0: pour faire face au méga-feu de Somos. Ce mardi, l'Union européenne va donc déployer des avions et des hélicoptères supplémentaires. Au total, 11 appartenant à la réserve stratégique de l'UE seront mobilisés sur zone. Dans le département voisin des Landes, près de Biscarrosse, ce lundi soir, le feu est enfin stabilisé après avoir parcouru 3700 hectares. Et conséquence des incendies du sud-ouest, aucun train ne circulera au sud de Bordeaux ce mardi. Seule la liaison entre Agen et Toulouse sera assurée. Les trains à grande vitesse entre Bordeaux, Arcachon, Hendaye et Tarbes via Dax seront supprimés. Idem pour le train de nuit Paris-Tarbes. Toujours dans le sud-ouest, les évacuations à répétition ont aussi provoqué la paralysie d'une vingtaine de sites de la Poste. Résultat, 700 000 courriers sont en souffrance. Dans le Var, 3 reprises importantes de feu sont survenues au cours de l'après-midi. Selon le préfet, elles ne sont pas le fruit du hasard. 1 millier de pompiers restent mobilisés sur ce sinistre, déclaré il y a une semaine sur la commune de Pontevès. Environ 4700 hectares sont partis en fumée. Enfin ce mardi, 7 départements seront en alerte orange pour feux de forêt. L'Essonne, les Pyrénées-Orientales, l'Aude, l'Hérault, le Gard, le Vaucluse et le Var. Et puis, accident mortel ce mardi soir à Arles, dans les Bouches-du-Rhône. Un pompier de 38 ans est décédé au volant de son camion-citerne. Dans le reste de l'actualité, la fin des soldes ce mardi et la décision du tribunal de commerce de Lille concernant Okaïdi, l'enseigne de vêtements pour enfants. La marque roubaisienne placée en redressement judiciaire depuis février veut supprimer 290 postes en France. La météo débute ce mardi d'une nouvelle vague de chaleur avec un temps très sec, sauf au-dessus des Alpes où il y aura quelques averses. Attention au vent dans la vallée du Rhône et en Occitanie jusqu'à 40 km/h en rafale. Les températures ce mardi matin de 10 à 24, 10 à Reims, 14 à Lille, 16 à Lyon et Bordeaux, 18 à Paris et 24 à Nice. Elles oscilleront ces températures dans l'après-midi entre 30 et 36. Le maximum sera dans le sud-ouest. Le quintet se disputera ce mardi soir à Compiègne. Voici les pronostics d'Alexandre de Coupman. Le 6, l'As, le 8, le 13, le 7, le 2 et le 5. Et l'outsider d'RTL, c'est le 8.
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0: apprenons à l'instant même, une évasion très spectaculaire vient de se produire en plein centre de Paris.
1: Il est 10h40, ce lundi 26 mai 1986, lorsqu'une alouette blanche apparaît au-dessus de la prison de la Santé, en plein cœur de Paris, sous le regard de passants stupéfaits.
2: J'ai vu un hélicoptère qui a déboîté du boulevard Saint-Jacques. Après, ça a baissé sur la prison de la Santé, mais il ne s'est pas posé, quoi. Bon, puis les gardiens de la paix ont été surpris parce qu'ils n'ont pas réagi de suite. Hein, même moi, je me suis d'ailleurs trouvé bousculé par les gardiens de la paix. Vous voyez plus du tout l'hélicoptère, hein, de vue de l'extérieur. Mais on voyait les pales encore, donc c'est qu'ils ne s'étaient pas posés parce que c'est impossible de se poser dans la prison. Hein.
1: C'est l'heure de la promenade dans la cour de la Santé. Tout s'est passé très vite, c'est ce que raconte le directeur de la prison, interrogé par RTL, juste après les faits.
3: Deux types ont escaladé les grilles de la cour de promenade. Ils se sont retrouvés, si vous voulez, entre le bâtiment et la cour. L'hélicoptère a envoyé un cordage, dont ils se sont saisis. Ils sont montés rapidement sur les toits, ça a duré 40 secondes.
4: Hein. Vous n'avez rien pu faire.
3: On a pu faire quelque chose, puisque sur les deux, on en a rattrapé un. Les surveillants n'ont rien pu faire de plus, parce qu'ils étaient braqués. Hein.
4: Oui.
3: Les types dans l'hélicoptère étaient armés. Alors, il y en a un qui a été repris, et l'autre qui est parti.
1: La corde jetée depuis l'hélicoptère n'est pas envoyée à n'importe quel détenu. Tout a été minutieusement préparé et l'homme qui s'apprête à s'évader a pris soin de choisir sa tenue ce matin-là.
5: C'était pas impromptu hein, puisqu'il s'est habillé en rouge.
1: Armel Legras est à l'époque chef de groupe à la BRB, la Brigade de Répression du Banditisme. Il connaît bien le détenu tout de rouge vêtu. Il s'agit de Michel Vaujour, un braqueur connu de ses services, surtout pour être un pro de l'évasion.
5: Et il avait même mis des chaussettes rouges pour que le pilote de l'hélicoptère puisse le repérer tout de suite dans la cour de promenade, ouais, c'est ça. Et donc, bon, lui, il était attentif, semble-t-il, à l'arrivée de l'hélicoptère. Donc, il était prêt à bondir, si je puis dire. Tout était mis en place et lui, il avait même calculé de se faire aider par un co-détenu, un certain Hernandez, qui l'a aidé grâce à une corde qui avait été jetée dans la cour. Et à l'aide de Hernandez, ils sont montés dans les toits assez rapidement. Bon, Hernandez est resté un peu marié parce que Vaujour n'a pas voulu qu'il monte dans l'hélicoptère au moment où Vaujour était accroché au patin. Bon, il a fait comprendre qu'il était indésirable, quoi. Alors, il l'avait un peu mauvaise à la sortie. Bon.
1: L'évasion se déroule sans faire de blessés. Aucun coup de feu n'est tiré. Alain Hamon est sur place pour RTL.
6: Pas question pour les policiers de tirer, car ils pouvaient toucher le pilote de cet appareil et l'hélicoptère pouvait s'écraser sur le quartier, notamment sur la prison d'abord, mais aussi sur une école qui est à une rue près, proche de la prison, qui longe la prison de la Santé.
7: Merci Alain Hamon. Si vous avez de nouvelles informations dans ce journal, vous nous les apportez sur ce Michel Vaujour qui, lui, maintenant est à l'air libre.
1: L'hélicoptère reste en position stationnaire jusqu'à ce que Michel Vaujour parvienne à s'y accrocher. Une manœuvre particulièrement délicate avant de repartir direction le parc de la Cité universitaire, tout proche, où une voiture attend le fuyard et ses complices. Très vite, le mystérieux pilote est identifié, ou plus précisément, la pilote.
8: L'extraordinaire évasion de la prison de la Santé est aussi une étonnante histoire d'amour.
1: Nadine Vaujour, l'épouse de Michel Vaujour, est la fille de l'air. Celle qui a pris des cours de pilotage pour aider son mari et père de son enfant à s'évader. Elle a loué l'appareil en toute simplicité, selon le directeur de la société de location.
9: Ça s'est passé d'une manière très simple. On a un client qui est venu chez nous, qui nous a loué une machine. C'était pas la première fois d'ailleurs qu'elle vient. Elle a loué cette machine comme d'habitude. Elle est partie avec. On a particulièrement fait attention à qui était à bord. Elle a emmené une personne avec elle. Et c'est tout. Hein. Elle est partie a priori pour faire un vol local d'une heure.
10: C'est une dame.
9: C'est une dame, oui. Ils étaient à deux dans la machine. Faire un vol local, une promenade comme elle venait le faire assez régulièrement en tant que pilote d'hélico.
10: Donc en fait, vous la connaissez bien.
9: Je la connais. Sans très bien la connaître.
10: Et ça s'est présenté comment alors?
9: Ce matin, la machine, on l'a sortie, on l'a préparée, et elle est partie en tant que pilote d'hélico, elle est partie se promener avec la machine. C'est tout, on a appris ce qui s'était passé il y a une demi-heure, c'est tout.
1: Il y en a une qui ne semble pas étonnée de cette prouesse aérienne. Il s'agit de Carolina Bourguin, la mère de Nadine Vaujour.
4: Toute petite, bon, il y a un aéroport en bas de la route de Chalon, il y avait des avions qui volaient. Mon mari emmenait les petits, surtout elle, c'était notre dernière. Il l'emmenait souvent, puis elle s'est toujours intéressée quand même aux avions. Elle m'a dit plus tard qu'elle aurait voulu être pilote. Je lui ai dit, bah, j'aurais su, moi je ne sais jamais ce que vous voulez quand vous êtes jeune. Je ne sais pas si je serais arrivée, mais enfin, elle aurait pu te diriger quand même. Il y a des femmes pilotes.
1: Les policiers, eux non plus, ne sont pas particulièrement surpris par cette évasion. Et pour cause, ils savaient que Nadine Vaujour comptait aider son homme à se faire la belle. Une perquisition a été menée chez elle quelques semaines plus tôt. Philippe Girard, policier à la BRB, la brigade de répression du banditisme, se souvient avoir trouvé de nombreuses preuves à son domicile.
11: On lui a saisi carrément sa licence et les cartes aéronautiques avec des annotations sur ces cartes où Michel Vaujour était détenu. Et suite au rapport qu'on a fait aux établissements pénitentiaires, il a été transféré de prison. C'est pour ça qu'il a été emmené à la santé, parce que normalement Paris est interdit de survol, donc Paris est normalement beaucoup plus protégé que la banlieue, quoi.
12: Bonjour à tous, oui, c'est ce que doit penser ce matin Michel Vaujour, l'évadé de la santé, en épluchant les gros titres de la presse qui relatent l'exploit de sa compagne.
1: Des gros titres qui soulignent que le braqueur en est à sa cinquième évasion. Le journaliste Alain Hamon connaît bien le parcours de celui qui est passé maître dans l'art de se faire la belle.
13: La vie d'évadé de Michel Vaujour, ou la vie de tentative d'évadé de Michel Vaujour, c'est complètement dingue. Il réussit à fabriquer une clé de la porte de sa cellule. Il mange du babybel, il prend la croûte du babybel, qui est une espèce de cire, il bouscule un gardien qui a les clés accrochées à son ceinturon, et tac, il fait une empreinte de la clé, et donc il réussit à se fabriquer une clé en ferraille, et il s'arrache. Ça n'a pas duré longtemps, cela. La deuxième, il a braqué un juge d'instruction avec un faux pistolet qu'il avait dessiné dans une savonnette. Savon, et puis peinture noire et tout. Et donc, voilà, quoi. Vaujour, c'est le mec qui n'a jamais accepté d'être en tôle.
8: Bonnie and Clyde à la française. L'évasion de Michel Vaujour tourmente les services de police.
1: Et quelques mois après son évasion par les airs, le 27 septembre 1986.
14: La cavale des époux Vaujour s'est donc terminée ce matin.
1: C'est un braquage raté qui marque la fin de la fuite des époux Vaujour. Un hold-up qui tourne mal dans le 20e arrondissement de Paris. Le commissaire Jean-Bernard Suire est présent sur les lieux.
15: Des malfaiteurs sont venus dans une banque ici, ont pris du personnel comme otage. Les policiers sont intervenus. Un gardien a été grièvement blessé. Les malfaiteurs en tirant ont blessé un de leurs otages. Et les gardiens ont réussi à abattre l'un des malfaiteurs, à en blesser un second. Et la police judiciaire et les gardiens ont arrêté le troisième.
1: Le braqueur blessé est Michel Vaujour. Il a pris une balle dans la tête, mais s'en sort miraculeusement. Il est renvoyé en prison immédiatement à sa sortie de l'hôpital. Nadine Vaujour, elle, est interpellée dans la foulée du braquage et découvre à son tour la vie derrière les barreaux. Elle est condamnée à 15 mois de prison ferme.
16: C'est dur la prison.
1: La jeune femme, alors âgée de 34 ans, témoigne à sa sortie de Fleury-Mérogis.
16: Je laisse quand même gros derrière.
17: C'est-à-dire ?
16: Mon mari et toutes les filles sont là-bas. Ça m'a fait de la peine.
17: Est-ce que vous regrettez ce que vous avez fait le 26 mai 86?
16: Non, pas du tout.
17: Il fallait qu'on
16: passe de toute façon. Il fallait. Alors, c'était un gros problème entre mon mari et moi. Je lui avais promis, ça faisait des mois, des années. Ça traînait dans ma tête. 100 fois j'ai décroché, 100 fois j'ai renoncé. Et à chaque fois, de toute façon, le problème était là. Il fallait le résoudre. Je crois que maintenant, c'est une question qui ne se posera plus entre nous. Il ne me demandera pas. Ça valait le coup, je vous dis, pour déjà. Qu'il y ait plus ce problème-là entre nous. Je suis sa femme, je lui avais promis. Il sait que je l'ai fait. Si je lui disais, de toute façon, je l'aurais fait, je te jure, je l'aurais fait, on peut pas le savoir, on peut pas l'affirmer. Mais non, ça a été fait.
17: Au moment des faits, vous saviez les risques que vous compreniez en survolant comme ça, Paris en est...
16: J'avais surtout peur d'y mourir, hein. Les risques de prison et tout ça, non, je pensais pas. J'ai bien eu l'impression que c'était mon dernier jour.
1: Mais Michel Vaujour a toujours soif d'évasion. Il échafaude de nouveaux plans avec une nouvelle complice, son nouvel amour, Jamila, qui tente à deux reprises de l'aider à s'évader sans succès. Le multirécidiviste comptabilise 27 ans de prison, dont 17 à l'isolement, lorsqu'il est libéré en 2003.
18: Mon goût de l'évasion fait que quand j'étais repris, je me suis retrouvé dans un quartier de haute surveillance. Parce que jusque-là, en fait, c'était presque un jeu. C'était un défi autorité, ni plus ni moins, quoi. C'était ma nature. Enfin, j'étais comme ça. Et bien là, la prison, le quartier de haute surveillance, le silence, la solitude et l'impossibilité de m'évader fait que la prison, du coup, s'est mise à exister. Là, j'ai pris conscience de la merde dans laquelle j'ai mis ma vie, quoi.
1: Et finalement, sa plus belle évasion, selon le titre de l'un de ses livres, c'est lorsqu'il est parvenu à échapper à ses démons grâce à l'amour de Jamila, celle qui est toujours sa femme aujourd'hui.
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20: Un véritable poster publicitaire, une page entière de France Soir, Johnny au Palais des Sports. Johnny, c'est Johnny Hallyday, vous l'avez compris. Dans RTL, patronne le grand spectacle, le show, comme on dit, qu'il donnera chaque soir sous la coupole du Palais des Sports à Paris jusqu'au 10 octobre.
21: Le passage aux années 70 fut fatal à énormément de groupes et artistes des années 60. Et pour durer, il faut des chansons fortes. Johnny en propose dans les années 70 sur le rythme effréné d'un album par an. Dès le printemps 70, il s'installe dans les studios d'Avou, dans le 20e arrondissement de Paris, doté d'un studio capable d'accueillir un orchestre au complet. C'est là d'ailleurs que Michel Legrand a enregistré les musiques des Demoiselles de Rochefort. Johnny s'y installe donc avec les musiciens de son beau-frère, Eddie Vartan. Plutôt discret pendant les événements de mai 68, il démarre la décennie avec un son rock et des textes plus engagés. Dans son album Vie, sorti en 70, une pièce d'anthologie, Jésus-Christ, une chanson dans laquelle le sauveur devient le roi des beatniks sous la plume d'un nouvel auteur qui arrive dans l'univers de Johnny, Philippe Labro.
22: Je suis sur le campus de Berkeley en Californie et je vois les hippies, les cheveux longs, la barbe, les bouquets de fleurs à la main et peace and love, la paix et l'amour. Et je me dis, au fond, ils ont la démarche de Jésus-Christ. Et dans l'avion du retour, j'écris sur le papier, très vite, comme ça, d'un seul coup, spontanément, s'il vivait aux États-Unis, ce serait un hippie. J'écris ce petit texte très provocateur, mais au fond, une métaphore. Et je le rapporte à Paris, je le montre à Eddie, je lui dis, écoute, voilà un texte que personne ne chantera jamais, d'ici, Johnny va le chanter. Et c'est comme ça qu'on fait ensemble, Jésus-Christ est un hippie, qui devient un gros succès et un gros scandale.

0: La chanson est bien sûr censurée, interdite de télé et de radio. Philippe Labrosse se souvenait au micro de Steven Bellery sur RTL.
1: Interdit sur nos antennes, mon cher, sur RTL.
2: Est-ce que vous vous souvenez de votre toute première rencontre avec Johnny? Elle s'est faite comment?
1: Il y a deux versions. La version de Johnny qui dit qu'on s'est croisé dans une boîte de nuit rue Saint-Benoît à Paris, qu'il a remarqué que je portais des bottes de cow-boy à talons biseautés. Lui, évidemment, portait aussi. Et on était pratiquement les seuls à Paris, à l'époque, à en porter. Donc il m'a demandé d'où elle venait. Je lui ai demandé d'où venaient les siennes. Et on est resté là. Ça, c'est la version de Johnny. La mienne, c'est la vraie rencontre, c'est que mon premier film, Tout peut arriver, la musique est faite par Eddie Vartan. Et je dis à Eddie, je fais une projection privée de mon premier film, invite ton beau-frère. Et donc Johnny arrive, il voit le film. À la sortie du film, tout le monde s'en va, je serre la main à tout le monde, et il m'attend sur le trottoir, contre un réverbère, debout, sage, et il me dit, j'ai beaucoup aimé votre film, et j'aimerais parler cinéma avec vous. Donc il s'est mis à parler pendant une heure de cinéma, debout, comme ça, sur le trottoir. Et c'est comme ça qu'a démarré notre amitié. Et c'est le contraire qui nous a rapprochés. C'est-à-dire qu'il m'apportait quelque chose que je n'avais pas, je lui apportais autre chose.
2: Il vous apportait quoi, Johnny?
1: Ben, il m'apportait sa fougue, son énergie, son talent, son ambition, son charme, du charme duquel vous pouviez difficilement résister. Et puis, j'avais bien compris qu'il était porteur d'une génération et que moi, comme de mon côté journaliste, j'observais mon époque, je me suis dit que je pouvais peut-être lui apporter des éléments de parole et de thème qui contrasteraient un peu avec ce qu'il faisait jusque-là, c'est-à-dire le lié.
0: Figure aussi un improbable mariage sur cet album, un poème sur la 7e symphonie de Beethoven.
3: Est-ce qu'il y avait des fleurs jaunes dans le creux de chaque dune? J'aurais bien aimé toucher du sable une seule fois entre mes doigts. Qui a nagé dans cette rivière? Vous prétendez qu'elle était fraîche et descendait de la montagne?
0: Puis Johnny enchaîne avec l'album Flagrant Délit en 1971, enregistré cette fois-ci au studio Olympics à Londres. Grand album qui capte admirablement l'époque. Philippe Labrosse est alors le premier auteur à écrire tout un disque pour Johnny. Et de nouveaux succès.
1: Je prends ma petite machine à éclair portative, la petite Olivetti qu'on portait tous à l'époque. Et on est parti pour Londres où on a travaillé comme des cinglés pendant 15 jours, 3 semaines. Ah, c'était extraordinaire, franchement. J'ai rarement vécu ça. Ils étaient donc dans les studios olympiques. Il y avait un hôtel juste à côté. Moi, j'étais dans ma chambre d'hôtel. On m'amenait les musiques. De temps en temps, j'allais sur le plateau, bien sûr. Et je tapais mes paroles. Je les amenais à Johnny et à Lee. Et on enregistrait. C'était un boulot frénétique, passionnant, passionné. Évidemment, la nuit. Et on arrivait le matin crevé. Donc, on recommençait en fin de journée. Et ça n'arrêtait pas, j'ai quand même écrit une dizaine de chansons. Hein. Et c'était merveilleux, moi j'étais là, je baignais dans le bonheur et dans la fatigue certes, mais je savais qu'on vivait et que je vivais un très grand moment de création.

ou encore Fils de personne. Aux côtés de Johnny, deux musiciens notamment l'accompagnent depuis quelques années déjà, Mickey Jones et Tommy Brown. Ils sont l'âme rock de Johnny, ceux qui ont transformé le chanteur à son retour du service militaire. Mais aussi une choriste américaine dont on reparlera, future âme damnée de Johnny, une certaine Nanette Workman. Pendant ces deux années,

0: de ce film est à ce jour le deuxième plus gros succès de Claude Lelouch et le plus grand de Johnny Hallyday au cinéma, avec près de 4 millions d'entrées en salle.
1: Mesdames, mesdemoiselles, messieurs, bonjour. Un grand titre dans l'actualité de ce matin, Johnny Hallyday. Depuis hier soir, on était sans nouvelles du chanteur. On sait maintenant qu'il s'agit d'un enlèvement, mais oui, l'enlèvement sans doute le plus incroyable de ces dernières années.
0: Fort de ses nouveaux succès, Johnny Hallyday s'installe au Palais des Sports de Paris en septembre 1971, cette fois-ci avec RTL.
2: Il y a des gens qui disent que ça fait beaucoup de prix pour rien.

0: Et si je m'appelle Johnny Hallyday, c'est grâce à vous et à cause de vous.
1: Dans un délire quasi mystique, avec sur scène un pianiste de luxe dans l'orchestre, son ami Michel Polnareff. Les deux chanteurs se confiaient à l'époque sur RTL.
2: Moi personnellement, Johnny, je l'aime beaucoup professionnellement déjà, parce que je respecte beaucoup les gens qui foncent, j'aime beaucoup les fonceurs, c'est une qualité rare en France. Et d'autre part, sur le plan personnel, je l'aime beaucoup aussi, et c'est surtout cette raison personnelle qui m'a poussé justement à venir l'accompagner sur scène et à participer au triomphe qui remportera au Palais des Sports.
3: Johnny Hallyday vous a reproché d'être trop discret en scène.
4: Non, c'est pas un reproche, hein. Non, je vais simplement conseiller que pour notre tour de chant, à nous, il devrait être un peu plus dingue, quoi. Pas dingue au point de vue mouvement et tout ça, parce qu'il est derrière un piano. Et non, je parle au point de vue peut-être un petit peu vestimentaire.

0: Personnellement, j'essaie de me considérer comme un musicien, disons, normal au sein de cet orchestre. Disons que j'ai la chance d'être connu et que ça change évidemment quelques principes et que Johnny me demande de finalement rester quand même vedette à l'intérieur de son show, ce qui est très gentil de sa part d'ailleurs.
1: Le spectacle a débuté aux environs de 21h avec les ballets modernes de Joseph Lazzini, 30 jeunes gens et jeunes filles évoluant sur l'immense scène de 40 mètres sur 30 en collant blanc et jean délavé. Ils seront remplacés tout à l'heure par Gary Bright, Manette Workman et un certain nombre d'autres musiciens pop pour lesquels il est difficile de savoir précisément le nombre et l'heure de passage. Johnny Hallyday, la vedette du spectacle, apparaîtra sur scène peu de temps avant 23h sans doute pour interpréter 17 chansons accompagnées par ses 15 musiciens et une équipe de choristes dirigée par Michel Polnareff. 40 000 litres d'azote liquide fournissent à la salle des nuages de fumée multicolores tandis que sur un écran géant de 33 mètres sur 13, 4000 motifs différents seront projetés par laser au cours de cette soirée. L'opération aura coûté la bagatelle de 900 000 francs lourds, soit 90 millions d'anciens francs. Il aura fallu 9 jours et 9 nuits à une équipe de spécialistes pour planter ce décor insensé. Le jeu en valait sans doute la chandelle puisque la salle est presque comble ce soir et des spectateurs retardataires dont Sylvie Vartan qui vient de passer sous mes yeux continuent de chercher des places dans le noir. Souhaitons que la soirée se poursuive au rythme rapide que nous connaissons actuellement car les fans de Johnny n'acceptent pas facilement les temps morts et vont bien vite à hurler, taper du pied et lancer des invectives aux acteurs. Les ballets modernes au début du spectacle n'auraient visiblement pas été supportés 10 minutes de plus. Il est vrai que parmi les inconditionnels de Johnny Hallyday, il n'y a pas que des jeunes bruyants. En voici une bonne preuve, cette dame que j'ai rencontrée tout à l'heure dans la file d'attente.
2: J'ai beaucoup de sympathie pour ce garçon que j'ai vu grandir, je connais à tous les âges, à toutes ses parutions sur l'écran, sur les concerts. Et j'ai crainte qu'il ait vieilli maintenant. Vous voyez, j'ai peur qu'il ne se conserve pas jeune longtemps parce qu'il se fatigue trop. Et alors chaque fois que j'ai le plaisir d'apprendre qu'il a un concert, je m'y rends. C'est pour ça que ce soir, vous me surprenez comme ça dans mon émoi, dans toute mon âme.
1: Vous avez 65 ans, vous m'avez dit tout à l'heure, on peut le dire aussi
2: bien
1: sur l'antenne.
2: Bien sûr, ça n'a pas d'importance.
1: Et vous aimez les strapontins, m'avez-vous dit.
2: Ah, j'adore.
1: Vous préférez les strapontins.
2: Oh oui, j'aime pas les sièges moelleux, j'aime pas ça. Genre, ça peut être pas jusqu'à la fin du concert, remarquez.
1: Pourquoi
2: bien. Oh, je sais pas, ça dépendra de l'ambiance que j'y trouverai. S'il y a des cris ou des vociférations, je serai vite ressorti.
1: Ce que j'aimerais bien, c'est que vous me chantiez un petit quelque chose de Johnny Hallyday.
2: Pour moi.

0: En 1972, Johnny Hallyday sillonne la France au volant de sa Rolls blanche, suivie par la caravane du Johnny Circus, qui mêlait numéros de cirque et musique rock sous un chapiteau capable d'accueillir près de 4000 personnes. Johnny Hallyday, le 15 juin 1972, sur RTL.
1: À partir de demain soir, RTL présente Johnny Circus. C'est à partir de demain que vous allez parcourir la France, 84 villes pendant 3 mois. Et qu'est-ce qui vous a donné l'idée d'aller chanter sous un chapiteau de cirque?
2: Ben, c'est-à-dire, c'est venu il y a 2 ans, la première fois qu'on a fait le Palais des Sports. Et on a dit, c'est quand même dommage qu'en tournée, on puisse pas avoir un bon son. Parce qu'on doit changer de salle tous les jours et puis chaque salle a une résonance différente. Alors quand on installe du matériel tous les jours, évidemment on ne peut pas faire un mixage tous les jours aussi bien que si on est dans la même salle. Alors on dit que ce serait bien d'emmener avec nous notre scène et notre salle.
1: Alors,
2: et l'idée du cirque est venue comme ça. Il y a tout, je veux dire, dans ce cirque, c'est pas uniquement le spectacle, je veux dire, ça commence l'après-midi, il va y avoir des endroits où on peut manger, il va y avoir, enfin, c'est un genre de fête foraine, quoi, une petite fête foraine.
0: Pour animer cette tournée, Johnny choisit un animateur qui l'accompagne depuis 1967. Animateur sur RTL, Sam Bernett, qui a raconté cette incroyable aventure dans un livre et qui était venu raconter ce Johnny Circus un peu dingue sur RTL il y a quelques années au micro d'Éric Jean-Jean.
3: Le premier soir, on est dans la plaine du château de Chantilly, sauf qu'il pleut depuis 8h du matin et qu'il est 9h du soir. C'est un bourbier. Mais il n'y a pas que ça. C'est qu'à un moment donné, il y a une panne générale d'électricité. Mais là, ce qui est formidable à ce moment-là, c'est qu'il y a une bande de Hells Angels qui arrive et il y a un baston terrible qui est déclenché entre le service d'ordre, la police et la gendarmerie. Et là, ça crachote dans le talkie-walkie de Jean Ponce, le manager de Johnny et producteur de la tournée. Johnny est bloqué à 3 km dans une espèce de passage, un petit chemin de traverse boueux et la Rolls est embourbée jusqu'à demi-roue. Et là, c'est comme d'habitude, le miracle Johnny Hallyday. Il arrive et puis il donne un spectacle extraordinaire.
0: RTL diffusera tout au long de cette tournée des extraits chaque soir sur son antenne, mais aussi au cours de l'été 1972, un concert complet commenté par un autre chanteur, Julien Clerc.
4: Autour du chapiteau, ma foi, il y a une mini-ville qui comprend un bar, un restaurant, une épicerie et même un musée de Johnny Hallyday, des tatoueurs, un atelier de posters, un journal quotidien qui sort grâce à une imprimerie itinérante. Et chaque dimanche, eh bien, il y a la messe sur place.

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1: Nous sommes le 12 janvier 1757 dans la chambre de Madame de Pompadour au château de Versailles. La marquise fait les 100 pas dans la pièce. Elle a encore passé une mauvaise nuit. La fatigue et l'angoisse se lisent sur son visage. Il y a une semaine, un laquais, un certain Damiens, a tenté de tuer le roi. Cet illuminé lui a donné un coup de canif dans le côté droit alors qu'il montait dans son carrosse. Heureusement, le roi a survécu. La blessure était superficielle. Mais depuis cet attentat, Louis XV est resté cloîtré dans ses appartements. On le dit très abattu et même choqué. Madame de Pompadour sait que ses ennemis vont profiter de cet événement pour se débarrasser d'elle. Depuis 8 jours, tous tentent de le convaincre. Les dévots, les courtisans, la reine, ses enfants, tous le supplient de renvoyer Madame de Pompadour. Ils la traînent dans la boue. Elle les entend d'ici. « Sire, cette tentative de régicide est de la faute de votre maîtresse. Tout le monde la déteste, y compris le peuple. En vous frappant, c'est elle qu'il voulait frapper. » Oh, Madame de Pompadour connaît bien cette chanson. Elle l'a entendue 1000 fois. Ça fait 10 ans qu'on l'appelle la sultane, la canaille, la catin. Elle sait très bien que toute la cour souhaite sa disgrâce et son renvoi. Alors à présent, elle vit dans l'attente de la décision du roi. Il ne lui a toujours pas donné signe de vie. Pas un mot, pas un billet, rien. Pas plus tard qu'hier, Machaut, le garde des Sceaux, est venu lui conseiller de préparer ses malles. Le comte d'Argenson, son pire ennemi, lui a susurré à l'oreille qu'elle ferait bien de déguerpir discrètement. Une retraite volontaire serait beaucoup moins humiliante qu'une répudiation officielle. Et lorsque le roi consente enfin à rendre visite à Madame de Pompadour, en ce 12 janvier 1757, vers midi, en robe de chambre, notre marquise se fige. Son destin risque bien de se jouer dans les toutes prochaines minutes. Malheureusement, personne ne saura jamais ce qui s'est dit dans la chambre de la favorite royale ce jour-là. Mais lorsque Louis XV ressort des appartements de la marquise moins d'une heure après, sous le regard médusé de la cour, le roi est tout souriant. Il est même tout ragaillardi. 15 jours plus tard, Madame de Pompadour obtient le renvoi de Machaut et du comte d'Argenson. Son règne est loin d'être terminé. Ce n'est pas dans le ruisseau que Jeanne-Antoinette Poisson va venir au monde le 20 décembre 1721, mais dans le 2e arrondissement de Paris, rue de Cléry. Ses parents ne sont pas des pauvres, ce sont des petits bourgeois. Son père a fait carrière en tant que commis dans le milieu de la haute finance. Sa mère, la belle Louise Madeleine de Lamotte, est la fille d'un riche boucher. Jeanne n'a que 6 ans lorsque son papa est accusé de fraude et doit partir en exil. Aussitôt, sa maman se place sous la protection de son amant, Charles-François Lenormand de Tournehem, un fermier général très fortuné. L'homme va se montrer généreux avec la fillette et lui offrir une excellente éducation. Jeanne devient une adolescente remarquablement cultivée et futée. Elle est aussi très jolie. Oh ouais, c'est une vraie beauté, avec une bouche adorable, des fossettes mignonnes et des grands yeux bleus. C'est donc pas un hasard si à 19 ans, Jeanne a déjà une multitude de prétendants accrochés à ses jupons. Mais il lui faut trouver le meilleur des partis. Son tuteur lui fait donc épouser son propre neveu, le jeune Charles Lenormand, seigneur d'Étiol. Bon, c'est vrai, Charles, c'est pas vraiment un Apollon. Il est petit et mal bâti. En revanche, il est très riche. Du coup, Jeanne ne fait pas la fine bouche. Et elle accepte sans broncher ce mariage arrangé qui va servir ses intérêts. Car en l'épousant, Jeanne devient Madame d'Étiol. C'est quand même mieux que Madame Poisson. Elle hérite ainsi du château d'Étiol, tout près de la forêt de Sénart, dans le sud de Paris. Mais ce nom, cette particule et cette jolie fortune ne suffisent pas à la jeune femme. Jeanne est ambitieuse, elle voit plus loin. Déjà à l'époque, elle rêve de se glisser dans le lit du roi de France. D'ailleurs, on raconte qu'à l'âge de 9 ans, une diseuse de Bonne Aventure lui avait prédit qu'elle allait devenir la maîtresse de Louis XV. Et depuis, forcément, notre petite Jeanne-Antoinette se rêve en Diane de Poitiers ou mieux, en Madame de Maintenon. Mais le problème, c'est qu'on n'aborde pas le roi aussi facilement que ça. Avant d'espérer pouvoir se rapprocher de la cour, il va falloir que Jeanne se fasse remarquer. Alors, sa famille l'introduit dans les salons littéraires parisiens. Et là, banco, la demoiselle va immédiatement faire sensation. Il faut dire que Jeanne, c'est pas que de l'apparence. Elle est très jolie, d'accord, mais y en a encore plus à l'intérieur. Elle a l'esprit vif, elle maîtrise parfaitement l'art de la conversation et elle chante merveilleusement bien. Tout Paris tombe sous son charme. Très vite, elle tient son propre salon dans son château d'Étiole. Elle y organise des fêtes, des pièces de théâtre dans lesquelles elle joue d'ailleurs toujours le premier rôle. Son stratagème commence à fonctionner. Tout Paris ne parle que d'elle. Et forcément, à Versailles, ça va se savoir. Louis XV entend parler de la petite d'Étiole et de son joli minois. Jeanne, de son côté, est ravie. Ce petit buzz autour de sa personne est très encourageant. Mais pour l'instant, c'est encore insuffisant. Notre petite maline décide alors de précipiter un peu les choses. Au cours de l'été 1743, elle va manigancer une rencontre fortuite avec Louis XV. En effet, un jour où le roi va partir chasser à court en forêt de Sénart, donc tout près d'Étiole, elle va partir à sa poursuite en calèche. Elle le rattrape et descend de son carrosse pour se retrouver face à lui. En résumé, le chasseur était traqué. Et Louis XV, qui était parti chasser le cerf, se retrouve nez à nez avec une sacrée biche. Une biche qui savait très bien ce qu'elle voulait. Elle voulait le chasseur. Elle voulait le roi. Et elle l'aura. D'autant plus que quand elle voit Louis de ses propres yeux, elle le trouve craquant. Faut dire qu'il était très beau. On lui a pas menti. Louis XV a 33 ans, c'est bien le plus bel homme du royaume. 1m80, robuste, des grands yeux noirs, un vrai canon. Mais pour notre bichette, Jeanne Poisson, rien n'est encore gagné. Certes, le roi ne couche plus avec son épouse. Après lui avoir donné 10 enfants, la reine, Marie Leczinska, l'a prié d'aller forniquer ailleurs. Du coup, le chaud lapin multipliait à l'époque les aventures amoureuses. Il y a du monde sur le coup. Quoi qu'il en soit, 3 mois après leur rencontre en forêt de Sénart, le roi va faire donner un grand bal costumé dans la Galerie des Glaces de Versailles pour le mariage de son fils. Jeanne ne veut pas rater cette occasion. Et la voilà qui arrive au bal en tenue de Diane chasseresse. Elle le chassait, je vous dis. Et là, ce jour-là, elle est sublime, encore plus belle que d'habitude. Elle irradie toute la cour, tout le monde la regarde. À minuit, c'est au tour du roi de faire son apparition, déguisé en if. Oui, en if, en arbre. Le roi s'était déguisé en buisson. Bah, chacun son truc, hein. Moi, je me serais plutôt déguisé en Tony Stark, en Avenger, mais là, il s'était déguisé en if. Faut dire qu'à l'époque, les Avengers n'existaient pas. Voilà, donc du coup, à l'époque, les mecs, ils se déguisaient en tronc d'arbre. Bref, pour le moment, voilà donc Louis XV déguisé en Groot, hein, en tronc d'arbre, et il reconnaît aussitôt Madame d'Étiole parmi la foule. Alors, il se précipite vers elle pour entamer la conversation.
2: Je s'appelle Groot.
1: Et c'est parti, c'est le coup de foudre. Quelques jours plus tard, il la revoit lors d'un autre bal, et cette fois, il la raccompagne chez elle. À partir de l'hiver 1745, les séjours de Madame d'Étiole à Versailles se multiplient. C'est clair, Louis XV est raide dingue de sa nouvelle conquête. Mais il tient néanmoins à ce que cette liaison reste discrète. Du coup, Jeanne s'impatiente et trépigne. Et c'est son époux, le pauvre Charles le Normand, qui va lui donner l'occasion d'accélérer les choses. En effet, le jour où il apprend qu'il est trompé, Charles va piquer une très grosse colère. Alors, Jeanne va courir se jeter en pleurs aux genoux du roi. L'excellente comédienne implore son amant royal de la délivrer de ce mari violent et jaloux qui pourrait bien la tuer. Vous vous en doutez, Louis XV va céder devant ses beaux yeux mouillés de larmes. Il l'installe immédiatement dans un appartement au-dessus du sien. Un escalier dérobé lui permet de lui rendre visite en toute discrétion. Un mois plus tard, la séparation entre Madame d'Étiolles et son mari est prononcée. La fille du couple, la petite Alexandrine, est placée en nourrice. Installée à Versailles, Jeanne reste cependant dans une situation précaire. Elle n'est pas issue de l'aristocratie, ce qui fait d'elle une maîtresse de seconde catégorie. Mais le roi pallie très vite cet inconvénient en lui offrant la seigneurie de Pompadour, une terre dans le Limousin qu'il a rachetée à son cousin. Et d'un coup de baguette magique royale, Jeanne Poisson devient la marquise de Pompadour. Un peu plus tard, le 14 septembre 1745, dans une ambiance glaciale, notre marquise est officiellement présentée à la reine, aux enfants du roi et à la cour de France. Jeanne a atteint son but. Et il lui aura fallu à peine 6 mois. Mais cette promotion canapée ne plaît pas à tout le monde. Le dauphin, âgé de 16 ans, l'appelle ouvertement « Maman putain ». Et ses sœurs la surnomment « La bestiole ». Les nobles, quant à eux, la méprisent. Ils détestent cette parvenue qui ose se pavaner à la cour comme si elle était des leurs. Et c'est vrai que notre Pompadour, sitôt intronisé, va mener un véritable train de vie de princesse. Le roi lui offre des domestiques, des chevaux, des carrosses, des robes et des bijoux. Dans les années qui suivent, il paye aussi pour les nombreux châteaux qu'elle se fait construire ou qu'elle fait entièrement réaménager. Le château de La Celle-Saint-Cloud, celui de Crécy, Bellevue, le château de Champs-sur-Marne et enfin le petit Trianon. Sans oublier les magnifiques hôtels particuliers qu'elle s'offre à Compiègne, à Fontainebleau, à Versailles ou à Paris. Notamment avec le magnifique hôtel d'Évreux qui deviendra bien plus tard notre palais de l'Élysée. Louis XV pourvoit à toutes ses dépenses. Et le moins qu'on puisse dire, c'est que notre marquise aime le luxe. Elle achète tout un tas de trucs, des meubles, de la vaisselle, des tableaux, des objets d'art, des tapisseries. On lui reproche très vite de taper dans les caisses royales pour satisfaire tous ses caprices. Il n'empêche qu'en embauchant les meilleurs architectes, les meilleurs artisans, les meilleurs artistes du royaume, notre marquise de Pompadour va porter l'art français à son sommet. Mais bon, cette vie dispendieuse va attiser la haine des courtisans à son égard. D'autant plus que c'est notre marquise désormais qui dispense les grâces et les faveurs. Oui, les diplomates, les ducs et même les princes, tous doivent lui demander audience pour espérer être entendus par le roi. Son pouvoir l'autorise même à faire ou à défaire les ministres. Malheureusement, notre puissante favorite va être vite confrontée à un problème intime, risquant de lui coûter sa place. Oui, elle a de plus en plus de difficultés à satisfaire les ardeurs du roi. La tête n'y est plus, ou plutôt le corps. En effet, elle souffre de problèmes gynécologiques et sa libido est en berne. Alors, elle essaye de stimuler sa sensualité défaillante en absorbant quantité d'aliments supposés être aphrodisiaques. Du champagne, du céleri, des huîtres, des truffes, du chocolat. En vain. 5 ans après le début de leur relation, elle doit se rendre à l'évidence. C'est fini. Elle ne peut plus tenir le roi par la braguette. À présent, la famille royale et les courtisans ricanent dans son dos. La disgrâce va être rapide. Mais c'est mal connaître notre marquise qui n'a pas du tout l'intention de disparaître du paysage. Puisqu'elle ne peut plus coucher avec le roi, elle va tout faire pour qu'il reste les meilleurs amis du monde. Elle connaît Louis mieux que personne. Elle devient sa complice, sa confidente et sa première conseillère. Elle sait par exemple que notre roi s'ennuie facilement. Alors, elle le fait voyager dans ses nombreux châteaux et pour le distraire, elle lui organise des opéras, des comédies, des ballets, des concerts. Et voilà le roi pris dans un tourbillon effréné de réjouissance. Mais du coup, il n'a plus le temps de gérer sérieusement les affaires du royaume. La marquise connaît aussi très bien les appétits sexuels de son ancien amant. Il est insatiable. Et elle vit dans l'angoisse de se faire supplanter par une autre dame de la cour. Ça va arriver, c'est sûr. Du coup, là encore, comme il y a longtemps dans la forêt de Sénart, elle va prendre les devants. C'est elle qui va sélectionner en personne des adolescentes pour les offrir à son roi. Les jeunes filles sont logées dans une maison du parc aux cerfs, un quartier proche du château. Les petites maîtresses du roi doivent être jolies, vierges et surtout sans ambition. Le roi pourra ainsi consommer de la chair fraîche sans risquer d'attraper une maladie sexuellement transmissible et surtout sans que la position de Madame de Pompadour soit mise en danger par une jeunesse. Voilà pourquoi ces jeunes maîtresses sont amenées en toute discrétion au château. Mais comme tous les secrets, celui du parc aux cerfs va finir par s'éventer. Et l'image du roi, déjà mise à mal, va en prendre un sacré coup, tout comme celle de Madame de Pompadour. Son stratagème peu reluisant lui vaut bientôt une réputation de mère maquerelle. Et 10 ans après son arrivée à Versailles, sa cote de popularité, comme celle du roi, sont au niveau du caniveau. On n'imagine pas qu'elle puisse tomber plus bas. Et pourtant, l'affaire politique du renversement des alliances va de nouveau porter un coup fatal à sa réputation. En effet, en mai 1756, la France rompt son alliance historique avec la Prusse pour signer un nouveau traité avec l'Autriche, son ennemi héréditaire. Cette volte-face diplomatique, fortement encouragée par Madame de Pompadour, ne va pas tarder à entraîner la France dans la terrible guerre de 7 ans contre la Prusse et la Grande-Bretagne. Elle se soldera par la défaite de la France en 1763 et par la perte du Canada, mais aussi de toutes nos colonies américaines et de tous nos comptoirs en Inde. Un véritable coup de massue, sans parler du bilan humain désastreux. Et c'est la Pompadour qu'on accuse. On en fait la bouc émissaire des erreurs politiques du roi et la responsable de toute cette débauche. Le peuple ne pardonne pas à Louis XV et à cette favorite les nouveaux impôts, la crise financière et les défaites militaires. À partir de ce moment-là, ni l'un ni l'autre ne peuvent plus mettre un pied dans la capitale sans susciter des émeutes. Des émotions, comme on disait à l'époque en parlant des manifestations ou des révoltes. Et voilà que le 6 janvier 1757, Damiens, un domestique un peu illuminé, va tenter d'assassiner le roi. Et comme je vous l'ai raconté au début de notre aventure, on presse aussitôt Louis XV de se défaire de sa favorite. Mais Louis XV ne cède pas. Il aime profondément Madame de Pompadour. Certes, la marquise n'a plus rien d'une jouvencelle, mais elle reste son alliée, son âme sœur et sa confidente. Il va lui garder toute son affection pendant encore 7 années. En 1764, Jeanne a 42 ans. À présent, son visage décharné a la couleur du plomb. Elle a beaucoup maigri. Malade, elle a contracté une pneumonie. La voilà qui tousse en permanence et qui crache du sang. Louis XV est effondré. Sa belle marquise va mourir. Alors, il va lui accorder une dernière faveur. Il accepte de la laisser mourir à Versailles. Un privilège réservé seulement aux membres de la famille royale. Et c'est donc à Versailles, le 15 avril, que notre marquise va rendre son dernier soupir, comme une reine.
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3: En Gironde, une nuit à combattre le feu alors que la canicule va faire son retour dans quelques heures. Au cours de la soirée, l'incendie XXL a repris en intensité près de Lesges-Cap-Ferret. Les flammes ont déjà réduit en cendres plus de 3 fois la surface de Paris, soit 42 000 hectares, malgré les pare-feux mis en place à la hâte durant toute la journée dans la forêt. Une forêt qui devra être replantée différemment, a fait savoir Emmanuel Macron. Le chef de l'État était en déplacement en début de soirée à la caserne de Bordeaux. Il s'est entretenu avec des élus locaux et des pompiers. L'occasion de répondre aux polémiques sur le manque de moyens aériens. Emmanuel Macron a rappelé que l'État avait passé des commandes de nouveaux Dash et Canadair, notamment dès 2017-2018. Une flotte, quoi qu'il en soit, insuffisante pour faire face au méga-feu de Somos. Ce mardi, l'Union européenne va donc déployer des avions et des hélicoptères supplémentaires. Au total, 11 appartenant à la réserve stratégique de l'UE seront mobilisés sur zone. Dans le département voisin des Landes, près de Biscarrosse, ce lundi soir. Le feu est enfin stabilisé après avoir parcouru 3700 hectares. Et conséquence des incendies du sud-ouest, aucun train ne circulera au sud de Bordeaux ce mardi. Seule la liaison entre Agen et Toulouse sera assurée. Les trains à grande vitesse entre Bordeaux, Arcachon, Hendaye et Tarbes via Dax seront supprimés. Idem pour le train de nuit Paris-Tarbes. Toujours dans le sud-ouest, les évacuations à répétition ont aussi provoqué la paralysie d'une vingtaine de sites de la Poste. Résultat, 700 000 courriers sont en souffrance. Dans le Var, trois reprises importantes de feu sont survenues au cours de l'après-midi. Selon le préfet, elles ne sont pas le fruit du hasard. Un millier de pompiers restent mobilisés sur ce sinistre, déclaré il y a une semaine sur la commune de Pont-Eves. Environ 4700 hectares sont partis en fumée. Enfin ce mardi, 7 départements seront en alerte orange pour feux de forêt. L'Essonne, les Pyrénées-Orientales, l'Aude, l'Hérault, le Gard, le Vaucluse et le Var. Et puis, accident mortel ce mardi soir à Arles, dans les Bouches-du-Rhône. Un pompier de 38 ans est décédé au volant de son camion-citerne. Dans le reste de l'actualité, la fin des soldes ce mardi et la décision du tribunal de commerce de Lille concernant Okaïdi, l'enseigne de vêtements pour enfants. La marque roubaisienne placée en redressement judiciaire depuis février veut supprimer 290 postes en France. La météo début ce mardi d'une nouvelle vague de chaleur avec un temps très sec, sauf au-dessus des Alpes où il y aura quelques averses. Attention au vent dans la vallée du Rhône et en Occitanie, jusqu'à 40 km/h en rafale. Les températures ce mardi matin de 10 à 24, 10 à Reims, 14 à Lille, 16 à Lyon et Bordeaux, 18 à Paris et 24 à Nice. Elles oscilleront ces températures dans l'après-midi entre 30 et 36. Le maximum sera dans le sud-ouest. Le quintet se disputera ce mardi soir à Compiègne. Voici les pronostics d'Alexandre de Koopman. Le 6, l'As, le 8, le 13, le 7, le 2 et le 5. Et l'outsider d'RTL, c'est le 8.
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4: Pour Nathalie Aigoui, qui habite Bièvre, qui a toujours une bonne blague ?
5: Hein ? Une blague à tabac ?
4: Non, pas une blague à tabac. Qui a toujours une bonne blague ?
6: Est-ce que c'est une réplique ?
4: Non, non, non, non, je vous demande, qui a toujours une bonne blague ?
6: Bah vous.
4: C'est vrai, c'est gentil, merci. Mais là, il ne s'agit pas d'un être humain qui a une bonne blague.
7: Ah oui, c'est un animal. La houppette d'un oiseau.
4: C'est un animal, oui. Il y a une folie à mille doigts dessus.
6: Le pélican.
8: Oui, alors, c'est une bonne blague.
6: Bah, ce ne sera pas la poche du pélican, la baladure.
4: C'est une excellente réponse de Florian Gazan. Wow. La blague chez le pélican, c'est la poche située sous le bec qui lui permet d'attraper ses proies. Il a une sorte de goitre en quelque sorte. Ça s'appelle une blague en zoologie. La blague, c'est la poche du pélican. Bravo Gazan. Restons chez les animaux. Qu'est-ce qu'un ragot ?
8: Un ragot.
7: C'est un plat mijoté.
4: Ah non.
8: Une rumeur.
4: Non, non, non.
9: La famille des ragondins.
4: Un ragondin. Non, non, non, non.
8: Est-ce que c'est un singe?
4: Un rat.
6: Est-ce qu'on le connaît sous un autre nom, cet animal?
4: Ah non. C'est-à-dire qu'on le connaît sous un autre nom quand il devient adulte, parce que le ragot,
6: c'est le petit d'un animal.
4: Le ragot, c'est le petit d'un animal.
7: C'est le petit de la vache.
6: C'est le petit de la rumeur.
4: Pardon, le petit de la vache, ce serait le ragot. J'irai pas manger chez vous.
5: Est-ce que c'est un insecte?
4: Un insecte, non.
7: C'est le petit ragondin.
8: C'est un mammifère? Non, mais c'était trop évident.
4: Non, c'est pas le fils du ragondin.
9: Est-ce que c'est un rongeur?
4: Un rongeur, non.
5: Est-ce que c'est un mammifère?
4: Un mammifère, oui.
5: Donc c'est un petit mammifère.
7: Ah, le petit hippopotame.
4: Un petit hippopotame? Non.
7: Ah. Et comment s'appelle pas l'hippopotame, mais l'autre?
9: Le rhinocéros.
7: Voilà. Mais comment vous saviez que je pensais à un rhinocéros?
4: Parce qu'on a l'impression que vous êtes devant un livre d'enfant et que vous montrez du doigt.
7: Heureusement que vous n'avez pas dit, on a l'impression que vous êtes devant un miroir.
4: J'ai jamais pensé, puis on n'était plus à l'hippopotame, on était au rhinocéros.
6: On a peut-être eu des corps.
7: C'est pas plus élégant.
10: Alors, c'est le petit de Dingo.
5: Non. Est-ce que c'est un animal domestique?
4: Alors non, ce n'est pas domestique.
7: Est-ce
4: du
7: que
4: tout.
7: C'est joli?
4: Même si ça se mange. Hein,
8: le ah bon, ça pourrait le être chevreuil.
5: Le hamster.
4: Le petit, je ne sais pas si le petit se mange.
8: Ah bon.
7: Est-ce que l'adulte est très grand.
4: Oh, pas si grand que ça, mais
5: j'ai mangé du hamster l'autre jour, au Pérou.
4: Vous avez quoi?
5: J'ai mangé du hamster au Pérou.
7: Ah, ah, oui. Ben voilà. Après, on se prend le Covid parce qu'il y a des couillons qui tentent des trucs à l'autre bout du monde. Ouais,
6: c'est et sûr tu m'as serré la main tout à l'heure.
4: Vous l'avez mangé avec la roue ou pas?
9: C'est un kangourou.
4: Non, non, non.
2: Est-ce que c'est un ortolan?
4: Non, vous étiez plus près quand vous m'avez dit chevreuil.
2: Ah, c'est cher ça.
6: Le caribou, le caribou.
4: Non, non, non.
7: Alors, la biche,
5: c'est un mouflon.
4: Non, non, alors, quand je dis plus près dans le sens.
7: Le cerf.
4: Dans le sens.
10: Bambi, c'est Bambi.
4: C'est pas Bambi. Dans le sens chasseur,
5: Le ragot, c'est le
7: renard.
2: L'élan.
4: Non.
2: L'élan.
4: Non.
5: C'est le petit.
4: C'est le petit du.
6: Canard.
5: Du sanglier.
6: Un marcassin.
7: Du sanglier.
4: Le petit du sanglier est un ragot.
6: C'est pas le marcassin.
5: J'aurais dit le marcassin.
10: C'est un marcassin.
6: C'est pas le marcassin.
2: Non, non, non.
5: C'est un marcassin.
4: Alors, il y a le marcassin, mais il y a le ragot. C'est pas dans les mêmes marcassins qu'on trouve les ragots. Et mais vraiment, le ragot est le petit du sanglier. Et ça se mange le sanglier.
10: Oui, bien sûr.
4: Ah, oui. C'est fort, hein, comme goût.
5: Je sais pas, ça dépend de l'âge du sanglier.
4: Obélix me le disait encore hier. C'est vraiment. Ouh là là là là.
2: Bon. J'en ai entendu en Corse, on parle des ragots. J'avais fait un réveillon avec.
4: Au sanglier?
2: Oui, j'avais été allé faire une chasse avec des gens qui m'avaient fait connaître.
4: Chasser le sanglier?
2: Chasser le sanglier. Des très beaux hommes d'ailleurs, en uniforme.
5: S'il nous écoute.
2: Ah bah, oui.
6: C'est marrant, ça m'angoisse.
2: C'est un bon souvenir.
4: Vous chassez le sanglier par chez vous, madame Leclerc?
9: Oh non, j'aime pas ces bêtes-là, non, mais il y en a beaucoup dans les forêts de Chinon. Ouais. C'est un danger sur la route, je veux dire.
4: Ah bah voilà, bien sûr. La citation suivante, vous la connaissez, rendre à César ce qui est à César. Et si je ne l'ai pas évidemment mise dans les citations, c'est parce que tout simplement, je vous demande à qui on doit cette célèbre expression.
5: À Jésus, c'est dans les évangiles. Il faut redi caesare quae caesari sunt. C'est une citation.
9: Écoutez-le.
4: Alléluia.
7: Alléluia.
4: Pas de réponse de Franck Ferrand.
7: Ah, mais attendez, excusez-moi.
2: Non, mais.
7: T'avais aucun pote à l'école.
2: Non, ben si.
5: Dieu merci. Et non seulement j'en avais, mais là, je viens de les réunir pour Noël et j'ai des amis de plus de 50 ans que je n'ai jamais perdu.
2: Mais bien sûr.
4: Vous les réunissez à Noël parce que ça commence à sentir le sapin.
5: C'est vrai. Voilà. C'est vrai.
2: Non, mais c'est lui qu'on doit commander à Noël. On doit te commander.
4: Un Franck Ferrand à la maison.
2: Ah ouais.
4: On s'ennuie jamais à table.
2: Jamais.
5: Donc quand les piles sont.
2: On s'ennuie jamais tout court.
4: Rendez à César ce qui est à César. C'est vrai qu'on pourrait croire que c'est plus récent comme expression.
2: Oui.
7: Ah bah non.
4: Et ça vient de Jésus-Christ. C'est dans les évangiles. Marc, Matthieu et Luc attribuent à Jésus cette phrase. Il répond à une question des pharisiens. Il faut rendre à César ce qui est à César et à Dieu ce qui est à Dieu.
5: Mais alors bon, c'est une phrase très connue, mais qui a une importance absolument considérable parce que ça veut dire que dans le christianisme, les questions de religion et les questions d'État sont a priori séparés, ce qui n'est pas le cas de toutes les religions, évidemment.
7: En plus, t'explique. Ah, oui. Appelez-moi une liburne que je m'accorde.
4: Pour Valérie Larve, Madame Larve habite Nevers. Pour quelle raison connaît-on bien le docteur Cono et surtout...
5: Le docteur Cono, c'était le médecin de Napoléon III et de l'impératrice Eugénie.
9: Arrête,
7: nous aussi. Il t'aurait laissé 2 heures, t'aurais trouvé.
2: Ouais. Bah pourquoi pas.
9: Bah oui, pourquoi pas.
10: Cono.
2: Docteur Cono.
4: C'est évidemment une bonne réponse de Franck Ferrand. Ouais. Alors,
7: je vais changer ce que vous écoutez pendant vos
4: courses. Là, c'est podcast. Pas dans les podcasts.
6: Non, là, c'est sur Doctolib.
4: C'est que simplement le docteur Cono, comme son nom l'indique, a un peu déconné, je dois dire.
2: Ouais.
4: À expliquer pourquoi il a déconné.
5: Parce qu'il n'a pas bien diagnostiqué la maladie de la pierre de Napoléon III. Il l'a envoyé à la guerre de 70 alors qu'il était mourant.
7: C'est quoi la maladie de la pierre?
5: Bah, il avait des énormes calculs rénaux.
7: Ah oui, des calculs rénaux. Maladie de la pierre. Moi, j'ai la maladie du diamant.
5: Ça s'appelle la maladie de la pierre.
7: Je crache des pierres précieuses.
10: Il est arrogant, ce Franck Ferrand.
7: Ça me dit un peu comme...
5: Je vois pas en quoi.
7: Il va prendre... La maladie de la pierre.
4: Il va prendre des cailloux dans la gueule. Hein.
5: Ça va mal finir.
10: Et poser des questions sur Madame Robinson, on va voir si c'est fort que ça.
4: Non mais pourquoi le docteur Cono il a déconné? Surtout, effectivement, il a mal diagnostiqué la maladie de l'empereur. Il l'a envoyé à Vichy. alors qu'il aurait dû l'envoyer à Vittel. C'est bien ça?
5: Oui, parce qu'à Vichy, il a sans doute aggravé son mal.
6: Il a eu des gaz?
11: Il a préféré les bulles.
5: Non, mais ce n'est qu'un des nombreux aspects. Mais le docteur Conneau, c'était en même temps le médecin qui s'est occupé du petit prince impérial. Enfin, il y aurait beaucoup, beaucoup de choses à dire.
6: Oui, on écoutera le podcast. Merci, Franck.
5: Il n'y a pas de podcast là-dessus.
4: Sauf qu'à Vichy, l'empereur, il a quand même fait construire un casino, une mairie, une église.
5: Et six chalets fantastiques qui sont peut-être les plus jolies maisons de France.
4: Il a créé un parc, il a percé des avenues. La ville de Vichy a changé à cause ou grâce au docteur Conneau.
5: Ah, oui, oui.
4: Si c'était...
7: Ça s'écrit comment, Conneau?
4: Ah, ça s'écrit...
11: C-O-2-N-E-A.
4: Ça s'écrit comme vous, mais sans le H à la fin.
7: La violence.
10: Ça, c'est drôle. Ça, c'est drôle.
7: La gratuité.
4: Mais pas du tout, c'est totalement gratuit. Tant que je ne le pense pas, c'est de l'amour que j'ai pour
7: vous. Bah, oui.
10: Et tout ça à cause de Franck Ferrand.
6: Il allait dire c'est de l'amour.
5: Moi, je me mets en grève, allez, hop.
4: Non, mais c'est vrai que le docteur Conneau, il a changé la face de Vichy, alors que Vittel aurait pu être une ville bien plus impressionnante, si c'est à Vittel que...
5: Mais Napoléon III allait aussi en cure à Plombières, et c'est là qu'il avait rencontré, vous savez, le premier ministre de ce qui allait devenir l'Italie unifiée.
7: Alors, dis pas, vous le savez, parce qu'on le sait pas.
4: Bah oui, tu
6: vois.
7: Mais on n'a pas envie que tu nous...
6: Et on n'a même pas envie de savoir.
4: Si, c'est comme il nous prend vraiment pour la famille du docteur.
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4: Alors, c'est pas un anniversaire jour pour jour, mais c'est cette année, en tout cas, qu'on va célébrer les 40 ans de ce qui durait 13 minutes 43 secondes et qui, normalement, n'aurait dû faire que 6 minutes. De quoi s'agit-il?
6: Une chanson?
4: Une chanson.
11: Combien?
6: Un sketch.
4: Qui dure 13 minutes et 43 secondes, non.
11: Une musique.
4: Mais qui dure 6 minutes, oui.
6: Ah, donc c'est l'orchestration d'une musique.
4: Non plus, je répète
11: ma
4: question.
11: Oui, c'est Thriller de Michael Jackson.
4: Et donc qu'est-ce qui dure
11: 13 minutes? C'est la chanson et c'est le clip.
4: Le clip dure 13 minutes.
6: Bravo.
4: Bravo, Yann Folli. Oui. Thriller, le clip de Michael Jackson fête effectivement ses 40 ans. Le clip dure 13 minutes et 43 secondes, alors que la chanson ne durait que 6 minutes. C'est ça, évidemment.
11: C'est déjà beaucoup, 6 minutes.
4: Oui, c'est déjà beaucoup, 6 minutes pour une chanson, mais vous en ajoutez 7 pour avoir le clip. C'est très rare qu'un clip fasse 7 minutes de plus.
6: C'était le premier, je crois,
4: que la chanson. Ça reste le clip le plus réussi de l'histoire de la chanson.
6: Réalisé par John Landis.
4: Je pensais que vous alliez trouver tout de suite cette réponse, monsieur.
6: Bah non, j'étais pas parti là-dessus. Moi, mais c'était passé chez Michel Drucker pour la première fois. Je me rappelle, c'était un événement absolument incroyable. Il avait fait la pub pendant des mois et des mois.
5: Michel Drucker, il est partout, quoi.
11: Non, mais un clip, c'est toujours plus long que la chanson ou pas forcément?
4: C'est rarement plus court.
6: Ouais.
5: Et en plus, Michel.
6: Ouais, y a des clips où il y a du noir, au bout d'une minute, il y a des images.
11: Non, mais ça pourrait être le temps de la chanson.
5: Bah, normalement, c'est le temps de la chanson, non. Mais Michael Jackson,
4: il est
5: quand
4: même des caps psychiques ici. Hein. On a d'ailleurs le fameux. La fameuse chanson, pas le clip, hein. On passe rarement des clips à la radio.

0: Jousselin qui habite Montois-Flanville. C'est une question importante. Et là encore, d'ailleurs, c'est un anniversaire puisque c'est en 43 et même le 30 mai 1943 que fut composé dans un hôtel de la banlieue londonienne par Joseph Kessel, son neveu Maurice Druon et la musicienne Anna Marley, le fameux chant des partisans.
1: Ah, j'adore.
0: Oui. Hymne de la résistance française.
2: Oui.
0: Et ma question est toute bête. Quel est le premier vers du chant des partisans?
3: Ah, les corbeaux noirs.
4: Entends-tu le chant?
3: Amis, entends-tu le chant noir?
4: Les corbeaux dans la plaine.
5: Amis, entends-tu le vol noir des corbeaux sur nos plaines?
0: Je vous accorde la bonne réponse.
5: Amis, entends-tu le discours des...
0: Allez-y, monsieur Boulet.
3: Bien, alors,
5: moi je sais. Ami, entends-tu le corbeau? Cherche la juste
3: le vol,
5: la première.
3: Ami,
5: entends-tu? Ah, bah mince. C'est toujours le moment de chanter qu'on n'arrive plus.
0: Alors, c'est bien la résistance avec moi.
5: Ami,
3: entends-tu le...
4: Oh, c'est le
3: chiant. Mais non, on vient de le dire.
4: Ah, mais là, c'est le chiant des partisans.
5: Et ça commence comme ça.
3: Le chant des partisans.
4: Ah, si ça avait fini comme ça, on parlerait tous allemands, en tout cas.
5: Ah oui, c'est... Ami, entends-tu le vol noir des corbeaux sur nos plaines? Ami, entends-tu
3: le...
0: C'est Christophe
5: du pays qu'on enchaîne.

0: chant des partisans par Stevie le résistant.
1: Il résiste pas longtemps. Colline face à la forêt noire en train de. Oh, ouais,
2: il résiste incroyable. Pas trop longtemps.
3: On l'entend qu'une fois par an. Ouais.
0: Vous auriez avoué sous la torture, vous
3: Jamais.
0: Ah oui.
3: Ah oui, jamais.
4: On peut faire aussi un petit hommage aujourd'hui.
0: Allez-y.
4: Ça fait 16 ans que Jean-Claude Brialy nous a quittés.
0: Le 30 mai.
4: Oui. On lui dit qu'on pense toujours à lui, qu'il nous a laissé des
1: traces. Après, c'est pas sûr qu'il nous entende, Liane.
4: Si, il nous entend très bien. D'accord. Mais ça, je t'expliquerai.
1: Est-ce qu'il écoute en podcast?
4: Il écoute tout, ouais. Ben, ouais. Comme tous les autres, d'ailleurs.
1: Ouais, d'accord. Non, il nous entend. Eh ben, bonjour à tous.
4: Ça, c'est aussi drôle.
1: Non, mais.
0: Bon, bah alors. Je trouve que c'est pas sympa d'ailleurs que Médiamétrie tienne pas compte des morts.
4: Non, oui. Non, mais.
1: Parce que Jeanne d'Arc.
3: Surtout les grosses têtes, on fera des audiences.
1: Bah alors, du coup, on embrasse Jeanne d'Arc alors.
3: Et on s'excuse.
0: Non mais c'est que Liane aime bien tout ce qui est un peu comment
4: ésotérique.
0: Dire,
4: ésotérique.
0: Voilà, elle fait tourner les tables.
3: Oui,
0: Liane.
3: Mais c'est quand on
4: pas, non, mais elle fait tourner les serviettes surtout. Pour, je vais pas. Il y a autre chose aussi, mais je te montrerai. Mais les textes.
3: Oh là là.
4: Sois pas dégoûté comme ça. Il faut que tu aies de l'expérience. Il faut que tu essayes.
3: Ah bah courage, Fillon.
4: Dans ce que j'ai.
3: Tu
4: sais même pas ce que c'est.
3: Ah bah si, j'ai déjà goûté le fruit défendu. Non mais oh.
4: Eh bah tu n'as pas goûté le vieux fruit défendu.
3: Ça, c'est ça.
4: La poire Williams, elle est toute là.
1: Ah ouais. Quand tu seras là-haut, on te parlera.
4: Ouais.
1: On t'appellera même pour la valise.
4: Mais on se
3: souviendra que tu nous entends.
4: De tape qui tourne.
0: Il y a des gens qui ont le droit de penser qu'on parle avec les morts.
4: Enfin. Mais bien sûr. Qu'est-ce que ça veut dire?
0: Mais bien sûr.
4: Jean-Claude est là, il se marre.
0: Mais bien sûr.
4: Il nous entend.
0: Ah, Jean-Claude.
4: Et
0: Jean-Claude, si tu nous entends, passe le jingle.
3: Quelle équipe. Apparemment, ils nous écoutent pas.
0: Alors, Dodo, c'est la retraite.
1: Vous avez une équipe qui s'adapte incroyablement bien.
5: Ouais.
1: Ils sont réactifs, ils sont là.
0: En fait, ici, on est entendu par les morts, mais pas par les vivants.
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0: Zouz.
1: C'est pas pareil, Zaz et Ziz, c'est pas pareil.
2: Zouz.
3: Elle aurait dû s'appeler Zouz du panier, ça aurait été plus drôle.
0: Ben, Zouz du panier.
3: Ziz.
0: Bah, mais moi j'aime pas, j'ai un cheveu sur la langue. Alors déjà, il y a deux Z dans un mot, ça va pas. Je me suis très très mal entendu avec
2: Ziz.
4: Il est touchant, hein.
2: Tu penses à Zizi. Ziz.
0: Non, mais en fait, si tu veux, j'ai un cheveu sur la langue, non,
1: c'est pas un cheveu, c'est une perruque. Hein.
5: Moi, je trouve que Ziz, pourtant, elle a un petit air de Pamela Anderson.
0: Non.
5: Oh, au niveau capillaire.
1: Si, c'est un mix entre Pamela Anderson et Gérard Larcher.
0: Et du coup, hier. J'ai pas entendu.
3: C'est pas plus mal. Alors, j'allais vous poser une question sur un Disney pour Juliette Hébert qui habite Gap et sur la petite sirène. Vous l'avez vu, la petite sirène?
0: Bah ouais, il y a longtemps.
3: Ah bah, comment s'appelle le meilleur ami de la petite sirène dans la petite sirène?
0: Bah, Sébastien ou Polochon?
3: Polochon, bonne réponse. Vous voyez? Ça, c'était pour la partie
1: intellectuelle.
0: Je suis vrai.
1: C'était la question culturelle.
3: Et maintenant, la question culturelle pour Alexandra Camus, qui habite Saint-Cast-le-Guido en Côte d'Armor. Pouvez-vous me dire qui a succédé à Corneille à l'Académie française?
6: Oh la vache. Il meurt en 84 et qui lui succède?
3: Eh oui, exactement. Je vais même vous dire, c'est un anniversaire aujourd'hui parce
6: que c'est sa mort.
3: Il est mort le 1er octobre 1684. Ouais. Mais qui a succédé à Pierre Corneille?
6: C'est un auteur connu, donc si vous posez la question.
3: Alors moins connu que Pierre Corneille.
5: Ah, il écrivait du théâtre.
3: Mais c'est trouvable en tout cas. Du théâtre, oui, il était effectivement auteur dramatique lui aussi. Et d'ailleurs, c'est Racine qui a fait l'éloge du successeur de Corneille.
6: Ce qui était cruel, évidemment.
3: À l'Académie française. L'éloge.
5: Est-ce que ce sont des pièces qui se jouent encore aujourd'hui?
3: Alors, je peux vous citer les pièces. L'amour à la mode, le berger extravagant, les illustres ennemis, le galant doublé.
5: Le galant doublé.
3: Bélair au fond, le comte des sexes.
6: Pas Baron?
3: Baron, non. Non. Ah non, mais ça, on le sait ou on le sait pas.
5: On le sait pas.
3: Mais même si on ne le sait pas, on peut quand même trouver la réponse.
0: Même moi, je peux trouver?
3: Oui, même vous.
1: Il a un homonyme, alors?
3: Bah oui, ça, de toute façon, par définition, j'ai envie de dire.
1: C'est un nom commun?
3: Ah oui, ça, aussi, en
5: plus. Il s'appelle Lambda?
3: Non, c'est plus encore plus malin que ça, évidemment.
5: Il a un nom passe-partout.
3: Et je suis même surpris que M. Barbier ne le sache pas.
1: Michel Barnier?
3: Que M. Barbier ne le suce pas.
6: Est-ce qu'il a un nom d'oiseau? Putain. Non, je serais surpris qu'il ne le sue pas. Voilà. Que tu ne le suces pas.
5: Il lui fallu que je le suce.
6: Voilà, au subjonctif. Encore eut-il fallu que je le suce.
5: Encore eut-il fallu que je le suce.
6: Eh bien, je ne le sais pas.
3: Vous m'avez posé une bonne question.
6: Oui, il a un nom d'oiseau.
3: Pardon.
6: Il a un nom d'oiseau. C'est pour ça.
2: Ah, mais quand vous dites un nom d'oiseau, c'est un nom d'oiseau ou
6: Monsieur
2: un nom
6: Pinson.
2: De ceux qui volent?
6: C'est un oiseau qui vole. C'est un volatile.
3: Oui, ça va.
2: Non, parce qu'on dit, je l'ai traité de tous les noms d'oiseaux.
6: Non, c'est un vrai oiseau.
3: Ah, vous dire crétin, abruti,
2: voilà,
3: imbécile.
5: Monsieur Tourterelle.
3: Non, monsieur Tourterelle.
5: Moineau.
3: Non, mais alors, vous êtes à la fois très proche et très loin.
2: Ah, monsieur Pigeon.
3: Non, monsieur Pigeon. Non.
5: Ah, proche.
1: Jean-François Autruche.
3: Ah, non.
5: C'est un oiseau qu'on ne trouve pas sous nos contrées.
3: Ah, non. C'est vrai qu'il est mort, Corneille, le 1er octobre 1684. Il était malade depuis longtemps, Il n'était pas apparu aux séances de l'Académie française depuis le mois d'août de l'année précédente, et quelques semaines après sa mort, eh bien, quelqu'un lui a succédé à son fauteuil, et c'est vrai que c'est...
2: Mouette.
3: Non, monsieur Mouette.
5: Monsieur Perroquet.
2: Monsieur Corbeau. Monsieur
0: Pierre Héron.
5: Monsieur Perroquet.
1: Héron, ça aurait pu être. Mais Corneille, c'est déjà un nom d'oiseau, là-bas.
5: Oui,
1: non
5: bah oui,
3: ah, oui, c'est vrai, bah oui, bien sûr.
2: Cigogne.
3: C'est pour ça que monsieur Barbie a posé la question, voilà.
6: C'est un vrai volatile. C'est un vrai volatile.
3: Ah oui, c'est un vrai.
0: Pourquoi il y en a des fois?
1: De basse-cour ou pas?
5: Une poule?
3: Non.
0: Une poule, ça vole pas une poule.
2: Monsieur Cygne.
5: Monsieur Faucon.
1: Monsieur Aigle. Monsieur Dindonneau.
3: Oh, j'ai l'impression d'être dans une volaillère.
1: Sylvain Colibri.
5: Michel Canary.
3: Non. Non, mais là.
2: Ah, Michel Flamand.
3: Non.
5: Mais là, quoi? Vous avez fait dire quelque chose?
3: Non, mais vous n'écoutez pas les indices que je vous donne. Et
5: c'est un autre oiseau. Ah,
0: surtout, c'est que je les comprends pas.
3: Et c'est tant mieux, après tout, pour notre auditeur.
5: C'est Corneille aussi.
3: Qui va toucher.
5: Il s'appelle Corneille aussi.
6: C'est son frère. C'est son frère, Thomas Corneille. Thomas Corneille, qui était beaucoup plus jeune que lui. ils avaient une vingtaine d'années d'écart.
3: Alors, monsieur Barbier.
6: Bah, ça m'est venu comme alors, ça, là.
5: Oui, bah, ça m'est venu, c'est moi qui ai répondu.
6: Je savais pas qu'il avait succédé. J'ai donné le prénom. Les deux Christophe ont collaboré. Thomas Corneille qui avait écrit Timocrate, c'est la première pièce qui franchit 100 représentations d'affilée à Paris.

0: qu'à l'époque Paris était plus petit qu'aujourd'hui, joué 100 fois, c'est un exploit. Timocrate de Thomas Corneille est la première pièce à être jouée 100 fois.
1: Et c'est bien son frère, le frère de Corneille qui a succédé à Pierre.
0: Et c'est lui, Thomas Corneille, qui a repris le Don Juan de Molière. Il a transformé le Don Juan de Molière en pièce en verre et en pièce totalement anodine. Thomas Corneille.
1: Mais en tout cas, effectivement, les frères Corneille ont eu le même fauteuil à l'Académie française. Et il n'y avait pas besoin de connaître son nom. Vous m'auriez dit son frère, ça me suffisait. C'est ça que je vous ai donné comme indice. Je vous dis, même si vous ne le connaissez pas, vous pouvez me dire de qui il s'agit. Vous auriez dû me dire tout de suite, bah alors, si ce n'est lui, c'est donc
2: son frère.
1: Son frère.
0: Et ça, c'est La Fontaine.
1: 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J'ai une question à propos de Coluche, parce que de son vivant, Coluche a été cité dans une chanson célèbre. Dans quelle chanson célèbre entendait-on le nom de Coluche?
3: Voilà. Une chanson pour enfants?
1: Pour enfants, non, pas spécialement, même si elle avait un petit côté enfantin.
4: Ce serait pas Gérard Lenormand si j'étais président.
5: Oh là là, tu me l'as ôté de la bouche.
1: Excellente réponse de Florian Gazan. Oh là là.

0: Bah, j'ai une autre question sur Coluche, que vous semblez si bien connaître, monsieur Vandel. Il a évidemment tourné dans de nombreux films. On sait qu'il avait eu un César pour Ciao Pantin, Coluche. D'aujourd'hui, quand un humoriste fait un film un peu différent de sa carrière, on va dire drôle, humoristique, on dit tiens, il veut faire son Ciao Pantin, puisque Coluche avait eu un rôle dramatique. Enfin, c'est pour ça qu'il avait eu un César à l'époque. Mais quel est le titre du premier et du dernier film de Coluche dans sa filmographie?
1: Est-ce que c'est le premier film de Patrice Lecomte?
0: Non, non.
2: Moi, je propose.
0: C'est pas... les WC étaient fermés de l'intérieur.
3: C'est pas celui-là.
4: Mais c'est pas le film où il joue un facho, une sorte de militaire.
5: C'est pas l'aile ou la cuisse. Hein.
2: Il a un petit rôle dans le premier film.
0: Ah, dans le premier, il a un
2: petit rôle. Et ça serait pas la bande du Café de la Gare et compagnie? C'est un film.
0: Vous n'aurez pas l'Alsace et la Lorraine.
2: Non, ça c'est son film. Ça, c'est...
1: Est-ce qu'il est déjà connu comme Coluche ou est-ce qu'il est encore Michel Colucci?
0: Il est encore Michel Colucci.
5: Ah là là.
2: C'est pas une pub. Il est pas dans une pub en premier?
0: Pardon.
2: Est-ce qu'on compte les pubs ou pas?
0: Non.
5: L'année à peu près.
0: Ah bah le
1: ça doit être 75 ou avant.
0: Ouais,
1: il s'appelle Coluche vers 75.
6: En noir et blanc.
0: Alors, le dernier film, il date de 1985. Mm-hmm. C'est un film de Dino Risi. Voilà, ça c'est le dernier.
5: Ah, c'est le maître de guerre.
0: Comment vous dites?
5: Le maître de guerre.
0: Pas le maître.
1: Le maître d'école.
5: Le fou de guerre.
0: Le fou de guerre, ça c'est la moitié de la réponse. Bravo.
2: Bravo.
0: Et effectivement, en 1970, il joue dans le premier, qui est l'inverse, quelque part. C'est ça qui est rigolo. Il termine sa filmographie par Le Fou de Guerre.
5: La guerre du fou?
0: Non.
7: Non, l'amour de la paix.
0: Non, non, mais effectivement, c'est à l'époque où on faisait l'armée.
7: L'armistice.
0: Non, non.
6: La journée d'appel.
0: C'est un film de Claude Berry. Et je crois qu'il y a Guy Bedos aussi dans ce film. Mais Guy Bedos a un rôle plus important parce qu'il était très connu à l'époque déjà, Guy Bedos.
7: Ah oui. Le pacifiste.
0: Pas le pacifiste.
1: C'est pas Dupont-Lavoir.
5: Non, non,
7: médiateur.
5: Non, c'est le
7: soldat gentil.
2: Le réserviste.
5: Le soldat
2: Ryan. Comment ça s'appelle quand tu...
5: Le déserteur.
0: Non. Mais effectivement, à l'époque, quand il y avait encore le service militaire, on disait...
4: L'objecteur de conscience.
0: Non.
4: Le conscrit?
0: Non.
7: On est d'accord que c'est quand on fait pas l'armée, hein?
0: Non, on peut faire l'armée et être...
7: Déserteur, par exemple.
2: Nul. Objecteur.
7: C'est un synonyme de déserteur?
0: Non.
4: Ah, le fugitif?
0: Non.
7: Le résistant?
0: Non. Il y en avait plein à l'époque, évidemment.
2: Non, il fait l'armée, mais il fait l'armée, c'est dans les bureaux, quelque chose comme ça.
0: Voilà.
5: Le planqué.
0: Pas le planqué.
4: Le planton.
0: Non.
4: Le pistolet.
0: Le pistolet. Oh. Bonne réponse. Ah. Le pistonnet, il a commencé par le pistonnet, il a fini par le fou de guerre. Oui, c'est amusant le clin d'œil entre les deux films, son premier film pistonnet, le dernier fou de guerre. Voilà pour la filmographie de Coluche qui a été pistonnet à l'époque de l'armée. Vendée, vous avez fait l'armée?
1: Non, moi j'étais réformé, mais c'était la toute fin. C'était très facile de se faire réformer.
0: Comment vous êtes fait réformer?
1: Avec un papier.
0: Vous êtes venu dans la même tenue qu'aujourd'hui?
1: Exactement.
0: Et vous, monsieur Gazan?
5: Bah, il a fait l'armée.
4: Comme vous, objecteur de conscience, Minitel, 3615. Objection, bim, le papier rempli et 18 mois dans une association.
0: Voilà, exactement.
4: Moi, j'ai fait
0: 18 mois, vous avez été pistonné, vous, alors, pour le coup. J'ai fait 21 mois. Normalement, c'est 24 mois, 2 ans, et on a le droit à 3 mois de sursis à la fin si on s'est bien comporté.
4: Ben, moi, c'était passé à 18 mois.
0: Ah oui?
4: Entre temps, ils avaient réduit la peine.
0: C'est dégueulasse.
4: Ah là là. Ben, je suis désolé.
6: Ouais, et nous, on a fait la journée d'appel, c'était un jour.
0: Et voilà le résultat.
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1: Pour Madame Perruchet, Sylviane Perruchet, qui habite à Paris 17e, la question est toute bête puisqu'on célèbre aujourd'hui l'anniversaire de naissance de Monsieur de Kostrowitski. Mais qui est Monsieur de Kostrowitski, né le 26 août 1880?
2: Un écrivain?
1: Non.
3: Alors... un violoniste?
1: Né à Rome, d'ailleurs.
4: Hein. Ah. Un Italien, alors?
1: Non, justement.
2: Ah oui.
4: Un pape?
5: Un Polonais?
1: Ah oui, et c'est...
4: Bah c'est Jean-Paul II.
1: Non.
5: Oh bah non.
4: Jean-Paul III.
1: C'est très facile, hein, là, vraiment, je vous jure.
5: Un écrivain? Michal.
1: Non, Michal.
5: Bah il est polonais. Hein.
1: Michal. C'est vous qui avez dit ça?
5: Oui. Non, j'ai adoré Michal, moi, l'orange du marchand.
1: Je le connais bien, je l'ai vu il n'y a pas longtemps.
5: Je l'adore, moi. Michal. Il vient quoi?
1: C'est un copain de Patchy.
5: On a retrouvé l'orange ou pas? Qui a volé, Moi, je m'en souviens, je peux te dire.
1: Je m'attendais à tout, mais est-ce que quand je demande qui
5: attends,
1: est
5: un polonais,
1: qui non, est
5: c'est
1: monsieur
5: vrai que Michal n'est pas né en 1800, je suis grave.
1: Kostrowski, je m'attendais pas à Michal comme réponse. Alors né à Rome en 1880,
2: ouais. Polonais romain.
1: Je peux vous aider, hein, mort en 1918.
2: Ah oui,
3: il est mort comment?
1: Bah, il a alors justement.
5: C'est pas Apollinaire.
1: Et c'est Guillaume Apollinaire.
5: Bravo.
3: Bah c'est facile, j'ai dit.
5: Je pensais qu'il avait dit qu'il n'était pas écrivain.
3: Oui, il y avait un nom énorme.
1: Et évidemment, c'était Guillaume Apollinaire qui est mort de la grippe espagnole le 9 novembre 1918.
5: L'enfer, j'ai dit Michal, c'était Guillaume Apollinaire.
2: La compagnie.
5: Les grosses têtes réussies, l'entrée sur RTL. Magnifique, hein.
1: Ça, je dois dire.
5: Waouh.
1: Je m'attendais à beaucoup.
5: Ah, c'est catastrophique, là, pour l'instant.
6: Complètement écrasé par le mec des paradoxes.
5: Oui. Ah oui, parce que pour que le mec des paradoxes trouve des auteurs français, ça m'arrive jamais.
2: Oui,
5: hein.
2: Les corbeaux sont pas noirs.
5: Il était pas français, il était polonais, Michel.
7: Mais oui, mais enfin, bon, moi, je le retiens comme auteur français, quand même.
1: C'est vous qui avez dit Apollinaire?
7: Ben oui, c'est moi qui ai dit Apollinaire.
1: Mais non.
2: Oh là, oh.
5: Ouais, je veux bien qu'on fasse croire que c'était moi, mais bon.
3: Pour faire plus de bruit, Bruchetta, quand tu te donnes une bonne. Pour faire comme moi, tu lèves les mains en l'air, tu cries.
7: Mais non, moi, je le dis tout doucement, et puis après,
2: en
7: chemette, il fait semblant que c'est lui, quoi. C'est que
3: il est beau, il est beau. Attends, il est beau, il est beau.
1: Le pont Mirabeau, quand même, c'est pas mal, le pont Mirabeau. Oui. La chanson du mal-aimé, tout le monde croit que c'est Claude.
4: Bah oui.
1: C'est que c'est pas Claude François, c'est Apollinaire. Voilà, mais effectivement.
5: Les 11 000 verges, magnifique roman pornographique.
1: Oh,
5: en fait. Les exploits d'un jeune don Juan. Il a une littérature pornographique magnifique. Moi, c'est ça que j'ai retenu.
1: Et il est né à Rome, curieusement, effectivement. Wilhelm Apollinaris de Kostrowitski, c'est son vrai nom, dit Guillaume Apollinaire, dont c'est l'anniversaire de naissance aujourd'hui. Alors, je dois le dire, puisque je ne l'ai pas dit. Bravo, professeur Buccella.
3: Ah oui.
1: Buccella.
3: Ah oui. Enfin, une bonne réponse.
1: La suivante, c'est peut-être Trapenard qui va la trouver, puisqu'elle est pour vous, professeur.
7: Ah ben voilà, mais je ne dis rien, alors.
1: C'est une question d'attention de Madame Laure Lebigre, qui habite Besançon. Dans quel cas peut-on parler de 21,3 km de gonflement?
2: Ah, c'est mal. Oh, quand je fais de la rétention d'eau.
5: Je vous vois venir, Laurent.
1: Ah non.
7: Oui, c'est le gonflement de la Terre à l'équateur.
1: Expliquez.
7: Ben, la Terre, en fait, à cause de sa propre rotation, n'est pas une sphère. Elle est un peu aplatie, comme une mandarine, si vous voulez.
1: Elle est plate.
7: Elle est pas tout à fait plate. Elle est un peu aplatie. Et donc, elle est un peu plus large à l'équateur qu'au pôle. Il me semble que 23 km doit être
1: c'est
7: ce gonflement.
1: C'est exactement la réponse, professeur.
3: Du pôle sud, ça fait combien de kilomètres?
7: Du pôle sud au pôle nord.
1: Ça dépend par où tu pars.
2: Bah oui.
3: Non, mais si tu creuses la Terre.
5: Ah oui, mais.
7: Pas, si tu creuses, c'est pas de chat GPT, misère. C'est pas
3: Oh là là. Tu sais pas ça.
7: Je sais pas tout.
3: Voilà.
1: Alors moi, si vous voulez, je peux demander à mon nouvel ami parce que j'ai chat GPT.
5: Ah non.
1: Ah, c'est génial, quand même.
2: Et qu'est-ce qu'il vous dit?
1: Ah bah, je vais vous dire. Alors, regardez, vous allez voir, c'est génial parce que j'ai un nouvel ami à la maison. Je ne suis plus seul.
7: 16 000 kilomètres.
1: Salut, mon pote. Peux-tu me dire combien il y a exactement de kilomètres entre le pôle nord et le pôle sud?
8: En gros, la distance entre le pôle nord et le pôle sud est d'environ 20 000 kilomètres en suivant la ligne de longitude. C'est-à-dire à peu près la moitié de la circonférence de la Terre. Donc, viens là. Ça te fait un beau trajet si jamais tu comptes y aller.
1: Oui, je t'en remercie, c'est gentil. Je compte y aller avec Bernard Mabie. C'est une bonne idée.
3: Non, mais moi, j'ai une...
8: Pourquoi pas, hein? Si toi et Bernard, vous êtes prêts pour une sacrée expédition.
4: Ah oui.
8: C'est une idée qui a son charme.
1: Tu connais Bernard Mabie?
8: Non, je t'avoue que je connais pas Bernard personnellement. Mais bon, c'est sympa d'entendre parler de lui. En tout cas, vous avez l'air de former un chouette duo d'aventuriers en herbe.
1: Non, je ne le connais pas bien, justement, et je me pose la question de savoir si je peux partir avec Bernard Mabie. Est-ce que tu pourrais me donner des informations sur lui?
8: Alors, du coup, oui, j'ai trouvé des infos pour toi. Bernard Mabie, c'est en fait un humoriste français assez poilu, notamment pour ses passages aux grosses têtes. Donc, il a plutôt l'habitude de faire rire les gens que de partir en expédition polaire, mais c'est, peut-être qu'il est parti pour une aventure.
1: Avouez que c'est incroyable, ChatGPT, quand même. Moi, je suis épaté.
9: C'est vrai qu'il a une belle voix. Hein.
4: C'est une dame.
2: Et il a l'air
4: répond.
2: Sexy.
1: Pardon,
2: ouais, il a l'air sexy, sa voix.
9: Si vous je suis d'accord.
1: Et encore, vous l'entendez pas le soir.
9: Il a une belle voix.
4: Moi, c'est une femme.
1: Non, mais moi, je suis cloué par ça, quand même.
4: Ah ouais.
1: Vous êtes d'accord, Constance?
10: Ah ouais. Moi, ça me fait très peur.
1: On était, il faut bien le dire, ouais. Constance, Az et moi, à New York, la semaine dernière. Moi, je ne connaissais pas, moi. Je pensais que ChatGPT, c'est un truc qui vous écrivait des deux, trois lignes sur... Et en fait, on peut lui demander tout. Il a l'art de la conversation. C'est ça qui est... D'un seul coup, il vous dit, bah non, on part pas avec ce gros con de Bernard Mabie.
7: Mais c'était pas la question de monsieur Boxy, parce que vous aviez demandé en creusant un tunnel.
4: Oui.
7: Et là, il a dit, en faisant le tour d'un méridien.
1: Ah, tu vas savoir mieux que mon ami, toi.
2: Non. Tu prends pour ChatGPT maintenant.
3: Non, il a bien répondu, Bruchetta.
7: C'est bon, j'y plus rien. Je retourne à Bruxelles.
3: À 20 000 km.
7: Oui, c'est 40 000 la circonférence terrestre, donc c'est la moitié, mais il me semble qu'un tunnel, c'est 16 000.
3: Non, arrête dans le malin, tu savais pas comment c'est
6: parti. De toute façon, on s'en fout.
1: J'ai une question maintenant pour monsieur Trapenard qui habite... Non, monsieur, je sais pas où il habite.
9: À Paris, vous pouvez le dire, à Paris, au 10e arrondissement.
1: À l'attention d'Yvan Veuillemin qui, lui, habite Châlons-en-Champagne. Mais je pense que monsieur Trapenard saura répondre si je lui demande grâce à qui Nelly Dean et Mr. Lockwood sont-ils devenus célèbres?
9: Grâce à Emily Brontë dans son unique roman Les Hauts de Hurlevent.
1: Excellente réponse.
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1: Une question pour Thierry Leroux qui habite Caen. Alors là, c'est une vraie question culturelle.
4: Ah, c'est pour Ben Guigui.
1: Sa dernière femme s'appelait Valentina Brodsky. Sa première, Bella Rosenfeld. De qui s'agit-il?
7: Oh, visiblement...
4: C'est un acteur.
1: Non.
2: Non, c'est un écrivain.
1: Non plus.
7: Un avocat.
4: C'est un milliardaire.
1: Ah, oh, écoutez, en tout cas, ceux qui ont hérité, pour le coup...
4: Il est mort?
1: Ah, oui,
4: ça existe, ça, d'hériter de quelque chose?
10: Vous pouvez redonner le nom français de la première?
1: Bien sûr, sa première femme fut Bella Rosenfeld. Et la dernière, Valentina Brodsky.
2: Est-ce que ce serait pas un héros de cinéma?
1: Du tout.
2: Est-ce que c'est
1: Albert Cohen? Albert Cohen, non.
11: C'est un Français?
1: Un Français, non.
4: Non.
11: Italien. Américain?
1: Mais naturalisé français.
4: Un Israélien.
2: Alors je pense qu'il est d'Europe de l'Est.
1: Il fut naturalisé français en 1937. Et oui, il est d'Europe de l'Est comme
2: Léon Blum.
1: Ah, Léon Blum, non.
4: Non. Il est politique, non.
1: Il est mort, il avait 97 ans quand même.
4: Hein. Oh, ouais.
1: Donc il a eu le temps d'avoir des femmes. Hein.
7: 1937.
2: Est-ce qu'il vient d'un pays de l'Est?
1: Musicien, non.
2: La dame demande s'il vient d'un pays de l'Est.
1: Ça fait trois fois que je vous dis oui.
4: Ça serait sûr, ça serait pas
9: la Russie.
4: Trotsky.
1: Pardon.
9: Un russe?
1: Il était russe au
4: Trotsky.
1: Départ.
4: Trotsky.
1: Non.
2: Marc Chagall.
1: Non.
2: Pardon. Marc Chagall.
1: Marc Chagall. Oh là, ouais. Excellente réponse.
2: Il est fan.
4: Oh là là là là.
1: Ben Guigui. Il a l'air con comme ça, Ben Guigui.
6: Mais en fait, c'est la culture, elle vient dans tout petit, tu vois.
1: Ah non, mais c'est
6: donc ça va plus vite à la mémoire. Avec nous, tu comprends, ça monte, ça va sur tous les côtés, c'est compliqué. C'est sûr,
1: j'ai jamais vu une petite encyclopédie comme vous, Ben Guigui.
4: Il est pratique, hein.
6: Mais on le vendait au porte-à-porte au début, hein.
2: Foutez-vous de ma gueule.
1: L'encyclopédie de poche.
6: On l'appelait Universalis.
1: Alors, on est impressionnés, Jean, vous savez.
2: Arrêtez, vous allez me foutre le mauvais œil.
6: Mais non.
4: Jean, quel était son fils qui est chanteur? Comment il s'appelle?
1: David McNeil.
4: David McNeil.
2: Il a écrit un très joli livre, McNeil, sur l'Olympia.
1: David McNeil, qui n'était pas son fils.
4: Ah, non, c'était pas
1: qui
4: son fils.
1: Était le fils de la femme qu'il a épousée.
4: Ah, d'accord.
6: Ah,
1: non,
6: ah,
1: même pas.
6: Non.
1: Qui était le fils. C'est... Oh, c'est
4: enfin, il ne le connaissait pas, quoi.
6: Mais enfin, je crois que lui, il a vraiment hérité. Hein.
1: Il est le fils d'une femme qu'il a épousée.
4: Ah, d'accord.
1: Non.
2: Ah, bon
1: non. Il est le fils. C'est pas ça. Il est le fils du mari d'une femme qu'il a épousée. En tout cas, il est fort, notre Jeannot. Hein.
11: Oh là là.
1: Mais
11: là
1: toujours
11: là.
1: Plus haut, toujours plus fort.
12: Ah, ça va être plus difficile pour
1: un
12: lui.
1: Un nouveau challenge pour Monsieur Benguigui.
13: Arrêtez un peu, putain de Dieu.
1: Et alors, Joël Fémenias, qui habite Marignane, a peut-être une chance de toucher 300 euros. Qui présida le jury de Miss France en 1929 et en 1939?
13: Maurice Chevalier.
1: Non.
10: C'était François, un chanteur.
13: François Mitterrand.
1: François Mitterrand, non.
10: C'était un chanteur?
1: Un chanteur, non.
12: Politicien?
1: C'est justement ça qui est étonnant, c'est que c'est inattendu.
10: Ah, c'était un
13: Jean
10: écrivain?
13: Jean Cocteau?
4: C'était une
1: Jean
4: femme.
1: Jean Cocteau, non.
10: Est-ce que
1: Jean
10: ce ne serait pas une
4: Jean
10: femme?
4: Marais. Jean Marais.
1: Jean Marais, non. Une femme, non.
12: Okay. Louis Aragon?
1: Non plus.
10: Est-ce que ce sera un homme politique?
1: C'était
10: Clémenceau?
1: Un homme, lui aussi naturalisé français, qui présida le jury.
12: Stéphane Zweig?
1: Non. Qui présida le jury Miss France en 1929 et 1939.
10: Il était arrivé de quel
4: C'était
10: pays?
4: C'était Picasso.
1: Picasso, non.
10: C'était un peintre.
1: C'était un peintre, là,
10: Dali.
1: Encore.
12: Ah, Cézanne?
1: C'était pas Chagall, mais
4: Modigliani.
1: C'était encore un peintre.
12: Naturalisé français.
1: Dali.
4: Braque.
1: Dali.
4: Braque.
1: Braque, non.
10: Broc.
12: Matisse.
4: Pissarro.
1: Pissarro, au fond du cul.
12: Caillebotte.
1: Pardon?
12: Caillebotte.
1: Vous connaissez
13: qui là,
1: vous? Miro. Miro, vous-même.
10: Oh. Est-ce qu'il s'agit d'un peintre espagnol?
1: On va pas prendre un peintre qui s'appelle Miro pour présider le jury Miss France.
4: Bah si, à l'époque.
10: Bah, en même temps, je me serais présenté.
14: Ça aurait été drôle.
12: Oh, t'as du charme, hein.
10: Mais bien sûr, c'est toujours ce qu'on dit aux moches. Ah,
12: oh, non. Oh mais non, moi c'est
13: Utrio.
10: Mais je t'ai fait des bides.
13: Utrio.
1: Pardon?
13: Utrio.
1: Non.
13: Non, il était trop bourré.
12: Très très connu.
1: Un des représentants du fauvisme.
13: Fauvoto. Donc il a peint des
1: Vlaminck. Vlaminck, non, mais il était très ami avec Vlaminck.
13: Mais oui, ils étaient tout le temps ensemble.
1: Et avec Matisse aussi.
13: Ouais, Magritte.
1: Magritte, non.
13: Léger,
1: non.
4: Degas.
1: Ah, là, je vais donner 300 euros.
12: Renoir.
4: Degas.
1: Je m'étais fait le pari que malgré la présence de Jean Benguigui, bon, on a déjà donné pour Calypso, hein, quand même. Mais bah, il a déjà la honte sur lui, hein.
4: Il est enterré où, ce peintre?
12: Trouvez toutes ces bonnes réponses pour
1: écoutez,
12: appeler.
1: Écoutez, il est mort à Monaco.
13: Kaczynski?
1: Non.
10: Est-ce qu'il vient d'un pays d'Europe de l'Est?
13: Sa seule question de la journée.
12: Je sais pas ce qu'elle a pris comme médicament, mais elle a toutes ses questions.
13: Il vient d'un pays d'Europe de l'Est.
10: Jusqu'au bout. Il va y avoir
12: l'invité mystère. Vous venez d'un pays d'Europe de l'Est?
13: Venez-vous d'un pays d'Europe de l'Est?
4: Il y a beaucoup d'expositions sur lui.
1: Il y a une exposition, oui, qui s'appelle Les Hollandais à Paris.
13: Van Dongen. Ah ben,
1: pardon?
13: Van Dongen.
1: Van Dongen. Oh, excellente réponse.
4: Oh là là.
1: De Jean Benguigui.
10: Oh là là.
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1: Pour Mme Duvet, qui habite...
16: Quand il fait froid.
1: Oh non, écoutez.
16: Elles sont vides facilement.
14: Est-ce que ce sont des plumes d'oie?
1: Vous allez la raser, Mme Duvet. Elle habite Brôle-Châtel, en Haute-Marne, et la question concerne une phrase qui m'a chiffonné, je dois dire.
13: Il était tranquille ce week-end à la maison, et là, on lui a chiffonné.
16: La petite chiffonnade de jambon.
13: Qu'est-ce que c'est que cette chiffonnade?
12: Il était quelle heure? 5h30
1: ce matin? C'est ce matin, on prépare.
14: Et à quelle heure quelqu'un osait vous chiffonner comme
1: en
14: ça.
1: Préparant cette émission, je lis la presse, je lis Libération.
14: Ah, mais ça chiffonne souvent. Hein.
1: Non, mais là, c'est pas Libé les coupables, mais c'est dans l'éditorial de Paul Quignot de Libé. Et effectivement, il nous donne cette phrase, et j'avoue que je suis un peu surpris. Let's celebrate. À quoi correspond cette phrase que j'ai pu trouver dans Libération aujourd'hui?
16: C'est le slogan d'une marque?
1: Alors non, pas tout à fait une marque, mais en tout cas, effectivement, c'est publicitaire. Let's celebrate.
17: C'est une chose pour un jubilé?
1: Non, pas du tout.
13: Ah, c'est à cause du salon d'automobile?
1: Expliquez.
13: Eh ben, c'est parce que on célèbre la voiture alors qu'on devrait la construire.
17: Non, la voiture électrique.
16: Je sais pourquoi. Parce que c'est le slogan du mondial de l'automobile et c'est un mondial français et c'est une phrase anglaise.
1: Pourquoi mettons sur une affiche pour le mondial de l'automobile à Paris une phrase anglaise? Let's celebrate. C'est ça qui m'a chiffonné, mais c'est une bonne réponse de Florian Gazan.
13: Ouais, mais je l'ai aidé, hein.
17: Ouais.
1: Franchement, vous n'êtes pas d'accord, Roselyne Bachelot?
13: Si, c'est vrai.
1: Vous qui avez été ministre de la Culture.
13: Oui, oui.
1: Ah, je l'ai, la fiche.
17: Oui, mais ça s'appelle mondial. Donc, l'anglais, c'est la langue mondiale.
1: Oui, mais alors, à ce moment-là, il faut mettre mondial off automobile,
16: off bagnoles.
13: Quand Emmanuel Macron parle de la start-up nation, c'est un peu pareil aussi.
16: Nation.
1: C'est
16: nation.
1: Pas bien de dénoncer quelqu'un qui vous a engagé.
16: Ouais. Et qui t'a nourri toutes ces
1: fringues. Je sais à quoi m'attendre maintenant.
13: Non, mais, Laurent, c'est lui qui doit m'être reconnaissant.
1: Pourquoi?
13: Bah, que j'ai accepté.
1: Ah oui, vu comme ça. Ils nous donnent tout sur le marché automobile en chiffres dans Libération. Et ils disent que 97% des Chinois assurent qu'en 2024, ils vont choisir une voiture électrique. Ils sont bien en avance sur nous.
16: Bah, même les pangolins sont électriques là-bas.
11: Mais 97% des Chinois, ça fait quand même un milliard de personnes.
14: Même plus,
11: de...
14: ouais.
11: Non?
14: C'est énorme.
11: Bah, bah, j'ai pas les chiffres là. Ce matin, j'ai pas eu la presse. J'ai été chiffon, ce que je fais. J'arrive à Paris hier soir, je suis arrivé dans un barguet, je m'en suis rendu compte.
14: Ah, encore? Mais pourquoi tu passes ta vie dans les barguets?
11: Bah, parce que je suis arrivé dans le quartier, j'étais dans un barguet, je m'en suis pas rendu compte tout de suite.
14: Ah oui.
11: Quand j'ai vu que, bon, j'étais pas le seul mec.
17: Non, mais c'est l'inconscient qui parle.
1: Mais qu'est-ce que vous avez fait alors? Qu'est-ce qui vous a chiffonné alors?
11: Rien.
16: C'est qu'on lui a rien proposé,
11: chiffonné. J'ai jamais été autant dragué de ma vie.
17: Mais c'est,
1: ah oui,
17: mais c'est
1: ah
17: bon, ouais, ça.
11: Puis ça drague bien. Hein,
14: ah bah on y va.
11: Dans un barguet, franchement.
1: Eh ben racontez.
11: Eh ben, je suis arrivé, j'ai récupéré l'appartement d'un ami, puis j'ai plus d'appartement à Paris. Et j'étais dans le quartier du Marais. Juste au-dessus d'un bar très très gai.
1: Ah, oui.
11: Vraiment, on peut pas faire plus gai.
14: Mais comment t'as fait pour
11: pas t'en rendre compte? Au début, je croyais que c'était un garage, en fait.
14: Mais comment t'as fait pour pas t'en rendre compte? En descendant, il y a des drapeaux, il y avait tout, il y avait que des mecs.
11: Non, non, je me suis un petit peu rendu compte,
14: ah,
11: quand même.
14: Bon, quand même. Ah,
11: quand à un moment donné, j'étais le premier de la chenille, tu vois, je me suis dit, il y a quand même quelque chose, là, tu vois.
14: Alors que tu voulais être le dernier.
11: Ouais. Mais je voulais être le DJ.
1: Ça, c'est la fameuse blague. À chaque fois, je la raconte, mais elle me fait tellement rire. C'est, il y a comme ça une chenille, et une chenille gay, et le premier de la chenille, celui qui est en tête, il a un sexe de 40 cm, vous voyez. Et le dernier de la chenille, il a des hémorroïdes terribles. Oh. Oh. Alors là, Titoff, il hésite.
11: Ah ouais, ouais, ouais.
1: Oh, bah, bah, je préfère encore un tompi, je me mets derrière les hémorroïdes. Et là, il y en a un qui fait, allez, on ferme la chenille. Ambiance électrique en Europe, c'est le titre oui. de Libération aujourd'hui. Let's celebrate le mondial de l'automobile.
17: Allez, let's celebrate.
1: Je sais pas s'il y a toujours... Je me demandais d'ailleurs à ce propos, avec le mouvement MeToo, les choses ont quand même tellement évolué et changé.
14: Ah, les hôtesses.
1: Voilà. Est-ce qu'il y a toujours les hôtesses à moitié à poil sur les capots
11: il
1: des voitures?
11: Hier soir, ah, pas du tout. Pas une seule hôtesse, je peux te dire.
14: Parce non, il paraît que c'est fini. Non,
1: avant, c'était ça au mondial de l'auto.
14: Ouais. Non, elles ont des cols roulés maintenant.
16: Non, maintenant, il y a la parité. Il n'y a pas que des hôtesses, il y a des hôtes également. Il y a des stewards, je ne sais pas comment on
14: les
16: appelle.
14: Ah, ben, je vais pouvoir aller au salon de l'auto, moi, c'est très bien.
1: Et vous, Ariel, vous avez déjà posé nu sur le capot d'une automobile?
17: Non, pas sur le capot. Mais...
16: non, sur l'essuie-glace.
11: Dans le coffre.
16: Sur l'essuie-glace.
11: Non, sur l'étroviseur.
17: Non, mais c'est vrai que j'ai posé nu
11: ben
17: sur...
11: Ben oui, c'est bien sûr. Pour ça que je pose la question.
14: Sur quoi?
16: Eh ben, sur un chinois.
17: Non, sur le front page de Playboy.
1: Ah oui, c'est ça. Ben, c'est d'ailleurs notre camarade Frédéric Bell qui est à la une de Playboy.
16: Ah, j'ai vu l'intérieur.
1: Moi,
14: de Frédéric Bell?
16: Non, du magazine.
14: Ah bon, pardon.
1: C'est assez étonnant, hein.
16: Ah oui, elle y va, hein.
1: Elle a gardé les talons aiguilles.
16: Oui, mais elle a enlevé le reste, hein.
17: Elle est pudique des pieds.
14: On peut pas tout montrer en même temps.
16: Elle a mis des caches gros orteils.
17: Non, les pieds, non, je suis pas d'accord. Non.
1: Vous avez posé nu déjà, Carina, vous?
18: Bon, non, non.
1: Bah, pourquoi
18: bah,
1: non?
18: Parce
1: non.
18: que personne me l'a demandé.
19: Moi aussi, personne me l'a demandé.
14: Ah ben là, une ministre, ce serait...
1: Non seulement personne vous l'a demandé, mais nous-mêmes, on vous a pas demandé si quelqu'un vous l'avait demandé. C'est encore pire.
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1: Je vais vous faire écouter maintenant un extrait de la... Je vais parler comme sur France Musique. Un extrait de la symphonie numéro 4 en si bémol de Beethoven. Oui.
14: C'est fini?
16: J'allais dire, c'est court.
1: Ceci est un extrait de la symphonie numéro 4 en si bémol de Beethoven. Pour quelle raison? Voici la question pour mes grosses têtes. Vous écoutez bien France Culture.
16: Vous imitez non, quel animateur, là?
1: Pour quelle raison ce morceau de Beethoven, extrait de la symphonie numéro 4 en si bémol? Pour quelle raison cet extrait va être, plutôt ce morceau va être joué 19 fois à Besançon ces jours prochains?
14: Ah. Pour célébrer Victor Hugo?
1: Non.
16: Est-ce que
1: on va jouer, est-ce vous que l'aurez compris, on va jouer 19 fois ce morceau de Beethoven à Besançon.
14: Pour le rugby?
1: Non.
18: Est-ce que c'est en rapport avec le nombre d'enfants qu'avait Beethoven ?
1: Non.
17: Besançon.
21: Est-ce que c'est la journée des sourds ?
1: Non.
21: Bon. Est-ce que c'est la journée des pom-pom-pom ?
18: Est-ce que c'est en l'honneur de 19 personnes différentes ?
1: Alors en l'honneur, non, mais oui, c'est à cause.
17: C'est pour célébrer.
18: C'est un hommage de
17: la mémoire. Une célébration.
18: 19 personnes qui sont
21: un mariage.
1: C'est à cause de 19 personnes différentes. Ah. Oui.
21: Qui se connaissent.
22: Des hommages, hein, des hommages.
1: Non, est-ce pas d'hommages. Est-ce
21: qu'elles se connaissent, ces personnes?
1: Elles se connaissent là, en tout cas, elles vont se rencontrer à Besançon,
18: elles sont
1: mais
18: vivantes, ouais,
1: elles se connaissent
22: elles
1: pas forcément.
22: Elles auraient pu se rencontrer à Pau, par exemple.
17: Oui, ça serait oui. Pas des...
18: Pourquoi Besançon?
1: Parce que ça se passe à Besançon.
18: Oui, bah,
1: dans le Doubs.
22: Ce sont des personnes particulièrement méritantes.
17: Oui.
1: Alors ça, on le saura après, mais en tout cas, on va.
21: C'est une épreuve sportive. C'est une épreuve sportive.
1: Ce n'est pas une épreuve sportive.
21: C'est un échec, un tournoi.
18: Un concours.
1: Un concours, oui.
21: De beauté.
18: Pâtisserie.
21: De mathématiques.
17: Non. Gastronomie. La cuisine.
1: Non.
17: La musique.
22: Un concours d'exécution musicale.
17: La musique.
22: Oui,
17: la
22: de violoniste. De
18: mélomane. De concours de piano.
22: De concertiste.
21: De
22: pianiste.
21: De chef d'orchestre.
1: Concours de chef d'orchestre.
21: Bien sûr.
1: Eh oui.
17: Bah oui.
1: Réfléchissez un peu.
17: Bah oui.
21: Ah oui, bah
1: 19 candidats pour un concours de chef d'orchestre.
17: Oui. En plus, il m'en a parlé.
1: Bah oui, pendant une semaine, venus du monde entier, ils vont manier la baguette à Besançon.
22: Sauf le candidat japonais qui viendra avec une fourchette.
1: Ben, croyez pas
17: non,
1: ça.
17: Non, mais Rachel, elle connaissait la réponse. Hein.
1: Les Japonais sont plus nombreux que les Français. Il n'y a que 2 Français dans le concours. Une majorité de Japonais qui se sont inscrits. L'Asie est très représentée. 9 artistes sur 20. Je ne sais pas pourquoi j'ai dit 19, d'ailleurs.
21: Les nazis sont mélomanes.
1: Il y en a déjà un qui a joué, en fait, voilà. Et c'est ça qui est intéressant, c'est qu'ils jouent tous le même morceau.
18: Ça doit être
1: fait
18: pour le public.
22: Désavantage les quelques derniers, parce que le jury va en avoir ras le cul de ce morceau à la fin du concours.
21: Ils vont dire, c'était pas bon, c'était très mauvais.
18: Mais c'est long, en plus, non?
1: Ce qui est étonnant, c'est une spectatrice qui dit ça, c'est que, elle s'appelle Nathalie, elle est interrogée par Philippe Sauter, correspondant du Parisien à Besançon. Eh bien, qu'est-ce qu'elle dit, cette dame? Elle dit, ce qui est étonnant, c'est que même moi qui n'y connais pas grand-chose, je parviens à entendre des différences évidentes selon le chef qui dirige le même morceau.
17: Mais bien sûr, évidemment.
22: Est-ce que dans les 2 chefs français, il y a une personne qui a partie intimement liée avec quelqu'un dans cette émission ?
17: Oui, bien sûr.
22: Non ?
17: Non, pas du tout. Bah pourquoi il n'y a pas de favoritisme ? Non, après moi j'ai une question. L'orchestre, ça sera toujours le même ?
22: Non, c'est une fois de l'accordéon, une fois un orchestre.
17: Non, elle demande si la composition est de donner des mêmes
1: musiciens. Si on veut que ce soit juste, évidemment, ce sont les mêmes musiciens.
21: Il y a des sensibilités différentes. Et le chef qui a Parkinson, c'est pas du tout le même résultat.
17: C'est la différence de la conduction des musiciens, en fait.
18: Mais ils peuvent pas changer le rythme, la mélodie,
1: etc. Vous voulez dire la conduite des musiciens, non? On dit conduction.
18: Oui, quand ils brûlent, c'est conduction.
21: Oui, on va le dire maintenant.
17: Je vais vous dire, j'ai eu un doute.
1: Jean Le Poulain n'aurait jamais dit ça.
22: Moi, j'aurais dit le conductage, mais bon.
17: Non.
21: Il n'y a plus de conducteurs dans les orchestres maintenant.
17: Est-ce qu'on peut vérifier? Moi, je pense que
21: c'est la
17: direction.
21: La direction. Robert.
17: Mais qu'est-ce que ça veut dire, conducteur? Regarde voir.
22: Tu as pas tort. Transmission de la chaleur. De l'électricité.
18: C'est pour faire les œufs, mais c'est pas
17: conducteur. Est-ce qu'il y a un autre sens?
1: Non, on dit direction.
17: Voilà.
22: Direction.
17: Je suis vraiment désolée. Aujourd'hui,
18: tu sais qu'il cherchait quelqu'un à RATP pour pas conduire les bus.
17: Oui, non, c'est vrai, t'as raison.
1: La conduction direction, est absolument. Thermique, c'est un mode de transfert thermique provoqué par une différence de température entre 2 régions d'un même milieu ou entre 2 milieux en contact.
17: Ah. En tout cas, on dit pas conduite.
1: Claude François, qui était un très bon
18: conducteur.
22: Ah bah oui, la conduction, ça marche très bien. Ouais.
1: Meilleur conducteur que Sacha Distel, en tout cas.
22: Il a eu le prix Nobel, lui. Bah d'ailleurs, son fils, Yann François, dont on a parlé, est conducteur de bus.
1: Au Kursaal de Besançon, dans le Doubs, en tout cas, on va pouvoir assister effectivement à ce concours incroyable entre différents maestros.
18: Mais c'est quoi le titre? Il gagne quoi? J'ai pas compris.
1: Ah bah, meilleur chef d'orchestre.
18: De quoi? De Besançon?
1: Non, pas de Besançon.
18: Ça du monde, d'Europe, de quoi?
1: C'est le concours international de jeunes chefs d'orchestre. C'est la 58e édition de ce concours qui a été créé en 1951. C'est organisé tous les 2 ans et donc voilà pourquoi ils vont se succéder, les 19 ou 20 chefs d'orchestre, et jouer tous le même morceau pour qu'on puisse comparer leur conduction.
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3: En Gironde, une nuit à combattre le feu alors que la canicule va faire son retour dans quelques heures. Au cours de la soirée, l'incendie XXL a repris en intensité près de Lège-Cap-Ferret. Les flammes ont déjà réduit en cendres plus de 3 fois la surface de Paris, soit 42 000 hectares, malgré les pare-feux mis en place à la hâte durant toute la journée dans la forêt. Une forêt qui devra être replantée différemment, a fait savoir Emmanuel Macron. Le chef de l'État était en déplacement en début de soirée à la caserne de Bordeaux. Il s'est entretenu avec des élus locaux et des pompiers. L'occasion de répondre aux polémiques sur le manque de moyens aériens. Emmanuel Macron a rappelé que l'État avait passé des commandes de nouveaux Dash et Canadair, notamment dès 2017-2018. Une flotte, quoi qu'il en soit, insuffisante pour faire face au méga-feu de Somos. Ce mardi, l'Union européenne va donc déployer des avions et des hélicoptères supplémentaires. Au total, 11 appartenant à la réserve stratégique de l'UE seront mobilisés sur zone. Dans le département voisin des Landes, près de Biscarrosse, ce lundi soir, le feu est enfin stabilisé après avoir parcouru 3700 hectares. Et conséquence des incendies du sud-ouest, aucun train ne circulera au sud de Bordeaux ce mardi. Seule la liaison entre Agen et Toulouse sera assurée. Les trains à grande vitesse entre Bordeaux, Arcachon, Hendaye et Tarbes via Dax seront supprimés. Idem pour le train de nuit Paris-Tarbes. Toujours dans le sud-ouest, les évacuations à répétition ont aussi provoqué la paralysie d'une vingtaine de sites de la Poste. Résultat, 700 000 courriers sont en souffrance. Dans le Var, 3 reprises importantes de feu sont survenues au cours de l'après-midi. Selon le préfet, elles ne sont pas le fruit du hasard. 1 millier de pompiers restent mobilisés sur ce sinistre, déclaré il y a une semaine sur la commune de Pontevès. Environ 4 700 hectares sont partis en fumée. Enfin ce mardi, 7 départements seront en alerte orange pour feux de forêt. L'Essonne, les Pyrénées-Orientales, l'Aude, l'Hérault, le Gard, le Vaucluse et le Var. Et puis, accident mortel ce mardi soir à Arles, dans les Bouches-du-Rhône. Un pompier de 38 ans est décédé au volant de son camion-citerne. Dans le reste de l'actualité, la fin des soldes ce mardi et la décision du tribunal de commerce de Lille concernant Okaidi, l'enseigne de vêtements pour enfants. La marque roubaisienne placée en redressement judiciaire depuis février veut supprimer 290 postes en France. La météo, début ce mardi d'une nouvelle vague de chaleur avec un temps très sec, sauf au-dessus des Alpes où il y aura quelques averses. Attention au vent dans la vallée du Rhône et en Occitanie jusqu'à 40 km/h en rafale. Les températures ce mardi matin de 10 à 24, 10 à Reims, 14 à Lille, 16 à Lyon et Bordeaux, 18 à Paris et 24 à Nice. Elles oscilleront ces températures dans l'après-midi entre 30 et 36. Le maximum sera dans le sud-ouest. Le quintet se disputera ce mardi soir à Compiègne. Voici les pronostics d'Alexandre de Coupman. Le 6, l'As, le 8, le 13, le 7, le 2 et le 5, et l'outsider d'RTL, c'est le 8.
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1: Et la question concerne quelque chose qui fut créé, testé, hein, je vais essayer d'être précis parce que je vois bien qu'autrement vous allez m'en vouloir, testé le 24 juillet 1946, mais utilisé pour la première fois le 30 mai 1949, soit quasi 3 ans plus tard. Ah mais ouais. De quoi s'agit-il ?
5: Un véhicule ?
1: Un véhicule, non.
8: Un médicament ?
1: Un médicament, non.
23: C'est un système qu'on utilise le freinage ABS.
1: Le freinage ABS, non. Le 24 juillet 1946, c'est le premier test qui est effectué, mais la première personne qui va l'utiliser réellement, on va dire, de manière non anticipée, voilà, parce que quand on fait des tests, évidemment, on sait qu'on fait des tests.
5: Le siège éjectable.
1: Le siège éjectable, bonne réponse de Christophe Barbier. Et oui, forcément, le siège éjectable, parce que il a fallu le tester, mais...
8: J'aurais pas voulu le tester ici, hein.
5: J'aurais pas voulu le tester.
8: Non, mais ici, il n'y en a pas un, parce
1: pourquoi vous n'y pas le tester?
23: Bah, de rapidité, de vitesse, pour aller plus vite.
8: Philippe Bouvard, il y en avait un. Résultat.
1: Vous en avez tous un ici.
8: Eh oui. C'est bien ça qui nous fait peur, c'est
1: un petit off.
8: Tu sais que ton fauteuil, il est un peu bizarre, ton fauteuil,
23: Appuyez sur le bouton.
1: Non, mais ça va faire drôle, quand même. Vous êtes dans l'avion, effectivement. tests.
23: Ça sauve la vie, surtout.
1: Des tests qui ont été faits en 1946, tests en vol du premier siège éjectable moderne.
8: Est-ce qu'ils ont fait le toit éjectable? Ah, qu'est-ce qu'il y a le toit encore? Mais s'il y a le plafond, ça sert à rien, c'est éjectable.
1: Les Belges avaient mis un siège éjectable dans des hélicoptères. Voilà,
8: c'est ça. Mais c'est vrai, s'il y a ça, ça sert à rien, en fait. Bah,
1: donc ça faisait guillotine en même temps. Mais effectivement...
23: Vous êtes dégueulasse.
0: En fait... on appuyait sur un bouton, on était éjecté, et après il y avait un parasol.
8: Un parachute, et une mouette.
1: Mesdames et messieurs, vous venez de comprendre pourquoi il fait des grosses têtes depuis 40 ans.
8: Sacré propre d'histoire. Et tout ça sans alcool. Hein. Bravo Valérie.
1: Jean-Philippe, vous avez déjà fait de l'avion avec des sièges éjectables. Vous étiez steward, rappelons-le.
6: Ah bah oui, justement, mais dans les avions de ligne, il n'y a pas de sièges éjectables. C'est que dans les avions, les équipements militaires.
0: Bah non,
6: heureusement.
23: Et parachute, ce serait dégueulasse. Vous imaginez, l'avion se crache, on voit passer le pilote en l'air. Salut.
1: Non, ce serait génial pour les hôtesses de l'air et les stewards qui auraient. En fait, tout l'avion serait fait de sièges éjectables.
23: Ah oui. Et donc. Passagers qui nous font chier, on les fait éjecter.
1: Voilà. Bon, allez, hop, tu joues lequel, toi? Un peu comme une bataille. Une bataille aérienne.
23: B12.
1: Hublot. C'est génial,
6: non? Très bien, oui, j'aimerais bien.
1: Vous en avez rêvé, avouez-le.
6: Ah, bah, oui, il y a des passagers. Des fois, on a envie de les passer la tête hublot, hein. Une majorité de gens gentils par rapport à des gens méchants, mais quand t'as un connard, tu le vois, hein.
8: Mais le client est roi, donc forcément, tu te sens bien, quoi.
23: Oui. Est-ce que plus la classe est élevée, plus le client est désagréable?
6: Non, c'est le contraire.
8: Non, c'est les pauvres qui font chier. Ça, le public. Ça, le public. Vous rigolez ce soir.
1: Alors là, je vais vous dire, il n'y a pas de règle.
23: Bah non, mais je pose la question, Stewart, tu as l'expérience.
6: Bah, dans l'absolu, c'est les gens qui ont payé le moins qui sont les plus exigeants, oui.
23: Ah d'accord. Ouais.
6: Ceux qui sont habitués, comme vous, à l'opulence, la richesse.
1: J'étais sûr que ça allait retomber sur moi.
6: Par exemple, vous avez Laurent Ruquier à bord, lui, il veut juste qu'on le fasse pas chier, qu'on vienne pas lui parler, et puis qu'on dérange.
1: Ah oui, ça, c'est
6: pas.
1: Vrai.
8: Mais comme dans la vraie vie, oui.
6: Alors qu'à l'arrière, il a payé 100 euros, mais il veut du caviar et du champagne.
8: Mais non,
6: oh, c'est terrible. C'est pas souvent les gens les plus aisés qui sont les plus exigeants. Okay. Voilà, c'est bien dit.
8: On va passer la parole à Xavier Bertrand. Merci Jean-Philippe pour cette analyse politique. On va passer la parole à un candidat de droite maintenant. Puisqu'on a eu quelqu'un d'ultra-droite. Alors, oui, c'est...
7: En gros, il a dit, les riches sont sympas, les pauvres, c'est des enfoirés. Oui. Ah, c'est un peu le résumé, quoi.
0: Mais non, il a pas dit ça. Non. Tout de suite, vous
1: reniez, en fait, vos origines.
6: Mais je renie rien. Je parle d'une étude sociologique que j'ai fait à bord des avions. Ça ne s'applique qu'à l'avion. Après, dans la société,
1: j'ai voyagé aussi bien en classe éco qu'en classe...
6: Ah, vous avez toujours fait chier, vous.
1: Non, justement, mais moi, justement, moins je me fais remarquer, mieux,
6: vous êtes discret dans les avions,
1: mieux je me porte. Oui. J'ai en revanche, j'espère, un don d'observation, et je regarde beaucoup, et ça sert dans nos métiers, ce qui se passe autour de moi. Et je crois vraiment, je n'ai pas besoin d'être steward ou quoi que ce soit pour ça, observer qu'il y a des cons dans toutes les classes sociales.
8: Bien sûr.
1: Les pauvres, les riches.
8: Ah, j'en connais.
1: Des connards.
8: Ah, mais j'ai même des noms, moi.
1: Chez les riches, chez les pauvres, il y a des cons, il y a des couillons à droite, à gauche, au centre. Alors là, vraiment, mais il faut pas croire
8: qu'il y a des comiques drôles, des comiques pas drôles, vraiment, bien sûr.
7: Et chez les stewards, c'est pareil, il y a des stewards très sympas quand ils baladent.
1: En revanche, ils sont tous gays.
8: Sinon, ils passent pas le diplôme.
6: C'est un métier qui s'y prête bien.
7: Non, il y avait un steward l'autre fois, il m'a dit, je suis hétéro. J'ai dit, non, mais c'est pas possible. Mais non, c'est une blague.
1: En fait, il n'y a aucune règle.
7: Non,
6: les homos, ils ont pas de règles.
1: La vie est faite de diversité, n'est-ce pas? Qu'est-ce qu'il fait sur son téléphone portable?
9: Je regarde les messages urgents qui peuvent arriver. Vous savez, l'actualité nous rattrape.
1: Ah, vous avez des messages urgents.
8: Mais oui, qu'est-ce qu'il y a de plus urgent que ce magnifique débat?
9: Il y a un conflit entre Retailleau et Copé. Ça peut être intéressant.
23: Oui, mais tu vas pas appuyer sur le bouton atomique, là.
9: Le siège éjectable.
1: Attention, monsieur Barbier.
23: Oui.
1: J'en ai viré pour moins que ça.
23: Ah oui.
9: C'est le siège éjectable.
1: Ah bah oui, il fait autre chose.
6: On n'a pas le droit de faire ça, c'est interdit.
1: Il fait autre chose pendant l'émission.
8: Il y a de moi qui faisait pas.
0: Ça le rattrape.
7: Je vais lui faire un petit résumé. On disait qu'en fait, il faut pas avoir d'a priori, que dans toutes les catégories sociales, il y a des gens sympas et des gens cons. Voilà. Par exemple, chez les politiques, ils sont plus sympas à droite ou à gauche.
1: Chez les journalistes, par exemple, il y en a, ils regardent leur téléphone pendant l'émission. Et d'autres pas.
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1: Pour Yann Richard, qui habite Trèfle-Ouenant dans le Finistère.
2: On dirait une vanne.
4: Mais elle ressort beaucoup, cette ville.
1: Le pigeon est le seul oiseau au monde
10: à chier sur ma voiture.
1: C'est normal, il vous reconnaît.
23: Ouh, ouh. Oui, t'as qu'à pas l'appeler aussi.
10: Non, mais je vous assure que dans
1: elle
10: la
1: est là, elle est là, la tête par la vitre arrière, à faire ouh, ouh. Alors forcément, il rapplique.
10: Dans la rue, il y a plein de voitures, il y a que sur la mienne qui vont chier. Et je vous assure, c'est vrai.
1: Et vous connaissez la phrase de Pierre Légaré qui disait « Ce que je ne comprends pas, c'est que les pigeons chient des crottes noires sur les voitures blanches. »
21: Oui, c'est vrai.
1: « Et les crottes blanches sur les voitures noires. »
21: C'est vrai.
1: Bon, alors écoutez, c'est pas ça ma question.
21: C'est pas ça.
1: Le pigeon est le seul oiseau à pouvoir boire de l'eau comme les autres ne le peuvent pas. Qu'est-ce que font
21: avec une paille?
1: Non, pas avec une paille.
23: Attendez, je suis du côté des vieux ou des cons, en fait.
18: Je crois que le pigeon est déglutilant.
1: C'est-à-dire?
18: Ben, en fait, la plupart des animaux, ils ne déglutissent pas. L'eau passe directement dans leur gorge. Et je crois que le
10: lui,
18: pigeon déglutit.
10: Il fait comme ça.
18: C'est-à-dire qu'il prend de l'eau dans son bec, il lève légèrement la tête et il déglutit. Donc il avale l'eau.
23: Ah, il a une luette, tu veux dire?
18: Non, il avale.
10: Oui, il déglutit pas.
18: Par exemple, les autres
10: ça
18: animaux.
10: Ça va directement.
23: Moi aussi, j'avale. Je suis pas un pigeon.
1: Oh. Vous avez donné une partie de la réponse, monsieur Ferrari, mais j'allais dire presque à l'inverse.
18: Ils n'utilisent pas leur langue.
10: Pour déglutir, ils sont obligés de lever la tête en l'air.
21: Ouais. C'est le contraire. C'est les seuls qui déglutissent pas.
23: Mais non, c'est les seuls qui sont capables de boire la tête en bas.
1: Excellente réponse de Caroline Diamant.
18: Laurent, les pigeons.
1: Non,
18: il relève la tête.
1: Non, justement, le pigeon est le seul oiseau au monde à pouvoir boire de l'eau sans avoir ensuite à lever la tête pour avaler.
21: Mais ça lui sert à quoi?
10: Dans mon jardin, ils lèvent tous la tête. Moi, je sais que je regarde.
21: Pas du temps d'après-midi.
10: Bah oui.
21: Pour regarder les pigeons.
1: Ça, c'est vraiment la vieille à sa fenêtre.
10: Mais j'ai plus de meubles chez moi. Faut bien que je m'occupe.
18: Il faut déballer tes cartons, Isabelle.
21: Moi, j'ai un poisson rouge, Laurent. Et je sais pas si c'est une particularité du poisson rouge, mais il arrive à manger les petites graines, tu sais, que je lui donne comme ça de temps en temps, en faisant caca. Il arrive à manger en faisant caca.
10: Ah, ça fait directement.
23: Ah bah, je le fais aussi, moi, ça.
21: Oh, non.
1: Bah, si ça m'arrive de prendre un truc...
21: aux toilettes.
1: Aux toilettes.
23: Oh, non.
1: Pas un plat de pâtes, mais par exemple un Mars ou je ne sais quoi.
23: Non.
21: En plus, ça ressemble à la sortie.
23: Un coup de barbe, ça repart.
10: Pourquoi pas du boudin noir?
18: Quand on sait qu'il y a des millions de gens qui admirent Laurent Ruquier.
10: Qui voit
18: en lui un intellectuel. Le mec a lancé la carrière de milliers d'artistes, etc.
21: Et
18: on apprend comme ça en se levant le 2 janvier qui fait caca en mangeant des Mars.
2: Ça va vraiment pas faire.
1: Ça vous est jamais arrivé de grignoter un truc?
10: Personne. C'est impossible.
21: Mais c'est horrible.
1: Caroline, ça vous est jamais arrivé de grignoter un truc dans les toilettes?
23: Jamais.
21: C'est le pire.
10: C'est impossible.
1: Ah, non mais écoutez, c'est pas grave.
10: Mais vous êtes le seul.
1: Non.
10: Vous avez choqué.
23: Si.
10: Vous avez choqué la
21: main. Non, il y a mon poisson.
10: Levez la main, ceux qui ont déjà fait ça. Non,
21: mais,
10: voilà.
21: Mais non, il y a les odeurs. Non, mais après,
1: je vous dis pas que je fais ça chaque fois. Ça m'est déjà arrivé une fois.
23: Oui,
1: j'avais faim, pas le temps, bon.
18: Laurent, moi, si je suis totalement honnête, ma grand-mère, elle faisait ça.
1: Ah,
18: mais elle le faisait pas exprès.
10: Quelle horreur!
1: Mais non, enfin, écoutez, comprenez-moi. Je vous dis pas que dès que je vais aux toilettes, je prends un truc pour manger.
10: Oui, ça vous est arrivé, mais nous, jamais.
21: Jamais.
10: C'est impossible.
21: Moi, jamais.
18: En tout cas, moi, j'ai plus envie de dîner avec vous, là.
1: Mais non, mais enfin, écoutez, Ne me mentez pas.
0: Moi, je... Jamais.
11: Mais je vous jure.
12: C'est impossible.
0: Jamais.
1: Ça m'arrive encore de... Je... Même de pisser en mangeant.
11: Ah, d'ailleurs. Ça, d'accord. Oui, ça, oui.
13: Non, non,
11: oui.
13: Il y a un truc qui est super dur, c'est de boire de l'eau et de faire pipi en même temps. Essayez, c'est super dur.
11: Ah, c'est vrai.
13: Mon cerveau n'accepte pas les deux informations. Sauf chez vous, visiblement. Mais il y a que...
1: Ça me rappelle une histoire que Philippe Bouvard adorait raconter aux grosses têtes. Il l'a raconté à peu près une fois par an et moi je le fais à peu près une fois tous les deux ans aussi. C'est une histoire de Philippe Bouvard, donc je peux le faire, car les auditeurs fidèles des grosses têtes sauront reconnaître son histoire. C'est le type qui va aux toilettes et qui dit: docteur, j'ai un problème de digestion, ça part, je digère trop vite en fait, hein. Je mange des petits pois, paf, je fais des petits pois. Je mange des carottes, paf, je fais des carottes. Je mange des haricots verts, paf, je fais des haricots verts. M'a bouffé de la merde.
20: Ne bougez pas. Les grosses têtes reviennent tout de suite.
1: Une autre question culturelle, si vous le voulez bien. Musicale. J'aime bien de temps en temps un peu relever le niveau de cette émission en vérifiant si vous êtes des mélomanes convaincus. Je vous passais donc un grand succès d'un compositeur célèbre. À vous de le retrouver. Ce sera une question pour Catherine Van Emmerich, qui habite Breskens aux Pays-Bas et qui espère tout de même 300 euros si jamais vous ne reconnaissez pas qui a composé ça. Très célèbre.
0: Rimsky-Korsakov.
1: Korsakov, non.
19: C'est Brahms, c'est Brahms.
0: Non, non.
19: C'est Brahms, puisque c'est dans le film de François Sagan.
11: Aimez-vous Brahms.
19: Aimez-vous Brahms. Brahms.
1: Bonne réponse de Pierre Bénichou, voilà, c'est Brahms. Voilà, voilà.
19: Je vous l'interprète.
1: Allez-y.

0: dit, dites-le.
1: Ah, la fille s'est cassée là déjà.
2: Et qui a écrit les paroles?
3: Françoise Sagan.
1: Ne chante pas au lit.
4: Alors évidemment, Brahms a composé la musique bien avant que Françoise Sagan écrive des paroles dessus.
0: Oh, c'est pas sûr ça, il faut vérifier.
4: Brahms, on est évidemment au 19e siècle. Bravo quand même d'avoir retrouvé je crois que c'est la 3e symphonie, hein, pour être très précis, ce qu'on vient d'entendre. Bravo en tout cas Pierre Bénichou. Non, c'est une preuve quand même de mégalomanie, de mélanome, de... comment on peut lui dire?
0: Mégalomanie, tant que tu voudras, mais mélanome, tu le gardes pour toi et ta mère.
1: Musicologue, il est musicologue.
4: Mélomane, je voulais dire mélomane.
5: De mélomanie.
0: Bois un coup, Pierrot. Non, j'ai dit qu'on parlait plus, d'accord.
5: Il donne à boire à son micro, au secours.
0: Il boit, il t'aime pas quand c'est gazeux, hein. Ils ont plus du Perrier plate.
4: Pierre Bénichou.
0: Bah, il peut boire une gorgée, tranquille. Moi, je donne à manger à mes bêtes et à mes micros.
4: Mais Stevie, c'est vous qui l'excitez comme ça.
6: Je sais pas, mais il est désaxé aujourd'hui. Hein.
7: Il a pris froid par les pieds, hein, ça peut arriver.
8: Sans chaussettes.
0: Hein. J'ai pas mis de chaussettes aujourd'hui, savez-vous pourquoi?
4: Allez-y.
0: Savez-vous pourquoi? Parce que... Parce que j'ai trop de mal à mettre des choses.
6: Ah, c'est fatigant.
5: On est content que tu arrives à mettre une culotte.
7: Et c'est pas sûr.
1: C'est pas sûr.
0: J'ai le plus joli caleçon du monde.
1: Te laisse pas faire.
6: Allez, fais voir le caleçon.
0: Il a des rues roses.
6: Il est rose.
4: Il va nous montrer son caleçon. Non, mais je rêve.
2: Heureusement qu'on est à la radio.
5: Ah, mais c'est vrai qu'il est beau.
7: Il est blanc.
5: Rose et blanc.
0: Va chez l'oculiste, qui est mon nom.
1: Dis donc, j'ai retrouvé le même sous le lit de ma femme l'autre jour. Ah, t'es un salaud.
2: Pierre, ferme ta culotte.
6: La phrase la plus improbable.
5: Oui.
4: Dieu sait que j'en ai regardé des 20h.
5: Ouais.
4: Des France Europe Express animés par Christine O'Krent. Mais je n'imaginais jamais qu'un jour, j'entendrais Madame O'Krent dire « Pierre, ferme ta culotte
5: ben ». Oui. Attendez, moi je veux absolument cette phrase comme répondeur sur mon téléphone.
0: Ouvre ta culotte.
1: Tu veux que Caroline t'emmène faire pipi, Pierre?
0: Oh, non, je veux pas l'embêter, mais ça me dégoûte un peu, moi, de faire. C'est le mec qui arrive et qui fait semblant de pas avoir de bras. Alors, il est comme ça, il est au chiotte et il dit, ah, mec, ça vous ennuie pas de m'ouvrir mon truc puis de me faire maintenir par le pipi? Moi, j'ai pas de... Le mec, il fait, oh, là, là. Bon, il dit, un pauvre infirme, il sort la queue, et il le fait pisser, puis après, il lui dit, mais, vous pouviez pas le faire tout seul, vraiment pas. Il dit, oui, mais ça me dégoûte.
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1: Qui a dit « Tout le monde triche et je suis sûr que si tous les gars du monde se donnaient la main, il y aurait des mains en trop. »
2: Coluche.
1: Non, pas Coluche.
3: Jean-Yann Armstrong.
1: Non, d'ailleurs, ça ressemble. Non, c'est pas Lance Armstrong qui a été effectivement un bon tricheur.
4: Pierre Dac.
1: C'est pas Jean-Yann ni Pierre Dac. Non, c'est quelqu'un qu'on cite de temps en temps. C'est vrai que c'est une phrase qui ne ressemble pas à son humour habituel. Ah. Encore qu'il y a quand même un petit côté.
5: Ah, Gad Elmaleh ?
1: Non, il y a un petit côté surréaliste dans la phrase qui pourrait être.
4: Philippe Geluck.
1: Non, non, mais on se rapproche. Tout le monde triche et j'en suis sûr. Si tous les gars du monde se donnaient la main, il y aurait des mains en trop.
5: On se
4: Raymond DeVos.
5: Il est vivant?
4: Raymond DeVos.
1: Excellente réponse de Guillaume.
4: Ah ouais. Ça, c'est de lui, hein.
1: C'est bien Raymond DeVos.
4: Ça lui ressemble.
1: Patrick Julien. Et là, on cherche une comédienne, je vous le dis d'avance, parce que vous allez mieux comprendre la citation. C'est une actrice qui a dit « Quand il me lance des fleurs sur scène, c'est pour voir si je peux encore les ramasser.
4: » Chantal Latsou.
1: Chantal Latsou. Non, alors elle n'est plus là. Hein. C'est, enfin, pas Chantal.
5: Bon, attendez, appelez-la, on sait jamais.
1: Je parle de l'actrice en question.
4: Une actrice qui était très connue dans les années 70.
1: Alors, elle nous a quittés en 2018.
4: Amanda Lear.
1: Amanda Lear, non.
5: Sophie
4: Marte
5: Marceau.
4: Mercadier.
1: Marthe Mercadier, on se rapproche, car c'est effectivement alors, un grand nom du boulevard.
5: Zizi Jeanmaire.
1: Maria Pacôme, bonne réponse.
6: Voilà.
1: De Laurence Boccolini.
6: Pour le ton est donné sur le côté culture de l'émission. Hein.
1: Je vois.
4: Hein,
1: pour Muriel Besnier, qui habite Dijon, qui a dit lors d'un concert, en s'adressant au public, et ce soir-là, dans le public, il y avait la famille royale d'Angleterre, qui a dit au public, ceux qui sont au poulailler peuvent taper dans leurs mains, les autres n'auront qu'à agiter leurs bijoux.
5: Oh,
4: oh je sais.
5: Ah, c'est mort.
2: Elton John.
1: Comment vous dites?
2: Elton John.
1: Elton John, non.
5: Robbie c'est français, Williams. C'est anglais?
1: Alors, c'est anglais, bien sûr.
2: Maroon 5?
1: Non.
5: Robbie Williams?
1: Non.
6: Les frères Gallagher?
1: Non.
4: Mort?
1: Mort, oui.
5: Ah. Homme?
1: C'est pas
5: les Beatles?
1: Alors, bah,
4: c'est pas récent.
6: John Lennon?
4: Non,
6: c'est
1: John
6: pas
1: Lennon, bonne réponse! La Tchakalov qui n'a encore rien compris au jeu, elle dit les Beatles.
5: Je vais faire chambrer. Pour une fois, elle était pas loin.
2: Elle était pas loin.
1: Elle était pas loin.
5: Elle était en quatre.
1: Ils se mettent pas à quatre pour faire une phrase.
2: Ça peut.
1: Mais non, c'est bien John Lennon. C'est quand même un peu.
4: Il n'avait pas sa langue dans sa poche.
1: Un crime de lèse-majesté, hein. S'adresser ainsi au public devant la famille royale d'Angleterre. Il avait effectivement dit, John Lennon, ceux qui sont au poulailler peuvent taper dans leurs mains. Les autres n'ont qu'à agiter leurs bijoux. Il est connu. Non, vous avez connu que Paul McCartney, vous.
2: Que Paul McCartney,
1: ouais. Bah, c'est déjà pas mal.
4: Mais Lennon, il avait un humour, si je peux me permettre,
1: mais
4: complètement décalé. Il y a eu une interview magnifique où on interviewait les Beatles et il y a un journaliste qui dit à Lennon, est-ce que Ringo Starr, c'est le meilleur batteur du monde? Il dit, c'est même pas le meilleur batteur des Beatles.
1: C'est vrai.
4: Mais oui, c'est pas très bon batteur. Il est devenu bon batteur.
5: Non, mais c'est une légende urbaine qu'il est pas très bon, mais il a son style, en fait.
4: Il a son style, mais
5: il est incroyable, voilà. Il était en dessous, en fait.
4: Oui, mais les autres jouaient aussi de la batterie, donc c'est très drôle.
1: Vous avez interviewé, vous, un des Beatles?
4: J'ai interviewé Ringo Starr, oui.
1: Ringo Starr.
4: Ouais, très
2: moins
4: sympa.
2: Connu.
1: Et alors, puisqu'on a cité Elton John avant de citer les
4: Beatles. Ah, bah oui, alors lui.
1: Lui oui. C'est un des premiers, même, que vous avez interviewé.
4: Oui, à 16 ans, dans le grand studio d'RTL, ouais, non. Pendant 4 heures avec Jean-Bernard Hébé. Oui, oui, bien sûr.
5: Mais t'as enchaîné? T'as fait le passiste de la Compagnie Créole aussi?
7: Non, mais pourquoi à 16 ans? Qu'est-ce que vous faisiez à 16 ans?
5: Hyper sympa.
4: Pardon, j'ai pas entendu.
7: Qu'est-ce que vous faisiez à 16 ans?
1: Faut lui parler fort à la dame!
2: Tu faisais quoi à 16 ans?
4: J'étais fan de musique et il y avait un concours sur RTL où il fallait poser des questions aux gens qu'on recevait dans le grand studio et j'ai envoyé 57 cartes postales. Donc Jean-Bernard Hébé à l'époque il faisait l'émission, a appelé ma maman, lui disant écoutez on a reçu 57 cartes postales, est-ce qu'elle peut venir dans le grand studio? Moi je crois que j'étais dans le public et on a fait l'émission ensemble et j'ai connu Elton John.
6: C'est comme ça que sa carrière a démarré.
4: Et c'est comme ça que j'ai toujours continué après à suivre à RTL.
1: Ouais, on peut saluer Jean-Bernard Hébé parce
4: oui.
1: Que de la même façon ça nous fait un point commun. Laurence et moi aussi c'est lui qui un jour a reçu une cassette que j'avais envoyé parce qu'il avait dit j'avais 17 ans à cette époque et il avait dit envoyez vos cassettes si vous voulez être animateur, j'avais envoyé, je suis venu moi aussi à RTL.
5: Il avait du flair, non ?
1: Faire un stage pendant un week-end, le 15 août 1980, c'est la première fois que j'ai parlé dans un micro, il n'y avait même pas les radios.
8: C'est beau les vétérans quand ils discutent entre eux.
1: Il n'y avait même pas les radios locales à cette époque.
5: J'ai fait pareil avec Jean-Marc Morandini, j'ai envoyé ma cassette aussi. Par contre, je suis resté 3 ans avec lui. Et dans sa piole.
4: Moi, je lui dois ça. En tout cas, il m'a jamais lâché. Il a vu le potentiel que j'avais parce que moi, je voulais faire que
1: de
4: la radio.
1: On le salue, il vit toujours Jean-Bernard.
4: Mais oui, je l'embrasse.
1: Et c'est amusant que vous en parliez parce que c'est ce que j'ai fait cette semaine. J'ai commandé sur Amazon. J'ai reçu le livre avant-hier.

0: célibataire, parce que c'est un des livres que j'avais acheté à l'époque quand j'avais 17-18 ans.
1: Le guide du célibataire.
0: Le guide du célibataire.
1: C'est terrible. Ça.
0: Évidemment plus, mais c'est un livre qu'avait écrit Jean-Bernard Hébé qui s'appelait Le guide du célibataire. Et comme je suis à nouveau célibataire, je me suis dit tiens, ce serait marrant que j'ai ce guide.
1: Oui, c'était assez misogyne par contre.
0: Alors oui. Alors
2: oui, mais pour un homo, ça marche. Oui, ça
3: marche. Attendez, patron, vous êtes célibataire?
4: Est-ce que c'est pas ce que vous faites avec moi?
0: C'est-à-dire?
4: Ben, de me donner ma petite chance. Et dans 50 ans, je dirais, vous vous souvenez du vieux briscard de Ruquier? Eh ben, il a vu mon potentiel.
0: Non, parce que vous, je sais plus d'ailleurs comment vous êtes arrivé là. Vous.
4: Ouais, c'est une erreur. Mais
0: tandis que celui qui, en revanche.
3: Non, commencez pas, patron.
0: Ah, bah, si.
3: Arrêtez de tuer les légendes.
4: Ah bon?
3: Si vous n'aimez pas les stars, n'en écoutez pas les autres.
0: Je peux quand même raconter parce que je suis pas sûr que je l'ai déjà fait aux grosses
3: têtes. Pas du tout, à part une dizaine de fois.
0: Comment Antoine est arrivé ici?
3: J'ai sucé comme tout le monde.
0: Je n'avais jamais entendu, mais vraiment, c'est la vérité.
3: Pour vous dire à quel point vous êtes à l'ouest.
0: Jamais entendu parler de ce nom-là. Je savais pas qui c'était ce gars-là.
3: C'était la star du Décathlon à Montparnasse.
0: Un jour, je reçois un coup de fil. Un type s'appelle Sébastien Toen. Comment vous avez eu mon numéro d'abord?
3: Tiens. Tinder.
0: Mais je reçois un coup de fil. Oui, bonjour, je m'appelle Sébastien Toen. J'adorerais faire les grosses têtes. Et là, il n'arrête pas. Il parle pendant 10 minutes. Je me suis dit, il est fou, celui-là. Allez, hop, on va l'engager, on va bien voir.
3: Les résultats, j'ai sauvé.
5: Oh là là.
3: Mais pic d'audience.
5: Pic d'audience.
0: Ah, c'est la vérité. Allez, une autre citation.
1: Ah, une autre citation, je la note.
0: Pour Anthony Faure, qui habite Paris 18e, qui a dit « Je ne suis pas vraiment homosexuel, j'en aide seulement quelques-uns quand ils sont débordés.
5: » Jean-Pierre Janssen.
1: Il est mort.
3: Jean-Gabrielli.
0: Il a fait les grosses têtes à l'époque.
3: Ah, Philippe Bouvard.
0: Non.
1: Jacques Chazot.
0: Et c'est Jacques Chazot. Bonne réponse de Laurence Boccoli.
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9: Bonjour à toutes, bonjour à tous. Nous sommes le mardi 28 juillet et nous sommes ravis de vous retrouver à 4h30 pour vous donner le sourire, la pêche et attaquer cette journée ensemble. Vous qui allez travailler, courage. On est là, bien là, frais comme des gardons, ou presque. Thibaut est de retour après une bonne nuit de sommeil.
10: Je ne vous quitte plus. Bonjour Miguel, bonjour à tous.
9: Ça va monsieur Chaboch?
10: Ça va, en pleine forme.
9: Pareil,
10: oui.
9: Nicolas est en pleine forme aussi.
11: Tout comme toujours.
9: Bien évidemment. Jules est au standard et vous attendra au 32-10 pour jouer avec nous dans quelques minutes au jeu du disque pas réveillé. Mais avant cela, on vous pose, comme de coutume, une petite question. C'est la question fil rouge, feel good du jour. Quelle est votre chanson préférée qui comporte un prénom dans le titre? On va remercier un fidèle. C'est Bernard de Malakoff qui nous a suggéré cette thématique. On a validé direct. N'hésitez pas d'ailleurs à nous donner des idées comme ça, ou des thèmes que vous voudriez qu'on aborde sur des questions générales ou des questions musicales. Quelle est votre chanson préférée qui comporte un prénom dans le titre, Thibaut?
10: Moi, un tube, mais un extra tube sorti en septembre 1989, Hélène de Rock Voisine. Oh, bah oui.

0: en tête du top 50 français pendant 9 semaines consécutives. La chanson fait référence à la petite amie d'un ami du chanteur à l'époque, qui s'appelait Hélène.
1: D'accord.
0: Magnifique.

Et vous, votre cœur, il bat pour quel prénom dans une chanson? C'est souvent des prénoms de filles d'ailleurs, j'ai remarqué. N'hésitez pas à nous dire tout ça par SMS au 74 900, ça coûte 99 centimes. Vous envoyez matin un espace votre message ou par Facebook. On va saluer celles et ceux qui sont là de bon matin, notamment Eric, 15 degrés à Bourges. Salut Eric. Michel, 13 degrés, un petit peu de vent du côté d'Ornain. Anne-Cécile, une fidèle dans le Puy-de-Dôme, 14 degrés. On est pas mal ce matin, il fait bon. Chez Claudine, 14 degrés et 32 cet après-midi à Saint-Saulve dans le Nord. Une belle journée à vous toutes, à vous tous. Merci de la commencer sur RTL avec l'équipe des petits matins et avec ce souvenir de 90. Qu'est-ce que j'ai dansé là-dessus? Voici Delight, Groove is in the Heart. Dans le cœur.

0: Allez, danser de bon matin grâce à Ayrton, mais bien sûr, Groove is in the heart. Vous avez le groove à 4h36, on va vérifier ça tout de suite, même si on va un peu ralentir ce groove. Car nous allons jouer, vous allez jouer au 3210, au disque pas réveillé. Pour gagner une brosse à dents qui a été inventée par des petits Français, ça s'appelle My Variation, c'est pour ça que je dis en français, c'est une brosse à dents Sonic Dynamique. 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Avec ça, je veux dire, il n'y a pas de tartre, il n'y a pas de gencives qui saignent et tout. Hein. C'est du nickel. J'ai bien fait l'article là sur les. J'ai pas d'action.
1: C'est très bien vendu.
0: Franchement, j'ai pas d'action Manif. Chez eux. Bref, écoutons le disque pas réveillé. Allez. Oh, je l'ai pas là. Écoutez, je l'ai pas, je sais même pas si c'est un homme ou une femme. C'est dur, 32-10 si vous l'avez. Eh ben, vous nous appelez maintenant pour jouer avec nous au disque pas réveillé.
2: Miguel de Rennes.
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0: Rien de tel qu'une petite marche pour se réveiller. La France en marchant, c'est tout l'été sur RTL. Vous adorez marcher, vous adorez la randonnée. C'est l'activité préférée des Français. Nous vous faisons découvrir donc les plus beaux sentiers de randonnée de France avec nos reporters. Et cette semaine, on parcourt les sentiers de la grande traversée du Jura. On est toujours dans le département du Doubs avec Charles Ducrot. Bonjour Charles.
4: Bonjour à tous.
0: Alors on vous retrouve donc en compagnie de Patrick avec qui vous avez fait un bout de chemin hier jusqu'au Sceau du Doubs. À Villers-le-Lac, c'est à la frontière avec la Suisse. Et alors, comme on dit, après l'effort, le réconfort, on s'arrête à l'auberge.
4: Oui, bienvenue dans cette auberge typique du Doubs, tenue par Patrick. Et ça tombe bien, elle est pile sur le GR. C'est une ferme comtoise, tout en bois. Et autour, rien que de la verdure et le champ des grillons.
5: La maison, elle est de 1777. Elle fait 22 mètres sur 25. Donc on voit la superficie que ça peut représenter. Alors, c'était des fermes avec souvent 7, 8 vaches. Hein. C'était pas des grosses exploitations. Il y avait les vaches d'un côté et puis les humains de l'autre. Donc, les vaches qui apportaient aussi beaucoup de chaleur l'hiver.
1: On fait un petit tour à l'intérieur ?
4: Allez, on y va.
1: Je vous suis.
4: Plancher qui craque sous nos pieds.
6: Ouais, là ça craque donc à l'intérieur. Alors l'intérieur, c'est des maisons assez basses parce que les gens étaient petits à l'époque.
4: Ah
6: donc
4: oui.
6: Quand on fait au-delà d'un mètre 75, ça se complique. On passe tout juste sous les portes. On peut voir une chambre, là, le style n'a pas changé, hein, c'est des boiseries. Ce bois-là, il est d'origine, il est 1777. Dans le Doubs, c'est vraiment des structures en bois principalement. Ouais.
1: J'imagine être au bout d'une étape de randonnée, en avoir plein les pattes, on se sent bien ici.
6: Hein. Après, tu peux dormir comme un bébé, il n'y a pas de souci. Tu n'es pas dérangé par les voitures en plus.
0: Alors, vous n'êtes pas resté seul bien longtemps, Charles. Il y a un groupe de randonneurs qui vient d'arriver pour faire étape avec vous.
4: Ah, en effet, ils viennent de retirer leur sac à dos.
7: Bonsoir.
4: Elisabeth et Jean-Marc sont venus en groupe, une dizaine de randonneurs, depuis l'Ain, pour découvrir la grande traversée, entre autres.
8: On va loger sur place, on va faire 4 jours de suite. Bah, ça permettra peut-être de créer une petite unité entre le groupe. Quoi.
9: Et c'est vrai que c'est vraiment un lieu très nature, où on se sent bien, c'est très reposant. Donc c'est vraiment une marche qui est à proposer à tout le monde. Venez dans le Doubs.
1: Vous faites une bonne ambassadrice. Et bon, la randonnée, c'est aussi ces moments-là. On va pas se mentir.
8: Ah bah oui, on aime bien l'ambiance du soir hein, en général. Donc une bonne bière, ça fait pas de mal.
10: Et la convivialité.
8: Oui. Et on a été très bien accueillis.
5: Je vous ai marché 5-6 heures, ça, aujourd'hui, je pense, non ?
4: Autour de la table, Patrick vient s'installer. Il est de bons conseils. Il prépare même les étapes avec le groupe.
5: C'est des blocs qui ont été posés dans la rivière et tu traverses côté suisse, enfin, entre en France et la Suisse.
11: La frontière, en fait, elle est au milieu de la rivière.
5: Ouais. Bien, discuter un petit peu le coup avec les gens. Voilà.
11: C'est quoi le menu ? Alors, devinez. Bon, après, c'est quand même toujours du local. Hein. C'est quand même toujours du local.
12: On ne peut pas tout nous dire. Ça sera la
11: ben voilà, c'est ça.
4: Ouais, je vous donne le menu. C'était rösti de pommes de terre, une spécialité locale, avec des saucisses fumées. Et pour couronner le tout, une tarte myrtille en dessert. Autant vous dire qu'après ça, on n'a pas fait long feu.
0: Et bonne nuit, Charles. Merci pour cette deuxième étape. On a hâte de découvrir la troisième dans ce GR5, donc du côté du Doubs, du côté du Jura avec vous. En attendant, on va écouter les chansons que vous aimez, celles qui comportent un prénom dans le titre. C'est notre fil rouge du jour, juste après Frérot de Jérémy Frérot sur RTL.

0: jusqu'au bout. Bah oui, on ne coupe pas les disques. C'était Jérémy Frérot à 4h44.
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0: Bonjour, bienvenue, bon réveil à vous. Nous sommes le mardi 28 juillet et on vous pose une question fil rouge, feel good pour bien commencer la journée. Quelle est votre chanson préférée qui comporte un prénom dans le titre? Alors là, vous êtes au taquet sur Facebook.
2: Ah, vous êtes déjà beaucoup à nous avoir envoyé vos messages sur la page Facebook RTL Petit Matin. On a notamment Isabelle, elle habite Oissel, 15 degrés ce matin, nous dit-elle. Elle, sa chanson préférée qui comporte un prénom, c'est un classique. Sorti en juillet 1965, Aline de Christophe.
0: Ah bah oui.

0: de référence en France cet été-là, en tête des ventes en Israël, en Espagne, en Belgique, en Turquie, en Brésil. 1 million de disques vendus au total, dont 400 000 en France pour Aline de Christophe. Anne-Cécile sur la page Facebook, elle nous dit Elisa de Serge Gainsbourg.
1: Ah oui.

0: une chanson écrite par Michel Berger, interprétée en 1981 pour France Gall, reprise et interprétée par Michel Berger en 83. Ouais. Et après, c'est Johnny, en 1990, à l'occasion de son grand spectacle à Bercy, qui l'avait sublimé.
1: Ben oui, Johnny qui en a quelques-unes des chansons avec des prénoms, hein, parce que là c'est Diego, mais il y a beaucoup de filles aussi, il y a Gabrielle, Marie, Laura, et tutti quanti.
0: Il en a fait plein.
1: Oui, c'est clair. Si c'est votre choix, n'hésitez pas à le partager sur la page Facebook des Petits Matins. Il est 4h47, c'est l'heure de la superstition du jour expliquée par Thibaut. Alors ce matin, une question: pourquoi ne faut-il pas ouvrir un parapluie à l'intérieur?
0: On l'a souvent entendu, celle-là.
1: Ouais, mais
0: Miguel,
1: pourquoi?
0: Vous l'avez déjà fait, ouvrir votre parapluie à l'intérieur?
1: Oh, non, ben non, justement.
0: Ah, moi, je l'ai déjà fait. Bon,
1: ça me fait peur. Mais pourquoi?
0: Là, c'est un geste anodin pour certains, véritable superstition pour d'autres. Ouvrir un parapluie à l'intérieur de notre maison, au travail, même à la radio, hein,
1: oui,
0: ou en sortant d'un restaurant, annoncerait un malheur imminent ou un signe de malchance. Et alors, cette expression, elle vient en réalité de l'autre côté de la Manche, chez nos amis anglais. Et plus particulièrement dans les milieux bourgeois. À cette époque, les parapluies anglais sont lourds, encombrants et dotés de mécanismes assez complexes. Tout
1: ouais,
0: l'inverse de nos parapluies actuels qui avaient été inventés par Jean Marius, qui était le maître boursier de Louis XIV.
1: Mmh.
0: Et donc, ces parapluies qu'on utilisait en Angleterre pouvaient provoquer quelques accidents, notamment s'ils étaient ouverts dans des lieux clos. Parce que chez la haute bourgeoisie anglaise, les maisons étaient remplies d'objets de valeur, des vases, des cadres, des bijoux. Tout ça, et en ouvrant le parapluie à l'intérieur,
1: ouais,
0: on cassait souvent ces objets de prestige. Et il y avait même parfois certaines blessures légères, des incidents plus graves qui avaient même été constatés. Et parfois, parce que en réalité, Miguel, ces mécanismes parfois se déclenchaient même tout seuls.
1: Ah oui.
0: Parfois, on n'était pas, c'était pas top, quoi.
1: La cata.
0: Voilà. Et donc, l'idée s'est peu à peu répandue, qu'ouvrir son parapluie à l'intérieur portait malheur, au vu des accidents évidemment survenus. Et cette croyance bien inculquée dans les consciences anglaises évitait indirectement ces incidents.
1: Mmh.
0: Aujourd'hui, même si nos parapluies sont bien plus légers avec du tissu et se rangent facilement dans nos sacs, la croyance, elle, s'est exportée chez nous, en France, et elle perdure encore. Mais à l'époque, ouvrir son parapluie dans le salon, c'était presque en fait plus dangereux que de traverser la Manche. La superstition so british, so what.
1: Oui,
0: évidemment. Voilà.
1: Mais c'est resté, hein, parce que moi je le fais vraiment pas. Ça me, je n'aime pas.
0: Continuez à ne pas le faire.
1: Exactement. 4h49, continuez à jouer avec nous, à nous appeler si vous avez reconnu le disque pas réveillé, un 45 tours qu'on vous diffuse en moins de 33 tours, très lentement. À vous de reconnaître l'artiste et la chanson. Écoutez. Ah, ça y est, je l'aime.

0: 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Bonne chance.
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0: Et à 7h06, 5h-10, tous les jours, on retrouve les écrivains voyageurs. Et cette semaine, on est avec Catherine Pancol, l'autrice des Choux et des Rennes, qui est parue chez Albin Michel, et qui partage avec Sophie Orange des parcours de femmes qui comptent pour elle. Une nouvelle rencontre ce matin, au micro de Sophie, chef du service culture de RTL.
3: Bonjour Catherine Pancol.
4: Bonjour.
3: Une écrivaine ce matin à l'honneur. Colette, qui est morte en 1954, vous voulez nous parler d'elle aujourd'hui, cette écrivaine qui a refusé de disparaître.
4: Oui, je pense que Colette, elle avait tellement de vie en elle. C'était vraiment une source d'énergie. On pouvait se chauffer rien qu'en l'approchant. Elle a tout refusé, Colette. Elle a refusé les clichés. Elle a refusé d'être ce qu'elle aurait dû être, c'est-à-dire une femme qui écrivait des petits romans pour les femmes. Elle a tout refusé parce qu'elle a même refusé à un moment d'appartenir à un groupe féministe. Elle disait « je ne veux pas appartenir à un club, je suis moi ».
3: Et elle ne voulait pas disparaître derrière le nom de son mari qu'elle a utilisé au départ de sa carrière d'écrivaine.
4: Ouais,
3: elle a réussi à se faire un nom.
4: Oui, parce qu'elle écrivait quand même beaucoup, beaucoup mieux que lui.
3: Willy.
4: Mais c'est grâce à Willy qu'elle a écrit aussi. Et en même temps, qui n'était pas à la hauteur de ce qu'elle était elle, quoi, qui en a beaucoup profité. Mais elle a été très endolorie par Willy. C'était quelqu'un qu'elle a mis beaucoup, beaucoup de temps à oublier.
3: Elle a construit, elle a inventé, elle a écrit, elle a pris sa place, elle a repris sa place.
4: Elle a pris toutes les places, Colette, parce qu'elle a eu une enfance de vagabonde à la campagne. Elle a eu une sorte d'adolescence jeune mariée où elle était la provinciale qui débarquait à Paris, qui était difficile à l'époque. Après, elle a connu une carrière littéraire où elle n'existait pas, c'est son mari qui jouait le rôle pour elle. Et puis, elle a osé sortir, s'afficher avec des femmes. Elle n'a pas eu peur. Elle a toujours fait scandale. Et avec une honnêteté, parce qu'elle arrivait toujours à expliquer pourquoi elle faisait ça, qu'est-ce qui était de noble dans son désir et de fuyant aussi. Elle arrivait toujours à s'épingler.
3: Et qu'est-ce que vous, l'écrivaine, vous retenez de son œuvre ou de sa façon d'être ?
4: Mais d'abord, ses mots, sa curiosité. Elle est quand même allée jusqu'à vendre des produits de maquillage et maquiller les gens. Elle avait une boutique près du Jardin des Tuileries où elle vendait des produits de maquillage. Rien n'était moche pour elle. Vous voyez, à partir du moment où on y mettait du désir et qu'on avait envie de le faire. Moi, c'est sa curiosité, sa gourmandise et puis là, sa manière d'écrire. Moi, je tombe par terre quand je lis Colette.
3: Ça vous fait plaisir de voir qu'elle est étudiée encore aujourd'hui au collège,
4: au lycée. Partout, dans tous les pays. Tous les pays connaissent Colette. C'est incroyable. Puis elle avait ce côté paysan. Elle a affronté les choses. Elle a affronté deux guerres. Elle a affronté des divorces. Elle a affronté la pénurie, parce qu'à un moment, elle était quand même danseuse nue sur scène, parce qu'elle n'avait pas d'argent. C'est ça aussi. Elle reculait devant rien. Pas peur non plus.
3: Elle a eu de multiples vies.
4: Oui. Elle a connu tout le monde. Elle se faisait berner par personne. Elle tombait pas dans les pièges. C'était une madrée.
3: Vous auriez aimé la rencontrer?
4: Ah, j'aurais adoré.
3: Qu'est-ce que vous l'auriez demandé ou dit?
4: Ah, je crois que j'aurais été muette d'admiration. Colette, je l'admire. Je la lis beaucoup, beaucoup, beaucoup. Moi, quand très souvent, j'ai des livres de Colette partout, partout, partout. Et très souvent, j'ouvre au hasard et je lis. C'est comme des piqûres de vitamines.
3: Merci beaucoup.
0: Merci beaucoup pour ce clin d'œil à l'enfant et les sortilèges écrits par Colette, le choix de Catherine Pancol, l'autrice des Choux et des Rennes, paru chez Albin Michel. Avec Sophie Orange, on retrouvera Catherine Pancol demain avec un hommage à Louise Brooks.

0: 4h57, merci de commencer votre journée, votre mardi 28 juillet sur RTL avec Karim, tiens, qui est avec nous en direct de Vendée. Bonjour Karim.
1: Bonjour.
0: Sur la route du travail, Karim ?
1: Non, du retour du travail,
0: ah,
1: j'ai fini.
0: Vous avez bossé toute la nuit, vous faites quoi dans la vie ?
1: Je travaille dans l'aéronautique.
0: Très bien, votre job exactement c'est quoi ?
1: Je suis tourneur.
0: Très bien. C'est important.
1: Voilà. Hein.
0: Oui. Alors, vous allez rester avec nous. On va faire tourner le disque au ralenti.
1: Okay.
0: Pour un tourneur, il n'y aura pas de problème.
1: Voilà, c'est ça.
0: Et pour le plaisir, on le réécoute. J'ai eu du mal, moi, au début. Qui chante et quelle chanson ?
1: Eh bien, c'est Madonna avec Holidays.

0: Bon bah c'est gagné Karim, la brosse à dents My Variation. Et, cool. Et l'inscription pour le tirage de vendredi à 5h55 pour gagner une semaine en mobilhome pour 4 personnes dans un camping Tikayan, ça serait pas mal.
1: Ah bah ça serait pas mal, on croise les doigts hein.
0: Bah oui, vous avez pris les vacances ou pas encore?
1: Je sais que c'est mon premier jour de reprise, j'avais 3 semaines et voilà, c'était la reprise aujourd'hui.
0: Et vous étiez où Karim?
1: Je suis resté chez moi.
0: D'accord.
1: J'ai pas bougé.
0: Ouais.
1: Donc ça serait pas mal.
0: On est bien chez soi aussi, hein.
1: Ouais, et carrément.
0: Bon bah bon courage pour la reprise, Karim. Merci de commencer
1: beaucoup.
0: Votre journée avec nous. Bonne chance et peut-être à vendredi. La question fil rouge, fil good du jour, c'est quelle est votre chanson préférée avec un prénom dans le titre? Et on a beaucoup de réponses, Thibaut.
2: Vous êtes nombreux à nous avoir envoyé un message sur la page Facebook RTL Petit Matin. On a Isabelle sur cette page Facebook qui nous demande. Roxanne, the police.
3: Roxanne, you don't have to wear that dress tonight.
0: Alors c'est qui cette Roxanne d'ailleurs?
2: Alors c'est un prénom inventé par Sting quand il séjournait à l'époque dans un hôtel près de Gare du Nord. On était à peu près en 1977.
0: Ouais.
2: C'était un quartier où il y avait énormément de prostituées qui séjournaient.
0: Ouais.
2: Et depuis sa chambre d'hôtel, Sting les observait.
0: Ouais.
2: Et il a inventé ce prénom Roxane, il a imaginé l'histoire d'un homme qui tombe amoureux de l'une d'entre elles, donc de Roxane, lui suppliant de quitter sa vie.

0: Excellent choix. Continuez à nous dire quelles sont vos chansons préférées avec un prénom dans le titre. On sera ravis de vous les diffuser de bon matin. Merci de commencer votre mardi 28 juillet sur RTL. Il est 5h. C'est l'heure du premier journal de cette matinée présenté par Fanny Marceau. Bonjour Fanny.
1: Bonjour Miguel, bonjour à tous.
0: À la une, matinale spéciale consacrée aux incendies sur RTL.
1: Oui, à partir de 6h, le feu est fixé dans les Landes et dans les Hautes-Alpes, circonscrit dans le Var, mais pas en Gironde ni en Corse. Les pompiers, toujours à pied d'œuvre pour empêcher la propagation des flammes, ont fait le point dans ce journal. Dans les Landes, 15 000 personnes évacuées ont pu retourner dans leur commune, mais parfois le feu a tout emporté. Vous entendrez le témoignage bouleversant de Muriel, à qui il ne reste que des cendres. Les incendies qui impactent aujourd'hui encore la circulation des trains vers le sud-ouest, Bordeaux, terminus de nombreuses lignes aujourd'hui. Dans ce journal également, trois femmes agressées au couteau hier à Paris, en pleine rue. L'assaillant a été interpellé. Et puis le jour J pour Zinedine Zidane, l'icône de France 98 doit être présentée aujourd'hui comme nouveau sélectionneur des Bleus.
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0: Encore une nuit de lutte contre les flammes pour les pompiers dans le sud du pays.
1: Oui, dans les Landes, la bataille, comme l'appelle Emmanuel Macron, continue, même si le chef de l'État l'a annoncé hier soir, le feu est fixé, ce qui a permis à 15 000 personnes évacuées des communes de Sanguinet et de Parentis en Borne de rentrer chez elles, quand il reste un chez elles. Car les dégâts sont importants, certains ont tout perdu. C'est le cas de Muriel, elle vivait dans la zone industrielle de Biscarrosse avec son mari et ses deux enfants. Sacha Dubessel a rencontré dévasté devant le squelette décharné de sa maison.
3: C'est la désolation, il ne reste plus rien, tout est effondré. Les murs tiennent à peine, l'intérieur est dévasté, il n'y a plus que de la ferraille et des cendres au sol. Ça fait 10 ans qu'on habite ici, on se bat tous les jours pour travailler, pour essayer d'avoir ce bien, et aujourd'hui, on n'a plus que des choses à mettre à la poubelle. Moi, ce qui me fait le plus peur, c'est les démarches administratives et comment on va faire pour reconstruire. Il n'y a plus aucune trace de ce qui a pu être avant chez nous.
1: Muriel au micro RTL de Sacha Dubesset, image déchirante d'une maison en cendres qui se répète également dans plusieurs communes dans la Gironde voisine. Au Porge, par exemple, 12% des bâtiments, dont 183 habitations détruites, des quartiers entiers rayés de la carte.
0: La Gironde où le feu n'a pas progressé au cours des 24 dernières heures, mais les 2500 pompiers mobilisés restent au front.
1: Et avec eux, 1500 militaires, 1200 policiers et gendarmes, sans compter les bénévoles, les professionnels du BTP ou les agriculteurs qui aident, qui ravitaillent. Un immense élan de solidarité auquel participent également les forestiers, notamment pour creuser des pare-feux à travers bois. 103 kilomètres réalisés depuis le début de l'incendie, indispensable pour stopper ou ralentir l'avancée des flammes. Illustration le long de la départementale 5 à Marcheprime, Clara Etchari.
4: Abattre des arbres alors que d'autres brûlent, voilà qui peut paraître paradoxal, mais c'est un mal nécessaire pour Bruno Lafont, président de la DFCI Nouvelle-Aquitaine.
5: Mais pour les forestiers, c'est pas un arrache-cœur, c'est se dire on va en couper quelques-uns pour en préserver beaucoup. Donc là, on coupe un peu, on fait des grands espaces, et c'est pour ça que ça ne peut pas se faire du jour au lendemain. Il faut qu'on le prépare à J-24 ou 48 heures.
4: Un travail qui se fait en coordination avec les agriculteurs.
5: Et là, on va leur demander d'inonder ces parcelles-là qui vont être bien nettoyées pour que si le feu arrive, eh bien ça nous permettra de calmer le feu et faire en sorte qu'il ne passe pas cette barrière.
4: Stéphane Viebon, forestier, est venu défendre sa forêt et pour ça, il faut travailler vite.
6: On essaye de ceinturer tout l'incendie là. On est en train de finir le nord, on a fait le sud, l'est c'est fait en direction de Bordeaux. Donc là, on fait la bordure ouest de l'incendie pour que s'il arrive, eh bien il puisse être combattu par les pompiers avec le plus d'efficacité possible.
4: L'objectif est simple, réaliser un maximum de ces coupes techniques avant la remontée des températures.
1: Clara Etchari à Marcheprime pour RTL. Les températures doivent en effet remonter aujourd'hui. La Gironde et les Landes en vigilance jaune canicule, de même qu'une large bande qui va du centre-est au nord-est du pays, du Puy-de-Dôme à la Moselle en passant par la Nièvre, l'Ain, le Jura ou encore la Haute-Marne. Les températures devraient dépasser les 30 degrés en ce premier jour d'une nouvelle vague de chaleur, ce qui ne devrait pas faciliter la tâche des pompiers.
0: Les soldats du feu, d'autant plus éprouvés qu'ils ont perdu l'un des leurs hier.
1: Oui, le caporal Laurent Masson, 38 habitants, sapeurs-pompiers volontaires au centre d'incendie et de secours de Saint-Étienne-du-Grès, c'est dans les Bouches-du-Rhône. Il effectuait une mission de ravitaillement en carburant lorsque son engin a quitté la route dans des circonstances qui restent à déterminer. Accident également hier soir de 4 sapeurs-sauveteurs en Haute-Corse, près de Corté. La chaussée pourrait s'être affaissée sous leur camion. Et 4 autres pompiers légèrement blessés dans le Var. Leur camion-citerne est tombé en contrebas de la route. Le Var, où les reprises de feu sont circonscrites selon la préfecture depuis hier soir, mais toujours pas fixées ce matin, 1 000 de pompiers sur le terrain.
0: Les feux qui ont impacté la circulation, notamment dans le sud-ouest.
1: Oui, aucun TGV ne va circuler aujourd'hui encore au sud de Bordeaux, en dehors de ceux qui desservent Agen et Toulouse. Pour tous les autres trains, partis de Paris vers le sud-ouest, la métropole bordelaise sera le terminus.
0: Bien sûr, face à ces incendies, RTL est à vos côtés. Une matinale spéciale avec Vincent Derosier à partir de 6h jusqu'à 10h, consacrée à ces feux qui se poursuivent et aux fortes chaleurs qui s'annoncent. Il est 5h05. Dans le reste de l'actualité, Fanny, le choc hier matin, la porte de Clichy dans le 17e arrondissement de Paris.
1: Un homme armé de 2 couteaux a agressé 3 femmes, dont une enceinte, en pleine rue. C'était vers 11h30, grièvement blessé. Leur pronostic vital n'est pas engagé, selon le ministre de l'Intérieur. L'assaillant, qui serait un déséquilibré et dont le mobile n'est pas encore précisé, a été rapidement maîtrisé par des passants et interpellé.
0: On en vient à cette bonne nouvelle. Enfin, un peu plus d'une semaine après la fin de la Coupe du Monde de foot, la France s'apprête à avoir un nouveau sélectionneur.
1: Et à tourner la page, Didier Deschamps, après 14 ans à la tête des Bleus, la Fédération Française de foot devrait officiellement nommer Zinedine Zidane aujourd'hui à 11h. L'ancien champion du monde 98, 54 ans aujourd'hui, fait rêver les supporters de l'équipe de France, mais ce sont encore ses amis qui en parlent le mieux, Léa Quino.
7: Ils sont liés à vie avec Zinedine Zidane depuis ce 12 juillet 98, date où la France est montée sur le toit du monde. Robert Pires, Alain Bogossian, Stéphane Guivarch, pour eux, Zizou, c'est...
8: exceptionnel. C'est un personnage hors du commun, un homme d'une gentillesse époustouflante.
7: Joueur surdoué, besogneux, respectueux, le genre de coéquipier modèle dont tout le monde rêve. Derrière le champion se cache une autre facette.
8: Quand on le connaît, qu'il n'y a pas de caméra, voilà, il aime bien chambrer, il aime bien raconter des bêtises et c'est un homme qui est né pour donner du plaisir.
7: Ses anciens partenaires sont unanimes. Il est d'une simplicité rare.
9: Zizou est hyper accessible. Demain, il va y avoir 50 enfants. Il va signer les 50 autographes.
7: Des souvenirs, ils en ont des dizaines. Le plus beau pour Guivarch, France 98.
10: La remontée des champs, quand on voit 1 million de personnes derrière ou devant le bus, ça marque les esprits. Et aujourd'hui encore, on s'en souvient.
7: Zidane, l'icône. Désormais sélectionneur, ses ex-coéquipiers le voient tous glaner de nouveaux trophées.
1: Léa Quignot pour RTL. 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
0: Et c'est bien de lui rendre hommage.
1: Ah bah oui.
0: Bien évidemment.
1: Il a fait le boulot. Hein.
0: Grave. Fanny, il est 5h08. Merci. Je vous pose cette question pour se détendre un peu. Ça va faire du bien. Quelle est la chanson que vous aimez avec un prénom dans le titre?
1: Il n'y a pas une chanson avec Fanny dedans, ça, je suis sûre qu'elle me plairait.
0: C'est vrai.
1: Bon, il y a des Lucie à défaut. Il y a la Lucie d'Obispo. Elle est pas mal cette chanson, Lucie.
0: Ah, très bien.

0: Très joli. On a une pensée pour Pascal. Un amoureux
1: des mots et de la musique.
0: Et du Cap Ferret. Merci beaucoup, Fanny. Une belle journée à vous. N'hésitez pas, vous aussi, à nous dire quelles sont vos chansons préférées avec un prénom dans le titre. Bien évidemment, on sera ravis de vous les passer. On va jouer ensemble. Dans quelques minutes, vous pouvez d'ores et déjà nous appeler au 3210 pour ouvrir ensemble les cahiers de vacances de maternelle, de primaire et de collège. On va tester comme les enfants. On va réviser ensemble pour vous offrir une montre collector RTL et un cahier de vacances pour adultes en avant la musique. 3210, vous nous appelez maintenant, on jouera ensemble dans quelques minutes. Mais avant cela, musique toujours, avec un classique de Stevie Wonder, For Once in a Life sur RTL. Excellent début de journée, merci de commencer votre mardi 28 juillet avec nous.

0: Il est 5h12, vous êtes bien sur RTL, une belle journée à vous tous. C'est ce qu'on vous souhaite en vacances ou pas, vous qui allez bosser en ce 28 juillet. On va embrasser, on va saluer les Sansons. Ils sont pas nombreux, mais c'est leur fête aujourd'hui. Sanson qui, à la base, est un évêque gallois qui a évangélisé la Bretagne au 6e siècle. On s'en souvient, on n'était pas là, mais on l'a pas oublié. Bonne fête nationale aux Péruviens qui nous écoutent. C'est pour eux, c'est cadeau. Ils fêtent leur indépendance de l'Espagne acquise le 28 juillet 1821. Dès qu'il y a de la flûte de pan, tout le monde rigole. C'est drôle, ça. J'adore, moi. Et puis le 28 juillet, c'est aussi le jour d'une grande révolution. Thibaut, votre info en plus, car aujourd'hui, si on trouve que notre connexion Internet est parfois lente pour envoyer une vidéo ou une photo, eh ben, il y a 160 ans, communiquer entre l'Europe et l'Amérique relevait presque de l'exploit.
1: Et oui, un exploit rendu possible le 28 juillet 1866. Un immense navire, le Great Eastern, termine ce jour-là la pose du premier câble télégraphique transatlantique, vraiment fiable.
0: Ouais.
1: Vous savez, c'est ces gros câbles enfouis sous les océans qui nous permettent de communiquer, notamment aujourd'hui via nos smartphones, etc.
0: Ouais.
1: Plus de 4000 km de câbles sont déroulés au fond de l'océan Atlantique à ce moment-là. À l'époque, c'est un chantier titanesque. Certains sont même persuadés que le câble va rompre avec les tempêtes. Ou dévoré par des monstres. Oui, parce qu'à l'époque, en 1866, Miguel,
0: oui,
1: il y avait des monstres dans la
0: dans
1: l'océan. Oui, oui. Même les ingénieurs avaient leur théorie un peu farfelue. Et pourtant, eh ben, ça marche. Pour la première fois, Londres et New York peuvent échanger des messages en quelques minutes. Parce qu'avant cette révolution, il fallait attendre une dizaine de jours qu'un bateau traverse l'Atlantique pour livrer le message.
0: Eh oui.
1: Bon, cela dit, faut pas être pressé non plus à ce moment-là. Les opérateurs transmettent à peine 8 à 10 mots par minute. Autant dire qu'un simple « salut, ça va » occupe déjà une bonne partie de la minute. Quant à un message un petit peu plus long, bah mieux valait aller droit au but, parce que c'était pas comme maintenant, hein, pas le temps de tourner autour du pot. Mais cette prouesse marque le début de la mondialisation des communications. Aujourd'hui, plus de 99% du trafic Internet mondial passe par plus de 500 câbles sous-marins comme celui-ci posé au fond de la mer. Et finalement, ça remet un petit peu les choses en perspective. En 1866, il fallait plusieurs minutes pour envoyer 10 mots. Aujourd'hui, il suffit de 10 secondes à peu près pour recevoir 50 messages sur le groupe WhatsApp de la famille, le plus souvent sans grand intérêt et pour raconter n'importe quoi.
0: Finalement, on n'était pas si mal que ça en 1866, voilà, hein, on est d'accord.
1: Le fameux « c'était mieux avant ».
0: C'est ça, 5h15, vous êtes bien sur RTL, vous allez pouvoir jouer avec nous dans quelques minutes, tester vos connaissances en ouvrant les cahiers de vacances de maternelle, de primaire et de collège. Vous n'avez pas peur? Non? Vous vous sentez bien? Vous calez? Pensez que vous pouvez passer en CM1, eh ben, appelez-nous 3210, on va vérifier ça tout de suite, les amis, pendant qu'on fait une petite pause et qu'on se retrouve dans un instant avec les chansons qui comportent un prénom dans le titre. C'est notre fil rouge du jour sur RTL.
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8: Avec un chiffre d'affaires qui a doublé en juin, 37 marques auraient même accepté de venir ou de revenir travailler au BHP.
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0: Et ce matin, je précise, hein, puisqu'on entendait la promotion pour la matinale de Vincent Derosier, c'est une matinale spéciale incendie de 6h à 10h avec nos reporters, bien sûr, au cœur de l'événement. C'est à vivre sur RTL tout à l'heure. Mais pour le moment, on se réveille en musique avec les chansons qui comportent un prénom dans le titre. C'est notre thématique qui a été proposée par un de nos auditeurs d'ailleurs, Bernard, qui est un fidèle des petits matins. Alors, on a quoi comme prénom
1: Marianne, sur la page Facebook,
0: oui,
1: qu'on cite tant. Dieu, que Marianne était jolie.

un titre qui évoque la République et ses valeurs, évidemment. Et Marianne nous écrit que son papa a choisi ce prénom grâce à ce tube signé Michel Delpech. Et nous dit-elle, je l'en remercie car je suis très attachée aux valeurs d'égalité, fraternité et de liberté. Une autre chanson demandée plusieurs fois par nos auditeurs et auditrices, Vanina de Dave.

0: Voilà une adaptation du tube américain Runaway de Del Charlton, sorti en 1961. Les paroles françaises avaient été écrites par Patrick Loiseau, le compagnon de Dave, qui a choisi Vanina en hommage à sa meilleure amie.
1: On la connaît tous par cœur. Attendez, laissez les aigus de Dave, ils sont magnifiques. Et enfin, une troisième.
0: Vous êtes aussi là beaucoup à nous demander ce tube. Christelle, Jean-Marie, qui habite aussi à Lambesc, dans les Bouches-du-Rhône, nous demande Gabriel de Johnny. Oh.

0: Et alors, contrairement à ce qu'on pense, Gabriel n'est pas une femme identifiée dans la vie de Johnny et dans ses amours. C'est une reprise du titre anglais The King is Dead de Tony Cole, sorti en 1972. Et les paroliers Long Chris et Patrick Larue, qui étaient des amis de Johnny, ont entièrement réécrit les paroles, mais ils ont conservé ce prénom Gabriel déjà présent dans la version originale. Et alors, anecdote, Long Chris a raconté qu'il serait tombé sur la une du magazine Elle, dont la couverture avait un prénom écrit en gros, Gabriel, ce qui a conforté du coup son choix.
1: Quelle merveille. Et Johnny, on a déjà entendu tout à l'heure sa reprise de Diego Libre dans sa tête. Là, on a Gabriel. On pourrait écouter Laura, on pourrait écouter...
0: Il y en a plein.
1: Marie, voilà. Bon, il y en a plein. Mais on va se fier à vos choix sur la page Facebook des Petits Matins. Quelles sont les chansons que vous aimez avec un prénom dans le titre? À 5h20, vous nous appelez aussi au 3210 pour gagner la montre RTL Collector et le cahier de vacances pour adultes en avant la musique. Vous jouez avec nous justement au jeu du cahier de vacances dans quelques instants. Mais avant cela, et avant de vous accueillir au 3210, on fait le tour de France des festivals. On va où pour commencer, Thibaut?
0: Je vous emmène dans les estivales du Haut-Cavalon qui ont débuté hier soir. Un festival qui unit chaque été nature et culture au pied des Alpes de Haute-Provence. Avec cette année comme invité d'honneur, la comédienne Agnès Jaoui. Et ce qui est formidable du coup avec ce festival, Miguel, c'est qu'il balaie tous les genres, de la littérature à la philosophie, de la musique à l'architecture, du théâtre au journalisme. Pour les petits comme pour les plus âgés, il y en a pour tous et pour tous les goûts. Et si j'évoquais Agnès Jaoui, c'est parce qu'elle participe au festival non pas comme comédienne, mais comme chanteuse.
1: Ah,
0: car
1: bon,
0: elle a aussi ce talent grâce à une formation de chant classique et la maîtrise de l'art lyrique. Elle est accompagnée par l'ensemble Canto Alegre et c'est donc elle qui clôturera ce festival. C'est vendredi soir.
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0: Eh ben, vous savez quoi? Vous m'en apprenez une belle. Je ne savais pas du tout qu'elle chantait. Formidable. C'est donc là dans les Alpes de Haute-Provence.
1: Dans le haut, les estivales du Haut-Calavant.
0: Formidable. Eh ben moi, je vous emmène à Ajaccio. Tiens, pour le coup d'envoi aujourd'hui du Ayo Festival au Théâtre de Verdure du Casone. Et avec 5 têtes d'affiche, dont Gims le 2 août, mais c'est complet. En revanche, il reste des places pour l'ouverture de ce festival ce soir avec Jean-Louis Aubert.

0: Le dernier extrait, le quatrième en l'occurrence de son album Cœur maladroit, Marine avec Escroc à 5h25 en ce mardi 28 juillet qu'on vous souhaite excellent. Merci de le commencer sur RTL comme Alain, tiens, qui est dans le Pas-de-Calais à Marc. Bonjour Alain.
1: Bonjour Miguel, bonjour à toute l'équipe.
0: Comment ça va Alain ce matin?
1: Super, impeccable. Je pense qu'on aura une belle journée encore dans le Pas-de-Calais. On est sur un été assez extraordinaire, donc
0: ensoleillé et agréable, ouais. Effectivement. Vous avez bien de la chance, Alain. Alors, on va faire les révisions de cahiers de vacances, comme quand on était petit, Alain, ensemble. Et on va voir si vous pouvez passer dans la classe supérieure en fonction des niveaux, d'accord?
1: Ça marche.
0: Allez, on commence avec le niveau maternel. On va voir si vous êtes capable de passer en grande section de maternelle.
1: Oh.
0: Alain, quel son fait la chouette Hulotte? Elle fait quoi? Quel son fait la chouette Hulotte? La chouette Hulotte, elle fait quoi comme son, elle?
1: Elle ulule.
0: Eh ben, bien évidemment. Ah, vous avez eu peur, hein, j'ai senti.
1: Oh,
0: là. Alain s'est dit, mince, il y a un piège ou quoi?
1: J'ai eu la passion, là.
0: Bonne nouvelle, vous passez en grande section de maternelle. On ouvre un cahier de vacances de primaire, celui de CE1. Écoutez bien et ne tombez pas dans le piège, Alain. Combien de mois ont 28 jours?
1: Combien de mois ont 28 jours?
0: Ouais.
1: 12 mois.
0: Voilà. Non mais vous savez quoi, je l'ai testé, il y en a qui ont dit « Oh, février !»
2: Qui a dit ça?
1: C'est vrai.
0: Bonne réponse. Et on passe au niveau collège pour le plaisir, même si c'est déjà gagné avec deux bonnes réponses. Le cahier de vacances de 6e, qui a écrit « Roméo et Juliette »
1: qui a écrit Roméo et Juliette.
0: Ah, elle est pas mal celle-là.
1: Ouais, elle est pas mal.
0: En fait, je vous donne un indice. Quand on est en 6e, souvent on prend anglais comme première langue. Et on évoque un auteur britannique qui a écrit Roméo et Juliette. Bah voilà.
1: Miguel, vous m'avez bien aidé quand même parce que j'ai eu un peu la panique là.
0: C'est pas grave. On est entre nous et c'est surtout pour le plaisir de jouer ensemble, Alain. D'autant qu'avec avec de bonnes réponses, c'était gagné.
1: C'est génial.
0: Alors Alain, la montre RTL Collector, elle est pour vous. Et le cahier de vacances pour adultes, parce que ça se fait de plus en plus. Hein. Avant, d'accord, c'était vraiment réservé aux enfants, mais là, de plus en plus pour les adultes, sur toutes les thématiques possibles et imaginables. Et là, en l'occurrence,

0: France, c'est En avant la musique, un cahier de vacances pour étoffer sa culture musicale avec 150 jeux très sympas. Vous allez vous éclater, mon cher Alain.
1: Super, merci beaucoup.
0: Merci à vous d'avoir été avec nous de bon matin et une bonne journée sous le soleil du Pas-de-Calais.
1: Petite précision, ma chanson préférée avec un prénom, c'est Goodbye Marilou.
0: Ah, de Paul Naref, on le met de côté pour Alain.
1: Marche.
0: On vous le passera tout à l'heure. On a quoi d'autre? Tiens, Thibaut, en chanson avec un qui comporte un prénom dans le titre.
2: Sylvia, qui habite à Angers, nous a demandé une chanson qui va nous rappeler les Jeux Olympiques de Paris 2024. Les yeux d'Émilie, de Joe Dassin. Wow.

0: réalité, personne ne sait vraiment qui est cette Émilie.
1: Ah bon ?
0: Non, elle pourrait avoir été une véritable conquête de Joe Dassin ou de l'un de ses paroliers, mais ça, on ne sait pas. Et même son fils, Julien Dassin, le fils du chanteur, il a reconnu que même lui, il ne savait pas vraiment qui était cette Émilie. Mais en tout cas, ça a été un super truc. Et ça l'est toujours.
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1: C'est devenu une icône pour les rugbymen, pour les sportifs français. C'est formidable. Quelles sont les chansons que vous aimez avec un prénom dans le titre? C'est notre question fil rouge, fil good du jour. Nous sommes le mardi 28 juillet. Il est tout juste 5h30. Le journal de 5h30, c'est avec vous, Charles Ducrot. Bonjour Charles.
3: Bonjour Miguel, bonjour à tous.
1: À la une, la crainte des 48 prochaines heures sur le front des incendies.
3: Car la France s'apprête à affronter une nouvelle vague de chaleur. Chaleur qui accentue la sécheresse déjà très présente en Gironde. Des reprises de feu après l'accalmie. Dans le département, un grand nombre d'entreprises sont également à l'arrêt. Dans ce journal aussi, nous reviendrons sur cette attaque au couteau hier à Paris. 3 femmes blessées. L'individu interpellé, le ministre de l'Intérieur, se dit très prudent sur le mobile.
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1: Et donc la situation reste très imprévisible en Gironde.
3: Le feu n'a pas gagné de terrain, mais 2500 pompiers sont toujours engagés dans une lutte féroce ce matin. Une 6e nuit de combat. En une semaine, c'est tout un département qui a été déserté. Près de 13 000 entreprises contraintes d'interrompre leurs activités. Hermine Leclèche, vous êtes l'une de nos envoyées spéciales en Gironde. Vous vous êtes rendue à Essine, près de Bordeaux, chez une maraîchère qui accuse le coup.
5: Oui, seules quelques brouettes peuplent désormais les allées des serres d'Estelle, dont les mains s'arrêtent nettes sur l'un des 12 000 plants qui poussent ici.
6: Un bouquet de tomates qui doit être récolté là depuis au moins samedi. Donc ça nous fait très mal au cœur de risquer de tout perdre.
5: Tout perdre parce qu'il n'y a personne pour récolter la production. Les 25 salariés de la ferme placés en chômage partiel.
6: Tous les jours, nous, un arrêt d'activité en cette saison, c'est entre 7 et 10 000 euros de perte.
5: Alors pour limiter la casse, l'agricultrice enchaîne les coups de fil aux clients.
6: Je voulais savoir si vous mainteniez votre activité. Alors,
5: et malgré l'interdiction, des autorités planifient quelques livraisons de proximité.
7: On a vu que vous étiez fermé.
6: Non, on distribue. Hein.
7: Il n'y a pas de souci.
6: Non, mais c'est génial. Au revoir.
8: Ici, on est en zone évacuée.
6: Tout à fait.
8: En théorie, vous n'avez pas le droit d'être là et pourtant, vous venez travailler.
6: Je n'ai pas forcément l'autorisation. Nous, on n'est pas salariés, c'est-à-dire qu'à la fin du mois, on n'aura pas notre chômage partiel. Donc, il faut bien s'assurer un minimum de revenus.
5: Je partirai en cas de nécessité, assure l'agricultrice. Elle-même évacuée à deux reprises la semaine dernière avec sa famille. Mais cette ferme, c'est notre vie, conclut-elle à la fin de notre discussion.
3: Hermine Leclèche pour RTL. Le ministre de l'économie parle d'un coup de massue et le président Emmanuel Macron était hier en Gironde auprès des pompiers engagés mais aussi des élus locaux. Le chef de l'État a tenu à saluer leur engagement mais aussi l'élan de solidarité dans le département. Mais il prévient la bataille va durer, la situation la plus dure depuis la Seconde Guerre mondiale, a-t-il déclaré.
1: Face à l'ampleur de ces feux qui touchent plus largement le sud de la France, la police propose des renforts.
3: Le syndicat CRS Unité demande à sa direction générale l'engagement des véhicules dotés de lance-à-eau habituellement déployés sur des missions de maintien de l'ordre. Une dizaine sont actuellement stockés dans des garages et pour Olivier Cap, secrétaire national du syndicat, ils peuvent trouver une utilité auprès des pompiers.
9: Les engins lanceurs d'eau qu'on a sont des véhicules qui sont faits exactement sur la même base qu'un camion de pompier. C'est des véhicules qui sont autoprotégés, équipés de lances à incendie. Il n'y a pas uniquement le canon à eau dessus, vous voyez. C'est une sorte de couteau suisse. Vous avez quand même des réserves de 10 000 litres qui peuvent apporter une contribution pour éviter des reprises dans des secteurs qui seraient maîtrisés. Ce qui permettrait de libérer un certain nombre d'effectifs pompiers qui sont là pour surveiller si éventuellement il y a des reprises, pour leur permettre de retourner combattre le feu sur les endroits les plus touchés.
3: Propos recueillis par Gabriel Laprade. Dans les Landes, le feu est désormais fixé. 15 000 personnes ont pu rentrer chez elles. Dans le Var, des reprises de feu hier ont été circonscrites. Dans la soirée, indique la préfecture, feu contenu qui sévit depuis une semaine maintenant dans le secteur de Pont-Évès. Nous y reviendrons dans le détail dans cette matinale spéciale sur RTL à partir de 6h et jusqu'à 10h.
1: C'est dans ce contexte que l'on a appris le décès d'un sapeur-pompier des Bouches-du-Rhône.
3: C'est le 4e décès parmi les soldats du feu en 2 semaines. Il s'agit d'un pompier volontaire de 38 ans, victime d'une sortie de route alors qu'il conduisait un camion-citerne en intervention pour une action de prévention de ce dispositif feu de forêt. Une unité de soutien psychologique a été déployée pour soutenir ses collègues de la caserne de Saint-Étienne-du-Grès.
1: La France subit de nombreux feux et départs de feu et s'apprête à subir un nouveau coup de chaud.
3: Oui, une nouvelle vague de chaleur qui s'installe aujourd'hui avec un pic attendu demain, des pointes à 44 voire 41 degrés localement dans le sud-ouest, ce qui ne va évidemment pas faciliter le travail des pompiers. Canicule qui va également accentuer la sécheresse, déjà comparable à celle de 2022 et de 1976, selon la ministre de la Transition écologique. Pas une goutte, par exemple, depuis le 28 juin dans le Nord et le Pas-de-Calais. C'est tout simplement du jamais vu, Romaric Caillé.
10: Pour son potager de 600 mètres carrés, Étienne s'est équipé il y a quelques années de récupérateur d'eau.
11: C'est cela. À chaque fois que j'ai de l'eau là-bas chez moi, qui coule de mes toitures, ben je viens les remplir et puis je fais des réserves. Comme j'ai un grand jardin, j'en ai 5 ici. J'en ai 2 là-bas chez moi. Ouais.
10: Et pourtant, pour la première fois cet été, ces réserves ne suffiront pas.
11: Ben là, c'est assez, quoi. Ouais. Il reste encore 1000 litres sur les 2000, quoi. C'est tout. Là, c'est vide. Peut-être pour un mois, un peu.
10: Étienne fait donc tout ce qu'il peut pour préserver le peu d'eau qui lui reste.
11: J'arrose tous les 3-4 jours, une fois d'un côté, une fois de l'autre, mais avec un arrosoir pour en utiliser le moins possible. Parce qu'ici, actuellement, on n'a plus le droit d'arroser entre 8h et 20h. Si on n'arrose pas, on n'a rien du tout. On a bien vidé le congélateur, parce que cette année, c'est un peu tardif, les récoltes. Ouf, ça fait bien deux, je sais pas, il y a plus de 2 mois qu'il n'y a pas plus, je crois.
10: Et quand bien même la pluie ferait son retour, pour Francis, qui habite un peu plus loin, cela ne suffira pas.
12: Ça pénètre pas assez profondément, hein. Ça reste en surface, ça s'évapore, et puis ça sert à rien.
10: Il scrute les cartes météo tous les jours et craint les très fortes températures annoncées la semaine prochaine.
3: Romaric Caillé, correspondant de RTL dans les Hauts-de-France.
1: Quasi 5h36 sur RTL. L'auteur d'une attaque au couteau hier à Paris vient de passer la nuit en garde à vue.
3: Il a été rapidement interpellé après avoir asséné plusieurs coups à 3 femmes. Toutes les 3 blessées ont été transportées à l'hôpital. Une attaque dont on ignore encore le mobile. En fin de matinée, hier dans le 17e arrondissement de la capitale, Cindy Hubert.
13: Oui, cet homme s'en prend d'abord à une première femme, puis à une deuxième. Sur une vidéo postée sur les réseaux sociaux, on le voit errer, armé de 2 gros couteaux de cuisine.
14: Attention, monsieur, il est armé, attention! Attention!
13: C'est à Nice que vous entendez crier. À ce moment-là, l'assaillant vient de poignarder à l'épaule une 3e femme, une femme enceinte. Anis ne réfléchit pas, il court et le frappe avec sa valise à roulettes, rejoint ensuite par un serveur, puis par un policier en civil.
15: Dès qu'il a poignardé une femme enceinte, j'avais mal au cœur. Du coup, je me suis avancé vers lui, je l'ai frappé avec la valise, il a jeté les couteaux et après on a le maîtrisé. Et il frappe seulement les femmes. Madame, ça se voit, il n'est pas tout seul dans sa tête, ça se voit.
13: Des premiers éléments de l'enquête, l'homme tenait effectivement des propos incohérents au moment des faits. Et selon nos informations, il a déjà été hospitalisé en psychiatrie il y a 2 ans.
3: Cindy Hubert du service police-justice de RTL. Dans l'actualité aussi ce matin, l'offre du financier Mathieu Pigas, offre de reprise de la société Fibre Excellence menacée de liquidation judiciaire, a été rejetée hier par le tribunal de commerce de Toulouse. Un industriel envisage la reprise d'une des 2 usines du premier producteur français de papier, selon l'avocat du CSE. Et puis, ce premier bilan chiffré de la Coupe du Monde 2026, la FIFA revendique le plus grand événement sportif de l'histoire, avec quelques données intéressantes, Miguel. 6 800 000 spectateurs dans les stades, ouais. 5 millions et demi de bières vendues et 135 km de hot-dog écoulés tout au long de ce mondial.
1: C'est fondamental.
3: Ça donne le tournis.
1: Ah oui, Gianni Infantino est content. Il se vante de ça, c'est formidable. Merci beaucoup, Charles Ducrot. À 5h38, je vous pose la question fil rouge, fil good du jour. On essaie de se détendre un peu ensemble en cette actualité chargée. Et en ce 28 juillet, quelle est la chanson qui comporte un prénom dans le titre qui vous plaît particulièrement,
3: que qui me plaît certes, mais j'ai spontanément pensé à Aline de Christophe.
1: Pourquoi ?
3: Je sais pas, c'est... Je me vois sous la douche en train de crier.
1: Merci Charles. Vous êtes nombreux à nous demander, Aline, à avoir fait cette référence au grand Christophe, mais pas que. On a eu tout à l'heure Alain de Marc qui a joué avec nous, qui a tenté le jeu du cahier de vacances avec brio et qui nous avait réclamé le Goodbye Marie-Lou de Polnareff, ses désirs sont des ordres.

On va lire vos messages et vous passer des chansons que vous aimez, celles qui comportent un prénom dans le titre. Et Dieu sait s'il y en a. À grande, mais énorme majorité des prénoms féminins, comme par hasard. Continuez à nous envoyer vos petits messages en vous souhaitant une belle journée, un bon mardi 28 juillet avec nous dans un instant. Une expression expliquée par Thibaut. Le jeu n'en vaut pas la chandelle. Vous saurez tout sur cette expression. Et puis vous allez jouer avec nous avant 6h. Vous rentrerez dans l'ascenseur RTL. Mais oui, pour vous offrir un joli paquet cadeau dans lequel il y a, écoutez bien, une montre RTL, un Blu-ray du film événement Nuremberg et une sculpture de Richard Orlinski, la Charque Aquablue. C'est la classe, ça. Hein 32-10, si vous voulez jouer avec nous de bon matin, vous serez les bienvenus sur RTL.

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1: Waouh, c'est le dernier Christophe Willem et ça s'appelle Système AIME à 5h43 sur RTL.
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1: Pour vous servir. Bon réveil à vous tous. Merci d'être là. C'est l'heure de retrouver l'expression du jour expliquée par Thibaut. Et cette expression, je le disais, c'est le jeu n'en vaut pas la chandelle.
4: Eh oui, vous la connaissez toutes.
1: Eh oui.
4: Là, cette expression, une expression qu'on utilise dès qu'on veut dire qu'une affaire ne mérite pas forcément les efforts qu'on
1: c'est
4: y
1: ça.
4: Consacre. Oh, tu sais, non, le jeu n'en vaut pas la chandelle.
1: Oui.
4: Mais alors, d'où vient cette drôle d'image, le jeu, la chandelle? Vous allez voir, c'est assez concret. Faut remonter au XVIIe siècle, à une époque où l'électricité, évidemment, n'existait pas, vous vous en doutez.
1: Ouais.
4: Le soir, pour s'éclairer, on utilisait, des chandelles. Ces bougies en suif assez chères pour l'époque et qui se consumaient relativement vite.
1: Ouais.
4: Et dans les maisons bourgeoises, on aimait se retrouver le soir autour d'une table pour jouer aux cartes ou aux dés.
1: Mmh.
4: Et pour jouer, il fallait de la lumière. Évidemment, quelqu'un devait donc payer cette fameuse chandelle qui éclairait la partie.
1: Ah.
4: C'est parfois même une petite taxe prélevée sur les mises, histoire de couvrir les frais d'éclairage.
1: Ah oui, donc je crois que je vois le problème arriver.
4: Et oui, voilà, si les mises étaient trop faibles, Miguel, si
1: ouais.
4: les joueurs jouaient de petites sommes dérisoires, alors l'argent gagné ne suffisait même pas à payer la chandelle qui avait brûlé pendant la partie.
1: Mmh.
4: Autrement dit, le jeu au sens propre, la partie de cartes, ne valait pas la chandelle qu'on avait dû acheter pour l'éclairer. L'expression est passée dans le langage courant assez rapidement et on la retrouve même sous la plume de Montaigne dans les essais, c'est les essais très célèbres. Elle a ensuite glissé du sens propre vers le sens figuré qu'on lui connaît aujourd'hui. Quand le résultat d'une entreprise, quel qu'il soit, ne justifie pas la dépense d'énergie, de temps ou d'argent qu'on y a mise, on dit que le jeu n'en vaut pas la chandelle. Alors la prochaine fois qu'on vous propose une affaire hasardeuse, Miguel, vous saurez peut-être avant même de vous lancer si le jeu en vaut ou non la chandelle.
1: Merci beaucoup Thibaut pour cette explication. J'aime bien quand j'apprends des trucs là de bon matin. 5h45, une belle journée à vous tous. On vous accueille dans quelques minutes pour entrer dans l'ascenseur RTL 3210 pour jouer avec nous, gagner la montre RTL, le Blu-ray et la sculpture de Richard Orlinski et être inscrit pour le tirage pour gagner une semaine dans un camping Tikayan pour 4 personnes en mobilhome. 3210, vous jouerez avec nous avant 6h. Et avant 6h aussi, on va retrouver Catherine Deneuve au micro d'Augustin Trapenard pour le questionnaire de variété dans un instant sur RTL.
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1: Pour vous servir, encore une fois, 5h46, un bon réveil à vous. Merci d'être avec nous de bon matin. On essaie de se détendre, de vous donner le sourire en ces jours d'actualité chargés avec ce fil rouge, feel good. Quelles sont les chansons que vous aimez avec un prénom dans le titre? Et il y en a tellement. J'en découvre au fur et à mesure. Mais oui, j'avais pas pensé à celle-ci. Oh, mais celle-là. Et donc sur Facebook, il y a plein de propositions.
4: Mais oui, on vous remercie pour vos nombreux messages. Jean-François sur la page Facebook nous demande Michel des Beatles.
1: Ah oui.

0: Chanson sortie en 1965, écrite essentiellement par McCartney, inspirée par les souvenirs de ce dernier quand il chantait des fausses chansons françaises lors des soirées pour impressionner un peu les gens, ça s'entend notamment.
1: Ouais. Elle est française, cette Michelle, forcément.
0: Oui, évidemment. Voilà, évidemment. On a ensuite Claudine sur la page Facebook, sa chanson préférée, nous dit-elle, avec un prénom Petite Marie, signée Francis Cabrel. 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

0: Francis Cabrel, un tube, Petite Marie. Et alors, Petite Marie, bah, c'est Mariette Darjot, l'épouse de Cabrel, rencontrée en 1970 lors d'une fête de village alors qu'ils sont adolescents. Ils se marient en 1974 et c'est une véritable, en fait, déclaration d'amour, cette musique, voilà. Et d'ailleurs, bah, c'est cette chanson, Miguel, qui a lancé cette carrière. Je sais pas si vous le savez, parce que, en fait, en 1974, il remporte un concours face à 400 candidats en interprétant cette chanson, Petite Marie.
1: Ouais.
0: Il décroche un contrat derrière grâce à ce concours. Et le premier tube, la première chanson qu'il enregistre grâce à ce contrat, c'est Petite Marie.

0: Et alors c'est vrai, depuis ce matin, on se rend compte que 90% des chansons qu'on passe là avec un prénom dans le titre, c'est des prénoms féminins.
1: Oui.
0: Mais heureusement Jean-François est là pour nous dire, faut quand même pas oublier Gesh Patty avec Étienne. Étienne.

0: Quel tube! L'occasion de rendre hommage à Gesh Paty. Merci pour vos messages. Continuez à nous les envoyer sur la page Facebook des Petits Matins.
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0: Et avec Augustin Trapenard, que vous retrouvez chaque soir après le journal de 19h en ce mois de fin juillet et début août, tout le mois d'août d'ailleurs, avec ses invités. En avant-goût de l'intégrale de ce soir avec son invitée Catherine Deneuve, voici son questionnaire de variété.
2: Quel est votre livre de chevet?
3: Ce sera Lettres à un jeune poète.
2: De Rilke?
3: De Rilke, oui.
2: Quel est votre héros?
3: Alors ça, c'est difficile, parce que les héros, alors ça, je sais pas, peut-être Orson Welles.
2: Et votre héroïne?
3: Marilyn Monroe.
2: Quel est votre mot préféré?
3: Peut-être zut. Parce que je veux dire, je trouve qu'on dit beaucoup trop, merde, c'est con. Là. Moi, je me suis dit très longtemps, je dis zut, oui. Ma mère disait qu'on n'avait pas le droit de dire des gros mots. Ça, c'est vrai que ça nous a beaucoup
2: aidé. Ah non, mais moi, je suis comme vous, Catherine Deneuve, je suis pour une réhabilitation du zut.
3: Bah oui, parce que...
2: Les gens ne le disent plus.
3: Ma mère disait, mais non, on dit pas con, tout ça, non, je dis pas...
2: On dit zut.
3: Je dis zut, oui, oui.
2: C'est qu'on est très peu à dire zut aujourd'hui.
3: Ah oui?
2: Parce que les deux personnes, vous et
3: oui,
2: moi,
3: oui, mais peut-être ça. Ça va revenir.
2: Ça va peut-être revenir. Quel défaut est-ce que vous ne supportez pas chez les autres?
3: L'avarice.
2: Et chez vous?
3: Mon rapport au temps, alors je dirais ma... C'est même plus de la rapidité, ce serait...
2: L'urgence?
3: Oui.
2: Quel était votre rêve d'enfant?
3: Comment on peut se souvenir de ça? Un rêve d'enfant?
2: Ce que vous vouliez devenir? Ce que vous vouliez être?
3: Non, c'était surtout des jeux et des disputes avec mes sœurs, oui.
2: Si vous deviez choisir un pseudonyme, quel serait-il?
3: Yuzu.
2: Ah bon, pourquoi?
3: Parce que c'est simple à retenir. J'aime beaucoup le yuzu, j'aime beaucoup les citrons, mais j'aime beaucoup le yuzu, donc oui, ça me plairait, je trouve que c'est... D'ailleurs, j'avais un petit rat sans poil que j'adorais, il s'appelait, je l'avais appelé Yuzu d'ailleurs.
2: Pardon, vous aviez un petit rat sans poil qui s'appelait Yuzu?
3: Oui.
2: Vous voyez, sans aller...
3: Ça, je le portais même sur moi et tout ça. Quand
2: sans
3: on...
2: chercher le scoop, je suis quand même allé le chercher, Catherine Deneuve, je suis fier de moi. J'ai eu le rat Yuzu. Quels sont vos surnoms?
3: Peut-être Catherinette.
2: Ah.
3: C'est tout, moi je déteste les surnoms. Hein.
2: Ah, c'est vrai? Oui, je vois ce que vous voulez dire. Ces gens qui s'appellent Tipex entre eux, on comprend rien, en fait.
3: Non, mais des fois, c'est des raccourcis. Non, bri, va, va.
2: Ah ouais, non.
3: Ah non, mais c'est ça, ben.
2: Alors, non.
3: Ah, vous parlez de vrais surnoms.
2: Ah non, mais ça, c'est très grave pour moi. Les gens qui s'appellent bri ou va, va, c'est très, très grave. Je plaisante pas. C'est non.
3: Non, mais alors, oui, peut-être Catherine, on a dit parfois, mais ou Cathy, mais enfin, moi, j'ai pas eu de surnom, non.
0: Catherine Deneuve et Augustin Trapenard en intégralité, c'est ce soir sur RTL à partir de 19h05-06, juste après le journal justement. Un bon réveil à vous tous dans quelques instants. On vous accueille dans l'ascenseur RTL. Trois questions, un cadeau par bonne réponse au 32-10, juste après REM avec Losing My Religion. Une belle journée, un bon réveil à vous tous.

0: 5h56, bon réveil sur RTL, on vous ouvre nos portes. Ben oui, on est comme ça, c'est la maison du bonheur. Et Vincent va pouvoir rentrer dans notre ascenseur. Bonjour Vincent.
1: Bonjour.
0: Vous êtes à Rodez, sur la route du boulot, c'est ça?
1: C'est ça.
0: Vous allez faire quoi?
1: Je suis commercial.
0: Et vous vendez quoi alors?
1: Alors je vends les arts de la table.
0: Les arts de la table, alors ça inclut quoi les arts de la table?
1: Vaisselle, cuisson, tout ça.
0: Très bien. Et ça se passe bien, ça vend bien?
1: Oui. Je travaille surtout dans toutes les enseignes, quoi.
0: Très bien. Vincent, vous laissez la casserole de côté et vous montez dans notre ascenseur. Les portes s'ouvrent pour vous. Allez-y, passez devant.
1: Merci.
0: Il est beau, hein, vous avez vu, hein?
1: Ouais, il est super. Hein.
0: Ça brille autant qu'une belle poêle bien récurée. On monte au premier étage, Vincent, pour un premier cadeau. Nous sommes à la rédaction d'RTL pour une question d'actualité ou de culture populaire, en l'occurrence de football. Tiens, j'espère que vous êtes calé sur la question. Aujourd'hui, c'est l'anniversaire d'Harry Kane, un footballeur que vous connaissez peut-être, qui fête ses 33 ans. Vous connaissez pas Harry Kane?
1: Non.
0: Bon, alors on va voir si vous allez faire la bonne pioche. Il est footballeur anglais, il joue à...
2: Tottenham.
0: La réponse. J'ai donné la réponse. Non, il jouait au Bayern. De quelle nationalité, Harry? C'est énorme. Anglais ou américain?
1: Je dirais américain.
0: Mais non, c'est anglais, je vous l'ai dit en plus. Vincent, mais non. Voilà. N'aie pas le droit, Vincent. J'ai donné la réponse, j'ai fait n'importe quoi. On est passé complètement à côté. Bon, c'est pas grave, on monte au deuxième étage. Allez, on est à la cafette. Et tiens, on va rester en Angleterre. Si vous le voulez, Vincent, il y a plusieurs desserts qui portent le nom de pudding en Angleterre. Mais le mot viendrait d'un mot français, en l'occurrence boudin. Est-ce que c'est vrai ou est-ce que c'est faux, Vincent? Est-ce que le pudding viendrait du mot boudin?
1: Non, je pense que c'est faux.
0: C'est vrai. Oh là là, Vincent. Hey, j'espère que vous êtes meilleur comme commercial que dans l'ascenseur d'RTL. Eh ben non, c'est vrai. Figurez-vous, boudin vient d'un mot latin qui est le mot botellus, qui signifie petite saucisse, en référence aux viandes emballées utilisées dans les puddings européens médiévaux. Oh là là, d'accord. On est pas mal. Bon, hey, on termine en beauté. Au troisième, on ne peut pas. On est aux variétés. On écoute cette chanson qui cartonnait en 85.
3: Dis-la, je veux tout dire, ça ne suffit pas, faire oublier que t'es plus là.
0: Qui chante, Niagara ou Étienne Dao?
1: Moi, je dirais Étienne Dao.
0: Ah ouais, c'est gagné. Et je vais vous laisser choisir le cadeau parmi les trois, tiens. Soit la montre, soit le Blu-ray, soit la sculpture. Et vous êtes inscrit pour le tirage qui aura lieu vendredi pour gagner une semaine dans un camping Tikayan. Bonne journée Vincent. Merci à vous tous de l'avoir commencé sur RTL. Tout de suite, édition spéciale jusqu'à 10h RTL Matin avec Vincent Derosier. Bonjour Vincent.
4: Bonjour Miguel, bonjour Thibault, bonjour à tous. Et à demain, 4h30.
0: Avec plaisir.
4: Le feu en Gironde et dans les Landes et maintenant une nouvelle vague de chaleur et un vent plus sec. C'est une nouvelle matinale spéciale jusqu'à 10h que les pompiers allaient, et alors que les pompiers viennent de lutter une sixième nuit de suite contre ces incendies qui ravagent la Gironde. Vos messages, vos témoignages, que vous soyez habitants, touristes, évacués ou bénévoles, racontez-nous. Vous pouvez nous laisser un message sur l'application RTL ou un SMS au 74 900 code matin. On vous entendra jusqu'à 10h matinale spéciale. Alors ces incendies était-il prévisible? Que faut-il faire pour éviter que ça se reproduise? À 7h40, nous serons avec l'écrivain, réalisateur et militant écologiste Cyril Dion. À 8h15, on verra si nos hôpitaux tiennent le coup. À Bordeaux notamment, le CHU a accueilli des centaines de malades des établissements évacués. Le directeur général du CHU de Bordeaux, Vincent Nicolas Delpech, nous répondra. Et puis notre RTL événement sera d'ailleurs consacré aux fumées des incendies, car les appels au SAMU ont explosé. Nous sommes le mardi 28 juillet. On souhaite une bonne fête à tous les Sansons. C'est une matinale spéciale sur RTL jusqu'à 10h. Mais pour l'instant, il est 6h.
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4: Et le journal de 6h vous est présenté par Fanny Marceau. Bonjour Fanny.
6: Bonjour Vincent, bonjour à tous.
4: À la une, l'interminable calvaire des pompiers, encore une nuit de lutte contre les flammes.
6: Éprouvant, dit Emmanuel Macron, qui prévient, les semaines à venir seront dures et on doit tenir pour tenter de stopper la course folle des incendies. Les pare-feux se multiplient, arbres abattus et tranchées creusées sur des kilomètres. Reportage RTL à suivre. Les pompiers face au retour de la chaleur aujourd'hui, quelles conséquences vigilance sur les incendies. On posera la question à Louis Baudin. Et puis dans ce journal également, en Bretagne, une affaire de disparition élucidée 23 ans après. Et Zinedine Zidane, sélectionneur des Bleus, l'annonce attendue à 11h ce matin.
4: Il faudra être fort et uni, c'est le message hier d'Emmanuel Macron, déplacement à Bordeaux.
6: Le chef de l'État voulait afficher son soutien aux pompiers, forces de l'ordre, bénévoles, mais aussi aux sinistrés. Plus de 220 000 personnes évacuées dans le sud-ouest. Emmanuel Macron, en chef de guerre contre le feu, a appelé à tenir bon pour gagner la bataille malgré l'épuisement.
2: Je sais que les derniers jours ont été très éprouvants. Ils ont été éprouvants parce que il faut bien voir qu'on est confronté à un feu totalement inédit. On a la situation aujourd'hui qui est la plus dure qu'on n'ait jamais mesurée, la plus dure depuis la Deuxième Guerre mondiale. On a plus de 160 000 hectares qui ont été brûlés d'ores et déjà et la saison est loin d'être terminée. Il faut qu'on soit lucide. Les semaines à venir seront dures et on doit tenir.
6: Emmanuel Macron hier au micro RTL de Rachel Duceppe. Et pour gagner la bataille, 2500 pompiers sont toujours mobilisés en Gironde où le feu n'est pas encore fixé. Stratégie pour empêcher sa propagation, les pare-feux, 103 kilomètres ont déjà été creusés à travers bois, notamment le long de la départementale 5 à Marcheprime. Reportage Clara Etchari.
7: Abattre des arbres alors que d'autres brûlent, voilà qui peut paraître paradoxal, mais c'est un mal nécessaire pour Bruno Lafont, président de la DFCI Nouvelle-Aquitaine.
8: Mais pour les forestiers, c'est pas un arrache-cœur, c'est se dire on va en couper quelques-uns pour en préserver beaucoup. Donc là, on coupe un peu, on fait des grands espaces, et c'est pour ça que ça peut pas se faire de jour de lendemain. Il faut qu'on le prépare à J-24 ou 48 heures.
7: Un travail qui se fait en coordination avec les agriculteurs.
8: Et là, on va leur demander d'inonder ces parcelles-là qui vont être bien nettoyées pour que si le feu arrive, eh bien ça nous permettra de calmer le feu et faire en sorte qu'il ne passe pas cette barrière.
7: Stéphane Viébon, forestier, est venu défendre sa forêt et pour ça, il faut travailler vite.
9: On essaye de ceinturer tout l'incendie là. On est en train de finir le nord, on a fait le sud, l'est c'est fait, en direction de Bordeaux. Donc là, on fait la bordure ouest de l'incendie pour que s'il arrive, eh bien il puisse être... Combattu par les pompiers avec le plus d'efficacité possible.
7: L'objectif est simple, réaliser un maximum de ces coupes techniques avant la remontée des températures.
6: Clara Etchari.
4: Dans le Var, le feu de Pont-Évêque est circonscrit, mais pas fixé.
6: Oui, ce qui signifie qu'il est cerné et que les pompiers peuvent désormais le noyer. Dans les Landes, en revanche, l'incendie est fixé. Sa progression est donc stoppée, annonce hier soir d'Emmanuel Macron. 15 000 sinistrés ont été autorisés à retourner dans les communes de Sanguinet et de Parentis-en-Born. Soulagement pour certains, désespoir pour d'autres qui ont retrouvé leur maison en cendres. Des habitants qui restent sur le qui-vive car le feu n'est pas encore éteint et les prochains jours seront décisifs. Bonjour Louis Baudin. Ah, on n'arrive pas à joindre Louis encore.
10: Écoute,
6: ah, si, il est là. Bonjour voilà. Louis, on ne vous entendait pas. On entre aujourd'hui dans une nouvelle vague de chaleur. Les 48 prochaines heures pourraient s'annoncer très difficiles pour les pompiers.
10: Oui, c'est vrai que de nouveau, les températures vont franchir les 30 degrés très facilement, notamment dans le sud-ouest. On attend jusqu'à 34, 35 degrés autour de Bordeaux aujourd'hui. Donc, il y a quelque de nouveau, ça va aggraver le potentiel des incendies, malheureusement. Et puis, il faut ajouter la sécheresse. Moi, je crains le plus cette sécheresse parce que quand on regarde les prévisions, on s'aperçoit qu'il n'y a pas d'humidité prévue, même pas d'orage, pas de précipitation. Donc ça, c'est le facteur encore aggravant. La seule bonne nouvelle, c'est côté vent, là je viens de regarder, ces vents sont très faibles en ce moment et devraient le rester que ce soit sur l'Aquitaine ou encore d'ailleurs près de la Méditerranée puisque la séquence de Mistral est finie, donc côté vent quand même ça devrait aller un peu mieux.
6: Donc il y aura quand même une baisse du taux d'humidité qui sera importante, c'est surtout ça l'inquiétude pour nos pompiers.
10: Ah exactement, c'est clair que là on n'a pas d'ailleurs de vent marin puisque quand on est sur Bordeaux on n'a pas l'influence des brises, donc de toute façon la sécheresse malheureusement va encore sévir, va encore s'accentuer dans les toutes prochaines heures.
6: Merci Louis Baudin, on vous retrouve juste après ce journal pour une météo complète sur RTL. 20 départements de l'ouest, du centre et de l'est du pays sont en vigilance jaune canicule aujourd'hui.
4: On vient de l'entendre, les pompiers qui s'apprêtent à vivre des moments difficiles et ils viennent de passer une nuit de plus, lance sur l'épaule face aux flammes, mais dès le lever du jour le balai aérien des Canadair, Dash et hélicoptères bombardiers d'eau pourra reprendre.
6: Et la France peut compter sur les 7 avions et 4 hélicoptères envoyés en renfort par l'Union Européenne, un mécanisme de protection civile qui permet aux 37 États participants de mobiliser leurs forces ou à l'UE de saisir sa propre réserve stratégique. Gauthier de Lombugard.
11: Oui, vendredi dernier, la France a activé ce mécanisme, un appel à l'aide pour demander des moyens aériens afin de lutter contre ce feu incontrôlable. Très vite, en seulement quelques heures, le centre de crise de l'Union européenne, basé à Bruxelles, a examiné la demande des autorités, puis contacté les 37 pays participant à ce système d'entraide. Qui est en capacité d'aider? Qui peut envoyer ses appareils? En moins d'un week-end, 11 avions et hélicoptères ont été déployés sous la supervision de la colonelle Claire Kowalewski, sapeur-pompier détaché à la Direction Générale de la Protection Civile Européenne.
12: Nous avons des avions qui arrivent de Suède, d'autres du Portugal. Nous avons des hélicoptères de République Tchèque, de Slovaquie, un Canadair croate, deux hélicoptères allemands et deux avions turcs qui font également partie de ce mécanisme européen de protection civile. Les moyens aériens français ont été très sollicités, hein, donc il y a toujours des périodes de maintenance nécessaires. Donc avoir ces moyens complémentaires, ça permet d'assurer une réponse toujours optimum pour la lutte contre ce feu de forêt.
11: La France vient de demander une prolongation de ce dispositif indispensable pour faire face à ce feu d'une ampleur inédite.
6: Gauthier de Lombugard.
4: Les pompiers soutenus face au feu, mais en deuil de nouveau depuis hier soir.
6: Oui, après la mort d'un sapeur-pompier volontaire de Saint-Étienne-du-Grès dans les Bouches-du-Rhône, le caporal Laurent Masson, 38 ans, effectuait une mission de ravitaillement en carburant lorsque son engin a quitté la route. Une enquête a été ouverte. Accident de la route également hier soir de 4 sapeurs-pompiers en Haute-Corse, près de Corté. La chaussée pourrait s'être affaissée sous leur camion. Et 4 autres pompiers légèrement blessés dans le Var. Leur camion-citerne est tombé en contrebas de la route.
4: Voilà ce qu'on pouvait dire sur les incendies. C'est une matinale spéciale encore ce matin sur RTL. On est ensemble jusqu'à 10h. RTL 6h07. 3 femmes dont une enceinte hospitalisée à Paris hier après une agression au couteau en pleine rue.
6: L'assaillant, un déséquilibré déjà connu des autorités, a été interpellé. Le ministre de l'Intérieur, Laurent Nunez, dit rester très prudent sur le mobile de son acte. En Bretagne, à présent, à Ménéac, ce cold case, le squelette d'un homme retrouvé 23 ans après sa disparition. Son corps avait été dissimulé dans un puits, Thomas Proutot.
13: Oui, depuis 23 ans, Mary Ricard avait la certitude chevillée au corps qu'elle retrouverait la trace de son père, disparu sans aucune explication en 2003. À l'époque, le Britannique vit avec sa nouvelle épouse et leurs enfants à Ménéac, dans le Morbihan. Après la disparition, l'épouse, elle aussi anglaise, assure que son mari a quitté le domicile. C'est tout, il n'y a pas de réelle enquête. Mary fait appel à des enquêteurs privés, poste chaque année un message d'anniversaire sur Facebook. Aucune nouvelle. Jusqu'à l'automne dernier, son demi-frère lui révèle que sa mère, la belle-mère de Mary, lui a avoué le meurtre pour se protéger, a-t-elle dit, de la violence et de l'alcoolisme de son mari. Elle affirme avoir retourné contre lui une arme avec laquelle il la menaçait. Mary saisit la justice française, toute la famille est entendue. Les gendarmes fouillent le puits de la maison de Ménéac et découvrent un squelette. L'ADN est formel, c'est bien le père de Mary. Un impact de balle est visible à l'arrière du crâne. La belle-mère est mise en examen pour meurtre et incarcérée malgré l'ancienneté des faits. La dissimulation du cadavre pourrait faire tomber la prescription.
6: Thomas Proutot du service police-justice d'RTL.
4: Du sport et du foot avec Fanny, le retour en bleu très attendu de Zizou.
6: L'icône de France 98 devrait être nommé à 11h ce matin, nouveau sélectionneur de l'équipe de France. Il prendra la suite de Didier Deschamps qui a tenu le rôle pendant 14 ans. Un nouveau souffle après l'échec des dernières Coupes du Monde. Sur RTL, son ami Robert Pires le voit déjà remporter l'Euro 2028 au Royaume-Uni et en Irlande.
4: Les courses. Aujourd'hui, elles ont lieu à Compiègne, Fanny, départ 18h30.
6: Oui, Alexandre de Kopman vous conseille de jouer le 6, l'As, le 8, le 13, le 7, le 2, le 5. Et l'outsider d'RTL, c'est le 8, Duty.
4: Et c'était le journal de 6h de Fanny Marceau. Merci, vous revenez nous informer à 7h. Louis Baudin, rebonjour.
14: Oui. Rebonjour.
4: Allez, c'est de nouveau grand bleu sur toute la France, hein.
14: Ouais, quand je regarde mes cartes là, que ce soit ce matin ou cet après-midi, eh ben c'est du grand ciel bleu hein, sur toute la France. Alors je sais pas si c'est une bonne nouvelle hein, parce que pour la sécheresse malheureusement, elle va encore s'aggraver ou persister hein, dans quasiment toutes les régions. On aura peut-être une averse en fin d'après-midi sur le relief des Alpes du Sud et c'est tout. Le vent, en revanche, ça c'est la bonne nouvelle. J'en parlais tout à l'heure, hein, il va être resté faible sur l'Aquitaine et du côté de la Méditerranée, c'est la fin de la séquence de Mistral. Au contraire, même c'est un vent marin qui va s'installer, un vent de la mer
10: part vers la terre, que ce soit sur les Bouches-du-Rhône, le Var ou encore autour du golfe du Lion. Donc de l'air un tout petit peu plus humide et surtout moins fort. Donc ça, c'est plutôt la bonne nouvelle. Puis côté température, ça repart à la hausse cet après-midi. Alors même si ce matin, j'ai trouvé moins de 10 degrés à Charleville-Mézières ou encore du côté de Reims, mais cet après-midi, 25 degrés à Cherbourg, 28 à Brest, 29 à Caen ou encore à Toulon, 30 à 33 degrés dans toutes les autres régions. Et dans le sud-ouest, on ira même localement jusqu'à 35 degrés à Bordeaux, à Toulouse et même 36 degrés à Montauban.
4: Le retour du Grand Bleu et de la chaleur. Merci Louis Baudin. On vous retrouve évidemment tout au long de cette matinale spéciale consacrée aux incendies en Gironde jusqu'à 10h.
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4: Ce matin, c'est Notre Planète, le podcast environnement de RTL. Vous prenez peut-être l'avion cet été pour partir en vacances. C'est le moyen de transport le plus polluant. Les constructeurs cherchent donc à améliorer les performances de leurs avions. Mais est-ce suffisant ? Alexis Chailloux est le responsable transport de l'ONG Action Climat.
15: Et les compagnies aériennes et des associations environnementales se réjouissent que les avions consomment moins. Tout le monde y a intérêt. Je veux dire, les compagnies aériennes ont aussi un intérêt lucratif, je dirais, à dépenser moins d'argent dans le carburant et donc à renouveler les flottes. La limite, c'est qu'on a déjà fait beaucoup d'améliorations sur l'efficacité des aéronefs, et donc il en reste, forcément, mais il en reste moins qu'avant. Entre 1970 et aujourd'hui, on a amélioré par 5, on a multiplié par 5 l'efficacité énergétique des avions. Le problème, c'est que sur la même période, le trafic a été multiplié par 13. Donc vous faites une règle de 3 et vous voyez que les émissions ont été multipliées par presque 3. Et c'est un peu la limite de cette solution-là.
4: Pourra-t-on un jour prendre l'avion sans aggraver le réchauffement ? C'est le titre de cet épisode du podcast C'est notre planète. 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
4: Un couple sur la plage, avachi sur des transats sous un parasol au lac de Lacanau face à une épaisse fumée noire. Du New York Times au Guardian, en passant par les réseaux sociaux, ce cliché a fait le tour du monde et est devenu l'emblème de la tragédie qui se joue en Gironde en ce moment. Son photographe, Maximilien Lamy, est éditeur à l'agence France Presse. Il passait des vacances dans la région et il a d'abord été happé par ce couple détendu face à la fin du monde.
16: Quand on arrive au lac de Lacanau, effectivement, vers 14h, le décor est apocalyptique. La lumière est magnifique et en même temps, le désastre se joue en face sur la rive sud. Devant ce spectacle effrayant, j'ai ce couple, effectivement, la fameuse photo du couple avec le parasol, qui, ce couple interpelle tout de suite mon regard de photographe quand même, puisque donc photographe à mes heures perdues, comme j'ai dit, donc là, l'instinct de photographe reprend le dessus et je m'approche discrètement pour composer cette photo. Parce que le contraste me saisit forcément immédiatement entre ce couple qui a l'air de continuer à vivre sa vie de vacancier tout à fait normalement, lui un peu avachi avec la jambe croisée et elle qui prend la photo. On a l'impression qu'ils sont effectivement dans leur canapé en train de regarder un film catastrophe et que la vie continue. Donc je comprends évidemment l'emblème que devient tout de suite cette photo, qui est le symbole du vertige de l'époque et de cette inertie face au désastre qui arrive et sous nos yeux quoi.
4: Et ce couple de dos que l'on n'a pas encore retrouvé a reçu beaucoup de critiques.
16: Ce couple, en même temps, je leur jette pas la pierre, je veux surtout pas les juger, les accabler. J'aimerais presque pouvoir les retrouver pour m'excuser d'avoir pris cette photo. Heureusement qu'on les reconnaît pas, mais je juge pas leur comportement. Vous voyez, ils avaient peut-être, on sait pas ce qu'ils pensaient en fait à ce moment-là, je leur ai pas parlé. Peut-être qu'ils étaient médusés aussi, peut-être qu'ils savaient pas comment réagir parce qu'ils étaient impuissants. Là, pour l'instant, j'ai pas de titre qui me vient à l'esprit. Je pense par exemple à Michel Houellebecq. C'est bête, mais il y a quelques années, qui avait dit, je crois, au sujet de la disparition du monde, qui serait en fait une forme de catastrophe douce. Et c'est un petit peu ce que m'inspire ce couple, en fait, moi, devant ce désastre. C'est que finalement, ils sont là, effectivement, ils assistent à la fin du monde. Mais quelque part, c'est pas que c'est pas grave, mais il y a une forme de catastrophe douce là-dedans. Enfin, je sais pas quel titre, c'est une bonne question, il faudrait que je réfléchisse à quel titre je pourrais donner à cette photo, mais on va dire Untitled.
4: L'histoire d'une photo de plage qui a déjà fait le tour du monde, propos recueillis par Marie Jiquel. 6h15 sur RTL, dans un instant, ça va beaucoup mieux aussi l'été sur RTL. Et cette question, tiens, faut-il remplacer votre café par des cafés aux champignons adaptogènes. C'est la grande tendance, il paraît. On en parle avec la diététicienne Violette Baboxet. Juste après, ce sera les têtes à tête de Laissez-vous tenter avec la chanteuse Marine. Et puis, le retour de l'info à 7h30, alors que les incendies font rage en Nouvelle-Aquitaine. Les pompiers des Bouches-du-Rhône sont en deuil avec la mort d'un pompier volontaire de 38 ans. C'est une matinale spéciale sur RTL consacrée à ces incendies sur RTL jusqu'à 10h. Vos témoignages, vos récits, on les attend. Vous pouvez nous laisser un message sur l'application RTL ou un SMS au 74 900, code matin. À tout de suite.
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4: Ça va beaucoup mieux aussi l'été, tous les matins, les conseils de Violette Baboxet pour vous sentir bien et prendre soin de vous. Bonjour Violette.
26: Bonjour Vincent, bonjour à tous.
4: Vous allez publier le 26 août prochain le grand guide de la nutrition et de la perte de poids aux éditions Marabout. Ce matin, on évoque avec vous une des boissons préférées des Français. Le café, est-il bon ou mauvais pour la santé? On entend tout et son contraire, hein. Et certains lui préfèrent désormais des boissons aux champignons adaptogène, présenté comme plus saine et vendu dans certaines pharmacies. Violette, on a besoin de vos lumières. Est-ce que vous nous conseillez de remplacer notre café du matin?
26: Pour l'instant, honnêtement, il n'y a vraiment rien qui justifierait de remplacer son café par ces produits. Les champignons adaptogènes comme le reishi, le lion's mane, le cordyceps font l'objet de recherches qui sont très intéressantes, mais les preuves d'efficacité chez l'être humain restent encore très limitée aujourd'hui, pour ne pas dire inexistante. Et la plupart des effets mis en avant reposent sur des études qui sont de très faible qualité.
4: Donc c'est des promesses un peu exagérées.
26: Bah, disons que le marketing va souvent beaucoup plus loin que ce que la science permet d'affirmer aujourd'hui. Et surtout, moi ce qui me dérange, c'est que certaines marques vont construire leur discours marketing en laissant entendre que le café serait mauvais pour la santé, alors que les études montrent clairement l'inverse. Et c'est là que le message devient un petit peu trompeur.
4: Et ce n'est pas le cas.
26: Bah non, au contraire. On dispose de nombreuses études à propos du café qui montrent qu'une consommation modérée, donc de l'ordre de 2 à 4, 5 tasses par jour, est associée à un risque plus faible de maladies chroniques, donc notamment le diabète de type 2, les maladies cardiovasculaires et même certaines maladies du foie. avec quand même une petite nuance à faire. Ces bénéfices concernent surtout le café filtré. Donc le café non filtré, c'est par exemple celui qu'on fait avec une cafetière italienne, contient des composés qui, eux, peuvent augmenter le LDL cholestérol, donc c'est le mauvais cholestérol.
4: Ah, c'est ça, le LDL cholestérol, on parle du mauvais cholestérol, parce qu'il y en a un bon.
26: Exactement, c'est pas le HDL, on confond parfois les deux, mais le LDL, c'est le mauvais, celui qui augmente le risque de maladie cardiovasculaire.
4: Et si on en abuse, ça devient nocif ?
26: Alors, ça peut, effectivement.
4: Et pour quelle raison ?
26: Parce que le café contient de la caféine, qui est un stimulant, c'est elle qui nous donne le petit effet coup de boost. Mais elle a aussi des effets bénéfiques sur nos fonctions cognitives, elle pourrait réduire même le risque de démence. Mais lorsqu'elle est consommée en excès, on peut avoir certains effets indésirables, comme des troubles du sommeil, de l'anxiété, la nervosité, des palpitations, des troubles digestifs. Donc ce qu'il faut retenir, c'est tout simplement d'éviter de boire trop de café.
4: La caféine, on en parlait dans l'une de vos chroniques précédentes. Alors Violette, trop c'est combien ?
26: Alors ça dépend des personnes, mais on va dire que chez un adulte qui n'a pas de problème de santé particulier, les autorités sanitaires considèrent qu'on peut aller jusqu'à 400 mg de caféine par jour, sans risque particulier pour sa santé. Ça correspond à environ 3 ou 4 cafés, ça dépend de la
4: façon dont
26: on prépare. Voilà, 3 ou 4 expressos. Mais c'est important de préciser qu'on n'a quand même pas tous la même sensibilité à la caféine, et certaines personnes peuvent ressentir des effets indésirables, même avec des quantités un petit peu plus faibles.
4: Les effets indésirables, c'est quoi ? Des palpitations, ce genre
26: c'est
4: de choses ?
26: C'est ce qu'on a dit avant, l'anxiété, les troubles du sommeil. Donc pour en revenir aux boissons champignons, si vous aimez leur goût, que vous supportez mal le café, pourquoi pas tester. Mais à l'heure actuelle, il n'y a vraiment rien qui permet d'affirmer qu'elles sont meilleures pour votre santé que le café, tant que vous restez raisonnable sur les quantités.
4: Elles sont chères, ces boissons, champignons ?
26: Généralement plus chères que le café, ça c'est sûr, oui.
4: Merci beaucoup Violette, on retrouve tous vos conseils santé et bien-être sur les réseaux sociaux, sur Instagram aussi, violette.diète, et bientôt votre livre de conseils, le grand guide de la nutrition et de la perte de poids qui paraîtra le 26 août aux éditions Marabout et déjà disponible en précommande. À demain !
26: À demain !
4: À 6h22 sur RTL, c'est une matinale spéciale jusqu'à 10h alors que les fortes chaleurs reviennent aujourd'hui, notamment dans le sud. Emmanuel Macron, en déplacement à Bordeaux hier, a appelé à rester unis pour gagner cette longue bataille qui sera difficile. Dans le journal de 6h30, nous serons au Porge, cette ville de Gironde où 183 bâtiments ont été ravagés par les flammes. C'est la commune qui a subi le plus de dégâts et ce sera un reportage à suivre dans le journal de 6h30.
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4: Les têtes à tête de Laissez-vous tenter, c'est tout l'été. Marie Jiquel, ce matin, vous nous emmenez à la rencontre de Marine, la gagnante de la Star Academy en 2024. Un début de carrière réussi, succès de son premier album Cœur maladroit, réédition de cet album et tournée solo. Et en parallèle de sa vie d'artiste, Marine prépare sa thèse de docteur en chirurgie dentaire atypique.
1: Bonjour Marine.
2: Bonjour.
1: Bienvenue sur RTL.
2: Merci.
1: Bon alors Marine, quelle année vous avez vécu là, cette année 2025, elle a été flamboyante.
2: Oui, c'est vrai, c'était intense, mais trop bien.
1: La réédition s'ouvre par un titre qui s'appelle Escroc. Vous parlez du syndrome de l'imposteur. Qu'est-ce qui fera que vous n'aurez plus ce syndrome de l'imposteur ?

0: Est-ce que vous êtes suivi en sortant de la Star Academy quand on a une telle popularité? Est-ce que vous êtes suivi? Est-ce que comment vous faites face à cette célébrité très soudaine?
1: Alors suivi, non, en tout cas ça doit venir d'une démarche personnelle quoi. Moi je sais que j'ai toujours ma psy et puis je suis très bien entourée par mon manager, ma maison de disques, etc., ma famille. Mais on n'est pas vraiment préparé, c'est vrai, on est un peu jeté dans le grand bain et en même temps on peut pas être préparé à ça, je crois. On passe de pas du tout connu à 4 mois après à la sortie du château en ayant eu en plus aucune info pendant à une exposition qui est quand même grande. Voilà, la Star Academy c'est quand même quelque chose de très populaire aujourd'hui, donc on n'est jamais vraiment préparé et en même temps je pense l'avoir pas trop mal vécu, ça va.
0: Il y a un titre qui s'appelle « Toutes les musiques que j'aime ». J'ai pensé à un certain chanteur en découvrant le film. Il y a un clin d'œil à Johnny Hallyday.
1: C'est pas un plagiat complet, mais... Oui, il y a un clin d'œil à Johnny qui fait forcément partie du patrimoine et de la musique.
0: Qu'est-ce qu'il représente, Johnny? C'est avec lui que vous avez appris à chanter ou pas du tout?
1: Oh bah les premières chansons que je chantais, je pense à « Vivre pour le meilleur ». Je chantais ça chez ma mamie. Oui, c'est une référence, je sais pas, même de scène, même de... Ouais, il y a plein de belles musiques, c'est sûr.
0: Il y a d'autres chansons qui dorment dans vos placards, dans vos carnets?
1: Pour l'instant, non, il y a des idées.
0: Lesquelles?
1: Oh bah, je sais pas, je pense par exemple à l'anxiété. J'en ai parlé, mais pas assez pour moi de façon précise ou profonde, donc j'aimerais en parler encore. Je pense aux violences conjugales aussi, que j'aimerais aborder, mais c'est un thème un peu sensible, mais c'est un thème qui me touche et que j'ai connu même dans ma famille, donc j'aimerais en parler.
0: Sur les violences conjugales, vous avez été exposée à ça?
1: Moi, personnellement, non, mais dans mon entourage, ouais, et puis c'est quand même un thème que j'aime défendre, quoi.
0: Il faut que les chanteuses se saisissent aussi des thèmes de notre société, à votre avis?
1: Bah, je crois que l'art, c'est toujours quand même une façon de s'engager, de s'exprimer. Bon, je dis pas que moi, j'ai des idées très, très, très profondes et très politiques, ça reste quand même léger. Mais en même temps, je pense qu'on a tous ouais, une voix qui a une assez grande portée pour qu'on puisse dire des choses qui peuvent aider les autres, quoi.
0: Marine, on va se quitter en musique. Avec quelle chanson vous aimeriez qu'on se quitte?
1: Oh waouh, c'est trop dur, n'importe laquelle? Ok, alors le titre qui s'appelle « Si je sais pas ». J'ai tout...

0: Marine en tête à tête ce matin sur RTL au micro de Marie Jiquel avec la réédition de son album Cœur maladroit.
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0: Et avant de retrouver l'essentiel de l'info dans cette matinale spéciale jusqu'à 10h consacrée, vous le savez, au méga feu en Gironde, place aux grosses têtes et cette citation que nous partage Laurent Ruquier.
2: Qui a dit « Le centre n'est pas toujours au milieu ». La preuve, le chauffage central qui est toujours le long des murs.
3: Roméo Carles.
2: Comment vous savez ça, vous ?
3: Parce que vous l'avez cité une fois et j'ai retenu.
4: Oh, il est phénoménal.

0: Vous l'avez cité une fois il y a 3 ans.
1: Est-ce que tu te rappelles de la date de l'émission?
0: Et je me souviens qu'il est né en Algérie en effet et que c'est un comédien.
2: Eh ben c'est bien Roméo Carles. Bravo à toi les Carat.
1: Il est incroyable.
3: Et les grosses têtes, c'est tous les jours sur RTL à partir de 15h30. Merci de vous réveiller avec RTL, d'ouvrir les yeux avec nous dans quelques minutes. On va plonger dans les archives de RTL pour célébrer, vous le savez, les 60 ans de votre radio. Nous sommes le mardi 28 juillet, c'est une matinale spéciale consacrée aux incendies en Gironde. Mais pour l'instant sur RTL, il est 6h30.
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3: Et le journal de 6h30, c'est avec Charles Ducrot. Bonjour Charles.
6: Bonjour Vincent, bonjour à tous.
3: À la une, les pompiers de nouvelle fois endeuillés.
6: Alors que les feux sévissent toujours dans le sud du pays, un pompier des Bouches-du-Rhône a perdu la vie dans un accident. C'est le 4e décès en 2 semaines dans ce contexte. En Gironde, les flammes n'ont englouti que très peu de terrain hier. Même chose dans le Var. Dans les Landes, le feu est fixé. Nous serons aux Porges, commune la plus touchée aux côtés des sinistrés en Gironde. Et puis comme une double peine, la France s'apprête à subir une nouvelle vague de chaleur, accentuant une sécheresse qui va coûter très cher.
3: Alors que les incendies font rage en Nouvelle-Aquitaine, mais aussi dans le sud-est, les pompiers des Bouches-du-Rhône sont en deuil.
6: C'est un pompier volontaire de 38 ans qui a perdu la vie hier. C'est le 4e décès parmi les pompiers en 2 semaines. Bonjour Elissa Mokadim.
7: Bonjour.
6: Une sortie de route tragique, un accident alors qu'il conduisait un camion-citerne.
7: Seul à bord de son véhicule, le caporal Laurent Manson était engagé dans le dispositif de prévention contre les feux de forêt. D'après le SDIS des Bouches-du-Rhône, il allait faire le plein de son camion-citerne. L'accident s'est conduit au nord d'Arles pour une raison qui reste encore à déterminer. À l'arrivée des secours, le pompier était en arrêt cardio-respiratoire. Malgré les tentatives de réanimation, il n'a pas pu être sauvé. Une cellule de soutien psychologique a été déployée pour accompagner ses collègues. Ce drame intervient alors que les Bouches-du-Rhône sont chaque année en première ligne face au risque d'incendie. Début juillet, plusieurs feux de forêt ont déjà mobilisé les secours à Alençon-Provence et à Rognac.
6: Merci Elissa Mokadim.
3: En Gironde, les pompiers sortent d'une 6e nuit de lutte contre les flammes.
6: Et la bataille s'annonce encore difficile, de l'aveu même d'Emmanuel Macron qui s'est rendu sur place hier soir à Bordeaux. Face au sentiment d'abandon et aux critiques des sinistrés, le chef de l'État a assuré qu'il fallait rester unis face à cette situation extraordinaire. Il faut dire qu'une partie du département est complètement défigurée, méconnaissable. Des centaines d'habitants ont perdu leur maison. RTL est retourné aux Porges, le village le plus touché de Gironde, où 183 bâtiments ont été ravagés par les flammes. Arthur Pereira, vous avez pu constater les dégâts considérables auprès d'habitants qui, eux, ont tout perdu.
8: Oui, difficile de croire qu'une maison existait sur cette parcelle de terre carbonisée. En guise de vestige, quelques morceaux de pierre noircis par la cendre. En face, la carcasse d'une citadine trône au milieu des fumerolles. Au bout du chemin, un gilet fluorescent transperce l'épais nuage de fumée. Je décide alors d'avancer dans cette direction. Il s'agit de Mathieu qui tient son chien en laisse devant l'une des rares bâtisses encore debout.
9: J'ai perdu toute ma maison, j'ai tout perdu. Et donc maintenant j'essaie quand même de sécuriser pour que les autres habitants du port, étant donné que c'est compliqué ici, gardent leurs biens intacts.
8: Ses souvenirs lui sont partis en fumée. En quelques minutes, Cyril se souviendra toute sa vie de cette nuit-là.
10: On était en première ligne avec mon fils pour alimenter les pompiers. J'en ai pleuré. J'en ai pleuré parce que je voyais les gens perdre leur maison, nous tomber dans les bras, nous demander au secours. Même les pompiers, au bout d'un moment, ils ont lâché l'affaire, ils ont dit on abandonne. Parce que même eux, ils se mettaient en danger.
8: Une guerre gagnée par les flammes, comme en témoigne le plastique fondu des cuves qui jonchent le sol encore brûlant.
6: Arthur Pereira pour RTL. En ce qui concerne la situation, le feu n'a donc que très peu progressé hier, mais n'est pas encore fixé. Même situation dans le Var où les reprises de feu d'hier soir ont pu être circonscrites selon la préfecture. Incendie fixé en revanche dans les Landes où 15 000 personnes ont pu regagner leur domicile.
3: Et je vous donne quelques-unes de vos journaux ce matin consacrés très largement une nouvelle fois à ces feux. Feu éteint pas avant des mois, titre la dépêche du midi. Les dernières nouvelles d'Alsace s'arrêtent sur la Gironde, les cendres et la désolation, le porche défiguré, dévidé, dévasté, titre l'Est républicain. Dans ce contexte, l'Union européenne va renforcer son aide dans tout le pays, Charles.
4: Ce seront au total 9 avions et 2 hélicoptères qui seront déployés aujourd'hui. Des appareils en renfort qui proviennent de la réserve stratégique de l'Union européenne. Mais ce déploiement veut-il dire que la France est sous-dotée en moyens aériens contre les incendies, Émilie Beaujard?
5: Eh bien, la France fait partie des pays les mieux dotés avec l'Italie et l'Espagne. Une flotte de 67 appareils, des Canadair, des Dash, des Air Tractor et des hélicoptères, ce qui permet d'attaquer les feux de manière différente. Mais l'ampleur des incendies fait que nous avons besoin des renforts européens. C'est le cas aussi en Espagne et au Portugal. Le Portugal qui ne dispose d'ailleurs d'aucun Canadair, mais d'hélicoptères et d'avions loués au secteur privé. Depuis 2019, l'Europe dispose d'une flotte de secours européenne, une trentaine d'appareils basés dans une dizaine de pays européens. Mais le problème de la France, c'est qu'elle doit faire face à une flotte vieillissante. Plusieurs programmes de renouvellement sont en cours, notamment pour les hélicoptères et les Canadair. La France et l'Union européenne cherchent aussi des solutions pour sortir de leur dépendance vis-à-vis du Canada, car les Canadair sont fabriqués exclusivement par l'entreprise du même nom, basée au Canada. Deux projets sont en développement en France et devraient voir le jour avant 2030.
4: Émilie Beaujard du service international de RTL.
3: À 6h35 sur RTL, elle va compliquer la tâche des pompiers ces deux prochains jours. Au moins, une nouvelle vague de chaleur s'installe sur tout le pays.
4: Avec des pointes à 40 voire 41 degrés attendues localement dans le sud-ouest demain. Et ces températures vont accentuer également la sécheresse, déjà comparable à celle de 2022 et de 1976, selon la ministre de la Transition écologique. Monique Barbu qui estime d'ailleurs que l'impact économique de cette sécheresse devrait être supérieur aux 5 600 000 euros estimés pour celle de 2022. La ministre a d'ailleurs rappelé à bien respecter les restrictions pour les particuliers, mais aussi pour les agriculteurs.
11: Respecter les mesures de restriction n'est pas un choix, c'est un devoir. Si j'ai conscience des difficultés auxquelles nos agriculteurs font face, il n'est pas acceptable que les règles soient enfreintes. Celles-ci ont été pensées pour concilier les usages de l'eau de manière équitable. Les enfreindre, c'est prendre le risque d'alimenter des guerres de l'eau.
4: La ministre de la Transition écologique, Monique Barbu, propos recueillis par Virginie Garin. Dans l'actualité aussi à retenir à l'étranger, la région de Moscou a été visée dans la nuit par plus de 390 drones. C'est ce qu'indique le maire de la capitale russe ce matin. Des habitations visées selon les autorités. Attaque qui intervient avant une visite du président ukrainien Volodymyr Zelensky à la Maison Blanche.
3: Et merci Charles Ducrot, c'était le journal de 6h30. On vous retrouve dans une heure pour un nouveau journal. Louis Baudin, on va parler du vent, des vents beaucoup plus faibles ce matin.
12: Oui, ben j'essaye de trouver quelques bonnes nouvelles quand même, ou en tout cas des nouvelles un peu meilleures que la sécheresse ou encore les températures hausses. Et c'est vrai que le vent ce matin est particulièrement faible du côté de l'Aquitaine. Je vois d'ailleurs qu'il y a plusieurs directions, il est entre 5 et 10 km heure. C'est plutôt le vent de nord-est qui domine, mais on a parfois un vent de sud également. Bref, ça montre qu'il est très très faible sur l'Aquitaine. Même chose près de la Méditerranée, où hier on avait du Mistral, et là je vois que ces vents ont faibli durant la nuit. Et là aussi, on a des vents très faibles. Et d'ailleurs, ça devrait rester comme cela toute la journée, hein. Pas de vent fort prévu, que ce soit près de la Méditerranée ou encore du côté de l'Aquitaine. Tout ça avec du grand soleil pour tout le monde, hein. Pas de pluie prévue aujourd'hui, si ce n'est très localement sur les Alpes du Sud en toute fin de journée, mais c'est vraiment qu'un risque. Et puis côté température, ça repart à la hausse. Ce matin, c'est encore un peu frais, alors profitez-en, aérez, ouvrez les fenêtres, parce que cet après-midi, ces températures vont repartir à la hausse. 25 degrés à Cherbourg, 28 à Brest, 29 à Caen ou encore à Toulon, mais 30 à 33 degrés. On franchit de nouveau les 30 degrés dans toutes les autres régions. On ira jusqu'à 35 degrés dans le sud-ouest, notamment à Bordeaux ou encore à Toulouse, et même 36 degrés attendus à Montauban.
3: Eh bien, Louis, justement, on a un SMS vous disiez que c'était encore frais ce matin, on a un SMS au 74-900. Alors, j'ai pas de prénom à vous donner, mais je me suis réveillé et j'ai entendu Louis Baudin annoncer 10 degrés à Reims. Vous avez bien dit ça, Louis?
12: Oui, exactement.
3: Ben voilà. Voilà. Première météo, et c'est vrai que 10 degrés, c'est encore frais. Et c'est chez vous, Reims,
12: on respire encore, exactement.
3: À tout à l'heure, merci Louis Baudin. Tout l'été, vous le savez, RTL célèbre ses 60 ans et vous propose de plonger à cette occasion dans les trésors de ses archives. Aujourd'hui, retour sur une journée tragique. De 1986 à Paris, en plein après-midi rue de Rennes, une bombe explose devant le magasin Tati. C'est l'attentat le plus sanglant d'une série attribuée au Hezbollah. Le mouvement terroriste libanais dénonce le soutien de la France à l'Irak dans la guerre qu'il oppose à l'Iran. C'était à la une de RTL Soir le 17 septembre 1986.
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14: Les terroristes continuent. Ils sont sans pitié. Ils viennent encore de faire sauter une bombe au magasin Tati, rue de Rennes. C'est la cinquième bombe depuis le 8 septembre. Il y aurait une quarantaine de blessés, dont certains gravement atteints. Sur place, nous rejoignons Thierry de Mézières.
15: Oui Jacques, même spectacle déchirant, même scène d'horreur que les jours précédents. L'explosion dans le magasin Tati est peut-être la plus violente de ces derniers jours. L'explosion aurait eu lieu à l'extérieur du magasin. On ne sait pas encore s'il s'agit d'une voiture piégée ou d'un engin piégé. Les ambulances arrivent encore, le quartier est complètement bouclé. Je vous propose d'entendre tout de suite un premier témoignage recueilli par Eric Brocard.
16: Tout le monde se sauvait, tout le monde cherchait de l'aide, on ne savait pas quoi faire. Alors on est rentré dans les autres magasins, on s'est sauvé, on savait pas. Moi j'ai laissé mon sac de courses, j'ai tout laissé tomber.
17: Vous avez fait vos courses chez Tati ?
16: Oui, oui, chez Tati.
17: Il y avait du monde ?
16: Oh là là, il y avait des enfants, des dames, beaucoup de femmes, plus de femmes. C'était complet. Il y avait plein de sang, il y avait même une femme enceinte, c'était horrible.
14: À celui de notre consoeur, Annette Cannes Dupoint, elle demeure au-dessus du magasin Tati.
18: On est tous absolument bouleversés ici. Il était 17h23, la bombe a résonné dans tout le quartier. Elle était posée dans une poubelle qui est face au 140 rue de Rennes, là où se trouve l'immeuble de Tati. Et au-dessus, il y a le point. Alors évidemment, il y avait énormément de monde qui passait cet après-midi-là. On peut voir d'innombrables flaques de sang par terre, des blessés, des morts même. On les voit des balcons. Il y a un homme qui a plus de pieds, il y en a un autre qui a plus de visage. Il y a une femme qui est à moitié déshabillée, qui est morte, étendue par terre. Les secours sont arrivés très très vite. Les gens hurlaient, criaient, s'enfuyaient partout. Il y a une femme qui cherche son gamin dans les rues. Il y en a une autre qui cherche sa mère. C'est la panique totale.
14: Et je signale pour terminer ce journal que cet attentat de la rue de Rennes au magasin Tati a fait, hélas, 4 morts, 12 blessés très graves et plus de 50 blessés légers.
3: Et c'était le 17 septembre 1986 sur RTL. Le bilan de l'attentat de la rue de Rennes sera finalement de 7 morts et 55 blessés. Les auteurs, eux, seront arrêtés 6 mois plus tard. C'est l'une des pépites dénichées par Florence Larcade et le service documentation de RTL.
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3: Allez, les objets conso de l'été. Dans un instant, Johanna Chabas, de quoi allez-vous nous parler ?
20: C'est un objet qu'on va voir de plus en plus au fil des années. Les vêtements anti-UV, censés mieux vous protéger du soleil. Plein de marques s'y mettent. Je vous dis si ça vaut le coup.
3: Et puis juste après, ce sera le portrait d'une actrice toujours au sommet alors qu'elle approche de 80 ans. Meryl Streep sera le visage d'Agnès Bonfillon. Et puis le retour bien sûr de l'info à 7h, c'est une matinale spéciale sur RTL. Alors qu'une nouvelle vague de chaleur et un vent plus sec s'installent sur la France, c'est une nouvelle donc matinale qui nous amène jusqu'à 10h. Les pompiers, eux, viennent de lutter une sixième nuit de suite contre ces incendies qui ravagent la Gironde. On attend vos messages, vos témoignages. Vous pouvez nous écrire sur l'application RTL ou nous envoyer un SMS au 74 900 code matin. Ces incendies étaient-ils prévisibles à 7h40? Je vous rappelle qu'on sera avec l'écrivain, réalisateur et militant écologiste Cyril Dion. À 8h15, on verra si nos hôpitaux tiennent le coup, puisqu'à Bordeaux, par exemple, le CHU a dû accueillir des centaines de malades des établissements qui ont été évacués à cause des fumées. Le directeur du CHU de Bordeaux, Vincent Nicolas Delpech, nous répondra. À tout de suite.
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3: Les conseils conso de Johanna Chabas, chaque matin, un objet de l'été. Et aujourd'hui, vous nous parlez de vêtements anti-UV. Ils sont censés nous protéger des rayons du soleil. Mais qu'est-ce que c'est exactement?
20: Eh bien, ce sont des t-shirts, des robes, des vestes faites pour vous protéger. Je vous ai apporté quelques exemplaires. Vous allez pouvoir voir. Vous pouvez le sentir au toucher.
3: Je vais le sentir. Je vais pas l'enfiler parce que c'est de 8 ans.
20: Non, pardon, j'avais pas votre taille avant. En fait, les vêtements, ils ont un tissage bien plus serré. Si vous, par exemple, si vous tirez dessus, vous verrez, ça s'étend moins. La maille, elle est bien plus tenue. Et donc, en fait, l'idée, elle est très simple. C'est plus serré, donc ça laisse passer moins de rayons du soleil. Donc, ça vous protège plus. Et ça rencontre de plus en plus de succès. Decathlon, par exemple, là, qui a cette marque de t-shirt, a enregistré une hausse des ventes de 40% lors de la canicule du mois de juin. Et ça s'explique par deux phénomènes. Déjà le prix, ça devient de moins en moins cher. Là, par exemple, avec cette marque, ça coûte entre 10 et 12 euros le t-shirt, donc assez accessible. Et puis, le deuxième phénomène, c'est que de plus en plus d'entreprises s'y mettent pour essayer d'en faire quelque chose, alors, d'un peu plus moderne, on va dire, qui ressemble pas à un vêtement technique, à un vêtement UV. Là, par exemple, il y a la marque Kerson. Donc là, on a une robe, par exemple.
3: C'est une robe. Ce n'est pas une robe de chambre, c'est une robe d'été.
20: Non, c'est une robe d'été. Vous pouvez sortir avec. Là, elle fait un peu pyjama, je veux bien, mais il y en a d'autres qui sont très sympas.
3: Il faut l'avoir portée.
20: Voilà, il faut l'avoir portée. C'est très stylé. Il y a un ruban pour se l'attacher, voilà. Et donc, en gros, on peut quand même dire que ça ressemble pas à un vêtement technique. C'est un peu plus cher. C'est 135 euros la robe, mais ça montre que de plus en plus de marques vont se l'approprier. Et à mesure que ça va se faire, les prix vont aussi baisser.
3: Alors, est-ce que ça marche vraiment ou il faut quand même mettre de la crème solaire?
20: Alors, j'ai demandé au syndicat national des dermatologues vérologues et ils sont plutôt pour. En fait, c'est super pour les enfants quand ils courent partout. C'est souvent difficile de leur dire non, reste hors du soleil et tout ça. Là, vous mettez un t-shirt, ça fait une protection supplémentaire. C'est aussi super pour les surfeurs, par exemple, qui sont beaucoup dans l'eau où la crème solaire pourrait partir. Là, ils sont plus protégés. Après, les médecins insistent, c'est pas une raison pour arrêter de mettre de la crème solaire ou de, c'est une raison, une excuse pour sortir aux heures les plus chaudes de la journée. Faut garder les bons réflexes qu'on répète tout le temps. Là, c'est juste un petit bonus.
3: À quoi faut-il être vigilant quand on achète ces vêtements?
20: C'est un peu comme la crème solaire. En fait, il y a des indices de protection pour les vêtements anti-UV. Donc, c'est la norme UPF. Si c'est en dessous de 15, ça ne vous protège pas. Donc, par exemple, on considère qu'un t-shirt en coton tout simple, c'est UPF7. Ça vous donne une idée. Et donc, de 15 à 39, ça bloque à peu près 95% des rayons du soleil. Et un UPF plus 50, là, c'est plus de 98% des UV qui ne vous toucheront pas. C'est surtout ce niveau-là qu'il faut chercher. Donc là, par exemple, on a des chapeaux pareils avec cette maille UPF 50+. Et ensuite, pour l'entretien, c'est comme un vêtement classique. Normalement, c'est assez résistant, mais il faut juste faire attention. Si on sent que les mailles s'étirent un peu, que ça se détend, là, c'est le signe que vous êtes moins protégé et donc il faut changer de vêtement.
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3: 6h47 sur RTL Matinale spéciale jusqu'à 10h. Mais d'abord, le visage du jour avec Agnès Bonfillon. Bonjour Agnès.
28: Bonjour, bonjour à tous.
3: Miranda Presley a fait son grand retour au printemps, alias Meryl Streep dans la suite du film Le Diable s'habille en Prada, Meryl Streep, ou l'éternelle reine d'Hollywood?
1: Elle s'était faite à l'idée, à un moment ou à un autre, c'est sûr, on ne la ferait plus tourner à cause de son âge.
5: Il y a 35 ans, lorsque je suis venue ici pour la première fois, j'étais déjà mère de 3 enfants. J'allais avoir 40 ans et je pensais que ma carrière était terminée.
1: C'était à Cannes il y a 2 ans, l'actrice recevait alors une palme d'honneur. Meryl, la contraction de son prénom, Marie-Louise, Mary-Louise, Meryl Streep, toujours au sommet à 76 ans avec une voix reconnaissable entre mille.
6: Hello, I'm Meryl Streep.
1: Une voix aussi dont elle se sert pour critiquer l'administration Trump, soutenir la liberté de la presse ou encore défendre les droits des femmes à l'ONU.
6: A squirrel has more rights than a girl.
5: Aujourd'hui, un écureuil a plus de droits qu'une fille en Afghanistan, parce que les parcs ont été interdits aux filles par les talibans.
1: Charismatique, respectée, populaire, mais pas people. Meryl Streep a été mariée pendant 40 ans au sculpteur Don Gummer. Le couple a eu 4 enfants. 3 Oscars à son actif, elle détient aussi le record de nominations, 21 nominations. Et pourtant, croyez-le ou non, elle a hésité à choisir ce métier.
5: Je savais que j'aimais ça, mais je ne pensais pas pouvoir en vivre. Donc, parallèlement à mes cours de théâtre, je me suis inscrite au concours d'entrée à la fac de droit.
1: Et heureusement pour nous, elle a choisi l'école de théâtre de Yale.
3: Agnès Meryl Streep n'a jamais connu de traversée du désert.
1: Celle qui joue déjà du Shakespeare ou du Tchekhov à Broadway décroche son premier rôle au cinéma dans Julia en 1977. Elle enchaîne avec Voyage au bout de l'enfer et Kramer contre Kramer.
7: Dis-moi ce que j'ai fait de si terrible.
8: Toi, c'est moi, c'est ma faute.
7: Et Billy dans tout ça?
8: Je l'emmène pas avec moi. J'ai plus de patience.
1: Un rôle qui lui vaut son premier Oscar et en fait une actrice incontournable. Elle traverse les époques, Meryl Streep passe d'un personnage à l'autre, tel un caméléon, bluffante ne serait-ce que dans sa maîtrise des accents.
6: The patient requires it in order to live.
8: I will step outside the chance.
6: The truth, I don't even know what is the truth.
9: You're crediting me with a perfect murder.
1: D'une rescapée des camps de la mort à Margaret Thatcher en passant par la chanteuse d'ABBA, elle a joué dans plus de 80 films, dont évidemment, Le Diable s'habille en Prada.
10: Et vous n'avez aucun style, aucun sens de la mode?
11: Eh bien, je crois que ça dépend de ce que vous entendez.
10: Non. C'était pas une question.
1: Pas de question non plus concernant la chirurgie esthétique. Meryl Streep défie le temps tout en assumant son âge. Que personne ne me retire mes rides, dit-elle. Elles sont à moi et elles sont belles.
3: Le visage du jour d'Agnès Bonfillon. Merci beaucoup Agnès. 6h50 sur RTL, on est au cœur d'une matinale spéciale jusqu'à 10h. Notre RTL événement à 7h15 sera consacré aux fumées des incendies, car les appels au SAMU, ils ont explosé. Ce sera donc notre focus RTL événement après le journal de 7h. Hier dans les Landes, 15 000 personnes ont pu récupérer leur domicile. Pour certains, il n'en restait quasiment rien. C'est le cas de Muriel, cette habitante rencontrée par Sacha Dubesset qui est rentrée hier à Biscarrosse.
28: C'est la désolation, il ne reste plus rien. Tout est effondré. Les murs tiennent à peine. L'intérieur est dévasté. Il n'y a plus que de la ferraille et des cendres au sol. Ça fait 10 ans qu'on habite ici. On se bat tous les jours pour travailler, pour essayer d'avoir ce bien, et aujourd'hui on n'a plus que des choses à mettre à la poubelle. C'est aussi une occasion de s'interroger sur notre vie et de comment imaginer la suite, c'est-à-dire qu'on repart depuis le début et on doit faire aussi certains choix sur ce qui va se passer pour la suite.
3: Voilà le témoignage de Muriel que vous entendrez dans le journal de 7h. Pour l'heure sur RTL, il est 6h52. Et cette semaine, on vous raconte les casses du siècle, ces braquages spectaculaires au butin faramineux commis avec beaucoup d'audace, mais aussi beaucoup de violence. Bonjour Frédéric Perruche.
29: Bonjour.
3: C'est une histoire, on peut le dire, rocambolesque, l'affaire Tony Musulin, ce convoyeur de fond qui s'est enfui avec son fourgon blindé et plus de 11 millions d'euros.
30: Il pleut sur Lyon ce jeudi 5 novembre 2009 au matin, quand le fourgon de la société Loomis entame sa tournée. Au volant, Tony Musulin, 39 ans, solide gaillard, convoyeur expérimenté, traditionnellement peu bavard. Mais ce jour-là, son collègue à ses côtés dans la cabine, Philippe Ferrero, le trouve étonnamment tendu.
4: Ce jour-là, je l'ai senti un peu distant, un peu soucieux, fatigué. Il était ailleurs, il n'était pas bien, il parlait peu et puis bon, il avait quelque chose dans la tête.
30: Dans le fourgon, 11 605 000 euros qui viennent d'être collectés à la Banque de France. Deuxième arrêt à la société Transval, les deux collègues de Musulin descendent récupérer des fonds. Mais à leur retour, le fourgon s'est volatilisé.
4: Quand on est sorti, il était plat. On est resté sur le cul, comme on peut dire. Mais au début, on s'est fait du souci parce que on a eu peur longtemps pour Tony parce qu'on ne pouvait pas savoir ce qui s'était passé. Et au fil du temps, après, aperçu que c'était que lui, quoi.
30: Avec le fourgon blindé détourné, Musulin rejoint un utilitaire Kangoo de location garé à proximité où, sous une pluie battante, il transfère l'argent. Hervé Bambana, c'était l'un des avocats de Tony Musulin.
12: Il y en avait partout dans le Kangoo. Il y avait des paquets de billets de 50 euros, de 500 euros. Mais le problème, ça a été les billets de 5 euros. Ça fait beaucoup de volume pour pas grand-chose.
30: Tony Musulin s'enfuit avec le Kangoo jusqu'au box fermé qu'il a loué sous un faux nom dans un parking souterrain où il abandonne le véhicule et les millions.
3: Et très vite, la traque s'organise.
30: Le box est très vite localisé par la police judiciaire, mais il manque 2,5 millions d'euros. Musulin s'est enfui à bord d'une puissante moto de location. Destination la Serbie, piste privilégiée par Michel Néret, ancien directeur adjoint de la PJ lyonnaise.
13: On était convaincus que Tony Musulin était parti via l'Italie en Serbie pour y mettre à l'abri l'argent qu'il avait dérobé. Malheureusement, on était paralysés par l'impossibilité technique d'aller travailler sur place.
30: 17 novembre 2009, coup de théâtre après 11 jours de cavale. Tony Musulin vient se livrer à la police monégasque. Hervé Bambanast, l'un de ses avocats, raconte la scène surréaliste.
12: Il se rend au commissariat central de Monaco et il indique « Je suis recherché, je m'appelle Tony Musulin ». Et vous avez le planton monégasque qui ne le croit pas. Et on le prend au début pour un plaisantin et on lui dit « Écoutez monsieur, repassez ou patientez tranquillement ». Et c'est après que les monégasques vont se rendre compte que l'homme le plus recherché de France s'est présenté spontanément chez eux.
30: Tony Musulin est placé en garde à vue pour 48 heures de silence intégral. Se remémore Michel Néret.
13: J'admets ma participation au vol, mais j'ai rien à vous dire d'autre, point.
30: Musulin ne s'expliquera pas davantage pendant l'instruction et lors de ses deux procès. Le 2 novembre 2010, il est condamné en appel à 5 ans de prison ferme. Il sera libéré en toute discrétion le 29 septembre 2013.
3: Et Frédéric, que devient Tony Musulin et l'argent ?
30: Il est libre avec ses secrets, ses millions sans doute, mais s'il a gardé l'argent, il ne peut plus être inquiété, rappelle son avocat, Maître Bambanast.
12: Il est en règle avec la société, et donc on ne peut rien lui reprocher, parce que si vous volez, c'est qu'automatiquement vous êtes receleur, on ne peut pas vous poursuivre deux fois.
14: C'est-à-dire si on le retrouve avec une partie de l'argent, il se passe rien ?
12: Tout à fait, puisqu'il a été jugé et définitivement est condamné pour ce vol.
30: Au lendemain de sa libération, Tony Musulin a donné une interview à Paris Match. Des années plus tard, il a passé 48 heures en garde à vue à Londres en juin 2019, après avoir tenté de changer illégalement 50 000 euros dans une banque. Depuis, le très discret convoyeur de fonds n'a plus fait parler de lui.
3: Les cases du siècle, série d'été à retrouver toute cette semaine. Demain, on reviendra sur ce braquage de la Banque de France à Toulon. C'était en 1992 quand les voleurs repartent avec une camionnette bourrée de billets.
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3: Eh oui, c'est le meilleur de Philippe Cave-Rivière tout l'été sur RTL, mais Philippe Cave-Rivière aussi sur scène et en tournée dans toute la France.
15: C'est l'heure de réveiller l'actu avec Philippe Cave-Rivière. Le journal.
16: Excusez-moi, c'est affreusement gênant.
15: Il lit le
16: J'étais
15: journal.
16: En train de lire le journal sur cet humoriste que j'adore qui annonce une tournée des. Oh, mais c'est moi ! La tournée des Zénith, pardon.
15: Allez. Il y a une grande page dans le journal Le Parisien aujourd'hui.
16: C'est
15: sur Philippe Cave-Rivière.
16: C'est mérité. Allez, au boulot. Ouais. Faisait rire la France. Allez, l'État songe à aider les personnes en micro-entreprise contraintes d'utiliser leur véhicule pour aller travailler qui circulent en voiture ou camionnette. Je parle des infirmières libérales, des plombiers, des pédophiles qui font des kilomètres pour démarcher, pour flyer, donner des bons becs. Et les serrureries. Non, les serrureries à 950 balles, la serrure de jour, 2800 après 23 heures. Je crois que je préfère que mes impôts aident les pédophiles que les serrureries.
15: Oh non. RTL fait gagner de nombreuses places à nos auditeurs pour les concerts de Céline Dion à Paris.
16: Oui, je vous ai dit que RTL était partenaire exclusif. Et pourtant, notre direction d'RTL n'est pas foutue d'avoir des places pour nous. T'as envie de dire, ouais. Maudit niaiseux de la direction, là. On n'a rien. Que dalle. Céline, elle, a chanté « On ne change pas », bah, visiblement, sauf le prix des billets avec la facturation dynamique. Hein. Et au marché noir, les prix, c'est n'importe quoi. Hein. Ça prend 100 balles toutes les heures. Si t'habites Béziers, que t'achètes un billet au marché noir, entre l'essence et le prix de la place, vends ta baraque.
15: Le pape Léon XIV, lui, est devenu le tout premier pape à se rendre en Algérie.
16: Il est surtout devenu le premier pape à se convertir à l'islam. Alhamdoulilah, bienvenue Léon XIV, désormais Mohamed XIV. Non, Léon XIV, il y a presque autant de papes que d'iPhone. Alors l'iPhone, ils en sont au 17, les papes, ils en sont au 14, il y a des nouvelles fonctions. Déjà, ils se plissent plus dessus, c'est mieux. Quelques chiffres, il y a 0,3% de catholiques en Algérie, dans un pays où l'islam est religion d'État. En fait, c'est le rêve inversé de CNews. Ils aimeraient bien avoir 0,3% de musulmans dans un pays où la religion catholique serait religion d'État. Les religions sont assez proches, finalement, de l'islam et la religion catholique, et c'est beau de faire des ponts entre ces deux grandes religions monothéistes. À la naissance d'un nouveau-né, les deux religions se penchent sur le zigouigoui du bébé, l'un pour lui couper le prépuce, l'autre pour lui faire un bisou. Oh. Et...
3: 6h59 sur RTL, Philippe Cavrivière, c'est le meilleur tout l'été. Le feu et une nouvelle vague de chaleur. C'est une nouvelle matinale spéciale jusqu'à 10h sur RTL alors que les pompiers viennent de lutter une sixième nuit consécutive contre ces incendies qui ravagent la Gironde. Dans les Landes, l'incendie est fixé. Emmanuel Macron l'a annoncé hier. Vos messages, vos témoignages, que vous soyez habitant, touriste, évacué ou même bénévole, racontez-nous au 3210, Hugo vous attend. Ou laissez-nous un message sur l'application RTL. Ces incendies étaient-ils prévisibles? Que faut-il faire pour éviter que cela se reproduise? À 7h40, on en parlera avec l'écrivain, réalisateur et militant écologiste Cyril Dion. À 8h15, on se verra si nos hôpitaux tiennent le choc. À Bordeaux, le CHU a dû accueillir des centaines de malades des établissements évacués. On sera avec le directeur général, Vincent-Nicolas Delpech. Et puis, dès demain, mercredi, notez-le, Julien Courbet présentera une émission spéciale de 9h15 à 10h consacrée aux pompiers, solidarité, soutien aux soldats du feu avec des témoignages de terrain, mais aussi les appels à la solidarité. Ce sera d'ailleurs une journée spéciale sur RTL. Mais pour l'instant, nous sommes le mardi 28 juillet. On souhaite une bonne fête à tous les Sansons. Merci de vous réveiller avec RTL. On est ensemble jusqu'à 10h. Il est 7h.
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3: Et le journal de 7h, c'est avec Fanny Marceau. Bonjour Fanny.
0: Bonjour Vincent, bonjour à tous.
3: À la une, le sud du pays toujours en proie aux flammes.
0: Notamment en Gironde, dans les Landes et dans le Var. On fait le point dès le début de ce journal. Près de 300 000 personnes évacuées depuis le début du mois. Certains ont tout perdu et vont devoir se lancer dans le long marathon des assurances entre angoisse et épuisement. Les pompiers à pied d'œuvre depuis des semaines s'apprêtent à affronter une journée caniculaire qui dit chaleur, dit moins d'humidité pour combattre le feu et un point de plus pour la sécheresse qui gagne du terrain. Elle aussi, 30 000 Français sont déjà victimes de coupures d'eau. Et puis Zinedine Zidane, nouveau sélectionneur des Bleus, ce sont encore ses amis qui en parlent le mieux, vous les entendrez.
3: Les semaines à venir seront dures et on doit tenir. Ce sont les mots hier d'Emmanuel Macron face à l'incendie qui persiste en Gironde.
0: Un feu de tous les records. 42 000 hectares brûlés, 220 000 personnes évacuées, 2 750 pompiers mobilisés. Vous êtes sur place pour RTL. Arthur Pereira, bonjour.
2: Bonjour.
0: En direct de Bordeaux. Arthur, quelles sont les dernières nouvelles de ce feu girondin ce matin? Comment s'est passée la nuit?
2: Eh bien, ça a été l'une des plus favorables depuis que l'incendie s'est déclaré. 500 hectares ont brûlé ces 24 dernières heures. À titre de comparaison, samedi dernier, ce sont près de 20 000 hectares qui ont été grignotés, dévorés par les flammes. Cette nuit, j'ai navigué entre les communes du Porge et de Somos et j'ai pu croiser des dizaines et dizaines de camions de pompiers qui partaient ou revenaient d'opération, ce qui veut dire encore une fois que la bataille contre les flammes n'est pas encore gagnée.
0: Et c'est maintenant justement une journée à haut risque qui s'ouvre pour les pompiers. La météo ne va pas aider, Arthur.
2: Oui, car dès aujourd'hui, les températures vont remonter, dépasser les 33 degrés à l'ombre pour atteindre jusqu'à 40 dans l'après-midi demain. Un nouvel épisode caniculaire donc qui risque de compliquer la tâche des pompiers qui n'ont toujours pas fixé le feu. Ajouté à cela, un manque d'humidité selon différentes prévisions que j'ai pu analyser. On doit redescendre en dessous des 30% d'humidité. Un cocktail donc explosif pour les 2750 pompiers qui se battent au milieu du brasier. Alors pour les aider, l'Union européenne a annoncé déployer 9 avions et 2 hélicoptères supplémentaires en Gironde.
0: Arthur, dans les Landes voisines, Emmanuel Macron a annoncé hier que le feu était fixé, c'est-à-dire qu'il ne progresse plus?
2: Oui, mais cela ne veut pas dire que la guerre est gagnée. Certes, 15 000 personnes ont déjà pu regagner leur domicile sur les 31 000 évacués. Mais les pompiers et la préfecture restent très vigilants, surtout avec ce nouvel épisode caniculaire très propice à des départs de feu.
0: Merci beaucoup Arthur Pereira, envoyé spécial d'RTL à Bordeaux.
3: Et parmi ces sinistrés autorisés à rentrer chez eux, il y a ceux qui ont eu la chance de retrouver leur logement et ceux qui ont découvert des ruines et des cendres.
0: C'est le drame de ces incendies qui dévorent tout sur leur passage sans distinction. Dans le Var, par exemple, où le feu est désormais cerné par les pompiers, certains habitants évacués ont pu rentrer chez eux. Et pour ceux qui n'ont trouvé que le squelette décharné de leur maison, une longue reconstruction s'annonce avec beaucoup de paperasse administrative. Illustration à Cotignac, chez cette famille qui loge dans une toute petite maison, miraculeusement épargnée, à côté de leur bâtisse principale partie en fumée, Manon Meyer.
17: Debout dans son garage, au mur noirci par les flammes, Alexandre contemple un tas de cendres à ses pieds, où l'on devine encore quelques morceaux de papier, pas tout à fait calcinés.
18: Il y avait une armoire là, avec des documents liés à la maison, des factures ou des photos. Je fouille un peu, j'essaie de regarder si je trouve pas des pièces qui n'auraient pas brûlé et qui pourraient encore nous servir.
17: Des documents nécessaires pour faire estimer au mieux son mobilier perdu et sa maison. Les travaux pour la remettre en état devraient tourner autour des 300 000 euros. Alexandre ne sait pas encore si l'assurance prendra tout en charge.
18: Est-ce qu'on va devoir vider nos plans épargne pour pouvoir essayer de retrouver une maison qui soit un peu comme celle qu'on avait auparavant? Donc ça, c'est la grande interrogation.
17: Et à cela s'ajoutent d'autres questions. Combien de temps, par exemple, pour trouver des artisans alors qu'ils sont très sollicités à cause des autres incendies dans le département? Devant les ruines de leur maison, Alexandre et son épouse Servane se préparent à un marathon qui devrait durer de longs mois.
0: Manon Meyer dans le Var pour RTL. Le Var où quatre pompiers ont eu un accident de la route hier. Leur camion-citerne est tombé en contrebas de la route. Accident également en Haute-Corse, près de Corte. Quatre pompiers blessés encore. Mais ce sont les pompiers des Bouches-du-Rhône qui paient le plus lourd tribut ce matin. Un sapeur-pompier volontaire de Saint-Étienne-du-Grès est mort hier soir. Il effectuait une mission de ravitaillement en carburant lorsque son engin a quitté la route dans des circonstances qui restent à déterminer.
3: Eh bien, vous parlez du Var. La Marseillaise titre ce matin: un jour sans fin, 4500 hectares brûlés en 7 jours dans le Var. La guerre des tranchées contre le feu, c'est la une de Sud-Ouest, alors que la montagne titre: ça m'a fait penser à la guerre. Témoignage recueilli en Gironde dans le journal La Montagne. Les Bouches-du-Rhône, le Var, tout le pourtour méditerranéen en alerte orange au feu de forêt aujourd'hui, alors qu'une nouvelle vague de chaleur nous arrive.
0: Oui, 20 départements du centre et de l'est, du nord-est du pays sont en vigilance jaune canicule aujourd'hui. Chaleur, manque d'humidité et vent, voilà le trio infernal pour les pompiers. Et ça ne va pas non plus aider nos nappes phréatiques qui sont déjà mal en point. Bonjour Virginie Garin.
19: Bonjour à tous.
0: 2026 pourrait être pire que les sécheresses records de 1976 et 2022. La ministre de la Transition écologique, Monique Barbu, l'a dit hier à l'issue d'une réunion du comité de l'eau.
19: Oui, et certains villages déjà sont privés d'eau et sont ravitaillés par des camions-citernes. Dans l'Aveyron, dans le Doubs, 30 000 personnes sont concernées en juillet, du jamais vu. Les vaches aussi n'ont plus d'herbe dans le sud-ouest ou le centre. Les prés sont jaunes, grillés. Il faut les nourrir avec les réserves de foin de l'hiver. La situation est déjà comparable à celle de 76 et 2022. Et la quatrième canicule qui commence va accentuer cette sécheresse qui touche tous les départements. 62 même sont déjà au niveau rouge, niveau de crise avec des restrictions. Alors la ministre a été claire hier, il faut les respecter. Lavage de voitures, arrosage, remplissage de piscines interdits. Et aux agriculteurs de la coordination rurale, le syndicat qui appelle ses membres à désobéir et à irriguer quand même, eh bien elle a répondu: pas question, il faut pouvoir aussi permettre aux Français de boire, aux hôpitaux de tourner, il faut refroidir les centrales nucléaires. Alors la sécheresse de 2022 avait coûté 5,5 milliards, essentiellement des dégâts sur les maisons fissurées. Eh bien cette année ce sera plus, a dit Monique Barbu, qui chiffre déjà rien que les dégâts causés par les incendies à plus d'1 milliard d'euros.
0: Merci Virginie Garin. 30 000 Français déjà victimes de coupures d'eau dans le Nord, il n'a pas plus une goutte depuis le 28 juin, ça fait un mois jour pour jour, c'est une première. Les préfectures du Nord et du Pas-de-Calais ont donc rehaussé le niveau d'alerte le week-end dernier. Dur pour les agriculteurs, mais aussi pour les particuliers. Romaric Caillet.
20: Pour son potager de 600 mètres carrés, Étienne s'est équipé il y a quelques années de récupérateur d'eau.
21: C'est cela. À chaque fois que j'ai de l'eau là-bas chez moi,
5: qui coulent de mes toitures, ben je viens les remplir et puis je fais des réserves. Comme j'ai un grand jardin, j'en ai 5 ici. J'en ai 2 là-bas chez moi. Ouais.
20: Et pourtant, pour la première fois cet été, ces réserves ne suffiront pas.
5: Ben là, c'est assez, quoi. Ouais. Il reste encore 1000 litres sur les 2000, quoi. C'est tout. Là, c'est vide. Peut-être pour un mois un peu.
20: Étienne fait donc tout ce qu'il peut pour préserver le peu d'eau qui lui reste.
5: J'arrose tous les 3-4 jours, une fois d'un côté, une fois de l'autre, mais avec un arrosoir pour en utiliser le moins possible. Parce qu'ici, actuellement, on n'a plus le droit d'arroser entre 8h et 20h. Si on n'arrose pas, on n'a rien du tout. On a bien vidé le congélateur, parce que cette année, c'est un peu tardif, les récoltes. Ouf, ça fait bien il y a plus de 2 mois qu'il n'y a pas plus, je crois.
20: Et quand bien même la pluie ferait son retour, pour Francis, qui habite un peu plus loin, cela ne suffira pas.
6: Ça ne pénètre pas assez profondément. Hein. Ça reste en surface, ça s'évapore, et puis ça ne sert à rien.
20: Il scrute les cartes météo tous les jours et craint les très fortes températures annoncées la semaine prochaine.
0: Romaric Caillet dans le Nord pour RTL.
3: Et c'est une matinale spéciale hein, sur RTL jusqu'à 10h. Invités, reportages, témoignages, vos témoignages aussi qu'on attend au 3210 ou en nous laissant un message sur l'application RTL. À 7h08, le reste de l'actualité sur RTL. Le choc hier matin à la porte de Clichy dans le 17e arrondissement de Paris.
0: Un homme armé de 2 couteaux de cuisine a agressé 3 femmes, dont une enceinte, en pleine rue. Elles ont été grièvement blessées, mais leur pronostic vital n'est pas engagé selon le ministre de l'Intérieur. L'assaillant serait un déséquilibré dont le mobile n'est pas encore connu. Il a été rapidement maîtrisé par des passants et interpellé.
3: Du foot et cette bonne nouvelle, un peu plus d'une semaine après la fin de la Coupe du Monde, la France s'apprête à avoir un nouveau sélectionneur.
0: Oui, la Fédération Française de Football devrait officiellement nommer Zinedine Zidane aujourd'hui à 11h en maillot, comme dans son costume d'entraîneur, l'ancien champion du monde 98, 54 ans aujourd'hui, fait rêver les supporters de l'équipe de France, mais aussi ses proches qui ne tarissent pas d'éloges, Léa Quigno.
7: Ils sont liés à vie avec Zinedine Zidane depuis ce 12 juillet 98, date où la France est montée sur le toit du monde. Robert Pires, Alain Bogossian, Stéphane Guivarch, pour eux Zizou c'est...
8: Exceptionnel. C'est un personnage hors du commun, un homme d'une gentillesse époustouflante.
7: Joueur surdoué, besogneux, respectueux, le genre de coéquipier modèle dont tout le monde rêve. Derrière le champion se cache une autre facette.
8: Quand on le connaît, qu'il n'y a pas de caméra, voilà, il aime bien chambrer, il aime bien raconter des bêtises et c'est un homme qui est né pour donner du plaisir.
7: Ses anciens partenaires sont unanimes. Il est d'une simplicité rare.
21: Le Zizou est hyper accessible. Demain, il va y avoir 50 enfants. Il va signer les 50 autographes.
7: Des souvenirs, ils en ont des dizaines. Le plus beau pour Guivarch, France 98.
23: La remontée des champs, quand on voit 1 million de personnes derrière ou devant le but, ça marque les esprits. Et aujourd'hui encore, on s'en souvient.
7: Zidane, l'icône. Désormais sélectionneur, ses ex-coéquipiers le voient tous glaner de nouveaux trophées.
0: Léa Quigno pour RTL.
3: Et la une du journal L'Équipe ce matin, c'est une photo de Zizou, Zinedine Zidane. Il revient, titre le journal L'Équipe, Zinedine Zidane qui sera présenté officiellement aujourd'hui à 11h donc au siège de la Fédération Française de Foot.
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3: Et vous Fanny, on ne vous dit pas adieu avant les courses. Aujourd'hui elles ont lieu à Compiègne, départ 18h30.
0: Alexandre de Kopman vous conseille de jouer le 6, l'As, le 8, le 13, le 7, le 2, le 5. Et l'outsider d'RTL, c'est le 8, Duty.
3: Merci Fanny Marceau, on vous retrouve à 8h. Louis Baudin, de forte oui. Chaleur, mais vous êtes modéré, vous, sur la canicule, hein, le terme canicule.
24: Oui. Voilà, de toute façon, je vois Météo France, là, pour l'instant, on parle de forte chaleur, on parlera peut-être de canicule dans le sud, hein. On va vers des températures en nette hausse, mais voilà, procédons jour par jour, hein, et pas sûr d'ailleurs que au nord de la Loire, on bascule en canicule, je le rappelle, il faut 3 jours consécutifs, avec des températures très élevées la nuit et le jour. Donc tout ça est à surveiller, ce qui n'empêche pas qu'effectivement les températures vont grimper aujourd'hui allègrement par rapport à hier. 25 degrés cet après-midi à Cherbourg, 28 à Brest, 29 à Caen et à Toulon, 30 à 33 degrés dans la plupart des autres régions, et on ira même localement jusqu'à 35 degrés dans le sud-ouest, hein, autour de la vallée de la Garonne, à Bordeaux ou encore à Toulouse. Alors tout ça avec du grand soleil, hein, de nouveau du ciel bleu quasiment partout aujourd'hui. On notera un tout petit risque d'avalanche averses sur les Alpes en fin de journée, sur les Alpes du Sud essentiellement. Et puis la bonne nouvelle vient du côté du vent, où là on aura des vents faibles aujourd'hui dans le sud-ouest et des vents de sud près de la Méditerranée. Donc fin de la séquence de Mistral, c'est un vent marin qui va souffler sur ce littoral méditerranéen.
3: Et pas de pluie à l'horizon évidemment dans le sud-ouest.
24: Hein. Malheureusement, pas de pluie à l'horizon, quelle que soit la région d'ailleurs.
3: Merci Louis Baudin, à tout à l'heure.
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3: Notre RTL événement ce matin est consacré aux flammes, ou plutôt aux fumées provoquées par les incendies, car les appels au SAMU ont fortement augmenté. Bonjour Mathis Lang.
1: Bonjour.
3: Les habitants du bassin d'Arcachon sont directement touchés par ces fumées. Vous avez recueilli leurs témoignages.
1: Oui, à commencer par les personnes qui sont au plus près de l'incendie, évidemment, en Gironde. L'envoyé spécial d'RTL, Arthur Pereira, a rencontré Ahmed, évacué de la commune d'Ezine, au nord-ouest de Bordeaux.
4: C'était chaud, j'avais pas mal la gorge, les yeux. Je crois qu'il y avait le feu autour de nous. Il y avait la fumée là, partout, il y avait de la fumée partout. Et les gens, ils sont tous pas bien, là.
1: Évacué lui aussi, Gérard, accompagné de sa femme Maryse, l'air était devenu irrespirable.
9: On nous a fait évacuer, je pense, pour éviter les fumées toxiques. Hein.
10: De toute façon, on ne pouvait pas rester. Moi, je suis asthmatique, je ne pouvais pas rester sur place. Ça brûle, ça pique les yeux, ça brûle la gorge, et puis on a du mal à respirer.
1: Mais ce qui est plus surprenant, ce sont ces témoignages à l'autre bout de la France. Joël habite à Mulhouse, c'est à 700 km à vol d'oiseau de Bordeaux. Et dimanche, elle a senti une odeur de brûlé dans la ville.
11: Ça faisait penser à un barbecue, mais 9h du matin, c'était un peu tôt. C'était même un peu avant 9h, donc c'était un peu tôt. Donc automatiquement, on a fait le lien avec le vent qu'il y avait. En discutant avec les collègues, je me suis rendu compte que c'était ça.
1: Depuis, l'information a été confirmée par la préfecture du Haut-Rhin. Ces odeurs étaient bien liées aux incendies en cours dans le sud-ouest.
3: Alors on l'entend Mathis, hein, les fumées touchent énormément de personnes. Être incommodé c'est une chose, mais est-ce que on sait si ces fumées sont réellement dangereuses ?
1: Eh bien pour y voir plus clair, je suis allé à la rencontre de Cola Tchérakian à l'hôpital Foch de Suresnes en banlieue parisienne.
13: Bonjour.
25: Bonjour.
13: Installez-vous.
1: Assis derrière son bureau, le pneumologue l'assure, oui, ces fumées sont très mauvaises pour la santé.
13: C'est hautement toxique. L'incendie produit des gaz. Il y a un gaz qui est très connu, c'est le monoxyde de carbone et des particules. En fait, quand vous faites un feu de cheminée, vous voyez qu'il y a de la suie dans le conduit. Ça, c'est les particules.
1: Du coup, qu'est-ce qu'on risque ?
13: Alors, si vous n'avez aucune maladie respiratoire préalable, vous allez avoir à court terme le nez qui brûle, les yeux qui brûlent, les bronches qui brûlent, vous allez tousser. Si vous avez une population plus fragile, les enfants, les femmes enceintes, les sujets âgés, ils peuvent vraiment, pour le coup, avoir des grosses difficultés respiratoires et se retrouver à l'hôpital.
1: Ça peut aller jusqu'à la mort ?
13: Ça peut aller jusqu'au décès, oui.
1: L'idéal pour les habitants des zones concernées par les feux, c'est tout simplement de s'en éloigner dans la mesure du possible. Mais pour ceux qui n'ont vraiment pas le choix de rester, il y a quelques gestes simples à adopter.
13: Ce qu'il faut, c'est essayer de respirer le moins possible, donc pas d'exercice. L'idée, c'est de s'enfermer pour que l'air pollué et les fumées rentrent pas.
1: Les masques, dans cette situation, ça sert à quelque chose ou pas ?
13: Le seul qui a démontré un peu d'intérêt, c'est le FFP2. Ça va quand même filtrer les particules. Pas les gaz, mais les particules.
1: Pour autant, le pneumologue est clair, les masques chirurgicaux que l'on a beaucoup vus pendant le Covid ne sont pas du tout efficaces contre les fumées des incendies.
3: RTL événement ciné ce matin. Mathis Lang, 7h15 sur RTL à suivre. Élysée 2027, ils feront l'élection. On va parler ce matin de l'ancien ministre Jean-Louis Borloo, l'un des hommes politiques avec le plus d'influence. Et puis, après l'incendie en 2022 qui avait ravagé plus de 20 000 hectares à Arcachon, est-ce que des mesures ont été prises ? C'est l'une des questions que de nombreux auditeurs se posent. Eh bien, notre spécialiste environnement, Virginie Garin, va nous répondre avant le retour de l'info. À 7h30, avec le coût économique de ces incendies, notamment près de 15 000 entreprises sont à l'arrêt. On sera notamment avec une maraîchère qui tente de sauver son exploitation. À tout de suite.
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9: RTL, il est 7h17, c'est votre nouveau rendez-vous chaque matin de l'été, le portrait de ceux qui vont faire l'élection présidentielle. Bonjour Olivier Bost.
10: Bonjour à tous.
9: Chef du service politique de RTL, alors vous le voyez et vous l'entendez moins, mais en coulisses, il reste le plus gros influenceur de la vie politique, l'ancien ministre Jean-Louis Borloo.
10: Oui, toujours un peu chiffonné et cheveux en pétard, Jean-Louis Borloo est à l'image de ses idées, le cerveau qui bouillonne. Homme de réseau, homme d'idées, homme de grands concepts, il aime nourrir les futurs candidats potentiels, persuadé qu'une grande part des fauves politiques sont déconnectées.
9: Mais quel est l'objectif politique de Jean-Louis Borloo ?
10: Alors, Jean-Louis Borloo rêve toujours de recoller les morceaux d'une France désormais éclatée. Il est le père de la rénovation urbaine, l'ANRU pour les banlieues, du Grenelle de l'environnement où il a fait découvrir l'écologie à la droite. Et pour 2027, son dernier concept est encore plus concept, l'idée que rien ne se fera sans une décentralisation massive. La République devrait devenir fédérale et sociale. Le contre-pied total de ce qu'a fait Emmanuel Macron. Jean-Louis Borloo veut donner le pouvoir à ce que l'on appelle les corps intermédiaires. Tout doit venir d'en bas, plus d'en haut.
9: Mais il porte ses idées auprès de qui, Olivier ?
10: Alors, à part les extrêmes, rares sont ceux qu'il n'a pas vus, qui n'ont pas été entrepris par un long coup de fil, un café, un déjeuner. Ils sont plusieurs à nous avoir déjà dit qu'ils ne comprenaient pas toujours ce que raconte Jean-Louis Borloo, mais c'est toujours intéressant. En quelque sorte, c'est l'architecte fou, et ça reste difficile pour un candidat de le saisir. C'est une savonnette, vilipende un autre influenceur de la vie politique. Quand vous pensez l'avoir attrapé, il vous échappe. Et parfois, Jean-Louis Borloo échoue, comme lorsqu'il présente un énième plan banlieue. Emmanuel Macron le rejette et l'humilie à l'Élysée, estimant que ça n'aurait aucun sens que deux mâles blancs ne vivant pas dans ces quartiers s'échange un rapport. Jean-Louis Borloo réplique quelques mois plus tard par une critique acerbe du macronisme, moment retrouvé par RTL.
11: Il faut faire attention à ce que notre pays ne se retrouve pas dans la situation désagréable où le gratin se sépare des nouilles.
10: Les nouilles et le gratin, rien n'arrête Jean-Louis Borloo. Il fait le pari ou vit dans l'espérance qu'une nouvelle personnalité politique va surgir, qu'elle va écraser ce monde politique en décomposition. Qui que ce soit, Jean-Louis Borloo, c'est sa certitude, lui aura prodigué ses conseils. Jean-Louis Borloo était déjà influenceur, bien avant la naissance des influenceurs.
9: Jean-Louis Borloo avec Olivier Bost ce matin. Demain, ce sera le portrait de Sarah Knafo.
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9: 7h20 sur RTL. On l'apprend à l'instant, le méga-feu près de Bordeaux est toujours stabilisé après une nuit calme. C'est la préfecture qui l'annonce. Bonjour Virginie Garin.
12: Bonjour Vincent, bonjour à tous.
9: Spécialiste environnement ici à RTL. Alors vous êtes nombreux à nous appeler et à ne pas comprendre. Ce même massif des Landes avait déjà été frappé par deux incendies géants. C'était en 2022. Cela avait brûlé plus de 30 000 hectares à la Teste de Buch et à Landiras. Virginie, a-t-on vraiment tenu compte de ce qui s'était passé ?
12: Alors oui, quand même. Alors c'est certes insuffisant et les auditeurs qui nous appellent, qui sont nombreux à nous dire mais que s'est-il passé ? Qu'est-ce qu'on a fait depuis ? On peut leur répondre que certes, c'est insuffisant, mais il s'est passé quand même certaines choses. D'abord, il y a eu une loi en 2023, la loi incendie, avec des sanctions alourdies. Aujourd'hui, jeter un mégot près d'une, dans une forêt ou provoquer involontairement un incendie, selon les dégâts, eh bien, c'est désormais passible d'une peine de prison ou jusqu'à 150 000 euros d'amende. Il y a eu aussi un renforcement des obligations pour débroussailler, des périmètres obligatoires autour des maisons. Et puis, les moyens ont augmenté pour les pompiers. Le budget des services départementaux d'incendie, les SDIS, sont passés d'environ 5 milliards d'euros à plus de 6 milliards en 2026. Ils ont été dotés de citernes plus efficaces, qui sont des appareils qui sont plus lourds pour progresser dans la forêt sur les sols de sable. 4 canadaires sont commandés. Alors, en attendant, l'État loue des hélicoptères bombardiers d'eau. Et puis, vous avez désormais la météo des forêts pour bien indiquer les journées à risque. Donc, il y a eu vraiment des changements, des mesures, mais certes insuffisantes. D'ailleurs, la ministre hier a dit qu'il fallait changer d'échelle.
9: Alors, on vous entend, hein, 4 ans plus tard, on ne peut pas dire que rien n'a été fait. Dans les forêts elles-mêmes, Virginie, rien n'a été aménagé parce qu'elles brûlent encore plus qu'en 2022.
12: Vous savez, en 4 ans, vous ne pouvez pas agir sur une forêt. Un arbre, ça met 50 ans à pousser. Alors, il y a eu par endroits des couloirs, des bandes de végétation basse qui ont été aménagées ou élargies. Mais les forêts qui brûlent, ce sont des forêts de pins qui sont très inflammables. Et malheureusement, les incendies, là, sont très difficiles à arrêter. Par contre, les forêts qui ont déjà brûlé dans ce massif, à l'Andiras ou à la Thèse de Buch, eh bien ces forêts n'auront plus le même aspect. La règle de l'ONF, par exemple, c'est la diversité, c'est-à-dire il faut mélanger des conifères avec des feuillus qui brûlent moins vite, donc ne plus reproduire ces immenses forêts de pins qui, à une époque, ont eu leur rôle. Hein, au XIXe siècle, ça a permis de réduire l'insalubrité, de réduire les marais, donc c'était des forêts importantes, mais aujourd'hui, ce modèle n'est plus possible, donc il faut faire évoluer nos forêts.
9: Et Virginie, à quoi ressemblent les forêts des Landes 4 ans après, aujourd'hui ?
12: Alors, le vert est revenu. En fait, dans une forêt, le vert revient très vite. En quelques mois, on le verra à Fontainebleau, par exemple. Vous avez une végétation de fougères, de genêts, donc une végétation basse. Et puis, il y a des petits arbres qui commencent à repousser tout seul. Et ça, c'est la stratégie de l'ONF. Il faut laisser faire la forêt qui va s'adapter. Et ce qui est intéressant, c'est qu'avant, c'était des pinèdes, donc il n'y avait que des pins. Mais ils ont remarqué qu'au milieu des fougères poussent des petits arbres, des feuillus, des bouleaux ou des chênes. Alors, comment sont-ils arrivés là, puisqu'avant, il y avait des pins ? Sans doute le vent qui a apporté des graines de bouleau, sans doute des petits animaux, des oiseaux, des rongeurs qui sont venus enterrer des glands. Ces graines, pendant des mois, des années, dormaient, ne pouvaient pas pousser parce qu'il y avait les pins. Mais aujourd'hui, la lumière est revenue.

0: D'ailleurs, si vous avez des questions en plus de vos témoignages, de vos récits, que vous soyez habitant, évacué ou même bénévole, eh bien, appelez-nous au 3210. Hugo vous attend. Vous pouvez nous laisser également un message sur l'application RTL.
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0: Et si on marchait un petit peu, tiens, la rando est devenue votre loisir préféré, vous êtes 30 millions à en être adepte, tout l'été on vous emmène sur les plus beaux chemins de randonnée de France cette semaine, on parcourt les sentiers de la grande traversée du Jura avec Charles Ducrot, vous êtes toujours en compagnie, Charles, de Patrick, avec qui vous avez fait un bout de chemin hier, et après l'effort, le réconfort.
2: Oui, bienvenue dans cette auberge typique du Doubs, tenue par Patrick, et ça tombe bien. Elle est pile sur le GR, c'est une ferme comtoise, tout en bois, et autour, rien que de la verdure et le champ des grillons.
3: La maison, elle est de 1777, elle fait 22 mètres sur 25, donc on voit la superficie que ça peut représenter. Alors c'était des fermes avec souvent 7-8 vaches, hein. C'était pas des grosses exploitations. Il y avait les vaches d'un côté et puis les humains de l'autre, donc les vaches qui apportaient aussi beaucoup de chaleur l'hiver.
4: On fait un petit tour à l'intérieur ?
0: Allez, on y va.
4: Je vous suis. Plancher qui craque sous nos pieds.
5: Ouais, là ça craque, donc à l'intérieur. Alors l'intérieur, c'est des maisons assez basses, parce que les gens étaient petits à l'époque.
0: Ah
5: donc
0: oui.
5: Quand on fait au-delà d'1m75, ça se complique. On passe tout juste sous les portes. On peut voir une chambre, là. Le style n'a pas changé, hein, c'est des boiseries. Ce bois-là, il est d'origine, il est 1777. Dans le Doubs, c'est vraiment des structures en bois principalement. Ouais.
4: J'imagine être au bout d'une étape de randonnée, en avoir plein les pattes, on se sent bien ici.
5: Hein. Après, tu peux dormir comme un bébé, il n'y a pas de souci. T'es pas dérangé par les voitures. En plus.
0: Mon Charles, vous n'êtes pas resté seul bien longtemps, il y a un groupe de randonneurs qui vient d'arriver pour faire étape avec vous.
2: Ah, en effet, ils viennent de retirer leur sac à dos.
6: Bonsoir.
2: Elisabeth et Jean-Marc sont venus en groupe, une dizaine de randonneurs, depuis l'Ain, pour découvrir la grande traversée, entre autres.
7: On va loger sur place, on va faire 4 jours de suite. Bah, ça permettra peut-être de créer une petite unité entre le groupe. Quoi.
8: Et c'est vrai que c'est vraiment un lieu très nature, où on se sent bien, c'est très reposant. Donc c'est vraiment une marche qui est à proposer à tout le monde. Venez dans le Doubs.
4: Vous faites une bonne ambassadrice. Et bon, la randonnée, c'est aussi ces moments-là. On va pas se mentir.
7: Ah bah oui, on aime bien l'ambiance du soir, hein, en général. Donc une bonne bière, ça fait pas de mal.
9: Et la convivialité.
7: Et on a été très bien accueillis.
3: Je vous ai marché 5-6 heures, ça, aujourd'hui, je pense, non ?
2: Autour de la table, Patrick vient s'installer. Il est de bons conseils et il prépare même les étapes avec le groupe.
3: C'est des blocs qui ont été posés dans la rivière et tu traverses côté suisse, enfin, entre en France et la Suisse.
10: La frontière, en fait, elle est au milieu de la rivière.
3: Ouais, viens discuter un petit peu le coup avec les gens.
10: C'est quoi le menu ? Alors, devinez. Bon, après, c'est quand même toujours du local. Hein. C'est quand même toujours du local.
11: On ne peut pas tout nous dire. Ça sera la
10: ben voilà, plus. C'est ça.
2: Ouais, je vous donne le menu. C'était rösti de pommes de terre, une spécialité locale, avec des saucisses fumées. Et pour couronner le tout, une tarte myrtille en dessert. Autant vous dire qu'après ça, on n'a pas fait long feu.
0: Et ça donne fin, ce menu. La France en marchant, signé Charles Ducrot, qui a passé le début de l'été à marcher, mais qui est revenu pour nous informer et qui arrive justement dans ce studio pour le journal de 7h30. Demain, vous nous emmenez, Charles, dans le village le plus typique du Doubs.
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0: Et donc, avant de retrouver Charles Ducrot et l'essentiel de l'info, place aux grosses têtes avec un auditeur mécontent à propos de la montre RTL.
12: J'adore votre émission qui me fait toujours bien rire, mais je n'ai encore jamais reçu mes montres RTL. On vous en a promis plusieurs, en plus.
13: Eh oui, plusieurs. C'est grave, hein. Je devais en avoir 4 et j'en ai reçu aucune.
12: Une, je veux bien. Parfois, ça arrive qu'il y ait une montre qui parte pas et tout.
0: Ouais.
12: 2, pourquoi pas. 3 à tout casser, mais 4 montres RTL qui n'arriveraient pas, Xavier, c'est pas possible.
14: Vous avez déjà vu quelqu'un avec une montre RTL?
15: Et qui marche? On en donne des millions!
14: On en donne plein, j'en ai jamais vu.
12: Ben, vous savez quoi, ce qu'on va faire, Xavier? On vous en envoie une 5e.
15: Ouais.
0: Et les grosses têtes, c'est tous les jours à partir de 15h30 sur RTL. Merci beaucoup de vous réveiller avec RTL. C'est RTL Matin. On s'occupe de tout jusqu'à 10h. C'est une matinale spéciale. Bon café. Il est 7h30. 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
0: Et à 7h30, le journal, c'est avec Charles Ducrot. Bonjour Charles.
9: Bonjour Vincent, bonjour à tous.
0: À la une en Gironde, ce sont aussi des milliers de salariés qui sont au

0: chômage technique en raison des feux.
1: Route fermée, évacuation, nous serons aux côtés d'une maraîchère qui subit 10 000 euros de pertes chaque jour. Ce matin, le feu est toujours stabilisé après une nuit calme, c'est ce qu'indique il y a quelques minutes la préfecture de Gironde. Nous gagnerons ce combat, la promesse d'Emmanuel Macron auprès des pompiers alors que certains habitants déboussolés questionnent les moyens pour lutter contre le feu. Le chef de l'État appelle à rester unis. D'ailleurs, peut-on fabriquer de nouveaux canadairs chez nous? Nous poserons la question à notre spécialiste. Dans ce journal également, nous reviendrons sur cette attaque au couteau hier à Paris. Trois femmes blessées, l'individu interpellé, le ministre de l'Intérieur se dit très prudent sur le mobile. Depuis une semaine maintenant et le début de ce monstre de feu en Gironde, une grande partie du département est devenue désert. Route fermée, livraison à l'arrêt, des milliers d'évacués et plus de 14 500 entreprises qui ont été contraintes d'interrompre leur activité. Hermine Leclèche, vous êtes l'une de nos envoyées spéciales en Gironde. Vous vous êtes rendue à Essines, près de Bordeaux, chez une maraîchère désemparée qui tente comme elle peut de sauver son exploitation, quitte à braver les interdits.
2: Oui, seules quelques brouettes peuplent désormais les allées des serres d'Estelle, dont les mains s'arrêtent net sur l'un des 12 000 plants qui poussent ici.
3: Un bouquet de tomates qui doit être récolté là depuis au moins samedi. Donc ça nous fait très mal au cœur de risquer de tout perdre.
2: Tout perdre parce qu'il n'y a personne pour récolter la production. Les 25 salariés de la ferme placés en chômage partiel.
3: Tous les jours, nous, un arrêt d'activité en cette saison, c'est entre 7 et 10 000 euros de perte.
2: Alors pour limiter la casse, l'agricultrice enchaîne les coups de fil aux clients.
3: Je voulais savoir si vous mainteniez votre activité.
2: Et malgré l'interdiction, des autorités planifient quelques livraisons de proximité.
4: On a vu que vous étiez fermé.
3: On distribue. Hein.
4: Il n'y a pas de souci.
3: Bon, mais c'est génial.
5: Au revoir. Ici, on est en zone évacuée.
3: Tout à fait.
5: En théorie, vous n'avez pas le droit d'être là et pourtant, vous venez travailler.
3: Je n'ai pas forcément l'autorisation. Nous, on n'est pas salariés, c'est-à-dire qu'à la fin du mois, on n'aura pas notre chômage partiel. Donc, il faut bien s'assurer un minimum de revenus.
2: Je partirai en cas de nécessité, assure l'agricultrice elle-même, évacuée à deux reprises la semaine dernière avec sa famille. Mais cette ferme, c'est notre vie, conclut-elle à la fin de notre discussion.
1: Hermine Leclèche pour RTL.
0: Emmanuel Macron lui s'est rendu aux côtés des pompiers hier à Bordeaux. Le président de la République estime que la bataille va durer face à un feu totalement inédit.
1: Oui, plus de 2750 pompiers mobilisés, 220 000 personnes évacuées, plus de 42 000 hectares partis en fumée. Surface brûlée qui n'a pas évolué la nuit dernière, c'est ce qu'indique ce matin la préfecture. Cette situation est la plus dure depuis la Seconde Guerre mondiale, selon le chef de l'État. Nous ferons tout nous ferons tout ce qu'on peut pour gagner cette bataille, assurait le président, qui ajoute également que tous les retours d'expérience seront faits. Sébastien Defaux a pu échanger avec Emmanuel Macron, il est le représentant syndical autonome SDIS Bordeaux.
6: Alors la venue du président de la République, on l'accueille à bras ouverts parce qu'on vit des jours délicats depuis 5 jours maintenant, avec nos deux collègues qu'on a perdus la semaine dernière. On a entendu tous ces messages de remerciements, ils sont pris avec bienveillance évidemment. On aura toujours des attentes, nous, le monde pompier. Forcément qu'on attend aussi d'autres réponses qui viendront sans doute à l'avenir de la part du gouvernement à nos demandes.
1: Propos recueillis par Rachel Duceppe, le président qui assure que les conséquences seront tirées, mais qu'il faut en ce moment rester unis. D'autres réponses espère donc ce représentant syndical quand la critique du manque de moyens refait surface. Bonjour Virginie Garin.
7: Bonjour Charles, bonjour à tous.
1: Vous êtes avec nous tout au long de cette matinale spéciale, notamment pour répondre aux questions de nos auditeurs concernant ce manque de moyens. L'un d'entre eux nous a écrit, il a le sentiment que lutter contre le feu en France s'avère difficile, manque de réactivité, des canadairs qui se font attendre. Quel est l'état des forces aujourd'hui?
7: Alors le problème des canadairs, c'est qu'on en a 12, mais en moyenne seulement 6 fonctionnent parce que ce sont des avions qui nécessitent beaucoup de maintenance. La France en a commandé 4 supplémentaires, dont 2 avec d'autres pays européens, qu'on n'aura pas avant 2028 au mieux, sans doute 2032. Ils sont tous fabriqués au Canada. Or, la chaîne de fabrication là-bas s'était arrêtée. De Havilland, le constructeur, avait arrêté la production en 2015. Il a dû la remettre en route. Et donc, ces canadairs sortent au compte-gouttes. Et puis, le Canada aussi a des incendies. En Amérique, il y a beaucoup d'incendies. Donc, on risque un petit peu de passer les derniers, c'est un vrai problème.
1: Autre question, Virginie, est-ce qu'on pourrait envisager de construire des canadairs chez nous?
7: Alors, il y a des projets. Le projet, par exemple, Frégate, c'est une start-up française qui est basée à Mérignac. C'est un canadair qui serait supérieur, qui emporterait 10 tonnes d'eau contre 6 actuellement pour le canadair qu'on utilise. Les vols d'essai sont prévus en 2030 avec une production industrielle espérée vers 2032. Il y a un autre projet aussi à Toulouse. Alors, ça coûte très cher, mais c'est aussi une question de souveraineté pour sauver nos forêts.
1: Merci beaucoup Virginie Garin. Dans les Landes, le feu est désormais fixé. 15 000 personnes ont pu rentrer chez elles. Dans le Var, des reprises de feu hier ont été circonscrites dans la soirée, indique la préfecture. Feu contenu qui sévit depuis une semaine maintenant dans le secteur de Pontévès.
0: À 7h34 sur RTL, il y a maintenant l'appréhension des prochaines heures et des prochains jours. La France s'apprête à subir un nouveau coup de chaud.
1: Jusqu'à 40 voire 41 degrés dans le sud-ouest demain, ce qui compliquera la tâche des pompiers. Un pic de chaleur attendu pour ce mercredi jusqu'en Alsace où les 35 degrés devraient être dépassés. Déjà éprouvés par les récentes canicules, certains Alsaciens que vous avez rencontrés à Mulhouse, Yannick Holland, s'organisent pour ne plus subir.
8: Lisbeth retourne à son bureau avec un très grand carton dans les bras. Elle a profité de sa pause déjeuner pour filer s'équiper pour cette nouvelle canicule qui arrive.
9: J'ai un ventilateur parce que nous sommes trois à la maison, nous n'avons que deux ventilateurs, donc il en faut un troisième pour les quitter.
10: Et donc vous disiez il en reste encore, c'est ça en ce moment?
9: Oui, là je sors, il en reste encore. Alors il n'y en a pas énormément, mais il y en a, donc c'est le moment.
8: Lisbeth habite à la Mulhouse dans un appartement au premier étage où il est difficile de faire des courants d'air et les deux dernières vagues de chaleur l'ont convaincue de réagir.
9: Ah oui, c'est vraiment pour ça. J'ai vu que les températures vont remonter, donc pour survivre, disons que le soir, il en faut un pour la chambre du petit, il y en a un dans le salon pour le mari, donc du coup, moi je meurs. Donc là, j'ai décidé de vivre.
8: À Mulhouse, les températures pourraient atteindre plus de 38 degrés jeudi, sans doute la journée la plus chaude en Alsace pour cette troisième vague de chaleur de l'été.
1: Yannick Holland pour RTL. L'actualité à l'international, la région de Moscou visée dans la nuit par plus de 390 drones causant des dégâts sur des habitations selon les autorités russes. Il n'y a pour l'heure pas eu de victimes, frappes qui interviennent à quelques heures de la visite de Volodymyr Zelensky à la Maison Blanche. Et puis les États-Unis confirment la tenue de nouveaux pourparlers entre Israël et le Liban à Rome du 4 au 6 août prochain dans le cadre de la création de zones pilotes avec l'armée libanaise dans le sud du pays.
0: À 7h36 sur RTL, l'auteur d'une attaque au couteau hier à Paris vient de passer la nuit en garde à vue.
1: Il a été rapidement interpellé après avoir asséné plusieurs coups à trois femmes hier. Toutes les trois blessées, elles ont été transportées à l'hôpital. Une attaque dont on ignore encore le mobile en fin de matinée hier dans le 17e arrondissement de la capitale, Cindy Hubert.
11: Oui, cet homme s'en prend d'abord à une première femme, puis à une deuxième sur une vidéo postée sur les réseaux sociaux. On le voit errer, armé de deux gros couteaux de cuisine.
12: Attention, monsieur, il est armé, attention! Attention!
11: C'est à Nice que vous entendez crier. À ce moment-là, l'assaillant vient de poignarder à l'épaule une troisième femme, une femme enceinte. Anis ne réfléchit pas, il court et le frappe avec sa valise à roulette, rejoint ensuite par un serveur, puis par un policier en civil.
13: Dès qu'il a poignardé une femme enceinte, j'avais mal au cœur. Du coup, je me suis avancé vers lui, je l'ai frappé avec la valise, il a jeté les couteaux et après on a le maîtrisé. Et il frappe seulement les femmes. Madame, ça se voit, il n'est pas tout seul dans sa tête, ça se voit.
11: Des premiers éléments de l'enquête, l'homme tenait effectivement des propos incohérents au moment des faits. Et selon nos informations, il a déjà été hospitalisé en psychiatrie il y a 2 ans.
1: Cindy Hubert du service police-justice de RTL. À retenir aussi ce matin l'offre du financier Mathieu Pigas pour une reprise de la société Fibre Excellence, premier producteur français de pâte à papier, a été rejetée par le tribunal de commerce de Toulouse. Un industriel envisage la reprise d'une des deux usines de l'entreprise menacée de liquidation. Et puis à l'heure où l'équipe de France s'apprête à accueillir Zidane en tant que sélectionneur, la FIFA a dressé un premier bilan chiffré de la Coupe du Monde 2026 et revendique le plus grand événement sportif de l'histoire avec quelques chiffres qui donnent le tournis. Vincent, 6 800 000 spectateurs dans les stades, plus de 5,5 millions de bières vendues et même 135 km de hot dog engloutis.
0: En voilà des chiffres. Merci beaucoup Charles Ducrot. Vous revenez pour d'autres chiffres et d'autres informations à 8h30. Louis Baudin, la oui. chaleur revient, mais vous avez trouvé quelques nuages ce matin.
14: Oui, quand même, c'est vrai, près de la Manche, là, je vois quelques nuages sur la côte d'Opale, par exemple, un petit peu sur le nord de la Bretagne ou encore sur le Cotentin. Bon, ça va pas durer longtemps, mais bon, voilà, il faut signaler ce matin, c'est quelques passages nuageux qui malheureusement ne donnent pas de pluie, encore une fois, donc dans les autres régions, déjà du grand ciel bleu, et ça sera comme ça toute la journée, à surveiller peut-être une averse en fin de journée sur les Alpes du Sud. Et puis côté vent, là, ça va mieux, que ce soit du côté de l'Aquitaine, où les vents resteront très faibles tout au long de la journée, et près de la Méditerranée, fin de la séquence de Mistral, avec le retour même d'un vent marin cet après-midi, un vent qui soufflera de la mer vers la terre. Bon, voilà, pas très fort, et surtout un tout petit peu plus humide, un peu d'humidité, mais tout est relatif, parce que de toute façon, la sécheresse sera toujours là, malgré tout, le tout avec des températures donc qui repartent à la hausse, 25 degrés à Cherbourg cet après-midi, 28 à Brest, 29 à Caen et à Toulon, mais 30 à 33 degrés, on franchira les 30 degrés dans toutes les autres régions, on ira même jusqu'à 35 degrés dans le sud-ouest, et 36 degrés même attendu à Montauban.
0: Là où il y avait justement besoin d'un petit peu de frais, merci. Exactement. Louis Baudin. Pour l'heure, 7h39 sur RTL, courte pause, et à suivre l'Angle Écho avec vous Mathilde Piquet, bonjour.
15: Bonjour.
0: Ce matin, vous vous posez cette question, comment protéger nos sites industriels sensibles face à la multiplication des feux de forêt?
15: Oui, en Gironde, les flammes se sont dangereusement rapprochées de plusieurs sites classés Seveso, une usine de missiles, une poudrerie et même une centrale nucléaire à une cinquantaine de kilomètres. Aucun site industriel n'est à l'abri.
0: À tout de suite Mathilde, juste après votre Angle Écho, c'est le militant écologiste Cyril Dion, écrivain, réalisateur, qui sera l'invité de RTL Matin. On va prendre un peu de hauteur avec lui. Ces incendies étaient-ils prévisibles? Que faut-il faire à l'avenir pour éviter que de tels scénarios ne se reproduisent? Ce sera suivi du meilleur de Philippe Cavrivière. À tout de suite.
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0: À 7h42 sur RTL, l'Angle Écho avec vous Mathilde Piquet. Alors le feu continue de ravager la Gironde ce matin. Il y a bien sûr les habitations, les forêts, les surfaces agricoles détruites. Mais ce matin, vous nous alertez sur la présence de sites industriels sensibles à proximité des flammes.
15: Oui, sur le papier, ça fait rêver. À l'ouest de Bordeaux, au milieu des Pinèdes, un cluster qui rassemble les industries de la défense, du spatial, de l'aéronautique. Mais le rêve tourne désormais au cauchemar. 7 sites Seveso, des installations industrielles dangereuses, sont à moins de 10 km des flammes ou dans des communes évacuées. À Saint-Médard-en-Jalles, par exemple, se trouvent 2 usines d'Ariane Group. L'une produit des missiles balistiques, l'autre des moteurs destinés à la fusée Ariane 6, le tout avec des produits hautement inflammables. Alors pour éviter la catastrophe industrielle, des travaux de terrassement ont eu lieu en toute hâte ces derniers jours pour abattre la végétation à proximité. D'autres sites ont dû évacuer les matières inflammables.
0: Et Mathilde, est-ce que nos sites industriels sont assez sécurisés pour faire face au risque d'incendie?
15: Alors ne soyons pas alarmistes, oui, certains sont protégés, isolés des massifs forestiers, doté de pare-feu et de systèmes de ventilation adaptés. Une obligation de débroussaillement existe aussi sur 100 à 200 mètres autour d'un site. Un cas d'école, les centrales nucléaires comme celle du Blayais, située à une cinquantaine de kilomètres du feu en Gironde. Elle a été construite à proximité immédiate de l'eau et ces dernières années, la vigilance a été renforcée. Un officier des sapeurs-pompiers est désormais présent dans la centrale. Il vérifie régulièrement les opérations de débroussaillement à proximité du site. D'autres apprennent de leurs erreurs, comme ce centre de recherche du CEA, le commissariat à l'énergie atomique, menacé par les incendies sur le bassin d'Arcachon en 2022. Depuis, les abords du site ont été déboisés. Il est aujourd'hui de nouveau sous la menace des flammes, mais davantage protégé.
0: Alors vous dites qu'il ne faut pas être alarmiste, mais il y a donc certains sites qui ne sont pas assez protégés aujourd'hui.
15: Oui, il y a clairement du retard à l'allumage chez de nombreux industriels qui protègent encore leurs usines dangereuses sans prendre en compte la nouvelle donne climatique. Dans un rapport de 2020, la Commission européenne alerte sur un cocktail explosif. Certains sites sensibles construits à proximité de forêts et eux-mêmes végétalisés. Le vent provoque des sautes de feu. Cantonné à la forêt, l'incendie pénètre alors dans l'enceinte même de l'installation industrielle. Un phénomène accru en cas de méga-feu, de plus en plus fréquent avec le réchauffement climatique. Une étude menée au niveau mondial sur 435 accidents industriels le montre. Dans 15% des cas, les incidents étaient liés à des incendies.
0: Il faut donc que la France améliore ses stratégies de prévention.
15: Oui, il va falloir prévoir l'imprévisible. En 2050, trois quarts de nos installations industrielles dangereuses pourront être menacées en cas d'incendie. Alors il va falloir former les salariés de l'industrie à gérer les premières heures d'un incendie seul, car en période de crise, les services de secours sont débordés. L'État doit aussi se doter d'outils pour agir plus vite, notamment une cartographie pour identifier les sites sensibles. Enfin, il faudra revoir la directive européenne Seveso. Elle réglemente les sites industriels sensibles sans imposer de réglementation unifiée pour la lutte contre les feux de forêt. L'Union européenne devra créer des standards de sécurité et les harmoniser entre tous ses États membres.
0: La sécurisation de nos sites stratégiques, c'était l'Angle Écho signé Mathilde Piquet. Merci beaucoup Mathilde et à demain.
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0: Et avec nous ce matin, un écrivain, réalisateur et militant écologiste. Bonjour Cyril Dion.
2: Bonjour.
0: Cyril Dion, ce sont des incendies jamais vus depuis la Seconde Guerre mondiale. Est-ce que tout cela était prévisible?
2: Ben oui, c'était totalement prévisible. Enfin, tout ce qui est en train de se passer, que ce soit les canicules, les phénomènes climatiques extrêmes, qui donnent lieu à ces incendies, en fait, qui favorisent les conditions pour que ces incendies soient plus fréquents et plus violents, c'est tout ce qu'il y a dans les rapports du GIEC depuis plusieurs décennies déjà.
0: Quand vous voyez ces images, c'est de la colère qui prédomine ou c'est le sentiment un peu amer d'avoir eu raison trop tôt?
2: Je suis extrêmement triste et extrêmement en colère, oui, parce que moi, ça fait 20 ans que j'alerte. Ce qu'on disait déjà il y a 20 ans, en disant si on continue sur cette trajectoire-là, il va se produire ce type de phénomène. Bah, c'est ce qui est en train de se produire aujourd'hui. Je vois des amis qui sont évacués, dont les maisons sont brûlées. On voit des paysages disparaître sous nos yeux. On voit des animaux qui sont décimés, que ce soit des poissons, que ce soit des mammifères qui vivent dans les forêts. Enfin, je veux dire, tout ça a été évitable. C'est vraiment un gâchis absolument sans nom.
0: La France et certaines personnes ont découvert ces orages de feu incontrôlables et qui s'auto-alimentent eux-mêmes. Est-ce que là aussi l'exemple portugais, canadien ou encore californien aurait dû nous alerter plus tôt?
2: Bien sûr que si. Ça fait 10 ans en fait qu'on vit des étés de ce type-là, où on voit des incendies géants qui ont dévasté des régions entières. La France aurait dû et aurait pu mettre en place des politiques pour se préparer et pour s'adapter. En fait, c'est une politique d'adaptation de façon générale. S'adapter aux canicules, s'adapter aux incendies, s'adapter aux orages et aux inondations extrêmes. On sait que tous ces phénomènes vont arriver, là encore, depuis plusieurs décennies.
0: Est-ce que face à des incendies d'une telle intensité, les moyens humains et matériels classiques ont atteint leurs limites?
2: En fait, ils ont atteint leurs limites parce que, encore une fois, on n'a pas mis en place de politique d'adaptation. Parce que les crédits qui auraient dû permettre aux pompiers de déployer plus de matériel, plus de personnel, plus de d'êtres humains au moment critique, c'est-à-dire au moment où on est en pleine canicule, en plein cœur de l'été, où les risques sont maximum, ces moyens-là n'ont pas été mis en place. Je veux dire, c'est la même chose que ce qu'on a vécu, par exemple, pendant la pandémie de Covid. Là aussi, le gouvernement savait depuis une dizaine d'années qu'un phénomène de ce type-là pouvait arriver et on n'était pas prêt. En fait, c'est comme si, c'est ce que disait un philosophe qui s'appelle Jean-Pierre Dupuis, c'est comme si on ne croyait pas ce qu'on savait. Il disait ça, nous ne croyons pas ce que nous savons. Nous savons depuis les années 70 que le réchauffement climatique existe. On sait depuis les années 70 les conséquences que ça va avoir. Non seulement les gouvernements le savent, mais la plupart des grandes multinationales pétrolières le savent et ont tout fait pour semer le doute sur la réalité du changement climatique et entraver l'action des gouvernements.
0: Au-delà de l'extinction question des feux, Cyril Dion. Quelle doit être la priorité absolue sur le terrain pendant une crise d'une telle ampleur?
2: En fait, la priorité absolue sur le terrain aujourd'hui, c'est de mettre en place des politiques d'adaptation au changement climatique, c'est-à-dire de se préparer au fait que le climat ne sera plus jamais le même que celui que nous avons connu. Et la priorité des priorités, c'est aussi de mettre en place des politiques pour réduire drastiquement nos émissions de gaz à effet de serre et arrêter le phénomène de réchauffement. Parce que si on continue comme ça, ces phénomènes-là vont être de plus en plus violents et de plus en plus fréquents. À chaque fois que le climat se réchauffe de 0,1 degré sur la planète, c'est 140 millions de personnes supplémentaires qui sont soumises à des chaleurs extrêmes et potentiellement mortelles.
0: La ministre de la Transition écologique, Monique Barbu, dit que les dégâts causés par ces incendies sur la faune sauvage seront catastrophiques. Qu'est-ce qu'il faut faire pour protéger nos forêts et éviter que cela se reproduise tous les étés?
2: Mais en fait, il faut faire ce que les scientifiques préconisent depuis des décennies. Il faut avoir des forêts qui sont les plus diverses possibles. C'est-à-dire qu'il faut éviter un maximum de monocultures dans les forêts. Là, on voit ce qui se passe dans les Landes. Les forêts de pins où il n'y a que des pins sont des forêts qui sont beaucoup plus fragiles et beaucoup plus susceptibles d'avoir des propagations d'incendies beaucoup plus violentes que des forêts qui ont des essences beaucoup plus diverses. C'est des forêts qui vont se régénérer plus vite aussi. Plus il y a de diversité d'essences et plus elles se régénèrent vite. Mais c'est aussi, comme on le disait tout à l'heure, mettre en place des moyens humains pour faire en sorte que les pompiers puissent agir le plus rapidement possible. C'est aussi faire en sorte que on est des politiques de prévention des risques. C'est-à-dire que même quand il y a des incendies là, criminels, comme ça a été le cas, ou des incendies accidentels avec quelqu'un qui jette un mégot, plus on est capable de réagir vite, plus on évite le fait que ces incendies se répandent violemment.
0: Et très concrètement, Cyril Dion, qu'est-ce qu'il va se passer si on continue à ne rien faire?
2: Il se passera ce qui est en train de se passer en pire, c'est-à-dire que cette planète deviendra de plus en plus inhabitable. On voit aujourd'hui des phénomènes absolument terrifiants se produire. Il y a eu très récemment une étude qui a été conduite par des scientifiques de Bordeaux qui montre le ralentissement d'un des courants océaniques dont fait partie le Gulf Stream. Ce courant, c'est celui qui permet à l'Europe d'avoir un climat tempéré. Si ce courant ralentit autant qu'il l'imagine, c'est-à-dire qu'il pense qu'il va ralentir de moitié d'ici à la fin du siècle, on va non seulement avoir des étés comme celui-là de plus en plus chauds, là on peut même considérer que ça sera un des étés les plus frais du reste de notre vie, mais on va aussi avoir des hivers polaires, c'est-à-dire qu'il considère qu'il y a certains endroits d'Europe, comme en Écosse ou en Scandinavie, où il pourrait faire jusqu'à 40 degrés de moins l'hiver. Il y a certaines zones en France qui pourraient aller jusqu'à moins 20 degrés. Enfin, 20 degrés en dessous des températures qu'on a aujourd'hui pendant l'hiver. Donc ça veut dire que cette planète va devenir de plus en plus hostile.
0: Et justement, Cyril Dion, comment on rend une forêt résistante aux méga-feux ?
2: Il y a des choses qu'on peut faire. Et encore une fois, ce qui fait qu'une forêt est la plus résistante et la plus résiliente, c'est qu'il y ait la plus grande diversité possible. Donc la plus grande diversité possible d'essence, d'arbres. Mais il faut aussi se rendre compte que dans certaines conditions climatiques, il n'y a pas grand chose à faire. Quand on vit des températures aussi extrêmes que ce qu'on a traversé et que par-dessus le marché, il y a des sécheresses considérables et qu'il y a potentiellement du vent, le feu est inévitable. Donc ce qu'il faut aussi faire, c'est considérer le système dans son ensemble. Et là encore, faire en sorte que on arrête ce réchauffement le plus rapidement possible.
0: Qu'est-ce que vous attendez concrètement de l'État aujourd'hui ?
2: J'attends qu'ils fassent ce qu'ils n'ont pas fait depuis 30 ou 40 ans, quoi. Je veux dire, c'est moi qui ai proposé en 2019 à Emmanuel Macron de faire la Convention citoyenne pour le climat. On a 150 personnes qui ont travaillé pendant une année, qui ont fait 149 propositions, qui ont été saluées par le Haut Conseil pour le climat, par la plupart des ONG et des scientifiques, comme étant le plan le plus ambitieux que la France pouvait mettre en œuvre pour remplir ses objectifs climatiques. Ce plan, il est toujours là. Donc, on attend de l'État qu'il mette en œuvre des politiques qui soient à la hauteur de ce que les citoyennes et les citoyens qui ont été missionnés par l'État lui-même ont proposé, au minimum.
0: Et quelle serait, selon vous, la première mesure d'urgence à imposer dès maintenant ?
2: En fait, il n'y a pas une mesure d'urgence. C'est-à-dire que le changement climatique, c'est quelque chose qui implique à la fois les transports, l'alimentation, la production d'énergie. Donc, il faut sortir des énergies fossiles le plus rapidement possible et il faut réduire notre consommation de matière et d'énergie. Il faut aller vers une forme de sobriété. Ça, c'est vraiment la priorité des priorités. Et pour ça, ben, on a besoin d'isoler de façon massive nos bâtiments. On a besoin de réduire considérablement les émissions des transports, que ce soit des voitures individuelles, de l'avion longue distance. On a besoin aussi que notre agriculture soit de moins en moins centrée autour de l'alimentation d'origine animale et beaucoup plus de l'alimentation végétale. Mais on sait tout ça, encore une fois. Je veux dire, ça fait 30 ou 40 ans. C'est dans les rapports du GIEC, c'est dans les conclusions de la Convention citoyenne pour le climat, c'est dans les rapports du Haut Conseil pour le climat. On sait ça. En fait, la question, c'est quand est-ce qu'on va mettre en œuvre ces mesures que nous connaissons depuis 30 ans.
0: Une dernière question, Cyril Dion. Est-ce que vous craignez qu'on oublie et que tout reparte comme avant une fois que les feux seront éteints?
2: Ben évidemment, c'est ce qui se passe tous les ans. Donc, il ne faut pas qu'on oublie. Donc, pour qu'on n'oublie pas, ben, on a besoin de vous, les médias, pour continuer à en parler. On a besoin des citoyennes et des citoyens pour aller dans la rue, pour mettre la pression à leurs responsables politiques en permanence, pour organiser un véritable rapport de force. Et pour dire, par exemple, aux candidates et aux candidats qui seront aux élections présidentielles en 2027, si vous ne vous engagez pas dans des plans de lutte contre le changement climatique qui sont véritablement ambitieux, on ne votera pas pour vous. Il faut mettre la pression de tous les côtés.
0: Voilà, 7h55 sur RTL. Merci beaucoup Cyril Dion d'avoir été l'invité de RTL Matin. On est au cœur d'une matinale spéciale jusqu'à 10h. On attend vos témoignages, vos appels, vos questions au 3210, mais aussi sur l'application RTL. Une courte pause. Et comme chaque matin, ce sera le meilleur de Philippe Cavrivière et le retour de l'info avec le journal de 8h. Alors que la nuit a été plus calme en Gironde et que le feu ce matin est toujours stabilisé selon la préfecture. À tout de suite.
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0: Oui, on vous l'a promis, le voilà, c'est le meilleur de Philippe Cavrivière.
29: Bonjour Monsieur Cavrivière. Bonjour, monsieur. La ministre déléguée en charge de l'égalité entre les femmes et les hommes et de la lutte contre les discriminations, Aurore Berger, est restée rien que pour vous.
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31: J'adore Cabrel.
30: Dans les hordes de...
32: Bonjour Aurore. J'ai bien bossé. Je vais faire avancer votre dossier. J'ai trouvé le gros obstacle à l'égalité homme-femme. C'est les hommes. C'est indispensable l'égalité homme-femme. Et pourtant, on n'y arrivera jamais à cause des hommes. Exemple concret, tout récent. Samedi, lors d'un match PSG-Angers, gagné par le PSG 3-0, des supporters ultra du PSG ont tapé sur des supporters ultra du PSG à coups de barre de fer. Même équipe, même maillot, victoire. Mais nous, les hommes, pour se détendre le week-end, on se met des grands coups de barre de fer dans la gueule. Alors ne soyez pas jalouses, mesdames. On est irrémédiablement plus cons que vous.
29: Robert Ménard, qui est donc venu nous présenter son livre « L'aide à Clara », dans laquelle il s'adresse à sa fille, aux idées politiques radicalement opposées aux siennes.
32: Et oui, et c'est vrai que si on chope l'interview en cours et qu'on vous entend dire « ça nous est tombé dessus, on est désarmés pour des parents, c'est terrible », on se dit « mon Dieu, sa fille se drogue ou elle est très malade, pas du tout, elle est juste de go !» Alors, ne paniquez pas. Je sens que François Langlais se recule. Robert n'est pas contagieux. Voilà. Il a fait un test PCR. Il n'est même pas infecté. Il n'est même pas porteur sain. Voilà. Votre fille est féministe, anticapitaliste et proche de LFI. Et là, vous êtes dit, bon, mais c'est ma fille, il faut que je fasse quelque chose. Et 5 exorcismes plus tard, vous êtes dit, bon, mais ça marche pas, il va falloir que je change moi. Voilà. Votre fille vous reproche donc l'immigration, votre position sur l'immigration, le mariage pour tous, l'islam. Déjà, c'est un Z, islam. Mais là où elle vous en veut vraiment, c'est de l'avoir obligée à vivre à Béziers. Et on peut comprendre. Et je pensais, si elle se construit en opposition, Clara, est-ce que vous pourriez pas faire semblant d'être de gauche pendant 15 jours pour qu'elle devienne de droite? Non, c'est con, vous allez pas y arriver. Non, c'est nul comme idée. Alors, on comprend ce que vous avez traversé, Robert. Faut imaginer deux épagnols bretons qui regardent leur fille, qui lui font et elle leur répond. Ah, mais ça fait bizarre à des parents, bien sûr.
0: Philippe Cavrivière, le meilleur tout l'été, 7h59 sur RTL, on est au cœur d'une matinale spéciale jusqu'à 10h. Dans un quart d'heure, on parlera des hôpitaux, car les incendies, eh bien, ils ont provoqué un afflux de patients au CHU de Bordeaux. On sera avec le directeur général, Vincent Nicolas Delpech, qui nous dira si les soignants tiennent le coup. Et puis, notez-le, dès demain, mercredi, Julien Courbet présentera une émission spéciale de 9h15 à 10h, consacrée aux pompiers. Solidarité et soutien aux soldats du feu avec des témoignages de terrain, les appels à la solidarité. Ce sera d'ailleurs une journée spéciale sur notre antenne RTL. Il est 8h.
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0: Et le journal de 8h, c'est avec Fanny Marceau. Bonjour Fanny.
1: Bonjour Vincent, bonjour à tous.
0: À la une, l'épuisement et la colère face aux incendies qui ravagent le sud du pays.
1: Emmanuel Macron a dit hier comprendre les pompiers harassés et les populations traumatisées. RTL en direct du parc des expositions où les sinistrés sont à bout de nerfs. Sur le terrain, journée à haut risque pour les pompiers. Le retour de la chaleur ne va pas jouer en leur faveur. C'est vrai pour la Gironde, mais aussi pour les Landes, le Var, la Corse, les Hautes-Alpes. Tour d'horizon dans ce journal. Vous avez sûrement vu ces images d'animaux qui fuient les flammes, la faune très impactée par ces incendies, certaines espèces en grave danger, nous dira Virginie Garin. Et puis, le monde du football exulte déjà. Zinedine Zidane, nommé nouveau sélectionneur des Bleus en fin de matinée.
0: Une nuit plus calme en Gironde, le feu ce matin est toujours stabilisé.
1: Oui, les pompiers sont parvenus à garder le contrôle toute la nuit, traitant rapidement les reprises de feu au nord du Porge et au nord du Cap Ferret notamment. On est toujours ce matin à 42 000 hectares brûlés au lendemain de la visite d'Emmanuel Macron. Le chef de l'État venu dire la reconnaissance de la patrie aux grands hommes et femmes que sont les pompiers, les militaires, gendarmes, policiers, bénévoles mobilisés face aux incendies. Venu aussi tenter d'apaiser les frustrations et la colère, car il y en a, et Emmanuel Macron assure les comprendre.
5: Je suis là auprès de vous pour vous dire le soutien de toute la nation et de tout le gouvernement face à ce que vous subissez. Je remercie vraiment l'ensemble de nos pompiers, de nos sapeurs-pompiers. Je sais qu'il y a beaucoup de maires qui ont des populations ici traumatisées, qui ont été déplacées, parfois qui ont tout perdu. Je sais l'angoisse qu'il y a, l'effet de sidération, la peur qui existe encore, parfois la colère qui est là aussi et qu'on voit, je ne la sous-estime pas. Et vous tenez tous, et c'est très important dans ce moment-là.
1: Bonjour Hermine Leclèche.
7: Bonjour.
1: Envoyée spéciale d'RTL à Bordeaux, cette colère, vous la croisez quotidiennement sur le terrain, en particulier auprès des sinistrés du parc des expositions où vous vous trouvez, Hermine.
7: Oui, des personnes évacuées de chez elles qui viennent de passer pour certaines leur cinquième nuit sur ces lipicos installés ici au parc des expositions et qui posent cette question inlassablement. Les leçons de l'incendie de 2022 ont-elles été tirées? Pourquoi les moyens ne sont pas au rendez-vous? Je viens de rencontrer ces deux inconnus qui découvrent les propos d'Emmanuel Macron ce matin sur leur téléphone.
8: Ouais, on n'a pas assez de moyens pour éteindre tous les feux.
7: Hier, Emmanuel Macron est venu.
9: Je pense qu'il n'a pas osé venir nous voir ici. Je pense qu'il a eu peur de venir nous voir.
7: Pourquoi ?
9: Parce que je pense qu'il se serait fait siffler. C'est des choses qui auraient pu être prévues, anticipées, et du matériel pas entretenu. Parce que j'ai des collègues qui sont près des pompiers, qui font le dépannage des camions. Ils me disent que c'est une horreur.
7: Voilà, vous l'entendez, un sentiment que les priorités du gouvernement sont ailleurs aujourd'hui et que ce sont les personnes évacuées, les pompiers qui en paient le prix, que le président vienne ici, vienne passer une nuit sur ses lits de camp. Et il verra ce qu'a donné sa politique, me lance un homme lors de l'interview, les yeux cernés par 5 nuits sans dormir.
1: Merci Hermine Leclèche en direct de Bordeaux pour RTL. Les habitants de Gironde ne sont pas les seuls à vivre cette épreuve du feu. Elissar Mokadim, on déploie la carte de France avec vous ce matin. D'autres territoires sont touchés par des incendies qui persistent.
10: Oui, dans les Landes par exemple, l'évolution est un peu plus favorable. Le feu de Biscarrosse s'est fixé, il ne gagne donc plus de terrain, mais la situation reste sous surveillance. Une amélioration qui permet le retour chez eux de 15 000 habitants évacués sur les 23 000 personnes déplacées dans la commune de Biscarrosse. Côté sud, dans le Var, le feu de Gros-Bessillon reste toujours actif après 7 jours de lutte. Les reprises ont été circonscrite, mais l'incendie n'est toujours pas fixé. En Corse, le feu se poursuit et dans les Hautes-Alpes, le feu du massif des Écrins est fixé après avoir parcouru environ 510 hectares.
1: Merci Elissar Mokadim.
0: Les pompiers sur tous les fronts, on l'entend, et qui s'apprêtent à vivre 48 heures difficiles.
1: Oui, le retour de la chaleur va rendre leur tâche bien plus difficile. La Gironde passera en vigilance jaune canicule à partir de midi avec des températures qui pourraient dépasser les 40 degrés dans l'après-midi. Un enfer pour les pompiers, comme le confie le lieutenant-colonel Éric Agrigny, responsable de communication.
11: Lorsqu'on est en tenue complète, comme on a pu le voir sur les images, qu'on tire du tuyau toute la journée par des températures de 35, 36, 37 degrés, il est quand même facile de s'imaginer que la lutte est compliquée, qu'elle est difficile physiquement, moralement. Mais pour autant, les sapeurs-pompiers vont rester engagés d'une façon pleine et entière. Et le deuxième paramètre par rapport à la température, c'est par rapport à la réaction de la végétation. Dès lors que les températures remonte et que l'hygrométrie donc chute, la végétation vient à nouveau à être beaucoup plus vulnérable au feu et aux réactivations de ces lisières sur lesquelles il faut être particulièrement vigilant pour éviter justement des réactivations et donc que le feu reprenne une direction notamment vers des zones non brûlées.
1: Le lieutenant-colonel Éric Agrigny, joint par Léna Ménager pour RTL.
0: Louis Baudin, le lieutenant-colonel, vient d'employer le mot hygrométrie. L'hygrométrie va baisser, a-t-il dit. Qu'est-ce que ça signifie ?
12: C'est le taux d'humidité, c'est l'humidité qui est dans l'air que l'on mesure et malheureusement ce taux d'humidité va effectivement de nouveau baisser au cours de cette journée et ça c'est le paramètre le plus important au-delà des températures. Malheureusement, il l'a très bien dit, plus ce taux d'humidité est bas, plus l'humidité est basse, plus malheureusement la végétation va être vulnérable. Je veux juste préciser également que les températures vont frôler les 40 degrés, ça sera demain. Aujourd'hui, on va déjà atteindre les 35 degrés, c'est déjà très bien.
0: Merci Louis Baudin, on vous retrouve à la fin du journal.
1: Peut-être une dernière question à Louis concernant ces chaleurs. Est-ce qu'il faut vraiment s'attendre à plusieurs jours de canicule avec peut-être de nouveaux records, Louis ?
12: Alors, pour peut-être pas des records, mais en tout cas des températures très élevées, oui, notamment dans le sud-ouest et plus généralement dans la moitié sud. Là, ces températures atteignant les 35 degrés vont durer probablement jusqu'à vendredi, voire samedi. En tout cas, c'est clair qu'on a 2-3 jours là avec des températures particulièrement élevées. Mais je le répète, c'est surtout cette humidité qui ne va pas être là, pas de pluie prévue. Et ça, c'est vraiment le facteur aggravant.
0: Et ça, cette fois-ci, c'est très complet. Merci Louis, et on vous retrouve bien à la fin de ce journal. Alors, on voit les effets des incendies sur nos vies, nos quotidiens, sur nos forêts aussi, mais on les oublie parfois. Les animaux souffrent beaucoup de cette situation.
1: Vous avez peut-être vu cette photo d'une biche fuyant la forêt en Gironde, accompagnée par le jet d'eau des pompiers. Et ça nous a tous touchés. Virginie Garin, vous êtes avec nous toute la matinée pour suivre l'évolution de cette catastrophe sur l'environnement, catastrophe sur la biodiversité. C'est ce qu'a dit hier la ministre de la Transition écologique. Logique, Monique Barbu. Quels sont, Virginie, les animaux les plus menacés ou les plus touchés ?
13: Il y a deux catégories, en fait. Les grands animaux qui sont très mobiles, qui courent vite, qui arrivent à se sauver, ce sont les cerfs, les chevreuils, les sangliers ou les oiseaux. D'ailleurs, souvent, ils sentent le danger arriver. Même si les plus vulnérables, les jeunes, peuvent se retrouver piégés, ils souffrent aussi des fumées toxiques. Et le problème pour ces espèces qui survivent, c'est ensuite, là, ils se retrouvent sans maison, sans habitat. Mais la catastrophe, elle est surtout pour les animaux plus petits qui parviennent plus difficilement à s'enfuir, les lézards, les serpents, les tortues, les insectes, les hérissons ou même les chauves-souris, avec un fort taux de mortalité. Ils sont les maillons de tout un écosystème qui risque de disparaître et mettent beaucoup de temps à se reconstituer. La forêt, donc leur habitat, va mettre 50 ans à repousser.
1: Et on n'oublie pas les animaux domestiques.
13: Oui, il y a beaucoup de signalements de chats et de chiens avec malheureusement des pattes brûlées qui sont pris en charge par des associations. L'ONG YouCare a reçu plusieurs centaines d'appels d'animaux perdus aussi. Alors, il y a près de 600 bénévoles et vétérinaires qui sont actuellement mobilisés en Gironde pour leur porter secours, et notamment par exemple au parc des expositions de Bordeaux. Des vétérinaires sont là aussi pour s'occuper des animaux qui arrivent.
2: Merci Virginie Garin, spécialiste environnement d'RTL.
0: Et c'est une matinale spéciale, on vous accompagne jusqu'à 10h, matinale consacrée aux incendies en Gironde. Bien sûr, dans quelques minutes, on sera avec le directeur général du CHU de Bordeaux. 8h08 sur RTL, la guerre en Ukraine avec une attaque massive dans la région de Moscou cette nuit.
2: Plus de 390 drones, selon le maire de la capitale russe, ont causé des dégâts sur des habitations. La plupart, cependant, ont été neutralisés bien avant d'atteindre la ville. Attaque qui s'est produite avant une visite du président ukrainien Volodymyr Zelensky à la Maison Blanche. L'actualité internationale également marquée en Iran par la mort de deux hommes reconnus coupables d'avoir participé aux manifestations anti-régime en décembre et janvier dernier. Ils ont été pendus hier. Depuis le début de la guerre, les exécutions se sont multipliées.
0: Du sport, du foot aujourd'hui avec le retour en bleu très attendu de Zizou.
2: Oui, l'icône de France 98 sera nommé nouveau sélectionneur de l'équipe de France. C'est à 11h ce matin. Il prendra la suite de Didier Deschamps qui a tenu le rôle pendant 14 ans. Un nouveau souffle après l'échec des dernières Coupes du Monde. Son ami Robert Pires ne cache pas sa joie au micro RTL de Léa Quignot.
4: C'est certainement l'un des plus grands joueurs que le football ait pu créer. Tu regardes, tu observes Zizou, tu demandes à n'importe quel joueur, automatiquement tu vas le citer. Sa qualité, c'est qu'il écoute énormément les gens qui sont autour de lui. Ce qu'il faut savoir, c'est que Zizou est hyper accessible. Il est dans une autre sphère par rapport à nous, mais en fait, ce qui est fort, c'est que pareil, il n'oublie pas d'où il vient. Et c'est pour ça que des grands joueurs comme ça ont marqué leur passage, ils deviennent sélectionneurs. Moi, je trouve que c'est hyper symbolique. C'était son rêve. Aujourd'hui, il va devenir réalité. Moi, je le vois gagner l'Euro, le prochain, ouais, bien sûr.
2: Robert Pires, qui voit déjà loin au micro de Léa Quignot. L'Euro, c'est en 2028 au Royaume-Uni et en Irlande.
0: Merci Fanny Marceau. Vous revenez pour le journal de 9h. Louis Baudin, on va vous lire deux petits SMS reçus au 74-900 code matin. Il y a d'abord notre fidèle René qui nous dit 12 degrés à Champagnole dans le Jura.
12: Oui.
0: Et puis Louise, une jolie rosée sur notre Cotentin ce matin. Louis, pour nous, ça va être soleil qui va dominer quand même toute la journée du jaune. Hein. Ah,
12: exactement. Alors c'est vrai que ce matin, on a déjà parlé, il y a quelques petits nuages qui traînent sur le littoral de la Manche qui peut apporter cette rosée d'ailleurs sur le Cotentin, même chose sur la côte d'Opale, mais tout ça va vite disparaître pour laisser le soleil s'imposer très largement. Ici ou là, peut-être quelques petits nuages en bord de mer, mais ça n'ira pas plus loin. Et puis à surveiller en fin d'après-midi sur les Alpes du Sud, éventuellement une averse. Pour le reste, donc ça sera du grand ciel bleu toute la journée avec côté vent, bonne nouvelle sur l'Aquitaine, ça se confirme. Je viens de regarder les derniers modèles, les vents resteront faibles tout au long de la journée. Ils pourront un petit peu changer en direction, mais ça restera très faible globalement. Puis près de la Méditerranée, là aussi, bonne nouvelle, puisque c'est un vent marin qui va souffler cet après-midi, un vent de la mer vers la terre, donc un air qui sera pas très fort et surtout qui apportera un tout petit peu d'humidité. Les températures, alors là ça repart à la hausse, hein, 25 degrés à Cherbourg, 28 à Brest, plus de 30 degrés quasiment dans toutes les autres régions et on ira même localement jusqu'à 35 degrés dans le sud-ouest autour de la vallée de la Garonne.
0: Ouais, merci Louis Baudin, à tout à l'heure.
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0: 8h11 sur RTL. RTL en immersion avec les gendarmes en Gironde face aux évacuations en urgence. Beaucoup d'habitants ont tout laissé derrière eux. Une situation dont profitent les malfrats qui tentent de s'introduire dans des maisons pour les cambrioler. Bonjour Arthur Pereira.
14: Bonjour Vincent, bonjour à tous.
0: Vous avez pu embarquer le temps d'une soirée avec une patrouille de gendarmerie pour une mission de surveillance dans la commune du Porge.
14: Oui, il est 20h30 lorsque Thomas s'installe derrière le volant du SUV Bleu Marine. Aux bandes blanches, derrière lui, sur la banquette arrière, on retrouve Anaïs et sur le siège passager, le sous-officier Loïc. Au complet, la petite équipe navigue entre les rues principales et les impasses.
15: On patrouille un peu dans tous les quartiers pour repérer des véhicules suspects éventuellement, faire du contrôle de flux, contrôle de zone. Pour vérifier qu'il n'y ait pas de cambriolage, pour éventuellement, s'il y a un véhicule qui nous semble suspect, on va effectuer des contrôles. On a aussi des riverains qui sont là pour aider, pour nous signaler des gens qui connaissent pas forcément du quartier, qui potentiellement ne sont pas là pour aider. On sait un peu reconnaître des comportements suspects, des comportements, on va dire, normaux de gens qui veulent aider.
14: C'est quoi un comportement suspect ?
15: Bah, ça va être une voiture arrêtée, stationnée, qui peut avoir le moteur tournant, quelqu'un qui est stationné près d'une maison et qui
6: est en train de regarder à droite, à gauche, éventuellement peut-être s'il y a du monde, s'il y a une fenêtre ouverte, quelque chose.
14: Et les gendarmes n'hésitent pas à ralentir, à s'arrêter même à la hauteur de véhicules suspects.
6: Bonsoir.
16: Ça va ?
6: C'est en plein phare, là, c'est pour ça.
14: Fausse alerte, il s'agit d'un bénévole venu remplir sa cuve en eau pour éteindre les fumerolles situées sur le bas-côté de la route.
0: Et Arthur, ça leur arrive de recevoir des signalements, d'intervenir même.
14: Alors qu'ils effectuent une vérification à la lampe torche sur la façade d'une maison, la patrouille reçoit un appel sur la radio.
17: Le véhicule est parti du chemin de l'Archevêque.
6: Cherche le chemin de l'Archevêque, s'il te plaît.
7: Ouais.
6: Ok, c'est bien pris, on est sur site, on va regarder si on trouve le véhicule.
14: Sans perdre de temps, le pilote met les gaz, allume le gyrophare, la patrouille s'engage dans les chemins de terre au milieu des pins calcinés, des routes privilégiées par les malfrats.
6: Ils essaient de se faire discret au maximum, donc forcément ils vont pas emprunter les axes où il y a le plus de barrages filtrants et ils essaient de se faire discret, de pas se faire repérer quoi.
14: Et après 30 minutes de course contre la montre, de rallye au milieu des bois, le véhicule n'a toujours pas été identifié par les gendarmes.
6: C'est pas un échec quand même parce que le véhicule a été mis en fuite et ça montre quand même que les gens sont vigilants et que nous aussi on est là, on patrouille et c'est un travail collaboratif.
14: Qui porte parfois ses fruits. Samedi dernier, à Aizine, commune aussi évacué, un homme a été interpellé par les gendarmes après avoir volé 44 bouteilles de Grand Cru dans une maison abandonnée.
0: Un grand format exceptionnel en immersion avec une patrouille de gendarmerie. Merci beaucoup Arthur Pereira. Allez, 8h14 sur RTL. Dans un tout petit instant, c'est l'invité de RTL Matin. On va être en ligne avec Vincent-Nicolas Delpech, directeur général du CHU de Bordeaux. Gestion de crise, ouverture de lits, prise en charge des patients d'EHPAD évacués. On fait le point avec lui dans un instant. À tout de suite.
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0: 8h16 sur RTL, l'invité de RTL Matin. On est en ligne avec le directeur général du CHU de Bordeaux. Bonjour Vincent-Nicolas Delpech.
24: Bonjour Vincent Desrosiers.
0: Alors, la France a connu le Covid, vous avez connu l'épidémie de Covid, il y a eu des attentats. Pourtant, vous affirmez aujourd'hui n'avoir jamais connu une crise d'une telle ampleur. Qu'est-ce qui la rend pire que toutes les autres ?
24: Ce qui la rend pire, c'est son ampleur. Nous avons, depuis 4 jours, évacué 240 000 personnes en Gironde. L'évacuation de 240 000 personnes, je crois que ça ne s'est jamais produit en France depuis la Seconde Guerre mondiale. Et le deuxième caractère de cette crise, c'est l'imprévisibilité. Le feu, comme vous le savez, comme cela a été évoqué sur votre antenne, le feu, il progresse sans la moindre prévision possible. Et c'est ce qui rend très difficile notre anticipation de la crise.
0: Alors, 240 000 personnes évacuées. Bien sûr, toutes ces personnes n'arrivent pas au CHU de Bordeaux chez vous. Mais vous, depuis le début du week-end dernier, vous avez dû réorganiser vos services. Quelle est la situation et qui est arrivé chez vous ?
24: Oui, en fait, les 240 000 personnes, dans ces 240 000 personnes, il y a des malades. Puisqu'il y a des dizaines d'EHPAD qui ont été évacués et 2 hôpitaux. Mmh. Et donc le CHU, lui, avec les autres hôpitaux et cliniques privées de la Gironde, il doit prendre en charge les personnes évacuées de ces EHPAD et de ces hôpitaux, mais il doit aussi assurer la couverture médicale du grand hub qui a été organisé au Parc des Expositions à Bordeaux, où ont été accueillis plus de 700 patients durant ces trois derniers jours. Donc vous voyez, nous, on doit être là en termes de réponse de l'offre de soins sur les personnes évacuées, mais on doit être aussi, pour le CHU, par exemple, être en capacité de prendre en charge les blessés directs des incendies. Nous sommes l'hôpital qui doit prendre en charge les sapeurs-pompiers qui sont sur le front.
0: Alors justement, les blessés directs, de quoi souffrent les patients? Ils sont brûlés, intoxiqués? Il y a des personnes peut-être vulnérables qui ont décompensé?
24: Pas encore. Il y a eu très peu de victimes directes de l'incendie, puisque dans les évacuations, et c'est l'avantage de procéder à ces évacuations massives, c'est qu'on protège les populations. Et s'agissant des soldats du feu, il y a eu une quarantaine de sapeurs-pompiers blessés. Il y en a encore eu deux cette nuit qui ont été pris en charge au CHU, mais de façon légère. Il n'y a pas eu de blessés graves, heureusement, à date. Et nous espérons que ça sera ainsi à l'avenir. Et s'agissant de la population, nous ne constatons pas non plus d'aggravation de la population sur les pathologies pulmonaires ou autres à ce stade. Alors, évidemment, il faut prévoir, quoi.
0: Alors justement, prévoir jusqu'où vous pouvez pousser les murs du CHU, parce qu'on imagine que ce n'est pas assez grand et qu'il a fallu accueillir tous ces patients très très rapidement.
24: Oui, pour accueillir toutes les personnes évacuées malades, nous avons créé en 24 heures 250 lits supplémentaires. Alors comment on fait ça? On fait ça on est en période estivale, il y a des unités qui sont fermées, on les a réouvertes. Comment on les réouvre? En faisant un appel au volontariat que j'ai lancé vendredi dans la journée, et auprès de l'ensemble des hospitaliers du CHU, les 4300 professionnels se sont portés volontaires. Et vous voyez, aujourd'hui, il y a 430 personnes sur ces 4500 professionnels qui sont en train de travailler alors qu'ils ne devaient pas l'être. Et grâce à ces 430 personnes, nous ouvrons des unités complémentaires. Nous avons ouvert les 250 lits nécessaires pour prendre en charge les patients et les résidents.
0: Vous disiez 4300 volontaires, c'est bien ça?
24: Ouais.
0: Sans eux, ça n'aurait pas été possible.
24: Sans eux, ça n'aurait pas été possible.
0: Vous avez dû rappeler du personnel en vacances également. Les soignants sont sur le pont. Les gens sont revenus.
24: C'est l'appel au volontariat qui a fonctionné. Et il y avait certainement des gens en vacances parmi les volontaires, mais ils se sont tous mobilisés. Vous savez, il y a une mobilisation à Bordeaux en Gironde totale. Hein. C'est très impressionnant. Les gens vivent cette crise incroyable et sont présents et répondent présents aux appels divers qui se sont faits par l'hôpital, le CHU, mais également les collectivités locales.
0: Alors, vous le disiez, il y a les victimes directes du feu, des fumées, puis il y a le quotidien, il y a l'explosion des appels aux 15. Comment vos équipes gèrent le tri, l'afflux de personnes?
24: Alors, le vrai sujet, ça a été l'augmentation des appels aux 15. Et ça, on a dû vraiment renforcer les effectifs du SAMU pour répondre à ces... Les gens étaient surtout angoissés. Quand vous avez tous les soirs des afflux de fumée sur l'agglomération bordelaise, les gens sont angoissés et appellent le 15. Et donc, il a fallu renforcer impérativement la plateforme de régulation. Et on a eu jusqu'à 3600 appels jour, samedi, dimanche. Là, ça se calme un peu.
0: D'habitude, l'été, pour avoir un titre de comparaison.
24: Ouais. 2100.
0: Donc presque deux fois plus.
24: Ouais, presque deux fois plus. Donc vous mesurez l'ampleur. Donc, mais ce qui est intéressant de noter, c'est qu'il y a eu énormément d'appels, mais le nombre de passages aux urgences n'a pas augmenté. En fait, les gens sont angoissés, les gens se posent des questions, mais ils ne sont pas malades à ce stade.
0: Donc ça, c'est un travail à faire, rassurer les gens. Emmanuel Macron en a parlé hier en déplacement à Bordeaux, l'aspect psychologique. Va y avoir des vrais traumatismes dans les jours, semaines, mois à venir?
24: Assurément. Le président de la République a rencontré les forces des sapeurs-pompiers, des forces de sécurité et des collectivités locales et des hôpitaux. Le CHU était là à la rencontre avec le président. Nous avons pu partager avec lui l'enjeu de la prise en charge psychologique des jours à venir. Il y a certaines personnes qui vivent des drames quand vous perdez votre maison, quand vous ne savez pas quand vous pourrez réintégrer les villages où vous avez vécu. C'est un traumatisme très fort. L'angoisse permanente de l'imprévisibilité de ce feu est aussi un facteur d'anxiété. Et donc, avec l'hôpital Perrins, nous préparons la prise en charge psychiatrique de la population.
0: Vous la préparez comment ? Avec des plus de psychologues, des renforts
24: oui,
0: ponctuels ?
24: Absolument. Nous anticipons cet afflux de patients avec des renforts évidemment médicaux et infirmiers.
0: On parle beaucoup et des patients, mais dans quel état physique et psychologique sont vos soignants, tous ceux qui sont revenus travailler avec une situation qui est imprévisible pour eux aussi ?
24: La situation, elle est paradoxale. C'est une envie d'être au rendez-vous, une mobilisation générale des hospitaliers du CHU, mais c'est aussi pour certains des gens qui ont vécu les évacuations. Les hospitaliers du CHU, ils vivent aussi dans les villages et dans les villes qui ont été évacuées. Et donc, il y a une solidarité interne qui permet de les héberger chez les uns, chez les autres. Et le CHU a permis de l'hébergement aussi massif de professionnels. Et puis, il y a ce qui fait du bien, Vincent Drosier, c'est aussi la solidarité nationale. Il y a des équipes de tous les SAMU de France, de tous les CHU de France qui se sont mobilisés et qui sont venus nous prêter main forte depuis vendredi, à la fois sur le hub des expositions pour assurer les transports, pour venir renforcer les équipes du

0: celles qui permettent de mieux prendre en charge les personnes évacuées, notamment des EHPAD. Il y a des matériels, on construit de nouveaux EHPAD, vous comprenez, c'est ça. Il y a 1000
1: parce qu'elles arrivent en plus souvent sans leurs soignants.
0: Sans matériel. Hein. Sur le hub, il y a certaines personnes qui ont été évacuées d'EHPAD et qui ont été installées au hub du parc des expositions sur des lits de picots. Évidemment, nous, on les a transférées désormais dans des structures plus conformes. Mais quand même, et on a besoin de lèvres-malades, de matériel d'amélioration, de prise en charge classique pour les personnes âgées et les personnes âgées fragiles. Et c'est ça dont on a besoin.
1: Donc,
0: là, en ce moment.
1: C'est de l'argent et un budget de la santé en hausse, et très rapidement, c'est ça que vous dites ce matin.
0: Oui, enfin, on est dans la gestion de crise. Hein. On a des moyens. Le vrai sujet, c'est des moyens nouveaux, très rapidement accessibles. Et ça, on va s'en occuper. On va s'en occuper par nos propres moyens. Puis on va s'en occuper aussi grâce à la Fondation des hôpitaux.
1: Une dernière question, Vincent-Nicolas Delpech. La chaleur revient, on le disait, le président de la Fédération hospitalière de France dit que nos hôpitaux, faute d'adaptation au réchauffement climatique, vont encore souffrir et ne sont pas prêts. Il est prêt, votre CHU ?
0: Le CHU de France est l'un des meilleurs CHU de France. Et il y a un autre paradoxe, c'est que c'est le plus vétuste. Et donc, nous venons de traverser deux séquences caniculaires et nous avons anticipé ces séquences caniculaires par un plan canicule, et nous avons pour vous donner une idée, 200 climatiseurs dans ce plan, 100 rafraîchisseurs, 900 ventilateurs qui ont été déployés
1: pour cette nouvelle vague de chaleur.
0: Et franchement, la dernière séquence caniculaire, elle a été terrible à Bordeaux, et nous avons réussi à la franchir et à la vivre sans encombre.
1: Merci beaucoup, Vincent-Nicolas Delpech, directeur général du CHU de Bordeaux, d'avoir été l'invité de RTL. Alors, vous parliez de solidarité. Dès demain, notez le mercredi, Julien Courbet présentera une émission spéciale de 9h15 à 10h consacrée aux pompiers. Cette solidarité, ce soutien national aux soldats du feu, avec des témoignages de terrain, mais aussi tous ces appels à la solidarité partout sur le territoire. Ce sera une journée spéciale sur RTL. Pour l'instant, vous êtes au cœur d'une matinale spéciale sur RTL jusqu'à 10h.
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1: RTL a 60 ans et vous propose de plonger à cette occasion dans les trésors de ses archives. Aujourd'hui, retour sur une journée tragique de 1986 à Paris. En plein après-midi, rue de Rennes, une bombe explose devant le magasin Tati. C'est l'attentat le plus sanglant d'une série attribuée au Hezbollah, le mouvement terroriste libanais qui dénonce le soutien de la France à l'Irak dans la guerre qu'il oppose à l'Iran. Et c'était à la une de RTL Soir le 17 septembre 1986.
3: Le journal de Jacques Chaput.
4: Les terroristes continuent. Ils sont sans pitié. Ils viennent encore de faire sauter une bombe au magasin Tati, rue de Rennes. C'est la 5e bombe depuis le 8 septembre. Il y aurait une quarantaine de blessés, dont certains gravement atteints. Sur place, nous rejoignons Thierry de Mézières.
5: Oui Jacques, même spectacle déchirant, même scène d'horreur que les jours précédents. L'explosion dans le magasin Tati est peut-être la plus violente de ces derniers jours. L'explosion aurait eu lieu à l'extérieur du magasin. On ne sait pas encore s'il s'agit d'une voiture piégée ou d'un engin piégé. Les ambulances arrivent encore, le quartier est complètement bouclé. Je vous propose d'entendre tout de suite un premier témoignage recueilli par Eric Brocard.
6: Tout le monde se sauvait, tout le monde cherchait de l'aide, on ne savait pas quoi faire. Alors on est rentré dans les autres magasins, on s'est sauvé, on savait pas. Moi j'ai laissé mon sac de courses, j'ai tout laissé tomber.
7: Vous avez fait vos courses chez Tati ?
6: Oui, chez Tati.
7: Il y avait du monde ?
6: Oh là là, il y avait des enfants, des dames, beaucoup de femmes, plus de femmes. C'était complet. Il y avait plein de sang, il y avait même une femme enceinte, c'était horrible.
4: Celui de notre consoeur, Annette Cannes-Dupoint, elle demeure au-dessus du magasin Tati.
8: On est tous absolument bouleversés ici. Il était 17h23, la bombe a résonné dans tout le quartier. Elle était posée dans une poubelle qui est face au 140 rue de Rennes, là où se trouve l'immeuble de Tati. Et au-dessus, il y a le pont. Alors évidemment, il y avait énormément de monde qui passait cet après-midi-là. On peut voir d'innombrables flaques de sang par terre, des blessés, des morts même. On les voit des balcons. Il y a un homme qui a plus de pieds, il y en a un autre qui a plus de visage. Il y a une femme qui est à moitié déshabillée, qui est morte, étendue par terre. Les secours sont arrivés très très vite. Les gens hurlaient, criaient, s'enfuyaient partout. Il y a une femme qui cherche son gamin dans les rues. Il y en a une autre qui cherche sa mère. C'est la panique totale.
4: Et je signale pour terminer ce journal que cet attentat de la rue de Rennes au magasin Tati a fait, hélas, 4 morts, 12 blessés très graves et plus de 50 blessés légers.
1: C'était le 17 septembre 1980.

0: 6 sur RTL. Le bilan de l'attentat de la rue de Rennes sera finalement de 7 morts et 55 blessés. Les auteurs seront arrêtés 6 mois plus tard. C'est l'une des pépites dénichées par Florence Larcade et le service documentation de RTL. Merci de vous réveiller avec nous. C'est RTL Matin, matinale spéciale jusqu'à 10h. On s'occupe de tout et de vous. On vous accompagne et on vous informe. Il est 8h30.
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0: À 8h30, c'est le journal de Charles Ducrot. Bonjour Charles.
2: Bonjour Vincent, bonjour à tous.
0: À la une ce matin, RTL aux côtés des sinistrés de Gironde qui ont tout perdu.
2: Leur maison réduite en cendres, aux Porges, commune de 3500 âmes. Certains quartiers ont été rasés par les flammes. Reportage dans un instant. Le feu de Gironde, le plus gros incendie jamais connu depuis 1949, est toujours actif ce matin. Mais la nuit a été calme sur le front. Comme une double peine, désormais, ce sont les fortes chaleurs qui vont compliquer la tâche des pompiers. Nouvelle vague qui s'installe aujourd'hui, prévient Météo France, jusqu'à 38 degrés dans le sud-ouest. Chaleur qui va également aggraver la sécheresse. Dans ce journal aussi, le squelette d'un Britannique retrouvé 23 ans après sa disparition. En Bretagne, un cold case vient d'être résolu.
0: Une nuit plus calme pour les pompiers en Gironde.
2: Mais le feu reste actif ce matin et 220 000 personnes attendent toujours de pouvoir rentrer chez elles. Il y a quelques minutes, l'écrivain, réalisateur et militant écologiste français Cyril Dion était votre invité, Vincent. Il regrette sur RTL un manque d'anticipation face à ces catastrophes climatiques et donc ce feu de Gironde.
3: Je suis extrêmement triste et extrêmement en colère, oui, parce que moi, ça fait 20 ans que j'alerte. Ce qu'on disait déjà il y a 20 ans, en disant si on continue sur cette trajectoire-là, il va se produire ce type de phénomène, bah, c'est ce qui est en train de se produire aujourd'hui. C'est vraiment un gâchis absolument sans nom. Ça fait 10 ans en fait qu'on vit des étés de ce type-là. La France aurait dû et aurait pu mettre en place des politiques pour se préparer et pour s'adapter. Mais encore une fois, on n'a pas mis en place de politique d'adaptation parce que les crédits qui auraient dû permettre aux pompiers de déployer plus de matériel, plus de personnel, plus de d'êtres humains. Je veux dire, c'est la même chose que ce qu'on a vécu, par exemple, pendant la pandémie de Covid. Là aussi, le gouvernement savait et on n'était pas prêt.
2: Le constat désolé de Cyril Dion il y a quelques minutes sur RTL. Bonjour Hermine Leclèche.
4: Bonjour.
2: Vous êtes à Bordeaux pour RTL. 2750 pompiers luttent toujours ce matin contre les flammes. Mais leurs efforts, Hermine, n'ont pas été vains la nuit dernière.
4: Oui, car le feu est désormais stabilisé et sous contrôle. C'est ce que nous apprend ce matin la préfecture de Gironde. La surface brûlée par les flammes depuis le début de l'incendie n'augmente plus et se stabilise à près de 42 000 hectares, ce qui permet aux pompiers de se concentrer sur la mise en place de coupes tactiques de végétaux pour éviter toute reprise de l'incendie. Coupes tactiques qui s'étendent ce matin sur une centaine de kilomètres.
2: Mais Hermine, les pompiers ne baissent pas la garde pour autant. 48 heures très compliquées les attendent désormais.
4: Oui, hein, car les départements des Landes et de la Gironde passent en vigilance jaune canicule dès ce midi. Les températures doivent donc remonter et atteindre les 35 degrés, ce qui forcément risque de compliquer la tâche des pompiers, de favoriser des reprises de feu. Tout ça alimenté par le vent qui doit reprendre ce matin. Voilà pourquoi les 48 prochaines heures sont cruciales. Les moyens engagés restent en place. L'autoroute A63 coupée en partie. Les trains, comme hier, ne circulent plus au sud de Bordeaux.
2: Merci beaucoup Hermine Leclèche, envoyée spéciale de RTL en Gironde.
0: Et quand on entend Hermine sur place, on comprend bien que la bataille s'annonce encore difficile. Constat qu'a également fait Emmanuel Macron hier.
2: Le président était aux côtés des pompiers à Bordeaux et face au sentiment d'abandon et aux critiques des sinistrés, le chef de l'État a assuré qu'il fallait rester unis face à cette situation extraordinaire et que les enseignements seront tirés plus tard. Ces 42 000 hectares brûlés rendent une partie du département méconnaissable. Ce sont des centaines d'habitants qui ont perdu leur maison. RTL est retourné aux Porges, le village le plus touché. 183 bâtiments ont été ravagés par les flammes. Arthur Pereira, vous avez pu constater les dégâts considérables auprès des habitants qui ont tout perdu.
5: Oui, difficile de croire qu'une maison existait sur cette parcelle de terre carbonisée. En guise de vestige, quelques morceaux de pierre noircis par la cendre. En face, la carcasse d'une citadine trône au milieu des fumerolles. Au bout du chemin, un gilet fluorescent transperce l'épais nuage de fumée. Je décide alors d'avancer dans cette direction. Il s'agit de Mathieu qui tient son chien en laisse devant l'une des rares bâtisses encore debout.
6: J'ai perdu toute ma maison, j'ai tout perdu. Et donc maintenant j'essaie quand même de sécuriser pour que ben, les autres habitants du Porge, étant donné que c'est compliqué ici, gardent leurs biens intacts.
5: Ses souvenirs lui sont partis en fumée en quelques minutes. Cyril se souviendra toute sa vie de cette nuit-là.
7: On était en première ligne avec mon fils pour alimenter les pompiers. J'en ai pleuré. J'en ai pleuré parce que je voyais les gens perdre leur maison, nous tomber dans les bras, nous demander au secours. Même les pompiers, au bout d'un moment, ils ont lâché l'affaire, ils ont dit on abandonne. Parce que même eux, ils se mettaient en danger.
5: Une guerre gagnée par les flammes, comme en témoigne le plastique fondu des cuves qui jonchent le sol encore brûlant.
2: Arthur Pereira pour RTL. Le trafic ferroviaire qui ne reprendra donc pas ce matin en Gironde. Par ailleurs, la Poste fait savoir qu'environ 700 000 courriers et colis ont été sécurisés et mis à l'abri dans le sud-ouest, où plusieurs dizaines de sites ont dû suspendre leur activité. Dans le Var, l'incendie du massif du Gros Bessillon dans le secteur de Pont-Évêque et Cotignac est toujours actif, mais il est contenu ce matin. Les pompiers sont parvenus à circonscrire plusieurs reprises. Incendie fixé, en revanche, dans les Landes, mais aussi dans le massif de Bois-Noir, dans les Hautes-Alpes.
0: À 8h36 sur RTL, ces incendies, ils ont des conséquences sur notre quotidien et notre biodiversité.
2: Bonjour Virginie Garin.
8: Bonjour à tous.
2: On vous retrouve tout au long de cette matinale spéciale pour tenter de comprendre avec vous les grands enjeux autour de ces incendies. Il y a évidemment le problème de la sécheresse, on le disait, avec ces températures qui vont à nouveau grimper. Et l'année 2026 pourrait bien battre des records, ceux de 1976 et 2022 sur cette question-là. C'est la ministre de la Transition écologique, Monique Barbu, qui l'a annoncé hier à l'issue d'une réunion du comité de l'eau.
8: Oui, et certains villages sont déjà privés d'eau et sont ravitaillés par des camions-citernes dans l'Aveyron, le Doubs, en Meurthe-et-Moselle. 30 000 personnes sont concernées. Déjà en juillet, du jamais vu. Alors 60% des nappes phréatiques en France sont en dessous de leur niveau normal. C'est exceptionnel parce que l'hiver pluvieux avait permis de les recharger. La situation était plutôt bonne au printemps, mais deux mois sans pluie et la situation est déjà comparable donc à celle de 76 et 2022. La canicule qui commence va s'accentuer cette sécheresse. 62 départements sont même déjà au niveau rouge, niveau de crise avec des restrictions. Donc la ministre a été claire hier, il faut les respecter. Lavage de voitures, arrosage, remplissage de piscines interdit. Les agriculteurs aussi ne doivent pas irriguer. Les restrictions sont prises pour qu'il y ait un partage équitable de l'eau. Il faut pouvoir aussi permettre aux Français de boire, aux hôpitaux de tourner. Il faut refroidir les centrales nucléaires. Donc la ministre de l'écologie annoncera en septembre un nouveau plan d'adaptation au réchauffement climatique parce que cet été 2026 qui n'est pas terminé montre cette fois, a-t-elle dit, qu'il faut vraiment changer d'échelle.
2: Merci beaucoup Virginie Garin.
0: Et c'est une matinale spéciale, hein, je vous le rappelle, sur RTL jusqu'à 10h. Les incendies en Gironde qui font la une de vos principaux quotidiens. La guerre des tranchées contre le feu pour Sud-Ouest. Feu éteint, pas avant des mois, titre la Dépêche du Midi. Les dernières nouvelles d'Alsace affirme qu'en Gironde, ce sont les cendres et la désolation. RTL, il est 8h38. Dans le reste de l'actualité, trois femmes hospitalisées à Paris hier après une agression au couteau en pleine rue.
2: L'une d'elles est enceinte. L'assaillant, un déséquilibré déjà connu des autorités, a été interpellé. Le ministre de l'Intérieur, Laurent Nunez, dit rester très prudent sur le mobile de son acte. En Bretagne, à présent, à Ménéac, ce rebondissement dans une affaire jusqu'ici non élucidée, un cold case. Le squelette d'un homme a été retrouvé 23 ans après sa disparition, son corps avait été dissimulé dans un puits, Thomas Proutot.
9: Oui, depuis 23 ans, Mary Ricard avait la certitude chevillée au corps qu'elle retrouverait la trace de son père, disparu sans aucune explication en 2003. À l'époque, le Britannique vit avec sa nouvelle épouse et leurs enfants à Ménéac, dans le Morbihan. Après la disparition, l'épouse, elle aussi anglaise, assure que son mari a quitté le domicile. C'est tout, il n'y a pas de réelle enquête. Mary fait appel à des enquêteurs privés, poste chaque année un message d'anniversaire sur Facebook. Aucune nouvelle. Jusqu'à l'automne dernier, son demi-frère lui révèle que sa mère, la belle-mère de Mary, lui a avoué le meurtre pour se protéger, a-t-elle dit, de la violence et de l'alcoolisme de son mari. Elle affirme avoir retourné contre lui une arme avec laquelle il la menaçait. Mary saisit la justice française, toute la famille est entendue. Les gendarmes fouillent le puits de la maison de Ménéac et découvrent un squelette. L'ADN est formel, c'est bien le père de Mary. Un impact de balle est visible à l'arrière du crâne. La belle-mère est mise en examen pour meurtre et incarcérée malgré l'ancienneté des faits. La dissimulation du cadavre pourrait faire tomber la prescription.
2: Thomas Pruteau du service police-justice de RTL. Un peu moins de 2h30 avant la grande annonce, l'annonce tant attendue de la Fédération Française de Football.
0: ZZ.
2: Oui, de l'arrivée de Zinedine Zidane en tant que sélectionneur des Bleus. L'officialisation sans grande surprise. Attendue donc sur les coups de 11h.
0: Et puis un mot de triathlon, Charles, avec des nouvelles de notre championne olympique Cassandre Beaugrand.
2: Oui, la récente record woman du 3000 mètres renonce au championnat d'Europe d'athlétisme. La triathlète française l'a annoncé, elle avait affolé les chronos sur la piste cette saison. Elle estime ne pas être prête à 100% pour l'Euro qui se déroule à Birmingham.
0: Merci Charles Ducrot, c'était le journal de 8h30. Et c'est maintenant la météo à 7 jours avec Louis Baudin. Ça oui. Démarre par un coup de chaud, Louis.
10: Exactement, je regarde là, les modèles, ils confirment qu'à partir... déjà aujourd'hui ça grimpe, mais que demain et jeudi on va vraiment avoir un gros coup de chaud sur la France avec des températures qui en cours d'après-midi vont dépasser les 30 degrés quasiment partout et on atteindra fréquemment les 35 degrés. Ça sera le cas en région parisienne, dans le centre, dans le nord-est et puis dans le sud-ouest. On frôlera probablement les 40 degrés autour de la vallée de la Garonne, probablement également du côté de l'Occitanie. Donc ça vaut pour la journée de mercredi et également jeudi. Alors même si dans la journée de jeudi, ça commencera à baisser dans le nord-ouest, entre la Bretagne, la Normandie ou encore le Nord-Pas-de-Calais. Là, on repassera ou on restera aux alentours des 30 degrés. Alors que donc, pour les autres régions, ces deux journées, c'est au moins 35 degrés. Et puis, pour vendredi, là, les températures vont de nouveau largement baisser dans la moitié nord, ce qui veut dire qu'on sera autour des 28-30 degrés. Donc, ça reste largement de saison, voire un peu au-dessus, mais on ne sera plus dans ces températures caniculaires, alors que dans le sud, ça se prolongera encore, notamment du sud-ouest à l'Occitanie ou encore la région Provence-Alpes-Côte d'Azur. Là, nous dépasserons ou nous atteindrons encore les 35 degrés. Donc ça vaut pour la journée de vendredi. Samedi sera peut-être un petit peu plus modéré, mais pour la journée de dimanche, on devrait respirer un petit peu mieux. Tout ça avec une dégradation orageuse. Possible à partir de vendredi, principalement autour des reliefs, mais ça pourra localement déborder en plaine. On va affiner ça au fil des jours. Donc canicule à coup sûr dans le sud. Vous voyez que dans le nord, ce sera beaucoup plus aléatoire.
0: Merci beaucoup Louis Baudin et on vous retrouve tout au long de cette matinale spéciale puisque vous serez avec nous tout à l'heure entre 9h15 et 10h pour nous éclairer sur ces feux et cette météo qui attend la Gironde dans les jours à venir.
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0: 8h42 sur RTL. Cette semaine, on vous raconte les casses du siècle, ces braquages spectaculaires au butin faramineux, commis avec beaucoup d'audace, mais aussi et souvent beaucoup de violence. Bonjour Frédéric Perruche.
11: Bonjour.
0: C'est une histoire, on peut le dire, rocambolesque. L'affaire Tony Musulin, ce convoyeur de fonds qui s'est enfui avec son fourgon blindé et plus de 11 millions d'euros.
12: Il pleut sur Lyon ce jeudi 5 novembre 2009 au matin. Quand le fourgon de la société Loomis entame sa tournée. Au volant, Tony Musulin, 39 ans, solide gaillard, convoyeur expérimenté, traditionnellement peu bavard. Mais ce jour-là, son collègue à ses côtés dans la cabine, Philippe Ferrero, le trouve étonnamment tendu.
13: Ce jour-là, je l'ai senti un peu distant, un peu soucieux, fatigué, il était ailleurs, il n'était pas bien, il parlait peu, et puis bon, il avait quelque chose dans la tête.
12: Dans le fourgon, 11 605 000 euros qui viennent d'être collectés à la Banque de France. Deuxième arrêt à la société Transval, les deux collègues de Musulin descendent récupérer des fonds. Mais à leur retour, le fourgon s'est volatilisé.
13: Quand on est sorti, il était plat. On est resté sur le cul, comme on peut dire. Mais au début, on s'est fait du souci parce qu'on a eu pour longtemps pour Tony parce qu'on ne pouvait pas savoir ce qui s'était passé. C'est au fil du temps, après, aperçu que c'était que lui, quoi.
12: Avec le fourgon blindé détourné, Musulin rejoint un utilitaire Kangoo de location, garé à proximité, où sous une pluie battante, il transfère l'argent. Hervé Bambanas était l'un des avocats de Tony Musulin.
14: Il y en avait partout dans le Kangoo. Il y avait des paquets de billets de 50 euros, de 500 euros. Mais le problème, ça a été les billets de 5 euros. Ça fait beaucoup de volume pour pas grand-chose.
12: Tony Musulin s'enfuit avec le Kangoo jusqu'au box fermé qu'il a loué sous un faux nom dans un parking souterrain où il abandonne le véhicule et les millions.
0: La fuite et très vite, la traque s'organise.
12: Le box est très vite localisé par la police judiciaire, mais il manque 2,5 millions d'euros. Musulin s'est enfui à bord d'une puissante moto de location. Destination la Serbie, piste privilégiée par Michel Néret, ancien directeur adjoint de la PJ lyonnaise.
11: On était convaincus que Tony Muselin était parti via l'Italie, en Serbie, pour y mettre à l'abri l'argent qu'il avait dérobé. Malheureusement, on était paralysés par l'impossibilité technique d'aller travailler sur place.
12: 17 novembre 2009, coup de théâtre après 11 jours de cavale. Tony Muselin vient se livrer à la police monégasque. Hervé Bambanast, l'un de ses avocats, raconte la scène surréaliste.
14: Il se rend au commissariat central de Monaco et il indique « Je suis recherché, je m'appelle Tony Muselin ». Et vous avez le planton monégasque qui ne le croit pas. Et on le prend au début pour un plaisantin et on lui dit « Bah écoutez monsieur, repassez ou patientez tranquillement ». Et c'est après que les monégasques vont se rendre compte que l'homme le plus recherché de France s'est présenté.

0: présentés spontanément chez eux.
1: Tony Musulin est placé en garde à vue pour 48 heures de silence intégral. Se remémore Michel Néret.
2: J'admets ma participation au vol, mais j'ai rien à vous dire d'autre, point.
1: Musulin ne s'expliquera pas davantage pendant l'instruction et lors de ses deux procès. Le 2 novembre 2010, il est condamné en appel à 5 ans de prison ferme. Il sera libéré en toute discrétion le 29 septembre 2013.
3: Et que devient Tony Musulin, Frédéric, et l'argent aussi ?
1: Il est libre avec ses secrets, ses millions sans doute, mais s'il a gardé l'argent, il ne peut plus être inquiété, rappelle son avocat, Maître Bambanast.
4: Il est en règle avec la société et donc on ne peut rien lui reprocher parce que si vous volez, c'est que automatiquement vous êtes receleur, on ne peut pas vous poursuivre deux fois.
0: C'est-à-dire si on le retrouve avec une partie de l'argent, il se passe rien ?
4: Tout à fait, puisque il a été jugé et définitivement et condamné pour ce vol.
1: Au lendemain de sa libération, Tony Musulin a donné une interview à Paris Match. Des années plus tard, il a passé 48 heures en garde à vue à Londres en juin 2019, après avoir tenté de changer illégalement 50 000 euros dans une banque. Depuis, le très discret convoyeur de fonds n'a plus fait parler de lui.
3: Les cases du siècle avec Frédéric Perruche ce matin, une série d'été à retrouver toute cette semaine. Demain, on va revenir sur ce braquage de la Banque de France à Toulon en 1992, quand les voleurs sont repartis avec une camionnette bourrée de billets. 8h46 sur RTL. Dans un instant, les livres de l'été. C'est notre nouveau rendez-vous estival avec Catherine Pancol. Ensuite, ça sera Ça va beaucoup mieux aussi l'été. La chronique santé avec cette question aujourd'hui. Faut-il remplacer votre café du matin par des cafés aux champignons adaptogènes? Non, c'est pas une blague. C'est la tendance et on en parle avec la diététicienne Violette Baboxet. Et puis, ce sera le retour de l'info à 9h dans cette matinale spéciale jusqu'à 10h avec une nuit calme en Gironde et désormais 2750 pompiers qui tentent d'éteindre l'incendie. À tout de suite.

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12: 8h49 sur RTL, les livres de l'été, c'est avec Sophie Orange, la chef du service culture de RTL. Cette semaine, c'est Catherine Pancol qui nous accompagne, l'autrice des Choux et des Reines parus chez Albin Michel, qui partage des parcours de femmes qui comptent pour elle. Ce matin, c'est une icône de l'émancipation féminine.
13: Bonjour Catherine Pancol.
14: Bonjour.
13: Une écrivaine ce matin à l'honneur, Colette, qui est morte en 1954. Vous voulez nous parler d'elle aujourd'hui, cette écrivaine qui a refusé de disparaître.
14: Oui, je pense que Colette, elle avait tellement de vie en elle. C'était vraiment une source d'énergie. On pouvait se chauffer en l'approchant. Elle a tout refusé, Colette. Elle a refusé les clichés. Elle a refusé d'être ce qu'elle aurait dû être, c'est-à-dire une femme qui écrivait des petits romans pour les femmes. Elle a tout refusé parce qu'elle a même refusé à un moment d'appartenir à un groupe féministe. Elle disait « je ne veux pas appartenir à un club, je suis moi ».
13: Et elle ne voulait pas disparaître derrière le nom de son mari qu'elle a utilisé au départ de sa carrière d'écrivaine.

0: Rimmel, ouais, elle ouais, a ouais. réussi à se faire un nom.
1: Ouais, elle a, ouais, parce qu'elle écrivait quand même beaucoup, beaucoup mieux que lui.
0: Willy.
1: Willy. Mais c'est grâce à Willy qu'elle a écrit aussi. Et en même temps, qui était pas à la hauteur de ce qu'elle était elle, quoi, qui en a beaucoup profité. Mais elle a été très endolorie, hein, par Willy. C'était quelqu'un qu'elle a mis beaucoup, beaucoup de temps à oublier.
0: Elle a construit, elle a inventé, elle ouais. a écrit, elle a pris sa place, elle a repris sa place.
1: Elle a pris toutes les places, Colette. Parce qu'elle a eu une enfance de vagabonde à la campagne. Elle a eu une sorte d'adolescence jeune mariée où elle était la provinciale qui débarquait à Paris, qui était difficile à l'époque. Après, elle a connu une carrière littéraire où elle n'existait pas, c'est son mari qui jouait le rôle pour elle. Et puis, elle a osé sortir, s'afficher avec des femmes. Elle n'a pas eu peur. Elle a toujours fait scandale. Et avec une honnêteté, parce qu'elle arrivait toujours à expliquer pourquoi elle faisait ça, qu'est-ce qui était de noble dans son désir et de fuyant aussi. Elle arrivait toujours à s'épingler.
0: Et qu'est-ce que vous, l'écrivaine, vous retenez de son œuvre ou de sa façon d'être ?
1: Est-ce Mais d'abord, ses mots. Ses mots, sa curiosité. Elle est quand même allée jusqu'à vendre des produits de maquillage et maquiller les gens. Elle avait une boutique près du Jardin des Tuileries où elle vendait des produits de maquillage. Rien n'était moche pour elle. Vous voyez, à partir du moment où on y mettait du désir et qu'on avait envie de le faire. Et moi, c'est sa curiosité, sa gourmandise. Et puis là, sa manière d'écrire. Moi, je tombe par terre quand je lis Colette.
0: Ça vous fait plaisir de voir qu'elle est étudiée encore aujourd'hui au collège,
1: dans,
0: lycée.
1: Partout, dans tous les pays. Tous les pays connaissent Colette. C'est incroyable. Puis elle était très, elle avait ce côté paysan. Elle a affronté les choses. Elle a affronté deux guerres. Elle a affronté des divorces. Elle a affronté la pénurie, parce qu'à un moment, elle était quand même danseuse nue sur scène, parce qu'elle n'avait pas d'argent. C'est ça aussi. Elle reculait devant rien. Pas peur non plus.
0: Elle a eu de multiples vies.
1: Ouais. Elle a connu tout le monde. Elle se faisait berner par personne. Elle tombait pas dans les pièges. C'était une madrée.
0: Vous auriez aimé la rencontrer?
1: Ah, j'aurais adoré.
0: Qu'est-ce que vous l'auriez demandé ou dit?
1: Ah, je crois que j'aurais été muette d'admiration. Colette, je l'admire et je la lis beaucoup, beaucoup, beaucoup. Moi, quand très souvent, j'ai des livres de Colette partout, partout, partout. Et très souvent, j'ouvre au hasard et je lis. C'est comme des piqûres de vitamines.
0: Merci beaucoup.

0: Catherine Pancol, l'autrice des Choux et des Reines, paru chez Albin Michel. C'est au micro RTL de Sophie Orange. 8h52 sur RTL, c'est une matinale spéciale consacrée aux incendies en Gironde. La nuit, elle a été calme, c'est stable. 2750 pompiers sont mobilisés car évidemment le combat n'est pas terminé. Il y a eu de nombreuses reprises de feu et les pompiers luttent contre. On sera notamment dans le journal de 9h au nord du Cap Ferret et au nord du Porge. Ça va beaucoup mieux aussi l'été, tous les matins, les conseils de Violette Baboxé pour vous sentir bien et prendre soin de vous. Bonjour Violette.
1: Bonjour Vincent, bonjour à tous.
0: Vous allez publier le 26 août prochain le grand guide de la nutrition et de la perte de poids aux éditions Marabout. Ce matin, on évoque avec vous une des boissons préférées des Français. Le café, est-il bon ou mauvais pour la santé? On entend tout et son contraire, hein. Et certains lui préfèrent désormais des boissons aux champignons adaptogènes présentées comme plus saines et vendues dans certaines pharmacies. Violette, on a besoin de vos lumières. Est-ce que vous nous conseillez de remplacer notre café du matin ?
1: Pour l'instant, honnêtement, il n'y a vraiment rien qui justifierait de remplacer son café par ces produits. Les champignons adaptogènes comme le reishi, le lion's mane, le cordyceps font l'objet de recherches qui sont très intéressantes, mais les preuves d'efficacité chez l'être humain restent encore très limitées aujourd'hui, pour ne pas dire inexistantes. Et la plupart des effets mis en avant reposent sur des études qui sont de très faible qualité.
0: Donc c'est des promesses un peu exagérées.
1: Disons que le marketing va souvent beaucoup plus loin que ce que la science permet d'affirmer aujourd'hui. Et surtout, moi, ce qui me dérange, c'est que certaines marques vont construire leur discours marketing en laissant entendre que le café serait mauvais pour la santé, alors que les études montrent clairement l'inverse. Et c'est là que le message devient un petit peu trompeur.
0: Et ce n'est pas le cas.
1: Non, au contraire. On dispose de nombreuses études à propos du café qui montrent qu'une consommation modérée, donc de l'ordre de 2 à 4, 5 tasses par jour, est associée à un risque plus faible de maladies chroniques, donc notamment le diabète de type 2, les maladies cardiovasculaires et même certaines maladies du foie. Avec quand même une petite nuance à faire, ces bénéfices concernent surtout le café filtré. Donc le café non filtré, c'est par exemple celui qu'on fait avec une cafetière italienne, contient des composés qui, eux, peuvent augmenter le LDL cholestérol, donc c'est le mauvais cholestérol.
0: Ah, c'est ça, le LDL cholestérol, on parle du mauvais cholestérol, parce qu'il y en a un bon.
1: Exactement, c'est pas le HDL, on confond parfois les deux, mais le LDL, c'est le mauvais, celui qui augmente le risque de maladie cardiovasculaire.
0: Et si on en abuse, ça devient nocif ?
1: Alors ça peut, effectivement.
0: Et pour quelle raison ?
1: Parce que le café contient de la caféine, qui est un stimulant, c'est elle qui nous donne le petit effet coup de boost. Mais elle a aussi des effets bénéfiques sur nos fonctions cognitives, elle pourrait réduire même le risque de démence. Mais lorsqu'elle est consommée en excès, on peut avoir certains effets indésirables, comme des troubles du sommeil, de l'anxiété, la nervosité, des palpitations, des troubles digestifs. Donc ce qu'il faut retenir, c'est tout simplement d'éviter de boire trop de café.
0: La caféine, on en parlait dans l'une de vos chroniques précédentes. Alors Violette, trop c'est combien ?
1: Alors, ça dépend des personnes, mais on va dire que chez un adulte qui n'a pas de problème de santé particulier, les autorités sanitaires considèrent qu'on peut aller jusqu'à 400 mg de caféine par jour, sans risque particulier pour sa santé. Ça correspond à environ 3 ou 4 cafés, ça dépend de la façon dont on prépare. Voilà, 3 ou 4 expressos. Mais c'est important de préciser qu'on n'a quand même pas tous la même sensibilité à la caféine, et certaines personnes peuvent ressentir des effets indésirables, même avec des quantités un petit peu plus faibles.
0: Les effets indésirables, c'est quoi? Des palpitations, ce genre
1: de
0: choses?
1: C'est ça, ce qu'on a dit avant. L'anxiété, les troubles du sommeil. Donc pour en revenir aux boissons champignons, si vous aimez leur goût, que vous supportez mal le café, pourquoi pas tester. Mais à l'heure actuelle, il n'y a vraiment rien qui permet d'affirmer qu'elles sont meilleures pour votre santé que le café, tant que vous restez raisonnable sur les quantités.
0: Elles sont chères ces boissons champignons ?
1: Généralement plus chères que le café, ça c'est sûr. Oui.
0: Merci beaucoup Violette. On retrouve tous vos conseils santé et bien-être sur les réseaux sociaux, sur Instagram aussi, violette.diète, et bientôt votre livre de conseils, le grand guide de la nutrition et de la perte de poids, qui paraîtra le 26 août aux éditions Marabout et déjà disponible en précommande. À demain.
1: À demain.
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0: Et c'est l'heure des sagas RTL avec Thomas Pierre. Ce matin, toute la semaine, c'est une saga Coluche en hommage à l'humoriste disparu il y a 40 ans ce matin. C'est l'histoire d'une blague qui a bien failli tourner au séisme politique.
3: Oui, nous sommes le 30 octobre 1980, au théâtre du Gymnase à Paris. Coluche convoque la presse, salopette à rayures, veste pied de poule, et il annonce le plus sérieusement du monde qu'il est candidat à la présidence de la République, avec ce slogan resté célèbre: « Avant moi, la France était coupée en deux, avec moi, elle sera pliée en quatre. Deux jours plus tôt, le 28 octobre 80, jour de ses 36 ans, il lançait déjà sa campagne au micro de RTL et de Patrick Sabatier.
4: De quoi est-ce que vous aimeriez parler, puisque...
5: Personnellement, j'aimerais beaucoup parler, n'est-ce pas, de la campagne présidentielle. Je voudrais profiter, n'est-ce pas, de l'occasion qui m'est offerte d'ouvrir ce micro qui m'est ouvert. J'appelle à aller s'inscrire, car les jeunes et les autres, d'ailleurs, qui sont abstentionnistes, comme moi, et qui n'ont jamais voté parce que tout le monde nous emmerde, je voudrais que ces gens-là aillent s'inscrire de manière à pouvoir voter pour moi. Voilà, ça,
3: Paul Lederman, le manager de Coluche, racontait il y a quelques années sur M6 l'origine de sa campagne.
6: C'était une blague, mais une blague pour bien remuer. Nous savions, nous, qu'il y aurait un impact énorme et qu'on allait faire rire les gens. Par contre, toujours les mêmes surprises, c'est le nombre de gens qui l'ont rejoint. Mais très très très vite, puisque c'est vraiment en 48 heures maximum, toute la France savait que Coluche présentait aux élections. Et tout de suite, vraiment immédiatement, ça fonctionnait.
3: Car très vite, en effet, la machine va s'emballer. La candidature de Coluche crée l'événement. Les Français et les journaux se passionnent pour le trublion. Coluche est le premier surpris de la tournure des événements. Jean-Michel Vagelzi, son secrétaire de campagne à l'époque, s'en souvient très bien.
7: Bien sûr qu'il est surpris, parce que quand vous croyez que vous allez faire 2% et que le premier sondage, qui était celui des lecteurs du Nouvel Observateur, dit que 27% des lecteurs du Nouvel Obs sont prêts à voter pour lui, ça fait bizarre. Quand vous voyez le rédacteur du Nouvel Obs qui débarque chez lui, Pierre Bénichoux à l'époque, qui arrive en disant « Regarde !» et qui était presque emmerdé de voir qu'il avait été obligé de le mettre sur la une. Alors que normalement, l'Obs avait prévu de mettre ou Mitterrand au Rocard, puisqu'à l'époque, il y avait cette hésitation. Et ils ont été obligés de mettre Coluche compte tenu du sondage électeur. Donc là, ça a mis une claque, ouais, à tout le monde. Même à lui, évidemment.
3: Début décembre 1980, le très sérieux Journal du Dimanche le crédite même de 16% d'intention de vote. Le clown talonne dès lors, le candidat de la gauche, François Mitterrand.
0: Et là, Thomas, du côté des politiques à gauche comme à droite d'ailleurs, plus personne ne rit.
3: Plus personne, non. À gauche, on craint qu'il siphonne les voix de François Mitterrand. Et du côté de l'Élysée, Valéry Giscard d'Estaing commence aussi à le voir comme un danger. Les médias lui tournent alors soudainement le dos. Jean-Michel Vagelzi.
7: Cette campagne, très vite, elle va devenir pénible pour nous. Il va y avoir des attaques ad hominem. Ensuite, il va y avoir des menaces de mort. Ça va être chaud, quoi. Et ensuite, surtout, le jour où il y a le 14-15% qui est évident dans les sondages, censure totale des médias d'État. Et de tous les médias, parce qu'en fait, soit RTL, soit Europe 1, partout. Et là, il va se prendre un gros coup sur la tête.
3: Coluche tente d'épuiser une dernière provocation, une grève de la faim, avant de jeter définitivement l'éponge en mars 1981. La farce aura duré 4 mois et demi et fait trembler la 5ème République.
0: Merci Thomas Pierre. Demain, on évoquera le Coluche, acteur dramatique avec le film Ciao Pantin. 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Merci de vous réveiller avec RTL. Nous sommes le mardi 28 juillet. C'est une matinale spéciale jusqu'à 10h. Mais pour l'instant, il est 10h.
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0: Et à 9h, pas 10h, le journal de 9h est présenté par Fanny Marceau. Bonjour Fanny.
8: Bonjour Vincent, bonjour à tous.
0: À la une, le feu en Gironde stabilisé mais toujours pas fixé.
8: Du jargon de pompiers qu'on va vous aider à décoder dans ce journal. RTL en direct dans un instant aux côtés des soldats du feu qui s'apprêtent à vivre une journée de chaleur intense en Gironde. Des pompiers mis à rude épreuve, leur matériel aussi. Immersion auprès des mécanos qui entretiennent tout le parc des soldats du feu au quotidien. Le retour de la chaleur aujourd'hui, jusqu'à 35 degrés par endroit. Louis Baudin nous dira où il fera le plus chaud. La météo scrutée avec attention dans le nord, alerte sécheresse. On n'a pas vu une goutte de pluie depuis un mois. Et puis comme un air de France 98, Zizou nous met à nouveau des étoiles dans les yeux. Dans 2 heures, il sera officiellement sélectionneur des Bleus.
0: Une nuit calme en Gironde et une situation stable. Ce sont désormais 2750 pompiers qui tentent d'éteindre l'incendie.
8: Et ces dernières heures, il fallait notamment empêcher les reprises de feu au nord du Cap Ferret et au nord du Porge. Bonjour Arthur Pereira.
9: Bonjour.
8: Envoyé spécial d'RTL en Gironde, vous êtes entre Sainte-Hélène et Lacanau, aux côtés des pompiers du Pas-de-Calais qui sont venus en renfort et s'apprêtent à affronter une journée difficile aujourd'hui car il va faire très très chaud.
9: Oui, jusqu'à 34 degrés attendus ici sur cette route départementale entre Sainte-Hélène et Lacanau. Les pompiers du Pas-de-Calais qui sont arrivés vendredi, cela fait déjà maintenant quasiment 5 jours qu'ils sont sur place à combattre les flammes. Alors j'ai discuté avec eux notamment à l'instant, ils m'expliquaient que ces conditions défavorables, cette chaleur en fait, eh bien, était plus compliquée à supporter, puisqu'on le rappelle, ils ont une grosse cagoule, un manteau, un pantalon, un casque sur la tête, donc ce qui se passe, c'est que ils sont relevés un peu plus régulièrement, mais pour se concentrer, eh bien, ça peut être un peu plus compliqué. Pour les aider et pour les accompagner, il y a aussi, et bien évidemment, des médecins, des infirmiers qui veillent à ce que les pompiers s'hydratent correctement, assez régulièrement aussi, pour tout simplement être encore lucides, puisque on le rappelle, ces températures-là, eh bien, vont favoriser potentiellement des reprises de feu. On le voit encore en tout autour de moi là, dans ces champs de pin, eh bien, ces petites fumerolles, c'est des petits nuages, j'ai envie de dire, de fumée qui s'échappent peu à peu. Et c'est ça, en fait, que craignent les pompiers, c'est que ça reparte, puisqu'en fait, le feu n'est pas éteint sous cette terre.
8: Merci beaucoup Arthur Pereira en direct de Sainte-Hélène pour RTL.
0: Dans les Landes, le feu est fixé. Emmanuel Macron l'a annoncé hier soir.
8: 15 000 sinistrés ont pu quitter les abris pour retourner chez eux. Ils sont nombreux cependant à avoir trouvé des maisons en ruine. Même scénario dans le Var où le feu est circonscrit, mais un millier de pompiers continuent de lutter. Quelques 2 000 personnes attendent toujours de pouvoir rentrer chez elles. Enfin, le feu est fixé dans les Hautes-Alpes. Il continue en revanche à Corté en Corse où il a déjà parcouru plus de 1000 hectares. Virginie Garin, je me tourne vers vous. Il y avait quelques pièges dans ce que je viens de dire, des mots techniques, fixés, circonscrits. C'est du jargon de pompier qu'il faut maîtriser pour bien comprendre la réalité de la situation. Expliquez-nous.
10: Alors, en Gironde, le feu est stabilisé. Alors ça veut dire que c'est un incendie dont l'intensité, la progression baisse nettement, mais qui n'est pas encore sous contrôle. Donc c'est encore très fragile. Les journées de canicule qui arrivent seront à haut risque. Ensuite, on parle d'incendie fixé. Cette fois, c'est quand la progression du feu est stoppée. La tête de l'incendie est bloquée, mais il y a quand même encore des foyers à l'intérieur. La végétation brûle encore. Et puis, on parle d'incendie circonscrit, et on en est très loin en Gironde. Là, le feu est totalement cerné par les pompiers qui vont pouvoir le noyer, donc l'arroser abondamment, arroser la zone pour noyer les dernières braises en profondeur. Enfin, on parle d'un feu éteint avec une absence totale de feu, de fumée, de braise ou de points chauds.
8: Et on n'en est pas encore là en Gironde, effectivement. Merci beaucoup Virginie Garin.
0: Les pompiers à bout de souffle, des semaines qu'ils luttent jour et nuit contre les flammes et ils ne sont pas les seuls à être épuisés.
8: Leur matériel est également mis à rude épreuve. Or, il est indispensable pour gagner cette bataille, comme l'appelle Emmanuel Macron. Camions, citernes, 4x4, lance-incendie, casque, tout l'attirail des pompiers doit être entretenu, révisé notamment par l'atelier de réparation qui est situé à Bordeaux, une base arrière indispensable où s'est rendue Clara Etchari pour RTL.
11: Les soldats du feu surnomment presque affectueusement cet atelier de réparation l'Amazon des pompiers. D'immenses hangars en bord de rocade bordelaise avec des milliers de pièces de rechange et des mécaniciens, soudeurs, chaudronniers, électriciens, carrossiers qui travaillent sans relâche à l'image de Damien.
12: Nous, c'est des véhicules fourrés qui rentrent à l'atelier pour tous les éléments de carrosserie extérieure, donc par manche, par choc avant, par choc arrière, à redresser, à ressouder.
11: Le commandant Jean-Damien Noël est chef de ce groupement technique et logistique.
13: On va avoir des chocs contre les véhicules, donc ça peut être de la casse, du choc mécanique, des torsions, des arrachements, des flexibles. Puis la deuxième grande catégorie de pannes, ce sont des pannes qui sont liées à la chaleur, à l'environnement, des membranes qui fondent, des choses comme ça.
11: Et les véhicules qui lui reviennent ont été mis à rude épreuve.
13: Aujourd'hui, on a par exemple des véhicules qui vont tourner non-stop pendant 24 heures, 48 heures, 72 heures, sans parfois s'arrêter, puisque la seule chose que l'on va faire, c'est s'arrêter sur les points d'eau, et encore, on ne coupe pas les moteurs pour pouvoir faire le remplissage.
11: Les pompiers disposent également de deux bases de réparation à Saint-Jean-d'Illac et à Lège.
8: Clara Etchari à Bordeaux pour RTL.
0: Les pompiers en deuil après la mort hier soir d'un sapeur-pompier volontaire de Saint-Étienne-Nugret dans les Bouches-du-Rhône.
8: Le caporal Laurent Masson, 38 ans, effectuait une mission de ravitaillement en carburant lorsque son engin a quitté la route. Une enquête a été ouverte. Accident de la route également hier soir de 4 sapeurs-sauveteurs en Haute-Corse, près de Corté. La chaussée pourrait s'être affaissée sous leur camion. Et 4 autres pompiers légèrement blessés dans le Var. Leur camion-citerne est tombé en contrebas de la route.
0: Les Bouches-du-Rhône, le Var, tout le pourtour méditerranéen en alerte orange au feu de forêt aujourd'hui, alors qu'on le disait, une nouvelle vague de chaleur arrive.
8: Et oui, 20 départements du centre et de l'est du pays sont en vigilance jaune canicule aujourd'hui. La Gironde passera également en jaune à la mi-journée. Une chaleur qui ne va pas aider nos cours d'eau déjà très secs. La ministre de la Transition écologique, Monique Barbu, a prévenu hier, 2026 pourrait être pire que les sécheresses records de 1976 et de 2022. 30 000 Français Français sont déjà victimes de coupures d'eau. Dans le Nord, il n'a pas plu une goutte depuis le 28 juin, un mois, jour pour jour, une première. Les préfectures du Nord et du Pas-de-Calais ont donc rehaussé le niveau d'alerte le week-end dernier. Et c'est difficile pour les agriculteurs, mais aussi pour les particuliers, Romaric Caillet.
14: Pour son potager de 600 mètres carrés, Étienne s'est équipé il y a quelques années de récupérateurs d'eau.
15: C'est cela. À chaque fois que j'ai de l'eau là-bas chez moi, qui coule de mes toitures, ben je viens les remplir et puis je fais des réserves. Comme j'ai un grand jardin, j'en ai 5 ici. J'en ai 2 là-bas chez moi. Ouais.
14: Et pourtant, pour la première fois cet été, ces réserves ne suffiront pas.
15: Ben là, c'est assez, quoi. Ouais. Il reste encore 1000 litres sur les 2000, quoi. C'est tout. Là, c'est vide. Peut-être pour un mois, un peu.
14: Étienne fait donc tout ce qu'il peut pour préserver le peu d'eau qui lui reste.
15: J'arrose tous les 3-4 jours, une fois d'un côté, une fois de l'autre, mais avec un arrosoir pour en utiliser le moins possible. Parce qu'ici, actuellement, on n'a plus le droit d'arroser entre 8h et 20h. Si on n'arrose pas, on n'a rien du tout. On a bien vidé le congélateur, parce que cette année, c'est un peu tardif, les récoltes. Ouf, ça fait bien il y a plus de 2 mois qu'il n'y a pas plus, je crois.
14: Et quand bien même la pluie ferait son retour, pour Francis, qui habite un peu plus loin, cela ne suffira pas.
16: Ça pénètre pas assez profondément, hein. Ça reste en surface, et ça s'évapore, et puis ça sert à rien.
14: Il scrute les cartes météo tous les jours et craint les très fortes températures annoncées la semaine prochaine.
8: Romaric Caillet dans le Nord pour RTL.
0: Et tiens, on va poser une question à Louis Baudin avec cette vague de chaleur qui revient. Louis, où est-ce qu'il va faire le plus chaud aujourd'hui ?
17: Ah bah aujourd'hui, c'est autour de la vallée de la Garonne. Hein. C'est là où on atteindra probablement les 35 degrés. Ça sera le cas à Bordeaux, par exemple, à Agen ou encore du côté de Toulouse. Et on pourrait même atteindre 36 degrés à Montauban ou encore Auch. Hein. Donc c'est dans le sud-ouest où il fera vraiment le plus chaud aujourd'hui.
0: Merci Louis Baudin. Météo complète à la fin du journal et on vous retrouve bien sûr à partir de 9h15 et jusqu'à 10h dans cette matinale spéciale consacrée aux incendies en Gironde. 9h09 sur RTL. Dans le reste de l'actualité, 2 nouvelles plaintes déposées contre Patrick Bruel.
8: Pour viol et agression sexuelle, information de Mediapart ce matin, ces 2 plaintes ont été déposées les 16 et 23 juillet dernier pour des faits qui seraient a priori prescrits. L'une datant de 1994, l'autre de 2005. Au total, le chanteur est désormais visé par une 30aine de plaintes, dont 14 considérées comme prescrites, mais tout de même réexaminées par les juges d'instruction. La fin aujourd'hui des soldes d'été, plus d'un mois de promotion après la rallonge du gouvernement, mais le bilan est extrêmement décevant pour les commerçants. Ce matin sur TF1, le ministre du Commerce, Serge Papin, reconnaît des soldes en demi-teinte. Il estime avoir bien fait de repousser la date et entend voir maintenant s'il faut allonger les dates ou les modifier pour améliorer les soldes. En voilà un qu'on ne va pas solder. Si vous avez encore votre maillot France 98, Vincent.
0: Non, je l'ai pas et c'est un regret éternel.
8: C'est dommage, c'est le moment de le ressortir. D'ici 2 heures, c'est le plus célèbre de nos champions du monde qui prendra la tête de l'équipe de France à 11h. La Fédération Française de Football annoncera officiellement la nomination de Zinedine Zidane au poste de sélectionneur. Et parmi ses premiers fans, ses plus proches amis qu'a rencontré Léa Quigno.
18: Ils sont liés à vie avec Zinedine Zidane depuis ce 12 juillet 98, date où la France est montée sur le toit du monde. Robert Pires, Alain Bogossian, Stéphane Guivarch, pour eux Zizou c'est...
19: Exceptionnel. C'est un personnage hors du commun, un homme d'une gentillesse époustouflante.
18: Joueur surdoué, besogneux, respectueux, le genre de coéquipier modèle dont tout le monde rêve. Derrière le champion se cache une autre facette.
19: Quand on le connaît, qu'il n'y a pas de caméra, voilà, il aime bien chambrer, il aime bien raconter des bêtises et c'est un homme qui est né pour donner du plaisir.
18: Ses anciens partenaires sont unanimes. Il est d'une simplicité rare.
20: Le Zizou est hyper accessible. Demain, il va y avoir 50 enfants. Il va signer les 50 autographes.
18: Des souvenirs, ils en ont des dizaines. Le plus beau pour Guivarch, France 98.
21: La remontée des champs, quand on voit 1 million de personnes derrière ou devant le bus, et ça marque les esprits. Et aujourd'hui encore, on s'en souvient.
18: Zidane, l'icône. Désormais sélectionneur, ses ex-coéquipiers le voient tous glaner de nouveaux trophées. Oh,
8: dire la.
0: Allez-y.
8: Non, je vais pas me lancer là-dedans. Léa Quigno pour RTL.
0: Et Zinedine Zidane en costard cravate tout sourire. Il est à la une du journal L'Équipe. Il revient, titre votre quotidien sportif.
8: Et avant de tourner la page, Didier Deschamps, 14 ans de sélection exceptionnelle. 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
0: Merci beaucoup. Et Fanny Marceau, je vous laisse partir en chantant et à demain pour de nouveaux journaux. La météo avec Louis Baudin. Alors la chaleur arrive, on l'a dit, mais on respire encore ce matin.
17: Oui, c'est ça. On a 13 degrés en ce moment à Guéret, 14 à Charleville-Mézières ou encore à Beauvais, 15 degrés du côté de Reims. Alors profitons-en. Bon, il y a déjà à l'opposé, hein, j'ai combien là, 26 degrés à 7 par exemple ou encore 25 du côté de Nice. Donc ça va chauffer hein, cet après-midi avec des températures qui atteindront au moins les 25 degrés à Cherbourg, 28 à Brest, 29 à Caen ou encore à Toulon. Plus de 30 degrés dans les autres régions, jusqu'à 35, 36 degrés dans le sud-ouest, 36 à Montauban par exemple. Tout ça avec du grand soleil, même si on a encore quelques petits nuages qui circulent là près de la Manche entre le Cotentin et les Flandres, mais tout ça va disparaître. Il restera juste un petit risque d'averse sur les Alpes du Sud en fin d'après-midi. Et puis à signaler donc peu de vent du côté de l'Aquitaine et le vent qui s'averse près de la Méditerranée après la séquence de Mistral d'hier. C'est un vent marin qui va souffler aujourd'hui, donc de la mer vers la terre, sur tout ce pourtour méditerranéen.
0: Merci beaucoup Louis Baudin et à tout à l'heure car il est 9h12 sur RTL et dans un instant c'est notre matinale spéciale incendie en Gironde qui se poursuit. On sera notamment avec le maire de Arès, Xavier Danet. Il y avait encore des reprises de feu hier soir, il a lutté tard, il a vu le président de la République, on a plein de questions à lui poser, à tout de suite.
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0: Il est 9h15 sur RTL. Dans quelques minutes, on sera avec le maire d'Arès, Xavier Danet, en ligne. Alors que il y a eu des reprises de feu tard hier soir et cette nuit, les pompiers ont encore lutté toute la nuit pour éviter que les incendies ne reprennent. Mais d'abord, on va parler de la visite du président de la République Emmanuel Macron qui était hier en Gironde. Il est allé voir et soutenir les pompiers et il a dit comprendre la douleur des sinistrés.
30: Je remercie vraiment l'ensemble de nos pompiers, de nos sapeurs-pompiers. Je sais qu'il y a beaucoup de maires qui ont des populations ici traumatisées, qui ont été déplacées, parfois qui ont tout perdu. Je sais l'angoisse qu'il y a, l'effet de sidération, la peur qui existe encore, parfois la colère qui est là aussi et qu'on voit, je ne la sous-estime pas. Et vous tenez tous, et c'est très important dans ce moment-là.
0: Voilà, alors Emmanuel Macron hier avec les pompiers en Gironde, le président de la République qui a expliqué qu'il y aurait un bilan bien sûr qui serait à faire, mais pas tout de suite, pas dans l'urgence pour faire taire les critiques. Virginie Garin, vous êtes avec nous dans ce studio. On a entendu des gens se plaindre du manque de moyens, de Canadair. Est-ce que vous pouvez nous rappeler ce qui a été mobilisé sur le terrain et est-ce qu'il y a eu des manques effectivement ?
10: Alors actuellement, il y a 4000 hommes qui sont mobilisés sur le terrain, 3000 sapeurs-pompiers assistés par un millier de militaires qui les aident par exemple à ouvrir des voies dans la forêt, à débroussailler. Au niveau des engins terrestres, il y a les camions citernes et bulldozers qui sont mis en œuvre. La flotte aérienne, on a 2 Canadairs français aujourd'hui qui sont mobilisés en Gironde, parce qu'il faut pas oublier qu'il y a des incendies ailleurs en France. En France, on a 12 Canadairs, mais en moyenne, il y a la moitié qui fonctionne en permanence, parce qu'il faut faire de la maintenance sur les autres. Ce sont des avions qui sont très difficiles à entretenir. On a aussi, donc les Canadairs, ce sont ces avions qu'on connaît, hein, jaune et rouge. La couleur jaune, c'est la couleur d'ailleurs qu'on voit le mieux dans le ciel, c'est pour ça qu'ils sont de cette couleur. Il y a aussi des Dash, là ce sont des avions blancs qui sont capables de relarguer aussi de l'eau. Et puis l'innovation cette année, c'est ce fameux Airbus A400M. Voilà, qui permet de soit de relarguer de l'eau, soit des produits retardants.
0: Ces nuages rouges que l'on a vus sur les photos, très spectaculaires.
10: Rouge parce qu'il faut qu'on voit sur le terrain là où ils ont été relargués pour que l'avion suivant ne relargue pas au même endroit. Donc oui, il y a des moyens, mais là on a changé d'échelle. On voit très bien que cet incendie n'avait jamais existé en France. C'était un méga feu. Là, on est en train de battre tous les records. Hein. L'année 2022, il y avait 70 000 hectares brûlés en France. Là, on est déjà à plus de 120 000 hectares.
0: Et c'est ce qu'a dit Emmanuel Macron hier devant les pompiers, que c'était historique, jamais vu.
10: On a changé. On aurait pu le prévoir parce que les climatologues nous disent depuis des années, depuis 40 ans, qu'il y aura ces incendies qui vont se répéter. On aurait pu le prévoir, mais on ne l'a pas prévu suffisamment.
0: C'est des feux qui avaient déjà eu lieu au Portugal, donc à nos portes.
10: Au Portugal, en Espagne.
0: Au Canada et évidemment plus loin en Californie.
10: Alors, le Canada, ça c'est une autre échelle parce qu'au Canada, figurez-vous, en 2022, l'équivalent de la forêt française a brûlé au Canada. Donc là-bas, c'est vraiment des...
0: Mais c'est arrivé en Europe, c'est ça aussi et que vous nous dites ce matin.
10: C'est arrivé en France, ben, les deux incendies de la Teste de Buch et l'Andiras en 2022. Mais on savait que ça allait arriver. Alors, il y a des moyens qui ont été augmentés. Des auditeurs nous ont demandé, mais quels sont les moyens donnés aux pompiers? En France, les services d'intervention pour les incendies, donc de la sécurité civile, bénéficient de 5 milliards 600 millions d'euros de budget. Ce budget, il a été augmenté. Vous savez, les dernières années, le budget de la France, il y a eu des difficultés financières. Il y a beaucoup de budgets qui ont été réduits. Le budget des pompiers a été augmenté. Il est passé à plus d'un milliard d'euros. Il est passé à 6,2 milliards. Alors là, il y a tout un débat parce que ce sont essentiellement les collectivités locales territoriale qui finance ces augmentations et pas l'État. Donc les départements, par exemple, en ce moment, sont en train de dire à l'État, d'un côté, vous nous supprimez des subventions, de l'autre, vous nous demandez d'augmenter les moyens pour les pompiers. Il faut aussi que l'État prenne en charge ces moyens.
0: Et hier, sur le RTL, les représentants des pompiers qui nous disaient qu'il manquait 50 000 pompiers volontaires pour faire face à ces incendies. On va aller sur le terrain rejoindre Didier Massy, président de la CPME de Nouvelle-Aquitaine. Bonjour à vous.
1: Alors, nous appelons les entrepreneurs de la Nouvelle-Aquitaine, mais je ne vous en veux pas parce qu'on vient de changer de nom. Ne vous inquiétez pas.
0: Les entrepreneurs de la Nouvelle-Aquitaine, c'est quand même bien de le rappeler. Merci à vous. Donc, on l'a compris, on va parler des entrepreneurs, des entreprises, parce qu'il y a un bilan économique derrière ces flammes, derrière ces incendies. Plus de 14 500 entreprises évacuées en raison des incendies. C'est un chiffre que vous confirmez ce matin?
1: Oui, tout à fait, tout à fait, tout à fait. Alors, nous, en Nouvelle-Aquitaine, il y a deux spots. Il y a la Gironde et il y a les Landes. Aujourd'hui, ces deux endroits ne sont pas égalitaires dans l'évolution. Je dirais que la Gironde, même si on parle de fixation d'incendie, mais encore et encore sur le qui-vive, les Landes ont plutôt une amélioration puisqu'on fait re-rentrer des personnes dans leur domicile et c'est de ça qu'on peut peut-être parler aujourd'hui parce que c'est un vrai désarroi. C'est une vraie catastrophe des gens qui retrouvent leur maison détruite, leur maison, leur dépôt, leur magasin. Donc, on a affaire à un moment très crucial. Ça veut dire que les gens sont désespérés et c'est une situation un peu de guerre.
0: Et leurs entreprises et la vie économique également qui paye un lourd tribut. Alors, 14 500 entreprises, c'est un chiffre un peu fourre-tout, mais combien vraiment ont été touchés par les flammes, combien ont dû évacuer par précaution? Est-ce que vous pouvez rentrer dans le détail?
1: Non, je n'ai pas un chiffre précis pour vous donner de précision parce que j'essaie de suivre les deux tableaux, mais je n'ai pas avec une précision exacte. Mais néanmoins, ce qu'on découvre avec les retours, c'est des situations dramatiques.
0: Est-ce que vous arrivez à voir ce que ça représenterait en termes d'emploi? Parce que 14 500 entreprises, c'est beaucoup plus en termes d'emploi.
1: Ouais, je pense que c'est 150 000 emplois qui peuvent être, c'est 150 000 emplois qui peuvent être mis à mal. Effectivement, le gouvernement avait la cellule ministérielle qui a été mise en place dès hier matin et qui continue derrière. Nous avons une autre cellule tout à l'heure. Est en train de mettre des chômages partiels, de trouver des solutions, de regarder au point de vue assurance, mais là, les pertes d'exploitation où il n'y a pas de dégâts ne sont pas prises en compte par les contrats d'assurance. Donc voilà des difficultés, des problématiques qui s'accumulent face déjà au désarroi de la découverte.
0: Et j'imagine que vous échangez avec des patrons, des chefs d'entreprise depuis hier. Dans quel état ils sont?
1: ils sont désespérés. Ils sont désespérés. Donc, les cellules sont mises en place pour d'accompagnement, mais parfois ils ne répondent pas. Vous voyez, on vient de faire un briefing là ce matin pour rappeler des gens qui sont ou non des adhérents ou même des gens que l'on connaît, parce que on outrepasse le fait d'être adhérent. Hein. Il faut servir vraiment. Notre rôle doit être d'être près des entreprises, quelles qu'elles soient. Et donc quelque part, déjà en larmes, déjà perdus, qui ont tout perdu, leur patrimoine, de leur vie. Donc c'est la situation, c'est une situation un petit peu intermédiaire qui est dure à vivre, même pour nous, parce que ça crée vraiment une émotion et une belle tristesse.
0: Alors Didier Massy, restez avec nous, mais ici il est trop tôt pour faire un bilan de ces incendies en 2026. On a le bilan économique de 2022, Virginie Garin, après les incendies dans les Landes qui avaient brûlé 30 000 hectares de végétation.
10: Plusieurs centaines de millions d'euros. Il y avait eu d'abord la filière bois, parce que ces forêts des Landes, elles sont à 85% privées, elles sont exploitées beaucoup pour leur bois, donc des entreprises qui n'avaient plus de matières premières. Le tourisme, évidemment, 5 campings qui avaient brûlé, ce sont aussi les hôtels, les restaurants qui n'ont plus de clients. Le coût des reconstructions des forêts, donc plusieurs centaines de millions d'euros en 2022. Et pour cette année, la ministre de la Transition écologique, Monique Barbu, parlait hier d'au moins 1 milliard d'euros pour reconstruire après les incendies des Landes.
0: Merci Virginie Garin. Une dernière question, Didier Massy. Une entreprise qui a tout perdu, qui a brûlé, comment elle se reconstruit, même avec du chômage partiel évidemment pas suffisant, c'est la clé sous la porte ?
1: Non, il faut pas que ça soit la clé sur la porte, et on va prendre l'engagement comme l'engagement de pas avoir eu de victimes pour les préfectures. Nous, on va prendre l'engagement d'essayer aussi d'accompagner tous pour ne pas qu'il y ait aucune entreprise qui mette la clé sur la porte. Notre rôle, il est primordial. Il est de l'accompagnement, être près des gens. Et je pense que nous aurons besoin de tous les éléments. Je peux vous dire que nous nous entendons, entrepreneurs, MEDEF, par exemple, sur les Landes, nous avons une réunion cet après-midi pour travailler ensemble, pour trouver une union sacrée face à tout ce qui est en train de se passer, pour que vraiment, comme vous le dites, on ne laisse personne au bord de la route.
0: Merci beaucoup Didier Massy, président des entrepreneurs de Nouvelle-Aquitaine. Merci beaucoup d'avoir été l'invité de cette matinale spéciale de RTL. Alors, je vous propose à ce sujet des entrepreneurs, des chefs d'entreprise, d'écouter Estelle. Elle est maraîchère en Gironde, à Aisines, commune qui a été évacuée. Ses 25 salariés ont été mis au chômage partiel et elle brave l'interdiction pour pouvoir maintenir son activité.
3: J'ai pas forcément l'autorisation. Nous, on n'est pas salariés, c'est-à-dire qu'à la fin du mois, on n'aura pas notre chômage partiel. Donc, il faut bien s'assurer un minimum de revenus. Tous les jours, nous, un arrêt d'activité en cette saison, c'est entre 7 et 10 000 euros de perte.
0: Voilà, Estelle au micro, RTL d'Hermine Leclèche. Nous sommes en ligne avec Bruno Lafont, le maire de Biganos. Bonjour.
5: Bonjour.
0: Alors, votre commune, elle a été évacuée samedi. Vous avez vu hier Emmanuel Macron, qui a parlé de nombreuses fois à la presse. Qu'est-ce qu'il vous a dit, le chef de l'État ?
5: Moi, j'étais...

0: brûlés ici en Gironde. Donc, il en reste quand même pas mal. Donc, il faudra bien sûr, à la suite, soutenir toutes ces entreprises qui sont actuellement fermées, qui ne peuvent pas travailler. Vous venez de l'évoquer. Et ça, c'est ce que nous avons demandé. Donc, il y a eu tous ces éléments qui ont été faits. Nous, après, sur l'évacuation, on fera le bilan. Je pense, nous avons estimé quand même que ça s'est assez bien passé. Il y a tout le problème avec les hôpitaux, toutes ces personnes qui sont en fragilité, qui ont été déplacées. Moi, vous imaginez que dans ma commune, j'ai d'abord accueilli des personnes des communes de Lège, d'Andernos, de Lanton, d'Audenge, qui étaient une commune supérieure, où moi je n'ai risqué moins qu'eux. Et puis tout d'un coup, on m'a dit, monsieur, il faut évacuer. Donc en plus de mes 12 000 habitants, il a fallu que je fasse partir les 500 personnes que j'avais accueillies, donc certaines dans des conditions difficiles, de leur mobilité réduite. Donc ça, ce sont des éléments qu'il faudra revoir par la suite, mais nous avons réussi. Et donc maintenant, l'attente est longue, parce que ces gens-là sont dans des situations, dans des gymnases, dans des salles,
1: Alors
0: et
1: ça,
0: Dieu sait si
1: justement, c'était
0: ça
1: ce
0: veut dire
1: week-end,
0: effort.
1: l'évacuation. Vous d'abord, vous avez été une commune refuge, et puis ensuite, tout le monde a dû évacuer. Quelle est la situation chez vous ce matin?
0: Écoutez, nous avons une situation de ville de la COVID, puisqu'il n'y a plus personne, ça circule très peu, il n'y a aucune activité, mais les gens sont répartis dans tous les centres aux alentours. Des fois, certains sont partis dans les Deux-Sèvres, à Paris, dans le Sud-Est. Les gens sont partis partout, parce qu'ils ne sont plus ici. Il y a quelques récalcitrants où c'est dangereux d'ailleurs pour eux, s'il y avait par malheur le feu qui viendrait par ici, parce que là, ce qu'on a voulu éviter, c'est ce qu'il faut bien que les gens comprennent. Pourquoi on fait ces évacuations en prévention? C'est parce qu'on ne tient pas à ce qu'il y ait ces heures d'attente dans les voitures que nous avons vécues. Moi, j'ai eu 2 heures de véhicules qui étaient bloqués devant notre mairie, qui n'avançaient plus. 5 heures pour la veille, quand ils ont évacué Andernos, Lanton et Audenge, ou Lanton et Audenge. Et donc, si vous voulez, il n'y avait qu'une seule route. Et ça, si vous l'avez, lorsque le feu est derrière vous ou à côté de vous, eh bien, il devient sur vous. Et là, vous pouvez avoir des victimes. Donc, il faut évacuer les gens avant. C'est pour ça que ça s'est fait. Mais aujourd'hui, l'attente est longue parce qu'on n'arrive pas à
1: L'attente est
0: dire
1: longue,
0: que
1: oui.
0: ce feu est fixé.
1: Dernière question, une réponse courte, Bruno Lafont, mais c'est vrai que Emmanuel Macron a dit hier qu'il n'était pas encore le temps de faire le bilan, il a chassé d'une certaine manière les polémiques sur le manque de moyens, mais vous avez déjà dit qu'à l'avenir, pour éviter ça, il faudrait du matériel prépositionné, des moyens sur place prêts à agir.
0: Oui, monsieur, ça, on avait commencé à le faire. Il faut dire les choses telles qu'elles sont. Il y a eu des moyens. Mais ce que nous avons besoin, c'est de structurer le massif des Landes de Gascogne différemment. Entre nous, il faut qu'on règle ce problème. Les feux sont différents. On ne peut pas perdre tous les 2 ans, et ça arrivera plus vite, 30 000, 44 000 hectares de forêt. Il faut que nous structurons la forêt différemment pour qu'on perde 1 000 ou 2 000 hectares, mais pas 44 000, parce que sinon la forêt landaise n'existera plus.
1: Merci beaucoup Bruno Lafont, maire de Biganos, d'avoir été l'invité de cette matinale spéciale de RTL. Une courte pause et dans un instant, on sera avec le président de la coordination rurale de Gironde. Car oui, les agriculteurs, les éleveurs ont prêté main forte aux pompiers pour faire face aux incendies depuis ce week-end. À tout de suite.
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6: 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On en parle dans un instant avec Frédéric Grosjean, responsable du service des legs.
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1: Il est 9h30 sur RTL matinale spéciale jusqu'à 10h. On va aller retrouver l'un de nos envoyés spéciaux sur le terrain, Arthur Pereira, au PC de Lacanau, en Gironde. Arthur, plusieurs campings vont être évacués.
2: Absolument Vincent, c'est le message qu'on vient de recevoir à l'instant à 9h25 très précisément. Message de la préfecture de la Gironde, je vous le lis, urgent, feu de forêt en cours, uniquement résidents des campings, des villages vacances et des personnes qui habitent le port de plaisance de Lacanau. Ces personnes-là sont invitées à évacuer dans les plus brefs délais, le plus rapidement possible, évacuer avec un petit sac. Alors, on le rappelle encore une fois, le message dit feu de forêt en cours. Ça ne veut pas dire que le feu est juste à côté de ces endroits-là. Les évacuations qui ont été réalisées ces derniers jours, c'était des évacuations préventives pour éviter finalement qu'il y ait beaucoup de personnes sur la route, et ce qui permet finalement aux sapeurs-pompiers, aux soldats du feu, de circuler le plus rapidement possible, d'arriver sur zone le plus rapidement possible, de noyer les différents départs de feu. Voilà pourquoi cette annonce a été faite. Là, pour le moment, c'est plutôt le calme sur cette base arrière de Lacanau. Je discutais avec une adjointe à la mairie qui me disait prendre des renseignements, mais pour le moment, ça a l'air de se faire dans le calme. Je vais me renseigner du côté des campings, et si j'ai plus d'informations, si je vois des gens partir, je vous ferai signe sans problème.
1: Vous revenez à tout moment, évidemment, Arthur Pereira. Merci beaucoup. Louis Baudin, oui. Évacuation préventive, nous dit Arthur Pereira. Situation qui est compliquée pour les pompiers, c'est peut-être pour ça aussi, avec le vent, vous nous le disiez, qui va peut-être revenir.
3: Alors le vent va rester très faible aujourd'hui, mais c'est un vent d'est qui va dominer plutôt, même s'il est très très faible. Donc peut-être que c'est en raison de ce vent qui vient donc de la terre vers la mer qu'il y a de nouveau ces consignes. Mais globalement, il n'y a pas de changement sur la situation générale. Ça veut dire que les vents vont rester très faibles de secteur est, ce que je disais ce matin. Et puis toujours malheureusement cette sécheresse qui va se poursuivre, peut-être même s'aggraver, puisqu'il n'y aura pas de nouvelles précipitations au cours de ces prochaines heures et même de ces prochains jours. Et puis les températures qui repartent à la hausse cet après-midi, puisqu'on atteindra les 35 degrés du côté de l'Aquitaine.
1: Merci beaucoup Louis Baudin. Alors Bruno Lafont, le maire de Biganos, nous disait tout à l'heure que effectivement ce n'est pas toute la forêt des Landes qui avait brûlé. Virginie Garin, ces méga feux, ces images, elles sont impressionnantes. Qu'est-ce que ça représente par rapport à ce que représente la forêt française, en fait?
4: Alors, la forêt française, c'est 16 millions d'hectares. Là, on est à 42 000 hectares brûlés en Gironde et dans les Landes. Un peu plus de 120 000 hectares sur toute la France. Donc, on n'est pas encore à 1% de la forêt française. Donc, on peut relativiser par rapport à ça. Mais sur le plan local, évidemment, ce sont des catastrophes. La forêt qui avait le record annuel, c'était en 2022. Il y avait 70 000 hectares qui étaient partis en fumée. Vous voyez, on en est presque au double déjà. Alors qu'on est qu'en juillet, donc la saison des feux de forêt n'est pas terminée. Et ce qu'on a découvert, ce dont on est en train de prendre conscience, c'est que la saison des feux, elle ne commence plus en juin, elle se termine plus en septembre, elle commence parfois au mois d'avril, elle va jusqu'en octobre. Et puis elle concerne tout le pays. Avant, il y avait des incendies plutôt dans le sud de la France, ou effectivement en Aquitaine. Maintenant, c'est tout le pays. On en a vu à Fontainebleau, on en a vu en Bretagne en 2022, dans le Nord.
1: Et ce que disait le maire de Biganos, justement, c'est qu'à l'avenir, 1000-2000 hectares de forêt puissent partir, mais que toute la forêt ne s'enflamme pas au moindre incendie.
4: Alors, on pourra aussi parler peut-être tout à l'heure de comment reconstruire ou comment aménager les forêts pour qu'effectivement on puisse les adapter à ces situations. Là, ce qu'il faut quand même remarquer, parce qu'il y a eu ces campings évacués par prévention, c'est qu'il y a eu malheureusement 4 décès chez les pompiers, mais dans la population civile, il n'y a pas eu de décès. Ça s'est plutôt bien passé, donc ça veut dire que les systèmes fonctionnent et qu'il y a beaucoup de retour d'expérience qui ont été tirés depuis les incendies, les grands incendies de 2022.
1: Merci Virginie Garin. Alors je vous rappelle qu'on est au cœur d'une matinale spéciale jusqu'à 10h. C'est le 6e jour d'incendie en Gironde avec la canicule, cette vague de chaleur qui va arriver. Le travail des pompiers risque d'être beaucoup plus compliqué avec des reprises de feu observées depuis hier soir. Ce qu'on a constaté depuis le début de ces incendies, c'est aussi une vague de solidarité nationale et d'émotion. Bonjour Jean-François Nickels.
5: Oui, bonjour.
1: Vous êtes directeur général de Sud-Ouest Solidarité. Vous avez ouvert une cagnotte solidaire, vous, depuis quelques jours. Combien de dons récoltés alors qu'il est ?
5: Alors, nous avons effectivement ouvert une cagnotte solidaire le vendredi midi et ce matin, on approchait les 400 000 euros. avec plus de 5 500 donateurs.
1: Allô, vous m'entendez ?
5: Oui, je vous entends, oui.
1: C'est un élan de solidarité exceptionnel.
5: Ah oui, tout à fait exceptionnel, oui. D'autant plus que les dons arrivent de partout, de France, mais aussi de l'étranger, pratiquement de tous les pays du monde.
1: Alors, vous incitez même à donner des dons très modestes, c'est-à-dire que même 1 euro s'ajoute à cette cagnotte et sera utile.
5: Bien sûr, bien sûr. Sur les 5 500, le don moyen est de 70 euros sur les 5 500. Mmh. Donc ça va de 10 000 euros pour certaines entreprises à 5-10 euros pour des particuliers.
1: L'urgence pour ces dons, ils vont servir à quoi tout de suite dans l'immédiat, dans l'urgence?
5: Alors dans l'immédiat, ces dons vont être orientés dans deux directions. Tout d'abord, bien sûr, les pompiers à travers les SDIS des Landes et de Gironde, mais aussi bien sûr les particuliers. Il y a 250 maisons qui ont été incendiées. Ce sont donc des familles qui ont besoin d'un secours d'urgence. Donc là, on se rapproche des mairies de façon à localiser les besoins et à pouvoir intervenir le plus rapidement possible, c'est-à-dire dès la fin de cette semaine.
1: Pour les personnes dont la maison a brûlé, il y a évidemment l'assurance. C'est un processus qui est long, qui est pénible. C'est un traumatisme énorme pour toutes ces personnes. Qu'est-ce que vous pouvez faire, vous, très vite pour ces personnes qui ont tout perdu?
5: Alors, ce que l'on fait, et on l'a déjà fait, c'est vraiment l'année 2026, c'est assez paradoxal, puisque au mois de janvier et février, c'était les inondations qui nous impactaient, et déjà, on a lancé le même type d'opération, c'est-à-dire que les mairies nous font remonter les besoins des familles, et nous faisons directement un chèque ou un virement d'une somme d'argent pour parer au plus pressé, c'est vraiment le secours d'urgence.
1: Vous avez besoin de quoi encore aujourd'hui? Vous avez besoin d'argent, il y a besoin de dons, c'est essentiellement de l'argent qu'il faut pour réagir au plus vite?
5: Alors pour nous, c'est de l'argent uniquement, puisque notre association est une association c'est l'association du journal Sud-Ouest, et donc nous reversons toute l'intégralité des dons que nous recevons, mais directement aux particuliers ou aux associations qui sont sur le terrain. Donc c'est essentiellement financier, bien sûr.
1: Et rappelez-nous comment donner.
5: Alors pour donner, c'est très simple, il suffit d'aller sur le site web du journal Sud-Ouest, un bandeau s'affiche et permet d'accéder directement à la cagnotte qui est sur Eleoasso, qui est une cagnotte gratuite, ou bien d'envoyer un chèque tout simplement en spécifiant Sud-Ouest Solidarité Incendie au siège du journal.
1: Merci beaucoup Jean-François Nickels, directeur général de Sud-Ouest Solidarité. Virginie Garin, cette vague de solidarité, ces dons qui arrivent, est-ce que ça veut dire qu'il y a une prise de conscience des Français?
4: C'est frappant, effectivement, ça montre que les gens sont très concernés, il y a beaucoup d'émotions, comme à chaque fois après des catastrophes climatiques. Il y a sans doute une prise de conscience très lente, mais qui s'opère, surtout cet été-là, parce qu'on a vu les 4 canicules, on voit les incendies, donc il y a une prise de conscience. Après, malheureusement, chaque fois, on est dans l'émotion pendant la catastrophe, et puis quelques mois après, on oublie souvent dans nos actes quotidiens, et on oublie surtout dans les programmes politiques. Donc on verra si on parlera encore de ces canicules et de ces incendies dans la campagne présidentielle.
1: Mais 9 mois, donc là, c'est très proche.
4: Voilà, il y a un vrai décalage entre l'émotion qui suscite, on le voit à travers les dons, et puis les actes concrets après des Français, des gens aussi dans leur vie quotidienne. Est-ce qu'ils sont prêts à changer, à un peu moins prendre l'avion, un peu moins manger de viande, à se chauffer, à faire plus d'économies? Ça, on ne sait pas, c'est un peu compliqué quand même.
1: Alors justement, on va continuer à parler de la forêt en ligne avec nous, Marion Touchkov, bonjour.
0: Bonjour.
1: Vous êtes spécialiste des incendies de forêt à l'ONF, l'Office National des Forêts. Ce feu, il est bien plus fort que l'homme, il est bien plus fort que tous les moyens disponibles aujourd'hui pour lutter contre les flammes.
0: Ah bah non, heureusement, il n'est pas plus fort que nous. On va quand même finir par réussir à le fixer, ce feu.
1: Parce que les pompiers disaient depuis le début, il n'y a pas de résignation, mais il y a une forme d'impuissance.
0: Ah, dans certaines phases du feu, effectivement, il a adopté un comportement hors norme, très difficile à gérer par les secours. Mais heureusement, ces phases ne sont pas tout le temps, et il y a des moments d'accalmie où on peut avoir des actions beaucoup plus efficaces et j'espère à terme concluantes.
1: Alors, vous, j'imagine que vous ne l'avez pas découvert, mais beaucoup de Français ont découvert ces orages de feu, ces feux qui s'alimentent eux-mêmes et qui avaient déjà eu lieu, on le disait avec Virginie Garin tout à l'heure, en Espagne ou au Portugal. C'était prévisible tout ça?
0: Oui, c'était prévisible et c'est des feux qu'on connaissait, ce type de comportement. C'est déjà arrivé en France aussi, bien qu'exceptionnellement, et effectivement ce sera amené à se reproduire, et ça, les modélisations des scientifiques l'avaient montré depuis longtemps, on s'y attendait.
1: L'état de la forêt aujourd'hui, vous dites que on est comment? C'est-à-dire 44 000 hectares brûlés, c'est évidemment historique. Ça aurait pu être bien pire.
0: En tout cas, ça pourra l'être, effectivement. Aujourd'hui, on est qu'au milieu de l'été, l'état de la forêt est très mauvais. À l'ONF, on est mandaté par l'État pour suivre l'état de la végétation et son niveau de sécheresse. Et ce qu'on observe cette année, on bat énormément de records. La teneur en eau des végétaux vivants est très morte et on a sur énormément de sites de la végétation qui est complètement morte, que ce soit les arbustes mais aussi des arbres, où on a un phénomène d'automne en plein milieu de l'été avec des aiguilles de pin par exemple ou des feuilles d'arbres qui jaunissent et qui tombent.
1: Il y a eu un petit mieux, mais on le disait, la chaleur revient, la sécheresse, ça va compliquer le travail des pompiers. Là, il y a des risques de reprise de feu.
0: Ah oui, bien sûr. Et puis le mieux était vraiment anecdotique. Il y a plein de secteurs, y compris en Gironde, y compris sur le feu du Var, par exemple, où les pluies qui sont tombées sont pas suffisantes du tout pour changer le cours de l'histoire.
1: La forêt, elle mettra combien de temps à se régénérer?
0: Ça dépend des secteurs. Mais vous vous doutez bien qu'un arbre, ça met du temps à pousser. Donc rien que visuellement, ça mettra plusieurs décennies au moins. Et les impacts plus en profondeur sur les écosystèmes, sur la faune, ça peut être encore plus long que ça.
1: C'est ça, parce que on le disait, certains animaux n'ont pas pu fuir, évidemment. Donc tout ça mettra des années à revenir.
0: Bien sûr.
4: On peut parler peut-être de ce qui s'est passé en 2022 et comment la forêt aujourd'hui est à l'Andiras ou à la Thèse de Buch. Aujourd'hui, il y a du vert parce que la forêt, elle, elle parle sous votre contrôle, mais la forêt, elle redevient très vite verte, enfin les sols. Donc aujourd'hui, on voit des fougères, on voit des genêts, une végétation basse un peu partout, avec des petits arbres qui repoussent, avec des pins, des bouleaux, etc. Et l'ONF, sa stratégie, en fait, c'est de dire on va un peu laisser la forêt se débrouiller toute seule, tout en l'accompagnant éventuellement s'il y a besoin de replanter quelques arbres. Mais c'est ça l'idée maintenant, c'est d'observer comment la forêt peut renaître de ses cendres toute seule. Et surtout, il faut qu'il y ait une mixité, c'est-à-dire ne pas réitérer cette erreur, c'est-à-dire de faire que des forêts de pins qui sont très inflammables. Il faut mélanger avec des feuillus, c'est bien ça?
0: Oui, tout à fait. C'est vraiment la stratégie de gestion durable des forêts qui est adoptée d'autant plus avec le réchauffement climatique par l'ONF ces dernières années. C'est ce qu'on appelle la forêt mosaïque. L'idée, c'est vraiment de mixer les approches, de miser sur les solutions fondées sur la nature, c'est-à-dire laisser faire la nature autant que possible. Je vous donne un exemple sur l'incendie de la Teste de Buch, qui a eu lieu en 2022, l'autre très gros incendie des Landes de Gascogne de 2022, à part l'Andiras. On a laissé partout où on le pouvait des arbres vivants pour avoir déjà ces grands arbres qui restent sur place.
4: Tous les arbres ne meurent pas, car tous les arbres ne sont pas brûlés quand l'incendie passe très vite. Hein.
0: Oui. Tous les arbres ne meurent pas. Après, attention, il y a certains arbres qui peuvent garder un aspect un petit peu vert, mais en fait, ils sont affaiblis et ils peuvent mourir de manière différée, notamment en cas d'attaque d'insectes.
4: Oui, car il y a aussi le développement de beaucoup de parasites et d'insectes qui sont liés plus au réchauffement climatique. Parce que ce que vous disiez tout à l'heure est important, c'est qu'il n'y a pas que les incendies, la forêt française est très malade à cause du réchauffement climatique.
1: Merci beaucoup Virginie Garin, merci beaucoup Marion Touchkov, spécialiste des incendies de forêt à l'ONF, d'avoir été l'invité de cette matinale spéciale qui se poursuit dans un instant. Je vous rappelle qu'on est au 6e jour d'incendie en Gironde. La chaleur, la vague de chaleur et la canicule va revenir et va donc compliquer le travail des pompiers avec des sols très secs. La sécheresse qui pourrait bien faire repartir les incendies, on en parle dans un instant avec ceux qui prêtent main forte aux pompiers sur le terrain, les agriculteurs. À tout de suite.
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1: Matinale spéciale jusqu'à 10h, il est 9h47 sur RTL. On va parler du rôle déterminant des agriculteurs face aux incendies en Gironde. Mais d'abord, on va rejoindre Arthur Pereira à Lacanau. Arthur, vous êtes devant un camping. Vous nous avez dit que plusieurs vont être évacués. Là, les vacanciers, ils préparent leurs affaires, hein.
2: Absolument, j'ai vu quelques vacanciers sortir notamment avec un vélo et quelques affaires pour les mettre directement dans leur véhicule. Ici, ça se passe pour le moment dans le calme. Les équipes de la gendarmerie sont notamment ici pour surveiller que tout se passe bien, que les gens ne s'inquiètent pas. Mais on voit les voitures, vous entendez peut-être derrière moi, les voitures qui commencent peu à peu à partir du camping, à sortir. Encore une fois, c'est une alerte de prévention pour éviter d'engorger les routes, puisqu'on le rappelle, des feux peuvent à tout moment s'approcher petit à petit de ces campings. C'est les grandes vacances scolaires, donc il y a beaucoup de monde qui sont venus ici à Lacanau. Alors pour le moment, on n'est pas encore sur un départ massif, mais les gens viennent de recevoir, je vous le disais, donc il faut faire les bagages, il faut les mettre dans le coffre et il faut partir tranquillement pour essayer de libérer le plus rapidement possible les routes pour permettre encore une fois au secours.
1: Hein,
2: exactement, évacuation préventive comme pour les autres communes ces derniers jours.
1: Merci beaucoup Arthur Pereira en direct de Lacanau. On va parler des agriculteurs et du rôle qu'ils jouent depuis le début de cette crise et ces incendies en Gironde. Bonjour Fabrice Laguillet.
16: Oui, bonjour.
1: Vous êtes président de la coordination rurale de Gironde. Est-ce que vous pouvez nous dire si vous avez des hommes sur le terrain, où et combien en ce moment ?
16: Alors oui, j'ai des hommes sur le terrain, ils sont répartis depuis l'océan, donc la commune de Lacanau, jusqu'à la Saint-Jean-d'Illac, Sestas, la 63.
1: Alors,
16: il y a des centaines.
1: Des centaines d'agriculteurs sur le terrain. Qu'est-ce qu'ils font aux côtés des pompiers ?
16: On les reapprovisionne, on va chercher l'eau sur des points des sites de pompage. Pour éviter d'épuiser les châteaux d'eau. Donc il y a des points répertoriés, gravières ou étangs ou lacs. Et on prélève l'eau et on l'achemine au plus près des pompiers pour être plus efficace.
1: Alors au début de ces incendies, lorsqu'ils ont débuté, que les routes étaient surchargées, la préfète avait demandé aux agriculteurs de ne rien faire, de ne pas bouger, ou en tout cas de se signaler. Ça a créé une polémique aujourd'hui. Est-ce que ça fonctionne ?
16: Non, ça s'aggrave.
1: Pourquoi ?
16: Eh ben parce que maintenant, ils nous empêchent de circuler alors que ça fait plus de 5 jours qu'on est sur le feu et ils nous demandent toujours plus de papiers. Donc là, moi, je pense que je vais émettre un message rapidement en disant aux agriculteurs de partir et puis que la préfète va se débrouiller avec les pompiers pour éteindre le feu. Mmh. Et on va voir comment ça se passe.
1: Qui vous empêche vraiment de circuler ? Parce que c'est vrai qu'on a vu énormément d'images d'agriculteurs venus rapprovisionner les pompiers avec des cuves d'eau. Donc c'est vrai que sur ces images et les reportages qu'on a tournés ici à RTL, vous étiez les bienvenus à chaque fois.
16: Oui, mais on est les bienvenus pour les pompiers. Les pompiers veulent qu'on soit là. Nous, on a envie de sauver le Médoc. Hein. Aujourd'hui, c'est ça, sauver le Médoc, sauver Bordeaux des flammes. Mais il faut qu'on nous laisse travailler, il faut qu'on nous laisse passer. On peut pas nous demander des papiers à chaque rond-point.
1: Qui vous demande des papiers vous empêche de passer sur les routes ?
16: Les CRS, la gendarmerie, CRS.
1: Donc c'est un simple contrôle et on vous demande de rebrousser chemin avec vos cuves d'eau ?
16: Ah ben, ils nous laissent pas passer, ils nous bloquent. Mmh.
4: En fait, la préfecture, sans vouloir faire
1: Virginie Garin.
4: La préfecture, mais la préfecture, elle veut que les actions soient coordonnées, parce qu'il faut pas non plus qu'il y ait des routes qui soient bouchées, etc. Donc, effectivement, il y a peut-être plus de contrôle qu'au début, parce que le travail des agriculteurs, il a été incroyable, notamment aussi pour aider à débroussailler, pour faire des bandes nues le long de la forêt avec leurs engins, ils pouvaient faire ça. Mais il y a peut-être aussi un besoin de coordination. Donc, c'est pour ça que la préfecture n'empêche pas les agriculteurs d'aider, mais elle leur demande peut-être d'être un petit peu mieux coordonné pour ne pas justement bloquer les accès, non ?
1: Vous entendez, oui, Fabrice Laguyer, cette coordination ?
16: Oui, j'ai entendu, oui. Non, mais là, les papiers, c'est ce qui tue l'organisation, l'organigramme en France. Ça nous tue. Et là, on le voit encore, le feu, il va plus vite que les papiers. Le feu va plus vite que les papiers. Il faut arrêter l'empilement de papiers, qu'on nous laisse travailler. Qu'on nous laisse agir. Parce que là, si on ne continue pas, l'eau, si on l'amène pas aux pompiers, s'ils vont la chercher, ils vont perdre un temps fou.
1: Quel papier vous demande sur le terrain et donc ça vous bloque combien de temps concrètement ?
16: Mais enfin, je sais pas. Là, je suis pas actuellement là sur le terrain. Je suis rentré dans mon exploitation. Je m'apprête à repartir, mais on me dit que enfin j'ai les gens qui sont sur les agris qui sont sur le terrain. Ils me disent que Fabrice en est bloqué. Ils bloquent les ravitaillements en fuel. Enfin, c'est pas possible. Il faut qu'ils laissent circuler les agris. Ça se voit. Enfin, un tracteur, ça se voit où il va.
4: Alors, les ravitaillements en fuel ou en carburant, ça peut aussi concerner les citernes de pompiers. Donc, encore une fois, c'est un problème global avec une coordination globale. Donc, il est possible que ponctuellement, on demande à des agriculteurs de rebrousser chemin ou de dire non, vous n'aurez pas de carburant cette fois. Et après, il faut pas élargir le sujet à la problématique agricole sur trop de papier, trop de paperasserie, il faut plus de simplification. Là, c'est pas forcément le sujet aujourd'hui. C'est l'action en urgence pour lutter contre cet incendie.
16: Je parle pas du sujet, et vous inquiétez pas, ça on l'abordera plus tard, ça viendra ensuite. Mais là, c'est laisser nous passer. Un agriculteur, ça se voit, un tracteur, un véhicule d'agriculteur, ça se reconnaît. Moi, il y a des agriculteurs, ça fait 5 jours qu'ils sont sur place, ils ont besoin d'être relayés, il faut qu'on aille les remplacer. On est enregistré, ils ont mis un lien, une chambre, on s'est enregistré, et là, ils nous demandent encore des papiers pour prouver qu'on ait une attestation, pour prouver qu'on est bien enregistré. Non, mais il faut arrêter, on va où ? On va où ?
1: Mais merci.
16: On a déjà fait. Moi, j'ai mis. Il y a un lien sur la page Facebook de la CR33. Il y a un lien chambre qui m'ont demandé de mettre en place pour que les gens s'identifient, les agriculteurs. Le lien. Tous ceux qui nous contactent, ils ont le lien de la chambre. Bon, mais qu'est-ce qu'il faut de plus ? On se met une pastille sur le front pour qu'ils voient qu'on est agriculteur.
1: Restez avec nous, Fabrice Laguyer, justement, parce qu'on va accueillir Grégory Allione, eurodéputé et ancien président de la Fédération nationale des sapeurs-pompiers. Bonjour.
17: Oui, bonjour.
1: Vous venez d'entendre ce témoignage de la coordination rurale. Alors vous avez été pompier, donc l'aide des agriculteurs, ravitaillement en eau, c'est précieux.
17: Oui, et puis je suis toujours sapeur-pompier et je défends l'idée que les agriculteurs aménagent le territoire, ils nous servent avant, pendant et après le feu. Donc oui, forcément, les agriculteurs sont une aide précieuse sur le terrain. Moi, je pense que la préfète de Gironde n'a pas souhaité l'extinction ou arrêter l'aide des agriculteurs. En revanche, il faut de la coordination. Vous avez évoqué les axes routiers, mais moi, je parle de sécurité aussi. Il y a des largages d'avions bombardiers d'eau et je pense qu'il faut assurer la sécurité de tous. Et si j'avais un seul conseil à donner, je ne sais pas si c'est mis en place au niveau du poste de commandement interservice, mais il faut un représentant des agriculteurs pour coordonner tout ça et être en lien avec les forces de sécurité publique pour autoriser et faciliter forcément le ravitaillement en eau des sapeurs-pompiers, parce que c'est très utile.
1: Fabrice Laguyer de la coordination rurale, vous êtes d'accord avec ça ?
16: Je suis d'accord, oui, mais il n'y a pas d'agriculteurs lâchés comme ça dans la nature. Les agriculteurs, ils sont sur les, c'est coordonné, ils sont sur les grands axes, ils sont sur des grands axes et c'est vu avec les pompiers. L'eau, elle est demandée par les pompiers. Il y a un contingent de pompiers qui passe, il dit, vous avez de l'eau? Oui, il y a de l'eau. C'est pas lâché, on se met pas dans des situations compliquées, vous inquiétez pas.
1: Merci beaucoup. Alors Grégory Allione, qu'est-ce qu'il manque aujourd'hui pour vaincre ces incendies? 50 000 pompiers volontaires, nous disait hier le représentant des sapeurs-pompiers. Qu'est-ce qu'il manque?
17: Écoutez, il y a beaucoup de choses qui sont mises en place. On parle des agriculteurs, on parle d'une mobilisation de la nation. Finalement, c'est ce qu'évoquait le président de la République hier. Tout le monde est mobilisé pour lutter contre ces incendies. Nous ne sommes qu'au milieu de l'été, donc le pire est peut-être encore à venir, dans le sens où les jours prochains, il va faire chaud, il y aura encore du vent, il y a plusieurs départements qui sont soumis au risque feu de forêt, il y a des feux qui sont encore latents dans le Var, en Corse. Donc ce qu'il manque, c'est forcément chaque fois des forces. Et les forces, c'est les sapeurs-pompiers volontaires et professionnels. Moi, ce que je regrette pour le moment, c'est qu'il n'y ait pas ce déclenchement de situation exceptionnelle chez les sapeurs-pompiers pour pouvoir les libérer, et les libérer notamment des carcans administratifs dans lesquels nous sommes. Et c'est la raison pour laquelle j'avais fait ce message au ministre de l'Intérieur il y a un peu moins de 48 heures.
1: Je rebondis quand même sur ce que vous disiez quand vous dites que le pire est peut-être encore devant nous. C'est-à-dire, vous pensez qu'il peut y avoir une reprise, qu'aujourd'hui, ce qui semble maîtrisé ne le soit plus dans quelques jours?
17: Je crois que, il faut qu'on prenne conscience que ce qui s'est passé peut revenir. Alors, premièrement, sur le feu en cours, je crois que le contrôleur général Marc Vermeulen a bien exposé la situation hier. Il a bien montré que les choses étaient tenues, mais qu'il n'avait pas totalement confiance parce que les conditions météo allaient changer, et que vous avez bien tous compris que la situation météo, c'est finalement le maître du temps et des horloges et de la condition opérationnelle. Donc, si les conditions météo se dégradent, forcément la situation opérationnelle se dégradera sur les feux en cours. Ça, c'est le premier point. Mais en tous les cas, au regard de la canicule, ou en tous les cas des fortes températures qu'on nous annonce, du fait que nous ne soyons pas encore au mois d'août et qu'on va l'aborder très prochainement, il y aura forcément des conditions météorologiques de chaleur et de vent encore propice au développement d'incendies hors normes comme on vient de connaître. Et donc forcément, on aura à lutter contre des feux encore et encore si la population ne nous aide pas, c'est-à-dire si la population ne comprend pas que dans les massifs, il faut pas y être, il faut pas allumer de barbecue, il faut pas allumer de cigarettes.
1: Grégory Allione, une question de Virginie Garin.
4: En 2022, si je me souviens bien, le deuxième feu, celui de Landiras, il avait commencé en juillet, mais il s'était réactivé en août, donc on peut avoir dans les semaines, dans les mois qui viennent, ces incendies qui repartent.
17: Oui, et puis je veux juste rappeler que c'est totalement exact, que même à l'automne et même durant l'hiver 2022-2023, il y avait toujours des fumerolles et un feu latent. Vous l'aviez dénommé sur les ondes ou dans les médias, les feux zombies. Donc ce sont des feux qui se sont développés dans des pinèdes très hautes, dans des fougères, mais également dans de l'humus et dans des tourbes, avec la communication dans des racines qui prolongent le feu pendant des temps qui sont très très longs, et c'est simplement la météo et notamment les pluies intenses qui feront que ces feux seront terminés, conclus, totalement éteints.
1: Merci beaucoup Grégory Allione, eurodéputé et ancien président de la Fédération nationale des sapeurs-pompiers et pompiers encore aujourd'hui, d'avoir été l'invité de cette matinale spéciale qui s'achève à 9h59. On va accueillir Olivier Mine parce que c'est l'heure de la bonne touche. Bonjour Olivier.
18: Bonjour Vincent, merci de m'accueillir si gentiment. En effet, la bonne touche commence dans un instant.
1: À tout de suite Olivier, mais pour l'instant sur RTL, il est 10h. L'essentiel de l'info en 3 minutes, c'est avec vous Thomas Schnell. Bonjour Thomas.
19: Bonjour Vincent, bonjour à tous. Évacuation générale à Lacanau. Les téléphones portables ont sonné l'alerte il y a quelques minutes à la demande de la préfecture. Les résidents des campings, villages vacances et ports de plaisance doivent évacuer dès à présent. Après 6 jours d'incendie, la nuit dernière a été plutôt stable malgré plusieurs reprises de feu en Gironde. L'incendie n'a pas progressé mais il n'est pas fixé et le temps est compté. Météo France prévoit une hausse des températures, 33-35 degrés à l'intérieur des terres avec du vent qui pourrait attiser de nouveaux brasiers. Les pompiers redoutent donc les prochaines 48 heures. Elles s'annoncent harassantes, insiste le lieutenant-colonel Éric Agrigné. Il est responsable communication.
20: Lorsqu'on est en tenue complète, comme on a pu le voir sur les images, qu'on tire du tuyau toute la journée par des températures de 35, 36, 37 degrés, il est quand même facile de s'imaginer que la lutte est compliquée, qu'elle est difficile physiquement, moralement. Mais pour autant, les sapeurs-pompiers vont rester engagés d'une façon pleine et entière. Et le deuxième paramètre par rapport à la température, c'est par rapport à la réaction de la végétation. Dès lors que les températures remontent et que l'hygrométrie donc chute, la végétation vient à nouveau à être beaucoup plus vulnérable au feu et aux réactivations de ces lisières sur lesquelles il faut être particulièrement vigilant pour éviter justement des réactivations et donc que le feu reprenne une direction notamment vers des zones non brûlées.
19: Hier, un pompier est mort dans les Bouches-du-Rhône. 93 autres ont été blessés. On compte en Gironde 240 maisons détruites, 23 communes évacuées, soit 220 000 habitants. Nous venons de l'apprendre, une macabre découverte à Orange, dans le Vaucluse. 5 cadavres de bébés ont été retrouvés au domicile d'un couple. La femme venait d'accoucher hier d'un bébé en bonne santé. La police a découvert les corps dans des cartons, selon des sources concordantes. Alerte maximale au tsunami déclenché ce matin au Japon. L'archipel a été frappé par un séisme de très forte intensité. La secousse a atteint le niveau maximal 7 sur l'échelle d'intensité sismique du pays. Un géant de l'automobile renvoyé devant la justice, Renault, en correctionnel dans l'affaire du Dieselgate pour tromperie aggravée. Les juges d'instruction suivent l'avis du parquet et réclament un procès. Plus de 2 millions de véhicules diesel produits jusqu'en 2017, accusés d'avoir été manipulés pour passer les tests anti-pollution. Volodymyr Zelensky attendu à Washington aujourd'hui pour s'entretenir cet après-midi avec Donald Trump et tenter une nouvelle fois de gagner le soutien de son homologue américain face à Vladimir Poutine. Cette nuit, plus de 290 drones ukrainiens se sont dirigés vers la région de Moscou, selon le maire de la capitale russe. Et puis, on apprendra normalement à 11h que c'est Zinedine Zidane qui sera à la tête de l'équipe de France. Il sera officiellement présenté par la Fédération française de football. La météo aujourd'hui, je vous le disais, c'est confirmé, cette nouvelle vague de chaleur arrive. Il fait déjà très doux ce matin dans le sud. Le pic d'intensité est prévu pour demain, entre 30 et 35 degrés aujourd'hui. Il fera jusqu'à 36 à Toulouse, 33 à Bordeaux, 30 à Marseille, 23, un petit 23 à Cherbourg. Et puis les courses, le quintet c'est à Compiègne, départ à 18h30. Alexandre de Koopman vous conseille le 6, le 1, le 8, le 13, le 7, le 2 et le 5. L'outsider RTL c'est le 8, Duty, il est 10h03 et je vous laisse en compagnie d'Olivier Mine pour la bonne touche Olivier.
18: Merci Thomas et à tout à l'heure 11h.
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18: Vacances déjà, vacances peut-être, vacances après ?
22: Vacances bientôt, d'ici 3 semaines.
18: C'est pas tout de suite.
22: Oui. Non, mais j'aime bien. Plus c'est tard, mais pour moi, c'est bientôt.
18: On devrait d'ailleurs l'appeler la touche express. La touche express. Est-ce que maintenant, le requin bulldog, comme son comparse canin, lâche des paix dans la mer ? On ne sait pas. C'est la seule question à laquelle je ne pourrais pas répondre ce matin.
22: J'ai répondu au pif.
18: Sandrine, vous savez, parfois, on ne s'en rend pas compte, mais on, sans savoir, on est des chiens truffiers et après, c'est après coup qu'on s'en rend compte. Vous pensez qu'on est bien ou qu'on est moyen ?
23: Je crois qu'il faut que je retourne à l'école.
18: Je ris, mais non. Mais évidemment que non. J'ai eu comme réponse camélopard. Quelle est la question associée à cette réponse ?
24: Quel est le croisement d'un léopard et d'un caméléon ?
18: On a une pensée émue, évidemment, pour le caméléon.
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18: Bien, mes amis, bonjour. C'est vrai que hier, nous n'avons pas été épargnés. On n'a pas été épargnés par le rire, bien entendu, et la bonne humeur. Et c'est tant mieux, car c'est bien le principe de cette bonne touche. Avec aussi bien entendu, un très joli cadeau à vous offrir. Un séjour, en effet, au parc Astérix. Oui, cet été, on va le vivre, cet été gaulois, avec un séjour pour 4 personnes, pour 2 jours, avec bien sûr une nuit à l'hôtel, petit déjeuner et dîner compris. Et puis, vous découvrirez des tout nouveaux spectacles, avec un spectacle nocturne, entre autres, absolument exceptionnel. Des drones, des lasers, des jets d'eau, une pyrotechnie absolument hallucinante. Tout ça, ce sera donc pour le gagnant ou la gagnante d'aujourd'hui. Je suis bien entouré, comme à chaque fois, avec Rachel, avec Sarah, avec Valentin.
0: Bonjour,
18: bonjour mes chéris. Avec mon petit Seb, bien entendu, à la réalisation. Et puis avec vous toutes et vous tous qui nous écoutez ce matin. 3210 par téléphone pour jouer avec nous. Ou bien le mot touche par SMS au 74 900. Bon alors, la question bien sûr qui se pose à nous, c'est avec qui allons-nous commencer à jouer ? Pour cela, un premier duel avec deux auditeurs, auditrices. Nous allons le découvrir maintenant.
3: Je m'appelle Régis, je viens du Maine-et-Loire, je suis militaire. J'espère gagner le séjour au parc Astérix pour faire plaisir à mes filles Lila et Louise. Bonne chance aux autres candidats qui m'affronteront.
18: Régis donc est le premier. L'autre ?
5: Bonjour, moi c'est Sandrine, je suis enseignante, j'appelle de Lille et donc je participe à la bonne touche. Je souhaite partir avec des amis. Bonne chance à tous.
18: Eh bien, bienvenue à Sandrine et à Régis. Comment allez-vous tous les deux ?
6: Eh bien, Olivier, bonjour à toutes.
18: Bonjour. Alors, Régis, c'est vous qu'on a entendu en premier. Militaire, quel corps ?
6: Dans la cavalerie.
18: Oh là là, la cavalerie, j'imagine bien. Mais alors, ça veut dire que vous, finalement, vous allez au boulot à cheval ?
6: Ah, pas du tout. La cavalerie a un peu changé, elle s'est modernisée. Maintenant, on est sur les chars. Hein.
18: Ah, oui, c'est...
6: Oui, mais traditionnellement, c'est toujours un peu de cheval.
18: Non, mais là, vous avez fracassé les rêves de l'enfant que j'étais resté, voyez-vous. Mais bon, je comprends en effet, il faut bien suivre son temps.
6: Bien sûr.
18: Bon, mon cher Régis, vous serez donc face à Sandrine. Sandrine, enseignante de biologie. Alors, ça paraît assez passionnant quand même.
5: Je sais pas pourquoi j'ai dit quand même.
18: Ça paraît passionnant. Non, mais c'est vrai.
5: Mais c'est passionnant, oui. Bonjour, Olivier.
18: Bonjour, ma chère Sandrine. Biologie avec une spécialité en quoi ? Il y a un truc en particulier ?
5: Alors, c'est la biochimie.
18: La biochimie. Là, vous êtes en train de me perdre, mais ça va encore. Je tiens
5: moi. Non, c'est tout ce qui est les protéines, les glucides. Voilà.
18: Ah oui, ah, ça oui. Très bien. Ah, les glucides, ça je connais. Ça, je connais les glucides. J'ai beaucoup donné avec le tournage du meilleur pâtissier il y a quelques temps. J'aurai l'occasion d'en reparler dans quelques mois. Bon, mes amis, nous allons commencer tout de suite. Régis, vous prenez la main ou vous la laissez à Sandrine ?
6: Bon, je vais la laisser à Sandrine, bien sûr.
18: Voilà, c'est ça les militaires. C'est toute la galanterie, comme on la connaît. J'aime beaucoup votre trompette, Sébastien. Et je sais que je ne suis pas le seul. Nous allons continuer maintenant avec le premier questionnaire. Touche express pour Sandrine. Attention Sandrine, c'est parti, vous avez 30 secondes.
5: Oui.
18: Que porte un nageur pour ne pas se mouiller les cheveux ?
5: Un bonnet.
18: Combien font 12 plus 56 ?
5: 68.
18: Combien faut-il de zéros pour écrire 10 000 ?
5: 4.
18: Dans quel pays se trouve le mont Fuji ?
5: Au Japon.
18: Quel artiste a interprété la chanson Shape of You en 2017 ?
5: Je passe.
18: Quel animal coasse ?
5: Le coasse, la grenouille.
18: Complétez le proverbe « rira bien qui rira le »
5: Dernier.
18: Validé. Vous en pensez quoi, Sandrine ? Sandrine n'en pense rien. Non, très bien.
1: Elle est sans voix.
18: Oui, c'est ça. Mais nous allons penser pour vous en voyant d'abord, évidemment, revenons sur ces réponses données. Un bonnet, on accepte, Valentin. Bonnet de bain, évidemment.
1: Mais oui.
18: Ben oui. Bien sûr, pour se protéger des cheveux et ne pas les mouiller quand on se baigne. 12 plus 56, 68, rien à dire. Combien de zéros pour 10 000? 4, bien sûr. Dans quel pays se trouve le mont Fuji? Le Japon, bien entendu. Alors, l'artiste qui a interprété la chanson Shape of You en 2017.
5: Là, c'est vous pas avez.
18: Vous avez dit quoi ?
5: Non, c'est pas Etchiran.
18: Ben
5: pas.
18: Si.
5: Ah, ben oui, ben voilà, j'y ai pensé, mais trop tard.
18: Mais ça, c'est le stress, évidemment.
5: Oui.
18: Mais oui.
5: Voilà.
18: Quel animal coasse ? Là, vous avez bugué un moment, mais heureusement, très vite, vous vous êtes reprise.
5: Oui. Mais je vais pas dire corbeau, mais c'est la grenouille, oui.
18: Oui. Il y a croasse.
5: Oui,
18: et ça se joue sur une voyelle. Ah, une consonne plutôt. Oui, mais attendez, il est jamais que 10h09, hein, vous savez, je me réveille à peine. Enfin, le proverbe ira bien qui ira, le dernier, bien entendu, un grand classique. Total, donc, Valentin.
0: 6 points.
18: 6 points, oh, Mazette.
7: Bon, Mazette, ça va, oui.
18: Mais c'est très beau, ça.
7: Oui. Oui.
18: Merci pour votre enthousiasme.
7: Non, je suis étonné. Oui.
18: Ah oui, très attendez. Bien. Vous vous rendez compte, 6 étoiles. Bon, je vais du côté de notre militaire maintenant. Mon Régis.
8: Oui.
18: Alors, un peu de pression, hein.
8: Ah bah 6 points, ouais, faut les faire quand même. Hein. Bravo, Sandrine.
18: Non, Sandrine a été absolument formidable. Je ne doute pas que vous le serez vous aussi. Top, c'est parti pour 30 secondes. Que met-on sur une brosse à dents, Régis?
8: Du dentifrice.
18: Quelle est la couleur des yeux des chatons à la naissance?
8: Bleu.
18: Combien font 55 moins 15?
8: 40.
18: Quelle est la signification du mot espagnol corazón?
8: Merci.
18: Dans quel département se trouve la ville de Nantes?
8: Loire-Atlantique.
18: Dans quelle discipline Simone Biel est-elle championne?
8: Gymnastique.
18: Quel chanteur a popularisé la chanson Imagine?
8: Passe.
18: Sur quel continent se trouve la Namibie?
8: Afrique.
18: Oui, c'est bon. Bon. Vous en pensez quoi?
8: Bah, j'ai un peu stressé. Imagine, c'est John Lennon, bien évidemment, mais bon, ça chamboulait un peu dans ma tête.
18: Non, mais attendez, je ne pourrais jamais blâmer qui que ce soit là-dessus parce que je sais à quel point, en effet, on est dans ce cas-là soumis à un gros stress. Alors, la brosse à dents, c'est bien sûr du dentifrice que l'on place dessus. La couleur des yeux des chatons, la naissance, le bleu, bien entendu. 55 moins 15, 40. Évident. Le mot espagnol corazón.
8: Bah, je me suis mélangé les pinceaux.
18: Oui, parce qu'en fait, c'est.
8: C'est amour ou.
18: Non, pas loin, c'est le cœur.
8: Le cœur,
18: oui. C'est le cœur, oui. Donc là, ce n'est pas une bonne réponse. Le département qui se trouve. Le département dans lequel se trouve la ville de Nantes, Loire-Atlantique, bien sûr. Simone Mabil est-elle championne de gymnastique? Oui. Le chanteur qui a popularisé la chanson, imaginons, on est revenu dessus, c'était John Lennon, ce que vous n'avez pas pu donner comme réponse. Et enfin, la Namibie est bel et bien en Afrique. On est donc à 6 bonnes réponses, et ça, Valentin?
0: Exactement, égalité.
18: Mais c'est une matinée qui commence sur les chevaux de roue. Insensé. On est là tous sur nos chevaux, en pleine cavalerie. Ah oui, là-dessus, Régis nous a tous embarqués. Sandrine, en Amazon. Moi, derrière Régis, parce que je suis pas fou. Et puis maintenant, évidemment, on est sur une égalité. Donc, eh bien, nous allons voir ce que a donné la question que nous vous avions posée avant de vous poser.
9: Exactement.
18: C'est bien ça, Rachel.
9: C'est ça. C'est moi qui l'ai posée.
18: Mais je sais que vous posez bien des questions. La question que Rachel vous avait posée avant que je ne vous prenne à l'antenne était: combien de baisers Joshua Saunders et Jenny Troy ont-ils échangé en 30 secondes? Qui est Joshua Saunders et...
9: Deux Américains.
18: Ah oui, d'accord.
9: Qui ont voulu faire un record.
18: C'est bien, mais il faut s'engager parfois dans la vie. Alors, vous avez répondu, Régis.
8: Alors moi, j'ai répondu 250.
18: D'accord. Ouais. Sandrine.
7: Oh, moi, j'étais plus modeste, j'ai dit 150.
18: 150. Alors, vous savez, hein, le principe, c'est que c'est celui ou celle qui se rapproche le plus de la bonne réponse qui sera qualifié pour être notre premier candidat leader. Eh bien, figurez-vous que la réponse est 146 baisers. Oh. 146
8: bravo,
18: baisers.
8: Bravo, Sandrine.
7: Ah, merci. Bravo.
18: Oui. Oui, bravo Sandrine, en effet, à 150, ça s'est joué à 4 baisers près. Régis, vous étiez plus gourmand.
8: Moi, j'ai battu le record ce matin.
18: Voilà, c'est pour ça. C'est pour ça. Mais l'armée française, pour ça, nous réservera toujours des surprises. Mais, Régis, on était ravis de vous avoir avec nous. Mais attendez, tout n'est pas perdu. Hein. La touche finale, peut-être tout à l'heure, vous remettra en selle, jeu de mots de cavalier.
8: Excellent.
18: Et nous verrons bien dans ce cas-là si, peut-être, vous ne serez pas notre gagnant de ce matin. À tout à l'heure, peut-être, Régis.
8: Et merci,
18: bonne journée, en tout cas. Bon, dites-moi, Sandrine, bravo.
7: Bah oui, super.
18: Première leader. Oui. Ah là là, maintenant, évidemment, responsabilité. Il faut être à la hauteur.
7: Ça. Il faut y rester, oui.
18: Et bien sûr, ma Sandrine. Et puis surtout, il faudra évidemment résister aux assauts de celle ou de celui qui sera votre challenger dans un instant. Et pour cela, mes amis, n'oubliez pas, là je m'adresse à vous qui nous écoutez, le téléphone est à votre disposition, numéro 3210, ou alors vous nous envoyez par SMS le mot touche au 74 900. On se retrouve dans un instant avec notre première leader, Sandrine.
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18: Mes amis, heureux d'être passé cette matinée avec vous. Nous sommes au cœur de l'été avec, je vous le rappelle, un séjour au parc Astérix à gagner à la fin de cette émission. Nous sommes ensemble jusqu'à midi. Sandrine est notre première candidate et elle va pouvoir maintenant choisir. Oh, qu'elle est chanceuse. Toutes les touches du clavier de son téléphone, entre 1 et 9, Sandrine, c'est elle.
32: Oui, alors la touche 5.
18: La 5.
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18: Bienvenue chez les fous. Bienvenue chez les fous. Au moins, avec Laurent, la promesse est tenue. En effet, tous les jours sur RTL, on est avec une bonne bande de frappadingues qui nous font passer un merveilleux moment et qui nous font apprendre aussi des choses, bien sûr. La touche grosse tête, eh bien, on s'inspire donc du célèbre esprit des grosses têtes pour vous concocter un quiz sur l'émission culte de RTL et des personnalités qui en font le succès. Alors, première question, Sandrine. Dans laquelle de ces villes Adil Rami a-t-il joué ? Est-ce Lille, Bordeaux ou Strasbourg ?
32: Lille.
18: Vous m'avez dit quoi ?
32: J'ai dit Lille.
18: Vous m'avez dit Lille, très bien. Deuxième question. Quelle personnalité de l'émission est née avec 6 doigts ? Est-ce Jean-Phi Janssen, Christophe Beaugrand ou Az ?
32: Alors là... Az.
18: C'est noté. Troisième question, écoutez.
33: Elle se prépare.
34: Coucou, c'est Dari Boudboul. Alors, j'ai une question. En quelle année je suis devenue la première femme française à remporter une course de tiercé ? 1978, 1984 ou 1990 ?
18: Vous pensez ?
32: Alors, 1984.
18: C'est noté. Question 4. Qui a le plus de followers sur Instagram ? Est-ce Christophe Beaugrand, Yoann Rioux ou Karine Lemarchand ?
32: Karine Lemarchand.
18: Noté. Et enfin, cinquième et dernière question, lequel de ses livres Florian Gazan a-t-il écrit ? Kit de survie aux toilettes, kit de survie, de suivi, pardon, au PMU ou kit de survie au vestiaire ?
32: Allez, le premier.
18: Kit de survie aux toilettes ?
32: Oui.
18: Vous trouvez que ça ressemble bien à Florgaise en tout ça ?
32: Pourquoi pas, oui.
18: Oui, capable de tout, Florian. Bien. Alors, voyons ce que tout cela donne. Dans laquelle de ces villes a-t-il Rami, notre footballeur, a-t-il joué ? Vous m'avez dit Lille. Et en effet, c'est Lille.
32: D'accord.
18: C'est avec ce club qu'il a commencé sa carrière en Ligue 1, n'est-ce pas, Valentin ?
33: Exactement, Olivier.
18: Vous connaissez mieux que moi en football.
1: Feuillez-nous ce prénom d'ailleurs, Adil.
2: Comment ça, il vient d'où?
3: Il vient de sa mère, non?
1: Il y a une origine.
2: Ouais, c'est un nom arabe qui veut dire juste.
3: Votre nom, c'est Adil, c'est juste.
2: Exact.
1: C'est bien parce que Bellamy vient de comprendre qu'il était invité au dîner de con.
18: Mais c'est ça l'esprit des grosses têtes. Deuxième question. La personnalité de l'émission qui est née avec six doigts, vous m'avez dit Az. Et c'est en effet Az.
4: Ben je suis né avec six doigts dans chaque main. Ça peut sonner comme une blague, mais ça l'est pas du tout. Quand je voyais mon père avant, je voyais qu'il avait les mêmes petites cicatrices que moi sur les petits doigts. Mais comme il est né en 1941 au Bled, je pense qu'il n'était pas au courant de tout ce qui était polydactylie, etc. Je pense que c'est un truc héréditaire, mais je suis vraiment né avec six doigts dans chaque main, ce qui aurait pu me rendre prodige de pierre.
18: Voilà, et on a appris un mot dont on ne connaît toujours pas la signification, polydactylie. Si polydactylie, plusieurs doigts en fait, c'est tout simplement.
32: D'accord, ça, bah oui. Non, bah là, c'était du hasard, hein, façon.
18: Mais écoutez, le hasard est de votre côté, Sandrine. Question audio maintenant. Dari Boutboul vous posait donc la question, à savoir en quelle année elle est devenue la première femme française à remporter une course de tiercé. Vous m'avez dit 84. Réponse.
34: La réponse, c'est 1984. Pour la petite anecdote, ce jour-là, le matin à 8h, il neigeait à Paris. C'était un 1er avril et la société des courses a failli annuler la réunion. Donc ma victoire avait l'air d'un gag. Gros bisous à tout le monde, je vous aime tous. Bisous, bisous, bisous.
18: On embrasse Dari Boutboul et bonne réponse, encore une bonne réponse pour vous, Sandrine. Et dites donc, pour l'instant, ça fonctionne
32: bien.
18: Bah
32: oui, ça n'arrête pas là. Oui.
18: C'est superbe. Bon, alors la personne qui a le plus de followers sur Instagram, Beaugrand Rioux, Le Marchand, m'a répondu Le Marchand. Et oui, c'est Karine Le Marchand, en effet.
32: Génial.
18: 491 000 pour Beaugrand, 45 000 pour Rioux, 828 000 pour Karine.
32: Ah bah c'est oui, l'amour est dans avec l'amour est dans le pré, je pense que ça.
18: Bah oui, beaucoup. Évidemment, tous les prétendants. Bien sûr. Enfin, dernière question. Lequel de ces livres Florian Gazan a-t-il écrit? Vous m'avez dit le kit de survie aux toilettes. En effet le livre qu'il a écrit, des blagues, des anecdotes,
32: génial,
18: des jeux pour ne jamais s'ennuyer au petit coin. C'est La promesse de la grosse tête avec ce livre qui est paru à l'époque aux éditions First. Voilà pour les réponses données. Valentin,
3: 5 points.
18: Mais
3: carton plein.
18: C'est pas vrai. Mais 5 points. Un carton plein. Pas une erreur, Sandrine.
32: Incroyable.
18: Non, pas incroyable non plus, parce que
32: non,
18: vous êtes une femme qui simplement sait des choses. Voilà, c'est tout. À part la question sur Az, où là, c'est le hasard qui a fait que. Voilà. Bravo, vous êtes remarquable. Ça veut donc dire qu'on a ici une candidate qui est... qui pourrait être redoutable. Hein, parce que t'en penses.
3: On va le voir, il faut tenir jusqu'à midi, rappelons-le.
32: Oui,
18: il faut tenir jusqu'à midi et c'est une course de fond. N'oubliez pas, appelez-nous au 3210 ou vous nous envoyez le mot touche par SMS au 74 14 900, un séjour au parc Astérix à gagner. En attendant,

0: Charles Aznavour, formidable, 1963.
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0: La bonne touche, en effet, la bonne touche de l'été, avec Sandrine, notre candidate leader pour l'instant, qui a fait un sans faute, pour l'instant, un parcours absolument remarquable. Mais si ce n'est que maintenant, nous allons prendre contact avec votre challenger, ma chère Sandrine. Et ce challenger, c'est Guillaume. Bonjour Guillaume, soyez le bienvenu.
2: Bonjour Olivier.
0: Bonjour Guillaume, je vous présente Sandrine. Sandrine, je vous présente Guillaume.
2: Bonjour Sandrine.
3: Bonjour Guillaume.
0: Alors Sandrine,
2: beau,
0: elle est
2: très
0: dans...
2: beau parcours.
0: On est bien d'accord.
3: Merci, oui, pour oui. l'instant, oui.
0: Alors Sandrine, elle est dans la biologie, vous êtes agent hospitalier, mon cher Guillaume.
2: Oui, c'est ça.
0: Vous nous habitez de vous habitez au Calvados, mais est-ce que vous nous appelez du Calvados?
2: Oui, je suis rentré de vacances ce week-end. C'est ma dernière semaine de congé.
0: D'accord.
2: Je suis parti avec ma fille dans le Var, c'était... très chouette.
0: Ah, c'est un joli endroit, je comprends, en effet. Bon, mais écoutez, mon cher Guillaume,

0: Ça n'a pas dû être simple, tout cela. Première question, Guillaume. Le 28 juillet 1914 marque le début de quel grand conflit? Est-ce la Seconde Guerre mondiale, la Première Guerre mondiale, la guerre de Corée?
1: La Première Guerre mondiale.
0: C'est noté. Quel révolutionnaire français est guillotiné le 28 juillet 1794? Est-ce Georges Danton, Maximilien de Robespierre ou Jean-Paul Marat?
1: Robespierre.
0: C'est noté. Question 3. Vincent Moscato, joueur de rugby, qu'on ne présente plus, consultant télé et aujourd'hui animateur radio, est né un 28 juillet. Mais de quelle année? Est-ce 1959, est-ce 1962 ou 1965?
1: 1965.
0: C'est noté. Le 28 juillet est la journée mondiale contre les hépatites, le diabète ou le tabac?
1: Contre le diabète.
0: Enfin, dernière question, le 28 juillet 754, quel souverain est sacré roi des Francs à la basilique de Saint-Denis par le pape Étienne II? Je m'en souviens très bien parce que c'était Stéphane Bern qui couvrait
1: bien sûr, comme d'habitude.
0: Il l'avait fait remarquablement. Est-ce Clovis, Pépin le Bref ou Charlemagne?
1: Clovis.
0: Vous me dites Clovis. Bon, alors, vous avez le sentiment d'avoir fait un sans faute ou pas?
1: J'ai un petit doute.
0: Un petit doute. Sandrine, ouais. Vous en pensez quoi? Merci Sandrine.
2: Moi j'aurais dit Pépin le Bref pour la dernière, mais c'est tout.
0: Vous auriez dit Pépin le Bref, vous. On va voir ça. Alors, le 28 juillet 1914 est en effet la date qui marque le début de la Première Guerre mondiale. Oui, l'Autriche-Hongrie déclare la guerre à la Serbie un mois après l'assassinat de l'archiduc François Ferdinand à Sarajevo. Question donc. Premier point pour vous, Guillaume. Le révolutionnaire français, guillotiné le 28 juillet 1794.
3: C'est horrible.
0: Ça fait mal, je l'ai pas vu venir. Je l'ai pas vu venir, Sébastien. C'est fou, ça. Vous pouvez me le refaire encore une? Bon, c'est Maximilien de Robespierre, en effet. Enfin, lequel avait lui-même coupé beaucoup de têtes avant.
1: Hein, pour pas plus. C'est ça.
0: Je dis pas que pour autant, mais disons que... C'est bizarre, je me comprends de moins en moins quand on se parle le matin. Troisième question, Vincent Moscato est né un 28 juillet 1965, me dites-vous? Oui, c'est bien
4: bonne
0: ça.
4: Réponse.
0: On en est à combien déjà? Trois bonnes réponses, hein, pour l'instant, trois points. 28 juillet est la guerre, le 28 juillet est la journée mondiale contre le diabète, m'avez-vous dit, Valentin?
4: Oui, mais c'est les hépatites.
0: Eh oui. Cette journée est organisée par l'Organisation Mondiale de la Santé afin de sensibiliser le public à ces maladies du foie. Désolé, vous n'aurez donc pas les 5 points, mon cher Guillaume. Et voyons quand même la dernière question. Le 28 juillet 754, le souverain qui est sacré roi des Francs à la basilique de Saint-Denis par le pape Étienne II est Clovis, me dites-vous, Pépin le Bref d'après Sandrine. Et c'était Pépin le Bref, en fait.
1: D'accord. Bon, bravo Sandrine.
0: Bon, mais écoutez, mon cher Guillaume, on a été très heureux de vous avoir avec nous.
1: Mais moi aussi également.
0: Vous ne décrocherez pas le titre de leader ce matin. J'espère à très bientôt. Et bonne dernière semaine de vacances.
1: Merci, au revoir.
0: Au revoir. Bon, Sandrine, remarquable, hein?
2: Oui, ça va.
0: Oui,
2: ça y est. Oui.
0: Oh, Sandrine, elle commence à être tranquille maintenant.
2: Oui, non, c'est pas vrai.
0: Non.
2: On va continuer à se concentrer.
0: Il faut le rester, en effet. Pour nous appeler, n'oubliez pas le numéro 3210 ou bien vous nous envoyez le mot touche par SMS au 74 900. Un séjour pour 4 personnes au parc Astérix vous attend et nous on se retrouve dans un instant.
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7: Eh bien, dites-moi, Sandrine est toujours avec nous. Sandrine est notre championne pour le moment. Sandrine est enseignante en biologie, biochimie pour être même plus précis. Sandrine, elle aime beaucoup la campagne. D'ailleurs, sa série préférée est La Petite Maison dans la Prairie. C'est vrai, hein?
8: C'est vrai, oui.
7: Mais ça nous rapproche parce que j'aime beaucoup La Petite Maison dans la Prairie. Et alors, un peu comme Caroline Ingalls, vous récoltez les fruits alentour. Vous en faites, alors vous, des confitures. Elle en faisait des tartes la plupart du temps.
8: Ben oui.
7: Vous faites des confitures. Vous êtes en fait un peu Caroline.
8: Voilà, je suis Caroline.
7: C'est incroyable. Eh bien, écoutez, ma chère Caroline, ma chère Sandrine, nous allons maintenant passer à l'étape suivante avec une nouvelle bonne touche à choisir pour vous entre toutes celles du clavier, sauf la 5 et la 9.
8: La 4.
7: La 4.
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7: Qu'est-ce qu'elle est jolie, cette chanson de Cyndi Lauper. Rien à voir, mais j'avais envie de dire, je sais pas, vous savez, j'ai besoin de partager des choses parfois.
9: Et partager, Olivier.
7: Et partie de moi.
10: Cyndi Lauper qui nous écoute, j'imagine aussi.
7: Alors, Cyndi Lauper nous écoute le matin, en effet, mais que le vendredi. Pas aujourd'hui. Je le sais. Ça, c'est par rapport à une référence d'hier où je disais que tout le monde nous écoutait ou presque. Mais c'est vrai, on ne se rend pas compte à quel point. Bon, bref. Voici maintenant la touche couleur. Quiz de 5 questions. Les réponses attendues sont donc des. Sandrine ?
8: Couleur. Couleur, oui.
7: Je vois que notre championne suit. Première question. De quelle couleur est Tigrou l'ami de Winnie l'ourson ?
8: Roux. Enfin, oui, orange. Oui.
7: C'est noté. Quelle couleur est la ceinture que les débutants portent au karaté ?
8: Blanche.
7: De quelle couleur est la pluie dans la célèbre chanson de Prince ?
8: Purple, oui, purple, je sais pas comment.
7: Fais le thé. Question suivante. Hormis le blanc, le vert et l'orange, de quelle couleur peut être un melon ?
8: Un quoi ?
7: Un melon.
8: Ah, vert, vous voyez.
7: Donc, hormis le blanc, le vert et l'orange, quelle autre couleur peut avoir le melon, en fait ?
8: Rouge.
7: Vous me dites rouge. Et enfin, quand quelqu'un est énervé, on dit qu'il a le regard
8: noir.
7: Noté. Alors, il y a une grosse.
8: Oui, non, je suis pas.
7: Sur le melon. Sur le melon, on a été.
8: Hein, oui, j'ai. Ouais. Oui, le melon, oui.
7: Un melon rouge, vous en mangez souvent autour de chez vous?
8: Non. Je veux dire que j'en vois que des oranges, moi. Donc des blancs, oui, mais.
7: Bon, on va vérifier. On va vérifier.
8: Bah oui.
7: Des melons bleus. Oh, et en plus, bah en oui. Plus, Sandrine est poète. C'est fou. Alors que moi, je suis plutôt poète. Moi, c'est très différent. De quelle couleur est le Tigrou, l'ami de Winnie l'ourson? Vous nous disiez roux, puis vous êtes allé sur orange. On a validé orange, évidemment, parce que roux est une déclinaison d'orange.
8: Oui, voilà.
7: C'est bon, en effet, c'est orange. La couleur de la ceinture que les débutants portent au karaté, la blanche. Oui, bien sûr.
9: Oui.
7: Valentin, vous avez quelle ceinture? Vous êtes de quelle ceinture?
9: Aucune.
7: Rachel, vous êtes
10: une ceinture en cul.
7: Au moins ça lui tient sa culotte. C'est déjà ça. De quelle couleur est la pluie dans la célèbre chanson de Prince? Vous m'avez dit Purple. Oui. Évidemment. Chanson de 1984 qui avait été écrite pour le film du même nom. Alors, comme elle dure près de 9 minutes, on va arrêter là l'extrait. On va arriver, on sera sur les grosses têtes sinon. Question 4, je vous demandais quelle était donc la couleur de ce fameux melon.
8: Oui.
7: Le blanc, le vert, l'orange, ok. Mais il dit le rouge, étonnamment. En fait, le jaune, il y a du melon jaune aussi.
8: Ah, jaune, bah oui, oui. Oui, je suis bête, oui.
7: Mais, non, pas bête, non. Pas, ne vous blâmez pas à ce point. Alors en fait, ce qu'on appelle le melon canari, il est originaire d'Espagne. C'est un melon qui possède une chair claire, juteuse et légèrement sucrée. Très apprécié en été. En fait, une chair de melon. C'est plutôt bien quand on tenait du fait qu'on parle de ça. Et enfin, quelqu'un qui était énervé à le regard noir, évidemment.

0: Quel esprit d'à-propos, Sébastien! Ces garçons, c'est pas pour rien qu'ils réalisent. Vous savez, il y a un moment donné où les choses viennent aussi par le talent, évidemment. Bon, ma chère Sandrine, ça nous fait, Valentin,
1: 4 points.
0: 4 points. 4 points. Ça reste un très joli parcours, hein, franchement. Vous
2: oui,
0: pouvez être fier de vous.
2: Oui. Non, ça va. On verra. Non, il faut. On verra le prochain concurrent ou concurrente.
0: Oui, exact, en effet, vous avez bien raison de le dire. Pour cela, vous nous appelez au 3210 ou alors vous nous envoyez le mot touche au 74-900. Un séjour au parc Astérix pour 4 personnes qui vous attend. Et en attendant, mais c'en est un autre qui, je crois, nous écoute aussi. C'est Paul McCartney. Et il dit « Come inside ». Oh, ben, moi, je continue.

0: McCartney, extrait de son dernier album Boys of Tangent Lane, sorti le 29 mai dernier en partenariat avec RTL.
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0: Nous sommes ensemble jusqu'à midi. Sandrine, pour le moment, est indétrônable. Mais combien de temps cela va-t-il encore durer? Évidemment, vous êtes nombreuses et nombreux à nous appeler au 3210 ou à nous envoyer le mot touche au 74 900 par SMS. Et c'est Gaëlle maintenant qui se trouve face à notre championne. Gaëlle, soyez la bienvenue.
3: Merci, bonjour.
0: Bonjour Gaëlle. Gaëlle, je vous présente Sandrine. Sandrine, Gaëlle.
3: Bonjour Sandrine.
4: Bonjour Gaëlle. Bonjour Gaëlle.
3: On va essayer de battre la redoutable adversaire.
0: Alors vous savez quoi, c'est marrant quand même l'existence. Parce que j'ai donc d'un côté une enseignante de biologie qui est Sandrine. Et puis ici avec Gaëlle, nous avons une technicienne de laboratoire en microbiologie alimentaire.
4: Ah bah oui.
3: Oui.
0: Incroyable. Vous pourriez travailler ensemble peut-être. Quand on travaille en laboratoire de microbiologie, alimentaire, ça veut dire qu'on analyse quoi en fait?
3: On reçoit des prélèvements et puis nous, on lit les bactéries quand elles poussent. Les listeria, les salmonelles.
0: Ah oui, vous êtes là-dedans.
3: Voilà.
0: Vous lavez les doigts après quand même, j'espère.
3: Ah bah oui. Alors là, hygiène alimentaire.
0: J'imagine bien. Mais c'est vrai qu'on en parle régulièrement. Il y a toujours, à un moment donné ou à un autre, une bactérie qui arrive à s'infiltrer quand même les chaînes de fabrication d'aliments.
3: Oui, très bien.
0: Effrayant. Bon, effrayant, peut-être un peu dramatique, mais bon. Quoique, attends, finalement, on peut se trouver face à des grosses crises sanitaires parfois. Hein. Vous me direz.
3: Oui, mais dans tout ce que je fais, moi, on a toujours eu zéro infection. Donc.
0: J'imagine bien, parce que vous êtes une professionnelle. Ça rigole pas. Bon, ma chère Gaëlle, Sandrine, elle vient de jouer. Vous avez vu, elle a fait 4 points. C'est pas mal sur 5. Ouais. À vous maintenant de choisir votre touche entre donc celle du clavier, entre 1 et 9, sauf la 4, la 5 et la 9.
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0: Gaëlle, touche anatomie pour quelqu'un qui est dans les sciences, ça devrait plutôt bien.
3: Oui.
0: Tombe plutôt pas trop mal. Première question. Combien d'os composent en général la colonne vertébrale humaine? Est-ce 24, 29 ou 33?
3: 24.
0: Vous me dites 24. Comment se nomme la partie blanche de l'œil humain à la cornée? La sclère ou l'iris?
3: Partie blanche. La cornée.
0: Vous me dites la cornée. Quelle maladie inflammatoire non contagieuse de la peau se manifeste par des plaques rouges recouvertes de squames? Est-ce, j'ai envie de vomir, le psoriasis, la gale ou la roséole?
3: Le psoriasis.
0: Vous me dites le psoriasis. Au repos, quatrième question. Combien de fois en moyenne le cœur d'un homme bat-il en une minute? J'ai bien dit au repos. Hein.
3: Au repos.
0: 25 à 40 fois, 40 à 60 fois, 60 à 80 fois.
3: Alors le mien, il bat vers 50, alors on va dire la 2.
0: Vous me dites la 2. Et enfin, cinquième question. Dans quelle partie du corps se trouve l'hallux? Est-ce le pied, la main ou la gorge?
3: La main.
0: Et vous me dites la main. Bon, vous en pensez quoi?
3: Du pifodrome.
0: Mais quoi, vous avez oublié toutes vos notions d'anatomie?
3: Ah, moi l'anatomie...
0: C'était pas votre truc?
3: Non. Ah non, moi je suis plus dans les bactéries, l'alimentaire. Quoi.
0: Ouais, je vois bien sûr, c'est vrai. Qu'est-ce qu'on en a à faire finalement, de connaître le nombre de vertèbres quand on travaille sur la salmonelle. Je suis d'accord avec vous. Sandrine, vous avez bon espoir ou pas?
4: Je sais pas,
0: pareil,
4: pifodrome.
0: Voilà, ça va aller bien travailler avec deux scientifiques.
4: Oui, non. L'anatomie, c'est pareil, c'est pas trop.
0: J'ai bien compris.
4: Mon truc.
0: J'ai bien compris. Alors, le nombre d'os qui composent en général la colonne vertébrale humaine, vous m'en avez donné 24, hein, Gaëlle, c'est 33.
3: Ah, j'ai
0: oublié. 7 vertèbres cervicales, 12 vertèbres dorsales, 5 vertèbres lombaires, 5 vertèbres soudées du sacrum et 4 vertèbres soudées du coccyx. Effrayant. Bon. Ouais. Deuxième question, donc pas de points pour l'instant. Comment se nomme la partie blanche de l'œil humain? Vous m'avez dit la cornée et c'est la sclère.
3: Ah.
0: Oui. La sclère est la couche externe et blanche du globe oculaire. C'est une membrane protectrice. La cornée, c'est la cornée du nord ou la cornée du sud? Après, on ne sait pas. C'est, Ça va tellement plus loin.
3: C'est une question.
0: C'est une autre question et nous ne manquerons pas de la poser une prochaine fois. La maladie inflammatoire non contagieuse de la peau, qui se manifeste par des plaques rouges recouvertes de squames, le psoriasis. Oui, en effet, bravo. Elle évolue de façon chronique, associant des poussées entrecoupées de rémissions. C'est une terrible maladie, évidemment, pour toutes celles et tous ceux qui en sont atteints. Quatrième question, repos. Combien de fois en moyenne le cœur d'un homme bat-il en minutes? Vous m'avez dit que le vôtre était autour de 50. Le vôtre, Rachel, est à combien, votre cœur, au repos?
5: 60 à 80.
0: 60 à 80. Et vous,
6: 61
0: Valentin,
6: à l'instant, là.
0: 61 à l'instant, incroyable. Sarah, combien?
7: Moi, il est constamment en palpitation quand je suis à côté de vous.
0: Voilà, c'est ça que j'attendais depuis un moment. Ça ne venait pas, mais c'est Sarah qui l'a dit. Merci, ma Sarah, heureusement. C'est pour ça qu'on était beaux, c'est grâce à vous. Sébastien, vous, votre cœur, il est à 3, oui. Vous avez une tension de 2, donc finalement, c'est pas mal. Non, c'est 60 à 80, figurez-vous. Oui, oui, oui. Mais évidemment, je parle de la moyenne d'un corps, d'un cœur humain. Évidemment, chacun, le mien fait 47, par exemple. Vous voyez, donc c'est encore plus bas.
3: Ah, bah, les sportifs, quoi, voilà.
0: Mais évidemment, c'est évident.
3: On ne sait pas.
0: La partie du corps où se trouve la luxe, vous m'avez dit la main. Eh bien, écoutez, non, c'est le pied. Ah. La luxe est le nom médical pour désigner le gros orteil. La luxe valgus, c'est quand on a, vous savez, l'oignon, oui. Le fameux oignon.
3: Ah, oui, oui, oui.
0: Et oui, à ne pas peler, d'ailleurs, hein.
3: Non,
0: il faut bien aller voir un spécialiste. Tout ça pour dire donc, Valentin, qu'on
6: en a un point.
0: Combien?
6: Un point.
0: Ah non, arrêtez.
3: Oh, là.
6: Si, malheureusement.
0: Enfin, un point. Gaëlle, comment c'est possible?
3: Ah bah, tout est possible. Hein.
0: Oui, je vois ça en effet. Bon, écoutez, je me permets de vous embrasser, de vous souhaiter un bon été quand
3: même. Merci, vous aussi.
0: Vous êtes déjà parti en vacances? Vous allez partir?
3: Non, moi c'est au mois de septembre.
0: Ah, beaucoup mieux. Beaucoup moins de gens sur la route, évidemment.
3: Voilà, c'est ça.
0: Vous avez bien raison. Eh bien, je vous souhaite une bonne fin de juillet et un bon mois d'août.
3: Merci
0: Gaëlle. Et bravo donc à Sandrine qui garde le titre.
3: Bonne Sandrine. Toujours là. Oui, merci.
0: Ah oui, elle est bonne joueuse, Gaëlle, quand même, hein, de vous féliciter. Mais il est vrai, en effet, Sandrine, que voilà, pour le moment, l'indétrônable. Voilà comment je vais vous appeler. Voilà, Sarah Bernard était la divine, Sandrine est l'indétrônable. Vous nous appelez, bien sûr, pour essayer de la détrôner au 3210 ou de vous nous envoyer le mot touche au 74 900. Et nous, on se retrouve dans un instant.
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0: Nous sommes en effet ensemble jusqu'à midi. Vous nous appelez, je le rappelle, le 3210, SMS, le mot touche au 74-900. Sandrine est avec nous depuis le début de cette matinée. Et pour le moment, c'est un sans faute ou presque. Mais les petites fautes que peut faire Sandrine ne l'empêchent pas de garder son statut de championne. Sandrine, c'est à vous maintenant de rejouer avec, bien sûr, je l'espère, une autre bonne touche pour vous. Vous avez le choix entre la 1, la 2, la 3, la 6, la 7, la 8.
4: La 8.
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0: Oui, nous allons faire un voyage dans le temps, en effet. Tel personnage aurait-il pu vivre tel événement? Voilà en gros la question posée à chaque fois. Êtes-vous prête, Sandrine?
4: Oui.
0: C'est parti avec notre première proposition. Louis de Funès aurait-il pu passer un appel en visio sur Skype?
4: Non.
0: Charles de Gaulle aurait-il pu manger un Kit Kat au goûter?
4: Allez, oui.
0: Agathe et Christie auraient-elles pu se déhancher sur la danse des canards? Sur la danse des canards.
4: Oui.
0: Vous me dites oui. Et bon. Jacques Chirac aurait-il pu soulever la Coupe du Monde 2018 avec l'équipe de France?
4: Oui.
0: Et enfin, dernière question. Nelson Mandela aurait-il pu avoir un compte TikTok?
4: Non.
0: Alors, voici les corrections. Louis de Funès aurait-il pu passer un appel en visio sur Skype? Vous m'avez dit non. Et vous avez raison. La première vraie visioconférence grand public apparaît avec Skype en 2003. Or, Louis nous a quittés en janvier 1983. Il était donc impossible pour lui d'envisager une telle chose. Le service, par contre, s'est arrêté le 5 mai 2025. Skype, donc, ne fonctionne
15: pas. Maintenant, c'est Teams.
0: Ah, mais vous m'apprenez quelque chose. C'est fou, hein. Eh oui. On a des nostalgies après, on se dit finalement Skype, c'était charmant. Bon. Charles de Gaulle aurait-il pu manger un Kit Kat au goûter? Vous m'avez dit oui. Eh bien oui, figurez-vous.
16: Vive Montréal! Vive le Québec libre!
17: Un peu break?
18: Have a Kit Kat!
0: Là, Sébastien, il s'est fait plaisir. Moi, je dirais donc ce matin, vive le Kit Kat libre! Voilà. C'est une barre chocolatée britannique qui a vu le jour en 1935. Et oui, alors Charles de Gaulle pensait bien. Il avait à l'époque 45 ans. Il est mort en 70, je vous le rappelle, le pauvre mignon. Et donc, finalement, ça faisait déjà une bonne partie. Il aurait pu me bouffer du Kit Kat pendant un long moment. Agatha Christie, s'est-elle déhanchée sur la danse des canards? Vous m'avez dit oui.
4: Bah oui.
0: Mais non, non.
4: Non, elle était juste née. Je ne sais plus quand est-ce qu'elle est.
0: Elle est morte.
4: En quelle année?
0: Agatha, elle est morte en 1976. Ah. Et la chanson est sortie en 1980.
4: Ah oui, bon, c'est pas loin.
0: C'est pas loin, non, c'est vrai. Mais même si elle était sortie en 76, Agatha, mon avis, l'arthrose qu'elle avait, se déhanchait sur la danse des canards.
4: Non, je suis d'accord.
15: Un mal pour un bien.
0: Oui, un mal pour un bien, t'as raison. Jacques Chirac aurait-il pu sauver la Coupe du Monde 2018 avec l'équipe de France? Vous m'avez dit oui, bien oui. Sûr, bonne réponse. Car Jacques Chirac est mort le 26 septembre 2019 et la victoire de l'équipe de France était le 15 juillet 2018. Enfin, dernière question. Nelson Mandela aurait-il pu avoir un compte TikTok? Vous m'avez dit non et je vous dis oui, vous avez raison.
4: Ah.
0: Amusant, hein, je voulais vous faire peur un peu. Bien, tout ça pour dire donc que c'est une bonne réponse. Il est mort en effet en 2013 et l'application a été créée en 2016. Total
15: 4 points.
0: 4 points, si c'est Valentin qui le dit, c'est que c'est vrai. Vous savez, là-dessus, Valentin est un professionnel, un homme d'une très grande exigence. Dans le métier, on l'appelle Maître Grognard, parce que c'est comme si c'était un huissier de justice. Tout ça pour vous dire, ma chère Sandrine, qu'avec 4 points, ça va être compliqué, bien sûr, pour votre challenger, de prendre votre place, mais sait-on
4: oui,
0: jamais.
4: Si, si. C'est faisable. Si, si.
0: J'ai l'impression que j'ai une femme qui commence à être heureuse au téléphone.
4: Oui, oui, ça va. Oui.
0: C'est une voix encore assez contenue, mais on espère qu'elle va s'exprimer.
4: Oui,
0: bah,
4: oui, il ne faudrait pas que. Non, il faut que je reste continue quand même. Faut pas
0: vous avez raison.
4: J'attends la fin de l'émission pour me lâcher.
0: Je comprends. Oula, bah alors là, ça va être,
5: On a hâte.
0: Je vous dis oui, ça va être le feu d'artifice le 14 juillet. Bien, une petite pause et on se retrouve tout de suite après.
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0: Nous sommes avec notre championne Sandrine, qui pour le moment fait un très joli parcours, enseignante de biologie, je le rappelle. Sandrine, vous allez maintenant vous trouver face à votre challenger, et c'est Alain qui nous a appelé au 3210. Alain, bonjour et soyez le bienvenu.
28: Bonjour. Olivier.
0: Vous nous appelez de Ballaruc-le-Vieux dans l'Hérault, c'est bien ça?
28: C'est ça, à côté de Sète, hein, au bord de l'étang de Thau.
0: Ah, parfait. Poseur dans l'armature, me dit-on.
28: C'est ça.
0: Dans le génie civil.
28: C'est génie civil, on fait des ponts, des viaducs, tout ça.
0: Oh, mais c'est merveilleux ça. C'est des trucs, ouais, qu'on faisait quand on était enfant, et avec des mécanos, et finalement après quand on...
28: Voilà,
0: on
28: les c'est fait exactement pareil, c'est un puzzle.
0: Mais c'est génial ça. C'est un truc que vous rêviez de faire depuis tout petit?
28: Non, pas du tout. J'ai changé de métier par obligation. Mais c'est mon ami Raphaël qui m'a amené dans ce métier.
0: D'accord.
28: Et j'en suis très heureux.
0: Ah ben c'est le principal. Alors mon cher Alain, vous avez peut-être déjà entendu que Sandrine était quelqu'un d'assez redoutable. Elle ne lâche pas sa place comme ça. Et il est vrai que il y a un joli cadeau quand même à la clé, à savoir un séjour pour 4 personnes, pour 2 jours au parc Astérix, avec une nuit à l'hôtel, le petit déjeuner et le dîner pour 4 personnes, bien sûr. Tout ça avec en plus un spectacle nocturne exceptionnel qui vous sera proposé. Il y a des drones, des lasers, des jets d'eau, une pyrotechnie qui illuminera le ciel du parc Astérix, sans parler évidemment de toutes les attractions que vous pourrez faire en famille. Et la famille, elle est bien nombreuse du côté d'Alain, puisque vous avez 3 filles de votre côté. Alors écoutez, ce que je vous propose, Sandrine et Alain, c'est qu'on se retrouve après les infos pour jouer ensemble et savoir si Sandrine va perdre ou non son titre de championne. A tout de suite, je vous retrouve dans un instant. Pour le moment, sur RTL, il est 11h. L'essentiel de l'information en 3 minutes avec vous Thomas Schnell.
3: Bonjour à tous, 4000 évacuations préventives supplémentaires. L'alerte a fait vibrer les téléphones portables de Lacanau ce matin face aux incendies en Gironde. Les vacanciers des campings, des villages vacances, du port de plaisance doivent quitter les lieux dès maintenant. Des moyens colossaux sont toujours déployés pour lutter contre les feux. Celui en Gironde n'a pas gagné de terrain mais reste très dangereux. Il n'est toujours pas fixé. Alors l'appui des agriculteurs en renfort est essentiel, oui. Mais écoutez le coup de gueule sur RTL du président de la coordination rurale en Gironde, Fabrice Laguette, offusqué par les contrôles de gendarmerie dans une situation d'urgence.
6: Maintenant, ils nous empêchent de circuler alors que ça fait plus de 5 jours qu'on est sur le feu et ils nous demandent toujours plus de papiers. Donc là, moi, je pense que je vais émettre un message rapidement en disant aux agriculteurs de partir. Et puis que la préfète va se débrouiller avec les pompiers pour éteindre le feu. Et on va voir comment ça se passe. Nous, on a envie de sauver le Médoc. Hein. Aujourd'hui, c'est ça, sauver le Médoc, sauver Bordeaux des flammes. Mais il faut qu'on nous laisse travailler, il faut qu'on nous laisse passer. On peut pas nous demander des papiers à chaque rond-point. Parce que là, si on continue pas, l'eau, si on l'amène pas aux pompiers, s'ils vont la chercher, ils vont perdre un temps fou.
3: En région parisienne, un incendie s'est déclaré aux abords de l'A10 en Essonne. Trafic très perturbé en direction d'Orléans. Une intervention est en cours. Deux voies sont fermées à la circulation sur les trois de l'axe routier. Dans le Var, un homme de 23 ans a été mis en examen pour destruction par incendie de forêt. La gendarmerie l'avait arrêté après une série de départs de feu dans le secteur de Brignoles. Pendant plusieurs jours, il a été placé en détention provisoire. Au Japon, l'alerte tsunami devrait bientôt être levée après le séisme de très forte intensité, étant donné que le séisme s'est produit à l'intérieur des terres et qu'aucun tsunami n'a été observé jusqu'à présent. Et puis, les supporters des Bleus trépignent d'impatience devant le siège de la Fédération Française de Football, puisqu'à partir de 11h, vous pouvez le suivre en direct sur le site d'RTL, la conférence de presse pour l'officialisation de l'arrivée de Zinedine Zidane à la tête de l'équipe de France. Alors, un ballon d'or à la tête de l'équipe de France. Vous allez en parler, Guillaume Ouattara. Bonjour.
7: Bonjour Thomas, bonjour à tous.
3: À partir de 12h30 avec les auditeurs d'RTL.
7: Oui, et on vient d'apprendre que Zinedine Zidane est arrivé au siège de la Fédération Française de Football. C'est donc un secret de polichinelle qui vient d'être dévoilé. C'est le nouveau sélectionneur de l'équipe de France. Je prends un peu d'avance, il faut l'annonce officielle. Alors qu'est-ce que ça vous fait, Zizou, ce champion du monde de 98, champion d'Europe 2000, triple vainqueur de la Ligue des Champions sur le banc du Real Madrid, qui prend les rênes des Bleus après le départ de Dédé? Vous y croyez à l'ère Zidane, le bon choix pour succéder à Deschamps ou un pari risqué? Appelez-nous au 3210. Et puis vous en parliez aussi de ces incendies. On continue à vous écouter, à relayer aussi les initiatives locales que vous pouvez avoir en Gironde et ailleurs. 3210 pour en parler, 12h30, 13h30. Les auditeurs ont la parole, vous avez la parole.
3: À tout à l'heure, Guillaume Ouattara. Un mot de la météo, il fera chaud aujourd'hui. Début de la nouvelle vague de chaleur, jusqu'à 36 à Toulouse, 32 à Clermont-Ferrand, 30 à Marseille. Et les courses, c'est à Compiègne, 18h30 ce soir. Alexandre de Koopman vous conseille le 6, l'As, le 8, le 13, le 7, le 2, le 5 et l'Outsider d'RTL, c'est le 8, Duty. 11h03 sur RTL, la deuxième partie de la bonne touche avec vous, Olivier Mine.
0: Merci mon cher Thomas et rendez-vous tout à l'heure à midi.
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0: Juste avant les infos, nous avons fait connaissance avec Alain, le challenger de Sandrine, qui est pour l'instant notre leader incontesté depuis le début de cette matinée. Mon cher Alain, c'est à vous maintenant que revient la tâche de répondre. Mais d'abord, avant de répondre à mes questions, il faut choisir la bonne touche. Vous avez un clavier tout neuf. Vous pouvez choisir entre 1 et 9. Je vous écoute.
8: Moi, il me semble que le 1 n'a jamais été pris.
0: C'est pas faux. Faisons-le.
8: Ah oui, j'écoute.
0: Mais je vois ça.
9: On a remis à zéro de toute façon. La nouvelle heure, totalement. Tout est disponible.
0: Tout est disponible, donc c'est la touche 1 qui est choisie par Alain.
2: La touche, plus ou moins.
10: 29 015.
11: C'est moins.
10: 29 013.
11: C'est plus.
10: 29 014.
0: Eh ben voilà.
8: Catastrophe. C'est pas pour moi ça.
0: C'est vrai.
8: Allez-y.
0: Bon, écoutez, non, mais vous savez, c'est souvent dans ces cas-là qu'on réussit le mieux. C'est bizarre, hein, mais souvent c'est le cas, vous allez voir. Bon, on reste bien concentré, première question. Alain, en 2025, il y a eu 800 000 naissances en France. C'est plus ou c'est moins ?
8: 800 000 en 2025, c'est moins. Il y en a de moins en moins.
0: Question 2. Dans sa célèbre chanson, Joséphine Baker disait avoir trois amours. C'est plus ou moins ?
28: trois amours. Non, j'ai moins.
0: Troisième question. Le record de vitesse pour un TGV français est de 600 km/h. C'est plus ou c'est moins?
28: 600, oui. C'est plus.
0: Vous pensez que c'est plus. L'équipe féminine de l'Olympique Lyonnais a remporté 15 titres de championne de France. Plus ou moins?
28: Lyonnais sont hyper forts. Moins.
0: Vous dites moins. Enfin, dernière question. Le film Cyrano de Bergerac, sorti en 1990, a remporté 5 Césars. Plus ou moins?
28: 90, Depardieu. On va dire plus.
0: Vous me dites plus. Il faut faire au moins 4 bonnes réponses. 5, évidemment, pour battre notre championne. Vous avez le sentiment d'avoir plutôt...
28: Non, je pense qu'elle l'est, championne.
0: Bon, attendez. On va voir ça. 2025, 800 000 naissances en France. Vous me dites que c'est moins, que la natalité baisse. Et c'est malheureusement le cas. Et vous avez raison de plus. Il y a eu en fait 645 000 naissances l'année dernière. Premier point pour vous. Vous voyez, pour l'instant, ça se passe bien, Alain. Deuxième question. Dans sa célèbre chanson, Joséphine Baker disait avoir trois amours, plus ou moins.
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0: C'est jeune artiste, quelle RTL croit beaucoup, à laquelle RTL sortira son prochain album la semaine prochaine. En effet, c'est deux amours, évidemment, Joséphine Baker, merveilleuse artiste, et puis pas que. Résistante aussi, elle a été décorée, bien sûr, après la Seconde Guerre mondiale. Tout ça pour dire que vous avez deux points. Troisième question, le record de vitesse pour un TGV. Je vous ai proposé 600 km/h. Ça, c'est évidemment quand ils arrivent à rouler. C'est de moins en moins le cas quand il fait chaud. Eh bien, vous m'avez dit plus, eh bien c'était moins. C'était moins. En fait, précision, Valentin, dites-nous tout.
9: Le record a été établi en 2007 avec 574,8 km/h.
0: Oh, ça s'est joué à 26 km/h près.
28: Ouais.
0: Même un peu moins.
9: Attention, c'est 3 points l'excès de vitesse.
0: C'est bien de le préciser. Vous avez raison. Bon, là, pas de points. Bon, là, ça nous fait pour le moment 2 points sur les 4 au moins à avoir. L'équipe féminine de l'Olympique Lyonnais a remporté 15 titres de championne de France. Je vous ai demandé plus ou moins, vous m'avez dit moins, et c'était plus. 19 trophées, c'est l'équipe la plus titrée du championnat, en fait.
28: La qualité forte.
0: Et enfin, le film Cyrano de Bergerac, sorti en 90, a remporté 5 Césars. Je vous demandais s'il s'agissait de plus ou de moins que 5 Césars. Vous m'avez dit plus et vous aviez raison.
12: 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C'est un cap, c'est une péninsule.
0: Il est ex-aequo avec Le Dernier Métro, sorti en 1981. Il a reçu 10 Césars, en fait. Vous vous rendez compte, mais il faut avoir une cheminée de 4 mètres de long pour mettre tous ces... Ou des toilettes très grandes. Ça dépend de l'endroit où vous préférez les mettre. Bon, tout ça pour dire que... Non, vous n'y êtes pas arrivé.
9: Hein. Ça fait seulement 3 points pour Alain.
0: 3 points, et Sandrine en avait 4. Ce qui veut donc dire, mon cher Alain, que eh bien, nous allons nous quitter ici. J'espère que vous avez passé un bon moment avec nous quand même.
28: Super, Olivier Mine. Je voudrais faire un bisou à mon ami... Mon frère, Raphaël Tévar.
0: Eh bien, avec plaisir, j'espère qu'il vous écoute et que ça lui fera plaisir,
28: ils écoutent,
0: évidemment.
28: Ils écoutent tous RTL.
0: Ah, voilà. Voilà, je disais, Sarah, vous voyez quand je vous dis...
13: Oui,
0: bien entendu, même Raphaël écoute. Mon cher Alain, on vous salue et passez un bon été.
28: Merci
0: à très bientôt, j'espère. Et puis, salutations, évidemment, à vos 3 filles aussi. Parce que je
28: l'ai
0: vu, vous êtes un heureux papa.
28: Oui, merci beaucoup.
0: Sandrine, bravo, hein. Sandrine,
28: oui.
0: Bravo,
28: super.
0: Sandrine.
28: Continue.
9: Bah oui. Sandrine qui est là depuis 10 heures, le début de l'émission. Hein.
0: Elle est là depuis 10 heures et ça fait déjà 2 mois. Et on s'en rend compte. Parce que quand on est en bonne compagnie, le temps ne compte pas.
28: J'ai l'oreille qui chauffe là.
0: Ah mince, vous voulez la soulager posez-le sur l'autre oreille. Non?
28: Oui, mais je ne peux pas parce que j'ai un bras qui est. Ah, je suis en convalescence là. Donc je me suis
0: fait opérer l'épaule. Sandrine, je ne savais pas.
28: Oui.
0: Vous êtes démise l'épaule. Bon, alors soulagez votre épaule. Pendant ce temps-là, on va écouter Harry Styles. Watermelon Sugar. Yes.

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3: Pourquoi je donne ta date? C'est comme s'il y avait une espèce de, je sais pas, j'ai à consommer de préférence avant. Bon, pourquoi? Bon, cela dit, il n'a pas bougé Harry Styles. Il est toujours très stylé. Un garçon stylé. Ah. Bon, nous sommes avec Sandrine, bien sûr, vous le savez, c'est notre championne pour l'instant. Il est vrai que nous avons, je vous le rappelle aussi, pour vocation à offrir au gagnant ou à la gagnante de cette bonne touche un séjour au parc Astérix pour 4 personnes, avec bien entendu 2 nuits offertes, enfin non, une nuit offerte, parce que c'est 2 jours, c'est pas 4 jours, c'est 2 jours au parc Astérix, une nuit offerte, dîner offert, bien entendu. Toutes les attractions à disposition, ainsi que celle du soir, un spectacle nocturne exceptionnel. Sandrine est avec nous et nous avons maintenant avec nous aussi sa challenger, sa nouvelle challenger. Il s'agit de Rolande. Bonjour Rolande.
4: Bonjour Olivier, bonjour toute l'équipe, bonjour Sandrine, bonjour Rolande.
3: Soyez la bienvenue Rolande, je sens plein de bonne humeur dans votre voix.
4: Ah oui. En plus, j'ai la pression parce que mes petits-enfants m'écoutent, ils sont au camping, en vacances, et ils veulent à tout prix aller
3: au parc Astérix, ça. Ben, j'imagine bien. Vous avez 3 grands-enfants et 3 petits-enfants. On les embrasse bien fort. Ils s'appellent comment, vos petits-enfants?
4: Lola, Mathéi et Robin.
3: Bon, eh ben, écoutez, on embrasse fort Lola, Mathéi et Robin. Ils vous appellent comment, bonne mamie?
4: Omar.
3: Oma, encore mieux. Eh bien, Oma va faire au mieux, mais pour le moment, on va jouer avec Sandrine. Comme ça, Oma va pouvoir se détendre encore un peu, et puis peut-être aussi stresser davantage, si jamais Sandrine fait un sans fou. Oui. Sandrine, le choix de la touche pour vous, sauf la touche 1, bien sûr.
4: La 2.
3: La 2.
2: La touche intelligence artificielle.
3: Pourquoi vous dites aïe aïe aïe?
4: Ouais.
3: Non mais c'est une touche qui n'est pas simple, ça c'est vrai, car évidemment l'intelligence artificielle peut nous tromper. Elle est trompeuse, cette intelligence artificielle, quand elle est intelligente, ce qui ne lui arrive pas souvent encore, fort heureusement. Bien, première proposition. Le 15 juillet dernier, le chanteur français Alvé a sorti une nouvelle chanson qui parle de cette personne qui arrive sans prévenir et qui finit par devenir l'endroit où l'on se sent le mieux. Son titre, c'est « Mon chez-moi ».

0: Alors, cet extrait de cette chanson, est-il cet extrait un réel extrait d'une réelle chanson ou est-ce de l'IA ? Alors, IA, pas IA ?
1: IA.
0: Vous pensez que ça n'existe pas, cette chose-là,
1: hein ?
0: Bah. Oui. Très bien. Nous verrons ça dans un instant. Proposition 2. En avril 1847, George Sand écrit un poème intitulé « Les voies du sentier ». Je vous en lis un extrait. Les grands chênes ont gardé le secret des collines et le vent du matin parle un langage ancien. Il console les fleurs, il réveille les ravines et sème dans les champs l'espérance du lendemain. George Sand a-t-elle réellement écrit ce poème ou bien est-ce une création de l'IA inspirée de son style ? IA ou pas IA ?
1: Pas IA.
0: Pas IA pour vous. Troisième proposition, cette fois-ci c'est une déclaration donnée par le patron de Carrefour, Alexandre Bompard. Il vient d'annoncer le lancement d'un nouveau service baptisé Chariot Express. Dès le printemps prochain, les clients pourront scanner leurs courses avec leur smartphone au fur et à mesure de leurs achats et quitter le magasin sans passer en caisse. Le paiement sera automatiquement validé à la sortie grâce à des portiques intelligents. Alors cette annonce du patron de Carrefour est-elle vraie ou est-ce une spéculation de l'IA ?
1: On va dire pas IA.
0: Pas IA. Quatrième proposition, retour à la musique le 27 mars. La chanteuse Inga Rose sort le titre « Celebrate Me ». ».

0: fois. La chanson a beaucoup fait parler d'elle car elle a rencontré un énorme succès sur les plateformes musicales et a rassemblé, tenez-vous bien, plus de 9 millions de vues sur YouTube. Ma question est simple. À votre avis, cet extrait est-il réel ou est-ce de l'IA ?
1: IA.
0: Vous me dites que c'est de l'IA. Dernière proposition. On connaît Catherine Deneuve comme actrice, mais un peu moins comme chanteuse. Pourtant, je vous propose d'écouter un extrait de ce titre intitulé « Dieu est un fumeur de Havane » en duo avec Gainsbourg.

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1: Alors, Catherine Deneuve a-t-elle vraiment chanté cette chanson ou est-ce de l'IA ?
2: La chanson qu'on vient d'entendre là ?
1: Oui, oui.
2: Je sais qu'elle l'a chantée, mais pas celle qu'on vient de voir. Donc pour moi, c'est IA.
1: Pour vous, c'est de l'IA. Je n'ai pas très bien compris.
2: C'est-à-dire que moi, je sais qu'elle a chanté cette chanson, oui.
1: Oui.
2: Mais l'extrait qu'on vient d'entendre, je ne la reconnais pas. C'est pour ça.
1: D'accord.
2: C'est pour ça que je demandais si c'était l'extrait. Ah, c'est ça.
3: On se base sur l'extrait qu'on vous fait écouter.
1: Oui, Rachel précise qu'en fait, on se base sur l'extrait qu'on vient d'écouter, mais on parle en général. Est-ce que Catherine Deneuve a chanté « Dieu est un fumeur de Havane » en duo avec Gainsbourg ?
3: Avec l'extrait qu'on vous a mis, évidemment.
1: Oui. Dans ce cas-là, IA ou pas IA ?
2: Dans ce cas-là, l'a chanté, donc je vais dire pas IA.
1: Vous dites pas IA. Bon, très bien. Alors, voici maintenant les réponses à tout cela. La première chanson que nous avons évoquée du chanteur français Alvé. Mon chez-moi. Vous m'avez dit que c'était de l'IA.
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1: Et en fait, le chanteur Alvé existe bien. C'est un artiste chanteur français présent sur les plateformes musicales. Il propose une musique plutôt orientée pop, acoustique et soul. Il s'agissait donc de Paya.
2: D'accord, ok.
1: Un artiste de talent. George Sand, qui a écrit un poème intitulé « Les voix du sentier » et dont je vous ai lu un extrait. Vous m'avez dit que ce n'était pas de l'IA. Vous avez trouvé que ça sonnait George Sand.
2: Mais c'était pas.
1: Et en fait, c'était de l'IA.
2: Oh.
1: Oui. Jamais George Sand n'a écrit « Il console les fleurs, il réveille les ravines et sème dans les champs l'espérance du lendemain ».
2: Non. Oh, c'était joli.
1: C'était joli. Mais ce n'est pas elle. Troisième proposition. La proposition d'Alexandre Bompard, le chariot express, on met tout dans le chariot, on scanne tout avec son téléphone, on passe un portique, clac, tout de suite débité sur le compte. Vous m'avez dit que c'était pas de l'IA, parce que c'est vrai que ça faciliterait encore davantage les achats en supermarché, mais pour le moment, c'est une pure invention de l'IA, on est bien d'accord. Bon, quatrième proposition.
2: Bon, bah c'est pas bon là.
1: Pour l'instant, c'est pas top moumoute, mais on a encore un peu de poil sur la tête. Retour à la musique. Retour à la musique. In Girls. Sort le titre Celebrate Me.
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1: 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Plus de 9 millions de vues sur YouTube. Et vous savez quoi? Mais il dit que c'était de l'IA. Mais il dit que c'était de l'IA.
3: Oui.
1: Eh ben oui, c'est de l'IA.
2: Le nerf est sauf.
1: Ah oui, vraiment. Non, Ingaros, ça n'existe pas. C'est un projet. Enfin, ça n'existe pas. Ingaros existe en tant que projet d'artiste créé avec l'aide de l'intelligence artificielle, mais sans véritable interprète humaine derrière le personnage, en fait. C'est là où on commence à flipper. Et enfin, dernière proposition, sur Catherine Deneuve. On a déjà parlé suffisamment puisque vous avez hésité, parce que vous ne compreniez pas trop la proposition que je vous faisais. Et vous avez eu raison de me demander une précision, car vous étiez parti sur de l'IA, puis vous m'avez dit non, finalement, dans ce cas-là, ça n'est pas de l'IA. Et en effet, je vous le confirme. D'accord.
2: Mais oui, c'est parce qu'elle a bien chanté, mais je reconnaissais pas sa voix sur l'extrait.
1: Oui, pourtant, c'est bien ça.
3: C'est bien sa voix.
1: Hein.
2: Okay.
1: La voix de Catherine, qui nous écoute et que nous saluons ce matin. Catherine, merveilleuse Catherine, toujours prête à rire, elle aussi. C'est une déconneuse, hein, Catherine. Faut pas croire. Non, on peut être élégante. Alors, je l'ai rencontrée une fois dans une situation compliquée où elle devait signer un livre d'or avec la plume de Sarah Bernard, justement. Et la plume de Sarah Bernard, on l'a bien tordue. Ça a été une foirade totale. Bref, mais ça n'appartient qu'à Catherine et moi. Pour le reste, il s'agissait donc de cette chanson, également du fait que ça faisait partie de la bande originale du film « Je vous aime » réalisé par Claude Berry. Bon, tout ça pour dire, Valentin.
6: Deux points.
2: Et oui.
1: Catherine. Et oui. Oui, là, on a failli sentir le vent du boulet quand même. Hein.
2: Ah oui, j'ai bien senti, oui.
1: Mais oui, ça, c'est la fatigue, évidemment. Il y a un moment où... C'est une course de fond. Hein. Nous allons voir maintenant ce que va donner dans un instant Roland, votre challenger. Roland, vous avez bon espoir ou pas?
7: Bon, le sujet n'était pas facile. J'aurais pas fait mieux. Hein.
1: Voilà, vous avez bonne camarade, Roland. Bonne camarade. Voilà.
2: C'est vrai.
1: Ben, cher Rolande, on se retrouve dans un petit instant. N'hésitez pas à rester bien concentré. À tout de suite.
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1: La bonne touche avec maintenant Rolande qui joue face à Sandrine. Sandrine a fait 2 petits points, peut-être une occasion pour Rolande, sa challenger, de prendre la place de championne. Nous allons voir ça dans un instant. Rolande, le choix entre toutes les touches du clavier, sauf la 1 et la 2.
7: Je vais prendre la 6.

0: Rolande, prête?
1: Oui, prête.
0: Vous aimez les hits? Vous aimez la musique?
1: Oui.
0: Bah, ok, très bien.
1: On va essayer.
0: On y va tout de suite. Première question. Sorti en 1997, ce tube est un classique du rap français. L'album L'école du micro d'argent l'est tout autant. Cette chanson parle des inégalités sociales à travers le regard d'un jeune garçon qui s'interroge sur la raison de la pauvreté qui le touche lui et pas un autre. Quel est ce hit? Est-ce « Laisse pas traîner ton fils » de NTM, « Né sous la même étoile » de IAM ou « Jusqu'ici tout va bien » de Booba?

0: Un soir de pluie.
1: Un soir de pluie de Blues Trottoir, me dites-vous. Question suivante. Issue de l'édition de luxe 99 Nights, sorti en septembre 2023, ce titre de la chanteuse canadienne et compagne d'Alyosha Schneider a connu un succès fulgurant sur le tard, propulsé par l'émission Star Academy en janvier 2025. Quel est ce hit? Est-ce « Tu trouveras » de Natacha Saint-Pierre, « Feel Good » de Charlotte Cardin ou « Parle-moi » d'Isabelle Boulay?
0: Feel Good.
1: Quatrième question. Dans cette chanson très mélancolique sortie en 1991, l'artiste est seulement accompagné de son piano. À travers les paroles, il se pose beaucoup de questions sur les sentiments amoureux. Quel est ce hit? Est-ce « Le paradis blanc » de Michel Berger, « Un homme heureux » de William Scheller ou « Toi, mon amour » de Marc Lavoine?
0: Je ne sais pas trop,
1: je dirais le deuxième, je ne sais plus. William Scheller, c'est
0: oui.
1: ça
0: Oui.
1: On part sur William Scheller. Enfin, dernière question. Sorti en 2010, ce tube est le premier single de ce chanteur américain originaire d'Hawaï. La chanson célèbre la beauté et l'unicité d'une personne en affirmant qu'elle est parfaite telle qu'elle est. Elle délivre donc un message d'amour inconditionnel et d'acceptation. Mais quel est ce hit? Est-ce Just the Way You Are de Bruno Mars, With You de Chris Brown ou Right Now de Akon? De Akon. Vous m'avez dit quoi?
0: Je vais prendre Bruno Mars.
1: Bruno Mars. Donne envie d'ailleurs d'en manger un. Mais bon. Alors.
2: Bruno ou le Mars?
1: Les deux. Alors, on est parti sur les corrections. Le premier hit dont je vous parlais sur cette chanson qui parle des inégalités sociales à travers le regard d'un jeune garçon, mais dîner sous la même étoile, I Am. Oui!
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1: Bonne réponse!
0: Alors, j'ai de la chance que mes enfants écoutaient ça, du coup, je m'en suis souvenu un peu.
1: Ah ben bravo! Très bien. Hollande, un premier point. Le duo français qui, cela dit, c'est vrai, n'a pas duré longtemps et pourtant Dieu sait comme il a produit de jolies choses, qui a atteint la 6e place du top 50 avec cette histoire de femme qui se balade sous une météo capricieuse. Ah ben oui, météo capricieuse, un soir de pluie, Blues Trottoir.
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1: Seb me glisse à l'oreille que le saxophoniste devait être le fils de Pierre Richard et je pense que tu n'as pas tort. En effet, c'était lui, je crois bien. Olivier Defay, je crois qu'il s'appelait. Olivier Defay ou Defay. Bonne réponse, deuxième point pour notre ami Rolande. Troisième question. Alors là, on parlait de 99 Nights, sorti en septembre 2023, que l'émission Star Academy en janvier 2025 a repropulsé au devant de la scène. Ce hit, vous m'avez dit, c'est Feel Good de Charlotte Cardin. Oui. Bonne réponse. I know I make you feel good. C'est fou quand même, le nombre de témoignages qui nous parviennent de gens... Je me rends pas compte du pouvoir que j'exerce comme ça, vous comprenez? C'est fou, Sarah.
2: Ouais, c'est dingue.
1: C'est dingue. Donc, encore un point pour Rolande. Quatrième question. Une chanson mélancolique sortie en 91. C'est un homme qui joue au piano, seul. Et les paroles posent beaucoup de questions sur les sentiments amoureux. Me dites un homme heureux de William Scheller.
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1: Sublime chanson.
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1: Merveilleux interprète.
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1: Bonne réponse. Encore un point pour Rolande. Et enfin, ce tube sorti en 2010, premier single de ce chanteur américain originaire d'Hawaï. Vous m'avez dit que c'était Just the Way You Are de Bruno Mars.

0: Trop de gens gentils ce matin. Dites donc, Valentin.
1: 5 points.
2: Ah bah oui, oui.
0: Ah, incroyable, bravo. 5 points, Sandrine.
2: Oui,
0: Sandrine.
2: Rolande.
0: Oui, Rolande. Oui, Renan, Rolande d'abord. Bravo, Rolande. Mais j'étais déjà sur Sandrine pour lui dire, Sandrine, alors évidemment, ça ne vous arrange pas.
2: Ah là, non, non, mais bon. C'est le jeu, hein. Non, il n'y a pas de souci. Oui.
0: Mais n'oubliez pas qu'il y a tout à l'heure la touche finale. Si ça se trouve, oui, vous allez revenir. Et vous allez revenir gagnante. On ne sait jamais.
2: On verra, oui, oui. Bon. Non, mais bravo, bravo à Rolande.
1: Et puis, on ne va pas vous laisser partir comme ça, Sandrine.
0: On ne va pas vous laisser partir comme ça, parce que Valentin est un garçon généreux. Vous allez, Sandrine, compte tenu de votre parcours remarquable ce matin, vous allez pouvoir, vous n'allez pas pouvoir, vous allez récupérer un bon d'achat de 200 euros valable sur Spartoo. 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Sachant que la rentrée scolaire n'est pas dans très longtemps. Sandrine s'en fout, elle n'a pas d'enfant, Sébastien. Donc,
3: elle s'achètera pour elle.
0: Mais une rentrée scolaire, mais Sandrine ne va pas. Oui, c'est pas faux non plus, bien entendu. La rentrée scolaire de Sandrine.
2: Voilà, c'est bien ça, sûr. Pour ma rentrée scolaire.
0: Bon, ma chère Sandrine, on se retrouve peut-être
2: merci
0: tout
2: beaucoup
0: à l'heure. Et en tout cas, bravo pour votre parcours.
2: Merci, bravo, Sandrine.
0: Et puis bravo Rolande, hein, sans faute, 5 points sur cette histoire de hit, ça n'était quand même pas simple. Bravo à vous. Je pense que là, les petits-enfants, ils sont très fiers pour le moment d'Omar, je vous le dis tout de suite.
2: Mais pour le moment, pourvu que ça dure. Hein.
0: Mais, et voilà, comme disait Laetitia, et c'est vrai que c'est là où ça peut devenir problématique, c'est qu'il faut tenir jusqu'à midi. Voilà. Vous nous appelez au 3210, mes amis, ou vous nous envoyez le mot touche au 74-900. Nous pourrons ainsi jouer ensemble, échanger, et puis éventuellement, peut-être que vous pourrez ainsi prendre la place de Rolande. Pour le moment, c'est elle qui est sur le trône de la championne. On se retrouve dans un instant, tout de suite, pour la suite de La Bonne Touche.
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0: Nous sommes ensemble jusqu'à midi, oui, en effet. Rolande est avec nous. Rolande est notre nouvelle championne. Rolande, vous avez le clavier à votre disposition. Sortie des touches 1, 2 et 6, je vous écoute.
2: La touche 3, s'il vous plaît.
0: La 3 pour elle.
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0: On est sur de la nostalgie avec cette touche. Bonne chance, Rolande. Première question. On commence par un saut dans les années 90 avec la série Le Prince de Bel-Air. Comment s'appelle le cousin de Will Smith? Est-ce Malone, Carlton ou Brandon?
2: Malone.
0: Vous me dites Malone. Deuxième question, comment s'appelle cette peluche en forme de singe qui a été dans les années 80 la coqueluche de tous les enfants? Est-ce Mon Chichi? Chicho Bello, Bello Lobo?
1: Chicho Bello.
0: Chicho Bello Bobo ou Mickey? Oui, oui, oui, oui. Moi, à l'époque, j'étais déjà grand.
2: Mon Chichi.
0: Vous me dites Mon Chichi. Cette merveille de l'alimentation moderne est apparue dans les années 30. Elle nous permet de gagner un temps précieux. De quoi s'agit-il ? Du café soluble, du chocolat en poudre ou du thé en sachet ?
3: Dans les années combien ?
0: Les années 30. J'étais enfant, moi, à l'époque, évidemment, je n'en buvais pas.
3: Qu'est-ce qu'il y avait, chocolat en poudre ?
0: Du café soluble, du chocolat en poudre ou du thé en sachet ?
3: Je dirais chocolat en poudre.
0: Vous me dites du chocolat en poudre. Question suivante. Si je vous dis qu'un jean est devenu le symbole de toute une génération dans les années 70, sauriez-vous me dire de quel modèle il s'agit ? Est-ce du jean baggy, du jean patte d'éléphant ou du jean taille basse ?
3: Patte d'éléphant, c'était plutôt dans les années 60. Là, c'est 70 ?
0: Oui. Vous m'avez dit jean patte d'éléphant, je garde ou je garde pas ?
3: Non, ah je bon. Vais prendre le... qu'est-ce qu'il y avait encore baggy ?
0: Il y avait jean baggy ou le jean taille basse ? Vous me dites le jean taille basse, ok. Et enfin, monument de la chanson française, Jean-Jacques Goldman a signé de nombreux tubes devenus cultes, mais sauriez-vous me dire en quelle année est sortie sa célèbre chanson « Quand la musique est bonne » ? Est-ce 1982, 89 ou 95 ?
3: Quand la musique est bonne, 89.
0: Vous me dites 89. Correction. Le prince de Bel-Air, dans Le prince de Bel-Air, le cousin de Will Smith, vous me dites qu'il s'appelle Malone. Et non, il s'appelle Carlton.
3: D'accord.
0: Il est interprété par Alfonso Ribeiro. Question numéro 2. La fameuse peluche en forme de singe, vous me dites c'était mon chichi, Kiki. Eh ben oui. Mais bien entendu, tout le monde avait son kiki, parce que c'était le kiki de tous les kikis.
3: Ouais.
0: Un point pour l'instant pour vous, Roland. Merveille de l'alimentation moderne, apparue dans les années 30, qui permettait de gagner un temps précieux. Vous m'avez dit que c'était le chocolat en poudre. Et non, c'était le café soluble, figurez-vous.
3: Okay.
0: Depuis 1938, il suffit d'une tasse, un peu d'eau chaude et clac, on a son café. Oui. Cette invention géniale, nous la devons à la compagnie suisse Nestlé. Question 4, je vous demandais le jean. La question était autour du jean. Je vous demandais quel était, quel était le modèle qui incarnait la génération des années 70. Vous êtes parti sur le jean patte d'éléphant, puis finalement vous m'avez dit non, si c'est les années 70, c'est le jean taille basse. Et je suis au regret de vous dire que non, c'était bel et bien le jean patte d'éléphant.
3: Ah. Je voyais ça plutôt dans les années 60. Ouais.
0: Je sais, mais parce qu'il a été popularisé dans les années 70 par le mouvement hippie, puis la mode disco, le jean patte d'éléphant est devenu un véritable phénomène. Le jean taille basse...
1: 90-2000 plutôt.
0: 90-2000 pour le jean taille basse. Vous voyez, donc on n'est pas du tout là-dedans. Ouais, malheureusement. Et enfin, dernière question sur Jean-Jacques Goldman. La chanson « Quand la musique est bonne » est sortie, me dites-vous, en 1989. Et non, c'était 1982 sur l'album Minoritaire. Quand la musique est bonne, propulse Jean-Jacques Goldman parmi les plus grands artistes français. Cela va sans dire. Bon, Roland, cette touche nostalgie, elle n'a pas été
3: très inspirante. Non, c'est pas top.
0: Non. Un point seulement pour Roland.
3: Un ou deux.
0: On ne sait pas, on verra bien ce que va donner votre challenger. On ne sait pas encore de qui il s'agit d'ailleurs. Alors, à ce propos, appelez-nous le 3210 par téléphone ou vous nous envoyez le mot touche par SMS au 74 900. Le temps d'une chanson, c'est Zazie. Ah Zazie, on ne se lasse pas de Zazie. Peu importe, dit-elle. Enfin, peu importe. Non, c'est important. Il y a un séjour au parc Astérix, Zazie. Elle ne sait pas.

0: Zazie, peu importe, extrait du prochain album de Zazie attendu cet automne.
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0: La Bonne Touche continue, nous sommes avec donc Roland qui a pour l'instant eu un point. c'est pas beaucoup. Sa challenger maintenant est avec nous. J'ai le plaisir d'accueillir Isabelle. Bonjour Isabelle.
3: Bonjour Olivier.
0: Professeur des écoles, vous êtes dans le Pas-de-Calais, pour le moment chez vous ou bien en lieu de villégiature?
3: Pour le moment chez moi, mais nous partons dimanche en Corse.
0: Oh, belle idée que celle-là. Et peut-être donc au parc Astérix dans quelques semaines.
3: Ah oui, j'espère. J'ai mes deux petits garçons qui m'écoutent et qui espèrent partir aussi.
0: On les embrasse, vos deux garçons. Ils ont 11 ans et 14 ans, c'est bien ça?
3: Oui, c'est bien ça, oui.
0: Et puis il y en a un des deux qui a eu son anniversaire il y a 2 jours. Alors on lui souhaite avec un peu de retard. Son anniversaire. Vous allez maintenant pouvoir jouer avec nous. Une touche entre 4, 5, 7, 8, 9. Je vous écoute.
3: Eh bien, la 7.
0: La 7.
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0: Une touche qui voyage avec une première question pour vous. On ne tarde pas. Isabelle, nous sommes le 14 juillet. J'ai envie d'emmener ma moitié dans un lieu symbolique. J'entends alors parler du fleuve Amour. Sur quel continent se trouve-t-il ce fleuve? Est-ce l'Europe, l'Asie ou l'Océanie?
3: L'Asie.
0: Deuxième question, on reste en Asie, mais cette fois pour faire une balade sur la muraille de Chine. Combien de kilomètres vais-je parcourir si je voulais la parcourir entièrement?
5: Trois propositions?
0: Trois propositions, bien sûr, vous avez raison. 7000 km, 12000 km ou 21000 km. Je ne sais pas pourquoi tout d'un coup j'ai marqué une pause.
3: 7000 km?
0: 7000 km, me dites-vous. Cap maintenant sur la ville sainte. Comment appelle-t-on les habitants de Jérusalem? Les Jérusalémiens. Merci Rachel. Où est-ce les Jérusalémitains? Où est-ce les Jérusalémites?
3: Les Jérusalémiens.
0: Aïe, aïe, aïe, merci. Ensuite, si en plus de faire un tour du monde, je fais un bond dans le temps pour faire le trajet historique de l'Orient Express, parmi cette liste, lequel de ces pays n'aurais-je pas traversé? L'Autriche, la Hongrie ou l'Italie? Je parle du trajet historique.
3: Italie.
0: Vous me dites Italie. Et enfin, notre voyage se termine maintenant en Espagne. Quel est le plat le plus consommé entre ces trois? Paella, tortilla de patata ou tapas?
3: Les tapas.
0: Vous me dites les tapas. Bon. Alors, le 14 juillet, si on part faire une petite croisière sur le fleuve Amour, on est en Asie. Oui, bonne réponse, Isabelle. Pour ce qui est de la muraille de Chine, elle fait 21 000 km et non pas 7 000.
3: D'accord.
0: On a été très loin du compte. Les habitants de Jérusalem ne sont pas les Jérusalémiens, mais les Jérusalémitains. C'est bien ma veine, ça. Donc ça n'est pas non plus une bonne réponse. L'Italie n'est pas un pays que vous auriez traversé dans le cadre du trajet historique de l'Orient Express. Très bonne réponse, en effet. Car à l'époque, entre Paris et Constantinople, on traversait l'Allemagne, l'Autriche-Hongrie, la Roumanie et la Bulgarie. Et enfin, la fin de notre voyage se terminait en Espagne. Le plat le plus consommé, eh bien, ce ne sont pas les tapas, c'est la tortilla de patata. Ça nous fait un total de combien?
5: 2 points.
0: Valentin, 2 points. 2 points, Isabelle. Eh bien, figurez-vous que c'est suffisant. C'est suffisant pour battre Roland.
3: On va être désolé, Roland.
6: Mais non, c'est le jeu.
0: Mais oui, c'est le jeu. Mais attendez, Roland, n'oubliez pas, il y a la touche finale, hein. Et en plus, c'est dans pas très longtemps. Donc, si ça se trouve, vous allez peut-être revenir plus vite que prévu ou pas. Nous le saurons, bien sûr, dans un instant. En tout cas, bravo, Roland, pour votre parcours. Et peut-être à tout à l'heure. Et bravo, surtout, Isabelle.
3: Merci, Isabelle, merci Olivier.
0: Vous êtes maintenant notre leader. Eh bien, bravo, mais dites donc, que d'émotion dans tout ça. On se retrouve dans un tout petit instant pour la suite de La Bonne Touche.
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0: C'est déjà la touche finale. En effet, nous arrivons bientôt au terme de cette touche finale de ce mardi. Isabelle, vous oui. allez jouer maintenant avec nous. Cette touche finale, vous en connaissez le principe. Je vais vous proposer de nous donner la question qui est associée à la réponse que je vais vous donner. Donc on est dans un sens inverse du principe des autres touches évidemment proposées tout au long de l'émission. Attention.
3: Oui.
0: C'est parti, Isabelle. Touche éphéméride. J'avais donné la réponse Maximilien de Robespierre. Quelle est la question ?
3: Quel révolutionnaire a été guillotiné en 1794 ? Le 28 juillet.
0: Très bien, j'ai noté. Touche anatomie, la réponse est le pied. Quelle est la question ?
3: Dans quelle partie du corps se situe l'hallux ?
0: Très bien, touche nostalgie, mon chichi, mon kiki. Quelle est la question ?
3: Quelle est la petite peluche en forme de singe des années 80 que j'avais aussi quand j'étais petite ?
0: Très bien. Touche couleur, purple, violet.
3: De quelle couleur est la pluie pour Prince ?
0: Noté. Et enfin, touche qui voyage, tortilla de patata.
3: Quel est le plat le plus consommé en Espagne ?
0: Voyons tout cela. Maximilien de Robespierre est en effet le révolutionnaire français guillotiné le 28 juillet 1794. Bonne question. Le pied, dans quelle partie du corps se trouve l'hallux ? Bonne question. Le mon kiki, mon chichi, comment s'appelle cette peluche en forme de singe qui était dans les années 80, la coqueluche des enfants ? Bonne question. Un sans faute pour le moment, Isabelle. La touche couleur, purple-violet, de quelle couleur est la pluie dans la célèbre chanson de Prince ? Bonne question. Et enfin, touche qui voyage, tortilla de patata. Vous m'avez dit, notre voyage se termine maintenant en Espagne. Quel est le plat le plus consommé entre ces trois spécialités que je proposais ? Bonne question ! Un sans faute !
3: Oui.
0: Alors, qui est repêché maintenant ? Qui va se trouver face à vous, Isabelle ? Eh bien, c'est Sandrine. Et Sandrine, nous l'accueillons tout de suite sur notre antenne. Ma chère Sandrine, welcome back, comme on dit en anglais.
3: Bonjour Sandrine.
0: Sandrine, bonjour, je Isabelle. Vous présente en effet Isabelle.
3: Isabelle. Ça va être difficile.
0: Ah oui, mais en tout cas, Sandrine a souvent fait des sans fautes aussi. On va se retrouver dans un petit instant avec vous, mesdames. Nous allons voir si Sandrine va réussir ou non à revenir. Bah alors là, ce serait un retour incroyable. Revenir comme grande gagnante. Mais le suspense est intolérable. À tout de suite, Pédé.

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14: Une touche finale particulière puisque Sandrine, qui a été notre championne pendant un long moment ce matin, revient. Oui, elle revient et elle se trouve maintenant face à Isabelle. Isabelle a fait un sans faute. 5 points pour Isabelle. Sandrine, vous ne pouvez pas faire moins. C'est évident.
15: Bah non. Mais non. C'est sûr.
14: Bonne chance à vous. Voici votre touche finale. Il y avait une touche couleur qui a été évoquée ce matin. J'ai donné la réponse orange. Quelle était la question ?
15: Quelle est la couleur de Tigrou, qui est donc l'ami de Winnie l'ourson ?
14: C'est noté. La touche éphéméride proposait la réponse les hépatites. Quelle était la question ?
15: Quelle est la journée mondiale fêtée aujourd'hui, ce 28 juillet ?
14: Noté. La touche nostalgie, la réponse était jean, patte d'éléphant. Quelle est la question ?
15: Quel est le jean qui était célèbre des années 70 ?
14: Enfin, deux. La question 4, la touche grosse tête. La réponse était Lille. Quelle était la question ?
15: Adil Rami, où a-t-il joué en Ligue 1 ?
14: Et enfin, la touche anatomie. La réponse était la sclère. Quelle était la question ?
15: Quelle est la partie blanche de l'œil humain ?
14: Bien noté. Alors, la touche couleur orange pour Tigrou, l'ami de Winnie l'ourson ? Oui, bonne réponse, un point. Les hépatites pour le 28 juillet en journée mondiale contre ? Oui, bonne question. Jean, patte d'éléphant était la réponse. Vous m'avez demandé si c'était quel était le symbole des années 70 d'un point de vue vestimentaire. Bonne réponse. La touche grosse tête pour Lille, vous m'avez dit dans laquelle de ces villes Adil Rami a-t-il joué ? Bonne question. Et enfin, pour la touche anatomie, la sclère, la question était comment se nomme la partie blanche de l'œil humain ? Parfait, un sans faute pour vous aussi, Sandrine. On a deux champions ici.
15: Oui.
14: Ah, mais c'est le combat des titans.
15: Bravo, Sandrine.
14: Dans ce cas, vous le savez. Mais mes chers amis, vous le savez, en cas d'égalité, c'est la question qui vous a été posée hors antenne qui va définir qui est gagnante ou non. La question était la suivante. Combien de minutes et secondes Vitomir, Marie Tchik, un croate, a-t-il retenu sa respiration sous l'eau en juin 2025? Sandrine, vous m'avez proposé combien?
15: Je sais même plus, c'était au début d'émission.
14: D'accord, c'était 12 minutes et 30 secondes.
15: Oui, bah oui, c'est ça.
14: Moi, Isabelle?
2: J'ai dit 29 minutes.
14: 29 minutes, voilà. En effet. La réponse attendue était 29 minutes et 3 secondes.
15: Oh, c'est super.
14: C'est Isabelle.
15: C'est super. Bravo. Oh, je suis trop contente, je suis trop contente. Merci. Oh, je suis désolée Sandrine, parce que vous avez
16: bravo.
15: Très bien joué.
16: Oui, bravo, c'est belle. Bah oui, oui.
15: Oh, donc, merci
16: c'est
15: beaucoup.
16: C'est
15: merci.
16: Jeu, bravo. Oh,
14: non. Non, mais vous savez quoi, bravo à toutes les deux, sincèrement. Et bravo, bien sûr, à Isabelle, qui remporte donc ce séjour.
15: Je suis tellement contente d'avoir gagné avec vous, Olivier. Je suis tellement contente. On vous adore, mes enfants vous adorent.
14: Eh bien, écoutez, je vous embrasse et je les embrasse fort. Un séjour pour 4 personnes pendant 2 jours au parc Astérix, avec bien sûr une nuit à l'hôtel, petit déjeuner et dîner compris, et surtout toutes les attractions qui vous seront proposées, et une nuit particulière avec un spectacle de pyrotechnie. Vous embrassez bien la famille pour moi.
15: Oh oui, ce sera fait. Je vous remercie Olivier, je vous embrasse.
14: Je vous embrasse
15: merci
14: aussi.
15: Beaucoup.
14: Je vous retrouve demain, bien sûr, à partir de 10h pour une nouvelle bonne touche. Merci à Rachel, à Sarah et à Valentin. Merci Sébastien. Pour le moment, sur RTL, il est midi. L'essentiel de l'information en 3 minutes, c'est avec vous, Thomas Schnell.
17: Bonjour à tous, j'ai tout refusé pour l'équipe de France. Les mots de Zinedine Zidane qui réalise son rêve en dirigeant les Bleus. La légende du foot français est désormais officiellement à la tête de la sélection nationale. Mais le nouveau sélectionneur a réservé ses premiers mots pour les victimes et les combattantes des incendies.
18: Moi, ce que je voulais commencer par faire, alors c'est pas un message, c'est un message de soutien, c'est à toutes les personnes, tous les pompiers et tout le monde agricole qui s'occupe de toutes ces personnes qui sont en difficulté aujourd'hui. Voilà, c'est un message de soutien, une grosse pensée pour eux. Je crois que c'est un moment compliqué, de beaucoup de familles qui vivent des moments compliqués. Donc voilà, c'est ma première pensée, c'est celle-là.
17: 37 minutes de conférence de presse durant lesquelles Zinedine Zidane a fait preuve d'une certaine franchise, un peu plus loquace que lors de ses prises de parole à la tête du Real. Il signe pour 4 ans jusqu'au Mondial 2030. Ce sera entre l'Espagne, le Portugal et le Maroc. Bonjour Guillaume Ouattara.
19: Bonjour Thomas, bonjour à tous.
17: Un ballon d'or à la tête des Bleus, vous en parlez avec les auditeurs d'RTL à partir de midi et demi.
19: Évidemment, ça va vous faire réagir au 32-10. J'avais spoilé il y a une heure, mais ça y est, on a l'information officielle. Zizou, champion du monde de 98, champion d'Europe en 2000, triple vainqueur de la Ligue des Champions sur le banc du Real Madrid. J'ai même plus assez de souffle pour donner son palmarès. Il prend les rênes des Bleus après le départ de Didier Deschamps. Ça vous fait quoi? Est-ce que vous y croyez déjà à l'ère Zidane? Est-ce que c'est le bon choix pour succéder à Dédé ou un pari risqué? Appelez-nous, on vous attend au 32-10 dans 29 minutes.
17: Dans un peu moins d'une demi-heure, restez avec nous. Sur le front des incendies, 4000 touristes doivent fuir la Canoë en Gironde. La préfecture ordonne l'évacuation de tous les campings et villages vacances. L'incendie ne progresse plus, mais il n'est toujours pas fixé. De nouveaux départs de feu enregistrés ces dernières heures et le temps est compté pour les pompiers. Ils redoutent la nouvelle vague de chaleur et la reprise du vent qui pourrait rallumer les brasiers. On compte 93 pompiers blessés, 2 pompiers sont morts à Mérignac, 1 hier dans les Bouches-du-Rhône, 240 maisons détruites, 23 communes évacuées, soit 220 000 habitants. Cette découverte glaçante dans le Vaucluse, 5 cadavres de bébés retrouvés dans des boîtes chez un couple à Orange. La femme de 31 ans venait d'accoucher ce week-end un bébé en bonne santé. Son mari aurait fait la découverte en fouillant les boîtes qui se trouvaient à leur domicile. C'est là qu'il a trouvé les corps en putréfaction. Un mot de la météo. C'est donc confirmé. Cette nouvelle vague de chaleur s'installe en France à partir d'aujourd'hui, la 4e depuis le début de l'année. Le soleil brillera. Une toute petite fraîcheur ce matin qui s'achève puisque cet après-midi il fera entre 30 et 35 degrés sur l'ensemble du territoire. 36 à Toulouse, 33 à Dijon, 32 à Paris, un petit 23 degrés à Cherbourg. Et puis un mot des courses. Le Quintet partira à Compiègne ce soir, 18h30. Alexandre de Koopman vous conseille le 6, l'As, le 8, le 13, le 7, le 2, le 5. 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
22: Bonjour à tous.
1: tous et bienvenue dans Un jour une vie sur RTL. Vous le savez, tous les matins, toutes vos vies d'enquêteurs sont sur RTL. Et aujourd'hui, Jonathan Spédal est avec nous. Bonjour Jonathan.
21: Bonjour.
1: Merci beaucoup d'être avec nous. Vous êtes mon nouveau meilleur ami, puisque vous êtes donc un enquêteur fraude. Vous allez nous aider très concrètement à déceler tous les pièges ce matin sur RTL. Et puis tout à l'heure, on sera avec Anthony, qui a été victime d'une arnaque au faux conseiller bancaire. Il va vous expliquer exactement comment ça se passe. Déjà, est-ce qu'il y a des chiffres sur les arnaques bancaires en ligne? On a l'impression qu'on en entend de plus en plus. En effet, elles explosent?
21: Alors oui, elles explosent. Par contre, s'il y a des chiffres, il y en a. Pour moi, ils sont faux.
1: C'est-à-dire?
21: Ce qu'on quantifie, c'est ce qu'on voit. Malheureusement, la fraude, parfois, passe, on ne la détecte que bien plus tard, parfois on ne la détecte pas. Et puis en plus de ça, il y a un sujet très politique et très aussi qu'on veut mettre sous le tapis. Et puis beaucoup de sociétés n'ont pas forcément l'envie à chaque fois de communiquer sur les failles ou plutôt même les erreurs qu'elles ont commises.
1: Vous intervenez auprès des entreprises, vous intervenez également auprès des particuliers.
21: Oui.
1: Concrètement, comment ça se passe? Vous infiltrez le réseau de fraudeurs pour comprendre et pour décortiquer leur technique?
21: Effectivement, on est la première société à proposer en fait le parcours du fraudeur. C'est-à-dire que sous contrat, un peu comme du pentest dans la cybersécurité, on va tester de frauder. Un peu comme du pentest, c'est-à-dire pénétration du système d'une banque, d'une société.
1: D'accord.
21: Nous, on va essayer de frauder sous contrat des sociétés. Ça peut être sur le paiement, ça peut être sur de la logistique, la fraude au retour qui explose elle aussi. Et pour leur proposer ensuite la data qu'elles ne verraient pas à travers un outil ou peut-être les aider après à s'améliorer, à leur proposer des outils qui existent.
1: Et pour les particuliers, parce que c'est surtout ça qui nous intéresse aujourd'hui.
21: Pour les particuliers, c'est une fois que la fraude est commise, qu'ils ont eux des infos et que des traces sont récupérées concernant les cybercriminels. Effectivement, on va essayer de les retrouver sur des réseaux ou en ligne en général pour voir qui se cache derrière une adresse email, un numéro de téléphone, une adresse IP et ainsi de suite et ainsi de suite.
1: Comment concrètement on infiltre un réseau de fraudeurs?
21: C'est assez simple aujourd'hui.
1: Donc vous devenez vous-même fraudeur pour mieux les dénoncer?
21: Exactement. On se fait passer pour un pirate, parfois pour un fraudeur. Enfin, peu importe, ça dépend aussi de l'ancienneté que vous avez sur un forum et ce que vous voulez récupérer. Mais effectivement, on se fait passer pour l'un des leurs sur un canal Telegram, sur le Dark
1: Telegram,
21: Web.
1: Telegram, c'est un réseau social.
21: Exactement.
1: Sur le Dark Web?
21: Sur le Dark Web aussi également. Il y a beaucoup de forums, y compris français. Et tout le monde échange sur les meilleurs endroits ou les meilleures techniques pour frauder, effectivement, en général.
1: Et on vous donne le mode d'emploi?
21: Ah oui. Alors justement, il y a une sorte de hiérarchie déjà dans la fraude, mais il y a aussi une très belle entreprise qui est créée. Il y a ceux qui vont récupérer des données qui ont été volées auparavant, ceux qui vont trier ces données avec justement les SMS que vous recevez. Il y a ceux qui vont justement après les haloteurs faire les appels. Et puis il y a ceux qui vendent la technique pour être un très bon haloteur et ainsi de suite et ainsi de suite. Et ceux qui vont faire l'usurpation d'identité, des comptes rebonds, c'est-à-dire quand je reçois de l'argent pour pas que la banque se dise c'est un compte frauduleux, je vais faire plein de petits paiements sur des comptes qui ont été usurpés, créés, volés, pour pouvoir ensuite ressortir l'argent, souvent à l'étranger, et que personne n'ait eu de doute.
1: Vous êtes en train de me dire, Jonathan, que moi, par exemple, j'ai envie de devenir fraudeuse, mais j'avais l'impression que c'était des organisations totalement inaccessibles, et d'ailleurs c'est pour ça qu'on remonte pas à elles. Je peux aller sur le dark web. Comment on explique le dark web d'ailleurs? C'est un espèce qu'internet caché, où en général,
21: exactement,
1: il se passe toutes les choses un peu illégales. Vous y allez et très rapidement, on vous donne les clés, comment ça se passe. On vous propose par exemple des scripts pour mieux réaliser par exemple des arnaques aux faux banquiers.
21: C'est un peu plus complexe que ça, mais effectivement c'est plus ou moins l'image. Ce qui se passe, c'est que vous avez des techs. C'est le jargon. On vous donne, en fait.
1: C'est
21: une technique.
1: Exactement. Oui,
21: ils appellent ça, donc, diminutif, ils appellent ça des techs. Et vous avez un PDF explicatif sur la fraude que vous avez choisie, qui vous est vendue. Ça peut être 250 jusqu'à parfois 1000 euros. Tout dépend, en fait, du sujet que vous avez choisi. Mais effectivement, dedans, tout est très détaillé, point par point et activité par activité sur comment la réaliser, comment travailler. Vous avez même, par exemple, pour les haloteurs, un accompagnement. C'est-à-dire qu'on va former des gens
1: à devenir fraudeurs.
21: Oui, exactement.
1: N'importe qui. Moi, je
21: Bien sûr. Oui.
1: C'est-à-dire que n'importe quel particulier, demain, peut devenir un fraudeur.
21: Oui. Il y a même
1: incroyable.
21: Récemment, j'étais sur un dossier avec la police et effectivement, il y avait un direct où un fraudeur expliquait à une jeune fille qui voulait tester comment le faire. Et puis, il faisait en direct avec elle son premier halotage qu'elle avait réussi pour 2000
0: euros. Comme un tuto.
21: Exactement.
0: Une formation payante.
21: Exactement.
0: Alors, évidemment, vous ne le faites pas. C'est quand même important de le dire. Et puis, vous-même, vous avez pris des risques, d'ailleurs, puisque vous avez failli être démasqué. Vous avez dû vous mettre en pleine sécurité. On va en parler avec vous. On va revenir sur tous les mécanismes, évidemment, de ces fraudes bancaires, puisque c'est ce qui est le plus courant. Et puis, il y a des nouvelles arnaques que vous ne soupçonnez pas, complètement dingue. D'ailleurs, votre dernière arnaque, donc, que vous avez dû démasquer, le révèle et l'illustre. À tout de suite sur RTL.
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0: Merci d'être avec nous dans Un jour, une vie sur RTL. C'est de la vie de Jonathan Spédal dont on parle ce matin et surtout de toutes les arnaques qu'il a permis d'éviter puisque Jonathan est enquêteur fraude. Il traque les arnaques du quotidien. Il y en a des nouvelles puisqu'on n'arrête pas de parler des arnaques aux faux banquiers. On va y revenir. Mais déjà, quelle est la dernière arnaque improbable que vous avez démantelée?
21: Elle date de hier soir. On travaille assez tard, les week-ends aussi.
0: Oui.
21: Et hier soir, on a eu un appel pour une personne qui était dans une boîte de nuit, qui a été droguée, donc GHB probablement, elle a fait des tests. Et en fait, des personnes l'ont éloignée d'un groupe d'amis, a récupéré son téléphone, lui a fait faire le Face ID.
0: Face ID, donc exactement. La reconnaissance faciale, encore une fois. Voilà. Et le GHB, c'est une drogue, ce qu'on appelle la drogue du violeur,
21: exactement.
0: Qui anesthésie un petit peu
21: exactement.
0: Ceux qui en sont victimes.
21: C'est ça.
0: Donc ils ont mis le téléphone devant son visage, qui a permis de débloquer le téléphone.
21: Exactement. Et ensuite, ils se sont amusés à regarder toutes les applications disponibles, forcément des applications bancaires, crypto également, crypto-monnaie, et ils ont complètement vidé les comptes. Forcément, ils font ça les vendredis soirs, donc après samedi, dimanche, le temps que la banque ouvre, c'est mardi. Et quand vous voulez faire même une opposition à votre carte bancaire, le code de votre carte bancaire ne suffit pas, l'accès... l'application est impossible pour vous, donc en fait vous êtes totalement nu.
0: Alors qu'est-ce que vous faites dans
21: là,
0: ce moment-là?
21: Là c'est compliqué. Sur la partie bancaire, on n'a rien pu faire. Alors il y a des petites techniques, par exemple sur une autre application néobanque, on s'est amusé à essayer de faire du, on appelle ça du retry, c'est-à-dire on va essayer de pousser à se remettre sur l'application de la personne en essayant de faire des tentatives maintes et maintes.
0: Harponner?
21: Non, parce que en fait l'établissement qui gère la néobanque va se dire qu'il y a une activité suspecte et va bloquer le compte.
0: Donc,
21: mieux vaut se dire le compte est bloqué, on verra mardi, plutôt que les fraudeurs y aient accès et puissent déstocker.
0: Incroyable,
21: c'est des petites techniques de bricolage qu'on essaye d'avoir.
0: Mais on pourra jamais récupérer cet argent, donc faut mieux se voler 5 euros, quoi.
21: Le mieux, c'est de faire bloquer le compte parce que quand la banque après va vouloir faire des vérifications, on va dire que quand vous allez devoir présenter un document, même si les fraudeurs l'ont parce que ils ont accès à votre boîte mail, là pour le coup, ils avaient accès à la boîte mail. Qui n'a pas envoyé sa photo ou sa pièce d'identité par email? Tout le monde. Donc, ils ont pu la récupérer. Par contre, quand ils vont devoir faire la vérification du visage dynamique, ils ne pourront pas parce que la personne est à distance.
0: N'est pas en face.
21: Voilà,
0: est-ce que vous êtes déjà mis en danger avec votre activité?
21: Malheureusement.
0: Jusqu'où c'est allé?
21: Alors, moi, je déménage presque tous les 2 ans.
0: À cause de ça?
21: Oui, j'ai eu des menaces de mort plusieurs fois. Forcément, moi, je suis quelqu'un qui parle à visage découvert, à mon nom, prénom. Je publie beaucoup les techniques des fraudeurs et aussi en intégrant parfois des groupes ou parfois en appelant, je me suis mis à découvert, c'est-à-dire j'avais une carte SIM d'enquête et un numéro, mon numéro personnel. Ça apparaît sur mon téléphone sur deux lignes. La ligne est fine. Parfois, j'ai appelé avec mon numéro. Ils ont appelé dessus. Et au lieu de m'appeler Marcel Patulacci, comme j'aime l'utiliser, là, ils ont entendu mon répondeur avec mon nom prénom.
0: Ah, je vous ai fait piéger.
21: Voilà. En tapant mon nom prénom sur Google, après, on sait qui je suis. Et puis,
0: donc, on est remonté jusqu'à votre adresse.
21: À l'époque, oui, parce que j'étais moins présent, on va dire, sur les réseaux. Je faisais peut-être moins attention. Mais mon adresse, en tout cas liée au début de mon activité et de ma société, était présente en ligne. Oui.
0: Vous allez faire attention à vous. Je voudrais qu'on parle des faux conseillers bancaires. C'est l'arnaque numéro 1 aujourd'hui.
21: Pour moi, oui, parce qu'en fait, elle a eu plusieurs visages, plusieurs façons d'exister. Elle s'améliore de jour en jour. Oui, pour moi, c'est dans le top 3, en tout cas, des fraudes actuelles, le côté bancaire.
0: Alors justement, ces arnaques de type faux conseiller bancaire auraient bondi de près de 37% en 2025. On parlerait donc de 245 millions détournés. Vous m'avez dit en plus que c'était largement sous-estimé.
21: Oui.
0: Pour qu'on vous donne un exemple concret de la façon dont ça se passe, je voudrais qu'on prenne Anthony. Bonjour Anthony.
4: Bonjour à tous.
0: Merci beaucoup d'être avec nous, Anthony. Alors, vous étiez tranquille chez vous. Quel numéro s'est affiché quand vous avez reçu un appel ce jour-là?
4: Clairement, le numéro qui s'est affiché, c'était le numéro de la banque. Donc, en fait, du service client de la banque, quoi, du service fraude, avec lequel ils appellent quand il y a un souci, quoi.
0: Première chose qui vous rassure, c'est que c'est le vrai numéro de téléphone, ce qui est déjà complètement dingue. Qu'est-ce qu'on vous a dit en ligne?
4: C'était déjà tard le soir, donc on a un peu paniqué. Et en fait, quand on nous a appelé, on nous a dit que... c'est moi et ma femme déjà où on s'est fait arnaquer. Et en fait, il nous a dit qu'il y avait des mouvements suspects sur le compte, dont des transactions qui étaient faites à l'étranger. Nous, immédiatement, on a demandé à faire opposition aux cartes et que...
0: Bien évidemment.
4: Et qu'en fait, on n'était pas à l'origine des transactions à l'étranger.
0: Et pour faire opposition, vous lui avez dit de le faire, mais c'était pas possible. Il vous a demandé d'aller sur une application.
4: En fait, pour justement faire face à ces transactions et bloquer les transactions, il nous a demandé de valider les transactions en cours de manière à en fait bloquer ces transactions-là avec une phrase juridique comme quoi on était d'accord pour valider la transaction dans l'objectif de se faire rembourser par la suite.
0: Donc vous êtes retrouvé à valider ses achats à lui finalement?
4: Bien sûr, ouais. En fait on s'est retrouvé à valider des achats par carte bancaire pour son compte à lui, quoi, en fin de compte. Hein.
0: Et on parle de quelle somme à peu près, Anthony?
4: Alors nous, ça s'est fait en carte bancaire et en virement. Et en tout, on était sur un préjudice au départ de 20 000 euros.
0: Oh là là là là là là.
4: Ouais, 20 000 euros. Et il faut savoir qu'on a réussi à faire bloquer la moitié. Donc en préjudice, on a été à 10 000 euros de préjudice, quoi.
0: Combien de temps ça a duré, cet appel?
4: Une heure et demie à peu près.
0: Oh, alors juste, Jonathan, j'ai plusieurs questions. Et oui. Restez avec nous en ligne, Anthony. Déjà, il a dit le mot-clé, il a dit « on était en panique ».
21: Oui.
0: C'est vraiment ça que les arnaqueurs visent, oui. Ce moment où vous êtes pris par l'urgence, notamment tard le soir. En fait.
21: Exactement.
0: On ne peut pas vérifier, on s'angoisse.
21: Comme je vous l'ai expliqué tout à l'heure sur la fraude que j'ai traitée donc hier soir, ils vont toujours viser ces moments où très peu de services sont ouverts le soir et proche du week-end. Et effectivement, toujours sur le biais de l'urgence, de la perte des fonds qu'on a difficilement gagnés. Et c'est toujours le même schéma, la peur et l'urgence.
0: Et comment ils ont accès à l'application pour lancer une vérification comme souvent? Souvent, ce que vous devez faire un gros achat ou même un petit achat. D'ailleurs, on vous bascule sur votre application bancaire, vous devez faire un code. Comment ils ont accès à l'application en elle-même?
21: Alors, pour vulgariser, ils n'ont pas accès à l'application. En fait, ils ont les infos personnelles de la victime, c'est-à-dire... Je vous ai fait donc une campagne de SMS justement sur vous avez un colis en attente qui ne rentre pas dans la boîte aux lettres, ou vous avez les stationnements que vous n'avez pas payés et ainsi de suite. En fait, en cliquant et en validant une transaction de 0,10 centimes, il faut se dire que eux, en fait, une sorte de miroir sur la page de paiement récupère les codes que vous rentrez, donc c'est le code de votre carte bancaire, ainsi de suite. Et en fait, ils ont déjà tout ça. Le 0,10 centimes, on va le laisser de côté, c'est pas un sujet pour eux, mais c'est grâce à tout ça.
0: Ils photographient votre code.
21: Exactement.
0: Fait.
21: Ils vont utiliser, pendant qu'ils vous appellent, toutes ces informations-là. En même temps, ils seront en train d'utiliser donc vos codes de carte bancaire sur un magasin, on va dire, en ligne, pour pouvoir faire des achats. Et en même temps, ils se feront passer justement pour votre conseiller financier ou peut-être une personne qui est liée aux équipes fraudes et va vous dire il faut que vous les fassiez passer pour qu'on puisse les annuler après, ce qui est totalement faux. En fait, vous êtes en train de valider des achats au compte du fraudeur.
0: Quand est-ce que vous avez ouvert les yeux, justement?
4: Alors, c'est le lendemain matin tôt, quand on s'est levé pour le travail. C'était le jour de la rentrée après les vacances d'hiver. Et en fait, du coup, c'est au matin même que ma femme, ça lui a fait tilt et elle est venue me voir directement en me disant « je crois qu'on a un souci ». Quoi. Elle a été regardée du coup sur Internet. Et c'est là qu'elle a vu les différents articles qu'il pouvait y avoir sur ce type d'arnaque-là, quoi.
0: Et il vous avait pas rappelé, cet escroc ?
4: Si, il nous a rappelé le lendemain matin, justement, dans la matinée, parce qu'il avait prévu de nous rappeler, bien sûr, hein, la veille.
0: Pour vous demander de valider d'autres opérations ?
4: Exactement, demander un petit peu où on en était, etc. Et puis, il était prêt, justement, à nous demander, à nous soutirer encore plus d'argent.
0: Et là, vous avez réagi comment ?
4: Bah, au début, en fait, moi, ce que j'ai fait, c'est que je l'ai maintenu un petit peu dans le doute, parce qu'entre-temps, on a été porté plainte, etc. Et en fait, je voulais savoir si on pouvait, si j'arrivais justement à le tenir et à recevoir un autre appel de lui un peu plus tard, pour qu'on puisse éventuellement remonter à lui avec son numéro de téléphone ou autre. Mais en fait, c'est tous des numéros prépayés, donc dans tous les cas, c'était cause perdue. Dès qu'on l'a eu au téléphone, après, je lui ai dit qu'on avait démasqué son jeu, sa fraude. Et c'est là qu'il s'est foutu littéralement de nous, quoi, en fait.
0: Merci Anthony, je vous souhaite bon courage.
21: Merci.
0: Parce qu'on sent encore à quel point vous avez été extrêmement choqué. Alors vous allez nous donner, Jonathan, trois clés justement pour ne pas tomber dans le panneau de ces faux banquiers. Puis quelles sont les nouvelles arnaques, les pièges dans lesquels il ne faut absolument pas tomber. Vous allez être surpris. À tout de suite sur RTL. Merci d'être avec nous.
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0: Merci d'être avec nous. Un jour, une vie sur RTL. Aujourd'hui, on s'intéresse à la vie de Jonathan Spédal. Vous êtes enquêteur spécialisé dans la fraude. Vous nous aidez ce matin à mieux comprendre les arnaques du quotidien, ne pas se faire avoir. Si vous deviez nous donner trois clés pour ne pas tomber dans cette arnaque que vient de dénoncer Anthony, l'arnaque aux faux conseillers bancaires.
21: Premièrement, même si c'est très simple, avec de la distance de le dire, c'est toujours respirer un grand coup, décompresser avant.
0: Prendre du recul, quoi.
21: Voilà, c'est ça. Okay. Exactement. En chaque action, vraiment se dire, parce que ma banque peut appeler week-end, jour férié, vendredi soir, des horaires aussi qui dépassent les horaires de bureau. Ensuite, moi je conseille toujours, quand vous avez un appel et que vous avez un doute, vu que c'est un service officiel, vous raccrochez pour ensuite vous rappeler. Parce que si le numéro est usurpé, le seul moyen de savoir que c'était bien votre banque par exemple qui appelle, vous rappelez-vous le numéro.
0: Même si c'est le bon numéro qui s'est affiché,
21: oui,
0: on n'hésite pas à rappeler.
21: Exactement. Même si aujourd'hui les opérateurs disent qu'on ne peut plus usurper le numéro d'une banque, les fraudeurs ont compris et ils usurpent maintenant le numéro des commissariats pour justement dire...
0: Ah là là, voilà.
21: C'est sans fin, ça évolue tout le temps.
0: Alors, je voudrais qu'on parle des nouvelles arnaques qui arrivent donc, j'allais dire, sur le marché de la fraude. Déjà, les arnaques au logement, on parle de quoi, Jonathan ?
21: Alors, l'arnaque au logement, c'est une personne va louer un bien sur Airbnb, par exemple, et va prendre des photos. Va les mettre, par exemple, sur une application de location, sur Le Bon Coin, et ainsi de suite. Va proposer justement de la location annuelle. Va recevoir sur une semaine des centaines, des centaines et des centaines de personnes qui aimeraient se loger. Parce qu'en plus, le prix est attractif, le bien est très joli. Et en fait, elle va valider le dossier de toutes les personnes qui sont passées. elle va les appeler en disant j'ai bien apprécié votre profil.
0: Donc donner une caution.
21: Voilà, c'est ça. C'est-à-dire payez-moi les deux premiers loyers plus une caution. Le mieux c'est un virement. Et puis en fait ils vont prendre l'argent de tout le monde plus les dossiers. Il faut savoir vous avez vos pièces d'identité, vous avez votre preuve de domicile et ainsi de suite et ainsi de suite. Il y aura aussi une usurpation d'identité pour un prêt à la consommation et ainsi de suite et ainsi de suite. Donc vous allez vraiment vous faire dépouiller.
0: Alors comment je fais? Parce que évidemment quand je réserve un logement je suis obligé de donner tout ça.
21: Le mieux déjà c'est de demander à la personne qui est en face de vous, de prouver qui elle est. Ensuite, sur tous vos documents, c'est de mettre des filigranes, même si il y a encore une possibilité de détourner, et peut-être ne pas donner. Alors même si à Paris, par exemple, ou dans les grandes villes, c'est compliqué parce qu'il y a trop peu de logements pour trop de personnes, ne pas donner trop vite son dossier. C'est-à-dire demander d'abord une visite, échanger avec l'agence avant de donner
0: en
21: le
0: vrai,
21: dossier.
0: Quoi.
21: Ouais, exactement.
0: En vrai. Comment on met un filigrane sur ses papiers d'identité ou autre?
21: Vous avez plusieurs possibilités. Vous avez filigrane facile du gouvernement. Je crois que c'est l'appellation.
0: Il ne faut pas se faire avoir en envoyant des documents à un faux truc de filigrane.
21: Exactement, ouais. Exactement.
0: Et ils vous les renvoient protégés.
21: Vous uploadez vos documents et ensuite ils ressortent directement avec un filigrane dessus.
0: Les arnaques à l'investissement, notamment en crypto-monnaie.
21: Oui.
0: Alors il y a de plus en plus d'entre nous qui nous lançons sans savoir trop bien comment
21: exactement.
0: Ça marche. Il faut se méfier de quoi?
21: Pour moi, je suis dans la crypto-monnaie depuis 2016 et j'ai toujours pensé que se lancer dans la crypto-monnaie, c'est un peu se lancer dans la foi et que c'est quelque chose de très personnel. Personne ne doit avoir accès à vos fonds ou même la visibilité sur vos fonds, c'est vraiment quelque chose pour moi de très très personnel et il y a énormément de personnes qui se lancent dedans en espérant que des gens vont les aider à faire du x2, x4 et le problème c'est justement ça, quand vous voyez une indication on vous aide à faire du x2, x4, déjà c'est frauduleux.
0: Il y a des arnaques à la voyance également, moi j'ai l'impression que ça a toujours existé.
21: Oui, ça a toujours existé bien sûr.
0: Alors d'ailleurs il y a Ninon qui nous a écrit, ma mère a payé pour une consultation en ligne avec un cabinet de voyance, ils lui ont en fait prélevé pas mal d'argent, c'est une technique d'arnaque organisée, nous demande-t-elle.
21: Oui et non. Dans une enquête récente, on a eu une Monique voyante. Et cette Monique voyante existait dans chaque ville de France. Elle avait vu la fin du monde, elle avait vu le Covid, elle avait vu plein de choses. Or, il n'y a aucune trace de toutes ces prédictions. En plus de ça, effectivement, le contrat est très opaque. C'est-à-dire que la consultation coûte tant. Mais après, vous avez toutes les minutes passées au téléphone.
0: Donc, vous donnez votre carte bleue, vous donnez vos numéros, soi-disant pour une consultation à 50 euros. Après, vous allez avoir 1 euro de plus. Jusque-là, si on est au courant, on fait ce qu'on veut. En quoi ça devient une arnaque?
21: Voilà, Monique n'existe pas.
0: Ouais.
21: En plus de ça, je pense que ce sont pas du tout des voyants, ou plutôt des gens qui ont simplement flairé l'argent facile.
0: Et la vulnérabilité.
21: Exactement, oui. Il y a beaucoup de gens en détresse aussi, ou qui ont des questions existentielles. Et je pense qu'ils surfent là-dessus et qu'il n'y a rien du tout de réel derrière. Même pour vous imaginer ça, allez regarder les avis. Vous allez voir qu'il y a énormément de faux avis qui sont laissés pour justement donner envie aux gens de
0: consulter. Mais comment je décèle un faux avis?
21: Ils sont tous pareils, ils ont tous 4 avis, il n'y a pas de photo, il n'y a rien. Ils sont tous écrits de la même manière.
0: Est-ce qu'il y a un profil type de victime, Jonathan? À part ceux, du coup, vous n'aurez pas d'excuses si vous êtes sur RTL ce matin.
21: Il n'y a pas de profil type. Il y a beaucoup de gens qui pensent justement avec la fraude de vos conseillers que ce sont des gens vulnérables, éloignés, âgés, alors qu'en fait,
0: pas du tout.
21: Pour avoir regardé un petit peu les stats, même si, comme je vous ai dit tout à l'heure, je crois pas trop aux stats, il y a tout le monde dedans. Je pense qu'il y a beaucoup de gens qui sont, même les jeunes, j'ai mon petit frère, lui, qui s'est fait frauder plusieurs fois. Il est pourtant proche, justement, de tout ce qui est tech, digitalisé. Mais je pense que les gens bien ne pensent pas mal et puis ont toujours confiance au système ou au côté bancaire ou au côté...
0: Voilà. Vous vous êtes déjà fait arnaquer vous-même? Vous êtes déjà tombé dans un panneau?
21: Non, mais on a tenté plusieurs fois. Alors, bien sûr, je me suis déjà fait avoir, par exemple, par des artisans et ainsi de suite. Je pense que tout le monde s'est déjà fait avoir une fois dans sa vie. Mais justement, ce qui se passe, c'est que ceux qui se font fraudés ont déjà été triés avant, c'est-à-dire on vous a envoyé des emails, on a fait du phishing avec vous.
0: Moi, j'en reçois tous les jours, moi, 3 ou 4 messages.
21: Exactement.
0: Alors, je vérifie l'adresse email en général, mais maintenant, je sais qu'il y a aussi des fausses adresses, laposte.com, ça existe.
21: Oui. Exactement. C'est très compliqué de faire la différence entre ce qui est bon et mauvais, à tel point que je sais qu'il y a maintenant des gens qui refusent de s'arrêter quand il y a un

0: a suivi, et puis en fait capture des images et puis menace de chantage et ainsi de suite.
1: Et comment on fait à ce moment-là pour récupérer les images avant qu'elles circulent, surtout si c'est une personnalité publique?
0: Les faire effacer quand elles sont sur un site internet ou sur une application, ok. Par contre, arriver à les supprimer définitivement, impossible, du fait que si moi je l'ai enregistrée sur mon ordinateur, une fois qu'elle est supprimée, je peux très bien la remettre le lendemain. Et c'est tout le problème de faire très attention à ce que vous partagez, ce que vous donnez, ce que vous faites.
1: Moi, je connais plusieurs personnes qui se sont fait arnaquer et qui sont envahies par la honte, en effet, avec la difficulté d'en parler. Peut-être que d'en parler à un professionnel, oui. Ça aide également.
0: Moi, ça fait vraiment partie de mon discours, c'est de ne pas avoir honte. Pourquoi ? Depuis le confinement, il y avait vraiment ce côté industriel de la fraude, ce côté professionnalisé. Et puis en fait, effectivement, on a en face, c'est des pays. Parce qu'il faut savoir qu'il y a aussi, avec les conflits actuels, il y a beaucoup de pays aussi qui se lancent dans la fraude pour récupérer des fonds. Je pense à la Corée, mais pas que. Et en fait, il faut vraiment se dire que en face, on a vraiment une armada qui est plus puissante que la police, qui est plus puissante que notre banque, et qui a beaucoup plus de fonds que ses équipes, et qui va vraiment travailler au jour le jour sur l'amélioration de leurs procédures. Alors, rentrer en relation, clairement, vous n'y pouvez rien. Il ne faut pas avoir honte, parce que justement, partager ce qui vous est arrivé ne fait pas de vous quelqu'un de moins bien que ce que vous étiez avant, mais justement quelqu'un qui
1: d'initié,
0: est
1: d'initié, qui pourra partager son expérience,
0: qui n'a pas d'ego et qui veut justement aider les autres. Voilà, clairement.
1: Premier réflexe quand on s'est fait arnaquer, c'est aller porter plainte. Ça sert à quelque chose?
0: Alors beaucoup pensent que non. Effectivement, la police est débordée. Parfois, il n'y a pas de trace qui est laissée en ligne par les fraudeurs. Parfois, par contre, ça aide grandement parce qu'il y a des erreurs qui sont faites. On l'a eu, nous, dans quelques cas. Et puis, on arrive à avoir des personnes. Mais surtout, ça aide aussi au recensement. Ça aide aussi les forces de l'ordre ou les gens comme moi à voir de nouveaux schémas, à l'expliquer, justement, à éduquer les gens pour pas qu'ils ne puissent tomber dans le panneau.
1: Merci beaucoup d'avoir été avec nous, Jonathan. On peut vous retrouver via votre société qui s'appelle Cybermoustache, aussi jolie que la vôtre. Merci beaucoup. Merci à toute l'équipe d'Un jour une vie. Merci à vous pour votre fidélité. Un jour une vie, on se retrouve demain, même heure. 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
4: Bonjour à toutes et à tous, très heureux de vous retrouver pour votre tranche d'information de la mi-journée. Toute la rédaction évidemment mobilisée pour vous informer. Et à la une de ce mardi 28 juillet, ça y est, c'est fait. Zinedine Zidane à la tête de l'équipe de France, le champion du monde de 98, qui a la lourde tâche de succéder à Didier Deschamps, son ancien capitaine. Arrivé officialisé il y a un peu plus d'une heure en conférence de presse, avec donc les tout premiers mots du nouveau sélectionneur des Bleus.
5: Aujourd'hui pour moi c'est juste quelque part un rêve. J'ai eu des propositions pendant ces 4-5 ans et je les ai toutes refusées pour l'équipe de France. Je l'ai connu gamin et je vais tout donner pour que cette équipe continue à gagner.
4: Le rêve de Zizou, donc, qui devient réalité. On va revenir largement sur cette annonce. On sera aussi à Marseille, sa terre de naissance, et avec vous au 32-10 pour réagir à son arrivée. Content, pas content? Quel défi pour Zinedine Zidane? Venez nous le dire. 3-2-1-0. Zidane qui a aussi eu un message de soutien pour les pompiers toujours mobilisés sur le front des incendies. RTL Midi, les auditeurs ont la parole largement consacrée aux flammes. Toujours aux portes de Bordeaux, en Gironde. Un feu stabilisé mais pas fixé. On vous expliquera ce que ça signifie concrètement. 4000 vacanciers de Lacanau ont été évacués ce matin des campings et des villages vacances. Et puis les pompiers, eux, doivent faire face aux températures qui grimpe. Bonjour Anthony Kazmarek.
6: Bonjour Guillaume, bonjour à tous.
4: Car c'est une nouvelle vague de chaleur qui s'abat sur toute la France.
6: Exactement, et on saura tout à l'heure à 16h quels sont les départements qui vont basculer en vigilance orange canicule, mais la chaleur est déjà bien présente aujourd'hui, avec souvent 30 à 35 degrés à l'ombre, 35 à 37 dans le quart sud-ouest et quasiment aucun nuage sur la France.
4: Merci Anthony, point complet à la fin du journal. La question des moyens financiers alloués aux soldats du feu au cœur de certaines polémiques. Vous êtes nombreux d'ailleurs dans les auditeurs, ont la parole à nous demander combien d'argent est dédié à la lutte contre les incendies, on vous le dira dans le journal. Et puis on vous attend toujours au 32-10 pour témoigner, raconter ce que vous vivez, nous parler aussi des élans de solidarité dans cette période, que vous soyez en Gironde ou ailleurs dans le Var aussi, qui est concerné par ces incendies. Dans le reste de l'actualité, cette découverte macabre à Orange dans le Vaucluse, les corps de 5 nouveau-nés retrouvés au fond de carton dans la maison d'un couple, l'affaire Patrick Bruel qui se poursuit, 2 nouvelles plaintes déposées ces derniers jours, 31 au total d'après le décompte de RTL. Et puis au Japon, un puissant séisme de magnitude 7,1 qui a frappé le sud-ouest du pays. Il y a des dizaines de blessés.
3: Guillaume Ouattara.
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4: C'est peut-être une lueur d'espoir ce midi sur le front des incendies. En Gironde, la situation est jugée stabilisée.

0: mobilisés. Après une nuit plus calme, la surface brûlée n'a pas évolué, elle reste à 42 000 hectares. Les quelques reprises de feu cette nuit au Porge et au Cap Ferret sont désormais sous contrôle, mais la prudence reste de mise. À Lacanau, les campings, résidences de tourisme et villages vacances sont en cours d'évacuation ce midi. 4000 touristes concernés. Les habitants, eux, ne sont pas évacués pour le moment. Bonjour Arthur Pereira.
1: Bonjour.
0: On vous retrouve sur place pour RTL. Il y a 2 heures maintenant, les vacanciers ont reçu un message d'alerte leur demandant d'évacuer au plus vite.
1: Sans réfléchir, un homme court en tongs en direction de sa voiture avec comme chariot une poussette où des chaussettes et des paquets de gâteaux dépassent des 6 sacs de courses entassés les uns sur les autres. Comme des petites fourmis qui sortent d'une galerie, les vacanciers quittent le camping à bord de leur voiture.
2: Depuis quelques jours, on entend entre les avions, les Canadair qu'on entend au-dessus, les sirènes assez régulièrement, donc effectivement c'est anxiogène.
3: Tout le monde a pris ses affaires dans la chambre, tout mis dans les valises, et puis bah, c'est bon, après on était bien organisé. C'était une éventualité, donc on n'avait pas trop dispersé non plus nos affaires, et on était prêt à partir si jamais... Voilà, message d'alerte en direct.
1: Qu'est-ce qu'il est écrit, monsieur ?
4: Extrêmement grave, feu de forêt en cours, voilà.
1: Vous attendiez à écourter votre séjour ?
5: Non, pas du tout.
6: Non, on n'avait pas du tout de fumée à Lacanau, tout s'est passé super bien. Mais bon, c'est la vie, c'est comme ça, on préfère que tout le monde soit en sécurité. Voilà.
5: Et on devait partir à la mer, ou à l'océan du moins, on devait y aller, heureusement qu'on n'y est pas allé.
1: Bah, on va vous laisser repartir avec Gabin. Gabin, il n'y aura pas d'océan. Tu veux dire un mot ou pas ?
7: Maman, elle m'a expliqué qu'il y avait le feu.
1: Mais qui n'est pas aux portes du camping, on le rappelle, il s'agit d'une évacuation préventive ordonnée par la préfecture. L'objectif étant de faciliter l'accès des routes et des chemins de terre aux soldats du feu qui affrontent en première ligne sous cette chaleur écrasante les flammes au milieu des pins.
0: Merci Arthur Pereira, en direct donc de Lacanau pour RTL. Et on accueille ce midi Alizée Valla, la directrice de la communication de la ville de Lacanau. Bonjour.
8: Bonjour à tous.
0: Merci d'être en direct avec nous. Où est-ce qu'on en est au moment où on se parle à 12h34 de ces évacuations de camping et de villages vacances? C'est toujours en cours?
8: Exactement, c'est toujours en cours. Ça se passe dans le calme. On a bien fait passer le message aussi à tous les vacanciers qu'il n'y avait pas une extrême urgence. Ils avaient le temps de récupérer leurs affaires, de faire comme si c'était une fin de vacances et de partir calmement vers les zones extérieures de la commune. Voilà, donc les choses devraient être faites d'ici quelques heures et tout se passe pour l'instant dans le calme et le mieux possible.
0: Notre journaliste Arthur Parra qui est sur place nous le disait, le feu n'est pas aux portes de la ville, aux portes des campings. Qu'est-ce qui a motivé cet ordre d'évacuation? C'est de l'anticipation?
8: Exactement, c'est de l'anticipation au vu des conditions météorologiques qui pourraient devenir défavorables, à savoir une combinaison entre les fortes chaleurs qui remontent et le vent qui pourrait tourner. Donc par mesure de prévention, par mesure de précaution, il nous a été demandé de faire évacuer nos vacanciers.
0: Donc vous le dites, c'est les touristes, les vacanciers qui partent, pas encore les habitants. Est-ce qu'il faut s'attendre dans les prochaines heures à une évacuation de toute la commune ?
8: A priori, c'est pas le cas actuellement. C'est pas l'information qu'on a. Non, il faut rassurer les gens en leur disant de bien suivre, bien sûr, les réseaux sociaux de la commune et de la préfecture. Ce sont les seules sources d'informations qui sont fiables à l'heure actuelle, parce qu'on voit malheureusement beaucoup de choses passer aussi sur des réseaux sociaux, même de gens qui veulent bien faire, mais qui peuvent passer des mauvais messages. Donc, évidemment, s'il y avait une évolution de la situation, ils seraient prévenus en temps et en heure, mais surtout ne pas céder à la panique et ne pas penser que toute la commune va évacuer maintenant. On n'est pas dans une situation d'extrême urgence.
0: Vous êtes dans quel état d'esprit à Lacanau? Je rappelle que vous êtes directrice de la communication de la mairie, avec le maire, avec les adjoints. Comment ça se passe?
8: Ça se passe sereinement. On essaie de faire au mieux. Alors évidemment, il y a beaucoup, beaucoup de choses à faire. Mais ça fait une semaine qu'on est sur le pont, qu'on essaie de tous à notre niveau, collectivement, de faire au mieux. Forcément, ce matin, il y a eu plusieurs sujets. Déjà, recenser le nombre de personnes qui pouvaient être concernées, puisque tous les campings n'étaient pas pleins. Il y avait quand même beaucoup de gens qui avaient soit déjà annulé leurs vacances, soit qui les avaient déjà écourtées. Donc, on était sur des taux de fréquentation de 15 à 20%. Mais il y a aussi des gens qui n'ont pas forcément de véhicule. Donc, il a fallu trouver des solutions pour pouvoir les emmener. On tient aussi en parallèle, depuis une semaine déjà, quasiment, un centre d'accueil et d'hébergement qui est dédié aux pompiers, aux forces sentinelles. Donc on a toutes nos forces aussi, bénévoles, élus, services qui sont sur place. Donc il y a plein de pôles qui sont variés et différents, mais on tient et on fera toujours au mieux pour protéger notre population.
0: Merci beaucoup Alizée Valla, je rappelle que vous êtes directrice de la communication de la ville de Lacanau. Merci
8: je
0: donc pour
8: remercie.
0: Ce point de situation. Et vous le disiez, ce qui ne va pas aider le travail des pompiers aujourd'hui, c'est les conditions météo. La Gironde en vigilance jaune canicule, des températures qui vont remonter jusqu'à 35 degrés cet après-midi, et avec la sécheresse qui s'est installée depuis des mois, c'est un véritable cocktail explosif qui menace de réveiller les flammes. Sur le terrain, la lutte continue sans relâche. Clara Etchari a pu rencontrer le lieutenant Pascal Clairac. Il travaille pour les sapeurs-pompiers de Gironde.
9: Là, on est en train de traiter les lisières, toutes les fumerolles qui remontent, qui sont encore incandescentes avec des tout petits départs de feu. Faut les traiter rapidement avant la montée en température qui va arriver très très vite. Là, il est 12h, d'ici 2h grand maximum, de 3h, on va avoir un pic de température. On voit aussi que les pins commencent à bouger, donc on a le vent qui va prendre des conditions supérieures et ça risque d'entraîner un départ de feu un peu plus important qui peut être difficile à maîtriser. Du coup, ça demande beaucoup plus d'énergie, beaucoup plus de moyens et c'est ce qu'on veut éviter en fait. On veut éviter cette débauche d'énergie, cette débauche de moyens. Donc on préfère le traiter le matin à la fraîche et réduire son potentiel de reprise.
0: Voilà donc pour ce témoignage du lieutenant Pascal Clairac des sapeurs-pompiers de Gironde au micro RTL de Clara Etchari. Et ce bilan actualisé, 93 pompiers blessés en Gironde, plus de la moitié intoxiqués, plus aucun pompier n'est hospitalisé au moment où l'on se parle. Alors on évoque sur cette antenne un feu stabilisé en Gironde mais toujours pas fixé. Deux mots qui reviennent en boucle depuis plusieurs jours mais qui ne veulent pas dire la même chose. Bonjour Virginie Garin.
10: Bonjour à tous.
0: Alors est-ce que vous pouvez nous expliquer cette différence entre stabilisé et fixé ?
10: Alors stabilisé, c'est un incendie qui a baissé en intensité. On ne voit plus ces murs de flammes de plus de 15 mètres de hauteur et dont la progression a été fortement ralentie. Mais stabilisé, ça ne veut pas dire encore sous contrôle, c'est encore très fragile. On parle ensuite d'incendie fixé quand la progression du feu là est stoppée. Alors, il y a quand même encore des foyers à l'intérieur, la végétation brûle encore, mais il est contrôlé, ce qui est loin d'être le cas en Gironde pour l'instant.
0: Et Virginie, concrètement, quelles vont être les prochaines étapes pour les pompiers dans les heures, dans les jours qui viennent ?
10: Alors, déjà, il y a des risques de reprise du feu avec la chaleur qui va rendre les végétaux plus inflammables et aggraver la sécheresse. Donc, dans les jours qui viennent, les pompiers vont essayer de continuer à stabiliser l'incendie et puis attendre une météo plus favorable, de la pluie qui seule pourra les aider à circonscrire l'incendie, c'est-à-dire l'encercler pour ensuite tenter de noyer à l'intérieur les dernières flammes et les braises en profondeur et puis le surveiller pendant des semaines parce que en 2022, l'incendie de Landiras dans les Landes, qui avait commencé le 12 juillet, avait été fixé le 25 juillet et puis était reparti 15 jours plus tard, très violemment. Donc ce travail va durer au moins tout le reste de l'été.
0: Merci Virginie Garin, spécialiste environnement ici à RTL. Notez que les agriculteurs mobilisés en Gironde depuis le début de l'incendie, 500 d'entre eux se sont portés volontaires, ce qui fait que la Chambre d'agriculture de la Gironde annonce qu'il n'est plus nécessaire à ce stade de mobiliser de nouveaux agriculteurs. Et puis dans les Landes, le feu de Biscarros est lui fixé. On connaît désormais la différence avec stabilisé. 15 000 personnes qui ont pu rentrer chez elles, mais les pompiers restent évidemment mobilisés pour continuer la lutte contre les flammes. Et c'est une question qui revient sans cesse ces derniers jours, y compris ici, dans RTL Midi, les auditeurs ont la parole, celle des moyens qui sont accordés aux pompiers. Alors on a besoin de votre éclairage ce midi, Arthur Bellier, bonjour.
11: Bonjour.
0: Du service politique de RTL. Arthur, concrètement, quel budget l'État met-il sur la table pour lutter contre les incendies ?
11: Alors, le budget total de la sécurité civile, difficile de se ne concentrer que sur la lutte contre les incendies, ce budget total est de 6,7 milliards d'euros, ce qui représente 100 euros par habitant, par an, investi pour les sapeurs-pompiers. Pour vous donner un ordre d'idée, c'est deux fois moins que pour l'entretien des routes, trois fois moins que pour la gestion des déchets. Ce budget sécurité civile a bondi d'un milliard d'euros en quatre ans, financé à 90% par les collectivités locales. La participation de l'État aussi a augmenté, rappelle Laurent Nunez, le ministre de l'Intérieur, hier, ce qui a permis une hausse des moyens.
12: Ils ont augmenté de manière considérable, considérable. D'une manière générale, le budget de la sécurité civile, qui relève du ministre de l'Intérieur, il est passé en 2017 de 450 millions à 800 millions en 2026. On est presque au double.
11: Cela reste tout de même insuffisant pour beaucoup de parlementaires qui ont travaillé sur le sujet. Reste la question polémique des Canadairs. Premier ministre d'alors, Gabriel Attal, avait bien renoncé à l'achat direct par la France de deux nouveaux appareils en 2024. tout en commandant dans le même temps deux via un financement européen. Deux nouveaux appareils ont été rebudgétés en 2026, ce qui fait, si vous avez bien suivi, quatre Canadair qui sont donc attendus pour une livraison en 2028 et en 2033.
0: Explication signée Arthur Bellier du service politique de RTL. Sur le plan judiciaire, dans le Var, un homme de 23 ans a été mis en examen et placé en détention provisoire ce matin. Il est soupçonné d'être à l'origine de plusieurs départs de feu entre le 19 et le 24 juillet. Départs de feu qui pourraient être liés à l'un des incendies de l'été. Depuis le 6 juillet, ce sont 162 personnes qui ont été interpellées en lien avec des départs de feu partout en France. Ce sont les derniers chiffres communiqués par le ministère de l'Intérieur. Et puis notez, prenez rendez-vous demain, RTL vous propose une journée spéciale solidarité et soutien aux soldats du feu pour relayer les élans de solidarité et soutenir l'association des œuvres des pupilles sapeurs-pompiers de France. Un appel aux dons que vous retrouverez sur notre site internet rtl.fr. Plusieurs grands rendez-vous, évidemment dès 6h dans la matinale. RTL Midi, les auditeurs ont la parole largement consacrée aussi à cette solidarité et au soutien aux soldats du feu. Et puis à 9h15, vous aurez une émission spéciale présentée depuis le Sud-Ouest par Julien Courbet. Hommage donc aux sapeurs-pompiers avec des témoignages, vos témoignages aussi au 3210. Et puis Éric Jean-Jean qui va prolonger à 19h15 cette journée, en plus donc de vos éditions d'information. Restez avec nous sur RTL dans un instant. Bah oui, on va revenir évidemment sur cette arrivée à la tête de l'équipe de France. C'était un secret de polichinelle, mais ça a quand même été officialisé à 11h. Zinedine Zidane, donc nouveau sélectionneur des Bleus. Vous entendrez dans un instant ses premiers mots, c'est juste après ça.
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0: Midi 47 sur RTL, merci d'être avec nous et ça y est, c'est fait. Hein. L'équipe de France a un nouveau sélectionneur. Il s'appelle Zinedine Zidane. C'était un secret, pas vraiment secret, mais c'est désormais officiel. Zizou qui prend la lourde succession de Didier Deschamps après 14 ans de règne. Bonjour Julia Ababou.
26: Bonjour à tous.
0: À une nomination officialisée il y a 1h30 en conférence de presse, vous y étiez et donc il y a eu les premiers mots forts de la part de Zidane.
2: Oui, les mots d'un sélectionneur attendu et accueilli par une centaine de journalistes et photographes. Première prise de parole et première pensée pour les sinistrés des incendies.
3: C'est un message de soutien, c'est à toutes les personnes, tous les pompiers et tout le monde agricole qui s'occupe de toutes ces personnes qui sont en difficulté aujourd'hui. Beaucoup de familles qui vivent des moments compliqués, ma première pensée, c'est celle-là.
2: La suite des 40 minutes de conférence de presse se résume en deux mots. Un rêve bleu et un objectif, surtout depuis 5 ans et son départ du Real Madrid.
3: Aujourd'hui, pour moi, c'est juste une continuité, quelque part un rêve. J'ai eu des propositions pendant ces 4-5 ans pour reprendre un club et je les ai toutes refusées pour l'équipe de France. C'était la seule chose que je voulais faire, c'est entraîner cette équipe de France. Je l'ai connue gamin et je vais tout donner pour que cette équipe continue à gagner.
0: Julien Zinedine Zidane, il a eu des mots pour son prédécesseur Didier Deschamps.
2: Oui, Deschamps, Zidane, des hommes qu'on a souvent opposés ces dernières semaines, ces derniers mois, ces dernières années, mais la hache de guerre semble enterrée.
3: Je veux simplement lui dire, Dédé, bravo pour tout ce que tu as fait pour ces 14 années. Remarquable, c'est l'occasion pour moi pour te dire bravo.
2: Zinedine Zidane ajoute malgré tout, Dédé, c'est Zizou. Un Zizou très très sûr de sa méthode aujourd'hui.
3: Je pense pas qu'il y ait de piège, ça me fait pas peur, je sais que ça va être un job différent et je suis prêt à ça.
2: Le nouveau sélectionneur de bleu, rencontré et félicité, vous l'entendez, par des supporters après son grand oral. La nouvelle ère Zidane a débuté.
0: Merci Julien Babou, nouvelle ère Zidane, chef du service sport de RTL. Une nomination qui résonne forcément très fort à Marseille, car Zinedine Zidane est un enfant de la cité phocéenne, né à la Castellane dans les quartiers nord en 1972. C'est là, sur les places, qu'il a tapé ses premiers ballons. Alors forcément, ça fait la fierté de toute une ville, à l'image de ces jeunes qui joue au club de foot amateur de la Castellane.
4: Ça fait plaisir, parce que c'est une fierté pour notre quartier. Oui, ça nous met en avant, parce qu'ils disent que c'est un quartier défavorisé, mais ça nous met vraiment en avant ce qu'il fait. Grâce à lui, on est connu international, la Castellane. Zidane, il est venu nous voir. Il nous a offert des crampons, des barrettes, des habits. Il fait des choses pour le quartier. C'est franchement une bonne personne. Ça fait plaisir, parce qu'il y a beaucoup de stars qui viennent de tout en bas, et quand ils perdent, ils pensent plus à là où ils étaient avant. Lui, il n'a jamais oublié ses jeunes, ni ceux qui viennent d'ici, et voilà. Et
5: ça m'inspire beaucoup, parce que c'était un jeune de quartier comme moi. Ça ne montre pas que le mauvais côté des quartiers. C'est vrai qu'il y a le trafic de drogue et tout, mais il n'y a pas que ça dans les quartiers. Le quartier, il vit, et voilà.
6: Nous, franchement, nous, on est très fiers.
0: Voilà la fierté de ces jeunes de la Castellane au micro RTL de Manon Meilleur. Bonjour Frédéric Hermel.
7: Bonjour Guillaume Otara.
0: Vous connaissez Zinedine Zidane mieux que quiconque, puisque vous lui avez consacré une biographie de référence parue chez Flammarion. Ce poste de sélectionneur des Bleus, il le dit, il en rêvait, c'est un aboutissement pour lui.
7: Complètement. J'ai eu la chance de passer 29 ans comme correspondant de presse à Madrid et de suivre Zidane depuis son arrivée comme joueur au Real jusqu'à son départ en tant qu'entraîneur lors de la deuxième, dans son deuxième passage. Toujours, il a parlé de l'équipe de France. C'était évident. Et je pense que l'équipe de France a Zidane comme entraîneur de l'équipe de France, c'est un lien direct avec la mauvaise sortie de Zidane en tant que joueur en 2006. Moi, c'est l'une des théories que je développe dans le livre et que j'ai souvent évoqué avec lui. Il ne m'a jamais répondu, mais je pense quelque part il acquiesce. C'est parce qu'il n'a pas réussi sa sortie avec l'équipe de France qu'il revient aujourd'hui.
0: Une petite vengeance personnelle.
7: Non, enfin le fait de mieux terminer l'histoire en fait. Et puis vous savez, la finale de la Coupe du Monde en 2030, c'est sûrement à Bernabéu, à Madrid. Vous voyez, tout est écrit déjà.
0: Alors, on l'entendait dans le son, il a dit qu'il a refusé ces dernières années plusieurs clubs. Lesquels ?
7: Alors, il a refusé le PSG en juin 2022, parce qu'il était persuadé que Didier Deschamps allait partir après la Coupe du Monde au Qatar. Donc, en janvier 2023, il allait pouvoir officier comme sélectionneur d'équipe de France. Donc, il a refusé le PSG à ce moment-là. Et dernièrement, en décembre dernier, il a refusé le Real Madrid. Le président Florentino Pérez l'a appelé en disant « Viens faire une petite pige, vraiment ça va pas du tout au club, viens prendre même quelques mois. » Et il a refusé, parce que lui, dans sa tête, il n'y avait que l'équipe de France. Il ne pouvait pas, parce qu'il travaille déjà depuis... Il a reconnu ce matin, ils ont trouvé un accord avec le président Diallo, président de la Fédération française en février. Mais lui, il travaille depuis des mois et des mois sur son staff, sur son avenir en équipe de France. Donc, il était hors de question pour lui de prendre une autre aventure avant l'équipe de France.
0: Zidane, il a tout gagné en club avec le Real. 3 Ligues des Champions d'affilée. Diriger une sélection, c'est un autre métier quand même.
7: Ah, totalement. ça n'a plus rien à voir. Et je suis pas sûr que ce soit quelque chose qui lui plaise tant, parce que c'est un homme qui aime l'entraînement au quotidien. Donc il a dit ce matin, le fait d'avoir 3 semaines, là, dès le mois de septembre, une ouverture comme ça, de pouvoir travailler avec les joueurs, c'est quelque chose qui est important, parce que lui, c'est un homme du quotidien. Moi, je l'ai vu au centre d'entraînement du Real, travailler de longues minutes avec le troisième gardien, il lui envoyait des ballons. C'est-à-dire qu'il aime, ce côté quotidien. C'est vrai qu'il va, ça sera regroupé sur certaines périodes internationales, mais ça ne sera pas le travail au quotidien que lui aime tant.
0: C'est un taiseux, Zidane, on l'avait vu dans les conférences de presse quand il était au Real. Ce matin, on l'a senti un peu plus loquace. Il entre dans une autre fonction. Quand on dirige une sélection nationale, il faut quand même dire plus de choses.
7: Et il doit séduire. Parce que tout n'est pas gagné pour Zidane. Je pense qu'il, pour moi, il est arrivé 2 ans trop tard. Je pense qu'il y a 2 ans, il y avait beaucoup plus d'attentes. Il y avait un peu plus de rejet de Didier Deschamps. Depuis, Didier Deschamps a quand même réussi sa Coupe du Monde, réussi sa sortie. Il a créé un groupe sympathique qui a donné beaucoup d'émotions au peuple français. Donc, je pense que il doit conquérir là. Bien sûr, il y a toute l'aura qui est autour de lui. Mais c'est quelqu'un qui va devoir plaire, expliquer pourquoi avec lui l'équipe de France va gagner. C'est un mot qu'il a beaucoup utilisé ce matin. Donc Zidane doit aussi apprendre à parler au français. Après, c'était dans une autre langue, même s'il parle très bien l'espagnol. Quand vous faites une conférence de presse au Real Madrid, c'est beaucoup plus dur qu'une conférence de presse en équipe de France. Mmh. C'est 4 conférences de presse par semaine. Et puis là-bas, on tire à boulets rouges quand on pose des questions à l'entraîneur du Real Madrid. Donc il y avait une pression qui était beaucoup plus grande dans une langue étrangère, alors que là, il est chez lui, dans sa langue. C'est un petit peu plus facile pour lui.
0: Merci Frédéric Carmel d'avoir été avec nous.
7: Avec plaisir.
0: Je rappelle que vous êtes l'auteur de la biographie qui s'appelle tout simplement Zidane, chez Flammarion, et ça permet de prolonger un petit peu tout ça. On vous attend au 32-10 au standard pour venir nous parler de cette arrivée de Zidane à la tête de la sélection française. Qu'est-ce que vous en pensez? Bonne, mauvaise idée? Quelles sont vos attentes? Venez nous le dire dans Les Auditeurs ont la parole.
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0: Midi 54 sur RTL, c'est une découverte macabre dans le Vaucluse. À Orange, 5 corps de plusieurs nouveau-nés ont été retrouvés au domicile d'un couple. Bonjour Thomas Proutot.
8: Bonjour.
0: Des restes donc découverts dans des cartons.
8: Oui, et cela dans plusieurs pièces de la maison, d'après une source policière à RTL. Notamment la chambre et la salle de bain. Ce sont des ossements qui ont été retrouvés, ce qui semble indiquer des décès anciens. L'alerte est venue du mari, d'après la même source, alors que son épouse se trouvait à la maternité hier pour accoucher de leur 3e enfant. Et cela après un déni de grossesse, c'est-à-dire que la future maman n'avait pas conscience d'être enceinte. Et cela avait déjà été le cas avant la naissance de ses 2 autres enfants. Ce nouveau déni de grossesse a, semble-t-il, alerté, car le mari est retourné au domicile du couple pour fouiller la maison. C'est à ce moment-là qu'il a trouvé les restes de 5 fœtus ou de 5 bébés. Le parquet de Carpentras doit préciser les faits dans la journée, savoir notamment si la mère est bel et bien soupçonnée d'homicide en série de nouveau-nés. Ce n'est bien sûr pas une première. On se souvient des 8 nouveau-nés tués par Dominique Cotteret dans les années 90, entre 90 et 2008. Elle avait été condamnée à 9 ans de prison.
0: M'explication signée Thomas Proutot, chef du service police-justice de RTL. On en vient à ces nouveaux rebondissements dans l'affaire Patrick Bruel. 2 nouvelles plaintes déposées contre le chanteur ces derniers jours, d'après nos confrères de Mediapart. L'une pour viol, l'autre pour agression sexuelle. Cela porte à au moins 31 le nombre de plaintes qui visent le chanteur d'après le comptage de RTL. Cindy Hubert, ce sont des plaintes qui évoquent des faits qui remontent aux années 90 et 2000.
9: Oui, la première plainte vise un viol en 94 à Toulouse. La jeune femme a alors 19 ans, elle travaille à la réception d'un hôtel. Patrick Bruel et son équipe dînent avec elle dans un restaurant un soir après un concert. Le lendemain, le chanteur lui demande de lui rendre un pull qu'il lui avait prêté. Elle monte dans sa chambre d'hôtel. La plaignante affirme ensuite avoir fait un blackout, puis s'être comme réveillée en voyant Patrick Bruel le pantalon déboutonné. Selon son récit, le chanteur l'a alors forcé à une fellation. Quelques mois plus tard, la jeune femme fait une tentative de suicide dans un état de choc, dit-elle à Mediapart après cet épisode. La deuxième plainte vise une agression sexuelle en 2005 à Rhodes, en Grèce. À l'époque, la plaignante a 28 ans, elle est actrice. Elle rencontre Patrick Bruel sur un tournage de film. Et c'est à l'hôtel, alors qu'ils attendent l'ascenseur, que le chanteur l'embrasse de force, dit-elle. Puis il l'appelle plusieurs fois sur le téléphone de sa chambre, très insistant. Dans ces 2 affaires, les faits sont a priori prescrits. Mais les 2 plaignantes ont tout de même décidé de parler, de saisir la justice pour dire moi aussi, en soutien des autres femmes. Depuis le début, le chanteur nie en bloc l'intégralité des faits qui lui ont été reprochés. Ses avocats font savoir que Patrick Bruel répondra de ces accusations qu'il conteste fermement dans le seul cadre pertinent et adapté, la justice.
0: Cindy Hubert du service police-justice de RTL. Allez, coup d'œil sur votre météo de ce mardi, les températures qui grimpent, Anthony.
10: Effectivement, sur tout le pays, on gagne 5 à 7 degrés en général par rapport à hier. Bon, la minimale pour Cherbourg avec 25 degrés, 28 à Brest, mais 31 à Lille et à Reims, 32 à Strasbourg et Ajaccio, 33 à Paris, 34 à Lyon et Avignon, 35 degrés à Bordeaux et à Agen, 36 à Toulouse, 37 à Montauban, quasiment du tout bleu pour tout le monde. Il reste juste quelques plaques de grisaille sur la pointe du Cotentin et on aura peut-être un petit risque d'averse sur les Alpes frontalières. À noter toujours un risque de feu de forêt élevé près de la Méditerranée, mais aussi en Essonne, en Île-de-France.
0: Merci beaucoup Anthony, on refait un point sur les conditions météo des prochains jours dans quelques minutes. Et dans quelques minutes, vous avez la parole, les auditeurs ont la parole. On va revenir largement sur Zinedine Zidane, le nouveau sélectionneur de l'équipe de France. Ça va vous faire réagir au 32-10 et puis on parlera à nouveau des incendies. Venez nous parler de la situation que vous vivez, des initiatives locales. On vous attend, 3-2-1-0.
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0: Oh oui, évidemment, vous avez la parole, comme tous les jours, à 13h, pendant une demi-heure, pour revenir sur l'actualité. Vous êtes nos chroniqueurs, nos journalistes, nos hommes et nos femmes de terrain. Et on a besoin de vous pour réagir d'abord à cette nomination de Zinedine Zidane. Qu'est-ce que vous en pensez? Est-ce que vous êtes content pour l'équipe de France? Venez nous le dire au 32-10. Et puis on va aussi parler de ces incendies. Vous êtes peut-être au cœur de la Gironde. Un Ruquier, ou bien vous voulez nous parler de ces élans de solidarité, pareil, on vous attend au 3210. Avant ça, un coup d'œil sur l'actualité. Et justement, ces incendies, 4000 touristes évacués à la Cano, des évacuations préventives préviennent les autorités de camping et de villages vacances. Pas d'évacuation prévue pour le moment des habitants. Ça, c'est ce que nous disait la directrice communication de la ville tout à l'heure dans une interview. Le feu est lui stabilisé en Gironde, mais toujours pas fixé. Ça veut dire qu'on le contrôle, mais qu'il peut continuer à avancer. Il a déjà parcouru quelques 42 000 hectares et les conditions météo sont défavorables dans la journée avec le retour des fortes chaleurs et la sécheresse. Dans les Landes, le feu est lui fixé, mais un millier de pompiers continue à lutter contre les flammes. Et sur le plan judiciaire, dans le Var, un homme de 23 ans a été mis en examen, placé en détention provisoire ce matin, soupçonné d'être à l'origine de plusieurs départs de feu entre le 19 et le 24 juillet. L'actualité de ce mardi 28 juillet, c'est aussi et évidemment cette annonce qui était très attendue. Zinedine Zidane, nouveau sélectionneur de l'équipe de France. Annonce officialisée donc en fin de matinée en conférence de presse. Zinedine Zidane qui a eu un mot pour les pompiers, on y reviendra, mais qui a aussi expliqué qu'il avait refusé plusieurs opportunités en club pour prendre la tête de l'équipe de France. Et puis à l'international, un puissant séisme a frappé le sud-ouest du Japon ce mardi, une secousse de magnitude 7,1 dans le département de Kumamoto, plusieurs bâtiments effondrés et des dizaines de blessés. Coup d'œil sur vos conditions météo pour les prochains jours, Anthony Kaczmarek, une chaleur qui s'installe jusqu'à quand, on le sait ?
10: Eh bien on ne sait pas pour l'instant, Guillaume. En tout cas, ce qu'on sait, c'est que ça va durer au moins jusqu'à mardi prochain, donc J+7. On n'en voit que jusque-là. Ensuite, c'est évidemment trop incertain. Il faut distinguer la vague de chaleur en tant que telle, qui concerne donc tout le pays, de la canicule. Je vous rappelle qu'une canicule, c'est lorsque les températures dépassent certains seuils jugés inconfortables pour le corps, et le jour et la nuit. Cette canicule, elle va certainement concerner les régions de l'Est et du Sud uniquement. Mais il fera chaud partout. Et le pic, ça on en est certain, il sera atteint demain. Voici les températures de demain après-midi. 26 de minimum pour Brest, mais vous aurez 33 à Marseille, 35 à Rouen et à La Rochelle, 36 à Lille, 37 à Paris, à Strasbourg et à Grenoble, 38 à Nancy, 39 à Lyon, à Toulouse, température évidemment prévue à l'ombre, 40 degrés à Bordeaux, à Agen et à Tarbes et 41 degrés à Montauban, Auch, Périgueux, Brive et Albi. Le tout, toujours malheureusement sous un temps très très sec, pas une goutte de pluie demain, un temps très ensoleillé. On aura juste quelques plaques de grisaille vers les côtes bretonnes et sur le Languedoc-Roussillon. Et puis à partir de jeudi, ça va donc baisser un peu par l'ouest, mais ça va rester très très chaud dans l'est et dans la moitié sud, avec de temps en temps quelques orages, alors surtout en montagne, mais ils pourraient par moments déborder en plaine. Et ça aussi, pour l'instant, on ne le sait pas encore.
0: Merci beaucoup Anthony.
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0: Bon, on a tous des secrets qui sont pas très secrets, et là c'était un secret pas secret du tout. Zinedine Zidane à la tête de l'équipe de France, nouveau sélectionneur, c'est officialisé, mais c'était sur toutes les lèvres depuis plusieurs semaines, plusieurs mois, mais il fallait quand même une conférence de presse, cette conférence de presse ce matin pour annoncer sa venue, et ça vous fait réagir au 32-10. Bonjour Grégory.
2: Oui, bonjour Guillaume, bonjour à tous.
0: Vous nous appelez de Paris ?
2: Oui, tout à fait, oui.
0: Bon, vous êtes prêt à affronter cette nouvelle vague de chaleur là qui va arriver ?
2: Oh là là, oui, surtout demain, je crois.
0: Je commence par les mauvaises nouvelles. Vous savez, c'est toujours comme ça. On fait plusieurs sujets en un. D'abord, vous n'avez pas la clim, vous, chez vous ?
2: Non, ventilateur, mais pas de clim, mais bon.
0: Bon.
2: On est habitué maintenant aux canicules.
0: Et petit coup de chaud ce matin, quand vous avez appris que Zidane était nommé sélectionneur, ou vous, comme tout le monde, oui, vous le saviez ?
2: Alors bon, oui, on s'en doutait fortement. Bon, bah maintenant c'est sûr, c'est la confirmation. Bon, enfin, on le savait. Mais voilà, moi je trouve sincèrement que c'est très bien que Zinedine Zidane soit sélectionneur de l'équipe de France, parce qu'il a de l'expérience. Bon, déjà c'était un grand joueur, mais ensuite en grand entraîneur, il a prouvé que c'était un grand entraîneur avec le Real Madrid. Il a quand même gagné au Real Madrid 3 fois de suite la Ligue des Champions en tant qu'entraîneur, 2016, 2017 et 2018.
0: Vous avez bien révisé.
2: Ah oui, non mais oh là là, ça fait longtemps que j'ai les ai vécu en direct. Hein.
0: Ouais.
2: Dont un titre de champion d'Espagne en 2017. Donc, bon, il sait ce que c'est que d'entraîner des grands joueurs, il sait ce que c'est que d'avoir une grande équipe, comme à l'époque il y avait Cristiano Ronaldo, il y avait Karim Benzema, donc il sait ce que c'est. Donc, c'est très bien qu'il soit sélectionneur de l'équipe de France, mais attention quand même, faut pas s'enflammer, parce que c'est pas parce que c'est Zinedine Zidane que ça y est, on va tout gagner, non, faut voir, on va voir tranquillement. Il y aura un match amical au mois d'août, hein, c'est bien ça. Je ne sais plus face à quelle équipe, ce sera son premier match. Mais bon, faut voir tranquillement, parce que attention, Zinedine Zidane, c'est très bien, moi je trouve que c'est très bien qu'il soit sélectionneur, je voulais dire, par son expérience, mais ça fait quand même 4 ans et demi, je crois, hein, 4 ans et demi qu'il n'a pu entraîner une équipe. Alors ce que je veux dire par là, c'est que en 4 ans et demi, vous savez, ça va très vite les changements de méthode d'entraînement. Il y a toujours des nouvelles méthodes d'entraînement et ça va très très vite. Alors, je dis pas que Zidane a perdu la main, non, pas du tout. Mais par contre, moi j'aurais aimé, par exemple, bon, il a entraîné le Real Madrid, je vous l'ai dit, ça a été magnifique ce qu'il a fait au Real Madrid, magnifique. Mais j'aurais aimé aussi qu'entre-temps, comme il y a eu plein de propositions de plusieurs clubs, il y a eu la Juve, il y a eu le Bayern, il y a eu le Paris Saint-Germain, il y a eu même l'équipe du Brésil, je me souviens, j'aurais aimé, par exemple, Zidane, qu'il entraîne la Juve qui était à l'époque en reconstruction, de savoir ce que c'est. Bon, il a été magnifique au Real Madrid, mais pourquoi pas entraîner un club en reconstruction? Comment Zidane se ferait pris? Comment Zidane...
0: Mais vous pensez qu'il a besoin de ça? Alors d'ailleurs, pour préciser, c'est fin septembre, face à la Turquie, le premier match où on aura Zizou en sélectionneur, donc vous avez un peu anticipé. Mais vous pensez qu'il a besoin, comme ça, qu'il aurait eu besoin d'aller se faire ses dents ailleurs? Parce que, vous le dites, quand on dit Zidane, je sais pas, on se dit que ça ouvre toutes les portes, quoi. C'est comme un passe magique et on va tout gagner, il y a vraiment un effet magique, vous vous dites attention.
2: Oui, je préfère dire attention parce que je... attention, oui, mais je l'ai dit quand même. J'ai dit quand même que c'est très bien que Zidane soit sélectionneur de l'équipe de France parce qu'il a quand même fait son expérience en tant qu'entraîneur au Real Madrid et une superbe expérience. Mais je dis attention quand même parce que c'est pas parce que c'est Zidane qui est sélectionneur de l'équipe de France que la France va tout gagner, etc. Non, on va voir tranquillement. Donc je crois que c'était au mois d'août, vous avez raison, c'est au mois de septembre, le match amical face à la Turquie, puis bah après, petit à petit, on va voir comment ça va s'enchaîner.
0: Donc il a deux mois pour bien se préparer, ça va être intéressant. Restez avec nous, Grégory, oui. On va accueillir Maxime aussi. Bonjour Maxime.
3: Bonjour Guillaume.
0: Vous nous appelez de Dijon. Oui. Pareil, positif, vous êtes content? Vous êtes dans quel état d'esprit?
3: Oui, positif et content, oui. Après, comme disait l'auditeur précédent, il faut pas non plus penser que parce que Zidane arrive, on va tout gagner. Toujours prudence quand même. Mais oui, c'est un très bon joueur et un très bon entraîneur au Real. Donc oui.
0: Et sélectionneur, on sait pas trop encore ce qu'il va donner parce que on le dit souvent et même Frédéric tout à l'heure nous le disait, Armel, c'est pas le même métier d'être entraîneur que d'être sélectionneur.
3: Ben, un peu comme à l'époque Didier Deschamps quand il a pris la sélection de l'équipe de France, il n'avait pas été sélectionneur non plus. Et on voit ce qu'il a fait. Donc après, faut lui laisser sa chance et pourquoi pas avoir des belles victoires aussi.
0: Et alors, quand on parle de Zizou, moi je pense que la semaine dernière, on a fait pareil sur les auditeurs, une séquence autour de Zidane. Il y a plusieurs personnes qui sont venues parler du coup de boule de 2006 et qu'il avait toujours en travers de la gorge 20 ans après. Pour vous, c'est excusé ou pas, Maxime?
3: Excusez, il s'est excusé plusieurs fois, donc oui, il s'est excusé. Après, moi, je mets au défi de quiconque d'avoir reçu les mêmes insultes qu'il a reçues pendant toute la durée du match, d'avoir peut-être pas réagi comme il a réagi Zidane. C'est pas évident de savoir comment réagit l'être humain quand on reçoit autant d'insultes tout au laps de temps. Donc, au bout d'un moment, faut pardonner. Ça fait quand même 20 ans, en 20 ans, tout le monde peut mûrir, tout le monde peut changer. Donc après, pour lui donner sa chance, il faut arrêter de voir le passé, puis il faut voir aussi l'avenir aussi quelque part.
0: Et son intégration, entre guillemets, son lien avec les autres joueurs, comment vous voyez les choses? Vous pensez qu'il va vite réussir à s'imposer comme un chef? Il a une forme de charisme naturel?
3: Je pense, oui. Il a quand même une forme de charisme. Il a quand même pas mal d'expérience derrière lui. Donc oui, je pense qu'il va réussir à imposer sa patte. Et après, il y a, comme tout responsable, il faut aussi une période d'adaptation. Donc, il n'y a pas de raison qu'il n'y arrive pas, je pense.
0: Bon, on va suivre tout ça. On va continuer à parler. Zidane, à la tête de la sélection française, qu'est-ce que ça vous évoque? Qu'est-ce que vous vous dites? Est-ce que vous avez des conseils? Tiens, pourquoi pas? Venez donner les conseils que vous auriez envie, parce que peut-être qu'il nous écoute. Zizou, maintenant qu'il a fini sa conférence de presse, il est peut-être en voiture, il a branché comme vous RTL, et vous allez lui dire dans un instant qu'est-ce qu'il doit faire, quelles premières mesures, son plan quinquennal un petit peu. Comment Zizou peut-il s'imposer en équipe de France? On vous attend au 32-10.
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4: 50 centimes la minute.
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0: 13h13 sur RTL, merci, vous êtes fidèles, même l'été, on est ensemble jusqu'à 13h30 et vous avez la parole puisque vous le savez, RTL c'est votre antenne. Et ce midi on parle de Zinedine Zidane, nouveau sélectionneur de l'équipe de France, qu'est-ce que vous en pensez, puis quel conseil vous avez envie de lui donner. Bonjour Dominique.
22: Oui, bonjour Guillaume, bonjour à tous.
0: Merci d'être avec nous ce midi. C'est quoi votre état d'esprit? Est-ce que vous êtes un peu euphorique comme moi je peux être? Parce que moi je suis très content, vous savez, 98, j'avais 2 ans, c'était génial, j'en ai quelques vagues souvenirs, mais Zidane c'est fou. Est-ce que vous émettez certaines réserves? Comment vous vous sentez ce midi, Dominique?
22: Je suis raisonnablement euphorique.
0: C'est bien, c'est bien raisonné. Alors euphorique parce que c'est un grand nom?
22: Oui, et qu'il a un palmarès aussi, c'est-à-dire qu'il a vraiment fait ses preuves au Real Madrid. C'est quand même Zinedine Zidane, c'est 3 Coupes d'Europe, c'est 2 Ligas, c'est 2 Super Coupes d'Espagne, c'est les Super Coupes de l'UEFA, c'est vraiment un palmarès hors pair en tant qu'entraîneur.
0: Ouais. Donc, et côté raisonnablement, alors, c'est quoi qui coince?
22: Déjà, bon, ce qui me rend aussi enthousiaste, c'est que il est réputé pour avoir un rapport très humain avec ses joueurs. Donc, il n'y aura pas de conflit de vestiaire. Il saura s'imposer en douceur.
0: Ouais.
22: Donc, ça, c'est bien. En revanche, moi, mon bémol, c'est pas tant ce coup de boule il y a 20 ans.
0: Il y a 20 ans, voilà.
22: On peut changer en 20 ans.
0: Qu'est-ce qu'on faisait il y a 20 ans?
22: Le problème, c'est que il n'y avait pas que ça. Il avait été aussi expulsé en 98 lors de la Coupe du Monde, un match où il avait marché sur un saoudien. Donc vous voyez, donc j'ai peur que son tempérament le rattrape.
0: Et donc, ça, vous dites par exemple, parce que il a en face de lui des entre guillemets et avec beaucoup de bienveillance des grosses têtes,
22: oui.
0: Des gros égos. Donc vous vous dites ah ça peut-être coincer quand il va se retrouver avec je vais pas donner de nom pour pas mais parce que je sais pas qui peut être un peu colérique, mais s'il a en face de lui un joueur qui rechigne, vous pensez que ça
22: par
0: peut...
22: exemple, moi j'essaie d'imaginer la scène qu'il y a eu lors du match pour la 3e place à la Coupe du Monde, ouais. Quand il y a une poche fraîcheur et que Ryan Cherki s'est frité avec des champs. Quelle aurait été la réaction de Zidane par rapport à ça?
0: Ouais.
22: Et donc je me pose des questions parce que Deschamps est tout en rondeur et donc il a réussi à calmer le joueur, il l'a changé tout de suite. Quelle aurait été la réaction de Zizou? Donc j'attends de le voir dans le dur.
0: Mais après les joueurs ils savent peut-être aussi à qui ils ont affaire, c'est-à-dire qu'un Deschamps, il savait que c'était la force tranquille, que c'était le calme, qu'il montait pas en pression. Là, ils savent que Zidane c'est pas le même tempérament, donc ils vont peut-être devoir s'adapter aussi hein.
22: Eh bien, écoutez, en tout cas, s'ils ne s'adaptent pas, ce sera leur dépens. C'est clairement, parce que je ne pense pas que Zinedine Zidane, pourtant, qui a une voix toute vraiment toute posée, toute calme, etc.
0: C'est un taiseux, on dit.
22: Mais voilà, c'est un taiseux, mais quand il dit les choses, il n'a pas besoin d'hausser le ton.
0: Bon, et alors, ça serait quoi votre conseil pour Zizou, parce qu'il est peut-être en voiture, peut-être en train de nous écouter.
22: Alors,
0: lui dites quoi à Zidane?
22: Je n'ai pas la prétention de donner des conseils aux sélectionneurs d'équipe de France, ça, vous pensez bien, moi, je suis un footix. Hein. Donc, mais moi, simplement, je veux dire qu'il profite des pépites qu'il a. Il a une ligne d'attaque extraordinaire, et Zinedine Zidane, c'était un entraîneur qui a été très offensif dans ses compositions. Et donc, qu'il ait un schéma de jeu porté sur l'attaque, parce que il a les pépites pour.
0: Merci d'avoir été avec nous, Dominique, au 3210, d'avoir réagi dans les auditeurs à la parole. On accueille Jean-Marc. Bonjour Jean-Marc.
23: Bonjour.
0: Retraité du côté d'Arras. C'est quel temps aujourd'hui à Arras?
8: Bon, on est encore bien pour l'instant.
0: Ok.
8: C'est supportable. Demain, ils annoncent 34, mais là, non, pas encore aujourd'hui. Non.
0: Et vous avez préparé des choses, là, pour les fortes chaleurs? Vous êtes allé faire le plein de glace, d'eau?
8: 10 litres d'eau bien fraîche, ah. Et deux gros ventilos.
0: Le gros ventilo et l'eau fraîche. Ça va durer quelques jours, nous disait tout à l'heure Anthony Kaczmarek. Donc, ça va aller. Bon, et Zizou, ça, c'est rafraîchissant aussi, cette petite nouvelle.
8: Je veux, oui.
0: Parce que quand on dit son nom, Zizou, Zinedine Zidane, on est apaisé presque, hein.
8: C'est international, c'est connu partout,
0: ouais.
8: Même dans le monde.
0: Et vous le suivez un petit peu, son parcours, vous l'aimez bien,
8: moi,
0: Zidane?
8: Moi, je l'ai connu quand il était joueur, au début, hein, comme tout le monde, et puis je me suis toujours dit, tiens, Gaillard, il attaque, il va donner un coup de main au défenseur, pas comme certains, bon, bref. Mais moi, j'ai dit, un jour, il ira loin, et puis ça n'a pas loupé.
0: Et c'est quoi les enjeux, les gros défis, vous pensez, qu'il va avoir? Parce que c'est un poste qui est convoité, c'est un poste qui est exposé, c'est un poste où on peut être, et on l'a vu avec certains prédécesseurs de Didier Deschamps, critiqué. Il y a quand même beaucoup d'enjeux pour Zidane, hein?
8: Ah oui, de toute façon, c'est un poste, oui, qui est envié, mais c'est pas un poste facile, hein. On n'est pas là, bon, bah oui, pour avoir le poste, comme on dit, hein. Ça, c'est comme un peu tout, c'est comme en politique, il y a beaucoup d'amateurs, mais bon, il faut voir les résultats. Avec Zidane, moi, je suis sûr qu'il y aura des résultats. Tout en disant que le football, c'est le football, hein. Voilà.
0: Il faut garder un peu raison. C'est quoi qui vous marque le plus? C'est quoi votre plus beau souvenir de Zidane, le moment où ça fait vivre le plus d'émotions? Vous diriez que c'était
8: bon. Les Coupes du Monde, et puis avec le Real, hein, avec les coupes, et puis tout ça, quoi. Mais, et puis la Coupe du Monde, hein, en tant que joueur et tout ça. Moi, j'ai toujours dit, Zidane, c'est un joueur comme à l'époque, moi, Platini, quand j'étais plus jeune, bien sûr. Hein, c'est quelqu'un. Mais je pense qu'il va avoir des bons résultats. Ça, c'est certain, il va y avoir. Je ne dis pas qu'il va tout gagner. Ah non, ça, on peut pas tout gagner, de toute façon. Mais il va avoir des bons résultats. Il sait dire une équipe. Hein. Il sait se faire obéir. Il sait dire calmement, mais il sait le dire. Hein. Quand il va faire sortir certains joueurs que j'ai vus, là, la dernière Coupe du Monde, quand on les fait sortir, ils font une tête, tout ça. Zidane, il va leur parler. Il va leur dire pourquoi il est sort.
0: Bon, bah écoutez, on lui souhaite le meilleur. En tout cas, Jean-Marc, merci de nous avoir appelés. Et puis,
8: non, y a pas de quoi. Et
0: courage
8: puis,
0: à vous dans la chaleur. Ouais. À bientôt, Jean-Marc.
8: Je vais faire ma sieste maintenant.
0: Eh ben, bonne sieste. Et vous avez bien raison. À 13h19, c'est l'horaire parfait pour faire la sieste.
8: C'est elle, merci.
0: Mais restez quand même avec nous jusqu'à 13h30 et même après sur RTL. Ça peut vous emmener vers le sommeil. Pourquoi pas l'antenne de RTL avec nos débats quand même vigoureux et vifs dans les auditeurs ont la parole. On va marquer une courte pause. Et puis on va revenir sur les incendies, évidemment, parce qu'on veut, ce midi, continuer à parler de la situation sur place avec vous et puis continuer à parler de ces belles initiatives. Sachez que demain, on vous propose une journée spéciale dès 6h sur RTL. Journée spéciale donc pour les sapeurs-pompiers. On vous proposera des appels aux dons. On reviendra un petit peu sur les initiatives locales. Vous aurez à 9h15 Julien Courbet qui sera en direct du Sud-Ouest. Éric Jean-Jean à 19h15 aussi pour poursuivre cette journée spéciale. Toute l'antenne de RTL mobilisée auprès de ceux qui s'engagent. À tout de suite.

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13: 13h23 sur RTL, merci d'être avec nous. Et oui, évidemment, vous avez la parole, notamment quand il s'agit de nous relayer un petit peu la situation sur le front des incendies. Je vous rappelle un peu l'état de situation en Gironde, hein, le plus gros feu, toujours 42 000 hectares parcourus. Le total, il a pas beaucoup évolué parce que cette nuit, les conditions étaient un peu plus favorables. Donc on parle désormais d'un feu stabilisé. Ça veut dire qu'on arrive un peu à le contrôler, mais il n'est pas fixé. Ça veut dire qu'il peut repartir, et notamment avec des conditions météo qui sont assez défavorables aujourd'hui. On vous le dit, depuis ce matin, forte chaleur, sécheresse, les soldats, les milliers de soldats qui sont mobilisés sont toujours sur le terrain, en train de lutter, et on pense à eux. Et sur le terrain, bah, il y a vous, évidemment, qui nous appelez au 3210. Bonjour Valérie.
14: Bonjour Guillaume.
13: Merci d'être avec nous ce midi dans les auditeurs et auditrices ont la parole. Vous avez été évacué, vous, vendredi. Vous habitez où?
14: Alors, je suis au LAS, qui fait partie de Saint-Jean-d'Illac, et nous avons été évacués à 21h. Alors, je tenais à féliciter quand même les gendarmes qui sont venus sonner à la porte et sans panique, calmement, nous a dit « Il faut évacuer, vous avez 45 minutes ». Et ça a permis à tout le monde, nous avons vu les voitures partir tout doucement, sans panique, sans bousculade, franchement, une organisation magnifique.
13: Et vous êtes parti où?
14: Alors, direction Parc des Expositions de Bordeaux.
13: D'accord. Donc là, vous y êtes resté quelques jours. Comment ça s'est passé? On en parle de ce Parc des Expositions. Il y a, pareil, des milliers, plus de 2500 personnes dedans.
14: Voilà. Alors, nous sommes arrivés à 22h. Et donc, très bien organisé, très bien dirigé. Donc, on s'enregistre à l'arrivée. On nous envoie vers un lit de camp. Bon, on a le repas, enfin, tout à disposition pour ceux qui n'ont pas pu. Voilà, on s'installe pour la nuit, point. Le lendemain, on se réveille, il y a plein de monde et on se rend compte que ça a bougé toute la nuit. Il y a les lits qui bougent, on commence à déplier de plus en plus de lits, de plus en plus de monde s'installe. C'est impressionnant à vivre quand même.
13: Vraiment
14: très impressionnant.
13: Votre domicile, vous savez dans quel état il est? Est-ce que les flammes sont arrivées jusqu'à votre quartier ou est-ce que vous avez été préservé? Vous avez eu des informations?
14: Tout va bien pour l'instant. le feu est stabilisé à 3 km de chez nous.
13: D'accord. Bon, bah, on croise les doigts en tout cas. Et là, comment
14: soyons
13: ça se... Bah oui, évidemment, il faut rester positif dans cette situation. Comment ça se passe pour vous? Donc, vous avez passé quelques nuits dans le centre d'évacuation. Aujourd'hui, vous êtes accueillis où?
14: Voilà. Alors, nous avons passé deux nuits. Et là, nous sommes depuis dimanche soir chez Lauriane, une femme adorable qui nous reçoit, mais comme si nous étions des amis.
13: Alors que vous ne la connaissiez pas?
14: Du tout. Mon fils m'a dit, parce qu'en plus, c'était pas évident, nous nous sommes retrouvés avec mes enfants. Elle nous a accueillis avec quatre chats. C'est pas toujours évident d'amener des gens comme ça, des inconnus dans sa maison. Et faire confiance et être reçu comme ça, franchement.
13: Parce que Valérie, qu'on comprenne bien, en fait, Lauriane, c'est une habitante de Bordeaux qui a une grande maison.
14: Qui a été volontaire et qui nous reçoit dans son appartement. Il y a une liste de volontaires. D'ailleurs, je crois qu'ils font toujours appel à d'autres personnes pour accueillir et désengorger le parc des expositions. Mais non, une femme vraiment charmante et voilà.
13: Eh ben, on la salue si elle nous écoute. Ce bel élan de solidarité, cette cohabitation malheureusement forcée, mais qui crée, comme souvent dans ce genre de situation, des belles initiatives. Merci d'avoir été avec nous, Valérie.
14: Et je dirais que ça n'est pas un élan de solidarité, parce qu'il faut aussi voir avec les bénévoles qui sont adorables, c'est un élan d'amour.
13: De l'amour. Et ça fait du bien.
14: Et ça, c'est une chaîne d'amour. Parce que il faudrait voir l'après, excusez-moi de prendre un petit peu de temps, de voir l'après pour le suivi psychologique, parce que même toutes ces personnes prennent notre souffrance, notre désarroi, prennent tout dans leurs mains avec le sourire et calme. Et tout le monde aurait besoin d'un petit quelque chose après.
13: Merci beaucoup Valérie d'avoir été avec nous ce midi. On va aller voir Pierre-Alexandre parce qu'on parle de ces belles initiatives. Bonjour Pierre-Alexandre.
1: Oui, bonjour Guillaume.
13: Alors vous, c'est une belle initiative d'ostéopathie. Racontez-nous un petit peu ce que vous coordonnez.
1: Oui, on parle d'amour, ben on y va. Effectivement, le SAS Ostéo Taverny France qui coordonne en fait l'ensemble des ostéopathes qui sont présents sur la région, en Gironde, permet grâce à un état-major constitué qu'on a organisé avec notamment avec Mathias Lestocois et Soisic Carrière de la

0: de poste qui s'appelle Victoire Garando, qui est l'association Ferro, qui s'occupe effectivement de recevoir les avec les ostéopathes de les soigner. Il faut savoir que cette initiative a été créée avec le registre des ostéopathes de France, avec la FEDOSOLI, avec la FERO, le syndicat national des ostéopathes du sport, avec le Reflex Ostéo. Et le SAS Ostéo France, c'est lui qui coordonne tout ça, qui permet aux ostéopathes girondins de se rendre utiles. Nous avons 40 ostéopathes qui sont dévoués, qui apportent leurs mains, qui apportent leurs compétences médicales, leurs compétences ostéopathiques. Et puis, nous avons des gens comme Bruno Ducoux, qui sont intervenants, qui sont des ostéopathes expérimentés. Donc, voilà, depuis vendredi, avec, je voulais signaler que vendredi, effectivement, on avait trois ostéopathes qui étaient dans une chaîne de secourisme avec la FF2S, les nommés, Jade Lepoule, Shaina Petren et Tiffaine Roscoff, qui ont sur place soigné des pompiers.
1: Merci Pierre-Alexandre pour cette belle initiative. Juste, on n'a pas bien compris le nom de votre association, si on veut en savoir plus, vous l'avez dit vite.
0: Alors, le nom de l'association, c'est le SAS Ostéo Taverny France, qui coordonne l'ensemble des ostéopathes en Gironde et qui permet aux ostéopathes sur place de pouvoir intervenir dans les zones 1 à Salone, zone 2 au parc des expositions pour recevoir les impliqués civils, et puis dès que nous aurons le feu vert au niveau des sapeurs-pompiers pour pouvoir aider les sapeurs-pompiers là où on nous dira d'y aller, et dans le sapeurs-pompiers nous aurons le feu vert.
1: Merci,
0: voilà.
1: Donc merci, c'est le SAS Ostéo de Taverny. Merci Pierre-Alexandre d'avoir relayé cette belle initiative sur cette antenne, des initiatives dont on continuera à parler. Je vous rappelle que demain c'est une journée spéciale solidarité et soutien aux soldats du feu dès 6h sur RTL avec un appel au don, vous retrouvez sur le site rtl.fr pour les œuvres des pupilles sapeurs-pompiers de France. À 9h15, émission spéciale présentée par Julien Courbet depuis le sud-ouest de la France, et puis Eric Jean-Jean, qui prolongera à 19h15 cette journée, en plus de vos éditions d'information RTL, donc qui s'associe pour venir en aide, en soutien aux soldats du feu qui sont mobilisés sur le terrain depuis plusieurs semaines. Merci à tous d'avoir été avec nous. Pour les auditeurs à la parole, on se retrouve demain, 12h30, 13h30. On vous attend toujours au 32-10 pour venir faire l'antenne avec nous. Et tout de suite, c'est les belles histoires. On va continuer avec ces belles histoires que RTL vous raconte. Bonjour Bérénice Bourgueil.
2: Bonjour Guillaume. Beaucoup, beaucoup d'émotions dans ce que vous venez de dire.
1: Et d'amour.
2: Et d'amour aussi, et respect inconditionnel aux pompiers. Vraiment, vraiment, vraiment, hommes et femmes du feu, vraiment, respect total. Merci Guillaume, on vous retrouve demain.
1: À demain.
2: Pour les auditeurs, la parole.
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2: Bonjour, bienvenue dans RTL Raconte. Nous sommes ensemble et en direct jusqu'à 15h30 avec, on vient de vous le dire, oui, des histoires, des belles histoires et des récits aussi, des histoires d'amour, peut-être parfois, des histoires d'amour avec du public, avec notre feuilleton musical. Ce sera pour la fin de l'émission, les archives secrètes de Johnny Hallyday avec Laurent Marsic. Avant cela, un autre grand récit signé André Dussolier. Ensuite, notre feuilleton confidentiel de Jean-Alphonse Richard. Et puis, on reprendra aussi les films mythiques avec des cadeaux également à gagner, des écouteurs sans fil, un jeu d'Asmodée, le jeu, le double, oh, c'est génial ça, et le dernier livre de Catherine Pancol, des choux et des rennes, le tout aux éditions Albin Michel. Pour remporter ces cadeaux, il faut être attentif à tout moment, n'importe quand dans cette émission, je peux vous poser une question, la réponse se trouve dans les récits, d'où votre attention qui est requise. Soyez les bienvenus, c'est parti pour un nouvel épisode d'RTL Raconte et un nouvel épisode de ce grand récit. André Dussolier s'attaque à un des plus grands monuments de la chanson. Elle est interprétée par un groupe dont le leader est un personnage tout aussi excentrique qu'exigeant, à nommer Freddie Mercury. Vous l'aurez deviné, on va parler dans cette émission de Bohemian Rhapsody, le morceau de Queen le plus connu au monde. Et ce qu'on peut dire, c'est que c'est une chanson qui ne ressemble à aucune autre. Une durée quasiment impossible à dépasser, des styles totalement différents. Bref, c'est l'histoire de ce titre emblématique que l'on va découvrir maintenant dans RTL Raconte. Is this the real
4: life? Is this just fantasy? Ce n'est pas une chanson, c'est un opéra de poche. Un des plus grands classiques de l'histoire de la musique. Open your eyes. Vous connaissez tous Bohemian Rhapsody de Queen, sorti le 31 octobre 1975, il y a

du flamboyant Freddie Mercury sonne aujourd'hui comme une évidence, un héritage laissé à la postérité. Pourtant, elle a bien failli ne jamais voir le jour. Nous allons revivre ensemble toutes les batailles qu'elle a dû livrer pour arriver jusqu'à nous.

0: Nous sommes le 6 septembre 2023. À Londres, la maison Sotheby's organise une grande vente aux enchères. Freddie Mercury, a world of his own. Freddie Mercury, un monde à lui. 1500 lots très personnels, ayant appartenu au chanteur de Queen, sont ainsi proposés aux collectionneurs. Les fonds collectés iront pour l'essentiel à des associations de lutte contre le sida, la maladie qu'il a emportée en 1991. Parmi ses souvenirs, la porte de Garden Lodge, sa maison de Kensington, recouverte de dédicaces gravées par les fans après sa disparition. Mais aussi ses costumes de scène, ses capes et ses justes au corps, ses chemises extravagantes, des toiles de maître, des bijoux, des esquisses du logo de Queen et les textes de certaines chansons.
1: At 1,100,000 pounds. So...
0: We are the champions. Don't stop me now. Killer Queen. Rien que des standards. Mais le clou de la vente, c'est un manuscrit d'une quinzaine de pages. Il regroupe les ébauches, les notes, les phrases raturées d'une chanson qu'il travaille déjà sur son piano à la fin des années 60. Il est alors illustrateur graphique et rocker amateur. Il ne s'appelle pas encore Freddie Mercury. Et si l'on en croit le manuscrit, sa composition s'intitule alors « Mongolian Rhapsody ». Tout est rédigé au stylo bille sur le papier à lettres d'une compagnie aérienne aujourd'hui disparue. Au fil des pages, des couplets restés en chantier. « Maman, la guerre a commencé. Je dois partir ce soir. Je dois me battre. » Ces paroles évoquent un homme qui s'apprête à tuer. Freddie ne les a jamais utilisées. Sur ce document fascinant, il a également écrit des mots qui résonneront bientôt dans les stades. Galiléo, Scaramouche, Fandango. Ils seront tous réunis dans la version finale, avec sa partie entièrement vocale, digne d'un concerto lyrique.
2: Galiléo, Galiléo,
3: Galiléo, Galiléo, Magnifico.
0: Mais Freddie en a griffonné quelques autres. Momento, Belladonna, Matador, ceux-là resteront des esquisses. Quant à ce titre étrange choisi à l'époque, Mongolian Rhapsody, il n'apparaît pas dans le texte de la chanson et n'est expliqué nulle part. Le mystère qui l'entoure fait grimper les enchères. Ce 6 septembre 2023, le manuscrit de Bohemian Rhapsody est finalement adjugé à près d'1,5 million de livres. C'est le prix d'un chef-d'œuvre en gestation que seul un Freddie Mercury avait pu imaginer.

car le profil de cet artiste majeur échappe à tous les codes. Dérouler son état civil, c'est déjà entreprendre un incroyable voyage. Il naît sous le nom de Farouk Bulsara à Zanzibar, un ancien protectorat britannique de l'océan Indien. Mais ses ancêtres perses vivaient en Iran. Par la suite, il grandit en Inde, près de Mumbai, qu'on appelle alors Bombay. Et il arrive en Angleterre avec sa famille qui a 17 ans. Autant dire que Farouk a déjà vu du pays lorsqu'il se lance dans des études artistiques et se met à arpenter le quartier très créatif de Kensington. Esthète dans l'âme, il s'exprime d'abord dans l'illustration graphique. Mais, comme tous les jeunes des années 60, il ne peut échapper au rock'n'roll. Il attrape au vol Elvis Presley, les Beatles et Jimi Hendrix. Et se met à chanter dans des groupes amateurs. Pour lui, ce n'est même pas une nouveauté. Il a formé son premier groupe en Inde à l'âge de 12 ans. Il y tenait le piano, instrument qu'il étudie depuis l'enfance. Mais il dispose en outre d'un atout exceptionnel, sa voix. Une voix qui ne demande qu'à éclore, puissante, lyrique, dotée d'un timbre reconnaissable entre mille. C'est peut-être pour la préserver qu'il ne cherchera jamais à corriger l'autre attribut que lui a donné la nature. De grandes incisives qui affleurent entre ses lèvres, car Farouk abrite dans son palais plus de dents que la moyenne. Le nom savant est hyperdoncie. Un vrai handicap dans ce monde du paraître? Pas pour Farouk Bulsara. Ses dents de lapin font de chacun de ses sourires un événement. Elles le rendent singulier. Dans le long de la fin des années 60, il est impossible de ne pas le remarquer. C'est finalement au sein du groupe Smile, sourire, ça ne s'invente pas, qu'il trouve un port d'attache définitif en 1970. Farouk remplace un chanteur démissionnaire et s'impose d'emblée. Il change d'abord le nom de ce groupe, mené par le guitariste Brian May et le batteur Roger Taylor. Smile devient Queen. La reine. Cela cadre davantage avec l'idée qu'il se fait du rock, de l'exubérance, de la folie, darling. Son propre nom a également besoin d'un lifting. Le prénom est acquis, ses camarades de classe l'appelaient déjà Freddy. Il complète avec Mercury. Freddy Mercury, ça sonne bien. Une fois le bassiste John Deacon intégré à son tour, la formation est au complet. Queen est une entité sans équivalent à l'époque, car chacun de ses membres est capable d'écrire des chansons dans des styles très distincts. Le groupe passe sans prévenir du hard rock à la musique de cabaret, du folk aux ballades, rien ne semble interdit. Freddy est celui qui signe les pièces les plus alambiquées, comme March of the Black Queen sur le deuxième album, sorti en mars 1974.

0: Dans ses cartons, il a déjà cette longue mélopée qu'il travaille par intermittence dans son deux pièces, sur le piano lui servant de tête de lit. Le producteur de Queen, Roy Thomas Baker, a eu l'occasion d'en entendre l'introduction chez Freddie à Kensington. Cela débute comme une ballade. Mercury égrène de divins accords, puis s'interrompt. Et annonce à Baker, c'est ici que l'opéra commence. Sourire complice de Baker, arrangeur très chevronné, qui perçoit immédiatement le potentiel d'une telle entreprise. Avec Queen, qui l'accompagne depuis leur premier album, ils ont pris l'habitude de relever des défis. Pour obtenir leur son si sophistiqué, ils repoussent sans cesse les limites du travail en studio. Ils créent des cascades de voix, des empilements de pistes de guitare, mais de façon presque artisanale, sans jamais utiliser les synthétiseurs, qui se démocratisent depuis le début des années 70. D'ailleurs, si on jette un coup d'œil aux pochettes d'albums des premiers Queen, on peut lire au dos « Personne n'a joué de synthétiseur ». La fierté d'une bande de laborantins.
1: Queen doit relever un grand défi avec cette chanson unique et Freddie Mercury compte l'inclure dans leur quatrième album « Coûte que coûte ». Après la pause, nous allons décortiquer les différentes parties de ce morceau mythique.

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5: Et surtout avec André Dussoli et ce grand récit consacré à Bohemian Rhapsody. Bah tiens, si vous avez été attentif, je vous l'ai dit, je vous ai prévenu, je vous prends pas en traître. À tout moment, on peut vous poser une question. La voici, cette question. Comment la chanson Bohemian Rhapsody était-elle nommée sur son manuscrit d'origine? Si vous avez été attentif, vous avez entendu la réponse dans le début de ce récit. Si pas, faites appel à votre mémoire. Ou allez sur l'application pour peut-être écouter cette première partie sur l'application RTL. La suite, donc, la voici. Avant la pause, on a vu que cette chanson mythique, donc Bohemian Rhapsody, a été composée de manière artisanale. Alors que le synthé devient de plus en plus utilisé, Freddie Mercury enregistre chaque piste de ce morceau déjanté, une par une. On reprend donc l'histoire de ce titre, qu'on connaît tous évidemment. C'est la suite de ce grand récit avec André Dussolier.
6: À l'été 1975, Queen débute les sessions de son quatrième album, A Night at the Opera. Une nuit à l'opéra, un titre emprunté aux Marx Brothers et qui tombe à merveille. Car Freddie Mercury est décidé à faire aboutir cette composition qui lui tient tant à cœur. À la fin des années 60, il l'avait baptisée Mongolian Rhapsody. Mais depuis qu'il en joue des bribes au groupe, au gré des répétitions, c'est devenu pour tout le monde Fred's Thing, le truc de Fred. C'est ainsi qu'elle est identifiée sur les premières bandes enregistrées. Freddie Mercury a mis plusieurs années à en achever l'écriture. Et pour cause, il y a 6 parties dans la chanson. Une introduction a cappella. Is this the real life? Une balade au piano. Un solo de guitare. Un intermède d'opéra. I see a little silhouette of a man. Scaramouche. Une reprise hard rock. Et le final. À ses yeux, il s'agit d'un mock opéra, un opéra pour rire. Côté texte, son idée initiale a évolué. Le personnage central écrivait à sa mère qu'il devait partir à la guerre. À présent, il lui annonce qu'il a déjà tué. Et sa rhapsodie est maintenant celle d'un bohémien en marge de la société. On n'en apprendra pas plus sur le sens de la chanson. Lorsque l'enregistrement débute, Freddie Mercury présente le morceau complet à ses acolytes et endosse le costume du chef d'orchestre. De son côté, Roy Thomas Baker assure la logistique, qui relève de l'exploit. En 1975, nous ne sommes pas encore à l'ère du numérique. La musique est couchée sur des bandes magnétiques. Chaque correction nécessite un coup de rasoir au millimètre et un collage. À première vue, ça ressemble à un atelier pour enfants, mais c'est un travail de fourmi. Il va falloir 6 semaines et 4 studios pour récolter tout ce que Freddie Mercury veut inclure dans sa chanson.
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6: Queen va enregistrer près de 200 pistes de voix dans l'inoubliable opéra de la partie centrale. Pour obtenir la précision, L'harmonie recherchée, Roger Taylor, Brian May et Freddie Mercury vocalisent sans relâche pendant des semaines, jusqu'à 10 heures par jour. Le plus heureux dans cette affaire est sans doute le bassiste, John Deacon, qui n'a jamais chanté. En revanche, Roger Taylor, le batteur, qui assure les galiléos suraigus de la partition, est à deux doigts de jeter l'éponge. À mesure que s'empilent les idées, les magnétophones analogiques arrivent eux aussi à saturation. Brian May évoquera ce jour où il a placé le banc devant une lumière et s'est aperçu qu'il pouvait voir à travers. Les innombrables modifications, les relectures incessantes avaient fait disparaître la couche d'oxyde. Elle était devenue quasi transparente. Naturellement, le coût de tout ceci n'est pas seulement technique. Chez EMI, la maison de disques de Queen, l'addition s'allonge chaque jour davantage. A Night at the Opera va devenir l'album le plus cher jamais édité, plus de 500 000 euros. Or, en 75, Queen n'est pas encore un groupe riche. Il sort même d'un imbroglio financier à cause de deux managers véreux. Pour se débarrasser d'eux, Mercury et ses partenaires ont dû leur verser une compensation et s'endetter avant de confier leurs affaires à John Reid, l'homme qui veille sur la carrière d'Elton John. C'est lui qui est chargé de rassurer EMI sur l'avancée de ce quatrième album aux allures de quitte ou double. Tout est prêt pour le mois d'octobre. Reste à choisir le premier extrait qui sortira en 45 tours. Freddie Mercury et Queen sont au diapason. Ce doit être Bohemian Rhapsody. Après en avoir écouté le mixage final, ils sont convaincus d'avoir conçu une chanson qui fera date. Mais leur enthousiasme est douché dans les bureaux d'EMI. Le morceau est trop long pour sortir en single. 5 minutes 55 secondes, ça ne passera jamais en radio. Il faut retourner en studio, faire des coupes et proposer une version raccourcie au bon format. Freddie Mercury tombe de sa chaise et annonce bravache.
8: There's no point. You are the sort of...
6: Bohemian Rhapsody sort en état ou ne sort pas du tout.
8: Not a song.
6: Puis il quitte EMI en claquant la porte. Mais il a une idée derrière la tête.
9: Once more, Capital Radio has said to the BBC.
6: Le chanteur s'adresse discrètement à son ami Kenny Everett, animateur sur Radio Capital, très apprécié par la jeunesse londonienne. Il lui fait écouter Bohemian Rhapsody, puis lui en confie une copie. Pas question de la diffuser avant sa sortie, bien sûr. Mais un étrange phénomène se produit.
9: So, ladies and gentlemen, for the first time anywhere in this universe of ours, the new Queen single.
10: Is this the real life?
6: Kenny Everett est pris dès le lendemain d'une perte de contrôle. C'est ainsi qu'il motivera avec humour à son patron les 14 diffusions de la chanson. 14 en moins de 48 heures. Dans tous les magasins de disques de Londres, c'est la ruée. Où est cette chanson? Comment ça? Elle n'est pas sortie? Freddie Mercury boit du petit lait. EMI n'a plus le choix. Bohemian Rhapsody arrive dans les bacs le 31 octobre 1975. Si le public l'adopte immédiatement, le morceau est étrillé par la critique. Une opérette vulgaire et ridicule. Voilà la sentence. Elle ne pèse pas lourd. Queen se retrouve en tête du hit parade et donne à son petit bijou un support visuel. En 4 heures, le groupe met en boîte l'un des premiers vidéoclips diffusés en prime time sur la BBC. Qu'on l'aime ou pas, cet opéra pour rire devient la pierre angulaire de la carrière de Freddie Mercury et de Queen. Ils ne donneront plus aucun concert sans jouer Bohemian Rhapsody. 10 ans après sa sortie, le 13 juillet 1985, la chanson ouvre leur inoubliable performance au Live Aid, le plus grand concert caritatif de l'histoire.

Elle est indissociable de Freddie Mercury, car elle lui ressemble, imprévisible, décomplexée. Elle épouse au fond sa trajectoire intime, celle d'un homme en quête de lui-même. En 1969, Freddie Mercury est tombé amoureux de Mary Austin, alors au bras du guitariste Brian May. Elle a d'abord repoussé ses avances avant de céder et d'entamer une relation. Freddie pense alors avoir trouvé l'amour de sa vie. Ils emménagent ensemble et en 1973, il demande Mary en mariage en lui offrant une bague de jade. Mais ses fiançailles restent en l'état. Les années passent et jamais Freddie ne franchit le pas. Il découvre au fil du temps son attirance pour les garçons. En 1976, il annonce à Mary qu'il est bisexuel. Lucide, elle lui répond « Non, tu es homosexuel ». Et elle le soutient totalement dans ce choix, encore difficile à afficher au cœur des années 70. Love of my life, you've hurt me. Mary Austin reste à jamais la femme de Freddie, la seule qui ait jamais compté, l'amie, la confidente. Elle l'encourage à s'assumer pleinement. C'est ainsi qu'à l'orée des années 80, le public découvre un Freddie Mercury moustachu, vêtu de cuir noir, les codes gays de l'époque. Il s'installe à Munich, en Allemagne, et explore sans complexe sa sexualité au gré des fêtes débridées qu'il organise. Mais hélas, son hédonisme a un prix. So dear friend. En 1987, alors que le sida fait des ravages, Freddie apprend qu'il est séropositif. En accord avec les membres de Queen, il garde pendant des années ce lourd secret. En dépit des tabloïds anglais sans scrupules qui font le siège de sa maison de Kensington, en dépit des rumeurs et des photos volées. Love is one. Go to sleep. Le 23 novembre 1991, Freddie sort du silence et annonce au monde qu'il souffre bien du sida. Puis, le lendemain, il s'éteint. En hommage à son œuvre, Queen ressort en single sa chanson emblématique « Bohemian Rhapsody », qui retrouve pour 5 semaines la seule place qu'elle mérite, celle de numéro 1. Freddie Mercury aura longtemps hésité dans le titre sur le choix du mot « Bohemian ». En revanche, dans son esprit, cette incroyable composition a toujours été une rhapsodie. Ce mot lui va si bien. Dans le dictionnaire, la rhapsodie est une pièce musicale

0: On ne s'en lasse pas de ce titre mythique, Bohemian Rhapsody. Mais justement, comment la chanson Bohemian Rhapsody était-elle nommée sur son manuscrit d'origine? Si vous avez la bonne réponse, il vous reste encore quelques minutes pour nous la donner au 3210. 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Tout ça, rien que pour vous, si vous donnez la bonne réponse. C'était la fin de ce grand récit. Demain, dans cette émission, nous retrouverons un autre grand récit signé André Dussolier sur Michel Serrault, la star de la cage aux folles. Rendez-vous donc demain. Mais surtout, restez avec nous dans quelques instants. Les informations de 14h sur RTL. Et puis, ce sera un nouvel épisode de notre série confidentielle avec Jean-Alphonse Richard, le tout sur RTL.
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0: Merci d'écouter RTL, il est 14h. À 14h, on s'informe. Voici l'essentiel de l'info en 3 minutes. C'est avec Thomas Schnell. Bonjour Thomas.
10: Bonjour Bérénice. Bonjour à tous. J'ai tout refusé pour l'équipe de France. Les mots de Zinedine Zidane qui réalise son rêve en dirigeant les Bleus. La légende du foot français désormais officiellement à la tête de la sélection nationale succédant aux 14 années de l'ère Deschamps. L'incendie de Gironde menace désormais Lacanau. Alors la préfecture ordonne l'évacuation des campings et villages vacances. 4000 touristes évacués qui s'ajoutent aux 220 000 habitants déjà partis de leur domicile dans la région, toujours en proie aux flammes. Le feu est stabilisé, mais avec le retour d'un temps sec et chaud, il peut reprendre de la vigueur et les pompiers redoutent les prochaines 48 heures. Elle s'annonce harassante, insiste le lieutenant-colonel Éric Agrigné, il est responsable communication.
11: Lorsqu'on est en tenue complète, comme on a pu le voir sur les images, qu'on tire du tuyau toute la journée par des températures de 35, 36, 37 degrés, il est quand même facile de s'imaginer que la lutte est compliquée, qu'elle est difficile physiquement, moralement. Mais pour autant, les sapeurs-pompiers vont rester engagés d'une façon pleine et entière. Et le deuxième paramètre par rapport à la température, c'est par rapport à la réaction de la végétation. Dès lors que les températures remontent et que l'hygrométrie donc chute, la végétation vient à nouveau à être beaucoup plus vulnérable au feu et aux réactivations de ces lisières sur lesquelles il faut être particulièrement vigilant pour éviter justement des réactivations et donc que le feu reprenne une direction notamment vers des zones non brûlées.
10: Un homme de 23 ans a été placé en détention provisoire dans le Var, interpellé samedi. Il est soupçonné de plusieurs départs de feu dans le secteur de Brignoles où l'incendie n'est toujours pas fixé. On en sait davantage sur la découverte de ce matin dans le Vaucluse. 5 cadavres de bébés retrouvés dans des cartons au domicile d'un couple d'Orange. La femme de 31 ans venait d'accoucher d'un bébé en bonne santé après un déni de grossesse. Son compagnon a fait la découverte macabre après une dispute. La liste des plaintes contre Patrick Bruel s'allonge encore. 2 nouvelles pour viol et agression sexuelle, des faits qui remontent remonte à 1994 dans un hôtel de Toulouse et 2005 en Grèce. Le chanteur est mis en examen dans 4 affaires de viol, tentative et agression. Il nie toutes les accusations. Et puis au Japon, de nombreuses personnes sont piégées et d'autres mortes à l'intérieur d'un centre commercial endommagé par le puissant séisme dans le sud-ouest de l'archipel. La météo, nous vous le disions, c'est donc confirmé. La nouvelle vague de chaleur arrive à partir d'aujourd'hui. Il fait doux dans le sud et ça va monter. Le pic est attendu pour demain entre 30 et 35 degrés. Aujourd'hui, il fera déjà 36 à Toulouse, 32 à Dijon, 30 à Marseille, un petit 23 à Cherbourg. Et puis les courses, c'est ce soir à 18h30 au départ de Compiègne. 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Vous écoutez RTL, il est 14h03 et on vous retrouve, Bérénice Bourgueil, pour RTL Raconte.
0: Exactement, en direct jusqu'à 15h30. Et prochain point sur l'information, ce sera à 15h.
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0: RTL raconte dans quelques instants un nouvel épisode de notre série confidentielle avec Jean-Alphonse Richard, bien sûr. Mais avant cela, c'est une autre star que nous accueillons au 3210. Il s'agit de Mickaël. Bonjour Mickaël.
12: Oui, bonjour.
0: On est tous la star de quelqu'un, hein?
12: Oui, c'est ça.
0: Bah voilà, vous êtes notre star à 14h03.
12: Ah bah, c'est gentil.
0: Mais jusqu'à 14h06.
12: Voilà, d'accord, pas de problème.
0: Mickaël, vous êtes où? Vous faites quoi? Vous êtes en vacances?
12: Je suis chauffeur routier.
0: Ah, voilà, beaucoup de chauffeurs routiers. On salue tous vos collègues, hommes et femmes.
12: Merci, c'est
0: d'ailleurs. Ah bah si. Vous êtes évidemment à l'arrêt en toute sécurité.
12: Là, je m'arrête là, oui.
0: Oui, parce que sinon, voilà.
12: Je m'arrête.
0: Il faut faire attention. Vous êtes dans quel secteur, dans quelle région?
12: Je monte là sur Valenciennes.
0: Un petit point route, tout se passe
12: moi,
0: bien.
12: Moi, j'habite en. Oui, ça va pour l'instant.
0: Ça va.
12: Pas de problème.
0: Voilà, pas de problème à signaler. Hein. On ne sait jamais. On
12: okay.
0: En direct.
12: Non.
0: Donc bien installé,
12: pas de problème.
0: À l'écoute d'RTL et puis RTL raconte. Parlons un petit peu musique. Vous aimez Queen?
12: Oui, j'aime bien.
0: Ouais, vous aimez bien. C'est votre groupe préféré
12: Oui. Non, ça fait partie des bons groupes, quoi.
0: Mm-hmm. Et puis, est-ce que vous avez d'autres idoles, d'autres artistes?
12: Oui, Indochine,
0: d'accord.
12: Par exemple,
0: okay.
12: Comme le pseudo vert.
0: Ça, c'est ouais, voilà. Et si je vous parle de Johnny?
12: Ah oui, bah oui, aussi.
0: Ah bah, c'est dingue.
12: Il
0: parce
12: en
0: que
12: fait partie.
0: Johnny, c'est une institution. Ah bah oui, évidemment. Non, si je vous dis ça, c'est parce que si vous nous êtes fidèles, vous le savez déjà, je sais, Mickaël, mais c'est pour les autres auditeurs. Tous les jours de cette semaine, à 15h, c'est notre feuilleton musical consacré à Johnny.
12: Oui.
0: Voilà. Avant cela, il y avait une question. Comment la chanson Bohémienne Rhapsody était-elle nommée sur son manuscrit d'origine?
12: Mongolian Rhapsody.
0: Exact. Bonne réponse. Vous avez été attentif, ou alors vous le saviez. En tout cas, Mickaël, pour vous, ces écouteurs sans fil, force de Big Ben Connected. Ah oui, c'est tout un programme, hein.
12: Ah,
0: avec
12: nickel.
0: Une réduction de bruit, un micro, un haut-parleur, le tout garanti à vie. Et ça, ce sera pour vous à utiliser comme vous voulez, en fait. Ou à offrir. Je ne sais pas si vous avez des cadeaux à faire. C'est comme...
12: Pas de soucis, si, ça peut arriver.
0: C'est comme vous voulez. Vous avez encore combien de temps de route?
12: Là, j'ai encore au moins 3h45, 4h.
0: Ok, donc vous restez avec nous pour suivre notre épisode confidentiel.
12: Voilà, c'est ça.
0: On fait ça. Merci Mickaël, merci de nous avoir appelés. Bonne route et soyez prudents.
12: Merci.
0: Donc je vous le dis.
12: Au revoir.
0: Au revoir. Nouvel épisode confidentiel. Jean-Alphonse Richard rend hommage cet après-midi à Claudia Cardinale, une jeune femme italienne qui, figurez-vous, n'était pas destinée à être actrice. On va retracer donc son parcours de sa naissance à l'histoire de sa famille jusqu'à ses premiers pas dans le cinéma, malgré elle. Vous allez le voir, un terrible événement va bouleverser sa vie à tout jamais et va la pousser à retourner en Italie pour tenter sa chance au cinéma. Elle deviendra une véritable icône de beauté, mais son parcours n'a pas été de tout repos. 14h06, voici le portrait de Claudia Cardinale dans Confidentiel sur RTL.
13: Je n'avais pas du tout envie de faire du cinéma et ça a été bien malgré moi, mais je suis contente.
14: Claudia Cardinale fut actrice par accident. Le cinéma et ses lumières ne réussirent jamais à l'éblouir. Depuis ses 16 ans, elle se méfiait des illusions et savait déjà tout des pièges de l'existence après avoir découvert un jour la noirceur qui se cachait dans le cœur des hommes. Claude Joséphine Rose Cardinal est née juste avant-guerre au bord de la Méditerranée, dans le parfum du jasmin, les pieds dans le sable de la Goulette à Tunis. Elle a grandi sur cette plage où elle jouait au volley avec ses deux frères et sa sœur, où à la Libération, un soldat américain, elle avait 4 ans, l'avait soulevée de terre et prise dans ses bras, et où elle suivait son père Francesco et sa mère Yolanda. Les Cardinal sont d'origine sicilienne mais ne parlent que le français, immigrés dans cette Tunisie placée sous protectorat de la République. Papa est ingénieur à la Compagnie des chemins de fer de Tunis, violoniste de talent qui donne des récitals. Maman s'occupe des 4 enfants. Claude Cardinal n'est pas encore Claudia. Mais ce prénom français, masculin-féminin, lui va comme un gant. Petite fille ravissante à qui on donnerait le bon Dieu sans confession, mais vrai garçon manqué qui aime se bagarrer, montrer que les filles sont aussi fortes que les garçons, grimper dans les trains en marche pour aller à l'école des sœurs de Saint-Joseph de l'Apparition à Carthage. Les conducteurs ont fini par le dire à mon père car c'était très dangereux, mais rien ne me faisait peur, raconte.

0: future Claudia Cardinal, brune, aux yeux noirs, qu'on surnomme la Berbère, ne rêve pas de cinéma. Elle veut devenir institutrice dans les coins les plus reculés du désert africain ou exploratrice à la recherche de territoires inconnus. Dans la famille Cardinal, c'est sa sœur cadette, Blanche, une blonde aux yeux bleus, qui veut devenir actrice. Mais la destinée prend parfois des chemins de traverse. Le jeune réalisateur René Vautier, qui s'apprête à tourner à Tunis les Anneaux d'Or, n'a repéré que cette adolescente brune du lycée Paul Cambon, pas sa sœur blonde qui l'accompagne. Il aborde donc cette Claude Cardinal, mais la lycéenne s'enfuit. J'étais sauvage, les garçons ne pouvaient ni me parler ni me toucher. En vertu de quoi, ils couraient tous après moi, confie l'actrice. Claude Cardinal, bientôt Claudia, apparaîtra tout de même dans les Anneaux d'Or, sous les traits d'une jeune arabe voilée, sa toute première expérience au cinéma. Le film suivant s'appellera Goa, un second rôle avec un jeune acteur débutant, un Égyptien beau et timide, Omar Sharif.
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0: Celle qui va devenir Claudia Cardinal marche sur ses 17 ans. Elle est d'une beauté sidérante, fait tourner les têtes, celles des garçons de son âge et celles des hommes mariés, capte tous les regards. Pas étonnant que les metteurs en scène se passent le mot, même si la fille cardinale leur répond obstinément qu'elle n'a aucune intention de se lancer dans une carrière d'actrice. Sauf que le hasard, à nouveau, est capricieux. Mademoiselle Cardinal se rend ainsi avec sa mère pour assister à un concours de beauté. Elle n'est pas candidate à ce titre de plus belle italienne de Tunis, organisé par l'Office du cinéma italien. Mais alors qu'elle est assise comme simple spectatrice, on lui demande de monter sur scène. Aussitôt désignée comme gagnante du concours et du prix qui va avec, un voyage à Venise pour la Mostra, le festival du film. Claude Cardinal devient ainsi Claudia Cardinal, en posant pour la première fois le pied en Italie. Personne ne connaît cette adolescente chaperonnée par sa mère, qui ne parle pas un mot d'italien et ne s'exprime qu'en français, mais fait sensation en bikini sur la plage du Lido. Plusieurs réalisateurs et producteurs remarquent alors cette sirène, en qui ils voient immédiatement une bébé italienne, une nouvelle Brigitte Bardot, qui vient de faire scandale en France dans « Et Dieu créa la femme ».

0: Claudia Cardinal devient la plus courtisée des starlettes. Elle n'aurait qu'un mot à dire pour que les portes des studios de Cinecittà s'ouvrent. Mais elle n'en éprouve aucune envie. Trop farouche, trop explosive pour entrer dans ce monde. Ce sera donc non à la vie d'artiste. Elle plie bagages, rentre à Tunis où elle sera institutrice, une vie à l'abri des sollicitations. Personne alors ne comprend cette volte-face alors que l'Italie croyait avoir déniché son phénomène. Le grand hebdomadaire Epoca titre « Claudia Cardinal, la fille qui ne veut pas faire du cinéma ». Pourtant, un drame tout aussi secret que cruel va tout changer et faire de la cardinale l'une des stars des 60s. Revoilà donc Tunis et le quartier de la Goulette pour Claudia Cardinal. Mais ce retour-là n'est qu'une douloureuse éclipse. Avant de partir à Venise, Claudia avait gardé pour elle ce drame intime survenu dans la capitale tunisienne quelques mois plus tôt. C'était en plein jour à la sortie du lycée. Un homme, un Français, dans une voiture, l'avait abordée, forcée à monter à bord et puis violée. Sur cette relation forcée, Claudia Cardinal avait gardé le silence. Brisée et condamnée à faire comme si tout cela n'avait jamais existé, la peur du scandale qui ne manquerait pas de rejaillir sur elle et toute sa famille, avant de se rendre à l'évidence. Elle était enceinte et cette fois, elle ne pourrait plus rien cacher. Tout le monde autour de moi me conseillait d'avorter. Mais je n'y songeais même pas. Je voulais garder cet enfant, racontera Claudia Cardinal des années plus tard. Sa famille la soutient et en tout premier lieu Blanche, sa sœur et confidente. Mais pour accoucher sans que personne ne le sache et garder l'enfant, il faut quitter Tunis. Pourquoi alors ne pas repartir en Italie, où le scénariste et réalisateur Mario Monicelli lui a fait des offres qu'elle a toutes refusées jusque-là? Si j'ai fait du cinéma, dira-t-elle, c'était pour me rendre indépendante. Sans le fils que j'attendais, je n'aurais peut-être pas fait ce choix.
1: Claudia Cardinal doit faire des choix. La suite de ce récit dans quelques instants. 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Et puis on fait une pause et on se retrouve pour la suite de ce récit avec Jean-Alphonse Richard.
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1: Avant la pause, nous avons découvert que Claudia Cardinale attendait un enfant. Un enfant qu'elle n'avait pas désiré, mais qu'elle souhaite tout de même élever. Le choix du cinéma était une opportunité pour elle de subvenir à ses besoins et de lui offrir une vie confortable. On continue donc l'histoire de cette femme pour qui choisir une vie de star était une question de nécessité.
0: Claudia Cardinale débarque ainsi à Rome avec son père. Elle s'inscrit au Centre expérimental cinématographique où elle prend des cours de diction dans une langue, l'italien, qu'elle bafouille tant bien que mal. L'examen de passage fut un désastre, se souvient Cardinale. À l'oral, épreuve de récitation, elle demeure muette, incapable d'articuler un mot. Furieuse contre ses professeurs et contre elle-même, elle se lève et claque bruyamment la porte. On lui accordera le premier prix de tempérament, traduisez « mauvais caractère », elle ne reviendra pas à l'école. Claudia Cardinale, qui ne parle toujours pas l'italien, est vite perdue sur le tournage du « Pigeon », le film pour lequel Mario Monicelli est allé la chercher en Tunisie. Peu importe, on la doublera. Sur le plateau, elle ne comprend pas grand-chose aux répliques de ses partenaires Vittorio Gassman et Renato Salvatori. Ils crient si fort qu'elle pense qu'ils se disputent vraiment. Elle n'a aucun repère. Lors d'une scène, elle claque la porte au nez de Salvatori qui sera blessé au visage. Le metteur en scène lui donnera alors cette première recommandation. Claudia, au cinéma, on fait semblant. Beauté sauvage et volcanique, Claudia Cardinale fait vite parler d'elle. Après le pigeon, on la présente déjà comme la petite fiancée de l'Italie, surnom qui deviendra officiel dans 4 ans avec le tournage de La fille à la valise. L'actrice ravira alors le cœur de tout un pays et toutes les jeunes Italiennes voudront alors ressembler à cette Aïda qui pose sa valise à la recherche d'un amour impossible. Mais ce succès qui pointe son nez se paye au prix fort. Même si Claudia Cardinale joue avec des robes dont la taille est juste sous la poitrine, c'est la mode du moment, son ventre s'arrondit. Elle ne va pas pouvoir tricher plus longtemps. Le puissant producteur Franco Cristaldi est dans la confidence et jette alors son dévolu sur Claudia Cardinale. Il lui explique que révéler sa grossesse briserait sa carrière. Cristaldi imagine donc un stratagème. Cet enfant qui apparaîtra bientôt dans la vie de l'actrice devra être présenté comme son petit frère. L'accouchement aura lieu à Londres où Cardinale ira officiellement prendre des cours d'anglais. Le 19 octobre 1958, Claudia Cardinale accouche d'un petit Patrick, baptisé ainsi à cause de l'église Saint-Patrick qui jouxte la clinique. Heureuse d'être mère, mais désormais prisonnière de son secret et de Franco Cristaldi, il lui fait signer un premier contrat mal payé, exorbitant. La plus grande partie des gains seront pour lui. « Rétrospectivement, j'ai été conne », déclarera-t-elle un jour. « J'étais payée comme une employée alors que ça marchait fort. Je ne pouvais ni sortir, ni me maquiller, ni me marier. » Je vivais dans une cage dorée. Cette cage, Franco Cristaldi en a dessiné lui-même tous les barreaux. Le producteur fait de Cardinale sa compagne plus ou moins officielle. Il décide de tout, jusqu'à organiser dans quelques années son mariage avec Claudia Cardinale, sans jamais informer l'actrice de cet événement. Elle sera ainsi mariée à son protecteur lors d'une cérémonie express à Atlanta aux États-Unis, union qui ne sera jamais reconnue en Italie, Claudia Cardinale refusant sa validation, elle qui n'aura jamais aimé cet homme, qu'elle n'appelait que par son nom de famille. J'étais pour Cristaldi une subalterne payée au mois. J'étais comme son otage. Cristaldi était sûrement un grand producteur, mais sur le plan privé, je ne préfère pas en parler. Claudia Cardinale, la captive aux yeux noirs, passera ainsi 17 ans sous la tutelle obligatoire d'un contrat d'exclusivité avec Cristaldi avant une rupture que le producteur lui fera payer très cher. Dans ces années 60, Claudia Cardinale devient irrésistible. C'est son âge d'or. Meurtre à l'italienne, Le bel Antonio, Rocco et ses frères, où elle croise pour la première fois Alain Delon. Claudia Cardinale continue à être doublée, toujours ce maudit accent français, mais elle est bel et bien devenue la cardinale. Quand tu ne parles pas, le cinéma t'aide à faire sortir tout ce que tu as en toi. Le cinéma m'a sauvé, affirme-t-elle.
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0: L'année 1963 est ainsi l'année cardinale. Elle tourne en même temps deux chefs-d'œuvre qui vont entrer dans l'histoire du cinéma, avec deux immenses metteurs en scène. Et cette fois, elle parle. Le jour, cheveux clairs, elle tourne avec Federico Fellini dans son nouveau film 8,5. Pas vraiment de scénario, des petits bouts de papier, on improvise. Quand il sent son actrice sombrer dans l'angoisse, Fellini la prend par la main, marche à ses côtés et lui parle en français pour la rassurer. Il me disait toujours « Demain, on part pour la Turquie ». Ce n'était pas vrai, mais je le croyais, s'amuse-t-elle encore. Le soir, Claudia Cardinale, chevelure sombre, retrouve le plateau monacal et silencieux du vieux maître Luchino Visconti. Il tourne le guépard. Visconti ne supporte pas Fellini et aimerait faire de la petite fiancée de l'Italie sa propriété privée. Il prend Claudia sous sa protection. « Ne me tuez pas la cardinale », avait-il déjà hurlé dans un mégaphone lors d'une scène de bagarre dans Rocco et ses frères. Pour le guépard, Visconti la jette dans les bras de Alain Delon, avec le rêve secret d'en faire des vrais amants. Sur le plateau, il insistera pour que son actrice embrasse réellement Delon avec la langue. « Mais nous ne sommes jamais allés plus loin », racontera-t-elle. « Avec Alain, nous sommes restés des amis chers. » Au Festival de Cannes, la Palme d'Or ira à Luchino Visconti. Le jour de la consécration, la cardinale posera sur la plage de la Croisette avec un authentique guépard tenu au bout d'une laisse.
1: Confidentiel, Jean-Alphonse Richard et Claudia Cardinale. Claudia Cardinale est maintenant une actrice respectée et très demandée en Europe, mais pas que. Les États-Unis se battent pour pouvoir travailler aux côtés de la jeune femme pleine de talent. Se laissera-t-elle submerger par l'American Dream? Eh bien, nous le saurons après la pause.
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1: 14h25, bienvenue à vous si vous venez de nous rejoindre. RTL raconte tous les jours du lundi au dimanche en direct de 13h30 à 15h30. Nous sommes dans Confidentiel avec Jean-Alphonse Richard. Et juste avant la pause, nous avons parlé de ces deux premiers grands succès cinématographiques de 1963. Le film 8,5 de Federico Fellini et Le Guépard de Luchino Visconti. Deux grands rivaux du grand écran. Et c'est aux côtés de Visconti qu'elle foulera les marches du Festival de Cannes et que le film sera récompensé d'une palme d'or, devenant ainsi une actrice convoitée aux États-Unis. On découvre son parcours de l'autre côté de l'Atlantique.
0: Devant un tel succès, Hollywood réclame désormais Claudia Cardinale. Elle traverse l'Atlantique, mais sans réelle conviction. Trop lucide, comme d'habitude, pour croire aux rêves américains. Les limousines avec chauffeur, le personnel de maison, les villas de Liz Taylor et de Paul Newman louées pour elle par la production. C'était l'époque où les actrices européennes étaient en vogue. Les Américains ne les voulaient pas par curiosité, mais surtout pour avoir le monopole mondial des vedettes et en faire leur propriété, dit-elle, lucide. En rencontrant Rita Hayworth sur le tournage du plus grand cirque du monde, Cardinal découvre l'envers du décor, la fragilité des actrices dont l'âge fane les visages et ternit les regards. « Moi aussi, tu sais, j'ai été belle », lui glisse Rita Hayworth avant d'éclater en sanglots. Claudia Cardinal lira quelques années plus tard la même sensation d'abandon dans les yeux bleus de Marlène Dietrich. Avec Visconti, elle assistera à ses adieux sur scène à Londres, puis viendra jusqu'au bout lui rendre visite dans son appartement parisien, au numéro 12 de l'avenue Montaigne, où elle vivait comme une recluse. « Je ne l'ai pas lâchée jusqu'à sa mort », dira l'actrice.
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bonne envie pour Claudia Cardinal de se retrouver dans cette nouvelle cage sur mesure. Elle repousse d'emblée le contrat mirobolant des studios Universal pour ne signer que des films au coup par coup. Et pas question de lui imposer quoi que ce soit. Sur le tournage des Professionnels, elle se heurte au réalisateur Richard Brooks qui veut la faire tourner nue. Le refus est catégorique. « Je ne supporte pas de vendre mon corps, il faut préserver le mystère. »

Mafia ne donnera non plus aucune suite aux avances de Marcello Mastroianni, qui avouera un jour en direct à la télé « J'étais tellement amoureux de toi ». Je n'ai jamais voulu mélanger métier et vie privée. Pas de flirt, pas d'histoire, raconte Cardinal. Si on la voit ainsi au bras de son meilleur ami, l'acteur Rock Hudson, c'est pour lui rendre service, donner le change et éviter que son homosexualité, alors motif d'exclusion des studios, ne soit révélée. 20 ans plus tard, l'actrice, fidèle, sera au chevet de Rock Hudson, première figure d'Hollywood à succomber au virus du sida.

Claudia Cardinal aurait pu rester bien plus longtemps en Amérique. Sans doute y amasser une fortune et se laisser emporter par la vie facile, les dîners de Sinatra à Las Vegas et les galas de charité. Dans La Panthère Rose, son partenaire David Niven lui a fait un jour ce compliment. « Claudia, avec les spaghettis, tu es la plus belle invention des Italiens. » Justement, c'est l'Italie et l'Europe qui lui manquent. Claudia Cardinal a le mal du pays. Elle rentre donc à Rome, bien décidée cette fois à quitter l'emprise de Franco Cristaldi, avec qui elle est toujours sous contrat.

Claudia Cardinal vogue vers la quarantaine. Alors que la presse à scandale commençait à s'intéresser d'un peu trop près à son fils Patrick, elle a préféré prendre les devants et raconter à un journaliste que cet enfant n'avait jamais été son frère. Le père biologique de Patrick enverra des lettres pour se manifester, mais ni Claudia ni plus tard Patrick ne donneront suite à ces courriers, renvoyant à un passé sur lequel ils ne veulent plus se retourner. À Rome, Claudia Cardinal est une star sous surveillance, celle des paparazzi qui ne la lâchent pas d'une semelle. Mais malgré cette traque, l'actrice arrive à dissimuler les débuts d'une nouvelle romance. Elle a rencontré le réalisateur Pasquale Squitieri, même âge qu'elle, playboy qui ne compte plus ses conquêtes, sur un tournage. Et la foudre, soudain, s'est abattue. Pour la première fois, c'est elle qui part à la conquête d'un homme. Quand elle apprend que Squitieri est à New York, elle prend l'avion, lui téléphone sans prévenir une fois arrivée. « Pourquoi m'appelles-tu de Rome ?» questionne Squitieri. Cardinal répond « Je ne suis pas à Rome, mais à New York. Viens me chercher. » Ils resteront 27 ans ensemble, mais au prix de tous les sacrifices. Sitôt la liaison connue, l'existence devient ainsi invivable pour le couple Cardinal-Squitieri. Des nuées de photographes sont au bas de leur immeuble à Rome et chaque sortie au restaurant est un parcours du combattant. L'ex-protecteur de Claudia, Franco Cristaldi, est furieux. Il fait jouer ses relations et le couple se retrouve vite au banc de l'industrie du cinéma italien, indésirable.

natal et Pasquale Squitieri trouvent refuge en France. Le couple tourne ensemble une dizaine de films confidentiels. L'actrice donne naissance à une fille, baptisée également Claudia. Malgré cet amour infini, Claudia Cardinale ne voudra jamais se marier avec Pasquale Squitieri, par crainte peut-être qu'une cérémonie ne vienne bouleverser ses années d'harmonie. Il finit

0: finiront par se séparer, mais quand Squeetiri mourra en 2017, l'actrice sera effondrée. « Il a été l'unique homme de ma vie, dira-t-elle, le seul que j'ai vraiment aimé. Il m'a fait devenir une femme, il m'a rendue heureuse pendant toutes ces années. » Ainsi, seul le mariage aura effrayé la cardinale, elle qui n'a jamais eu peur de rien. Aux États-Unis, elle se baigne dans un fleuve avec un caïman. Une autre fois, elle entre dans la cage d'un lion pour le caresser. Elle exécute parfois elle-même ses cascades. « Tu n'es pas une femme, tu es un mec », lui lance Burt Lancaster. Sur le tournage apocalyptique de Fitzcarraldo, en pleine jungle amazonienne, alors que les techniciens tombent comme des mouches, le réalisateur Werner Herzog lui demandera de rester debout pour sauver le film. « Quand on n'a pas froid aux yeux, les miroirs ne peuvent pas vous effrayer. » L'âge a donc paisiblement rattrapé Claudia Cardinale. Passé la quarantaine, dit-elle, il faut choisir des personnages toujours différents, anticipés, pour ne pas rester prisonnière d'une image. Passé la soixantaine, surtout pour les actrices, le métier devient ingrat. Claudia Cardinale laisse faire le temps, fuyant les artifices et acceptant ses rides. « Un médecin m'a approché un jour pour me faire une proposition. Quelle horreur! Je ne supporte pas l'idée de la chirurgie esthétique. » Claudia Cardinale, plus de 150 films, reine d'un bal ininterrompu où surgissent les silhouettes des plus grands réalisateurs et des plus grands acteurs, n'a jamais cessé de tourner. Des comédies, des drames, elle affirme qu'elle a toujours le trac, comme au premier jour. Il lui arrive désormais de croiser des ombres, celle de Luchino Visconti lui offrant des bouquets de fleurs et des bijoux, le visage en plein soleil d'Alain Delon, le sourire insouciant de Jean-Paul Belmondo, Marlène Dietrich, solitaire, derrière les rideaux tirés de son salon. « J'ai eu beaucoup de chance, j'ai eu une foule de vie, dit-elle. Aucune tristesse, juste une pointe de nostalgie chez Claudia Cardinale, qui n'a jamais aimé pleurer, sauf au cinéma, où les larmes ne durent jamais. » Nothing to do but
1: dream. Claudia Cardinale qui nous a quitté le 23 septembre de l'année dernière. Demain, nouveau portrait dans Confidentiel. Alors on change radicalement d'univers. Il sera consacré au footballeur nord-irlandais George Best. Mais avant cela, nous accueillons le Best aussi, le Best auditeur du moment, c'est Serge. Bonjour Serge.
2: Oui, bonjour Bérénice et bonjour les auditeurs.
1: Les auditeurs vous saluent. Vous ne les entendez pas, mais ils sont là de tout cœur et ils vous saluent.
2: J'en suis sûr.
1: Ils sont là avec leurs petites mains. Bonjour Serge, bonjour Serge, bonjour, bonjour. Vous entendez là ?
2: Très bien.
1: Voilà.
2: Ils sont tous là, ils sont tous là.
1: Il en manque un, il en manque un. Serge, vous êtes un fidèle auditeur et puis vous aimez les histoires d'RTL.
2: Tout à fait. J'écoute beaucoup Jean-Alphonse et pas mal d'émissions sur la station, donc dire que je suis fidèle.
1: Alors vous êtes fidèle, mais est-ce que vous avez l'application RTL sur votre téléphone ?
2: Tout à fait.
1: Ah, voilà. Et donc vous confirmez, parce que je dis ça depuis le début de l'été, vous confirmez que c'est facile d'accéder sur le podcast d'RTL Raconte ?
2: Non, c'est très facile, pour les personnes, on va dire, une soixantaine d'années, on y arrive très bien.
1: Je vous laisse dire ces choses-là, Serge. Mais on y arrive très bien parce que c'est très simple.
2: C'est facile d'utilisation.
1: Mais vous nous écoutez aussi en direct l'après-midi et vous avez donc la bonne réponse à cette question. Dans quelle ville Claudia Cardinale se rend-elle afin d'y exercer le métier d'institutrice, métier qui va l'éloigner pendant un certain temps du monde du cinéma ?
2: Eh ben, c'est la Tunisie. Je pense qu'elle était du côté de la Goulette. Et c'est un endroit que plus ou moins je connais bien puisque ma grand-mère est sicilienne et a été basée ensuite en Tunisie.
1: Donc en Tunisie.
2: Mon père y est né, donc c'est un endroit qu'on connaît bien. Et puis Claudia a toujours été un peu notre porte-drapeau, on va dire.
1: Bah écoutez, nous on attendait Tunis comme réponse, vous savez quoi ? Je vous l'accorde. C'est moi le chef, là, maintenant. Je vous accorde la bonne réponse parce que vous nous avez donné de vrais détails. À 14h38, je vous annonce tout de go comme ça, Serge. Je ne sais pas si vous êtes prêt à l'entendre et à recevoir cette information, mais vous venez de remporter le double. Est-ce que vous connaissez les doubles ?
2: Alors, pas vraiment.
1: Eh ben alors, vous avez des enfants, des petits-enfants, des neveux, nièces
2: Alors, j'ai deux enfants magnifiques, Mathieu et Margot. J'ai trois petits-enfants, Matteo, Timéo, Mia, qui sont adorables. Donc, je suis quand même assez entre guillemets, branché.
1: Ah bah vous allez être encore plus branché avec le double, vous allez vous éclater. Mais avant cela, restez avec nous, on va faire une pause et puis on va continuer avec cette série, peut-être que vous connaissez aussi, ce sont les séries mythiques. La semaine dernière, on a parlé de voitures mythiques, mais là, cette fois-ci, on va parler de films mythiques. Vous restez avec nous, Serge ?
2: Avec plaisir.
1: Allez, merci et bel été sur RTL.
2: Merci beaucoup.
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1: 14h42 sur RTL, je vous le disais, nouveau récit, nouvelle série, les films mythiques en compagnie de Thierry Chaise, notre spécialiste cinéma sur RTL. Le film que nous allons analyser aujourd'hui ensemble est un mélange entre comédie romantique, science-fiction et enquête. En tête d'affiche, Demi Moore et Patrick Swayze, dont la collaboration au début n'est pas des plus harmonieuses. Ce film qui, au départ, n'avait pas séduit les studios, a pourtant connu un énorme succès. Dans quelques secondes, nous allons découvrir le pitch de ce film mythique des années 90, Ghost.
19: L'histoire mêlant habilement thriller, surnaturel et comédie romantique de Sam Witt. Ce banquier new-yorkais, assassiné en pleine rue, qui avec l'aide d'une voyante bien azimutée, va rentrer en contact de l'au-delà avec sa femme pour découvrir qui l'a tué. Mais comme c'est souvent le cas dans l'histoire du 7e art, avant d'atteindre le sommet, le destin de Ghost n'eut rien dans le fleuve tranquille. Puisqu'entre le moment où son scénariste, Bruce Joel Robin, pitch son projet à la Paramount et le tournage, il va s'écouler plus de 5 ans. Remontons donc le temps jusqu'à cette année 84, où l'idée du film vient à Robin. Connu pour avoir écrit Jennifer, l'un des premiers courts-métrages de Brian De Palma, et Brainstorm, l'un des deux longs-métrages réalisés par Douglas Trumbull, le responsable des effets spéciaux de 2001 Odyssée de l'espace, il a un déclic alors qu'il est au théâtre. Lui, taraudé depuis longtemps par le désir d'écrire une histoire de fantôme, a une illumination devant une scène du Hamlet de Shakespeare, celle où le fantôme de son père vient lui parler pour que sa mort soit vengée. Robin sort du théâtre surexcité. Il tient ce qui deviendra la colonne vertébrale de Ghost et va l'exposer directement à la Paramount. Et une seule scène va suffire à emporter le morceau. Celle où le fantôme de Samwit pourchasse en vain son agresseur avant de retourner vers sa femme Molly et de voir son propre cadavre dans ses bras. Reste alors à trouver le réalisateur pour porter à l'écran cette histoire. Et c'est là que les choses vont se compliquer. Robin a spontanément deux noms en tête. Deux génies, Stanley Kubrick et Miloš Forman, qui vient de remporter 8 Oscars avec Amadeus. Le réalisateur de Full Metal Jacket décline, mais Robin obtient un rendez-vous avec Forman. Cette poignée de minutes va tourner au cauchemar pour le scénariste. Il se sent méprisé par un Forman qui semble daigner accepter de tourner le film, mais à condition de le changer du sol au plafond jusqu'à sa conclusion. Sortant furieux de la rencontre, Robin va directement à la Paramount qui tranche à sa faveur sans l'ombre d'une hésitation. En effet, la Paramount a une idée bien précise en tête. Le studio a trouvé son réalisateur, un certain Jerry Zucker, l'un des deux Z du trio Zaz, les auteurs de L'Hilarant, y a-t-il un pilote dans l'avion ? Pour Robin, cette annonce est une douche froide. La certitude que la Paramount veut faire basculer son intrigue du côté de la comédie pure, dans la foulée du carton de Beetlejuice de Tim Burton. Pour Jerry Zucker, cette proposition représente, à l'inverse, une formidable opportunité, pile au moment où, avec ses deux complices, ils avaient décidé d'une pause dans leur collaboration et de réaliser chacun de leur côté. C'est sa femme qui, emballée après l'avoir feuilleté, le pousse à lire ce scénario qui traîne sur leur table de chevet. Zucker s'y plonge et répond dans la foulée favorablement à la proposition de la Paramount. Le premier rendez-vous de travail entre Rubin et Zucker est plutôt tendu. Mais très vite, le scénariste se rend compte que le cinéaste n'a aucun plan pour transformer en profondeur ce script. Les changements qu'il propose le séduisent. Et ils réécrivent ce scénario à quatre mains au fil de pas moins de 19 versions successives. En se concentrant sur le rythme de l'intrigue et en modifiant en profondeur le personnage de la médium. Au départ, personnage très sérieux, écrit pour un homme, qui va devenir une femme dont le charlatanisme sera source de comédie, comme une couche d'humour qui vient compléter, sans le trahir, l'aspect émotionnel du propos. Commence alors la longue, très longue, étape du casting. La liste des acteurs qui vont refuser le rôle de Witt à tout un générique de rêve. Tom Cruise, Johnny Depp, Harrison Ford, Tom Hanks, Mickey Rourke, John Travolta, Bruce Willis. Aucun ne se sent d'incarner un mort et ne croit au potentiel du film. Mais pour Bruce Joel Robin, c'est plutôt une bonne nouvelle. Car lui a sa petite idée depuis longtemps. Précisément, depuis qu'il a vu Patrick Swayze, tout auréolé du carton de Dirty Dancing, pleurer à chaudes larmes en évoquant son père disparu dans une émission télé. Pour lui, Swayze est le Witt idéal. Mais Zucker y met son veto. Pour que le Patrick Swayze de Roadhouse tienne ce rôle, il faudra me passer sur le corps, explique-t-il. Sauf que le temps passe et que l'absence d'un plan B le pousse à accepter cette audition. Et intimement persuadé qu'il s'agit du rôle de sa vie, le comédien remporte haut la main le morceau. Pour incarner sa femme Molly, les candidates se bousculent au portillon. Madonna passe le casting, mais n'est pas retenue. Idem pour Nicole Kidman, qui envoie une cassette vidéo d'essai en plein tournage de Calme Blanc en Australie. Ceux-ci sont excellents, mais la comédienne est alors trop peu connue pour devenir la tête d'affiche de ce film. Au contraire de Demi Moore, dont la réputation ne cesse de grandir à Hollywood. Zucker a aimé sa composition dans le pourtant très oubliable thriller biblique La Septième Prophétie. Et son physique de Girl Next Door correspond au rôle. Demi Moore sera Molly. Enfin, Oda Mae Brown, le rôle de la vraie fausse voyante, attire aussi les convoitises. Tina Turner et Oprah Winfrey en tête. Mais aucune ne convainc le duo Zucker-Robin. Tout ce qu'Hollywood compte d'actrices noires défile aux auditions. Sauf une qui trépigne ne pas y être invité. Whoopi Goldberg, nommée aux Oscars en 86 pour ses débuts au cinéma dans La couleur pourpre de Steven Spielberg. Elle s'en plaint à son agent qui lui explique que Rubin et Zucker ne veulent pas d'elle car ils cherchent une comédienne au background plus sérieux. Mais Swayze plaide en sa faveur et va même jusqu'à dire qu'il pourrait renoncer au film si elle n'est pas choisie. Zucker accepte alors de lui faire faire une lecture. Le résultat n'est pas transcendant, mais l'humour de la comédienne emporte tout sur son passage. Et elle décroche donc le rôle de la seule personne vivante capable de communiquer avec Whit.
15: Je sais, mais voyons Sam, qu'allez-vous en faire?
20: Regardez par là. Sur votre gauche.
15: Oh, vous croyez tout de même pas que je vais donner 4 millions de dollars à une bande de bonnes sœurs?
20: Oh, mais si vous ne le faites pas, ils vont vous traquer à mort. Votre seule protection, c'est de vous en débarrasser.
15: Oh, Sam, dites pas ça. Vous voulez ma mort, c'est 4 millions de dollars.
20: On saisit de cette façon. Vous irez au paradis.
15: Je veux pas aller au paradis, je veux aller à la banque, mon encaisser ce putain de chèque.
1: Le casting est donc annoncé, le tournage peut enfin commencer. Mais tout n'est pas tout beau et tout rose entre caprices de diva et mésentente entre les acteurs. Le réalisateur Jerry Zucker va devoir relever un grand défi. Restez avec nous pour la suite de cet épisode des films mythiques.

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13: Avant la pause, nous nous sommes penchés sur le casting du film Ghost avec Thierry Chaise. Patrick Swayze, aussi à l'affiche de Dirty Dancing, a obtenu le rôle principal. Demi Moore, quant à elle, sera également une des héroïnes du film. Mais le rôle de la voyante n'a pas été un choix évident. Et c'est, on l'a entendu, Patrick Swayze lui-même qui insistera pour que Whoopi Goldberg joue à ses côtés. Voici donc la suite de cette série des films mythiques en compagnie de Thierry Chaise.
14: Le tournage peut alors enfin débuter en juillet 89. Et sur le plateau, au contraire de ce qui se passe à l'écran, l'alchimie n'est pas vraiment de mise entre Demi Moore et Patrick Swayze. La faute en partie à ce dernier, dont les caprices avaient déjà rendu infernal le tournage de Dirty Dancing à sa partenaire Jennifer Grey. Mais aussi à Demi Moore, qui peine à écouter les directions de Zucker, ne voulant à chaque fois en faire qu'à sa tête. Le réalisateur prend sur lui et réussit tant bien que mal à tenir la barque, y compris et surtout lors de la scène sensuelle en diable où Sam et Molly Witt tripotent une poterie au son de l'Unchained Melody des Writers Brothers.
15: Tu veux un coup de main?
16: Oui, mets tes mains là. Oui.
17: Laisse l'argile glisser doucement entre tes doigts.

0: passer.
1: À l'écriture, rien ne prédestine cette scène à devenir culte. Elle doit même être enchaînée avec une autre, où le couple fait l'amour sur le plancher. Mais la tension érotique qui émane de ce moment dès les répétitions pousse Zucker à ne pas la tourner et à renvoyer chez elle le body double prévu pour Demi Moore. C'est de loin la scène la plus sexy que j'ai tournée de ma vie, racontera Patrick Swayze, qui s'éteindra pile 20 ans plus tard, à 57 ans. Une fois le film en boîte, le montage peut commencer entre les mains solides et expertes d'une légende, Walter Murch, oscarisé pour Conversations secrètes et Apocalypse Now de Francis Ford Coppola. De la vie de Rubin et Zucker, il fait des miracles, aux côtés d'un autre maestro, Maurice Jarre, le compositeur triplement oscarisé de Laurence d'Arabie, Docteur Jivago et La Route des Indes, choisi pour créer la bande originale. Un tel attelage n'empêche pas Ghost d'être reçu assez fraîchement par la critique. Mais les spectateurs vont d'emblée s'en emparer pour en faire, derrière Maman, j'ai raté l'avion, le deuxième plus gros succès d'une année ciné américaine 90, pourtant particulièrement riche, entre Terminator 2, Danse avec les loups et La Belle et la Bête de Disney. Et la belle aventure au long cours de Ghost ne va pas s'arrêter là. À la surprise générale, il décroche 5 nominations aux Oscars, dont celle du meilleur film, et repart avec 2 trophées, pour Whoopi Goldberg et le scénario de Bruce Joel Robin. L'apothéose pour cet auteur, à qui l'on doit aussi L'Échelle de Jacob, en cette même année 90, mais qui plus jamais ne sera à pareille fête. Dans la foulée de Ghost, Patrick Swayze enchaîne avec un autre rôle culte, celui de Buddy dans Point Break. Et Demi Moore accède au rang de star qu'elle conservera tout au long des années 90, avant de se faire plus discrète à partir de 2000. Mais Ghost reste encore à ce jour le sommet de sa carrière. Énorme carton en Asie, le film va connaître 2 remakes, au Japon et en Corée, où le fantôme est campé par une femme. Puis donner naissance, en 2011, à une comédie musicale qui n'a cessé depuis d'être joué un peu partout dans le monde. Le culte n'a donc jamais cessé. Au point qu'en 2013, il fut même question d'une adaptation du récit en série. Le projet est resté lettre morte. Mais qui sait, dans cette aventure au long cours, couronnée de succès, les fantômes peuvent toujours ressortir du placard.
2: Et peut-être qu'on vous a donné envie de revoir ce film culte. Faites-vous plaisir avec Ghost. Demain, un nouvel épisode des Grandes Évasions, cette fois-ci. Avant cela, place à la musique. Extrait de son 2e album prévu cette année sur RTL. Voici Alex Warren.

0: Your Dream, extrait de son deuxième album prévu pour bientôt. C'était Alex Warren sur RTL. 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Et à 15h, on s'informe l'essentiel de l'info en 3 minutes. C'est avec Thomas Schnell. Bonjour Thomas.
1: Bonjour Bérénice, bonjour à tous. Véritable légende du sport, Zinedine Zidane, officiellement nommé sélectionneur de l'équipe de France par la Fédération Française de Football. Mais le nouveau sélectionneur a réservé ses premiers mots pour les victimes et les combattants des incendies.
2: Moi, ce que je voulais commencer par faire, alors c'est pas un message, c'est un message de soutien. C'est à toutes les personnes, tous les pompiers et tout le monde agricole qui s'occupe de toutes ces personnes qui sont en difficulté aujourd'hui. Voilà, c'est un message de soutien, une grosse pensée pour eux. Je crois que c'est un moment compliqué, beaucoup de familles qui vivent des moments compliqués. Donc voilà, c'est ma première pensée, c'est celle-là.
1: Bienvenue chez toi, lui souhaite à l'instant sur les réseaux sociaux Kylian Mbappé. Zinedine Zidane signe pour 4 ans à la tête des Bleus jusqu'au Mondial 2030 organisé par l'Espagne, le Portugal et le Maroc. Des moyens titanesques sont toujours déployés pour lutter contre les méga-feux qui font rage dans le sud-ouest. Une importante reprise de feu est en cours à hauteur du Grand Croc en Gironde, annonce la commune de Lège, Cap-Ferré. Des plaintes pour violence déposées par deux des mises en examen dans la mort du militant d'extrême droite radicale Quentin Derenck en février dernier à Lyon. Les dépôts de plaintes visent à pouvoir se constituer partie civile, explique l'avocat de l'ancien assistant parlementaire La France Insoumise, Jacques-Éli Favreau, mis en examen pour complicité dans la mort de Quentin Derenck. Au Japon, au moins 50 blessés après le fort séisme de magnitude 7 dans le sud-ouest de l'archipel. Au moins une victime et d'autres à craindre dans un centre commercial de Kumamoto où un étage s'est effondré piégeant plusieurs habitants. La météo, je vous en parlais, c'est confirmé. La nouvelle vague de chaleur arrive bien à partir d'aujourd'hui. C'est la quatrième depuis le début de l'année. Ce matin, il faisait déjà chaud et cet après-midi, cela grimpe encore plus. 36 à Toulouse, 34 à Nîmes et à Biarritz, 33 à Bordeaux et Dijon, 32 à Clermont-Ferrand et Paris, 30 à Perpignan et Marseille, un petit 29 à Aurillac et 27 à Brest. Le pic de cette quatrième canicule est attendu pour demain, avec des pointes jusqu'à 40 degrés localement dans le sud-ouest de la France attendu. Les courses et le quintet, c'est à Compiègne. Départ à 18h30. 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
0: Oui, avec la suite de votre feuilleton préféré, mon cher Thomas. On continue avec les archives secrètes de Johnny. Nous avons appris hier que vous étiez un fan absolu.
1: Oui,
0: de Johnny. Eh ben bientôt mais en spectacle.
1: Non, on
0: vous fera pas chanter parce que vous allez bientôt tourner. Hein.
1: Vous allez. Je me réserve pour voilà pour les fans.
0: Vous nous tiendrez au courant et évidemment on parlera de votre tournée dans tous les villages de France. Merci Thomas. Avant cela, on vous retrouve à 16h pour d'autres infos.
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0: Dernière demi-heure d'RTL raconte avec donc ce feuilleton musical, la suite de ces épisodes consacrés à la carrière de Johnny dans les années 70, toujours aux côtés de Laurent Marsic. Avant cela, je voudrais vous poser une question. Thomas Schnell est déjà parti pour préparer les infos de 16 heures et de toute façon il ne pourra pas jouer, mais je suis sûre qu'il a la réponse. Et peut-être comme vous, quelle pièce de Shakespeare Johnny a-t-il repris pour en faire un album? C'est le dernier livre de Catherine Pancol que nous avons à vous offrir, intitulé « Des choux et des reines » aux éditions Albin Michel, et le 3210 vous attend déjà. Donc, retour dans les années 70 avec Johnny Hallyday. Entre gouffres financiers et problèmes avec la justice, eh bien Johnny va rebondir. Rien n'arrête le taulier. Johnny est un esprit libre, imprévisible, et il va revenir sur scène avec de nouveaux albums, de nouveaux concepts et de nouveaux duos. Mais avant cela, nous sommes en 1972 et avec RTL, on retrouve Johnny sur scène avec son Johnny Circus.

0: le show s'avère être un gouffre financier. Mais pas seulement. Cette tournée devient sexe, drogue et rock'n'roll pour Johnny, qui s'égare dans les bras de Nanette Workman, rencontrée il y a 2 ans sur l'enregistrement de l'album Flagrant Délit. Une relation autodestructrice, dira plus tard Johnny Hallyday. Puis direction l'Amérique du Sud, dont le Brésil.
1: Non, une grande première, nous nous rendons à la Terrace Martini de Rio de Janeiro.
0: C'est là qu'RTL le reçoit en compagnie de Sylvie Vartan pour un RTL non-stop délocalisé exceptionnel animé par Philippe Bouvard.
2: Eh bien, on est un petit peu brûlé par le soleil, un peu trop fort. On est content d'être au Brésil.
3: Moi, je suis ravi, j'ai très chaud.
4: Je vais vous demander si vous voulez bien d'aller jusque à notre petite scène, qui est d'ailleurs une fort belle scène, plus grande que celle que nous avons rue Bayard, et de chanter à la fois pour le Brésil, si bien représenté ici, et pour tous ceux qui nous écoutent en Europe.

0: les années 70 voit aussi l'arrivée, aux côtés du chanteur, d'un nouveau parolier, Michel Mallory, qui va signer pour Johnny ce tube devenu iconique et inscrit pratiquement à chaque concert de Johnny Hallyday tout au long de sa carrière. Un des titres les plus forts pour la scène, celui qu'il aura le plus chanté en duo.
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0: Tube de l'album Insolitude, sorti en 1973, avec également Le Feu, un disque introspectif, avec des chansons comme La Solitude, La Prison des Orphelins, des titres secrets et profonds qui contrastent avec l'autre succès du moment, ce duo avec Sylvie Vartan.

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L'un comme l'autre symbolise alors la réconciliation, une autre encore, entre Johnny et Sylvie, qui entament dès juillet une tournée qui passe par la France, l'Espagne, l'Italie et la Grèce. L'année 1973 se termine pour Johnny par un nouveau succès dans les hit-parades, sous le titre « Noël interdit ».

0: L'année 1974, il réalise deux rêves. D'abord, une traversée à moto en Amérique de la vallée de la mort. 4000 km, inoubliable pour lui. Mais aussi un autre vieux rêve que la France lui refuse. Chanter dans un pénitencier, comme son idole Johnny Cash l'avait fait en 1969 dans la prison de San Quentin en Californie. Ce sera chose faite dans le canton de Vaud, en Suisse, invité par le directeur de l'établissement qui gère 180 prisonniers. Johnny Hallyday, le 29 juin 1974, sur RTL.
1: Eh bien, comme en France c'était impossible, c'est la télévision suisse qui a réussi à organiser ça dans un pénitencier en Suisse. Enfin, bien sûr, c'est un vieux rêve, parce que ça fait longtemps que je voulais le faire. Et puis c'était toujours difficile de le faire parce que en Amérique, par exemple, on avait le droit de faire. Ils ont le droit d'avoir des spectacles en France. Et c'est interdit d'abord parce que je pense que les prisons ne sont pas assez modernes. Elles sont un peu vieillottes, quoi, comme on peut dire. Elles peuvent pas supporter de l'électricité pour mettre une sonorisation, des amplis, tout ça. Et puis je pense aussi que en France, c'est tenu un peu peut-être par des vieilles barbes et que eux, ils sont derrière leur bureau, eux, ils rentrent tranquillement chez eux le soir, et à mon avis ils s'en foutent que des détenus aient de temps en temps le droit d'avoir un peu de joie.
0: Puis direction l'Amérique, entre Memphis et Nashville, c'est l'album Rock à Memphis. Puis La Terre Promise, un album d'adaptation.
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0: Format grands espaces, un hommage de plus à l'Amérique. Mais l'année 1975 marque aussi les débuts des ennuis de Johnny avec le fisc.
3: Après Paul Naref, Claude François, Aznavour et j'en passe, c'est au tour de Johnny Hallyday de se voir agressé par la Direction Générale des Impôts. On lui reproche d'avoir dissimulé 4 millions de francs, nouveaux bien sûr, de revenus pour les années 71 et 72, sur lesquels il aurait dû payer environ 2,5 millions d'impôts.
1: Je n'ai jamais eu l'intention de frauder de l'argent. Je ne pense pas avoir jamais fraudé de l'argent, étant donné que je suis déjà saisi par les impôts depuis une dizaine d'années.
0: Il sera condamné en avril 1977 à 10 mois de prison avec sursis et 20 000 francs d'amende pour fraude fiscale, accusé d'avoir dissimulé une partie des recettes de ses tournées. Après cette baisse de régime, Johnny est malin. 10 ans après son disque La Génération Perdue, en 1976, il repart à la conquête du grand public avec Derrière l'amour, un album de variété populaire qu'on croyait réservé à d'autres, avec un nouveau look de crooner et la chanson-titre
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0: L'album offre de nouveaux standards immédiats qui ne quitteront jamais son répertoire.

0: 1976 va aussi arriver dans les bacs un album qui signera un grand échec pour Johnny. Un projet qu'il mûrit depuis 1969, après avoir lu dans un hôtel de Johannesburg en Afrique du Sud, Hamlet de William Shakespeare. Johnny Hallyday, le 8 février 1969, au micro d'RTL.
1: Je le lis parce que je suis intéressé par le personnage, pour en faire une chanson. Enfin, c'est un peu prétentieux de dire ça, mais enfin, je me reconnais un peu dans le personnage.
2: Hamlet, c'est vous ?
1: Enfin non, c'est pas moi. Enfin, si j'avais un rôle à jouer à l'écran, par exemple, j'aimerais bien jouer un rôle dans lequel on peut arriver à croire en jouant que c'est soi-même.
0: Johnny a l'idée d'un opéra rock. À la réalisation, Jacques Revaux, à la composition Pierre Groscola et à l'écriture Gilles Thibault, qui dans sa carrière est l'auteur de pas moins de 74 chansons pour Johnny Hallyday, comme Que je t'aime.

0: faudra attendre près d'un an pour qu'un peu de promotion soit faite sur cet album, passé quasi inaperçu. Nous sommes à Tours, en 1977. RTL a déplacé ce jour-là l'animateur Jean-Bernard Hébé et Johnny Hallyday à la rencontre d'une trentaine d'élèves d'un lycée de la ville.
1: Johnny, pourquoi avez-vous choisi Hamlet ?
2: Eh bien, ce serait un peu rapide et un peu facile de répondre parce que je me suis reconnu dans le personnage. J'ai trouvé que c'était un personnage intéressant et à l'époque, je voulais faire quelque chose d'un peu différent que d'enregistrer, par exemple, 12 chansons pour un album. Avec Je t'aime, tu m'aimes, tu me quittes, je te quitte. Bon. Alors j'ai choisi Hamlet parce que c'est. Parce que le personnage, je l'ai trouvé humain. Que finalement, Hamlet a. Aurait pu se passer aujourd'hui. Je veux dire, c'est une histoire qui ne se démode pas. C'est un problème, je veux dire, actuel, de tous les jours. On vit avec le doute. On doute de quelqu'un qu'on aime. On doute de l'amour. On doute de l'avenir, on ne sait pas vraiment ce qui va se passer. Et je crois que finalement l'histoire d'Hamlet dans un contexte un peu différent et une autre époque avait à peu près les mêmes problèmes qu'on pourrait avoir aujourd'hui.
3: Et après cette séance mémorable, c'est le chanteur lui-même qui a tiré la leçon de cette expérience au micro de Brice Barillon.
4: Mon but, c'était de donner la possibilité à des gens qui sont un peu plus jeunes que moi, qui sont en train d'étudier, de me poser des questions sur des choses que peut-être ils avaient envie de me poser. Et peut-être d'élaborer des problèmes à travers, disons, des personnages de romans.
5: Est-ce que vous aviez le trac ?
4: Oh ben oui, parce que moi j'ai un métier vraiment où je n'ai pas le temps tellement de me cultiver au même titre qu'un professeur ou qu'un élève. Et puis il y a des tas de choses que j'ai lues que j'ai oubliées, que je ne me rappelle plus. Et qu'en général, 5 ans après avoir quitté l'école, on oublie, comme des dates, des tas de choses comme ça.
5: Finalement, quel est le bilan ? Comment les avez-vous trouvés, ces élèves ?
4: Alors, j'étais très très bien. Et je dois dire que c'est pas facile c'est vrai pour des mômes, pour comprendre certains mots, la vraie raison d'un mot, c'est d'avoir vécu un peu. Et puis des mômes de 16 ans n'ont pas évidemment vécu autant que par exemple quelqu'un de 30 ans.
5: Vous êtes venu leur apporter une expérience.
4: Je sais pas si je suis venu leur apporter quelque chose. En tout cas, moi, j'ai appris quelque chose.
0: Hamlet se vendra à 140 000 exemplaires, une paille dans la discographie de Johnny.
6: Une tragédie, hein, on peut le dire, avec cet album. Mais nous allons l'entendre dans quelques minutes après la pause. Johnny s'est toujours relevé. Et dès 1976, il va reprendre d'assaut le Palais des Sports pour un spectacle grandiose avec des prouesses techniques toujours plus innovantes. Ce sera la suite des archives secrètes Johnny Hallyday, juste après ça.
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8: RTL raconte les archives secrètes de Johnny Hallyday. Ce sacré Johnny, hein, condamné par la justice, un échec de tournée, un échec d'album à son actif. Mais le taulier se relève toujours. On poursuit donc cet épisode avec la présentation de sa nouvelle série de concerts de 1976 dans son lieu mythique, le Palais des Sports. Un spectacle haut en couleur pour le plus grand bonheur de ses fans.
9: Mais l'année de sortie d'Hamlet ne sera pas si sombre pour l'artiste. Après 5 ans d'absence sur une scène parisienne, il fait son grand retour le 28 septembre 1976 au Palais des Sports. Encore.
10: Jean-Bernard Hébé était au micro, écoutez.
11: Les lumières viennent de s'éteindre complètement dans la salle, s'allumer sur la scène avec des reflets rouges sang. Tout le monde est habillé satin blanc beige crème, sauf les danseurs qui rentrent en satin noir. Johnny vient de rentrer en scène avec une coupe de champagne à la main. Histoire de plaisanter, il embrasse voluptueusement l'une des danseuses, se met à taper dans ses mains. Tout le monde en fait autant dans la salle. On sent, je veux dire, tout le monde ici a l'impression d'assister à un événement.

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1: Rock and roll, man.
0: Pour Parkinson, la panique.
2: Le concert sous la forme de gigantesques barnums avec mise en scène, danseurs, cascadeurs et effets spéciaux. Des moyens techniques hors du commun, il est le premier à utiliser une nouvelle technique d'éclairage, le laser.

la première fois, plus de première partie, Johnny assure seul l'ensemble de ses concerts. L'année 1978 est marquée par plusieurs mini-tournées avant d'entamer, aux côtés de Sylvie Vartan, la tournée Enfant Terrible. Cette même année sort l'album Solitude à deux.

0: 1979, Johnny fête ses 20 ans de carrière et offre l'album Hollywood, enregistré à Los Angeles, qui ajoute un autre tube taillé pour la scène. C'est le bon temps du rock'n'roll.
1: Maintenant, chanson, ça fait 10 ans, 2 générations de public qui me suivent. Bientôt 3.
2: Donc, vous n'avez pas l'impression que la chanson que vous chantez, le personnage que vous êtes sur scène ou à la télé ou dans la ville, a vieilli, mais qu'au contraire, vous avez récupéré d'autres?
1: Non, je crois que ceux qui m'ont suivi depuis le départ ont à peu près le même âge que moi. Il y en a peut-être d'autres un peu plus âgés que ma génération qui écoute ou qui subit quelquefois la musique qu'on fait. Et puis, il y a la génération des enfants de ceux qui m'ont suivi, je crois, jusqu'à présent.
2: Et ils aiment aussi le rock'n'roll.
1: Ils me découvrent depuis 2-3 ans seulement. Ils étaient trop jeunes avant.

0: En novembre, les femmes ont rendez-vous au pavillon de Paris. Il est l'ange aux yeux de laser. Dans un décor de science-fiction, son fils David, âgé de 13 ans, l'accompagne, le dernier soir à la batterie, sur une chanson.
1: Quand j'ai vu la tête qu'il a fait en me regardant, je me suis dit, ça va chier quand je vais rentrer chez moi.
2: Quand il m'a vu à la batterie, à mon avis, ce qu'il a dû penser, c'est ça y est, c'est foutu, c'est foiré, on va rater la chanson devant tout le monde et tout. Il m'a lancé un regard, je n'oublierai jamais.
0: Johnny construit sa légende, il donne tout et chante jusqu'à la syncope, comme dévoré par son métier, qui illustre parfaitement cette chanson sortie pendant ces années 70.

0: 1979, Johnny est partout, même sur la mer. Deux concerts sur le porte-avions Foch, fin septembre, retransmis à la télévision et en présence, évidemment, de RTL.
1: Johnny Hallyday est depuis hier sur le porte-avions Foch, dans la baie de Cannes. Rassurez-vous, Johnny n'a pas l'intention de quitter la chanson pour la marine, non. Johnny a tout simplement dit oui à TF1, qui lui proposait d'être la vedette d'un spectacle de variété organisé dans le cadre des journées de la Marine Nationale. Vous pourrez donc voir Johnny demain, à partir de 20h30, chanter devant un public uniquement composé de marins. Johnny est arrivé hier à Cannes, il a aussitôt repéré les lieux, et à l'en croire, l'accueil a été exceptionnel.
2: J'ai parlé hier soir avec mes musiciens, j'ai dîné avec mon chef d'orchestre. Ils sont tous d'accord pour dire que ils étaient un peu paumés quand ils sont venus sur le porte-avions, c'est normal. Il y en a qui ont 20 ans, qui n'ont pas encore fait leur service militaire dans les musiciens, et ils ont tous, sans exception, m'ont dit qu'ils avaient reçu un accueil fantastique, qu'ils n'avaient jamais reçu un accueil dans un de nos spectacles où on a été pour chanter d'ailleurs cette année ou l'année dernière. Aucun n'avait reçu un accueil aussi chaleureux, aussi gentil. Tout le monde se mettait en quatre pour leur rendre service, et je crois que je peux remercier d'ailleurs tout l'équipage d'ailleurs, ainsi que le commandant du Foch, pour leur gentillesse et leur coopération.
3: Ça va ?
0: À l'aube des années 80, Johnny a déjà construit sa légende. Il est un survivant hors norme qui a mis plus d'une fois un genou à terre et qui s'est toujours relevé. Des dizaines de ses chansons font déjà partie du patrimoine et il en ajoute une en 1979, un tube né sur scène.

0: alors que se profile un bouleversement dans sa vie et celle des fans, son divorce avec Sylvie Vartan.
1: Ce qui est dans notre vie privée à nous, ça nous regarde nous, je crois. Ça, ce sont des choses à discuter. C'est des choses à voir entre nous, elle et moi, uniquement, et ça n'en regarde personne.

0: Eh bien, on le saura peut-être demain, ce qu'est là. Demain, la suite des archives secrètes de Johnny Hallyday, ce sera sur RTL dans RTL Raconte à partir de 15h. Une fan peut-être de Johnny, nous allons tout de suite le savoir via le 3210, nous accueillons Fabine, bonjour.
1: Bonjour.
0: Alors Fabine, je vais vous dire la vérité, quand on m'a dit votre prénom, j'ai dit oh, il y a une faute, mais vous appelez Fabine avec un F?
1: Oui, tout à fait.
0: Donc là on s'est dit, en fait peut-être que vos parents hésitaient entre Sabine et Fabienne et...
1: Non. Non. Non, c'est Sabine avec un S.
0: Sabine avec un S?
1: Oui.
0: Ok, d'accord. Ah ben voilà, depuis tout à l'heure on nous dit, c'est Fabine, mais on dit, mais qu'est-ce que c'est?
1: S-A-B-I-N-E.
0: Donc Sabine quoi, voilà, du Sabine courant.
1: Oui, ou Sabine Paturel, voilà.
0: Apparemment, il y avait un souci, voilà, peut-être avec le téléphone. Donc ça fait une demi-heure qu'on se dit, on a notre première Fabine. Donc, on est parti, on a bien rigolé. Mais sans se moquer, on se moquait pas, mais vous appelez Sabine tout simplement. Sabine, voilà. Est-ce que vous êtes fan de Johnny?
1: Oui, depuis l'âge de 9-10 ans à peu près.
0: Ah oui, d'accord.
1: En fait, bon, je fais pas partie du fan club, mais je suis fan.
0: Mais fan quand même. Donc, comme Thomas Schnell qui chante du Johnny, vous chantez du Johnny aussi, sous votre douche, dans votre cuisine.
1: Voilà, sous ma douche. Hein, mais...
0: Parce que vous êtes souvent dans la cuisine. Là, vous êtes dans la cuisine en ce moment?
1: Oui.
0: Et vous préparez quoi?
1: Je finissais de manger, moi.
0: Vous avez mangé quoi?
1: Une salade avec du thon et des petits légumes.
0: Voilà, un truc un peu frais, c'est très bien.
1: Un peu frais, oui. Parce que chez nous, les températures remontent.
0: Vous êtes dans quel coin?
1: Bordeaux, à côté de Bordeaux, la banlieue de Bordeaux.
0: Ouh là là, bah ça, écoutez, ça nous permet d'avoir encore une grande pensée pour toutes les personnes sinistrées. Et vraiment, oui. Hommage et force à tous les pompiers. D'ailleurs, RTL se mobilise demain avec des émissions spéciales. Demain matin, à partir de 9h15, vous retrouverez Julien Courbet en direct. Et puis le soir, 19h15, 20h, ce sera Éric Jean-Jean. Alors, la réponse à la question, quelle pièce de Shakespeare Johnny a-t-il repris pour en faire un album?
1: Hamlet
0: est une bonne réponse. On vous envoie le dernier livre de Catherine Pancol. Merci Sabine d'avoir joué avec nous
1: et resté
0: à l'écoute tout au long de la semaine. On reparlera de Johnny. Musique à présent. Ce ne sera pas Johnny, mais c'est tout aussi bien. Sébastien Tellier et Juliette Armanet sur RTL.

0: Le vrai, celui de Peggy.
1: Oh non.
0: Et pas que.
1: Vous êtes sûr? Vous n'êtes pas trompée, Bérénice?
0: Non, mais non, vous avez énormément d'humour, ouais, Peggy. Mais vous êtes bien entourée aussi.
1: Bah oui, c'est ça. Je pense que les Grosses Têtes et Laurent Ruquier en ont plus que moi et sont mieux placés pour faire rire les auditeurs. C'est le moins qu'on puisse dire.
0: Vous chantez peut-être bien du Johnny, alors?
1: Non plus.
0: Ok.
1: On va s'arrêter là, je crois.
0: Très bien. Bel après-midi.
1: À demain.
0: À demain.
1: Salut. Oh là là, si c'est moi qui dois vous faire rire ou vous chanter des chansons, c'est sûr, on n'y est pas du tout. En revanche, Laurent Ruquier et ses Grosses Têtes, oui, du rire et de la bonne humeur jusqu'à 18h sur RTL, les meilleurs moments des Grosses Têtes, aller-retour le lundi 26 août 2024. Vous êtes peut-être en vacances, Laurent Ruquier l'était, à ce moment-là, il racontait ses vacances en Chine et puis vous allez découvrir les destinations de vacances des Grosses Têtes. Ce jour-là, il y avait entre autres Liane Folie, Jean-Philippe Janssen et Roselyne Bachelot.
2: Ah, vous voulez que je vous raconte mes vacances?
3: Parce que tout le monde ne va pas en Chine et on aimerait bien savoir comment ça s'est passé.
4: Vos vacances, les Chinois.
2: Bah, c'était chouette, j'ai adoré la Chine.
5: Adoré notre pays, il en trouve ça très bien.
2: Mais non, mais on a des tas de clichés, je peux
5: et
2: vous
5: là,
2: jurer.
5: Vous avez des clichés, mais lui, il n'a pas de clichés.
2: D'abord, le riz. Tout le monde pense que les Chinois bouffent
5: du
2: riz.
5: Ils mangent aussi des pommes de terre.
2: Et ben, pas du tout, ils mangent pas de riz, les Chinois.
6: Ils mangent quoi?
2: Des nouilles. Que des nouilles, des noodles.
7: Mais voilà. Tu t'es trompé, t'es allé dans le 13e, t'es pas allé en Chine.
2: Mais je vous jure que c'est vrai, c'est un cliché le fait que les Chinois bouffent du riz, bouffent des nouilles.
8: Ah oui, ça c'est vrai, je me souviens, moi dans l'avion, les vols qu'on faisait pour la Chine, le buffet c'était toujours des noodles, on passait la nuit à mettre de l'eau chaude et ils font des bruits de bouche.
2: C'est vrai. Oh, c'est pas la première nouille que vous sucez. Ce qui est assez drôle, évidemment, c'est qu'il y a très peu, beaucoup de touristes, mais des touristes chinois, que ce soit sur la muraille de Chine, je suis allé voir l'armée de terre cuite, la place Tiananmen, la cité interdite, mais que des Chinois, c'est normal, on est en Chine, mais que des touristes chinois, mais qui viennent...
9: C'est un pays
2: tellement grand, très loin pour venir voir leur propre site touristique. Ah. Et on est quoi, 10 occidentaux sur des milliers de Chinois. Si bien que moi, le public ici le sait, moi qui déteste qu'on me demande de prendre des photos, je pensais être tranquille là-bas.
10: Mais les Chinois ils disent c'est Laurent Ruquier.
2: Mais non,
10: on a dit les traîtres.
2: Mais non, mais ça les Chinois comme ils sont ceux qui sont touristes à Pékin vont rentrer ensuite dans leur région, ils n'ont pour la plupart quasiment jamais vu d'occidentaux.
8: Ah oui, vous êtes un extraterrestre.
2: Et donc, ils t'arrêtent tout le temps pour te prendre en photo, pour rentrer chez eux. Donc, il y a des tas de Chinois qui, aujourd'hui, je vous le dis, ont des photos.
5: On a fait la photo.
2: Avec la grand-mère, la petite fille, le père, j'étais bien obligé de dire oui.
7: Ah oui.
2: Je déteste les photos.
11: C'est pour montrer combien les occidentaux sont laids, en fait.
2: Ben, je vous remercie. Bah tiens, voilà justement une première citation. Et après, vous me raconterez vos vacances aussi, quand même. Oui. Parce qu'il n'y a pas que moi qui voyage, j'imagine.
8: Oh non, bah non, ça c'est lui.
2: Vous êtes allé où, vous, monsieur Janssen?
8: Ah, moi, j'ai fait intramuros en France, partout en France.
2: Intramuros, c'est ce que vous appelez les burioles?
8: Oui, si vous voulez, mais à travers la France. J'ai voyagé à travers notre beau pays, parce que vous savez, on a un beau pays, on l'oublie souvent. On va chercher un pétard au schnock, ce qu'on a tous les yeux, hein, c'est vrai.
0: Je
8: suis tellement content de vous retrouver, parce que vous avez failli me perdre cet été, j'ai failli mourir. C'est vrai, hein. Du coup, je vois plus la vie du... Non, j'ai fait une fausse route, une vraie fausse route.
12: C'était une fausse couche.
7: On a raté une bonne nouvelle.
8: Non, une vraie fausse route. J'étais au petit déjeuner, un copain m'a fait rigoler, j'ai avalé mon croissant de travers, et là, je me suis vu mourir, étouffé. Et il comprenait pas ce qui m'arrivait, il croyait que je rigolais, je suis tellement con. Je me suis levé, je suis tombé par terre, tête la première, et je me suis, et j'ai vu la lumière au bout du tunnel.
7: Quel aventurier.
8: On m'a donné un cran.
11: T'as fait demi-tour.
12: Quel artiste le monde va perdre.
7: J'ai vu la lumière au bout.
8: C'était incroyable. Hein,
2: vous avez vu la lumière au bout du tunnel.
8: Oui, je me suis fait mourir, et j'ai toute ma vie redéfilé, et dans mon monde.
2: Ah bah, ça a dû être rapide.
11: Il n'y a pas grand chose.
8: Et non, et dans mon film, bah, vous étiez dedans.
2: Oh là,
8: avant de mourir, je vous ai vu.
12: C'est comme dans ma
8: vous étiez au milieu de Chinois en train de faire des photos.
12: C'est comme un lourd, quoi.
2: Et vous, monsieur Stomy Bugsy, votre été, alors?
13: Je suis pas parti en vacances.
2: Ah ben, non, c'est tout l'été.
13: Tout l'été en studio. Je suis en train de terminer mon album, de fignoler, les finitions.
2: Ah, vous êtes un fignoleur, vous voulez.
13: Un fignoleur.
2: Il y a beaucoup de femmes qui me l'ont dit.
13: Une lettre près.
2: Il fignole, mais il fignole.
13: Là, par contre, je vais me venger, je vais partir bientôt.
2: Ah oui, ah oui.
4: Où ça?
13: À mon avis, au Cap-Vert.
4: On y

0: Va ?
1: On y va, Liane, ouais.
0: Ça fait longtemps, tu sais que tu dois m'emmener là-bas.
1: On en parlait avec...
2: Bon, ben, si on est trop, vous nous le dites.
0: Non, pas du tout.
3: Ah, vous voulez qu'on vous demande où est-ce que vous avez passé vos vacances ?
0: Ah oui, Roselyne.
2: J'ai été au festival de Bayreuth, en Allemagne, évidemment. Quand même, j'ai vu un spectacle avec des Valkyries qui étaient des trans... et qui étaient dans une clinique de chirurgie esthétique. Elles arrachaient leurs pansements en criant. Le père de Brunehill violait sa fille juste avant qu'elle accouche.
3: Ah oui. C'est... La cérémonie des JO, c'est la messe de minuit à côté.
2: Absolument. Voilà. C'était Bayreuth ou le grand n'importe quoi. Et sinon, on s'amuse pas à Bayreuth, évidemment.
3: Ah ouais. Ben, écoutez, en tout cas, rien ne change aux grosses têtes. Et en même temps, comme effectivement on le disait d'ailleurs dans le fameux film... Le guépard, n'est-ce pas ?
2: Il faut que tout change pour que rien ne change.
3: Il y aura évidemment quelques petites modifications aux grosses têtes, mais pas les citations.
4: On dit pas le guépard, on dit l'homosexuel s'en va.
3: Alors voici une citation pour Armand Elec qui habite Amiens, parce que ça c'est une tradition évidemment qui va perdurer, cette citation, la première, la voici, qui a dit « J'ai un bon souvenir de Giscard d'Estaing, je devais le rencontrer, j'avais été invité, puis ça a été annulé.
5: » Ah, c'est quelqu'un de gauche peut-être ?
3: De gauche, pas spécialement, non, je crois
2: c'est
3: pas
2: qu'il... C'est un humoriste.
3: Il était plutôt ni de droite ni de gauche.
6: C'est un homme de spectacle.
0: Un chanteur,
3: il disait d'ailleurs « Pour mes idées, je suis de gauche, pour mon confort, je suis de droite. »
0: Ah, c'est un humoriste.
3: Un grand humoriste.
0: C'est des proches.
3: Un ami de monsieur.
0: C'est pas des proches.
3: Jean-Yann, bien sûr. Bonne réponse, Olivier de Kersauzon. C'est Jean-Yann. Pour Sylvain Ducatel, qui habite Jouarre, en Seine-et-Marne, qui a dit « Les gens s'étonnent toujours que vous ne quittiez pas Paris pendant l'été, sans comprendre que c'est précisément parce qu'ils le quittent que vous y restez.
0: » C'est mort. C'est aussi un humoriste.
3: Non, ça c'est un grand écrivain, dramaturge, romancier, essayiste français.
4: Ça commence par un M.
3: Ça commence par un M.
4: Mauriac.
3: Pas Mauriac.
0: Monroy.
6: Monterland.
3: Et c'est Henri de Monterland. Bonne réponse de Philippe Claudel. Une question maintenant pour monsieur, madame Duchemin, Victoria Duchemin, qui habite Roissy-en-Brie, qui a dit « Le problème avec les citations qu'on trouve sur Internet, c'est qu'il est difficile de déterminer si elles sont authentiques ou non. »
0: Ça, c'est une citation. C'est quelqu'un qui aime pas, c'est Alain Delon qui a dit ça.
3: Alain Delon, non.
0: Sardou.
3: Non.
0: Quelqu'un qui est contre les réseaux.
3: Le problème avec les citations qu'on trouve sur Internet, c'est qu'il est difficile de déterminer si elles sont authentiques ou non.
2: Est-ce qu'on peut savoir si c'est vivant ?
3: C'est quelqu'un qui est mort.
0: Il n'y a pas longtemps.
6: C'est une femme ou un homme de lettres ?
3: Alors, c'est un homme de lettres, oui.
6: Homme de lettres, ouais.
2: C'est un facteur, quoi.
3: Un des plus célèbres.
0: Monsieur Wikipédia.
3: Non.
2: D'Ormesson,
3: non.
0: Ah, non.
6: J'aurais pu dire ça,
3: le problème avec les citations qu'on trouve sur Internet, c'est qu'il est difficile de déterminer si elles sont authentiques ou non.
4: Et il est mort il y a longtemps ou cette semaine ?
3: Il est mort il y a longtemps.
2: C'est un écrivain ?
3: Un écrivain, oui. Ouais.
6: Français ?
3: Français, un des plus grands.
2: Ah, un des plus grands.
7: Victor Hugo, c'est Victor Hugo.
3: Victor Hugo, bonne réponse.
0: Non, mais
6: non,
0: c'était une mauvaise. Mais ça va pas.
3: Quoi, ça va pas?
0: C'est Victor Hugo, mais qu'est-ce que vous racontez?
3: Mais c'est ça qui est drôle. Le problème avec les citations qu'on trouve sur Internet, c'est qu'il est difficile de déterminer si elles sont authentiques ou non. C'est une citation de Victor Hugo. Ouais,
6: le problème, Laurent, c'est que maintenant, certaines personnes vont le croire.
0: Mais non!
6: Certaines personnes vont vous citer.
1: C'est une blague, Yann.
0: Ah bon?
2: C'était une blague, Yann.
3: Expliquez-lui, Stomy.
1: Non, c'est trop facile à expliquer.
0: Non, mais c'est compris.
7: Ça va aller, Yann. Ça va aller.
0: Ben vous savez pourquoi ? Parce que j'ai pensé de dire Victor Hugo. C'est pour ça. Ça m'a fait rire.
3: Ben oui, oui.
6: Le problème, c'est qu'on va retrouver
0: alors,
6: ça dans des dissertations.
0: Oui, c'est ça. Alors, il faut le chercher encore.
1: Ben oui.
3: Quoi donc ?
0: Et ben, le...
3: Elle n'a vraiment pas compris.
0: Non, j'avais pas compris.
2: Non. C'est une fausse.
3: Faut qu'on arrête avec les chanteuses ici. Hein.
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0: Qu'est-ce que c'est bon d'entendre un Jean-Jacques Goldman « Envole-moi 1984 » sur RTL. On repart en 2023. Un nouvel extrait des meilleurs moments des grosses têtes. C'était le mardi 14 novembre. Et ce jour-là, a priori, la question était facile pour Jean-Philippe Janssen, Christine Bravo, Caroline Diamant ou encore Franck Ferrand.
1: Pour Jovette Benemara, qui habite Monchy-Lagache. Vous m'avez réclamé une question à la portée de tout le monde. Ah, bravo, monsieur Janssen et mademoiselle Dombal. Eh bien, la voici.
2: Oui. Quelle heure est-il?
1: Je vais vous dire sur la question. C'est la question.
3: C'est pas facile de répondre.
1: Ce serait la question. C'est la question la plus difficile de l'émission. Quelle heure est-il? Parce que c'est pas simple. Pour Alors moi, je vais vous parler d'ultracyclisme. Et le week-end dernier, le Parisien rendait hommage à cette course. Alors c'est même plus qu'une course. Hein. C'est 7 000 km en tout. Et pour la première fois, que s'est-il passé dans cette compétition d'ultracyclisme, cette course de 1000 km en autonomie complète?
4: Ils sont tous tombés?
1: Non.
2: Personne ne l'a terminé?
5: Ils font 7 courses,
1: ah, non,
5: pas
1: non, non,
6: un
1: non.
6: Il y a un problème de santé courses. D'un des coureurs?
1: Non, alors c'est vrai que vous avez raison, il y a un coureur qui a abandonné. Laurent Jalabert participait à cette compétition d'ultracyclisme, alors qu'il était tout près, effectivement, de la ligne d'arrivée.
3: Jalabert, il s'est fait battre par une femme.
1: Bonne réponse de Christine, bravo.
3: Et je crois qu'elle s'appelle Placé ou un truc comme ça, j'ai pas son prénom.
1: Lauriane,
3: c'est Jean-Baptiste.
1: Lauriane Placé, mais comment vous savez ça, Christine?
3: Parce que je m'intéresse au cyclisme. et je pense que, alors là, pour le coup, t'aurais pu répondre, Ferrand.
6: Mais je t'ai laissé faire, parce que j'ai vu que t'avais très envie, mais oui, effectivement, je travaille tous les étés avec Jalabert, et c'est un grand bonheur, d'ailleurs.
1: L'ultracyclisme, c'est une des rares courses.
4: Alors c'est quoi?
1: C'est-à-dire qu'en cyclisme, il n'y a pas de course mixte, d'habitude.
3: Non.
1: Là, l'ultracyclisme, c'est une compétition. Voit s'additionner 7 courses de 1000 km, chacun est en autonomie complète.
7: Mais ça veut dire quoi?
1: Ça a été inventé dans le Parisien. Christophe Bérard, qui signe ce papier, dit: c'est une course qui a dû être inventée par des sadiques intégristes. 7 manches de 1000 km à effectuer en moins de 120 heures, sans aide médicale, sans orientation ni ravitaillement.
7: 120 heures, mais on les fait même pas en train, les 7000 km.
1: Et avec un dénivelé compris sur chaque épreuve entre 16 000 et 20 000 mètres, de la pure souffrance physique et mentale. Juste à titre de comparaison, le dernier Tour de France féminin s'était tiré en 7 jours sur 960 km. Alors là, il s'agissait de 7 000 km. Et c'est cette femme, Lauriane Placet, qui a gagné. Et effectivement, alors vous allez me dire, elle a gagné parce que Jalabert a abandonné.
4: Elle doit avoir de bons jarrets.
1: Très bien, Ariel.
7: Ouais, ouais. Tu devrais la prendre pour commenter les courses, hein,
2: honnêtement. On va la prendre à l'équipe.
1: Mais effectivement, ça a été dur quand même pour Jalabert, qui a dû abandonner pour des raisons mécaniques. Et elle-même, elle dit: j'aurais aimé le battre à la régulière parce que c'est un grand nom. Et elle ne l'a pas revu après l'arrivée. Il est revenu rendre ce qu'on appelle un tracker, c'est ce qui permet de vous localiser pendant la course. Et elle dit: il m'a juste lâché un petit bravo du bout des lèvres et il est parti.
4: Ah oui.
1: Il devait être malheureux, j'imagine.
7: Il a dû faire une Franck Ferrand.
3: Non, mais c'est le sport. Je veux dire, quand j'étais pas dans la Vologne, j'étais sur le Tour de France.
2: Avec Jacques Expert.
1: Et alors?
3: Je les ai bien connus, les coureurs et les Madio et tout ça, qui disaient que les femmes c'était des crapauds sur des vélos.
6: C'est pas Madio.
3: Si, Madio.
6: Oui, mais il a fait une déclaration qu'on passe en boucle depuis 20 ans.
3: On passe en boucle, j'étais là quand il l'a dit, donc ça m'a marqué. Je suis une femme jusqu'à preuve du contraire.
2: Et aussi un crapaud.
7: On comprend peut-être alors l'analogie avec
2: le crapaud, oui.
3: Non, mais bon, tu vois, c'était un milieu quand même extrêmement
7: très masculin,
3: macho.
1: C'est bien de rappeler que vous êtes une femme, parce que vous voyez, parfois on l'oublie. En tout cas, Lauriane Placet, c'est la championne qui a battu Jalabert et tous les hommes de cette discipline, l'ultracyclisme, voilà. Et même s'il a eu un ennui mécanique, il n'empêche que c'est elle la gagnante. Bravo à Lauriane Placet. Ah, je vous emmène en Italie, cette petite ville de Ladispoli a beaucoup fait parler le week-end dernier. On a vu des vidéos de Ladispoli un peu partout sur le net, mais pour quelle raison ?
3: Inondation ?
1: Ah non, non, non, non. C'est près de Rome. Hein.
2: C'est un phénomène naturel ?
1: C'est pas un phénomène naturel, non, non.
4: C'est pas un phénomène.
6: C'est un incident, c'est.
1: Ah, un incident, on peut dire.
3: Grave.
1: En tout cas, ça fait peur, évidemment.
3: C'est le lion.
1: Quoi?
3: C'est le lion.
4: Ah oui, le lion, le lion.
1: Mais juste le dire calmement.
7: Ne clapote
4: oui,
7: pas,
4: le
7: s'il
4: lion. Te
7: plaît.
3: C'est le lion.
4: Oui.
3: Ah. C'est le lion. Lion. C'est le lion qui s'est échappé, qui oui. s'est promené dans la rue.
1: Bonne réponse, ouais. Christine, bravo. C'est le lion. Mais vous n'êtes pas obligé de hurler comme ça, voyez-vous.
7: Enfin, c'est un lion. C'est un lion.
1: Le premier dompteur qui réussira à mettre sa tête dans la gueule de Christine Bravo.
3: Mais j'étais tellement en tout, j'ai eu peur. J'ai eu peur de me faire souffler le lion.
4: Ouais, il était tellement joli. Il s'est sauvé du cirque, le pauvre.
7: Oui, donc on a compris qu'il n'était pas venu en feu.
2: On se doute bien qu'il n'avait pas gagné une Smartbox pour un week-end.
4: Mais non, mais donc,
1: c'est pas l'enseigne de Peugeot qui est tombée. Hein.
2: Ou une barre chocolatée
4: non, mais
2: en balade.
4: C'était un lion amadoué, tellement mignon. Et
7: oh, ben non, mais enfin,
4: il avait
7: donc.
4: L'air vraiment heureux
7: non,
4: de se
7: oui,
4: promener.
7: Je promenais,
4: dans...
7: ah, oui, oui, bah, moi, j'aimerais pas croiser un lion par
4: moi, je serais allé le caresser.
3: Ah oui, mais toi, t'as peur de tout. Tu as peur de tout, mais un lion, bah,
4: c'est merveilleux.
1: Pardon, si on n'a pas compris, monsieur Janssen, ce que vous avez dit.
5: Il avec sa crinière, il allait sûrement chez le coiffeur chercher du produit pour ses pointes sèches.
1: J'ai bien fait de faire répéter. Hein.
8: Bon après-midi, merci d'avoir choisi RTL et le meilleur des grosses têtes pour vous accompagner jusqu'à 18h. Retour en 2023, vous reconnaîtrez la voix de Christine Bravo qui était là aussi ce jour-là, Az, Johan Riou ou encore Jean Benguigui.
1: Et on va voyager dans le temps encore puisque je vous emmène en 1900 à Paris. Et ce jour-là, Émile Loubet, le président de la République, Émile Loubet en personne, va remettre une médaille à Élie Le Sueur. Élie Le Sueur qui vient de pêcher le plus gros poisson qu'on pouvait pêcher. Elle était la meilleure parmi 57 pêcheurs. Élie Le Sueur vient de... Alors je dis elle.
4: C'est mais un poisson, quoi, elle?
1: C'est un monsieur, peut-être. Ah. Qu'est-ce qu'il y a, vous?
9: Mais un vrai poisson qui va dans l'eau?
1: Oui, oui, vous avez des faux poissons qui vont pas dans l'eau, vous.
9: Non, mais ça aurait fait chier un poisson. On remet une Légion d'honneur pour un poisson.
1: J'ai pas dit que c'était une Légion d'honneur.
9: Enfin, une décoration pour un poisson.
1: J'ai dit une médaille, justement. Ah.
9: Quand on pêche un poisson qui va dans l'eau.
1: De quelle médaille s'agit-il?
10: Le mérite agricole?
1: Non, pas du tout.
3: Pour un poisson, gros poisson. C'est une médaille pour le poisson. Ouais.
9: Du meilleur pêcheur.
1: Et là, effectivement, pêcher le plus gros poisson.
11: La médaille de l'hameçon?
1: Non, non, non. Élie Le Sueur vient d'Amiens et le président de la République, Émile Loubet en personne, va lui remettre sa médaille ce jour-là. Alors oui, j'ai dit une femme, mais je pense qu'Élie, c'est un homme.
3: Bah oui.
1: Élie
3: Semoun, oui.
1: Élie oui, bah, Medeiros, c'est quoi, à votre avis?
3: Eh ben...
10: Même Élie Semoun, il y a un doute, tu sais.
1: Non, c'est... Mais enfin bon, j'imagine que c'est plutôt un homme. Mais enfin, écoutez, peu importe.
11: Mais la médaille, oui, cette médaille, elle existe encore aujourd'hui? On la remet encore aujourd'hui?
1: Ah non.
9: Des poissonniers.
1: Elle existe encore, mais on ne la remettrait pas, en tout cas, à monsieur ou même Le Sueur, parce que il ou elle a pêché le plus gros poisson.
2: La positif, Légion d'honneur.
3: C'est le poireau.
2: C'est positif.
1: La Légion d'honneur.
3: C'est le poireau.
1: Non.
2: La médaille l'épine.
1: La médaille l'épine. Non.
11: Le prix Nobel.
3: Du mérite.
1: Non, non plus.
3: Du mérite.
1: Non, non.
2: Est-ce que c'est surprenant? Est-ce qu'on va être surpris? C'est-à-dire que c'est un truc de
1: vous
2: dingue.
1: Allez être surpris. D'ailleurs, je suis là pour vous surprendre, moi.
10: Mais c'est une médaille militaire?
1: Militaire, non. Alors, effectivement, ils ont pêché le poisson dans la Seine. Hein, au niveau de la place de la Concorde, d'ailleurs, ils ont eu du mal parce que la veille, 30 tonnes de poisson avaient été détruites. C'est le cas de le dire.
3: Et donc, la Seine, elle passait sur la place de la Concorde à l'époque?
1: À cause d'une gigante. Bah, la Seine, elle passe où, à votre avis?
3: Mais tu passes pas sur la place
10: pas le pont de la Concorde.
1: Bah, enfin, quand même, le pont de la Concorde, c'est quoi, à votre avis?
3: Ah oui, je pensais.
2: Est-ce que c'est une médaille?
3: Ok.
10: Est-ce que c'est une médaille religieuse?
2: Est-ce que c'est, voilà, c'est ce que j'allais demander.
1: Médaille religieuse? Non.
11: Est-ce que c'était la première fois qu'on remettait cette médaille?
1: Non, il y a d'autres médailles qui sont remises, mais c'est cette année-là, en tout cas, une curiosité de l'avoir remise à cette
3: du mérite.
11: Meilleur ouvrier?
1: Non.
2: Est-ce que c'est lié au sport? Peut-être une médaille sportive? Alors, qu'est-ce qu'il y a en médaille sportive?
10: La médaille olympique.
1: C'était les JO de 19. Bonne réponse de Jean Benguigui, aidé par Johan Riou. Et oui, il y avait un excellent papier il n'y a pas longtemps dans l'Obs à propos des Jeux Olympiques en 1900, parce qu'il y avait des épreuves absolument hallucinantes qui n'existent évidemment plus aujourd'hui. Et oui, il y avait un concours de pêche.
12: C'est fantastique. On devrait le faire là pour Paris.
13: Mais non, parce que les Français au moins gagneraient quelque chose.
11: Il y avait la chasse aussi ?
1: Ah, il n'y avait pas la chasse, mais il y avait par exemple un concours de sauvetage. On balançait des mannequins dans la Seine et il fallait se jeter dans l'eau pour les récupérer au plus vite. Bah oui. Et ça, c'était une discipline olympique aussi. Attention, il faut savoir qu'en 1900, à l'époque, peu de gens savaient nager. Oui. Et c'était donc un exploit que de savoir nager, voyez-vous. Et il y avait aussi des courses en ballon dirigeable comme sport olympique. Ça, ça a disparu aussi, évidemment, depuis. Mais c'était en tout cas une belle médaille olympique qu'on a remis à monsieur ou madame Le Sueur ce jour-là. Bravo Jean Benguigui. Pour monsieur Duchemin, une question historique. Il habite dans les Pyrénées-Atlantiques, monsieur Duchemin, et il s'agit de retrouver quelqu'un qui est tombé de cheval lors d'une partie de chasse. Quelqu'un dont on ne sait pas d'ailleurs où il est enterré suite à cette chute de cheval. Son cheval s'est cabré, ça l'a fait chuter.
3: Il en est mort ?
1: Il en est mort. Il en est mort pas tout de suite, mais il a souffert pendant presque un an. Et un an plus tard, il est mouru, comme aurait dit Jean-Yann.
9: C'est un roi ? Oui, alors, c'est un roi de France.
1: Alors, roi, non, c'est pas un roi.
9: Mais, c'est un dauphin ?
1: Mais c'est quelqu'un dont le corps a été ramené par des escortes, qu'on a tué tout au long du cortège. Des escortes, pas des escort girls.
12: Ça aurait été génial. Belle fin. Oh, moi, je rêverais de ça, mon enterrement. Oh, mon cercueil porté par des prostituées.
1: Pour une fois que vous seriez raide.
3: Oh, la vache.
12: Vous êtes trop fort, Laurent.
1: Alors, on a tué tous les témoins du cortège et même l'escorte qui accompagnait le corps a été tuée afin que le lieu de la sépulture reste secret.
13: Je connais pas. C'est un Anglais.
1: Un Anglais, non.
3: C'est un Français.
1: Ah non, non, c'est pas un Français.
9: Un Allemand.
1: Un Allemand, non.
9: Un Espagnol.
12: Aux États-Unis.
1: Ah non, c'est pas aux États-Unis.
13: Non, c'est plutôt.
3: C'est un Espagnol.
1: Je vous en parle parce qu'il y a une exposition.
11: C'est en Afrique, ça.
12: C'est en Russie, en Russie.
1: Il y a une expo au château de Nantes.
9: Un Breton.
1: Jusqu'au 5 mai, non, c'est pas un Breton.
13: Guillaume le Conquérant.
1: Non, pas Guillaume le Conquérant. Non, c'est pas un Français.
11: C'est un Russe.
1: Ah, c'est pas un Russe.
12: Le Pays-Bas, alors, peut-être les Pays-Bas.
11: Oh, un Chinois.
1: Vous allez mettre du temps.
3: Un Italien.
1: Alors, Chinois, non, mais il avait en tout cas les yeux bridés.
12: En Mongolie.
9: Un Tatar.
3: Ah oui, c'est Khan.
12: Gengis Khan.
3: Gengis Khan.
1: Gengis Khan, bonne réponse de Christine Bravo et Yoann Rioux.
14: Le meilleur des grosses têtes jusqu'à 18h sur RTL. Les grosses têtes reviennent dans un instant. Pour le moment, il est 16h. L'heure de faire un point sur l'actualité avec Thomas Schnell. Bonjour Thomas.
15: Bonjour Peggy, bonjour à tous. Branle-bas de combat, Lacanau, il a fallu prendre les valises, quitter précipitamment les campings, les villages pour les 4000 touristes, évacuation préventive ordonnée par la préfecture et organisée avec le maire Laurent Perrondet.
16: Tous les établissements concernés, que ce soit l'hôtellerie de plein air ou les structures de villages de vacances et résidences de tourisme, l'évacuation est terminée. On a évacué dans le plus grand calme, puisqu'on avait un peu de temps. On a préparé cette évacuation avant de faire l'alerte, donc on avait déjà prévenu tous ces établissements. Là, ils ont eu le temps de préparer leurs affaires pour repartir définitivement de leurs établissements. C'est-à-dire qu'ils ne reviendront pas, donc on n'aura pas besoin de les ramener, comme on a pu le faire ailleurs, sur des campings où ça pressait un peu plus. Donc tous ces gens-là sont repartis.
15: L'accalmie aura été de courte durée en Gironde. Les pompiers enregistrent de multiples reprises de feu, notamment près de l'Esch-Cap-Ferré. L'incendie ce matin était pourtant stabilisé. 42 000 hectares brûlés. Les chiffres risquent de grimper avec la hausse des températures attendues avec cette canicule qui s'installe. L'Espagne, elle, commence à voir le bout du tunnel. Les habitants de 13 communes touchées par les incendies dans la région de Madrid peuvent commencer à rentrer chez eux. Les pompiers progressent dans la lutte contre les feux malgré l'arrivée de cette vague de chaleur. Au Japon, beaucoup de morts à redouter après l'effondrement de l'étage d'un centre commercial pendant le violent séisme ce matin, piégeant de nombreux clients dans le sud-ouest du pays. Le parquet de Carpentras ouvre une enquête dans le Vaucluse après la découverte des cadavres de 5 nourrissons au domicile d'un couple. La femme de 32 ans venait d'accoucher d'un bébé en bonne santé après un déni de grossesse et son compagnon qui a trouvé les dépouilles. Après avoir fouillé les cartons pendant que sa femme était partie à l'hôpital pour des douleurs au ventre, elle n'a pas encore été entendue par les enquêteurs. Volodymyr Zelensky est arrivé à Washington pour une rencontre avec Donald Trump. et ce afin d'obtenir un nouveau soutien américain dans la guerre contre Vladimir Poutine. En France, le nombre de demandeurs d'emploi sans aucune activité augmente de 0,8% au premier trimestre, selon France Travail. Bienvenue chez toi, ce sont les mots de Kylian Mbappé sur les réseaux sociaux adressés à Zinedine Zidane, officiellement nouveau sélectionneur des Bleus, et ce jusqu'en 2030 pour la Coupe du Monde organisée par l'Espagne, le Portugal et le Maroc. La météo, c'est un ciel tout bleu quasiment partout avec quelques petites grisailles sur les côtes bretonnes et le Languedoc-Roussillon qui vont petit à petit se dissiper. Le vent va souffler sur la Gironde et les Landes jusqu'à 40 km/h. Demain matin, les températures seront en hausse de 14 à 21 degrés jusqu'à 25 à Nice. L'après-midi, le pic de chaleur est attendu, généralement 35 à 39 degrés jusqu'à 41 degrés dans le sud-ouest. 30 et 35 degrés près de la Méditerranée. Et puis les courses ce soir à Compiègne à 18h30. Alexandre De Koopman vous conseille le 6, l'As, le 8, le 13, le 7, le 2, le 5. Et l'outsider d'RTL, c'est le 8. 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La suite des meilleurs moments des grosses têtes avec vous, Peggy Broch.
14: Merci beaucoup Thomas, vous revenez à 17h. À tout à l'heure. Les meilleurs moments avec Laurent Ruquier jusqu'à 18h sur RTL. C'était le mardi 26 août 2025. Et ce jour-là correspondait à l'arrivée d'Augustin Trapenard à RTL. Et pour l'accueillir, Valérie Mérès, Jean-Philippe Janssen, Stomy Buxy, Bernard Mabille, Constance et Fabrizio Buccella.
1: Bienvenue aux grosses têtes, en tout cas, monsieur Trapenard. Je sais que vous êtes un peu terrorisé à l'idée de ne pas répondre parfois aux questions. Vous savez, on est là pour s'amuser. On n'est pas là pour comptabiliser les bonnes réponses des uns et des autres. Mais il y a quand même quelques questions littéraires pour vous humilier.
17: J'espère bien, sinon c'est pas drôle.
1: Vous connaissez le principe. Mais normalement, évidemment, vous allez commencer sagement par des citations. Des citations que normalement, vous devez identifier. Écoutez, la première est très simple, et puis elle est d'actualité, elle concerne le gouvernement. C'est pour monsieur Frédéric Duronard, qui habite en Indre, qui a dit « Le meilleur moyen de renverser un gouvernement, c'est d'en faire partie ».
18: Alors c'est un politique.
1: C'était un politique.
18: C'est De Gaulle.
1: Ah non, pas De Gaulle.
18: Mitterrand.
1: Ah, pas Mitterrand, non. C'est bien avant, bien avant.
7: Ah oui.
18: Ulysse.
1: Ulysse, qui a dit Ulysse? C'est vous qui avez dit Ulysse?
18: Bon, j'avais rien dit.
1: C'est vous qui avez dit Ulysse?
17: Non, c'est pas moi qui ai dit Ulysse.
1: Qui a dit Ulysse?
18: C'est pas moi.
7: C'est petit.
18: Ben non, c'est Jean-Philippe. Ouais.
7: Non, il aurait pas dit comme ça, il aurait dit Ulysse. Ben, oui.
18: C'est un latin.
1: C'est pas un latin du
19: Pompidou.
1: Tout.
19: Pompidou.
1: Mais non,
19: c'est
1: pas Pompidou. Un français.
7: Coty.
18: Quelle époque?
1: Encore avant Clémenceau.
18: Napoléon.
1: Mais alors, à la même époque.
17: Talleyrand.
1: Talleyrand, qui a dit Talleyrand?
18: C'est moi. Mais plus que tel, n'aurait pas deviné ça.
1: Cette grosse tête, je sais plus d'où vient la bonne réponse. C'est le professeur Buccella qui a dit Talleyrand. Bravo, professeur. Mais oui. Et évidemment, c'est Talleyrand qui a souvent retourné sa veste, qui avait dit le meilleur moyen de renverser un gouvernement, c'est d'en faire partie. Voici une citation plus rigolote, celle-là pour Jean-Louis Delmas, qui habite Bordeaux, qui a dit « J'ai arrêté de fumer, maintenant je tousse de nostalgie.
19: » Jean-Yann, non.
1: Pierre
18: Doris.
1: Non, c'est quelqu'un qui vit encore.
18: Une grosse tête?
1: Alors une grosse tête, non, elle n'est jamais venue aux grosses têtes, mais elle serait...
19: C'est une femme. Chantal Latsou.
17: Catherine Deneuve.
1: Qui a dit Catherine Deneuve?
17: Moi.
1: Ah, c'est pas... Parce qu'elle fume, Catherine Deneuve.
17: Elle fume toujours.
1: Elle...
18: De partout.
7: Franchement. On touche pas à Catherine Deneuve.
1: Pas grâce à vous, en tout cas.
17: Adjani,
1: non, une humoriste.
19: Chantal Latsou.
1: Non, une humoriste plus jeune que Chantal Latsou.
17: Florence Foresti.
1: Ça reste large. Elle a eu quelques soucis ces dernières semaines, mais elle reste quand même très drôle sur scène.
7: Des soucis de justice.
1: Pas de justice.
17: Blanche Gardin.
1: Allez, c'est la première bonne réponse. Yeah. Augustin Trapenard. Yeah.
17: Tu m'as eu à soucis.
1: Voici pour Laurence Salin. Une citation plus difficile, celle-là, et il va falloir voyager dans le temps pour en trouver l'auteur. Qui a dit « Vieux, moi, franchement, je peux encore faire l'amour deux fois de suite. Une fois l'hiver, une fois l'été. »
19: Pierre Dac.
1: Pierre Dac, non.
18: Gérard Larcher.
19: Blanche.
1: Non, non, non. C'est un journaliste, romancier, dramaturge, mais alors on va dire de la fin du 19e siècle, début 20e. Cité souvent ici aux Grosses Têtes à l'époque de Philippe Bouvard, et il fut académicien français.
18: Capu.
1: Alfred Capu. Wow. Bonne réponse. Wow. De Bernard Mabie. Pour Kevin Allemand, qui habite la Seine-sur-Mer, dans le Var, qui a dit « L'homme n'est que poussière, c'est dire l'importance du plumeau. »
20: Ah. C'est génial.
1: C'est joli à vouer, hein.
19: C'est Dieu.
18: Monsieur Dyson.
1: Non, non, non, non.
21: Ernest Suffer.
1: Non, c'est le même qui avait dit, et ça aussi j'aime beaucoup, sauf erreur, je ne me trompe jamais.
18: Ah, oui. Ah. Cocteau. Ah, oui.
1: Cocteau, non. Non.
18: Genet.
1: Alors, celui-là, je l'ai choisi pour vous, autant vous le dire, Augustin Trapenard. Ah. Et si vous ne trouvez pas son nom, là, la honte, ça va
21: être.
1: Tout
21: de
18: suite. Et pourquoi il devrait le connaître?
1: Ah, il y a une raison précise.
18: Parce qu'il connaît pas grand chose.
20: Alors, alors.
18: Un dramaturge, c'est quoi?
1: Ah, il a trouvé Blanche Gardin.
18: Oui, bah, enfin, bon.
1: Je vais même vous dire, je vais vous aider un peu, Augustin. Il a un prix qui porte son nom, un prix que vous avez reçu. Ouais. Vous n'avez pas reçu le prix. C'est mieux que ça. Vous
19: il êtes... l'a remis.
1: Oui, vous êtes juré du prix.
20: France Essel.
1: Non plus. Ouais. Vous êtes juré de combien de prix?
20: Juré du prix France Télévisions, du prix France Essel.
1: Oui, mais France Télévisions n'a pas dit grand chose.
18: C'était un hussard.
1: Un hussard, non, non, je crois pas.
19: C'est
1: non,
19: Goncourt.
1: Non. Goncourt, non. Mais
21: bah, qu'est-ce qu'il remet comme prix?
20: Attends, j'ai remis. Attends, j'ai fait partie du prix François Sagan, c'est pas Françoise quand même.
1: Vous avez été pendant 2 ans juré de ce prix.
19: Les hot dogs.
1: Quoi?
19: Les hot dogs.
20: Par contre, je suis resté 3 ans, Constance.
19: Waouh. Ouais.
18: Ah ouais, ça se passe dans quel
22: restaurant? Moi, j'ai reçu un hot dog d'honneur, moi.
20: C'est vrai.
1: Peut-être que vous n'y allez plus. Peut-être que vous n'y allez plus parce qu'il me semble que ça se passe à Clermont-Ferrand. Mais non, mais il a écrit de nombreuses chroniques dans le quotidien La Montagne et il terminait toujours par la même formule. Non, franchement...
21: Mais enfin, Augustin, qu'est-ce que tu fous?
20: Mais je sais pas, là, franchement, j'ai un trou, mais je pense que c'est le stress.
1: Et hein. Vous avez été membre de
18: qu'est-ce qu'il a écrit comme bouquin?
1: Ah, oh, bah, il a écrit... Alors, surtout, il a publié ses chroniques, mais il a écrit...
20: Vialat.
1: Alexandre Vialat. Alexandre Vialat, voilà qui part bien, Augustin Trapenard.
20: Franchement, j'ai aucun souvenir d'avoir été membre de ce prix. Tant Dieu sait s'il est des membres de ma vie.
1: Là, vous verrez, ça vous fera pareil pour France Inter au bout de 2 ans de RTL.
23: Et allez. À Londres,

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9: 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C'était le jeudi 4 septembre 2025. Question cinéma pour Christophe Beaugrand, Paul Elkarat. Et il y avait également ce jour-là Christophe Barbier qui était incollable.
10: Et la question concerne Marcello Mastroianni, parce que c'est lui qui a eu le rôle, Marcello Mastroianni, alors que Alain Delon et Tony Curtis étaient pressentis. Mais de quel rôle parle-je?
11: Meursault dans L'étranger de Visconti?
10: Oh là là là là là. Excellente réponse de Christophe Barbier. Alors là,
12: quel talent.
10: C'est allé vite là-dedans. Ouais, hein. Expliquez pourquoi.
11: Parce que en ce moment à Venise, il y a l'étranger de Camus mais version François Ozon avec Benjamin Voisin, et en 67, il y avait dans le même festival une autre version de L'étranger de Camus tournée par Visconti.
10: La première version cinématographique. Effectivement, c'est Luchino. Luchino, comment on dit d'ailleurs?
11: Luchino.
10: Luchino Visconti qui...
12: Quel accent.
10: Qu'est-ce qu'il y a?
12: Non, c'est magnifique.
13: Non, c'est beau.
14: L'excédent.
13: On dirait qu'il commande des spaghettis.
10: On a parfois raconté qu'Alain Delon, on a soupçonné qu'il y ait eu une liaison entre Visconti et lui.
12: Dit, oui.
10: Quand il portait des bagages Louis Vuitton, on lui disait: ah, LV, c'est Visconti qui te les a offerts.
13: Ouais,
10: mais Luchino Visconti a été en tout cas le premier réalisateur à avoir adapté L'étranger de Camus. Et effectivement, c'est Marcello Mastroianni qui jouait Meursault. Vous connaissez la distribution entière ou pas?
11: De celui-ci ou l'époque?
10: Ah non, je vous parle de celui de l'époque.
11: Non, l'époque, à part Mastroianni, non.
10: Eh bien, il y avait Anna Karina dans le premier rôle féminin, Bernard Blier, George Wilson, Bruno Kremer, voilà pour les principaux
11: rôles. Belle brochette.
10: Je ne savais même pas que L'étranger avait déjà été adapté au cinéma, et encore moins donc par Visconti. Mais il paraît que le nouveau, réalisé par François Ozon, est très très bien. Et effectivement, c'est à Venise actuellement. Autre question pour Claude Louvier, qui habite Crèvecœur-le-Grand, c'est dans l'Oise. Qu'est-ce qui a disparu et qui était toulousain? Et on vient d'apprendre ça, et moi je trouve ça triste. D'ailleurs, surtout, je vais vous dire, c'est quelque chose dont il a été longtemps, et pendant même des années, c'est le principe quand c'est long, question aux grosses têtes. Mais de quoi s'agit-il?
11: C'est un monument?
10: Non. Un monument, non. Qu'est-ce qui est toulousain?
13: C'est une tradition?
10: Qu'est-ce qui est toulousain et qui vient de disparaître? On n'en trouve plus.
12: Est-ce que c'est un symbole?
10: Ah, c'est un symbole, non, mais...
13: C'est saucisse?
10: C'est emblématique, en tout cas, ça c'est...
11: De la violette?
10: Et alors, la violette de Toulouse,
12: est-ce
10: non.
12: Est-ce que ça se
13: c'est
12: mange?
13: C'est un objet?
10: Alors, ça se mange, la production a été...
11: Le haricot?
10: Non.
11: Le cassoulet?
10: La production a été stoppée.
12: Et c'était fabriqué à Toulouse?
10: Et c'était fabriqué
12: mais à Toulouse. Mais c'était vendu dans toute la France?
10: Dans toute la France.
13: Laurent Ruquier,
10: oui, Isabelle Mergault.
13: C'est arrêté à Toulouse, mais est-ce qu'on va en faire d'autres?
10: Non, c'est fini.
13: Ah, on n'en mangera plus alors.
12: C'est sucré ou salé?
11: C'est une sucrerie.
10: Ah, c'est plutôt sucré, oui.
12: Ah, c'est un dessert.
13: Des chichis.
10: C'est pas un dessert. Vous dites quoi?
13: Des chichis.
10: Tout ça pour emmerder Isabelle Mergault.
11: Mais c'est comme bonbons. La violette, c'est une sucrerie.
13: C'est des bonbons.
10: C'est une friandise.
11: On l'arrête parce qu'il n'y a plus de produits, parce que c'est interdit, parce que.
12: Ça ne vend plus.
10: Ça a été racheté par. Comment ça se passe? Au départ, c'est une petite entreprise. Après, c'est racheté par une multinationale. Je peux même vous dire laquelle, hein, c'est celle celle qui fait Hollywood Chewing Gum et tout le reste. Ouais. Puis ils se sont dit, bah, ça, ah, là, ça
11: est-ce vraiment. Que ça se... Ricola?
10: Non.
0: Ça se suce ou ça se lèche?
10: Oh, ça, ça ne vous regarde pas.
0: Ou est-ce que ça s'ingère?
11: Les Werther's?
10: Bah, écoutez, en tout cas, Jacques Martin, ici aux Grosses Têtes, on a fait la publicité pendant des années.
0: Ah, il faisait des blagues.
13: Ah, ah oui, c'est dans cette chanson-là?
10: Ah, non, non, pas du tout. Ah, bon, je parlais aux Grosses Têtes.
0: C'est quand il imitait le vieux monsieur, il faisait le pervers, il disait, ah, viens mettre
11: Fisherman?
0: Manger mon petit, ben, je sais plus ce que c'était.
5: Le carambar des carambars.
0: Le Werther's original, la roue doudou.
13: Non. C'est des petits ans là, des cachous.
10: Des cachous. Bon, la réponse.
0: Ça y est, je me rappelle.
10: Isabelle Mergaux.
0: Mais oui, il disait toujours, hey, ma petite fille, j'ai des petits cachous dans ma poche.
13: Oui, ça. Ah oui.
10: Il pourrait plus dire ça aujourd'hui.
5: Les cachous la jaunie.
10: Exactement.
5: Les cachous la jaunie. C'était une pub super.
0: Oui, il y avait une dame qui était dépoitraillée.
5: Super belle. Elle bougeait bien les nichons.
0: Ouais.
10: Eh ben, les cachous, la jaunie, n'existe plus, c'est la fin d'une époque.
5: Oui.
10: La production a été stoppée. C'est né à Toulouse en 1880. Un pharmacien qui s'appelait Léon La Jaunie a inventé les cachous dans son officine. Et puis, la production a pris fin, d'autant plus, effectivement, que les cachous avaient été rachetés par Mondelez International. Bonjour. Ceux qui font, les chewing-gum Hollywood et je vous en passe.
0: Milka, etc.
10: Donc, je sais pas si vous avez encore des cachous, la jaunie, gardez-les parce que ça va devenir culte.
5: Très cher, ouais.
0: La petite boîte ronde, là.
10: Jaune, petite boîte
11: très
10: ronde.
11: Très triste.
10: Jaune en métal. Vous êtes triste.
11: Ah, c'est très triste. Oui. C'est du patrimoine national. C'est comme si les bêtises de Cambrai disparaissaient, quoi.
13: Mais oui.
11: Vraiment dommage.
13: Pour les dragées de Verdun. Oui. Comme si d'un seul coup, il n'y avait plus d'air fryer à vendre.
11: Pour acheter le brevet et relancer la production.
10: Ah oui, faut faire une révolution.
11: Oui, exactement.
10: La prise de la pastille.
11: Sauvons-le.
10: Non mais Jacques Martin pendant des années ici aux Grosses Têtes, c'était terrible parce que c'est vrai, quand on y repense aujourd'hui, ce serait un scandale.
0: Non,
10: mais Jacques
0: pas.
10: Martin pendant au moins 20 ans ici aux Grosses Têtes disait viens ma petite fille, viens mon petit garçon, viens chercher des cachous la jaunie au fond de ma poche. Il a dû vous le faire.
5: Ah bah oui, il me faisait.
10: Voilà.
5: Tout le temps.
0: Et alors, tu les as trouvés?
5: Bah non. J'y ai pas été dans sa poche.
0: Oh, la blague. Peut-être Christophe pour essayer de faire le papy pervers pour voir si ça passerait.
10: Allez-y Christophe.
14: Viens, mon petit garçon, viens voir les petits cachous.
10: Ah, eh ben, ça passe pas. Une question historique maintenant pour un Merle, Caroline Merle, qui habite Saffré en Loire-Atlantique. Comment s'appelle cette guerre? C'est un nom étonnant, hein, le nom de cette guerre, qui désigne un blocus naval auquel les armées françaises ont soumis le port de Veracruz au Mexique en 1838.
11: La guerre des pâtisseries.
10: La guerre des pâtisseries. Bonne réponse. Comment vous savez ça, Polo?
11: Voilà. Parce que il y a quelques années, j'ai lu le livre de Bruno Fulini, les drôles de guerre, et il y avait cette guerre effectivement, et ils ont empêché certaines viennoiseries venues d'Europe de pénétrer dans le port, parce que pour aller ravitailler les Français qui étaient présents sur place.
10: Exactement. La France a exigé 600 000 pesos de réparation pour les pillages commis à l'encontre des commerçants français au Mexique, voilà. Et ça a créé une guerre. Le Mexique a accepté de payer finalement. C'est une victoire française et ça s'est appelé la guerre des pâtisseries. Excellente réponse de Paul Alcarat. Pour définir une maladie, qu'est-ce qui différencie? Ce sera une question pour Monsieur Louis Conteau qui habite Saint-Pierre-les-Nemours. Pour définir une maladie, qu'est-ce qui différencie un syndrome d'un symptôme?
11: Le symptôme, c'est ce qu'on voit, ce qui apparaît. On a de la fièvre, on a des boutons. Et le syndrome, c'est le fonctionnement interne des organes?
10: Non,
11: pas tout à fait.
13: Le syndrome, c'est ce qui décrit tous les symptômes, mais on n'a pas forcément le symptôme. Dire pareil, non?
11: Le syndrome, c'est psychologique, le symptôme, c'est physiologique.
10: Non, mais vous étiez tout prêt, chère Isabelle.
13: Mais je sais que j'étais prêt, mais vous avez fait et moi?
11: Le syndrome, moi,
15: c'est la maladie, le
13: allez-y,
15: syndrome.
13: Allez-y, récupérez ma pensée.
0: On va manger tes restes. Les restes de ton air fryer.
11: Le syndrome.
10: On va faire une capilotade de mes mots.
11: Le syndrome, c'est quand on relit plusieurs symptômes, on en déduit que c'est telle maladie.
10: Le syndrome est un ensemble de symptômes. Un syndrome, c'est plusieurs symptômes. Bonne réponse de Christophe Barbier et d'Isabelle Mergaux.
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0: d'étoiles.
1: Magnifique hommage aux mamans rendu par Christophe Maé. Christophe Maé qui est actuellement en tournée. Franchement, n'hésitez pas à aller le voir. Il y a une ambiance de dingue. C'était le titre La Lune, extrait de son 7e album, Fête foraine.
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1: 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Et tous les jours, 15h30, 18h sur l'antenne d'RTL, retour au mercredi 8 novembre 2023 avec entre autres Philippe Gueluc, Roselyne Bachelot ou encore Antoine Duléry.
17: Ma question porte sur un homme politique, célèbre homme politique, dont le corps fut exhumé. Et avec sa dépouille, on a fait quelque chose de terrible, puisqu'on a jeté son corps dans un puits et sa tête a été exposée sur un pieu pendant des années. 3 siècles carrément, sa tête fut exposée avant qu'il soit finalement inhumé en 1960.
18: Oh là là. Ah mais c'est il y a pas longtemps en plus.
17: Ah ben non, parce que la tête a été, si vous faites le compte.
19: Ça fait 1660.
17: Il a été inhumé en 1960 et sa tête a été exposée pendant 3 siècles.
18: Ah oui, 3 siècles, c'est 300 ans.
10: Un homme politique.
14: Ouais, donc, bonne réponse.
17: On progresse.
10: Il devait faire la tête.
5: Donc vous il a été alors exécuté en 1660.
10: C'est ça.
17: Alors, oui, 1658.
18: Louis XVI.
17: Non, Louis XVI.
14: Oh, bah c'est un peu plus tard. Est-ce que c'était en France, pardon, déjà?
17: Ce n'était pas en France.
18: Voilà. Voilà. Churchill.
14: Alors ça, c'est Cromwell, non?
17: Bonne réponse de François Berléand.
18: Qu'est-ce qu'il est fort quand il parle dans le micro?
17: C'est Oliver Cromwell, effectivement. C'est lui, effectivement, qui avait chassé la royauté du trône britannique. Et puis, hélas, quand la royauté est revenue, Charles II, à l'époque, eh bien, il a fait exhumer le corps de Cromwell de l'abbaye de Westminster, où son corps était, non pas exposé, mais en tout cas...
18: Inhumé, conservé.
17: Et ensuite, ils sont quand même durs, les rois, hein, quand ils reviennent. Hein. Charles II s'est dit, bon, puisque t'avais fait tomber la royauté, toi, mon gars. Hop, on va t'exhumer. Ouais. On va foutre ta dépouille dans l'eau et ta tête, on va l'exposer.
19: C'est quand même le seul type qui s'est fait guillotiner après sa mort.
17: Ah oui, post-mortem. Ah oui, absolument.
19: Ça fait moins mal.
10: Et avant l'invention, de la guillotine.
17: Vous savez pourquoi je vous parle de Cromwell? C'est parce qu'hier, Charles III a prononcé son premier discours de roi au Parlement. Chaque année, c'est comme ça. C'est alors avant, c'était la reine, évidemment. Mais chaque année, la reine ou le roi maintenant doit prononcer le discours, un discours qu'il ne signe pas parce que c'est pas lui qui l'a écrit. C'est le discours du Premier ministre.
8: C'est vrai?
17: Ah ben oui.
8: Normalement,
17: ah oui,
8: c'est lui qui
19: l'a écrit. Mais c'est comme les pièces que tu joues au théâtre, Chantal.
8: Oui, c'est Ruquier
19: qui a écrit les trucs. C'est pas toi qui les a écrits.
17: Ben oui, mais là, si vous voulez, ce qui était embêtant hier, c'est que le Premier ministre britannique n'est pas très écolo, à vous confirmer.
0: Rishi Sunak, oui, il a pris des décisions qui étaient très anti-écologistes.
17: Voilà. Le problème, c'est que Charles III est très écolo, lui. Alors, il a été obligé de prononcer un discours
0: Qu'il n'approuve pas.
17: Qu'il n'approuve pas du tout.
19: Et vous savez, il n'était pas bon alors. Il n'était pas bon quand il l'a dit. Il devait être mauvais acteur.
17: Ah ben il a fait son possible.
19: Il faisait comme Babar dans les histoires. C'est-à-dire qu'il agitait les oreilles quand il n'était pas d'accord avec ce qu'il disait.
17: Il y avait Camilla qui était à côté de lui. On a l'impression qu'elle dormait pendant qu'il parlait.
20: Ah oui.
17: Pourtant, ça a duré qu'une douzaine de minutes, le discours. Et alors, il faut savoir qu'il a déjà lu le discours du Premier ministre l'année dernière. Mais il n'était pas roi encore.
0: Oui, parce que maman était fatiguée.
17: Comme vous dites, Roselyne, à propos de la reine, maman était fatiguée. Et donc, c'est lui qui déjà a fait le discours l'an dernier, mais il n'était pas encore roi. Et donc, il n'était pas assis sur le fauteuil de la reine. Il s'était assis sur le fauteuil d'à côté. Cette année, enfin, il était sur son propre trône.
19: Sur le trône. Ah, c'est bien. Il fait comme beaucoup de gens, il lit des trucs quand il est sur le trône.
17: Voilà. Des trucs qu'ils n'ont pas écrits eux-mêmes. Une question maintenant pour Florian Blot, qui habite Mauléon, c'est dans les Deux-Sèvres. Mauléon, je le dis avant que Chantal Latsou nous le...
21: Mauléon, c'est dans le 64.
20: Dans les Deux-Sèvres.
21: Hein.
17: Pardon.
21: Mauléon, c'est aussi dans le 64.
17: Oui, mais là, c'est le Mauléon de 79.
19: Ah, c'est pas celui-là.
21: Mais Mauléon, c'est...
17: Il y a plusieurs Mauléons, voyez-vous.
19: C'est vrai.
17: Je vais vous demander, en revanche, et ça n'a rien à voir avec le lieu où habite Monsieur Blot, ce que Charles Antome et Albert Thurston ont modernisé au début du 19e siècle, mais qui existait depuis au moins 300 ans déjà.
20: Est-ce que ce sont des ustensiles de cuisine ?
17: Des ustensiles de cuisine, non.
18: Le stylo ?
17: Non, le stylo,
19: Est-ce
17: non.
19: Est-ce que ce seraient les chaussures ?
17: Oh, des chaussures, non.
0: Est-ce que c'est un accessoire vestimentaire ?
17: Oui, madame.
19: Ah.
17: Et je vais même vous dire quelque chose, on va vous en offrir dans un instant.
0: C'est un slip.

0: Versailles, le salon de l'artisanat, salon qui va avoir lieu du 9 au 12 novembre prochain, ça commence là. Et regardez, on a des belles,
1: ils nous ont apporté les bretelles.
2: Comment ça s'ouvre?
0: Ils nous ont apporté des belles bretelles, c'est les bretelles Gérard Boyer, on est bien d'accord.
3: J'ai toujours rêvé d'avoir des bretelles.
4: Et voilà.
3: Ah, c'est beau, il y a les grosses têtes floquées dessus.
0: Ah bon?
3: Bah oui, regardez sur
0: les grosses têtes dessus.
3: Sur le petit truc. Ah bah heureusement que je regarde, tout le monde s'en fout.
4: Ah oui, les grosses têtes, c'est marqué. Sur le cuir.
3: Têtes,
0: oh,
5: et c'est tout rouge.
2: Et avec la couleur de l'émission.
0: Eh ben oui, rouge comme RTL.
6: Oui. Alors, les grosses têtes, mais vous savez que c'est un logo qui est déposé. Appelez nos avocats, Laurence.
0: En tout cas, voilà, c'est le salon MIF Expo, Porte de Versailles,
2: merci,
0: du 9
2: monsieur.
0: Au 12 novembre. Des tas d'artisans y exposent et on trouvera donc les bretelles Gérard Boyer. Je voulais poser une question sur les bretelles parce que c'était tellement sympathique de nous offrir bretelles aux couleurs de RTL et des grosses têtes. Regardez Chantal.
6: Voilà, Chantal, magnifique.
2: Alors, mais ça doit
0: Chantal, ça vous...
2: ça se fait pas comme ça.
0: Chantal, ça vous va très bien, mais remettez votre culotte.
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13: Excellent après-midi, merci d'avoir choisi RTL. Vous êtes sûr au moins de passer un bon moment avec de la légèreté, du rire et de la bonne humeur. Les grosses têtes, c'était le mardi 26 novembre 2024 avec entre autres Olivier de Kersauzon, Adil Rami qui était en pleine forme ce jour-là et Liane Folly.
0: J'aimerais maintenant vous demander qui est mort pendant une célèbre bataille. Il faut que je la retrouve, la bataille, parce que j'ai perdu.
14: Jeanne d'Arc.
0: Non.
14: Elle est morte après la bataille.
0: Pendant une bataille, Jeanne d'Arc.
14: Je sais pas moi comment je peux savoir.
4: Bah oui, parce que à Disney, il y a Jeanne d'Arc mourir dans la guerre du barbecue.
14: Bah, Napoléon alors.
0: Mais non, mais Jeanne d'Arc, vous savez bien qu'elle est morte sur un bûcher en train de brûler, Jeanne d'Arc.
14: Ah bah ouais, ok. Alors Napoléon, je sais pas. Ah, il était sur un. Il était même pas sur un cheval en plus, c'est faux. La photo du cheval, c'est même pas vrai.
0: Mais vous me citez que
14: il
0: des
14: était
0: gens.
14: Sur un âne ou sur un mulet, c'est un mytho.
0: Mais non, mais vous me citez que des gens qui justement sont pas morts pendant une bataille.
14: Bon, alors, ils m'ont menti alors. J'ai l'impression que c'était des guerriers qui sont morts en.
0: Mais non, Napoléon, c'est juste qu'il est pas mort dans son lit là-bas.
14: Ah sa, bah alors Maximus.
0: Qui ça?
14: Maximus.
0: C'est qui ça, Maximus?
14: Le Gladiator 1. Ah, je sais pas moi. Peut-être qu'il doit attendre la fin de la question alors.
0: On l'aime un autre.
1: On a envie de lui faire des bisous.
0: Oui, c'est vrai.
14: On sent grosse tête tout de suite.
0: Ouais. Non, le mien, il est mort pendant une célèbre bataille le 27 avril 1521. La bataille de Mactan ou Mactan, comme on dit à l'international. Mais en France, on dit Mactan. Qui est mort pendant la bataille de Mactan le 27 avril 1521
1: Il y en avait beaucoup, hein.
0: Wow. Oui. Un soldat, non pas.
14: Un poète.
0: Un poète, non.
1: Il y avait Lucien Marchal.
0: Non.
2: Là aussi.
0: Qui vous dites?
1: Moi, je connais que ceux qui sont pas connus. Lucien Marchal, François Klein. Enfin, il y en a beaucoup, hein. C'est.
5: Dis des noms.
6: Merci de leur rendre hommage.
0: Je crois pas qu'il y avait des noms comme ça lors de la mais bataille de Mactan.
5: C'était pas un soldat de métier.
1: Ah, c'est quoi? C'est une bataille qui est pas française?
0: Elle n'est pas française.
1: Ah. Elle est vietnamienne. Ah. Oh, elle, asiatique.
0: Vous connaissez?
14: Vietnam, je connais, moi, par contre.

0: Allez-y.
1: Alors c'est Booba.
2: Mais non.
3: Qu'est-ce que vous me racontez?
1: Bah, Booba dans Forrest Gump.
4: Oh la vache.
1: C'est la guerre du Vietnam.
3: Vous, allez trop, vous allez trop au cinéma, vous.
5: T'as donné ton corps
2: non,
5: à la science.
2: C'est est-ce que
5: c'est le temps un accident parce que moi j'aimerais assister à la dissection, tu vois.
2: Non, donne ton cerveau à la science.
1: Ben, lisez mon livre, il s'appelle Autopsie.
2: Est-ce que c'est un anglais?
3: Remarquez, je serais de vous, monsieur de Kersauzon, je ferais moins le fiero sur cette question.
2: Oui. Parce que vous en Bretagne.
6: C'est pas breton.
7: Vous êtes Christophe Colomb.
3: Non, pas Christophe Colomb.
2: Allô, non, c'est Amerigo Willot.
7: Vespucci.
3: Magellan.
7: Ah,
3: pardon.
4: C'est Magellan.
3: Magellan, bonne réponse.
4: Tu me mets toujours sur la piste.
7: Oui.
2: Ouais, il s'est marqué.
7: C'est mon boulot.
4: Gueluc, il fait les passes décisives.
7: Ouais.
4: Je mets le but.
3: Bonne réponse de monsieur Crédville. Magellan, à qui d'ailleurs, Olivier de Kersauzon rend un vibrant hommage dans son livre Avant que la mémoire s'efface. Vous dites quand même que ce qu'il a fait Magellan à son époque, donc au XVIe siècle, même s'il n'a pas vraiment réussi à aller jusqu'au bout de son tour du monde, puisqu'il est mort pendant cette fameuse bataille, hein. Il y avait sur la petite île de Mactan des autochtones qui, se sont battus. Lui, pensait gagner parce que ils étaient plus nombreux, mais il n'avait pas envisagé qu'il y avait des flèches empoisonnées en face de lui et donc il en est mort, le pauvre Magellan. En même temps, il essayait de chasser des gens de leur île, hein, l'île de Mactan. Mais vous dites qu'à cette époque, fallait le faire de naviguer comme il a navigué.
7: Ah ouais, c'est incroyable. Ouais. C'est le plus beau parcours maritime qui ait jamais été fait. Hein.
3: Mieux que Christophe Colomb, Magellan.
7: Oui, parce que Christophe Colomb, il part des côtes espagnoles et je sais pas quoi, et il va vers les Antilles. Et en fait, on change pas vraiment de lumière entre avril au Portugal, la mer, les bleus ciels, ça, et pareil aux Antilles, parce que, comme Magellan, lui, il descend, et plus il va vers le sud, plus la mer est verte, plus elle devient noire, plus elle devient dure, plus les gens ont peur. Ça n'a rien à voir. Magellan, c'est très courageux.
3: Vous dites même quand il y a la nuit pendant plusieurs jours.
7: Ouais. Ben plus tu vas vers le sud, plus c'est la nuit absolue en hiver.
3: Et voilà. Et donc, vous dites, à cette époque-là, eux, ils savaient pas ce que ça voulait dire.
7: Non, il y avait des hommes de Magellan qui croyaient encore que la mer était plate. Tu vois, donc chacun pensait approcher de l'endroit où on va tomber pour toujours.
1: Elle est pas plate?
7: Non.
1: Parfois il y a des vagues, mais elle est plate.
7: Non, mais elle est plate. Oui. Non, elle est plate.
3: Elle est plus plate que ma Pamela Anderson.
7: Oui. Oui, non, elle est plate. Tout est plat.
1: Ah, voilà.
7: Olivier, continue ton récit passionnant sur ton livre formidable. Je suis tout à fait perturbé par ce qu'il dit.
3: Vous lirez le livre d'Olivier de Kersauzon à
1: Nîmes? Impossible. Juste la couverture, ça m'intéresse pas.
7: Non mais, je te remercie, ça me rassure.
1: Hier, j'ai croisé Paul Alcarat. Il a voulu m'offrir son livre. Mais évidemment, je l'ai pas pris.
3: Bah non.
1: Je dis, mais comment tu veux que je le lise? Il me dit, tu te renseigneras, tu feras des recherches. C'est incroyable, lui. Hein. J'ai lu quand même le truc derrière, là. Je sais pas comment ça s'appelle, le résumé, là.
4: La quatrième de couverture.
1: La première phrase, il fallait que j'aille dans le dictionnaire. C'est bon. Je lui ai dit, au moins, mets-moi des astérix, quelque chose. Non, même pas.
3: Il sera là la semaine prochaine, Paul. Ah bah vous... Il a dû être déçu que vous preniez pas son livre, quand même.
1: Ouais, mais pourquoi faire?
3: Non, mais c'est vrai. Bah, pour le lire.
1: Non, je vais pas le lire.
2: Moi, alors, il est passionnant. Il est
3: si
2: passionnant.
3: Vous voulez,
2: ce livre.
3: Je peux vous donner des cours de lecture.
1: Non, mais je sais lire. Mais le problème, c'est que je sais lire. Mais je retiens pas ce que je lis. Et je suis dyslexique, alors à chaque fois je dois revenir au bout de la phrase et je mets du temps à lire un livre.
7: Mais Isabelle aussi a failli être Miss Mexique à un moment, non?
1: Mais il y a un nouveau truc maintenant. Ah, je viens de comprendre, enfoiré.
3: Vous avez dyslexique et Miss Mexique réunis dans la même émission.
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14: Le meilleur des grosses têtes, retour il n'y a pas si longtemps, c'était le vendredi 19 juin 2026. Ce jour-là, il y avait entre autres Bertrand Béherne qui faisait l'éloge funèbre d'Ariel Dombal. Si, si, je vous assure.
15: Et la question concerne le drapeau rayé jaune et rouge.
16: Oui.
15: Quand on agite ce drapeau rayé jaune et rouge au bord du circuit de Formule 1, qu'est-ce que cela veut dire?
17: Qu'on a gagné.
18: Le premier tour est terminé.
19: Il reste un tour.
20: Il y a un incident.
16: Ça veut dire que de la voiture va rentrer faire les changements de roue au prochain passage.
15: Alors, expliquez ce que vous voulez dire.
16: Vous savez que parfois, la voiture a besoin d'un changement de roue.
15: C'est pas ça, mais non. Ça m'amuse toujours quand il parle.
16: Alors, je m'y connais vachement en F1.
20: C'est parce qu'il y a une voiture qui roule dans le sens inverse.
15: Attendez, vous y connaissez en F1?
16: Bien sûr.
15: Comment ça se fait?
16: J'ai été marié 24 ans et tous les dimanches après-midi...
20: Et dans quel hôtel elle va, vous croyez? Faire des têtes à queue.
15: Alors, attendez, votre mari
17: elle
15: regardait...
17: Elle changeait ses roues.
16: Mon mari regardait tous les sports.
20: Heureusement que tu l'as largué.
16: Ah non, mais moi, mon plus grand plaisir maintenant le dimanche, c'est de regarder...
21: C'est Zzz, le Womanizer.
15: Et on vous a changé les pneus à quelle époque, alors?
16: Non, mais je sais qu'on change les pneus et que d'ailleurs, c'est magnifique.
15: La façon dont c'est impressionnant. Quand on voit combien nous...
16: Démonte quatre pneus.
15: Il y a longtemps, moi, que j'ai pas crevé sur le bord de la route, je dois dire. Mais c'est vrai que quand on voit le temps qu'on met à sortir le cric, trouver la roue de secours, enlever la roue. Qu'est-ce qu'il y a, monsieur?
17: Ils sont 50 autour, c'est normal.
16: Oui, mais c'est impressionnant.
17: C'est quand même facile de changer une roue.
22: Non, mais il paraît que les Français n'ont pas le cric dans le... dans le coffre.
21: Ariel, ton chauffeur, il a le cric ou pas?
20: Qu'est-ce que dit Ariel?
15: Qu'est-ce que vous dites, Ariel?
22: Non, peu de gens ont un cric.
16: Bah alors, comment? Tu le fais pas?
21: Il n'y a plus de roue de secours. Ariel le fait pas.
17: Il n'y a plus de roue de secours, c'est terminé.
15: Mais qu'est-ce que vous racontez, Ariel? Peu de gens ont un cric.
16: Mais tout le monde a un cric.
22: Non, il n'y a même plus la roue de secours.
20: Il n'y a
22: plus
20: de roue, ni le cric, ni la roue
16: de secours. Il n'y a pas de roue de secours sur les voitures.
20: Non, tu pars à trois roues.
16: Et c'est maintenant que vous me le dites.
21: Il y a une roue de secours dans ton jet, Ariel?
16: Non, mais il y a un périscope.
20: Elle a un domestique qui la porte dans un caddie derrière, en courant derrière la bagnole.
15: Et il y a 50... Non. Il y a 50 personnes dans un autocar qui suit la voiture au cas où il y aurait une roue qui creverait. Bon, alors ce n'est pas du tout un changement de roue.
16: Bah, d'accord.
22: Mais ça, c'est le dernier tour.
20: Un animal sur le circuit.
15: Non, je crois que j'ai entendu la bonne réponse.
22: Ah, moi, j'ai dit qu'ils jettent des gens qui jettent de l'eau.
15: Non, mais je crois que c'est Monsieur Mabi qui l'a dit.
20: C'est possible, hein.
16: Le dernier tour.
20: C'est bien son genre.
15: Mais alors, Monsieur Mabi, il faut répéter parce que vous l'avez dit au milieu de plein de phrases.
22: Ah, moi, je me souviens de ce qu'il a dit.
20: Une voiture qui vient en sens inverse.
15: Non.
16: Juste avant.
0: Moi, j'ai dit plusieurs fois une tache d'huile.
15: Alors, c'est vous qui avez eu donné la bonne réponse.
20: Non, il a rien dit du tout. Non, en plus, il pique les réponses. C'est cool.
15: De l'huile sur la piste, c'était ça la bonne réponse.
16: Et de l'huile.
15: Vous regardez la F1, vous, monsieur?
17: Pas du tout. Alors, ça m'intéresse pas du tout.
15: Toujours sur votre téléphone
17: portable. Oui, mais il arrête pas d'appeler.
15: Comment voulez-vous?
17: Normal, moi, je suis pas chez moi.
15: Comment voulez-vous faire une bonne émission puisque vous êtes tout le temps sur téléphone?
17: Mais il m'appelle, ce type m'appelle.
20: Il est payé à l'heure.
17: M'appelle.
15: Qu'est-ce qu'il doit vous livrer? Dites-nous.
17: Un gars m'a offert une montre.
15: Il y a pas votre femme, votre bébé?
17: Non, il y a personne à la maison.
15: Mais il est où votre bébé alors? Puisque vous êtes
17: chez la belle-mère.
15: Jeune papa. Ah, elle est sympa la belle-mère.
17: Elle est très sympa.
20: Oh, c'est pas une belle-mère alors.
17: C'est une fausse belle-mère.
15: Et quel âge a votre bébé, Monsieur Semoun, maintenant?
17: Il a 14 ans maintenant. Il a 9 mois.
15: 9 mois.
17: Ouais. Il marche à 4 pattes.
15: On n'imagine pas. Super drôle. On n'imagine pas que vous ayez un bébé de 9 mois.
17: Bah ouais, c'est fou. Hein. J'ai l'âge d'être son arrière-grand-père. Non, j'ai l'âge d'être
15: son grand-père. Et c'est vrai qu'en souvenir, vous lui avez donné Dieudonné comme prénom.
0: Ce serait drôle.
17: Non, mais par comme contre, ça, il a le prénom de tous mes amis comiques.
15: Comment ça?
17: C'est-à-dire que tous mes potes ont appelé leurs enfants Noé.
15: Oui.
17: Gad, il a appelé son enfant Noé. Dieudo, il a appelé son enfant Noé. Danny Boone, il a appelé son enfant Noé, et moi j'ai appelé mon enfant Noé.
15: C'est pas vrai.
17: Mais oui, c'est un hasard total.
16: Bah, non, voilà. Puisque tu le savais.
17: Non, mais je le savais.
0: Ce qui est vertigineux, c'est que si jamais le petit devient centenaire,
17: ouais.
0: Il dira en 2125, papa, qui était né 48 heures après les obsèques d'Edith Piaf.
17: Ouais.
0: C'est exactement comme si aujourd'hui on avait un Kakoshim qui dise mon père qui avait sauté sur les genoux d'Alfred de Vigny.
20: Ça, je l'ai fait,
0: de la Croix.
22: Non, là, vous allez un peu loin.
0: Non, mais Ariel,
21: j'ai compris un mot sur deux.
17: J'ai compris.
16: C'est que vous ayez sa vraie date de naissance.
0: Ariel.
21: Je connais.
15: Oh là, la vraie date de naissance d'Ariel.
21: Moi, je connais son anniversaire.
17: Ah non, faut pas
15: Ariel a 20 ans depuis toujours.
22: Voilà. Oui.
0: Et, pour me rattraper.
15: Au minimum 50 ans.
0: Pour me rattraper.
20: Oh, vous êtes dégueulasse. C'est pas galant.
17: Non, c'est pas
0: moi, je suis volontaire pour l'éloge funèbre, hein.
15: Ah oui. Ah oui.
0: Faites pour ça me rattraper.
15: Aussi. Vous faites ça aussi?
0: Oui. L'univers a perdu la magnifique Ariel.
22: Oh. Oh
0: non, toute sa vie durant, elle aime à la beauté.
22: Oh.
0: Les dieux, en lui donnant des grâces essentielles, n'avaient gardé pour eux que l'immortalité.
22: Oh.
0: Servez chaud, servez froid.
22: Ça me plaît.
15: On va les laisser ensemble.
20: Elle a hâte de mourir.
0: Non, mais pour revenir sur les paternités tardives, le petit-fils de Richard Wagner est mort 200 ans après la naissance de son grand-père.
15: Attendez.
0: Je vous laisse réfléchir.
17: Le petit-fils de Richard Wagner.
15: En plus, c'est le compositeur préféré.
0: C'est pour ça.
16: C'est son antisémite préféré.
17: Ouais. Ah non, j'en ai
15: après
17: un deuxième.
15: Alors attendez, expliquez-nous, docteur. Enfin, docteur, pourquoi je m'appelle docteur?
17: C'est pas un vétérinaire.
16: Elle veut tous nous tuer.
15: Monsieur Beyer,
17: alors le petit-fils.
0: Richard Wagner est né en 1813.
15: Oui, bon, oui. Très bien.
0: Son dernier petit-fils est mort en 2010.
15: Oui.
0: Eh ben, vous en connaissez beaucoup des petits-fils qui sont tout prêts de célébrer le bicentenaire de leur grand-père?
17: C'est-à-dire qu'il a eu un enfant tard?
0: Non, et son fils lui-même a fait la même chose. Donc si t'arrives la même chose, c'est jouable.
17: C'est jouable.
15: Ouais. Ah oui, je comprends ce que vous voulez dire.
16: Ouais. Moi aussi, je comprends. J'avais compris du premier coup, moi.
17: Mais à quel âge est-ce qu'il a eu un enfant, alors, Wagner?
20: 60. On s'en fout.
15: Quoi, on s'en fout, Bernard?
20: Bon, l'âge de l'enfant de Wagner, on s'en tape.
16: Mais enfin, sois pas désagréable, parce que monsieur est plus brillant que toi.
15: Gustave Mahler avait eu des jumeaux, hein, on est d'accord.
20: Ah oui, Mahler. Ouais.
15: Puisqu'à Mahler, on n'arrive jamais seul.
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0: Merci. De Palmas à l'instant sur RTL. Allez, avant les infos de 17h, un autre extrait des Grosses Têtes avec Laurent Ruquier et une flopée d'histoires drôles. C'était le mardi 26 mars 2024 avec Éric Logérias, Titoff ou encore Ariel Dombal.
1: Commençons tout de suite pour l'histoire la plus longue, voilà. Et puis ça va nous mettre en forme avec Christophe Beaugrand. Bien, je crois qu'on est dans une école en Belgique.
2: Accrochez-vous. Effectivement, ça se passe dans une école en Belgique, dans une petite classe. Une charmante maîtresse interroge ses élèves. Avant de passer à la rédaction, les enfants, je vais vous entraîner à faire des rédactions orales. Vous allez me décrire des petites choses, comme par exemple ce que vous avez dîné hier soir. Alors les élèves commencent, il y en a un qui avait mangé une céleri rémoulade, l'autre une omelette, un autre un steak, des croquettes de poisson, et puis on arrive à un élève tout timide, le petit Van der Bruck, qui est là dans son coin. Alors toi, mon petit Van der Bruck, qu'as-tu mangé hier soir? Bah, moi, j'ai mangé du café au lait avec des tartines. Bah, qu'est-ce que tu racontes, Van der Bruck? Au dîner, je demande pour petit déjeuner. Moi, j'ai mangé du café au lait avec des tartines. Mais enfin, c'est pas possible. C'est n'importe quoi. Demain, je vais t'interroger. Tu as intérêt à te souvenir de ce que tu as mangé, petit Van der Bruck. Pardon, je bave. Le lendemain, la maîtresse l'interroge à nouveau. Et là, rebelote, j'ai mangé du café au lait et des tartines.
3: Oh, dis donc, il a mué.
4: Enfin, il a vieilli un peu.
2: C'est long. Bon, écoute, Van der Bruck, je t'avais prévenu. Puisque c'est comme ça, tu es puni. Je n'aime pas les petits garçons qui commencent à faire des imbécilités à ton âge. Alors le petit Van der Bruck rentre chez lui et il dit à sa maman, « Maman, la maîtresse, elle m'a puni parce que je dis ce qu'on avait mangé. Et puisqu'on ne mange pas d'autre chose, voilà, du café au lait, des tartines, mais quand je dis ça, elle m'a puni. » Et là, sa maman lui dit, « Bah, tu es bête, mon chéri, tu n'es pas obligé de dire que nous sommes pauvres, hein, et qu'on mange du café au lait et des tartines parce qu'on n'a plus d'argent. Hein. Alors dis-lui n'importe quoi, dis-lui qu'on mange des truites. » Le lendemain, elle se termine, hein, je vous préviens.
4: C'est une nouvelle.
2: Elle était très longue.
1: Moi, elle fait rire.
2: Le lendemain, le petit...
1: Elle est émouvante, même.
2: Oui, elle est très émouvante. Ça vous rappelle votre enfance.
5: Il faut acheter le bouquin. Hein.
2: Le lendemain, le petit Van der Bruck retourne à l'école. Évidemment, la maîtresse l'interroge tout de suite. Alors, petit Van der Bruck, qu'est-ce que tu as mangé hier au soir? J'ai mangé des truites. Ah, ben voilà, ça c'est très bien. Et combien tu en as mangé? 3 grands bols.
1: Monsieur Tito.
6: Alors c'est un mec qui est en bas de son immeuble, hein, il est complètement défoncé. Mais alors, il a bu des litres de vodka, enfin, il a bu tout ce qu'il a pu boire en alcool, il a fumé tout ce qu'il a pu fumer, bon, il a sniffé la moquette, enfin, il est complètement, mais défoncé. Et là, il croise un pote à lui, le pote lui dit, ça va, tu vas bien? Alors, tu es complètement bourré, là. Il fait, écoute, franchement, super, ça va vraiment bien, je suis bien, je suis très bien, mais c'est quoi, j'ai rentré chez moi, là, mais écoute, c'est quoi, viens, rentre chez moi avec moi, viens avec moi, tu vas visiter, je vais te faire visiter chez moi, tu n'es jamais venu à la maison, viens, alors tu es un peu chenille, non, ça va, je vais, non, je te jure, viens à la maison, tu vas voir, on va rigoler, c'est super, puis il arrive dans l'appartement, il ouvre la porte, il fait, mais tu vois, ça c'est le hall, là. Enfin, c'est beau le hall, alors tu es un petit peu gêné à côté, il fait, mais ça c'est le hall d'entrée, Viens, ça c'est le salon, tu vois, le salon, il y a le canapé, la télé, tu vois, il est beau le salon, et toi, là, tu es à côté, ouais, c'est très beau, puis après, bon.
7: On a décroché, hein.
6: Et alors, ils arrivent dans la chambre à coucher, et là, ils ouvrent la chambre à coucher, et au moment où ils ouvrent la chambre à coucher, il y a sa femme qui est avec un autre mec. Alors là, il dit, bah, tu vois, ça, c'est la chambre à coucher, ça, c'est ma femme, tu vois, et à côté, et c'est moi.
1: Ah ben, si, elle est bien. Caroline.
8: Alors, c'est une belle fille qui s'aperçoit qu'un mauvais garçon est en train de la suivre depuis un quart d'heure. Alors, elle se retourne, furieuse, et elle lui lance, mais enfin, vous êtes odieux! Vous n'allez tout de même pas me filer comme ça jusque chez moi, 103 boulevard Saint-Jacques, rez-de-chaussée au fond de la cour. Attention, il y a une marche.
9: Mon histoire se passe dans un bar. Il y a un maigrichon qui tous les soirs rentre dans le bar avec un air méchant et qui dit « Donnez-moi un whisky sur le compte du patron, je paye pas, j'ai peur de personne. » Le patron veut éviter les scandales, il le sert. Et ça dure comme ça pendant des jours et des jours, tous les soirs. Donnez-moi un whisky sur le compte du patron. Je paye pas. J'ai peur de personne. Au bout d'un moment, le patron en a ras-le-bol. Il appelle un copain qui a une vraie armoire à glace, qui fait passer Teddy Riner pour un gringalet et qui fait de la boxe, du karaté, du judo, du MMA, enfin tous les sports de combat. Écoute-moi bien, tu vas te mettre au bout du bar et quand l'autre va arriver là, il va faire son numéro, tu vas l'impressionner, tu vas le calmer. Son pote lui dit, t'inquiète pas, je vais gérer. Le petit migrichon arrive avec son air méchant et c'est reparti. Donnez-moi mon whisky, sur le compte du patron, je paye pas, j'ai peur de personne. Énorme boxeur à ce moment-là, au bout du bar, lui dit, moi non plus, j'ai peur de personne. Et le petit maigrichon aussitôt, alors de whisky.
0: Le meilleur des grosses têtes revient dans un instant, juste après les infos RTL, il est 17h. Un point sur l'actualité avec Thomas Schnell. Bonjour Thomas.
3: Bonjour Peggy, bonjour à tous. De multiples reprises de feu en Gironde. Le temps est compté face à l'arrivée d'une nouvelle vague de chaleur. 16 départements seront en alerte orange demain, dont la Gironde et les Landes, ainsi que le centre-est du pays où un fort pic de chaleur est attendu jusqu'à 42 degrés. Mais écoutez le coup de gueule sur RTL du président de la coordination rurale en Gironde, Fabrice Laguette, offusqué par les contrôles de gendarmerie dans une situation d'urgence.
5: Maintenant, ils nous empêchent de circuler alors que ça fait plus de 5 jours qu'on est sur le feu et ils nous demandent toujours plus de papiers. Donc là, moi, je pense que je vais émettre un message rapidement en disant aux agriculteurs de partir et puis que la préfète va se débrouiller avec les pompiers pour éteindre le feu. Et on va voir comment ça se passe. Nous, on a envie de sauver le Médoc. Hein. Aujourd'hui, c'est ça, sauver le Médoc, sauver Bordeaux. Des flammes, mais il faut qu'on nous laisse travailler, il faut qu'on nous laisse passer. On peut pas nous demander des papiers à chaque rond-point, parce que là, si on continue pas, l'eau, si on l'amène pas aux pompiers, s'ils vont la chercher, ils vont perdre un temps fou.
3: Dans le Var, les pompiers sont plus optimistes et espèrent fixer l'incendie rapidement, alors qu'un suspect a été placé en détention provisoire accusé d'avoir allumé plusieurs départs de feu dans la zone de Brignoles. Les ossements de 4 nourrissons et le corps d'un 5e retrouvés dans un appartement d'Orange dans le Vaucluse, au domicile d'un couple dont la femme de 32 ans vient d'accoucher d'un enfant en bonne santé après un déni de grossesse. C'est son compagnon qui a alerté les autorités. Le couple a déjà 2 enfants de 8 et 9 ans. La liste des plaintes contre Patrick Bruel s'allonge encore. 2 nouvelles pour viol et agression sexuelle, des faits qui remontent à 1994 dans un hôtel de Toulouse et en 2005 en Grèce. Le chanteur est mis en examen dans 4 affaires de viol et tentative de viol. Il nie les accusations. À Washington, la rencontre entre Donald Trump et Volodymyr Zelensky a débuté alors que l'Ukraine espère le soutien des Américains face à Vladimir Poutine. L'autre réunion particulièrement scrutée, c'est celle entre le président américain et le premier ministre israélien, la première depuis le début de la guerre en Iran. L'administration Trump assure vouloir redonner une chance à la diplomatie. Et puis la première réaction de Kylian Mbappé après la nomination de Zinedine Zidane à la tête de l'équipe de France. Bienvenue chez toi. Zinedine Zidane restera au moins jusqu'à la prochaine Coupe du Monde en 2030. La météo, je vous le disais, cette alerte canicule qui commence à partir de demain. 16 départements en alerte orange. Le ciel sera bleu sur une bonne partie du pays. Les températures en hausse entre 14 et 21 degrés jusqu'à 25 le matin. L'après-midi, de 35 à 39 degrés jusqu'à 42 localement dans le sud-ouest. Et puis les courses, le quintet, c'est à Compiègne. Départ à 18h30 ce soir. Alexandre de Koopman vous conseille le 6, l'As, le 8, le 13, le 7, le 2 et le 5. L'outsider de RTL, c'est le 8, Duty. Pour l'instant sur RTL, vous retrouvez les meilleurs moments des grosses têtes avec vous, Peggy Bausch.
0: Merci beaucoup Thomas. Retour de l'information sur RTL à 18h. RTL Soir sera présenté par Antoine Cavallero. D'ici là, on repart en effet avec de nouveaux extraits mardi 19 mai 2026 avec aux côtés de Laurent Ruquier, François Allu, Caroline Diamant ou encore Bernard Mabille.
1: Dans quelles circonstances l'eau bout-elle à 212 degrés?
10: Quand on est peut-être dans un climat arctique ou antarctique.
1: Non.
11: Est-ce que c'est en lien avec la géographie?
1: Alors là, je vois que tout le monde essaie de répondre, oui. Sauf Butchel. L'eau, elle boue à combien normalement?
12: À pression normale à 100 degrés, mais donc 212 degrés, il faut que la pression soit plus forte.
10: En tout cas, c'est géographique.
1: Non, du tout.
13: Ah. Alors, on peut le faire chez soi.
1: Attention, quand je dis non du tout, oui,
10: il y a une question d'endroit.
13: À l'équateur.
1: Non, dans quelles circonstances l'eau boue-t-elle à 212 degrés?
10: Est-ce que c'est il fait très chaud ou très froid dans l'endroit où ça boue?
1: À peu près comme ailleurs.
13: Mais chez soi.
1: Dans quel Calo Boutel à 212 degrés.
13: Est-ce que c'est vraiment de l'eau?
12: Quand l'eau est sous pression.
1: L'eau est sous pression, non.
13: Ça fait 15 fois que tu le dis.
12: Est-ce que c'est la pression, c'est pour ça.
13: Ça serait pas quand l'eau est sous pression.
1: Monsieur Bichella, vous me décevez beaucoup parce que je pensais que vous aviez un peu plus de jugeote que ça, quand même.
14: Est-ce que c'est naturel? Est-ce que c'est quand elle est glacée?
12: Ah, c'est en Fahrenheit.
1: Bonne réponse.
15: Oh là là.
1: Ah, dites donc, ça a été long à venir.
12: Ben oui, parce que moi, j'avais
1: votre cerveau boue moins facilement que l'eau, hein.
12: Oui, mais j'avais le diagramme des phases en tête. Donc, j'essayais de regarder là où il y avait la pression de 112 degrés.
16: Ah oui, excuse-nous, ben voilà. C'est vrai, moi aussi, j'avais le diagramme en tête.
13: Mais non, on peut dire que l'amour t'arrange pas, hein.
12: Ben, oui.
1: 100 degrés.
12: Non, d'amour.
1: 100 degrés Celsius, ça correspond à 212 degrés Fahrenheit. Voilà pourquoi quand vous me demandiez si c'était géographique, je vous ai répondu oui, forcément. Un peu, puisque
15: il y a des pays.
1: Les degrés Fahrenheit, ça dépend évidemment des pays où on se trouve. Chez nous, c'est Celsius. Aux États-Unis, c'est Fahrenheit. Donc, aux États-Unis, l'eau boue à 212 degrés.
12: Ah, certainement.
1: Oui. Vous allez contredire ce que je dis.
12: Non, certainement, ça veut dire oui. Hein. Faut avouer que les physiciens parlent en température absolue pour sauver un peu
1: les
12: physiciens.
1: Par exemple, votre crâne d'œuf.
12: Oui.
1: Si je le mets dans de l'eau bouillante.
12: Oui.
1: Faut combien pour faire un œuf dur plutôt qu'un vieux mou?
14: Mon grade que j'ai. Guillaume Gomez, vous avez dit 8 minutes. Hein, voilà. Moi, j'ai retenu parce que dès qu'on parle de crâne d'œuf, je suis concerné.
1: Dès qu'on parle de crâne d'œuf, vous revenez.
14: Exactement, bah oui. Je me dois de défendre mes camarades.
12: Voilà. Solidarité des choses.
14: Exactement.
1: Encore 4 et on en a une demi-douzaine.
14: Voilà, c'est ça. Vous pourrez faire une belle omelette.
1: Bon, j'espère que vous allez être meilleur, monsieur Bichella, sur la question suivante, parce que là, quand même, sur le point d'ébullition.
13: Il n'y a que des questions pour lui aujourd'hui.
1: Non, mais ça, c'était vraiment trouvable par tout le monde.
13: Ah, bah oui.
1: Il suffisait d'un peu de jugeote, voyez-vous.
14: Moi, je t'ai pas.
1: Par exemple, si je vous parle de clabotage ou de crabotage.
13: Ah, bah oui.
1: De quoi s'agit-il?
15: C'est du jardinage?
1: C'est une question pour Giovanni Moreno qui habite Royan.
13: C'est en bateau?
1: Non, ce n'est pas en bateau.
15: Est-ce que c'est dans le jardin?
1: Pas du tout.
12: Est-ce que c'est en l'air?
1: Du tout.
16: En mer?
15: Est-ce que c'est une action?
1: Vous êtes prof de quoi exactement?
12: De physique.
14: De crabotage.
1: Physique.
13: Oui, mais en Belgique, hein. Le niveau est pas le même quand même.
1: Bernard Mabie est très en forme.
15: Franchement, je suis sous le feu croisé de vous et de monsieur Mabie.
1: Bon, dites alors mon crabotage et mon crabotage.
13: C'est la cuisine.
15: Non. Si c'est tourné vers monsieur Bucella, ça veut dire que
12: c'est
15: y a un rapport avec de la physique.
13: En tout cas, elle défend son mari, elle. Hein,
1: si ce n'est de la physique, c'est en tout cas de la mécanique, voyez-vous. Le crabotage.
15: C'est en voiture.
1: Et le crabotage.
15: Est-ce que c'est un moteur qui peut craboter?
1: Alors, dans une voiture, effectivement, il y a du crabotage et du clabotage.
15: Eh ben voilà.
12: Mais dans une voiture électrique, explosion?
1: Mais alors, c'est pas aussi précis que ça.
13: Moteur électrique aussi dans une voiture?
1: Non.
14: C'est le chaos? Non.
12: Une locomotive?
14: C'est en lien avec l'explosion?
15: Non. Répétez, s'il vous plaît.
13: Par rapport avec le piston?
1: Non.
15: Vous pouvez répéter les deux mots?
1: Bien sûr, crabotage ou clabotage.
16: Est-ce que c'est dans le pot d'échappement?
1: Les deux se disent. Attendez, je vais aller voir.
12: Ça dit la même chose.
15: Tu penses à quoi?
12: Ah, ce sont des synonymes, en fait.
15: Est-ce que
12: ces deux mots disent la même chose?
1: Oui, mais c'est pas ça la réponse que j'attends, ça.
14: Le mec, il est dit extérieur.
1: Ça, je vous l'ai déjà dit que c'était la même chose. On peut dire ou le crabotage ou le clabotage.
15: Alors, Laurent, est-ce que le crabot ou le clabot sont des choses?
1: D'ailleurs, vous pourriez tout à l'heure, chère Caroline et cher professeur, nous faire une démonstration l'un et l'autre de clabotage et de crabotage.
13: Ça veut dire
14: quand
13: niquer,
14: ça s'imbrique
13: niquer.
14: Bien, c'est ça? Quand deux pièces métalliques s'imbriquent bien.
1: Alors, plus précisément.
13: La
16: roue crantée. Ah, c'est le roulement à billes.
12: C'est quoi? La roue crantée?
1: C'est-à-dire expliquer.
12: Quand la roue et le tour.
15: C'est pas le piston.
13: C'est la bracam.
12: Non. Piston. Le cardan.
1: Alors, mais monsieur Elkarat a la réponse,
12: mais
1: il n'arrive pas à parler aujourd'hui.
12: Ben oui, j'arrive plus.
13: Les roues dentées.
1: Les roues dentées. ce sont deux roues dentées, deux pièces métalliques qui vont s'accoupler. Voilà. Ça s'appelle le clabotage ou le crabotage. Bonne réponse de Paul Alcarat et Bernard Mabille.
14: Bravo. Et donc dans les deux, qui est clabot et qui est crapaud?
15: Alors je voudrais savoir...
14: qui est crapaud dans les deux?
15: Fabrizio?
12: Oui.
15: Quelle est la partie chez toi qui est en acier?
1: Vous voyez, c'est un dispositif mécanique qui rend solidaire deux roues avec des dents qui vont entrer évidemment l'une dans l'autre. Ça s'appelle
15: fabuleux celui qui a inventé
1: ce dispositif d'accouplement direct de deux pièces métalliques par dents et rainures, pour être très précis. Ça s'appelle le crabotage ou le clabotage. Vous ne le saviez pas?
12: Non, vous m'embouchez en coin.
1: Ah bah je vous embouche un coin, dites donc. Faites ça plutôt avec Caroline.
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0: Nouvel extrait des meilleurs moments des grosses têtes avec Laurent Ruquier, c'était mercredi 21 mai 2025. Ce jour-là, il y avait gros débat sur l'huile de palme entre les grosses têtes du jour, Constance, Stomy Bugsy, Stevie Boulet, Roselyne Bachelot, Florian Gazan et Gérard Jugnot qui attendait toujours son thé.
1: C'est le 8e Mission Impossible qui sort sur les écrans avec Tom Cruise, il a présenté le film à Cannes. Il a pris un... J'ai regardé là de près, il a pris, ça fait plaisir à voir que même les, que
15: il
1: même
15: a pris
1: les stars, non mais il a pris un petit coup, alors c'est pas Bayrou encore, hein, mais quand même il a pris un petit coup de vieux.
16: Ouais. Il a quel âge?
1: Ah ben il a mon âge, il a exactement mon âge.
16: Oui, mais vous faites pas plus jeune. Non.
1: On sait vous êtes mieux
16: plus jeune. Patron,
1: on s'est toujours ressemblé.
22: Vous êtes impossible.
1: Oh merci. Comment c'était la musique de Mission Impossible?
22: Non mais faut commencer avec la basse toi.
1: Qu'est-ce que vous dites vous?
22: Commencez avec la basse.
1: Ah bah allez-y.
16: On peut faire ça avec la musique de la soupe au chou.
1: En tout cas,
22: c'est quoi la musique de la soupe au chou déjà?
1: Ah ben, c'est une musique très connue aussi, la musique de la soupe au chou. Mais
23: on fait un remake.
1: On n'a pas les instruments avant pour ne pour le faire. Alors, restons sur Mission Impossible puisque c'était le but de ma question. Le film sort aujourd'hui, c'est l'8e épisode. En fonction de la presse, on dit que c'est plus ou moins bien. Le Monde a trouvé que c'était très très bien. Le journal Le Monde.
22: Fait alors, faut se méfier.
1: Un très bon papier à ne pas manquer, d'après le journal Le Monde. En revanche, dans Télérama, le petit bonhomme est grimaçant. Faites-vous votre idée vous-même, puisque ça sort aujourd'hui, Mission Impossible, avec quand même, il y a encore pas mal, hein, Tom Cruise. Mais c'est vrai que là, on sent quand même la pré-retraite approcher. Et ben, qu'est-ce qu'il y a, Gérard? Il en est au bronzé 10 et il rigole. Il y a eu 8 missions impossibles. Et ma question, la voici. Quels sont les 3 ou 4 Français qui ont joué dans les différents missions impossibles?
24: Alors, Jean Reno.
1: Jean Reno, oui.
16: Marion Cotillard.
1: Marion Cotillard, non.
2: Carole Bouquet?
1: Carole Bouquet, non, non, ça c'est James Bond.
22: Sophie Marceau aussi, c'est James Bond.
1: Sophie Marceau aussi.
2: On confond les deux maintenant. Alors, c'est des acteurs ou des actrices?
1: Alors, vous m'avez dit Jean Reno, j'ai envie de vous dire que le reste, ce sont effectivement des actrices.
4: Emmanuel Béart.
1: Emmanuel Béart, ça en fait deux, bravo. Florian, allez, un troisième pour la route. Une troisième.
22: Il y a une asiatique là dans le dernier.
1: Pardon.
7: Isabelle Huppert?
1: Isabelle Huppert, ah non.
19: Cécile de France.
1: Ah, Cécile de France non plus.
22: Dans le dernier, il y a une asiatique française.
1: Ah, dans le dernier, il y a effectivement...
4: Pomme Clémentier.
19: Ah, c'est Régine.
2: Régine. Non, c'est impossible.
1: La chanteuse Régine.
19: Oui.
1: Je crois que vous confondez les Ripoux et Mission Impossible.
19: Ah merde, toujours, hein, je me trompe toujours.
4: Ça se ressemble, important.
22: J'arrive pas à donner des bonnes réponses parce que ils ont tous un micro. Moi, j'ai le micro collé à ma bouche. Je peux pas.
19: Mais ça, c'est ce qu'on donne aux gens qui sont un micro blonde pour parler dans le micro.
22: Une blonde.
1: Alors, il y a une blonde.
22: Je le sais en plus.
1: Ouais, ouais, une blonde. Et
22: ah, je sais qui.
1: Allez-y.
22: La fille Seydoux.
1: Léa Seydoux.
22: Voilà.
1: Bonne réponse de Stony Boxing.
22: Fallait que j'enlève le casque. Fallait que j'enlève ce putain de casque. Je ne veux plus ce casque, Stéphane. Je ne veux plus. Je ne veux plus. Je veux plus le micro collé à ma bouche comme ça.
7: Le casque de Pierre Bénichou.
22: On m'a tiré Dilux, je sais pas.
7: C'était le masque de Claude, après ouais. C'était le masque de Pierre Bénichou.
22: On dirait que je suis à Interville ou je sais pas quoi, je suis dans une montagne.
1: Mais c'est parce que vous bougez trop, vous êtes très, comment dire...
22: Vous avez vu le public, dès que j'ai enlevé ce micro qu'on a à la bouche, j'ai trouvé la bonne réponse.
4: Ouais, mais c'est le casque pour les personnes âgées, mon pote.
1: Mais non, c'est pas ça votre problème, Stomy, c'est que vous êtes très expressif, vous bougez beaucoup, et pour bouger, il faut avoir un casque attaché, parce que autrement, vous, hop, vous voyez là, on m'entend plus, hop, et là non plus.
22: Ah,
1: et,
22: okay,
1: et vous,
22: d'accord,
1: et vous
22: je
1: faites
22: comprends.
1: Ça tout le temps, parce que vous savez pas rester planté.
22: C'est vrai.
2: C'est le micro des agités.
1: Voilà. Cher Stomy, pardon de vous le rappeler, mais vous vous exprimez beaucoup par votre corps.
22: Waouh!
4: Surtout d'ailleurs.
1: Il y a d'ailleurs une autre française, hein, vous m'avez dit Emmanuel Béart, vous m'avez dit Léa Seydoux, vous m'avez dit aussi Jean Reno. Alors c'est pas tout à fait une française, mais on va dire qu'elle a été naturalisée française, une britannique au départ naturalisée française.
7: Charlotte Rampling?
1: Ah non, non, elle est chez nous depuis quelques années maintenant déjà, mais c'est vrai qu'elle est pas vraiment française.
2: Puisque la claque.
1: Oh, pouf. Elle vit toujours Pétula.
7: Ah bah oui, d'hôtel en hôtel.
1: Comment ça d'hôtel en hôtel?
7: Elle vit que dans des palaces.
1: Mais comment vous savez ça, vous?
7: Ben, elle nous l'a dit.
1: Ah, mais comment ça, elle vous l'a dit à vous? Mais il y a 20 ans qu'elle vous a dit ça, mon pauvre ami.
7: Ben oui.
1: L'autre, il se rappelle ses débuts dans On a tout essayé, c'était il y a 23 ans. Et on déduit qu'elle vit d'hôtel en hôtel.
7: Ah, ben c'est elle qui a dit.
1: Alors que ça fait 15 ans qu'elle n'a pas quitté son EHPAD.
7: Oh
4: elle vit d'EHPAD en EHPAD, voilà.
1: En plus, c'est pas vrai parce
2: qu'elle joue au théâtre.
1: Bien sûr,
7: elle
1: était sur scène encore l'année dernière dans Mary Poppins, Pétula Clark. Pas dans le rôle de Mary Poppins.
4: Ouais. Non, elle avait le parapluie.
1: Non, dans le rôle de la dame aux oiseaux, je suis allé la voir. Je suis un fan, grand fan de Pétula Clark, et on l'embrasse si elle nous écoute depuis la Suisse, parce qu'à mon avis, elle est en Suisse, mais elle est pas de palace en palace, comme vous dites,
7: ah,
1: Stevie.
7: Bah, c'est
1: Stevie,
7: pas...
1: on lui dit un truc, il y a 25 ans.
7: Et, c'est ancré.
22: C'est pour ça qu'on l'aime. Hein.
1: Ah oui.
22: Ouais. Ce côté naïf, enfant.
7: Ah, bah, oui.
22: Jan Manson.
1: Quoi, Jane Manson?
22: Il cherche une actrice. Non. On est passé de Pétula Clark à Jane Manson.
4: Ce serait pas Christine Scott Thomas?
1: Et c'est Christine Scott Thomas,
22: ah,
1: bah, bien
22: voilà.
1: Sûr.
22: C'est grâce à moi encore. Non, c'est moi qui l'ai conduit sur la bonne réponse.
4: C'est vrai, j'avoue que moi, quand on me dit Jane Manson, ouais. Je pense à Christine Scott Thomas.
1: Pour Kevin Gucci, c'est celui qui avait été abandonné à la naissance. En tout cas, il habite Paris 14. Il espère 300 euros, Kevin Gucci. Ma question, ah, j'aurais pas dû la poser aujourd'hui, cette question, parce qu'il y a Florian Gazan, il va savoir répondre. C'est dans le Figaro aujourd'hui qu'on lit qu'ils sont de plus en plus légers et que même parfois, certains footballeurs préfèrent s'en passer. De quoi s'agit-il ?
22: Oh, les protège tibia.
1: Bonne réponse de Roselyne Bachelot.
22: Ministre des Sports, voilà. Vous voyez ? Elle mérite.
19: Moi, j'ai failli dire la conjugaison.
1: Non, c'est les protèges. C'est vrai que les footballeurs se passent très bien de la conjugaison aussi parfois. Mais ils délaissent, paraît-il, les gros protèges tibia pour des protèges tibia plus légers. J'ai pas bien compris pourquoi, monsieur Gazan.
4: Bah, d'abord, c'est gênant, c'est entravant, ça pèse sur le tibia. C'est pas très agréable à porter, les protèges tibia. Et maintenant, ils font des plus petits, qui protègent juste une partie du tibia et c'est, voilà, on les sent moins, en fait.
22: Pour le contrôle.
1: Comment ça, ça pour les contrôles.
6: Quand le ballon, il arrive pour pouvoir contrôler le ballon avec son tibia ou son pied. Quand t'as des trop gros protèges tibia, le ballon, il part, tu peux pas vraiment le contrôler.
1: Ah là, on sent l'acteur qui a joué dans 3-0, là, quand
6: voilà.
1: même.
19: C'est pareil avec les coquilles. Oh. Quand le ballon arrive, on peut pas contrôler. Si vraiment, il y a des grosses couilles. On est un peu entravé.
4: Mais surtout, tu peux confondre tes couilles avec le ballon, quoi.
19: C'est ça.
4: Et taper dedans.
22: J'aime bien la comparaison.
6: Bien,
1: Constance,
6: bien.
1: Votre productrice, va encore vous dire que vous faites une fixette.
19: Mais puisque je vous dis que je trouve que c'est vivant, la zézette.
6: Elle est bien, Constance, hein.
22: Elle chante qu'il y a quelque chose qui se passe, hein.
6: Elle est habillée en Laura Ingalls et elle envoie du hardcore. Hein.
19: Ah ouais. Bah ouais, je suis habillée comme ça, mais j'ai pas de culotte. Hein.
1: Elle sait y faire. Hein, quand même. En tout cas, les protège tibia, effectivement. On a même vu un joueur, paraît-il, qui s'appelle Michael Hollis, qui joue au Bayern Munich, qui aurait retiré, envoyé les... discrètement, il n'a pas fait trop devant la caméra, mais il aurait envoyé les protège tibia sur le bord du terrain pour jouer sans, en fait.
4: Après, ils ne sont pas obligés de jouer avec, hein, ce n'est pas une obligation.
1: Ah, c'est pas réglementaire.
4: Ils font ce qu'ils veulent, là-bas. Hein.
22: Non, non.
19: On parle quand même beaucoup moins souvent de curling. Hein.
1: Que de football, vous voulez dire?
19: Oui.
8: Ah ben,
19: oui.
8: J'adore.
1: Vous aimez le curling?
8: J'adore les curling.
9: C'est bien, plein d'huile de palme.
1: Médaille d'or du curling. Qu'est-ce qu'il y a, Stevie?
9: Oh, rien.
8: Il n'y a pas d'huile de palme.
9: Il n'y a pas d'huile de palme.
8: C'est
9: ah, c'est bien.
19: Il y a un débat sur les curling.
8: C'est plutôt bien noté chez Youk. Hein.
4: Ouais. T'as le Nutri-Score, c'est quoi? On est sur du B ou du C?
8: C'est un peu grave.
1: Parce que vous faites attention à tout ça, vous, monsieur Boulet.
9: Ah oui, je regarde les étiquettes.
1: Ah ouais?
9: À moi, huile de palme, je bannis. Ah bah oui, c'est lire.
22: Dague.
9: Mais, ah non, non, mais ça, je peux pas. L'huile de palme, non.
1: Ah mais les curlis, s'il y en a pas, il y en a pas.
9: Mais il y en a plein d'industriels qui l'enlèvent, l'huile de palme. Parce que maintenant, même les chips, maintenant, la majorité, c'est de l'huile de tournesol. Ils ont abandonné l'huile de palme. Mais c'est bien.
22: C'est vachement intéressant.
9: C'est hyper intéressant pour tes petits-enfants, Roselyne.
8: Absolument.
22: Oui, mais ce qui est dangereux dans l'huile de palme...
9: Faut voir un peu plus loin que sa génération.
22: Ce qui est dangereux dans l'huile de palme, c'est pas l'huile de palme en elle-même, c'est
9: non.
22: la déforestation.
9: Exactement. Parce qu'on rase des forêts primaires pour faire ça, quand même. Ouais.
8: Et j'ai toujours pas monté.
1: Si on peut... si on peut amener à porter à Monsieur Junior son thé, il a réclamé un thé, effectivement, il y a 20 minutes déjà.
9: Il va éjaculer en poudre, le pauvre.
6: Et un café
1: c'est
6: pour
1: mission
6: moi, s'il
1: impossible.
6: Vous plaît.
4: C'est, pardon, Gérard, mais c'est vraiment un truc de vieux de dire mon, c'est mon feuilleton et mon thé.
1: Oui, il veut son thé, et si vous pouviez apporter des curlis pour tremper, ça lui ferait plaisir.
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9: 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Pour l'heure, suite des meilleurs moments des grosses têtes avec Laurent Ruquier, c'était le lundi 18 septembre 2023 avec Az, Sébastien Thoen ou encore Ariel Dombal.
10: Monsieur Az et Monsieur Ferrari prétendent que les questions sont trop vieillottes.
11: On dit pas que c'est vieux, on dit que l'opéra mourra en même temps que Rosine Bachelot.
12: Ah bah il lui reste bien 6 mois alors.
13: Le plus tard possible.
10: Bah oui, bien sûr. Mais ils sont là, ils font les malins. Mais regardez, je vais poser une question contemporaine, puis ils vont pas être capables de répondre. Voilà. C'est sur un parfum, d'ailleurs, un concurrent à votre parfum à vous, cher Ariel.
14: Les secrets d'Ariel.
10: Voilà. Là, bon, vous me direz.
15: C'est du parfum, tu chantes, je comprends rien.
14: Eh oui.
11: Elle a besoin d'argent.
14: Polymorphe.
11: Hein.
10: C'est Franprix à elle toute seule. Bon, donc là, il s'agit d'un parfum masculin. Sûrement, vous avez vu la pub un peu partout. C'est le nouveau parfum Yves Saint Laurent. Non, on peut voir les lettres MYSLF, ce qui veut dire
11: myself,
10: évidemment, avec les lettres d'Yves Saint Laurent. C'est le nouveau parfum. On voit la pub, on voit des affiches partout. Et puis, je me suis demandé qui était le garçon.
11: Farid.
10: Ah non, c'est pas Farid, non.
11: Si, Farid, il a fait une pub Yves Saint Laurent, là.
10: Oui, mais c'est pas celle-là.
11: Ah,
10: alors.
11: C'est pas celle-là.
10: Ah non.
13: C'est Fabien Roussel.
10: Ah, non.
13: Michel Amé.
10: Fabien Roussel.
11: Pierre Ninet.
13: C'est pas Chalamet?
10: Non.
11: C'est un acteur?
10: Non, c'est un jeune acteur, effectivement.
11: Français?
10: Dont je vous demande de retrouver le nom.
14: Ah non, c'est un acteur américain.
10: Et c'est un acteur américain.
14: Américain et qui...
10: Qu'on voit partout en ce moment.
14: Voilà, qui est la grande coqueluche.
11: C'est pas celui qui a joué dans Dune?
14: Oui, non, c'est pas Chalamet.
10: Il a joué dans Dune, c'est vrai, avec Timothée Chalamet.
13: Ah bon,
10: mais c'est pas Timothée
14: non.
10: Chalamet.
14: Et il est aussi dans Games of Thrones.
13: Ah, qui a les cheveux longs un petit peu, là.
10: Je ne crois pas qu'il soit dans Game of Thrones.
14: Si, il a eu un petit truc.
13: Ah, c'est le nain?
10: Non.
13: C'est le nain de Game of Thrones?
11: Non, c'est le petit. Ah,
13: le nain ou le dragon?
11: C'est le petit très vif, là, dans... Oui, je vois qui c'est.
13: Pierre Mondi.
11: Mais non, tu sais, le grand très très balèze, là.
14: Ah bon.
10: Il était dans Once Upon a Time in Hollywood avec...
14: Ah non, c'est pas ça.
10: Le film de Tarantino avec DiCaprio et Brad Pitt.
13: C'est pas Peter Niné?
10: Et surtout, non. Je vais vous aider un peu. Et surtout, il a été repéré encore plus, de façon plus proche encore, parce que c'est lui qui jouait Elvis Presley dans le biopic Elvis, qui a cartonné.
13: Ah, Catherine Jacob!
10: Non!
13: Ah bah si, moi je l'ai vu le film, c'est Catherine Jacob, hein. Avant l'opération, évidemment.
10: Et donc là,

0: Simka Janssen.
1: Effectivement, un prénom de bagnole et un nom de domestique.
2: Nestor.
3: Ah,
2: Nestor.
3: Ça, c'est les domestiques chics. Hein. Là, c'est un autre game. Quand on commence à gagner de l'argent, notre domestique, il s'appelle Maria. Et quand on a vraiment beaucoup d'argent, il s'appelle Nestor.
1: Sauf que c'est un nom d'automobile. Enfin, son prénom est un nom d'automobile. Son patronyme, j'ai dit, est un nom de domestique. Pas de domestique. C'est pas le patronyme du domestique que je veux. Est un synonyme de domestique, si vous préférez.
0: Ah, servante.
4: Alors, c'est valet. Valet.
5: Butler.
4: Non, butler.
5: Butler. Monsieur
3: Jason Butler.
1: Jason Butler, non, mais on
0: Joseph Butler.
1: Non, mais on se rapproche.
3: Fiat Butler.
1: Non.
5: Cadillac Butler.
3: Cadillac Butler.
0: Clio Butler.
3: Jaguar Butler.
6: Jaguar Butler. Mais Butler, c'est bon.
3: Panda Butler.
1: Butler, c'est bon.
3: Bentley Butler.
1: Non.
0: Ben Butler. Ben.
4: Mercedes Butler.
0: Ludovic. Ludovic Butler.
6: Megan Butler.
1: Il y a une voiture qui s'appelle Ludovic.
0: Bien sûr, au manège.
3: Alpha Romeo Butler.
5: Romeo Butler.
1: Non.
3: Kia Butler.
1: Pourquoi Tesla. Pas Zoé aussi, tant que vous y êtes.
0: Tesla.
3: Deux chevaux Butler.
5: C'est une voiture américaine?
1: C'est britannique, en fait, la voiture en question.
3: Jaguar Butler.
1: Non. C'est terrible pour ce pauvre acteur.
3: Dacia Butler.
1: Qui est quand même chanteur, acteur, musicien, mannequin, qui a joué dans le film de Tarantino, qui a été...
3: Ah bah, il est toujours pas connu, apparemment.
1: Nommé aux Oscars pour son rôle dans le biopic Elvis. C'est lui qui joue...
3: Oscar Butler.
1: Elvis Presley.
5: Rolls
1: Butler, non. Et dans 30 secondes, on va donner...
4: Un Chevrolet Butler.
1: Non.
3: Mais c'est une marque de voiture ou un modèle de voiture?
5: Martin Butler.
3: Cadillac Butler.
1: Une marque de voiture, oui.
5: Autoline Butler.
1: Comment vous dites?
5: Martin Butler.
1: Mais Martin, c'est pas une voiture.
5: Aston Martin.
1: Ah oui,
5: Aston.
3: Mini Cooper Butler.
1: Non, Mini Cooper, non.
6: Cooper Butler, oui.
1: Cooper Butler, non.
3: Tesla Butler.
1: Tesla Butler, non.
4: Citroën Butler.
5: C'est britannique.
3: Fiat Butler.
2: On les a toutes.
6: Mais non,
3: c'est britannique.
5: J'ai trouvé Butler, débrouillez-vous.
1: C'est vrai qu'un Butler, c'est un domestique.
5: Un maître d'hôtel.
4: On a dit Simka.
1: Ah, on n'a pas dit Simka.
4: Simka Butler.
1: Simka Butler, c'est pas ça du tout.
4: C'était ça. Non.
3: Lexus Butler.
4: Non.
1: Eh ben voilà, regardez, il y a une main qui se lève dans le public. Madame, elle va gagner 100 euros, c'est évident. Parce qu'on a donné toutes les marques sauf une. Et cet acteur, musicien, mannequin, chanteur, acteur américain.
0: Non, mais madame, vous n'êtes pas dans l'émission, vous devez répondre.
7: Bonjour, comment vous vous appelez?
8: Lucie.
7: Qu'est-ce que vous faites dans la vie, Lucie?
8: Je suis un consultant.
7: D'accord.
8: Je suis consultante en investigation financière.
7: Votre réponse, Lucie?
8: Austin Butler.
1: Non, vous avez dit Aston, pas Austin. Vous avez dit Aston.
3: Et après, j'ai dit Mini Cooper Butler.
1: Alors ça, Austin. Vous m'aurez pas, vous avez tout dit sauf Austin. Vous avez dit Aston, non, ce qui n'a rien à voir.
3: Austin, quand j'ai dit
0: elle n'a pas une thune, elle va dans la finance.
1: Et c'était bien Austin Butler. Bravo, madame, vous gagnez 100 euros.
0: Bravo.
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13: Après-midi, merci d'avoir choisi RTL, le meilleur des grosses têtes, jusqu'à 18h. Et dans cet extrait, vous allez découvrir les aventures de Jean-Phi Janssen avec les toilettes, et oui, en avion, lorsqu'il était steward, c'était le mercredi 25 septembre 2024.
1: Ah, j'aimerais que vous retrouviez le nom et aussi que vous me disiez la raison pour laquelle on parle de cette actrice qui joua aux côtés de Steve McQueen dans La canonnière du Yangtze, qui d'ailleurs dans ce film avait comme nom d'actrice Marayat Andrian.

0: quelle raison reparle-t-on aujourd'hui dans les journaux de cette actrice ?
1: Je crois que je sais.
0: Allez-y.
1: C'est Emmanuel Arsan, l'auteur qui a écrit Emmanuel et qui a tourné sous ce nom-là avec Steve McQueen.
0: Expliquez, parce que c'est pas très clair.
1: Alors,
0: moi, j'ai compris parce que j'ai préparé la question, mais pour les auditeurs, c'est pas très clair.
1: Donc, la personne qui a tourné avec Steve McQueen s'appelle en réalité Emmanuel Arsan, et c'est elle qui a écrit le roman Emmanuel, qui a été adapté, qui a donné le fameux
0: voilà
1: film Emmanuel.
0: Voilà la bonne réponse, là, c'est plus clair. Oui, Valérie.
2: Oui, non, je savais pas du tout. Moi, j'aurais dit Ali McGraw.
0: Emmanuel Arsan, qui a porté aussi le nom de son époux, Maria Andriane, était actrice avant d'écrire, je crois. D'ailleurs, ils ont écrit le livre à quatre mains. Oui. C'est ce que les chercheurs depuis, parce qu'il y a des chercheurs là-dessus.
2: Ah, bah, bien sûr.
0: Les chercheurs ont dit, mais en tout cas, le roman Emmanuel, qui était un roman avant de devenir une série de films, et aujourd'hui, il y a encore un remake d'Emmanuel qui sort, et bien, effectivement, ce roman a été signé Maria Tandrian, de son vrai nom Emmanuel Arsan. Elle est d'origine thaïlandaise, hein, d'ailleurs, cette jeune femme.
1: Ah oui. Ça paye bien dans le film.
0: Jeune femme qui est morte en 2005 à l'âge de 73 ans et à qui on doit ce roman qu'elle aurait écrit avec l'homme de sa vie. Il vivait une maison à Calas dans le Var, une maison qui s'appelait Chantelouve d'Emmanuel. Et j'ai vu d'ailleurs la maison hier dans un documentaire.
2: Il y avait des fauteuils en osier ou pas hein?
0: Ah bah non, mais c'était une maison incroyable parce qu'en fait, où que vous soyez dans la maison, on vous voit. Ils étaient portés, le couple.
3: Bah c'était le cap
2: d'âme. Ils aimaient bien qu'on les regarde.
0: Voilà, ils étaient portés sur les rôtisses. Vous faites la cuisine, vous voyez les amis qui sont venus à la maison prendre leur douche. Vous voyez, par
2: exemple. Quelle horreur. Oh mon Dieu. Oui, elle était en verre.
0: Pas tout à fait en verre. C'est-à-dire que c'était une sorte de... Pas de fenêtre extérieure, donc on ne pouvait pas voir de l'extérieur ce qui se passait dans la maison. En revanche, au milieu de la maison, il y a une sorte de puits de verre, vous voyez ce que je veux dire, qui là, en revanche, éclaire toutes les pièces qui sont tout autour. Si vous êtes d'un côté de cette paroi en verre, évidemment, alors là, vous êtes dans la salle de bain, vous prenez votre douche, bon, bah, vous pouvez voir. Alors, c'est plutôt l'inverse. C'est la personne qui fait la cuisine qui peut vous voir.
1: Ah oui, parce que... Qu'est-ce que t'es en train de cuisiner? Non, je fais caca, moi.
2: Quelle horreur. Oh,
0: ah, n'aimeriez pas ça, monsieur Janssen?
4: Ah, si, je vais me renseigner pour savoir si on peut aller louer l'été prochain.
2: J'imagine les gens qui font le ménage après. Dans
4: ah oui, c'est dingue, ça.
0: J'avais même oublié que c'était un roman au départ, signé, donc Emmanuel Arsan, qui parle d'elle, hein, en fait.
1: C'est complètement, c'est autobiographique.
0: Autobiographique. Et ça a donné ce film. Combien il y a eu d'Emmanuel?
1: Il y en a eu 6 ou 7. Il y a eu Black Emmanuel, Emmanuel contre Zorro. Enfin, ils ont fait tout.
4: Emmanuel contre Zorro.
1: Non, mais il y en a eu plein des Emmanuel.
0: Il y a une scène dans l'avion, d'ailleurs. Tiens,
1: oui, au tout début. Ouais.
0: Qu'est-ce qui se passe? Moi, je l'ai pas vu.
1: En fait, au tout début, elle est dans l'avion, elle va dans les toilettes où il y a peut-être un hublot, je sais pas. Et en fait, elle regarde un gars, elle la guiche, elle laisse un peu la porte ouverte et voilà.
4: Et oui, souvent. Et l'avantage, c'est que dans les avions, les toilettes, même s'il y a pas de hublot, il y a des miroirs tout le tour. Donc,
2: Mais quel avion tu vas dans?
4: Je sais, j'ai un guichet suffisamment de gens dans les toilettes pour savoir qu'il y a des miroirs. Tu rentres et il y a des miroirs sur les trois faces. Donc, partout où tu te vois.
0: Des miroirs sur les trois faces aux toilettes.
4: Oui.
0: Plus un hublot.
2: Non.
4: Mais je vous assure, souvent sur les Boeing 777 ou les Airbus A340, eh ben, à l'arrière, les toilettes sont, c'est des miroirs sur les trois faces.
1: Mais c'est à la grecque, on voit le sol.
4: Oh, écoutez, je n'invente rien. Pourquoi? Quel intérêt j'aurais inventé qu'il y ait des miroirs partout? Il y a des miroirs partout, je vous laisse.
2: T'as voyagé sur Mitton Air, hein?
0: Moi, je rêve un jour de sortir des toilettes, de dérouler le papier toilette, puis d'arriver au milieu de...
1: La pub Lotus?
0: Maman!
1: La pub Lotus?
0: J'ai fait! Ça serait mignon.
4: Ah oui, c'est mignon. Ah oui.
0: Bon, j'ai passé l'âge.
2: Voilà.
0: Je vous remercie.
2: Non mais c'est mignon quand c'est un petit garçon.
4: On s'amusait beaucoup.
0: Je suis pas resté un petit garçon pour vous.
2: Oh, ah si, dans mon cœur. Mais bon, en même temps, on évolue.
0: Pas de là à me voir à poil au milieu d'un avion en train de faire maman avec du PQ.
2: Vous voulez pas qu'on vous applaudisse plutôt, Laurent?
5: Je t'inquiète.
4: Mais la prochaine fois que vous prenez l'avion, si vous voulez vous amuser avec un rouleau de papier toilette, il y a un jeu qui est très marrant qu'on faisait. Ah. Vous savez, les toilettes, c'est des toilettes à aspiration. Quand vous appuyez, ça aspire. Et ça aspire, c'est un appel d'air, ça aspire. Donc vous mettez un morceau de... Vous déroulez le rouleau, l'amorce sur les toilettes, et vous appuyez sur la chasse d'eau, il y a tout le rouleau qui part. Il défie.
2: Ah oui, mais c'est dangereux.
1: Faudrait essayer avec une momie.
4: C'est rigolo. Ah non, mais il faut faire attention, si des toilettes à aspiration, ça aspire vachement fort.
3: Mais t'avais des salariés, t'avais un CDI, cher.
2: Avec les perruques aussi.
0: Ah ben la prochaine fois j'essaie, je penserai à vous.
4: Ah oui, vous allez vous et puis ça part en deux secondes.
0: Bah en tout cas, la
2: qu'est-ce qu'on s'amuse dans les avions.
4: Vous, sinon vous sortez des toilettes, vous mettez les roues de PQ sur votre tête comme ça, vous la roulez autour comme ça, et puis vous dites que vous allez à Mère Poulard et que vous donnez des gâteaux.
0: En tout cas, le Figaro aujourd'hui, Éric Neuf dit que dans la version d'Emmanuel qui sort aujourd'hui, les avions ont quand même un peu changé par rapport à l'époque de Emmanuel il y a 50 ans. C'est-à-dire que les toilettes ont plus d'espace qu'elles en avaient il y a 50 ans, que c'est plus confortable quand même. Et l'héroïne, qui est jouée par Noémie Merlan cette fois, débarque dans un hôtel de luxe et elle doit contrôler la qualité des prestations. C'est ça son job, hein, la qualité des prestations de l'hôtel. Et alors il termine, il est assez dur avec le film Éric Neuf. Je ne sais pas si vous avez lu sa critique dans le Figaro, mais c'est assez drôle en même temps. L'hôtel est très bien, lui, il mérite ses 5 étoiles. On n'en dira pas autant du film. Une chose est sûre, il ne restera pas 10 ans à l'affiche sur les Champs-Élysées, parce qu'il faut se rappeler effectivement que le premier Emmanuel, il y a 50 ans, était resté pendant 10 ans.
1: 13 ans
0: à l'affiche sur les Champs-Élysées, voilà. Mais quand même, c'est une formidable actrice, Noémie Merlan. Alors pour elle, on peut aller voir Emmanuel qui sort aujourd'hui.
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0: You Can't Hurry Love, 1983, et on aime toujours autant l'écouter. Phil Collins à l'instant sur RTL. 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C'est la 80e édition cette année. Et pour ça, on va mettre les petits plats dans les grands, et je vous en dis plus dans un instant.
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0: 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Les grosses têtes, on les retrouve justement, les meilleurs moments. C'était le mardi 6 juin 2023 avec Christine Bravo, Bernard Mabie et Christophe Beaugrand.
13: J'aimerais que vous retrouviez le nom de celui qui s'est intéressé à la vie de Jésus, puisque c'est le titre d'un essai qui fut publié pour la première fois en 1863.
14: Ernest de Renan.
13: Et c'est Ernest Renan. Bonne réponse d'Olivier Bellamy. Bravo.
15: Bravo.
16: L'Ecclésiaste.
17: Moi, j'hésitais. Moi, j'hésite entre Renan et Robert Hossein.
13: Non.
17: J'ai beaucoup occupé.
13: La vie de Jésus, bravo. Ernest Renan. Bravo, monsieur Bellamy. L'œuvre majeure d'Ernest Renan est à nouveau parue dans une nouvelle édition chez Calman Lévy. 411 pages, La vie de Jésus, signé Ernest Renan. Bravo. Là, vous voyez, monsieur Bellamy.
14: Ouais, je remonte dans votre estime.
13: Ah oui, oui, oui. Et je vais vous donner maintenant le nom d'un roman qui resta inachevé et qui s'appelait Colombe Blanchet. Quel est l'auteur de cette Colombe Blanchet qui ne fut pas achevée parce que l'écrivain mourut au front?
14: Au front de quoi?
13: Au front, pas au front,
16: au front.
18: À la guerre.
17: Il y a une blessure au front.
18: À la guerre, la première guerre mondiale.
13: La première.
14: Il y a combien de pages?
13: Comment ça?
14: Il a écrit combien de pages avant de mourir?
13: Oh bah il en a quand même écrit quelques-unes parce que on finira par publier.
14: Est-ce que c'est un poète?
13: Ah, un poète, non.
16: Mais il a fait d'autres choses avant.
13: Ah oui, il a un roman évidemment resté célèbre.
16: Mais lequel?
13: Le plus marquant. Bah non, ça je ne vais pas vous le donner, ce serait trop facile. Voilà pourquoi j'ai choisi évidemment son dernier roman qui lui n'était pas terminé.
18: Est-ce qu'on le lit à l'école beaucoup?
13: Ah oui, oui, oui.
14: Victor Hugo.
13: Et même ça a été, on va dire, adapté au cinéma à une ou deux reprises.
14: Émile Zola?
13: Émile Zola, non.
17: Franck.
16: Il est mort très jeune.
13: Émile Zola, pendant la Première Guerre mondiale.
16: Ah oui, écoute, Émile Zola, qui a dit Émile Zola?
14: Qui a dit Émile Zola?
18: Il peut
14: c'est
18: pas
14: insupportable
18: être...
14: ce manque de culture.
18: Il peut pas être sexy et cultivé.
14: Émile Zola?
13: Il a été lieutenant de réserve, il a été mobilisé.
14: Le maréchal Pétain.
13: Non, mobilisé en août 1914 et effectivement, il est mort au combat.
17: C'est pas l'auteur du Grand Maul?
18: Alain Fournier.
13: Alain Fournier. Bonne réponse de Christophe Beaugrand, aidé par Bernard Mabille.
14: Alain Fournier.
13: Joli. Alain Fournier, l'auteur du Grand Maulne, et il était en train de rédiger un nouveau roman qui s'appelait Colombe Blanchet, qui restera inachevé. porté disparu avec 20 autres compagnons d'armes. Oh. Il fut jeté dans une fosse commune et on aura finalement identifié son corps uniquement, vous savez, en 1991.
18: Ah oui.
13: Alain Fournier. Voilà pour votre culture. De la littérature contemporaine. Là, c'est plus facile. Voilà. Monsieur Haas, vous pouvez au moins là balancer des noms d'auteurs qui vivent encore aujourd'hui. Car c'est une femme en plus qu'il faut trouver. Il n'y en a pas non plus tant que ça, des écrivaines qui, par exemple, a reçu le prix Médicis.
14: Amélie Nothomb.
13: Non, non.
18: Annie Arnaud.
13: Elle a reçu le prix des prix littéraires pour son roman Il faut beaucoup aimer les hommes. Mais c'est vrai que le roman qui a le plus marqué, on va dire, sa carrière d'écrivain ou d'écrivaine, c'est le premier roman qu'elle a publié qui s'appelait Truisme.
18: Ah, Marie Dariussec.
16: Ben oui.
13: Marie Dariussec, excellente réponse.
16: De Monsieur Beaumont. C'est bien. Femme qui se transforme en truie.
18: Et c'est le biopic de Christine Bravo.
14: Faut que j'achète plus de livres au relais et tout, là, à la gare.
16: Au relais.
13: Oui, parce que c'est vrai que Télé 7 jours et Télé Loisirs, ça suffit pas.
14: Parce que j'achète toujours les trucs, les mots croisés et tout, mais ça, dans les cette histoire, ça aide pas, quoi.
13: Bah, puisqu'on est dans les femmes qui écrivent et qui sont des écrivains d'aujourd'hui.
18: Christine
13: des femmes...
18: Bravo.
13: Non. Bah oui, c'est vrai que c'était une écrivain, Christine, quand elle écrivait. Maintenant, elle écrit plus, mais. Non,
18: elle navigue.
13: Mais là, je vous parle, pareil, d'une femme qui a écrit de nombreux best-sellers. Plus que Marie Dariussec, qui a surtout eu du succès avec son premier roman, Truisme. Un peu avec les autres aussi, mais c'est quand même le premier qui avait le mieux marché. Là, on parle de quelqu'un qui a multiplié les best-sellers. C'est une femme de lettres française, née en 1970 à Boulogne-Billancourt. Et elle fut lauréate en 92 du concours organisé par une radio consoeur, France Inter, la plus belle lettre d'amour. Elle était prof de français à cette époque-là. Elle a obtenu un grand prix et surtout apportant le prix RTL. France Inter, c'est bien, mais RTL, c'est mieux. Le grand prix RTL lire pour son premier recueil de nouvelles. Je voudrais que quelqu'un m'attende quelque part.
18: Anna Gavalda.
13: Anna Gavalda, bonne réponse de Christophe Beaugrand. Tout le monde l'avait.
9: Un jour, on a bloqué la circulation à côté de Fontainebleau parce qu'il y avait des chiens et qu'elle adore les animaux. Et on a tout bloqué le carrefour pendant bien 2h30 pour récupérer deux chiens.
18: Ça, c'est une bonne anecdote.
9: Non, mais elle adore les animaux.
13: Quel est l'intérêt de cette anecdote d'Harry Boutoul?
9: C'est quelqu'un qui adore les animaux, donc c'est bien de dire ça. Quelqu'un qui peut passer, qui est connu à ce point-là et qui peut... s'arrêter 2h30 pour récupérer un chien, c'est bien.
16: Oui.
17: Quelqu'un qui a rien à foutre, surtout.
13: Alors, je voudrais monter d'un cran avec un ingénieur, écrivain, essayiste, dramaturge autrichien. Et on lui doit des œuvres comme L'homme sans qualité.
15: Musy.
13: Le prénom.
14: Du Louvre. Du Louvre.
18: Musy du Louvre.
13: Non, pas Musy du Louvre.
18: Si, les Musy du
15: L'homme
18: Louvre.
15: Sans qualité. Si, Robert Musy.
13: Robert Musy. Bonne réponse d'Olivier Bellamy, qui est une vraie grosse tête.
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0: Jacques Dutronc, les cactus sur RTL. Bon après-midi, merci de nous avoir choisis. Allez, voici un dernier extrait des meilleurs moments des Grosses Têtes avec Laurent Ruquier. Ce jour-là, il y avait Marcela Yacoub, Laurent Baffy, Stomy Bugsy ou encore Johan Rioux. Alors Johan qui s'apprêtait apparemment à présenter sa compagne à sa maman pour les fêtes.
1: Qu'est-ce que vous allez faire pour Noël avec Nathalie?
2: Eh ben, oui.
3: Nathalie en noir et blanc ou Nathalie en couleur?
1: Qu'est-ce que vous allez faire?
3: C'est en couleur ou en noir et blanc?
1: Vous êtes invité dans la belle famille ou pas?
4: La présentation.
1: Vous allez rencontrer vos beaux-parents?
4: Non, c'est elle qui va rencontrer mes parents.
1: Elle va venir à la ferme.
4: Elle va rencontrer ma maman et tout.
2: J'espère qu'elle aime les bocaux.
1: On croirait pas. C'est vraiment Paul Prévoit, le gars. On va rencontrer ma maman.
5: Est-ce que ta mère te ressemble?
4: Oui, elle est très sensible aussi.
5: Non, mais est-ce que tu lui ressembles physiquement?
4: Oui. Mais ça va être un moment important puisque ça va être la première rencontre et tout. C'est un moment quand même.
1: Elle est contente, votre maman, que vous ayez trouvé une jeune femme?
4: Mais non, parce que je lui raconte rien. Elle entend tout par les Grosses Têtes. Parce que j'ai tellement de pudeur.
1: Ah oui, ça doit être terrible.
6: Quelle aura. Quelle aura.
4: Non, mais c'est vrai.
1: Elle doit avoir un portrait de la grossesse.
2: Mais rassure-moi, légalement, tu n'as pas le droit de te reproduire.
4: Je veux 5 enfants, Laurent, c'est énorme.
1: Parce que souvent, les belles-mères, elles n'aiment pas ça. Là.
5: Mais elle est ménopausée, Nathalie, ou pas?
4: Non, elle est toujours bien.
7: Et ta mère.
4: Et donc.
1: Oui, c'est surtout ça qui nous intéresse.
4: Et donc, ça va être génial. Et toi, elle va venir dans la ferme. Elle va visiter les cochons. Elle va visiter la volaille.
5: Oh, il est allongé sur le truc.
1: Ça fait rêver. Hein.
3: Ça va visiter les cochons.
4: Il y a 3 cochons qui sont à 3 mètres de mon lit.
7: Tes frères,
2: c'est toi qui as grandi dans l'enclos.
4: Je vous assure, la géographie de la ferme.
5: Mais que toi, tu es né.
4: Il y a vraiment le lac.
5: Johan, toi, tu es né parmi les cochons. Tu es né dans une ferme.
4: Je vous assure, la géographie de la ferme, elle est assez imposante. Il y a vraiment là où il y a vraiment les 3 cochons, c'est juste à côté de là où je dors. Mais c'est vraiment à 3 mètres.
1: En tout cas, c'est pas sûr que Nathalie voit le loup.
4: Et donc, Stomy, redonne-moi un conseil la première fois avec la belle
3: Nathalie.
4: Famille. Non, mais la belle, avec comment je dois me comporter? Parce que je vais être...
5: que tu fasses un cadeau. C'est que t'es tellement radin, tu vas faire aucun cadeau.
1: Qu'est-ce que vous avez prévu comme cadeau de Noël pour votre promise?
4: Oh, Laurent, vous m'en demandez beaucoup. Mais ça va être beau, en tout cas.
1: Ah oui, ah
4: et puis
1: oui.
4: Donc, elle aura le droit au poulet frites.
5: Non, mais
4: elle
5: n'aime pas que tu dises...
1: Vous vous rendez compte? Hey, on met les petits plats dans les grands chez les Rioux. Pour Noël, un poulet frites. Oh non, là, et des petits lus en dessert.
4: Dans les boudoirs. Nous, on est très boudoirs.
1: Ah bah, oui,
3: Marcela a la raison. Cadeau. C'est très important, les cadeaux.
1: Oui, vous êtes trop radin, ouais. Rioux. Hein.
5: Mais Rioux avec il disait que la seule chose qu'il offrait, c'était des lettres d'amour. Qui disait que si elle mettait de l'argent, ça abîmait tout.
4: Oui, c'est-à-dire, je ne veux pas que notre relation soit pollué par l'argent. Je veux qu'elle m'aime pour ce que je suis. Je veux qu'elle m'aime pour ce que je suis.
2: Comment veux-tu?
1: Alors, attendez, je vous arrête. Si vous voulez vraiment qu'elle vous aime uniquement pour votre beauté.
4: Je veux pas que ma célébrité entre en ligne de compte. Je veux que rien ne rentre en ligne de compte.
2: Mais tu lui fais du poulet pour lui dire que tu vas lui prendre le croupion à la fin, c'est quoi l'esprit?
1: Poulet frites pour le réveillon, hein. Elle va pas être déçue. Hein.
4: Avec la bavaroise, vous connaissez la bavaroise aussi comme dessert? Ça, c'est un dessert magnifique, la bavaroise. Avec des blancs d'œufs, là. Et puis, on met de l'abricot dessus, on met du jus d'abricot dessus.
1: Pourquoi vous lui foutez pas une bûche?
2: Elle a déjà une forêt noire.
0: C'est terminé pour aujourd'hui, les meilleurs moments des Grosses Têtes, mais évidemment, on sera de retour demain, 15h30 sur RTL, et quand vous le souhaitez, évidemment, sur notre site et sur l'appli RTL. Place à l'information, RTL Soir, présenté par Antoine Cavallero. Bonsoir Antoine.
8: Bonsoir Peggy, bonsoir à toutes et tous, bienvenue dans RTL Soir. Nous sommes ensemble jusqu'à 19h15, ce sera alors variété avec Augustin Trapenard. RTL, on vous informe, une nuit critique, demain, ça va être catastrophique, l'inquiétude des pompiers en Gironde, à qui on va donner la parole dans un instant. Déjà, ce mardi a été marqué par des reprises de feu, le thermomètre qui grimpe, l'impression d'un cauchemar sans fin. Nos envoyés spéciaux, la rédaction de RTL pleinement mobilisée pour vous raconter ces incendies historiques. Après 18h30, nous serons avec la sénatrice de Gironde, Nathalie Delattre. On évoquera notamment les conséquences de ces incendies. Faut-il maintenir ou non ses vacances dans le département, comment soutenir la Gironde, on lui posera toutes les questions. Et bien sûr, on prendra aussi le temps de s'aérer l'esprit, de s'évader, de visiter la maison natale de Charles de Gaulle à Lille, de donner la parole à Patrick Sabatier, ou encore de vous raconter la campagne présidentielle de Coluche. Vous êtes curieux du monde qui vous entoure, merci d'écouter RTL, il est 18h.
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8: Et le journal de 18h, c'est avec Thibaut Dinouel. Bonsoir Thibaut.
9: Bonsoir Antoine, bonsoir à tous.
8: À la une ce soir, la chaleur de retour et les flammes qui ont repris de plus belle en Gironde.
9: Et notamment au nord de la presqu'île du Cap Ferret ou encore à Mathirnias-sur-Jalles, tout près de Bordeaux. Nous y serons en direct dans un instant. Le témoignage également dans ce journal de vacanciers évacués ce matin de leur camping à Lacanau. Et puis on va s'intéresser à celles et ceux, vous peut-être, qui avez prévu de partir en vacances dans quelques heures, quelques jours en Gironde. Et qui vous demandez s'il faut partir ou non, nous verrons ce que recommandent les autorités. Également dans l'actualité, cette découverte macabre dans le Vaucluse, les corps de 5 bébés retrouvés dans un appartement à Orange, découverts dans des cartons au domicile d'un couple, les dernières précisions du service police-justice de RTL dans un instant. Et puis la déclaration d'amour de Zidane à l'équipe de France. C'est la seule chose que je voulais faire. Les premiers mots du nouveau sélectionneur des Bleus ce matin, notre journaliste Julien Babou. Vous assistez à sa conférence de presse.
8: La météo, c'est avec vous Anthony Kazmarek. Bonsoir.
9: Bonsoir Antoine, bonsoir à tous.
8: 16 départements vont basculer en vigilance orange canicule.
9: Oui, à partir de demain midi, 14 départements du centre-est entre l'Auvergne-Rhône-Alpes et la Bourgogne-Franche-Comté. Là, l'épisode va durer au moins 3 jours et 3 nuits. Mais s'y ajoutent aussi la Gironde et les Landes en raison du contexte des feux de forêt. On y attend demain entre 38 et 42 degrés. Ça baissera ensuite jeudi. Et sinon, sur le reste du pays, un temps toujours très sec et aussi très chaud avec 33 à 38 degrés.
8: Merci Anthony, à tout à l'heure.
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8: Thibault, les pompiers le craignaient, les conditions météo ont favorisé la reprise des flammes en Gironde.
9: Du vent donc et une chaleur accablante qui vient assommer des pompiers déjà épuisés qui doivent faire face ces dernières heures à de nombreuses reprises de feu. 14 au total, c'est ce que disent à l'instant les autorités, autour notamment de Lèche-Cap-Ferret, du Temple, mais aussi de Martignas-sur-Jalles, une commune proche de Bordeaux. On vous retrouve en direct, Hermine Leclèche, bonsoir.
10: Bonsoir.
9: Les pompiers font tout pour empêcher le feu de progresser.
10: Oui, avec dans les airs ce balai de Canadair et d'avions Dash qui passent au-dessus de nos têtes depuis plus de 2 heures pour maîtriser ce nouvel incendie. Tout proche d'un terrain militaire sur la commune de Martignac-sur-Jalles, des dizaines de camions de pompiers enchaînent les allers-retours avec derrière eux des tracteurs d'agriculteurs, des civils comme Édouard qui à l'aide d'une lance artisanale tente d'éteindre des reprises de feu en bord de route.
11: Ça va être une nuit qui va être critique et demain ça va être catastrophique. Le sol est incandescent, donc comme il y a de la fougère partout, bah, ça reprend. Il faut arroser, arroser, arroser, arroser.
12: On est bon Axel ?
11: Ça brûle partout, cherchez pas, c'est partout.
10: Bon courage ! Ouais, Edouard repart au volant de son camion sur un autre départ de feu, car vous l'avez dit, on en compte 14 dans le département depuis cet après-midi, favorisé par un vent de sud-est et plus de 35 degrés. Je rejoins Damien qui, comme beaucoup, ravitaille les pompiers en eau. Il pointe du doigt tout proche de nous ces 3 panaches de fumée dans le ciel, 3 nouveaux départs de feu.
13: Le problème, c'est qu'arrivé une certaine heure, on n'aura plus les avions. Les avions, ils font un mail pas possible. Là, s'il y a du vent cette nuit et avec des reprises comme ça, on n'y arrivera pas. Ça, c'est une certitude. Hein. Puis c'est surtout la ville de Bordeaux, quoi. On n'est pas loin, on n'est pas bien.
10: Nous ne sommes en effet qu'à une vingtaine de kilomètres de Bordeaux et la fatigue se ressent très fortement chez les pompiers comme chez les volontaires qui ont cru ce matin à un répit dans ce combat contre le feu. Le sentiment d'un jour sans fin résume un pompier lors d'une rotation.
9: Merci Hermine. Hermine Leclèche en direct de Martignas-sur-Jarles pour RTL.
8: Une commune qui d'ailleurs avait été évacuée ce week-end.
9: Comme beaucoup d'autres et pour l'heure toujours pas de retour à la maison possible pour les habitants sauf ceux de certaines communes tout proches de Bordeaux. On vient de la prendre à l'instant. 3 villes proches de l'agglomération girondine où les évacués vont pouvoir rentrer chez eux. On n'a pas encore le détail des communes concernées. Alors que ce matin, de nouvelles évacuations ont même été décrétées par les autorités à Lacanau, tous les campings et villages vacances ont été vidés de leurs occupants. Cela concerne 4000 vacanciers. Arthur Pereira a rencontré certains d'entre eux.
12: J'étais encore dans mon lit en train de dormir et du coup, branle-bas de combat, j'ai même pas déjeuné, petite douche et puis on est parti.
14: Est-ce que je peux avoir votre prénom ?
15: Charlotte. On était déjà présents au camping, donc il y a eu forcément un petit peu d'anxiété depuis que les événements ont débuté.
14: Vous vous attendiez à évacuer, à quitter les lieux ?
15: Plus ou moins, donc les trois quarts des affaires étaient déjà dans la voiture.
16: Donc là, il y a Marilyn, Mélissa et le petit Gabin.
17: On devait partir à la mer, heureusement qu'on n'y est pas allé, parce qu'autrement on aurait eu l'alerte à l'océan. Quoi.
14: Vous aviez quasiment les tongs et le maillot de bain sur soi ?
17: Prête à partir, mais bon voilà. On a annulé.
14: Et donc là, vous retournez où ?
17: Dans le Lot-et-Garonne, côté HM.
15: Et j'espère que tout va bien se passer pour les pompiers, pour
17: tout le monde. Quoi. On est solidaires avec eux. On ferait le maximum pour qu'ils soient tranquilles.
9: Un témoignage de ces campeurs pris au dépourvu ce matin au micro RTL d'Arthur Pereira.
8: Mais des vacanciers obligés de revoir leurs plans et alors que l'un des plus gros week-ends de l'été arrive dans quelques jours.
9: Et que des milliers de touristes français comme étrangers ont prévu de venir en vacances dans la région et qui, on l'imagine, en ce moment souffle le chaud et le froid. Faut-il, oui ou non, préparer sa valise ? Bonsoir Tom Froidefond.
18: Bonsoir Thibault, bonsoir à tous.
9: Venez nous éclairer, que conseillent les autorités ?
18: C'est vrai qu'on a entendu plusieurs sons de cloche. D'un côté, la préfète de la Gironde, Sophie Broca, a invité dimanche les touristes à ne pas venir en vacances dans la zone. Manière notamment de ne pas encombrer les routes et de laisser le passage pour les pompiers et les forces de l'ordre. Mais ce matin, le gouvernement se veut plus rassurant. N'annulez pas vos vacances en août en Gironde. En tout cas, dans les zones qui ne sont pas concernées par les feux, le Libournais, le Médoc. C'est aussi l'appel de Séverine Banariol, directrice de la Fédération d'hôtellerie de plein air de Gironde. Ne pas venir, ce serait aggraver encore plus la saison touristique.
19: Tous les autres campings qui sont encore accessibles, qui sont loin de ces feux, des fumées, il faut venir en fait. Parce qu'en fait, les séjours ne sont pas en danger. Et si les personnes ne viennent plus, du coup, ces campings-là aussi vont avoir des difficultés à s'en remettre. Quoi.
18: Mais gardez en tête que ça peut être compliqué de rejoindre la Gironde. Pour l'instant, aucun TGV ne circule au sud de Bordeaux, sauf ceux qui desservent Toulouse. Et l'autoroute A63 entre Bordeaux et Bayonne est fermée dans les deux sens.
9: Tom, froid de fond pour RTL, merci.
8: Et je vous propose d'écouter tout de suite la préfète de Gironde. Elle vient de prendre la parole, de faire le point sur le feu en Gironde.
20: Le feu est toujours stabilisé, n'est pas fixé, mais ça veut dire qu'il ne progresse pas. On a eu aujourd'hui 14 reprises de feu, c'est très important, sur des zones qui avaient déjà été parcourues par le feu. Pour les vacances, si on veut venir faire du tourisme en Nord-Garonne, pas de problème, on est tout à fait en sécurité. Au nord de la Garonne, le feu ne passera pas. Pour le Sud-Garonne, on peut venir, je n'ai pas interdit l'accès au territoire, mais évidemment, interdiction d'aller dans les zones brûlées ou sous le feu, ça va de soi. Et pour le reste, si on veut aller passer ses vacances sur la façade atlantique, eh bien, il faut prendre ses dispositions et vérifier que tout se passe bien et être prêt aussi à être évacué si c'était nécessaire.
8: La préfète de Gironde, Sophie Broca, on revient évidemment sur les dernières précisions des autorités sur cet incendie en Gironde. Thibault, les départements de France, eux, réclament de l'aide pour financer les SDIS.
9: Un acronyme que l'on entend beaucoup ces derniers jours, SDIS pour Services Départementaux d'Incendie et de Secours. Leur financement repose en grande partie sur les collectivités territoriales. Rachef Duceppe, bonsoir.
21: Bonsoir.
9: Le président des départements de France parle même d'asphyxie budgétaire.
21: Oui, parce que les départements financent 60% du budget des SDIS, soit plus de 3 milliards d'euros en 2022. Cette enveloppe a doublé en moins de 20 ans et cela ne devrait pas continuer en s'arrangeant. Une perspective intenable pour François Sauvadet, président des départements de France.
22: On voit bien qu'on est arrivé au bout d'un système. L'État ne pourra pas nous dire continuer d'assumer une responsabilité alors que nos départements sont quasiment à l'asphyxie financière. Dès cette période passée, il faut impérativement qu'on arrive à tracer un chemin pour assurer un financement pérenne et solide face à ce changement climatique que plus personne aujourd'hui ne peut contester.
21: Arrivé au bout d'un système, même le ministre de l'Intérieur le reconnaît. Laurent Nunez promet un projet de loi à l'automne en concertation avec les élus. Trop tard pour obtenir des moyens supplémentaires dès l'été prochain, craint le président des départements de France. Trop tard aussi sûrement pour une adoption du texte avant la fin du mandat d'Emmanuel Macron.
9: Les précisions de Rachel Duceppe du service politique d'RTL. Merci Rachel.
8: Et demain, notez bien, c'est une journée spéciale sur RTL Solidarité
9: et soutien aux soldats du feu, soutien notamment à l'œuvre des pupilles pour les orphelins des sapeurs-pompiers de France. Un appel aux dons est à retrouver sur notre site internet. 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Il y aura aussi Éric Jean-Jean de 19h15 à 20h. La Gironde, le Var, mais avec la sécheresse, le feu peut se déclencher partout et à n'importe quel moment.
3: C'est le triste constat d'un retraité en Haute-Saône. En voulant simplement brûler des cartons chez lui, il a déclenché un incendie dévastateur, Samuel Goschmidt.
5: Oui, c'était hier en fin de matinée. Depuis, les gendarmes enquêtent sur l'origine exacte du sinistre, mais aujourd'hui, la maison de l'auteur présumé et 3 hectares de broussailles tout autour sont totalement carbonisés. Dans le voisinage, on a eu très peur.
6: Impressionnant. C'est comme les feux qu'on voit à la télé, c'était vraiment impressionnant.
23: Je me suis inquiété parce que on n'est pas très loin et j'ai dit si ça va dans le bois, ça risque de venir jusque-là. Oui, on est au bord de forêt. Les pompiers ont protégé la nature.
5: Comme en Gironde, les agriculteurs se sont très vite mobilisés. Nathalie a vu la colonne de fumée depuis sa ferme pendant que Jules partait avec sa citerne.
24: Au moment-là, j'étais au téléphone avec un autre collègue qui avait un tonneau plein au moment-là, alors il est venu aider aussi, et puis voilà, après on a appelé des autres paysans pour intervenir.
25: On ravitaillait les pompiers, quoi. Au moins, ils pouvaient rester sur place, et puis nous, on faisait que de faire les voyages, quoi.
5: Vous avez combien de litres dans votre tonne ?
25: Moi, 6000.
5: Parmi les 7 agriculteurs accourus, Thibaut Pinot, tandis que son père Régis, maire de Mélisée, prévenait les pompiers alentour.
26: Je remercie déjà tout d'abord les pompiers, qui ont fait un travail remarquable, et puis ensuite aussi la solidarité des agriculteurs, sans eux, est-ce que nous serions pas allés dans un incendie beaucoup plus important ?
5: Car il y a 1300 hectares de forêt, rien qu'à Mélisée, la catastrophe a été évitée d'un cheveu.
3: Reportage signé Samuel Goldschmidt.
9: C'est l'autre image du jour, un sourire jusqu'aux oreilles. Zinedine Zidane s'est présenté devant la presse ce matin.
3: Aux côtés de Philippe Diallo, le président de la Fédération Française de Football, qui a officialisé sa nomination en tant que sélectionneur, un contrat de 4 ans et un rêve qui se réalise pour l'ancien numéro 10.
27: Pour moi, c'est une joie immense. Je suis contenu parce que forcément, mais j'ai plein d'émotions en moi, quoi. Aujourd'hui, pour moi, c'est juste une continuité, quelque part un rêve. J'ai eu des propositions pendant ces 4-5 ans pour reprendre un club et je les ai toutes refusées pour l'équipe de France. C'est la seule chose que je voulais faire et je vais tout donner pour que cette équipe continue à gagner.
3: Et cela, on l'espère, dès son premier match sur le banc, ce sera en Turquie dans un peu moins de 2 mois à l'occasion de la première journée de la Ligue des Nations.
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0: Question
9: à Julien Ababou, chef du service des sports de RTL. Bonsoir.
28: Bonsoir.
9: Bon, alors on est d'accord, premier test réussi pour Zinedine Zidane. Exercice de communication parfaitement maîtrisé.
28: Oui, un grand oral d'une 40aine de minutes, joliment géré. Il l'a dit, vous l'avez entendu, sélectionneur de l'équipe de France, c'est quelque chose de mûri depuis 30 ans et ses débuts en bleu, de murmurer depuis 5 ans et son départ du Real Madrid et de marteler aujourd'hui avec plutôt sincérité et sérénité. Sélectionneur des bleus, c'est le terrain et le hors-terrain, ça frôle parfois la politique. Et là aussi, Zinedine Zidane a convaincu, un hommage aux pompiers, aux agriculteurs et aux victimes des incendies, des mots forts contre le racisme dont sont parfois victimes les internationaux français, et un appel à ce que Christophe Glaize, ce journaliste emprisonné en Algérie, puisse, je cite, « rentrer chez lui à la maison ».
9: Sur le jeu, Julien, qu'a dit Zidane, quels pistons ont été évoqués ?
28: Sur le jeu, pour le coup, il est aussi attendu que peu prolixe. Zizou a aimé la Coupe du Monde des Bleus, il a salué les 14 ans de Didier Deschamps. Il a répondu ne pas avoir eu de contact avec Kylian Mbappé, on peut en douter. Il a surtout renvoyé à la rentrée pour tout ce qui pousse au terrain, tout ce qui touche au terrain. Turquie-France, vous l'avez dit, aura lieu le 25 septembre en attendant quelques promesses de joli football énoncées en conférence de presse. Bon, un entraîneur intronisé dit rarement l'inverse.
27: Ah ben le style, vous allez le voir bientôt. Enfin, ce que je peux vous dire, c'est que je suis animé par le jeu. Enfin, j'étais un numéro 10. Moi, ce qui m'anime, c'est d'aller marquer des buts. J'ai vécu 25 ans en Espagne. Vous savez ce que ça veut dire. J'ai commencé par la France et j'étais, comme je vous ai dit, je suis un numéro 10. Et donc, moi, sur le terrain, j'étais un leader. Et aujourd'hui, je vais devenir un leader par mon expérience, par ce que j'ai fait, parce que je crois être maintenant comme entraîneur, donc voilà, mais vous allez voir ça tranquillement.
9: Et on va voir ça tranquillement. Et alors Julien, qui seront les hommes de Zidane ?
28: Là aussi, il faudra patienter tranquillement. Aucun nom des membres de son staff n'a été officialisé aujourd'hui. On en connaît tout de même au moins 2, David Bettoni et Hamidou M. Saïdi, avec lesquels Zinedine Zidane a remporté 3 Ligues des Champions avec le Real Madrid, pour lesquels il prône tout simplement la continuité et la fidélité.
27: On parle de septembre parce que c'est à ce moment-là qu'on va présenter tout le monde, mais mon staff proche, en tous les cas. Mon staff technique est déjà en place. C'est pratiquement celui qui est, que j'ai eu pendant toutes ces années au Real Madrid. Ça va pas changer grand chose. Voilà, je suis plutôt fidèle de ce côté-là. Les personnes aussi m'ont été fidèles. Et donc voilà, on va continuer l'aventure avec toutes ces personnes.
8: À la voix de Zinedine Zidane. Et merci à vous, Julien Babou, chef du service des sports de RTL.
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8: Il est 18h14, on en vient à cette découverte des plus macabres à Orange dans le Vaucluse.
9: Les corps de 5 nouveau-nés ont été retrouvés dans l'appartement d'un couple en plein centre-ville. Bonsoir Thomas Proutot.
1: Bonsoir.
9: Chef du service police-justice de RTL, la femme venait tout juste d'accoucher d'un bébé en bonne santé.
1: Oui, mais un bébé venu au monde après ce qu'on appelle un déni de grossesse. La femme de 32 ans ne savait pas, c'est ce qu'elle affirme, qu'elle était enceinte jusqu'à son hospitalisation ce week-end. Son mari confirme, et c'est ce qui l'a mis en alerte, car leurs deux premiers enfants, âgés aujourd'hui de 8 et 9 ans, sont nés dans les mêmes conditions. Il a donc décidé hier de fouiller l'appartement familial, et c'est là qu'il a trouvé de premiers ossements, dans des boîtes en carton, dans la chambre, dans la salle de bain notamment. Avec les policiers, il découvre en tout les restes de 5 nouveau-nés, un plus récent que les autres. Le bébé né dimanche a donc été placé. La mère hospitalisée n'a pas encore été entendue. Ça devrait être le cas rapidement. Une enquête pour meurtre sur mineur au pluriel a été ouverte par le parquet de Carpentras. Cette affaire rappelle évidemment le cas emblématique de Dominique Cotteret, chez qui on a retrouvé le corps de 8 nouveau-nés en 2010, tués à leur naissance. Il faudra voir si c'est bien la même chose qui s'est produite. Les experts psychiatres soulignent l'extrême complicité des processus qui conduisent des mères à ces homicides en série de nourrissons.
9: Thomas Proutot, merci à vous. Par ailleurs, à Paris, on l'a appris il y a quelques minutes, la garde à vue de l'homme interpellé hier après une attaque au couteau a été levée. Il avait blessé 3 femmes, porte de Clichy, mais son état de santé a été déclaré incompatible après avoir été conduit à l'infirmerie psychiatrique de la préfecture de police de Paris.
8: L'actualité à l'étranger, la terre a tremblé très fort ce matin au Japon.
9: Un puissant séisme, magnitude 7,1 sur l'échelle de Richter dans le sud-ouest du pays. Pas de tsunami, mais de gros dégâts à déplorer. Des ponts, des bâtiments se sont effondrés et notamment un centre commercial dans la ville de Kashima après une énorme déflagration. De nombreuses personnes seraient peut-être piégées à l'intérieur.
8: Chez nous en France, on vient de l'apprendre, les magasins de vêtements pour enfants Okaidi, les magasins ne sont plus en redressement judiciaire.
9: Le tribunal de commerce de Lille a validé le plan de continuation, un plan qui prévoit tout de même la fermeture de 57 boutiques en France, la suppression de 244 emplois. Des difficultés chez le groupe Nordiste, alors que les soldes d'été n'ont pas fait le plein, les commerçants sont déçus. Une baisse moyenne des ventes de 5,3% malgré la prolongation d'une semaine accordée par le gouvernement suite à la canicule. Et puis les derniers chiffres de France Travail également ne sont pas bons. Le nombre de chômeurs de catégorie A, c'est-à-dire sans aucune activité, a augmenté de 0,8% au deuxième trimestre.
8: Il est 18h17, la belle histoire continue pour la jeune Monroe.
9: La chanteuse de 17 ans qui a représenté la France à l'Euro Vision. Elle s'attaque désormais à un nouveau défi puisqu'elle va se produire devant Léon XIV, Marie Jiquel. Ce sera l'occasion de la visite du pape en France au mois de septembre.
2: Monroe l'avait confié, chanter pour le pape serait le rêve d'une vie. Un vœu en passe d'être exaucé comme la chanteuse l'annonce sur son compte Instagram.
4: J'aurai l'immense honneur de chanter lors de l'événement du pape au Stade de France, accompagnée par la maîtrise de la cathédrale de Reims.
2: Monroe, une présence évidente à ce rendez-vous. À seulement 17 ans, cette artiste lyrique franco-américaine, révélée au grand public dans l'émission Prodige, propulsée sur la scène de l'Eurovision cette année, a fait du chant sacré sa signature. Et depuis plusieurs mois, sa voix s'élève sous les voûtes des églises et cathédrales à travers le pays. Résonnera cette fois dans un tout autre écrin, le Stade de France. Le 25 septembre prochain, Monroe se produira donc devant le pape Léon à l'occasion d'une grande veillée de prière destinée aux jeunes.
9: Marie Jiquel du service culture de RTL.
8: Dans le journal de Thibaut Dinuel, merci beaucoup Thibaut, on vous retrouve dans quelques minutes pour un nouveau point sur l'actualité. Après la pause, il y aura RTL Inside, le meilleur de l'année, une immersion en Corse ce soir où sont donnés des cours anti-mafia dans les lycées, un moyen de lutter contre le crime organisé, de sensibiliser les jeunes Corses. À tout de suite.
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8: Il est 18h20, merci d'écouter RTL. Vous le savez, cet été, on vous propose le meilleur de nos reportages inside, des reportages long format, des immersions. Ce soir, direction la Corse, où l'assassinat en début d'année d'Alain Orsoni, figure du nationalisme. Ce drame a été une onde de choc. Alors comment changer les mentalités? Comment mettre un terme à la spirale meurtrière de la vengeance sur l'île de Beauté? RTL a pu assister à un cours un peu particulier, puisqu'il s'agit de cours anti-mafia à l'école expérimentée en Corse depuis décembre. Bonsoir Hortense Crépin.
31: Bonsoir.
8: Vous avez assisté en janvier à l'une de ces séances dans un lycée d'Ajaccio.
31: Oui, pour un cours inspiré de ce qui se fait déjà dans des établissements en Italie. C'est la première fois que ces 27 élèves de terminale suivent cette session. Sur le tableau, deux images.
32: Qu'est-ce que c'est, selon vous?
33: Est-ce que vous connaissez ces personnages?
31: Ces photos représentent des graffitis en hommage à des victimes de la mafia.
34: On voit que le point commun, c'est que c'est donc trois personnes ont subi un crime commis par le crime organisé.
35: La mafia.
34: Voilà, exactement.
33: Puisque vous avez sorti le mot qui déplaît, c'est quoi la mafia? Une définition, une idée?
34: Des moyens qui sont illégaux. Ça peut aller du racket, de la menace, jusqu'à un crime.
33: C'est intéressant que vous disiez groupe, parce que souvent, dans l'image d'Épinal véhiculée par le cinéma, c'est quelque chose qui est incarné. Le parrain, Don Corleone...
31: Puis les langues se délient et les échanges se poursuivent pendant une heure avec les deux enseignants d'éducation civique.
8: Et ce qui est frappant, Hortense, c'est que ces jeunes, pas encore majeurs, sont pour la plupart déjà très au fait du sujet.
31: Oui, c'est ce qui marque Philippe, professeur en charge de ce cours.
36: Même s'il y a un côté, on ne va pas trop en parler, ils ont déjà une connaissance présente du phénomène mafieux et de ce que ça implique dans leur vie courante. Non, parce que là, c'est vraiment, eux, c'est des lycéens. C'est un côté intéressant dans le sens où ils sont tout à fait conscients du phénomène et ils en analysent le côté négatif, ils le rejettent. Mais le fait que la moitié d'une classe de terminale soit au courant d'assassinats, de raquettes et de choses comme ça et puisse en parler ou le décrire, c'est un signal social pour la société corse qui est inquiétant.
31: Car Julia et André le confient, le mot mafia est tabou, mais il fait partie de leur quotidien sur l'île depuis des années, et même de plus en plus.
37: Malheureusement, parfois on entend des discours pour la mafia. C'est un truc qu'on parle pas trop, mais souvent, les jeunes se projettent. Surtout que c'est de plus en plus...
38: présent.
39: Ça vous fait peur?
37: D'un côté, on a l'espoir que les jeunes vont comprendre et tout, mais on sait que ça restera toujours.
34: On sait qu'on peut être touché. Si, par exemple, demain, on ouvre un commerce et qu'il marche bien, on sait qu'on ne va pas être à l'abri de la présence de la mafia qui va venir nous voir pour avoir une certaine emprise sur notre affaire.
31: L'idée, c'est donc de déconstruire les idées reçues sur la mafia, nombreuses selon Alissa.
40: Il faut qu'on se rende compte tôt que c'est mal. C'est vraiment super d'en apprendre plus et de sortir de l'ignorance. Par exemple, je pense à certains films qui donnent une belle image, entre guillemets, de la mafia. Une image où ils vivent, où ils ont la belle vie, où ils ont de l'argent. Ils montrent que le bon côté, alors que c'est faux. Dans la vraie vie, voilà, il y a ces innocents qui se font assassiner. Et il y a plus de négatifs que de positifs.
31: Et pour s'en rendre compte, ces cours pourront aussi prendre la forme de visionnage de films ou d'interventions de témoins ou de magistrats.
8: D'autant que l'initiative est soutenue au-delà des écoles, Hortense.
31: Oui, et pour ça, je vous emmène à une heure de route d'Ajaccio.
0: Ah, écoutez, on est en face du plus beau village de Corse, évidemment. Venaco, en français, qui est à quelques kilomètres de Corte. Qui
31: mon guide du jour est Léo Battisti. Il vit ici, ancien dirigeant du FLNC, le Front de Libération Nationale Corse, aux côtés, entre autres, d'Alain Orsoni. Dans les années 70, il est condamné et emprisonné pour tentative d'attentat. Mais aujourd'hui, il se présente comme un repenti et a fondé en 2019 un collectif baptisé « Mafiano Avitaillé », traduisait « non à la mafia, oui à la vie ». Et pour lui, ses cours sont essentiels.
0: Les enjeux, c'est de savoir si cette jeunesse a un avenir en Corse. Ah, nous sommes une grande banlieue, si on fait ce parallèle. Hein. La Corse entière est devenue, dans sa méthode d'action, de banlieue. Quand on voit la plupart des révélations qui ont été faites ces derniers mois sur des auteurs ou des supposés auteurs d'attentats, de meurtres, vous avez une immense majorité qui sont des jeunes de 20-25 ans. Ils sont payés. C'est ça qui devient très grave en Corse.
31: À terme, le rectorat souhaite que tous les élèves de l'académie, de la 4e à la terminale, suivent chaque année 6 heures de cours sur le sujet.
8: RTL Inside, signé Hortense Crépin, spécialiste éducation de RTL. La météo, Anthony Cazemarec, on vous retrouve. C'est donc le début de la canicule demain.
1: Exactement, à partir de demain midi, dans 16 départements qui seront placés en vigilance orange canicule. Alors d'abord 14 vers le centre-est du pays, entre l'Auvergne-Rhône-Alpes et la Bourgogne-Franche-Comté. Je vous donne quelques villes qui seront incluses dans cette zone en orange. Clermont-Ferrand, Valence, Saint-Etienne, Lyon, Grenoble, Annecy, Chambéry, Besançon, Belfort. S'y ajoute aussi demain la Gironde et les Landes en vigilance orange canicule. Mais dans ces deux départements, il s'agit d'une vigilance de circonstance. On attend un pic de chaleur entre 38 et 42 degrés, ce qui évidemment risque d'accroître le risque de reprise des feux de forêt. Donc évidemment, grande prudence demain, en particulier sur la Gironde et sur les Landes. Mais il fera chaud demain aussi sur le reste du pays. Les températures seront souvent comprises entre 33 et 39 degrés demain après-midi. 41 pour Montauban, 40 à Bordeaux, mais 39 à Lyon et à Toulouse, 37 à Paris, Strasbourg, Grenoble, 35 à La Rochelle et Rouen. Ce sera beaucoup plus respirable à Biarritz, 27 degrés, et à Brest avec 26 degrés. Quasiment pas de nuages demain, toujours un ciel tout bleu. On aura juste quelques plaques de grisaille vers le Languedoc-Roussillon et sur les côtes bretonnes qui devraient se lever en cours de matinée. Et un petit risque d'averse dans l'après-midi sur l'est des Pyrénées et sur les Alpes frontalières. Voilà pour demain.
2: Anthony, vous me le disiez hors antenne, sur vos cartes, vous voyez à nouveau les incendies en Gironde.
1: Oui, exactement. Et on a de la fumée qui se dégage là sur l'image satellite de Météo France. C'était pas le cas à 17h30, c'est le cas à 18h. Alors est-ce que ça veut dire reprise ou non? Évidemment, moi je suis incapable de le dire, mais en tout cas la fumée
2: vous n'êtes
1: est
2: pas
1: visible.
2: Pompier, non. Mais par contre, vous pouvez nous dire que là, le temps pour les pompiers, il est affreux.
1: C'est le pire possible parce que demain, on aura plus de 30 degrés largement, hein, jusqu'à 42 degrés prévus à l'ombre. On a un vent d'ouest qui va se lever jusqu'à 40 km/h en rafale et un taux d'humidité qui va descendre sous les 20%, c'était 28 aujourd'hui.
2: Les explications d'Anthony Cazemarec. Merci Anthony. Dans un instant, l'invité de RTL Soir, la sénatrice de Gironde, Nathalie Delattre. On va voir avec elle les conséquences économiques de ces incendies, comment le département peut se relever après ces feux dramatiques. Mais il y aura aussi de l'évasion, on en a besoin. On va visiter ce soir la maison du général de Gaulle, la maison natale. Elle fait le plein à Lille. À tout de suite.
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8: Et merci d'écouter RTL, votre radio, il est 18h30.
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8: Les trois grands titres de l'actu à retenir avec vous, Thibaut Dinouel.
1: Nous ne sommes pas encore sortis d'affaire, les mots il y a quelques instants de la préfète de Gironde, alors que 14 reprises de feu ont été constatées ces dernières heures au nord du bassin d'Arcachon. La préfète qui donne tout de même son feu vert ce soir aux habitants de trois communes proches de Bordeaux, le Hayan, Mérignac et Aisines. Ils vont pouvoir rentrer chez eux, mais à deux conditions: qu'ils laissent leur téléphone allumé et qu'ils préparent un sac en cas de nouvelle évacuation. À Paris, garde à vue levée ce soir pour l'assaillant présumé de la porte de Clichy. Il avait blessé trois femmes au couteau hier matin. Son état de santé est jugé incompatible avec la garde à vue. Et puis le soulagement des salariés d'Okaidi. Le tribunal de commerce de Lille valide le plan de continuation de la marque de vêtements pour enfants. Elle n'est plus en redressement judiciaire, mais 57 magasins vont tout de même devoir baisser le rideau.
8: Merci Thibaut Dinouel, bonne soirée à vous. On part sur les routes de l'été.
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8: Et direction Lille ce soir, ville natale du général de Gaulle, car vous le savez, le biopic consacré au grand Charles est un succès au cinéma, plus de 3 000

0: Gérard n'habite pas loin, mais c'est le film qui l'a convaincu de venir.
1: Moi, j'habite Villeneuve-d'Ascq.
0: D'accord. Vous n'étiez jamais venu pour autant ?
1: Jamais. C'est incroyable. Hein. J'aurais pu venir depuis longtemps et ça ne s'était jamais fait. Le souvenir de Gaulle est toujours présent, plus que jamais d'ailleurs, je crois.
0: Car le personnage continue de fasciner à l'image de Gérald.
2: Toujours à la recherche d'en savoir plus.
0: Et vous venez
2: d'Eure-et-Loir.
0: D'Eure-et-Loir.
2: De côté de Chartres.
0: Gérald, tout comme les autres visiteurs, veulent en savoir plus sur le début de la vie du général de Gaulle.
3: Et justement, Romaric, qu'est-ce qu'on découvre en venant dans cette maison ?
0: Alors Antoine, pour le savoir, je vous propose de suivre les guides Marie et Mélanie.
4: Bonjour.
5: Alors, parmi les plus jeunes, est-ce que Charles de Gaulle, ça vous dit quelque chose ?
0: Dans notre groupe, une dizaine de touristes, parmi eux Pablo, 11 ans, fan d'histoire et notamment...
6: Les guerres et surtout quand les gens ils sont à deux doigts de perdre et qu'ils remontent et ils arrivent à gagner. Surtout, voilà. J'adore Charles de Gaulle et que je pense que s'il n'était pas là, les Allemands... Il serait encore là.
7: On est chez Julia et Julie Minmaillot, donc les parents de la mère de Charles de Gaulle. Et au-delà de sa maison de naissance, c'est aussi sa maison d'enfance pour les vacances, pour les week-ends, jusqu'à ses 22 ans. Et donc il est élevé dans ses valeurs de catholicisme, de patriotisme, puisque son père est un ancien combattant de la guerre de Prusse. Comment ça a pu aussi marquer son imaginaire d'enfant.
8: Mais il faut quand même savoir, hein, Charles, il a dit à un moment donné qu'il y a un endroit où je serais vraiment moi-même, ça serait au 9 rue Princesse.
0: Parmi les moments forts, la découverte de la chambre où Charles de Gaulle est né, avec son berceau au milieu de la pièce.
9: C'est le berceau de la famille.
10: Son petit lit, son lit de naissance, sa robe de baptême, le cabinet de toilette, tout ça. Ouais.
0: Chaque détail est scruté par Patrick et Nicole, y compris les photos de famille.
10: Il tient beaucoup de son grand-père. C'est bien de la même famille, ça nous a intéressé. Par rapport au film, c'est vrai qu'on...
11: Maintenant, on approfondit un petit peu parce qu'on se demande de quoi il casse. Non, c'est bien. On avance, on va dire, on découvre. Puis je vous dis, le film n'aurait pas sorti, j'aurais resté sur mon opinion, c'est sûr.
0: Vient ensuite la visite du jardin d'hiver, une verrière moderne pour l'époque.
7: Charles de Gaulle a beaucoup joué aussi dans cette pièce, notamment au soldat de plomb. Il avait une collection de plus de 800 pièces. Il adorait prendre le commandement des troupes françaises et élaborer des stratégies militaires.
0: Thierry fait tout de suite le lien avec ce qu'il a vu dans le film.
12: Déjà, la stratégie et le début du film, comment il arrive à calculer, piéger le Panzer qui arrivait dans la clairière.
3: Et Romaric, les résonances avec le film et l'enfance de Charles de Gaulle ne s'arrêtent pas là.
0: Oui, pour Marie, l'une des guides, les deux se complètent.
7: Bon, on va baptiser, mais c'est vrai qu'on voit ça à de multiples reprises sa solitude et à de multiples reprises sa détermination. On a plusieurs, effectivement, références à son enfance.
0: Le film reste surtout un véritable coup de projecteur avec des effets sur la billetterie.
7: Il y a une fréquentation qui est en augmentation de par les films. Les visiteurs nous en parlent. On est vraiment de plus en plus visités, oui, par le public.
8: Donc notre parcours et nos jeux se terminent là.
0: Les touristes sont incités à continuer leur balade dans l'île en suivant un parcours balisé pour marcher dans les pas de Charles de Gaulle, enfant.
3: Merci beaucoup Romaric Caillet, correspondant de RTL dans le Nord.
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3: Et l'invité de RTL Soir est sénatrice de Gironde. Bonsoir Nathalie Delattre.
14: Bonsoir.
3: Vous êtes du Parti Radical, vous êtes ancienne ministre du Tourisme. Merci d'être en ligne avec nous. D'abord... Un mot sur les feux, puisque il y a 14 reprises de feux depuis ce matin. Il y a la canicule qui s'installe. Le travail des pompiers est compliqué. Est-ce que vous redoutez les prochaines heures ?
14: Bien sûr, les pompiers nous l'ont dit depuis des jours. C'est vrai que nous savons que aujourd'hui et demain sont des périodes cruciales dans la bataille que nous menons par rapport à cet incendie hors norme. Ce matin, cet incendie était contenu. Il l'est encore, c'est-à-dire que ces reprises de feu se font sur des espaces qui ont déjà brûlé, mais nous avons un sol très particulier, un sol de tourbe qui fait que effectivement cette tourbe au sol continue à se consumer et à se transmettre de racine en racine, et donc c'est pour ça que nous connaissons des reprises de sol et qu'il faut mouiller le sol au plus près du terrain, pas forcément et suffisamment que par les moyens aériens. Et il faut une intervention terrestre beaucoup plus importante sur ces feux-là.
3: Il faut un travail de tous les instants et les évacuations continuent, hein, puisque des campings, des résidences vacances ont encore été évacués ce matin à Lacanau, 4000 personnes au total. Est-ce qu'il faut s'attendre à d'autres opérations de ce genre dans les prochains jours ?
14: Alors, nous avons des évacuations et la préfète, à son dernier point, qui date de

0: de quelques minutes a autorisé des retours sur d'autres communes.
1: Oui, de la métropole
0: comme
1: bordelaise.
0: Aisine et Le Hayan, tout à fait. Donc, effectivement, nous commençons à voir des mouvements, même si il est important de garder son téléphone et d'alerte, parce que il peut y avoir d'autres mouvements d'évacuation. Donc, je ne peux pas vous dire, ça va dépendre de la manière dont va se comporter ce feu, qui a des mouvements erratiques, on l'a dit, hein, c'est un feu qui provoque sa propre synergie, ses propres orages, ses propres vents. Donc, c'est encore une fois un monstre dont on ne connaît pas toujours les réactions. Et donc, eh bien, la préfète s'adapte au fur et à mesure. Je crois qu'il faut saluer le fait que nous n'avons aucun blessé civil. Nous déplorons malheureusement, nous sommes endeuillés puisque nous avons perdu deux jeunes sapeurs-pompiers professionnels. Mais nous n'avons pas à déplorer de mort civile dans ce feu.
1: Nathalie Delattre sur les suites. D'un côté, on a la préfète de Gironde qui nous dit « J'incite les touristes à ne pas venir et j'invite les touristes présents à envisager une autre solution, une autre destination. » De l'autre, on a le ministère du Tourisme qui assure « Si, si, venez en Gironde !» On a un petit peu de mal à comprendre. Est-ce que vous pouvez nous éclairer ?
0: Alors écoutez, je suis la première à avoir saisi le ministre du Tourisme pour lui dire qu'on ne pouvait pas véhiculer ce type de message. Alors je comprends la préfète, hein, parce que elle est dans la protection de la population. Mais pour autant, nous avons le département le plus grand de France. Et si nous avons la zone du sud Médoc et du nord bassin qui aujourd'hui sont touchés jusqu'à une pénétration proche de la métropole, le reste de la Gironde, le Saint-Émilionnais, le Sauternais, le Pays Foyen n'est pas touché. Donc en fait, nous n'avons plus pour l'instant de fumée. La qualité de l'air dans ces endroits est tout à fait compatible avec le tourisme. Vous savez, le tourisme,
1: Il y a tout de même des alertes à la pollution, donc il faut peut-être prendre des précautions.
0: Oui, bien sûr, mais nous avons tous des masques et nous savons effectivement pouvoir les utiliser. Pour autant, vous savez, le tourisme en Gironde, c'est 7% de notre PIB, c'est 4 milliards de retombées économiques. Nous allons devoir avoir un vrai plan de reconstruction des territoires sinistrés. Il nous faut vraiment focaliser sur ces zones pour apporter des financements. Si nous pouvons ne pas apporter des financements à des entreprises qui sont hors des zones sinistrées pour soutenir leur activité, c'est important dans le devenir de notre territoire et puis aussi du budget français.
1: Mais alors, c'est-à-dire, comment aider le tourisme girondin aujourd'hui? Comment aider les campings, les hôtels, les restaurants qui sont de fait fermés à cause des incendies?
0: Alors, il y a effectivement cette zone d'évacuation et la zone sinistrée plus la zone d'évacuation. Là, nous aurons un plan de reconstruction avec eux. C'est vrai que c'est un temps un peu plus long pour ces campings. Ce que l'on a pu, j'ai été évacuée de 2022, ce que l'on a pu connaître avec les campings qui avaient brûlé sur la dune du Pilat. C'est un accompagnement particulier. Là, nous avons le système assurantiel, nous avons le pacte confiance du gouvernement qui accompagneront en fait ce retour économique. Encore une fois, sur les zones qui ne sont pas concernées par les évacuations, je pense qu'il faut être pragmatique et réouvrir ses activités. Mais de toute manière, la préfète qui avait interdit les manifestations a indiqué tout à l'heure au point presse que effectivement elle desserrait l'étau et la possibilité d'organiser ces manifestations, comprenant que tout le territoire ne pouvait pas être condamné. Maintenant, elle demande toute la vigilance, parce qu'il ne faut pas créer de suraccidents. Bien sûr, les forces de pompiers sont engagées massivement sur ce feu hors norme. Elle ne pourra pas engager toutes des forces supplémentaires ailleurs. Donc il faut rester très prudent, mais ça, je pense que c'est aussi au discernement des maires qui sont en première ligne et qui tout à fait responsables et capables de pouvoir accompagner ces décisions.
1: On reste vigilant, bien sûr. Dernière question, Nathalie Delattre. La Gironde, vous l'avez mentionné, avait été touchée par des feux de forêt dévastateurs en 2022, la rebelote en 2026. Est-ce que vous redoutez que l'image du département soit écornée, que les vacanciers, que les touristes se détournent de votre beau département?
0: Bien sûr, on avait mis un certain temps à retrouver le niveau de tourisme sur le bassin d'Arcachon. Nous avions dû faire beaucoup de publicité, de communication, tant par les acteurs de la filière qui l'ont fait sur le territoire au niveau national, mais aussi par une intervention du ministère et d'Atout France pour continuer à parler positivement du bassin. Ouais. Tout à fait, une image positive, eh bien, il faudra reprendre et continuer à communiquer sur ce beau département de la Gironde.
1: Il va falloir reprendre le bâton de pèlerin. Merci beaucoup, Nathalie Delattre.
0: Merci à vous.
1: Sénatrice de Gironde, ancienne ministre du Tourisme. Merci d'avoir répondu aux questions de RTL Soir. Et je rappelle que demain, c'est une journée spéciale sur RTL. Solidarité et soutien aux soldats du feu, soutien notamment à l'œuvre des pupilles pour les orphelins des sapeurs-pompiers de France. Un appel aux dons est à retrouver sur notre site internet rtl.fr. Dans un instant, la suite de RTL Soir avec Zinedine Zidane, Patrick Sabatier ou encore Coluche. Voilà le casting, on se dit à tout de suite.

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10: Il est 18h44 sur RTL, on passe à vos témoignages, vos appels au 32-10 à 13h aujourd'hui. Vous étiez nombreux à vouloir évoquer l'arrivée de Zinedine Zidane à la tête des Bleus, à l'image de Dominique, ravi de voir le champion du monde 98 nommé sélectionneur. C'était avec Guillaume Ouattara.
11: Je suis raisonnablement euphorique.
12: Alors, euphorique parce que c'est un grand nom?
11: Oui, et qu'il a un palmarès aussi. C'est-à-dire qu'il a vraiment fait ses preuves au Real Madrid. Zinedine Zidane, c'est 3 Coupes d'Europe, 2 Ligas, c'est 2 Supercoupes d'Espagne, c'est des Supercoupes de l'UEFA. C'est vraiment un palmarès hors pair en tant qu'entraîneur. Ce qui me rend aussi enthousiaste, c'est que il est réputé pour avoir un rapport très humain avec ses joueurs. Donc, il n'aura pas de conflit de vestiaire. Il saura s'imposer en douceur. Donc, ça, c'est bien. Donc,
12: et déjà, côté raisonnablement, alors, c'est quoi qui coince?
11: Moi, mon bémol, c'est pas tant ce coup de boule d'il y a 20 ans.
12: Il y a 20 ans,
11: on
12: voilà.
11: On peut changer. Bon. Le problème, c'est qu'il avait été aussi expulsé en 98 lors de la Coupe du Monde, un match où il avait marché sur un Saoudien. Donc, vous voyez, donc j'ai peur que son tempérament le rattrape.
12: Il a en face de lui des, entre guillemets, et avec beaucoup de bienveillance, des grosses têtes,
11: oui.
12: Des gros égos. Donc vous dites, ah, s'il a en face de lui un joueur qui rechigne, vous pensez que ça peut...
11: Par exemple, moi j'essaie d'imaginer la scène qu'il y a eu lors du match pour la 3e place à la Coupe du Monde, après que Ryan Cherki s'est frité avec Deschamps. Quelle aurait été la réaction de Zidane par rapport à ça? Parce que Deschamps est tout en rondeur, et donc il a réussi à calmer le joueur, il l'a changé tout de suite. Quelle aurait été la réaction de Zizou? Donc j'attends de le voir dans le dur.
12: Là, ils savent que Zidane, c'est pas le même tempérament, donc ils vont peut-être devoir s'adapter aussi. Hein.
11: Eh bien écoutez, en tout cas, s'ils ne s'adaptent pas, ce sera leur dépens, parce que je ne pense pas que Zinedine Zidane, pourtant, qui a une voix toute calme, etc.
12: C'est un taiseux, on dit.
11: Voilà, c'est un taiseux, mais quand il dit les choses, il n'a pas besoin d'hausser le ton.
10: Les auditeurs ont la parole, présentée par Guillaume Ouattara sur RTL. Et tous les jours, à partir de 13h, je vous rappelle le numéro du standard, le 32-10. Allez, on passe à un autre rendez-vous de votre été. J'ai failli tout rater, ces personnalités qui reviennent sur un échec marquant de leur vie. C'est avec Anaïs Poncin. Bonsoir.
13: Bonsoir Antoine, bonsoir à tous.
10: Aujourd'hui, Patrick Sabatier, l'animateur aux 50 ans de carrière. Il est de retour sur RTL avec une série de podcasts consacrés aux grandes figures des années 80. Et il se confie donc à votre micro, Anaïs.
14: Il y a du soleil plein la télé, il y a une photo et de la musique.
13: On l'a longtemps surnommé le petit prince de la télé. Il a connu un succès extraordinaire dans les années 80 comme présentateur sur TF1 puis RTL. C'est dans l'équipe d'une de ses émissions phares que Patrick Sabatier rencontre celle qui deviendra la femme de sa vie depuis plus de 40 ans. Mais il a bien failli ne jamais l'épouser.
15: J'ai surtout failli rater ma femme parce que... Une personne qui a été engagée, pour l'instant, j'ai une personne qui a été engagée dans l'équipe de télévision que je faisais. Et puis, je me suis aperçu au bout de 2-3 mois que j'avais très envie de la revoir en dehors du bureau, comme on dit.
13: Et c'est-à-dire rater votre rencontre.
15: Oui, je vais vous dire pourquoi. Parce que je lui ai donné donc rendez-vous un dimanche en fin d'après-midi pour lui parler de travail alors qu'elle était collaboratrice. Elle n'avait aucune raison de me dire oui. Mais comme j'ai assisté un petit peu, donc voilà, elle est venue et pendant une heure, je lui ai expliqué une émission qui s'appelle Porte-Bonheur en disant j'aimerais avoir votre avis. En réalité, je voulais pas l'avoir pour ça. C'était un prétexte. Mais mon art de séduction, c'était de lui parler du travail. Et donc, pendant une heure, j'ai essayé de lui parler de tout ça. Elle a trouvé l'idée formidable. Et au moment de sortir du café où je lui avais donné rendez-vous, je lui ai dit très bêtement, comme un adolescent un peu boutonneux, bah voilà, en réalité, je voulais vous voir, mais parce que j'ai envie de sortir avec vous. Et là, elle m'a dit, chez moi, on ne sort pas avec le patron, vous aurez ma démission demain. Et donc, j'ai failli la rater, car après, il a fallu que je rame pendant 6 mois pour lui dire que c'était vrai, que j'avais vraiment envie de sortir avec elle, et que ça fait 43 ans que ça dure.
16: Et qu'est-ce que vous avez répondu quand elle vous a dit qu'elle donnerait sa démission?
15: J'ai dit, ça y est, c'est terminé, voilà, c'est plus pour moi. Non, j'étais désolé parce qu'elle me plaisait vraiment. Je savais pas que j'allais passer 43 ans avec elle après, mais elle me plaisait vraiment. Mais j'ai vraiment failli la rater parce que si j'avais pas été, d'ailleurs, je pense que si j'avais dû la rencontrer aujourd'hui, on aurait peut-être dit que je faisais du harcèlement moral, parce qu'après, je lui envoyais des petits mots, il y avait pas encore des SMS pour lui dire que j'aimerais quand même la voir, etc. Elle me répondait pas. Et ça n'a pas été facile.
16: Et vous lui avez envoyé des mots pendant 6 mois?
15: Pendant longtemps, oui. Nous nous sommes connus au mois de janvier et nous avons envisagé d'être ensemble à l'été. Donc, vous voyez, ça n'a pas été rapide.
16: Et vous avez senti un jour qu'elle voulait bien?
15: Oui, il y a des choses qui ne se disent pas. Qui se font assez naturellement.
16: Merci beaucoup Patrick Sabatier.
15: Voilà, merci.
10: Et merci à vous Anaïs, et je signale que le livre de Patrick Sabatier, Souviens-toi, c'était un mercredi, est à paraître en octobre prochain aux éditions du Rocher. 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Allez-y, c'est du très très bon, des portraits de Gainsbourg, Daniel Balavoine ou encore Yves Montand.
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10: Et cette semaine, on vous raconte les casses du siècle, des braquages spectaculaires au butin faramineux, un cocktail d'audace et de violence. 5 jours, 5 hold-up qui ont marqué l'histoire. Hier, c'était le casse du Louvre. Ce soir, le convoyeur devenu voleur, le Lyonnais Tony Musulin qui s'était enfui avec son propre fourgon blindé. À bord, plus de 11 millions d'euros. Récit Frédéric Perruche.
17: Il pleut sur Lyon ce jeudi 5 novembre 2009 au matin, quand le fourgon de la société Loomis entame sa tournée. Au volant, Tony Musulin, 39 ans, solide gaillard, convoyeur expérimenté, traditionnellement peu bavard. Mais ce jour-là, son collègue à ses côtés dans la cabine, Philippe Ferrero, le trouve étonnamment tendu.
18: Ce jour-là, je l'ai senti un peu distant, un peu soucieux, fatigué, il était ailleurs, il n'était pas bien, il parlait peu et puis bon, il y avait quelque chose dans la tête.
17: Dans le fourgon, 11 605 000 euros qui viennent d'être collectés à la Banque de France. Deuxième arrêt à la société Transval, les deux collègues de Musulin descendent récupérer des fonds. Mais à leur retour, le fourgon s'est volatilisé.
18: Quand on est sorti, il était plat. On est resté sur le cul, comme on peut dire. Mais au début, on s'est fait du souci parce qu'on a eu pour longtemps pour Tony, parce qu'on ne pouvait pas savoir ce qui s'était passé. C'est au fil du temps, après, aperçu que c'était que lui, quoi.
17: Avec le fourgon blindé détourné, Musulin rejoint un utilitaire Kangoo de location, garé à proximité, où sous une pluie battante, il transfère l'argent. Hervé Bambanas était l'un des avocats de Tony Musulin.
19: Il y en avait partout dans le Kangoo. Il y avait des paquets de billets de 50 euros, de 500 euros. Mais le problème, ça a été les billets de 5 euros. Ça fait beaucoup de volume pour pas grand-chose.
17: Tony Musulin s'enfuit avec le Kangoo jusqu'au box fermé qu'il a loué sous un faux nom dans un parking souterrain où il abandonne le véhicule et les millions.
10: La fuite est très vite, Frédéric, la traque s'organise.
17: Le box est très vite localisé par la police judiciaire, mais il manque 2,5 millions d'euros. Musulin s'est enfui à bord d'une puissante moto de location, destination la Serbie, piste privilégiée par Michel Néret, ancien directeur adjoint de la PJ lyonnaise.
20: On était convaincus que Tony Musulin était parti via l'Italie, en Serbie, pour y mettre à l'abri l'argent qu'il avait dérobé. Malheureusement, on était paralysés par l'impossibilité technique d'aller travailler sur place.
17: 17 novembre 2009, coup de théâtre après 11 jours de cavale, Tony Musulin vient se livrer à la police monégasque. Hervé Bambanast, l'un de ses avocats, raconte la scène surréaliste.
19: Il se rend au commissariat central de Monaco et il indique « Je suis recherché, je m'appelle Tony Musulin ». Et vous avez le planton monégasque qui ne le croit pas. Et on le prend au début pour un plaisantin et on lui dit « Bah écoutez monsieur, repassez ou patientez tranquillement ». Et c'est après que les monégasques vont se rendre compte que l'homme le plus recherché de France s'est présenté spontanément chez eux.
17: Tony Musulin est placé en garde à vue pour 48 heures de silence intégral. Se remémore Michel Néré.
20: J'admets ma participation au vol, mais j'ai rien à vous dire d'autre, point.
17: Musulin ne s'expliquera pas davantage pendant l'instruction et lors de ses deux procès. Le 2 novembre 2010, il est condamné en appel à 5 ans de prison ferme. Il sera libéré en toute discrétion le 29 septembre 2013.
10: Et alors Frédéric, que devient Tony Musulin et l'argent ?
17: Il est libre avec ses secrets, ses millions sans doute, mais s'il a gardé l'argent, il ne peut plus être inquiété, rappelle son avocat, Maître Bambanast.
19: Il est en règle avec la société et donc on ne peut rien lui reprocher parce que si vous volez, c'est que automatiquement vous êtes receleur, on ne peut pas vous poursuivre deux fois.
0: C'est-à-dire si on le retrouve avec une partie de l'argent, il se passe rien ?
19: Tout à fait, puisque il a été jugé et définitivement et condamné pour ce vol.
17: Au lendemain de sa libération, Tony Musulin a donné une interview à Paris Match. Des années plus tard, il a passé 48 heures en garde à vue à Londres en juin 2019, après avoir tenté de changer illégalement 50 000 euros dans une banque. Depuis, le très discret convoyeur de fonds n'a plus fait parler de lui.
10: Les casses du siècle, une série d'états retrouvés toute cette semaine. Demain, le braquage de la Banque de France à Toulon. C'était en 1992. Les voleurs étaient alors repartis avec une camionnette bourrée de billets. Et vous avez également les podcasts version XXL. Tout cela disponible sur l'application RTL. Il est 18h54. Les sagas RTL, on y vient cette semaine. Hommage à Coluche, le comédien qui nous a quitté il y a 40 ans. C'est avec Thomas Pierre, service podcast de RTL. Et ce soir, Thomas Pierre, l'histoire d'une blague qui a bien failli tourner au séisme politique.
21: Oui, nous sommes le 30 octobre 1980, au théâtre du Gymnase à Paris. Coluche convoque la presse, salopette à rayures, veste pied de poule, et il annonce le plus sérieusement du monde qu'il est candidat à la présidence de la République. Avec ce slogan resté célèbre, avant moi la France était coupée en deux, avec moi elle sera pliée en quatre. Deux jours plus tôt, le 28 octobre 80, jour de ses 36 ans, il lançait déjà sa campagne au micro de RTL et de Patrick Sabatier.
22: De quoi est-ce que vous aimeriez parler puisque...
23: Personnellement, j'aimerais beaucoup parler, n'est-ce pas, de la campagne présidentielle. Je voudrais profiter, n'est-ce pas, de l'occasion qui m'est offerte d'ouvrir ce micro qui m'est ouvert. J'appelle à aller s'inscrire, car les jeunes et les autres, d'ailleurs, qui sont abstentionnistes, comme moi, et qui n'ont jamais voté parce que tout le monde nous emmerde, je voudrais que ces gens-là aillent s'inscrire de manière à pouvoir voter pour moi. Voilà, ça,
21: c'est... Paul Lederman, le manager de Coluche, racontait il y a quelques années sur M6 l'origine de sa campagne.
24: C'était une blague, mais une blague pour bien remuer. Nous savions, nous, qu'il y aurait un impact énorme et qu'on allait faire rire les gens. Par contre, toujours les mêmes surprises, c'est le nombre de gens qui l'ont rejoint. Mais très très très vite, puisque c'est vraiment en 48 heures maximum, toute la France savait que Coluche présentait aux élections. Et tout de suite, vraiment immédiatement, ça fonctionnait.
21: Car très vite, en effet, la machine va s'emballer. La candidature de Coluche crée l'événement. Les Français et les journaux se passionnent pour le trublion. Coluche est le premier surpris de la tournure des événements. Jean-Michel Vagelzi, son secrétaire de campagne à l'époque, s'en souvient très bien.
25: Bien sûr qu'il est surpris, parce que quand vous croyez que vous allez faire 2% et que le premier sondage, qui était celui des lecteurs du Nouvel Observateur, dit que 27% des lecteurs du Nouvel Obs sont prêts à voter pour lui, ça fait bizarre. Quand vous voyez le rédacteur du Nouvel Obs qui débarque chez lui, Pierre Bénichoux à l'époque, qui arrive en disant « Regarde !» et qui était presque emmerdé de voir qu'il avait été obligé de le mettre sur la une, alors que normalement, l'Obs avait prévu de mettre ou Mitterrand au Rocard, puisqu'à l'époque, il y avait cette hésitation, et ils ont été obligés de mettre Coluche compte tenu du sondage des lecteurs. Donc là, ça a mis une claque, oui, à tout le monde, même à lui, évidemment.
21: Début décembre 1980, le très sérieux Journal du Dimanche le crédite même de 16% d'intention de vote. Le clown talonne dès lors, le candidat de la gauche, François Mitterrand.
10: Oui, et là, Thomas, du côté des politiques, à gauche comme à droite, plus personne ne rit du tout.
21: Plus personne, non. À gauche, on craint qu'il siphonne les voix de François Mitterrand. Et du côté de l'Élysée, Valéry Giscard d'Estaing commence aussi à le voir comme un danger. Les médias lui tournent alors soudainement le dos. Jean-Michel Vagelzi.
25: Cette campagne, très vite, elle va devenir pénible pour nous. Il va y avoir des attaques ad hominem. Ensuite, il va y avoir des menaces de mort. Ça va être chaud, quoi. Et ensuite, surtout, le jour où il y a le 14-15% qui est évident dans les sondages, censure totale des médias d'État. Et de tous les médias, parce qu'en fait, que ce soit RTL, que ce soit Europe 1, partout. Et là, il va se prendre un gros coup sur la tête.
21: Coluche tente épuisé une dernière provocation, une grève de la faim, avant de jeter définitivement l'éponge en mars 1981. La farce aura duré 4 mois et demi et fait trembler la 5ème République.
10: Et demain, on évoquera le Coluche, acteur dramatique avec le film Ciao Pantin. Cette saga Coluche est signée Thomas Pierre. Elle est à retrouver en intégralité en podcast sur RTL.fr et sur l'application RTL. Une pause et à venir, le journal de 19h avec à la une les reprises de feu en Gironde. On va également faire un point sur la météo, la canicule qui s'installe. À tout de suite.
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10: Allez, comme promis, un nouveau point météo avec vous, Anthony Cazemarec. Est-ce que vous avez trouvé des nuages pour demain?
28: Alors oui, quand même, quelques-uns, mais ce que j'aimerais, c'est trouver de la pluie. Malheureusement, il n'y en aura toujours pas demain. Donc, quelques petites plaques de grisaille sur les côtes bretonnes et vers le Languedoc-Roussillon. C'est ce qu'on appelle des entrées maritimes, donc des nuages poussés par le vent marin. Et ces nuages vont très vite se dissiper en cours de journée. Ce sera donc encore une journée totalement ensoleillée demain, avec peut-être un petit risque d'averse en montagne, seulement en montagne, sur l'est des Pyrénées et sur les Alpes frontalières. Mais surtout, ce qui sera marquant demain, c'est la hausse des températures. On va encore gagner 3 à 7 degrés par rapport à aujourd'hui. 26 à Brest, 27 à Biarritz, 35 à La Rochelle et à Rouen, 36 à Lille, 37 degrés à Paris et Strasbourg, à l'ombre bien évidemment, 38 à Nancy, 39 à Lyon et Toulouse, 40 degrés à Bordeaux et à Agen, 41 à Montauban et à Périgueux, et donc 16 départements en vigilance orange canicule entre l'Auvergne-Rhône-Alpes et la Bourgogne-Franche-Comté, ainsi que la Gironde et les Landes en raison du contexte des feux de forêt.
10: Merci Anthony. 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Il est 19h.
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10: Le journal de Claire Checaglini. Bonsoir Claire.
16: Bonsoir Antoine, bonsoir à tous.
10: Et en Gironde, 14 reprises de feu ce mardi.
16: L'une d'elles menace un camp militaire. Nous serons dès le début de ce journal sur place avec l'une de nos reporters. Ce soir, les flammes ne progressent plus. Les habitants de trois communes non loin de Bordeaux vont pouvoir rentrer chez eux. Focus aussi sur ces blindés multitâches, les Centaures, utilisés aussi bien pour sécuriser les villes fantômes que pour venir en aide aux soldats du feu. Les flammes aussi dans le Var, où un incendiaire présumé a été placé en détention provisoire. Il est soupçonné d'avoir allumé une dizaine de sinistres en moins d'une semaine. Retour à l'envoyeur. La romancière et éleveuse Agnès Ledigue ne veut plus de sa Légion d'honneur après l'adoption de la loi d'urgence agricole. Le soutien du tout nouveau sélectionneur des Bleus Zinedine Zidane à Christophe Glaise, message du plus célèbre des Franco-Algériens à notre confrère emprisonné en Algérie, Zizou, célébré par son quartier à Marseille-la-Castellane.
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10: Comme un jour sans fin en Gironde, le feu n'est pas encore fixé, juste stabilisé.
16: Et le cauchemar tant redouté par les pompiers s'est produit 14 fois aujourd'hui, à la veille d'un nouveau pic de chaleur. 14 reprises de feu donc, dont une à Martignas-en-Jalles, non loin de Bordeaux. Bonsoir Hermine Leclèche.
30: Bonsoir à tous.
16: Et cette fois, c'est un camp militaire qui est menacé.
7: Oui, le camp de Souches qui abrite le 13e régiment de parachutistes désormais menacé par les flammes, par cette reprise de feu impressionnante, visible depuis Bordeaux. Les canadaires et avions d'Ash tentent de contenir depuis le milieu de l'après-midi. Une bataille dans les airs et au sol aussi avec ces colonnes de pompiers qui roulent à toute allure, suivies par des volontaires comme Nicolas. Au volant de son camion, il ravitaille en eau les soldats du feu.
8: J'ai des cuves de 1000 litres et on en a 4 qu'on remplit là à chaque fois. Ça reprend de partout et du coup on court pour aller donner de l'eau un peu aux pompiers pour éviter qu'ils sortent des bois et ça se calme, allez, deux heures et après ça reprend encore plus. Et
7: vous l'entendez, cette panique qui prend certains ici épuisés par ces reprises de feu cet après-midi. 14 au total dans le département, vous le disiez, poussés par ce vent et ces températures qui ne cessent de monter, plus de 35 degrés actuellement. La nuit va tomber dans quelques heures, les canadaires ne pourront plus se battre contre les flammes. Une longue nuit attend donc très certainement les pompiers ici à une vingtaine de kilomètres de Bordeaux.
9: Merci Hermine Leclèche, envoyée spéciale de RTL en Gironde.
10: Et il y a tout de même une bonne nouvelle pour les habitants du Haillan, de Mérignac et d'Aisine près de Bordeaux. Ils vont pouvoir regagner leur domicile.
9: Annonce cet après-midi de la préfecture de Gironde. Quelques heures plus tôt, elle avait ordonné l'évacuation de 4000 vacanciers de la Cano. Quant aux autres touristes, ils peuvent venir sans problème au nord Gironde. Pour les autres destinations, ce sera du cas par cas. Et demain, la suppression de toutes les lignes TGV au sud de Bordeaux seront maintenues. Seuls Toulouse et Tarbes seront encore desservis.
10: Et pour épauler le travail des 2700 pompiers qui bataillent contre le feu de Gironde, 1500 gendarmes ont aussi été déployés.
9: Et ils disposent, ces gendarmes, depuis hier soir, de 10 blindés Centaure. Alors à quoi servent ces véhicules hors normes? Question posée au général de division et inspecteur de la gendarmerie, Bertin Mallet, actuellement à la Cano.
11: Son aptitude de transport dans un air vicié. Sur le contrôle de zone, il a des visions longue portée, de jour, de nuit, infrarouge. On détectait les incendies peut-être, on vient qu'en complément, mais détecter peut-être des rôdeurs ou des gens qui n'ont rien à faire dans les secteurs interdits. C'est un engin lourd qui a des facultés de poussée, de traction pour dégager des axes. Et il y a facteur dissuasion également. Donc c'est un moyen complémentaire, faut le voir comme cela. Pour l'instant, c'est les gendarmes qui les emploient. Ils tournent toutes les nuits avec nous.
12: Et puis ces engins peuvent aussi servir aux enquêtes?
11: Oui, indirectement, puisque les images engrangées par les caméras vont être saisies dans le cadre d'enquêtes. Et dans quelques semaines, quand on découvrira que des faits délictueux ont été commis, le déploiement de ces moyens servira, j'espère, à la révélation de la vérité.
9: Le général de gendarmerie Bertin Mallet avec Cindy Hubert.
10: Et je rappelle que demain, c'est une journée spéciale sur RTL. Solidarité et soutien aux soldats du feu, soutien notamment à l'œuvre des pupilles pour les orphelins des sapeurs-pompiers. 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Je vous donne deux rendez-vous, émission spéciale, demain à 9h15, présentée par Julien Courbet depuis le Sud-Ouest. Et il y aura aussi Eric Jean-Jean de 19h15 à 20h.
9: Toujours dans l'actualité des incendies, cette fois dans le Var, où plus de 4750 hectares ont été dévorés par les flammes. On fait un point de situation avec vous, Simon Marseille. Bonsoir.
13: Bonsoir.
9: Le feu n'est toujours pas fixé à Pont-Eves, 8 jours après le début du sinistre.
13: Absolument. Si vous survoliez la zone en ce moment, vous pourriez apercevoir une sorte de losange noir. C'est la zone calcinée. Alors, des flammes persistent encore sur les pointes de ce losange, à l'ouest et au sud. 160 kilomètres de lisière, le long desquels un millier de pompiers sont répartis. Au-dessus de leur tête, le bourdonnement de deux hélicoptères de l'armée qui continuent de réaliser des largages. Une opération casse-tête. Pourquoi? Eh bien, car la végétation est très dense dans cette zone montagneuse, à tel point que les soldats du feu doivent même creuser par endroits pour identifier les flammes qui couvent. Prudence, c'est ce que martèle le préfet ce soir, sans pour autant cacher son optimisme.
10: Et Simon, un incendiaire présumé a été placé en détention.
13: Absolument. Alors, pas plus d'informations sur son profil à ce stade. Ce que l'on connaît, en revanche, c'est le motif de cette mise en examen. Destruction par incendie de bois ou forêt ayant créé un dommage irréversible à l'environnement. On parle bien là d'un crime puni de 15 ans de réclusion criminelle et de 150 000 euros d'amende.
9: Merci beaucoup Simon Marseille. Et les risques de feux de forêt vont fortement augmenter dans les 24 heures à venir. 7 départements sont aujourd'hui en alerte orange contre 42 demain. Seront concernés justement le Var, une large partie de l'Occitanie ainsi que la région Île-de-France, le Centre-Val de Loire, la Bourgogne, une partie du Grand Est, de la Normandie et des Hauts-de-France. La garde à vue du suspect interpellé à Paris hier après une attaque au couteau a été levée. L'homme présentait des troubles psychiatriques. 3 femmes ont été blessées, dont 2 gravement.
10: À Orange, la femme chez qui les restes de nouveau-nés ont été retrouvés, elle n'a pas encore été entendue par la police.
9: Cette mère de famille est toujours hospitalisée. Elle a accouché accouchée dimanche d'un petit garçon en bonne santé. C'est son compagnon qui a découvert les ossements de 4 nourrissons et le corps d'un autre nouveau-né dans des cartons au domicile conjugal. Le couple a par ailleurs 2 enfants de 8 et 9 ans.
10: Patrick Bruel visé par 2 nouvelles plaintes.
9: L'une pour viol en 94 et la seconde pour agression sexuelle en 2005. C'est une information de Mediapart. L'une des plaignantes avait 19 ans au moment des faits. L'artiste conteste ces faits. Au total, ce sont donc 31 femmes qui ont porté plainte contre le chanteur, mis en examen pour 4 affaires. Il est présumé innocent.
10: C'est la goutte de pesticide qui fait déborder le vase.
9: La romancière et éleveuse de chèvres Agnès Ledig rend sa Légion d'honneur. L'autrice de Juste avant le bonheur proteste contre l'adoption de la loi Urgence agricole qui légalise notamment l'acétamipride.
0: Quand j'ai entendu que cette loi Duplon 2 parmi la loi agricole allait être votée, je me suis dit, après ce qui s'est passé l'année dernière, ces 2 millions de signatures sur la pétition, le retoquage par le Conseil constitutionnel, etc., je me suis dit, mais si c'est revoté, là, c'est pas possible. On a atteint un niveau de déni de démocratie beaucoup trop élevé et je rendrai ma Légion. Et c'est arrivé. Je me suis dit, trop c'est trop, là je l'arrange, je ne me reconnais plus dans... Enfin, pour moi, la République, c'est une République de démocratie. Là, on est dans une espèce de course en avant, d'industrialisation de l'agriculture, et à mes yeux, c'est pas la solution. Moi, j'ai pas envie d'un monde qui devient inhabitable pour mes enfants.
9: La romancière Agnès Ledig avec Marie Jiquel.
10: Les mauvais chiffres du chômage, le nombre de chômeurs a progressé de 0,8% en avril, mai et juin dernier.
9: Plus de 3 320 000 personnes étaient donc sans travail au deuxième semestre. Au Japon, opération de sauvetage en cours dans le sud-ouest du pays après le séisme qui a secoué l'archipel ce matin. Ce tremblement de terre de 7,1 est d'une intensité maximale selon l'échelle sismique Nippon. Et selon la télévision japonaise, un nombre considérable de personnes ont trouvé la mort dans un centre commercial.
10: Quand une icône du foot en salue une autre.
9: Bienvenue chez toi, le message du capitaine des Bleus, Kylian Mbappé, à Zinedine Zidane, lui-même ancien titulaire du précieux brassard. Le Ballon d'Or 98 prend la succession de Didier Deschamps comme sélectionneur de l'équipe de France. Première conférence de presse ce matin de Zinedine Zidane dans son tout nouveau costume. Un poste qui offre une caisse de résonance pour passer nombre de messages. L'un des tout premiers était pour notre confrère emprisonné en Algérie depuis plus d'un an, Christophe Glaise.
14: Bien sûr que je soutiens, et comme un parent en fait, la Fédération Française de Football soutient Monsieur Glaise et sa famille, on espère simplement qu'il puisse rentrer à la maison avec ses parents. Ça, c'est clair et net. Je me suis jamais trop exprimé, mais c'est pas simplement pour ce dossier-là. Aujourd'hui, vous me posez la question. Je suis parent et je veux juste qu'il rentre chez lui, pour voir sa famille.
9: Propos de Zinedine Zidane recueilli par Julien Ababou, et ce soutien est d'autant plus important que Zinedine Zidane a la double nationalité française et algérienne, étant né à Marseille de parents algériens. Pour son quartier d'origine, la Castellane, et le poire promu sélectionneur de bleu est comme une immense fierté, Manon Meyer.
15: Non loin des flèches taguées sur les murs qui indiquent le point de deal tout proche, une immense fresque à l'image de Zinedine Zidane domine le quartier, un emblème pour Youssef et Junior qui habitent ici.
17: C'est une fierté pour notre quartier, c'est une légende du football et ça nous met en avant, parce qu'ils disent que c'est un quartier défavorisé, mais grâce à lui on est connu international.
18: Ça m'inspire beaucoup, c'est un jeune de quartier comme moi et j'aimerais faire pareil plus tard. La Castellane c'est pas qu'un point de deal en fait, le quartier il vit et voilà.
15: Et la légende du foot n'a pas perdu le lien avec son quartier. Ada, l'entraîneur du club amateur FC Castellane, montre une vidéo que Zidane a postée sur les réseaux pour les encourager lors de la finale de la Coupe de Provence.
19: Dès qu'il nous a fait cette vidéo, pour nous c'est la finale, ça y est, on l'avait déjà gagnée. FC La Castellane, c'est lourd à porter par le nom, mais après cette vidéo, elle a vraiment, vraiment montré un côté positif pour le club de La Castellane. Il n'oublie pas d'où il vient et on lui souhaite que du bonheur dans son parcours en tant que sélectionneur d'équipe de France.
15: Ada n'a qu'une hâte, que Zidane ramène la Coupe à la maison au milieu des tours de la Castellane.
9: Le reportage de Manon Meyer à Marseille pour RTL.
10: Merci Claire Chekaglini, on vous retrouve à 20h pour informer les auditeurs. La météo, le point avec Anthony Cazemarec. Anthony, journée à haut risque demain.
20: Oui, notamment en raison de la sécheresse, toujours un temps extrêmement sec demain, quasiment pas de nuages, on aura juste quelques petites plaques de grisailles côtières vers la Bretagne et le Languedoc-Roussillon qui vont se dissiper au fil des heures. Encore du vent, alors du vent qui va tourner à l'ouest sur le Var, mais aussi sur la Gironde et les Landes, mais sachez que le risque
28: de feux de forêt sera élevé partout demain, y compris sur la moitié nord. Pourquoi ? Parce que la chaleur va encore s'accentuer. Nous aurons demain après-midi, certes, 26 degrés à Brest, mais 33 à Marseille, 35 à La Rochelle, 36 à Lille, 37 à Paris et à Strasbourg, 39 à Lyon, 40 à Bordeaux et 41 à Montauban et à Périgueux. Et donc 16 départements en vigilance orange canicule dès demain midi, 14 départements dans le centre-est et puis la Gironde et les Landes. Là, évidemment, c'est en raison du contexte des feux de forêt.
2: Merci Anthony Kazmarek. Il est bientôt 19h12. Dans un instant, variété, le meilleur de l'année. Augustin Trapenard reçoit Catherine Deneuve. Très, très bonne soirée sur RTL.
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24: Bonsoir à toutes et à tous, bienvenue dans Variété. Comme je suis heureux de vous retrouver tous les soirs de l'été sur RTL, je vous propose de découvrir ou de redécouvrir des artistes comme vous ne les avez jamais entendus. C'est Variété, c'est maintenant.
25: C'est une photo en noir et blanc de mars 1955, une photo que l'on doit à Ed Feingersch pour Red Book Magazine, une photo sans flash, à la lumière naturelle, où Marilyn Monroe sourit, très simplement, en fumant une cigarette. L'idée, c'était de la suivre pendant 5 jours et de saisir des instants que personne ne saisissait. Sur cette photo, elle a la tête un peu penchée, et elle regarde quelqu'un, on sait pas qui, on le devine seulement, flou, au premier plan. Je dis qu'elle le regarde, mais ce qui me bouleverse, c'est surtout qu'elle l'écoute. Et dans son visage, il y a une générosité, une disponibilité, une bienveillance qui me bouleverse. Bien sûr qu'elle pose un peu sur cette photo, comme sur toutes les photos. Bien sûr qu'elle joue un peu, parce qu'on joue toujours un peu quand on est regardé. Mais avec sa tête un peu penchée, comme ça, sa façon de se tenir, adossée, on a l'impression qu'elle s'abandonne. C'est ça qu'il a su capter, Ed Feingersch, sur cette photo en noir et blanc, l'une des plus belles de Marilyn, un moment, un instant, une fraction de seconde, où elle s'abandonne. Quand vous pensez à Marilyn Monroe, Catherine Deneuve, quelle photo vous vient immédiatement à l'esprit ?
27: Une photo d'elle très disponible, très généreuse. La façon dont elle s'offre vraiment surtout, et par rapport à son sourire, la façon dont elle est totalement présente, c'est vraiment très particulier. Il y a une grande douceur aussi chez elle.
25: Cette photo d'Ed Feingersch que je viens de décrire, je crois que cette photographie, vous l'avez chez vous, c'est ça ? Où est-ce que vous l'avez mise ?
27: Elle est mise dans l'entrée, oui, dans l'entrée de ma chambre, à la campagne, dans le couloir tout de suite, là, de ma chambre, oui, elle est là, oui.
25: Alors, dans le livre que vous publiez, accompagné de Sébastien Cochon, qui s'appelle Marilyn Chéri, vous commentez cette photographie. Et qu'est-ce qui vous émeut particulièrement sur cette photo?
27: Et le fait qu'elle ne pose pas du tout pour le photographe, comme c'est souvent le cas dans les photos de Marilyn Monroe, c'est souvent ça. Et là, on voit bien qu'elle regarde quelqu'un, qu'elle le regarde vraiment, qu'elle est attentive, qu'elle a quelque chose de très... très disponible.
25: Oui,
27: et la douceur, oui, l'écoute et la douceur vraiment de son visage, oui. Ouais.
25: Et puis elle fume, c'est pas rien.
27: Ça, c'est pas rien, je suis d'accord.
25: Vous fumez encore, vous ?
27: Oui, un peu, oui.
25: C'est la petite cigarette électronique, c'est-à-dire qu'il est loin, le rock'n'roll.
27: Bah oui. Ah bah, oui, mais enfin bon, beaucoup, beaucoup de gens fument comme ça, même les jeunes, j'ai vu, c'est incroyable. Ah, oui.
25: Vous avez beaucoup de photos d'acteurs ou d'actrices ?
27: Ah non, non. Quoi, des photos chez moi d'acteurs et d'actrices ? Mais non, pas du tout. Bah non.
25: Ça en est une, ça ?
27: Oui, mais c'est elle, c'est Marilyn Monroe, c'est pas pareil. Non, mais moi, j'ai très peu de photos de moi aussi chez moi. Hein. Des photos, oui, mais pas au mur. Hein. Non, non, non.
1: Ce serait hilarant, cela dit, que vos murs soient recouverts de photographies de Catherine Deneuve. Heureusement que c'est pas le cas.
27: Non, mais et souvent, quand on voit des maisons d'acteurs ou d'actrices, on voit des photos d'eux qui sont encadrées, qu'on voit sur des choses. Enfin, oui, non, moi, pas du tout, non.
1: C'est vrai que vous avez aussi un objet ayant appartenu à Marilyn Monroe, Catherine Deneuve, un pull.
27: Enfin, oui, c'était un pull, en principe, que j'avais acheté il y a très, très longtemps chez un antiquaire.
1: C'est quelque chose, quand même, d'avoir un objet lui ayant appartenu. Diriez-vous que vous êtes fan ?
27: Fan, non, je dirais pas que c'est le mot, non.
1: Pourquoi ça veut dire quoi, fan ?
27: Mais fan, j'ai l'impression que c'est complètement aveugle, vraiment, c'est-à-dire totalement là, les yeux ouverts, la bouche ouverte, en attendant tout et tout ça. Non, c'était pas vraiment, et puis bon, moi je l'ai pas connu, donc ça veut pas, je pouvais pas être fanatique. Fanatique, c'est souvent ceux qui l'ont vu, rencontré, qui ont eu cette rencontre, c'est différent quand même.
1: Et puis surtout, en tant que comédienne, vous avez vu ce que c'était que des fans. Des gens, pour le coup, qui pouvaient avoir un lien très fort à vous, qui pouvaient être gênants, dérangeants.
27: Oui, oui, ça peut être dérangeant, oui,
1: si ça
27: peut arriver.
1: Si ça se trouve, qui sait, Catherine Deneuve, j'ai un pull vous ayant appartenu, que j'ai acheté moi aussi chez un antiquaire. On
27: sait pas. Non, ça, je pense pas.
1: Ça vous effraie parfois.
27: Je porte pas des pulls à mon nom, non.
1: L'admiration qu'on peut vous porter, ça peut vous effrayer?
27: Non, ça m'effraie pas. On me parle beaucoup, je veux dire, depuis quelques années, on me parle beaucoup dans la rue, on m'arrête pour me... Beaucoup de gens pour me remercier.
1: Ouais.
27: De ce que j'ai fait ou de ce que j'ai apporté, je sais pas, peut-être à ces filles, mais à ces femmes, oui.
1: Et vous leur dites quoi quand ils vous disent ça?
27: Merci.
1: C'est tout?
27: Merci.
1: Pour
27: merci
1: faire un
27: beaucoup
1: peu la conversation, Catherine, faut être sympa.
27: Non, on peut pas faire la conversation.
1: Ben moi, si je vous croise dans la rue, je vous dis merci aussi, je pense.
27: Ben oui, merci, mais voilà, merci beaucoup, mais oui, je trouve que c'est naturel, on va pas se mettre à bavarder avec quelqu'un. Des fois, quelqu'un se livre et raconte particulièrement une nouvelle chose dans un film ou un enfant parce qu'il a vu Peau d'âne et que voilà, il me regarde et que je me dis bon, ça doit être quand même compliqué pour cet enfant. Mais enfin bon, il revoit les images de Peau d'âne en train de faire la recette de Peau d'âne.
1: Il faut aimer les gens pour faire ce métier?
27: Pas forcément. C'est autre chose quand même, hein. C'est autre chose. Le public, bien sûr, qu'on y pense sûrement à un moment quand on est devenu, surtout quand on est devenu connu, parce que je crois que quelque chose qui s'entretient par rapport au rapport entre le producteur et le metteur en scène et le film. Donc oui, ça peut-être, mais c'est vraiment cette relation avec le film ou avec la mise en scène. On est content, voilà, qu'ils aient voir les films, mais on pourrait se dire que ça s'arrête là quand même.
1: Votre lien avec Marilyn Monroe en tant que cinéphile, justement, Catherine Deneuve, il commence quand, vous vous souvenez? Avec quel film, avec quelle scène, avec quel plan?
27: D'abord, je me souviens très très bien quand j'ai appris sa mort. J'étais à Paris, je me souviens, et ça m'avait beaucoup frappé parce qu'elle était tellement jeune et moi j'aimais beaucoup. C'était vraiment, j'avais vu beaucoup de films d'elle, mais surtout après parce qu'on m'a proposé, j'ai fait ce documentaire pour la télévision belge. Cette chose assez étonnante, c'était des rares interviews qu'elle ait données à un journal et qui avait tout ce qu'elle disait. Ça, c'était vraiment émouvant. Donc, il m'avait proposé de faire un documentaire sur elle en regardant des choses. Et c'est vrai que là, je l'ai vu de beaucoup plus près, beaucoup plus longtemps. Parce que là, on pouvait regarder, c'était dans un endroit où on pouvait regarder. On était vraiment dans une salle pour voir les scènes. Enfin, pour voir surtout les choses que je pouvais ralentir, arrêter. C'était
1: étonnant.
27: Et c'est
1: à partir de ça, justement, que vous êtes plongé dans sa filmographie. Vous l'avez redécouverte?
27: Non, mais je l'ai découverte davantage, je pense, oui, peut-être à ce moment-là. Moi, ce qui compte, c'est l'actrice et ce qu'elle fait. C'est pas, je suis pas forcément intéressée par la vie privée des actrices et des acteurs.
1: Vous avez dit un jour, je trouve ça très beau, Marilyn est la plus belle image que j'ai jamais vue sur un écran.
27: Ah bah oui, c'est vrai, je trouve qu'elle a vraiment un éclat tout à fait particulier.
1: Ça tient à quoi, l'éclat dont vous parlez?
27: Il y a quelque chose sûrement de sa personnalité par rapport à sa façon de s'offrir comme ça, mais il y a surtout une relation avec la peau, la lumière quand on tourne. Quelque chose qui existe beaucoup plus. Il y a des actrices qui sont formidables, mais qui passent pas bien particulièrement à l'écran. Donc elles sont bien, mais ça ne va pas plus loin.
1: C'est quelque chose qui me fascine, moi, la photogénie. C'est pour moi le plus grand mystère
27: du cinéma. Ah oui, je suis d'accord. Bah oui, regardez, quand on voit Léa Seydoux aujourd'hui, quand on la voit en photo ou quand on la voit dans la fille, elle a une photogénie absolument incroyable.
1: Vous l'êtes, de fait.
27: Non, mais moi, je me souviens, parce que mes sœurs et moi, quand on était jeunes, on était assez jolies, on était quand même quatre filles, et ma mère ne voulait pas qu'on dise et ce que j'ai fait d'ailleurs avec mes enfants, ce que ma fille m'a beaucoup reproché. Il fallait pas dire aux enfants qu'ils étaient beaux, que voilà, comme vous êtes beaux, comme vous êtes jolies et tout ça. Ma mère ne voulait pas ça. Donc, moi, instinctivement, c'est vrai que j'ai fait la même chose avec mes enfants, j'ai pas envie qu'on leur parle de leur physique.
1: Vous étiez une mère ghetto-sori, comme on appelle aujourd'hui. Par opposition à Montessori, on appelle ça les mères ghetto-sori. C'est celles qui disent, faut pas de compliments, qui sont pas dans l'éducation bienveillante. bienveillante.
27: Ah non, mais je pouvais faire des compliments, moi, en privé, mais je voulais pas qu'en public, on dise comme ça des choses sur le physique. C'est vrai que c'était resté. Donc, ma fille, elle l'a fait avec ses enfants, elle leur a dit tout de suite. Pas du tout comme moi.
1: Ce qu'il faut dire, c'est que Marilyn existe en dehors de ses rôles aussi. Elle existe aussi, quelque part, en dehors du champ de la caméra. Elle bouleverse au-delà du cinéma. Qu'est-ce qu'elle a de plus, au fond, que tous les autres acteurs, à votre avis, que toutes les autres actrices?
27: Elle donne beaucoup d'elle-même. Elle donne beaucoup d'elle-même, je veux dire, dans sa présence, quand on la photographie, même si elle n'est pas à regarder directement le photographe, ce qui est le cas dans le livre où j'ai choisi les photos. Elle a une espèce d'éclat, mais comme je vous dis, comme certaines actrices ont ça, cet éclat qui reste un mystère quand même.
1: Ouais.
27: C'est vrai.
1: Je pense à la couleur de ses cheveux, notamment à la blondeur de Marilyn. C'est une étape de se teindre les cheveux quand on est une actrice, justement?
27: Non, je sais pas vraiment comment ça se passe. Elle était blonde quand même, blonde foncé au départ. Donc on a dû, même peut-être pour les photos, éclaircir un peu. Et elle a pris le goût à ça. Et après, bon, ben voilà, ça s'éclaircit de plus en plus. Oui, ça peut être ça. Et elle, je sais pas comment. Peut-être pour un film, vous savez, parce que les actrices, au studio, vous lui demandez des choses particulières. Vous lui demandez des choses terribles. Rita Hayworth, on lui avait demandé de se couper sur le front, d'avoir enlevé tout ce qui était autour du front pour avoir un front plus grand.
1: Dans les années 50, on leur enlevait les dents.
27: Non, pas les dents.
1: Non.
27: Enfin, les dents de sagesse. Pour que ça rétrécisse un peu les joues.
1: C'est épouvantable.
27: Bon, c'est épouvantable. Je pense que sûrement, Marlène Dietrich, peut-être, oui, était, bon, elle avait vraiment, vraiment fait, elle, très, très attention à tout, hein, quand même, vraiment d'une façon,
1: Ce que ça dit, quand même, Catherine Deneuve, c'est, ce qu'on fait au corps de l'actrice, quand même, que l'on regarde, que l'on observe, que l'on juge, que l'on peut aussi possiblement modifier, à une certaine époque. Vous trouvez ça violent? Vous avez pu trouver ça violent?
27: C'est une autre époque, hein. C'était le cinéma américain, c'était les studios, c'était des contrats où les actrices pouvaient sous contrat pendant 7 ans. Et même, elles pouvaient même être prêtées à un autre studio, pour un autre film qu'elles pouvaient pas forcément refuser. Il y avait des quotas très particuliers quand même. Et puis surtout de changer, oui, il y en a sûrement certaines à qui on a demandé des choses par rapport au nez, par rapport aux dents, par rapport, oui, sûrement. Oui.
1: Diriez-vous qu'on a été plus protégés par la suite et en France?
27: Non, mais ça n'a rien à voir. En France, le cinéma n'avait pas du tout cette proportion idéalisée par les studios, c'est-à-dire de la beauté, de la fraîcheur, de la ligne, de tout, de la taille, du sourire. Donc c'était vraiment des photos vraiment très importantes, où c'était assez reconstruit un peu, mais c'était ça. Ça s'est pas passé comme ça en Europe. Heureusement, c'était pas comme ça.
1: Dans un court-métrage de 1964 qui s'appelle 4xD, le regretté Philippe Labro vous a fait incarner Marilyn Monroe avec la perruque et la robe blanche de 7 ans de réflexion. Vous vous souvenez?
27: Oh, oui, je me souviens. Ma sœur était très proche de Labro et elle faisait, je sais même pas d'ailleurs ce qu'elle faisait dans cette petite série-là, et j'avais accepté. Mais c'est pas moi qui l'avais décidé du tout, hein. C'était pas vraiment mon... Bon, bah, je préférais que ce soit Marilyn que quelqu'un d'autre, sans doute. J'avais accepté de faire cette série, mais sinon, ça n'allait pas plus loin que ça, franchement.
1: Vous vous souvenez de ce que vous avez ressenti quand ils vous ont habillé en Marilyn Monroe?
27: Non, bah, écoutez, oui, on a mis une perruque courte blonde et donc blanche avec pissé, tout ça, mais pas plus loin que ça, franchement, non. Non, non.
1: Catherine Deneuve, on a parlé de cette amitié avec Marilyn Monroe, dont on célèbre cette année le centenaire de la naissance. Mais j'aimerais qu'on entre un peu plus en détail dans son jeu. Tant qu'à parler de cinéma, Deneuve dans Variété, c'est quelque chose. À tout de suite.

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9: Avec Catherine Deneuve, surtout, on a parlé d'admiration, d'amitié, entre Marilyn Monroe et vous, Catherine Deneuve. D'ailleurs, vous lui consacrez ce livre qui s'appelle Marilyn Chérie, avec la complicité de Sébastien Cochon. Un livre dans lequel vous rappelez à juste titre que derrière la star, il y a aussi, peut-être surtout, l'actrice. Et ça, c'est vrai, en particulier avec Marilyn, qu'on a tendance à l'oublier.
10: Oui, mais c'est vrai. Beaucoup pour une certaine génération aujourd'hui, Marilyn, c'est une image comme ça de... blonde comme ça, comme une praline offerte. Mais Sébastien Cochon, il a apporté beaucoup, parce que j'ai accepté sa proposition, parce que lui, c'est le plus grand connaisseur de Marilyn Monroe, et qui sait absolument tout sur elle, ses films, sa vie et tout ça. C'est absolument incroyable. Et la plus grande collection de photos d'elle, c'est quand même étonnant. Donc, je l'ai fait avec lui, parce que sans lui, j'aurais pas pu faire ça du tout. Non, c'était.
9: Mais vous, en tant qu'actrice, quel rôle de Marilyn est-ce que vous admirez?
10: Ouais, c'est-à-dire que je trouve quand on va, comme d'un film comme Some Like It Hot.
9: Certains l'aiment chaud.
10: Voilà, oui, Certains l'aiment chaud.
9: Je suis là pour traduire, Catherine Deneuve.
10: Oui, pardon, oui, non, mais parce que pour moi, c'était tellement. Oui, ou alors quand on pense à elle, dans les Bonnes Faire les Blondes, enfin, je veux dire, c'est. Des films de comédie qui sont absolument incroyables.
9: Ouais. Ah, c'est très intéressant, parce que vous parlez de cette dimension comique chez Marilyn qui est assez impressionnante.
10: Ah ben oui.
9: Évidemment, la voix un peu burlesque, parfois presque relevant du mime, j'ai l'impression.
10: Elle joue la comédie, vraiment, vraiment. Elle joue la comédie, elle est absolument étonnante. Mais il faut avoir une grande fraîcheur pour jouer comme ça.
9: Il paraît que c'est ce qu'il y a de plus dur.
10: Ah oui, je pense que la comédie, c'est ce qu'il y a de plus dur, oui. Ah oui.
9: Vous avez eu du mal à vous y frotter? Comme on se frotte, non, comme chacun ça. Sait.
10: Non, mais moi, j'ai eu la chance, j'en ai fait quelques-unes seulement.
9: Ah, oui.
10: Il faut que le scénario soit absolument impeccable. Je veux dire, tourner avec Jean-Paul Rapneau, c'est une musique particulière et il faut vraiment se faire à ce rythme-là. Il y tient beaucoup, c'est musical, oui.
9: Je pense, chez Marilyn, à l'un de ses premiers films, qui s'appelle Eve, chez Mankiewicz, où elle a ce mélange d'élégance et de drôlerie, déjà,
10: mais
9: effectivement.
10: Oui. Mais oui.
9: On oublie que c'est une actrice de comédie aussi, en fin de compte.
10: Ah, pas moi. D'autres non plus.
9: Peut-être qu'on peut parler, Catherine Deneuve, de sa technicité, de sa méthode, puisque Marilyn, c'est aussi l'acteur studio. Quel regard est-ce que vous portez sur cette méthode de l'acteur qui consiste à aller puiser ce qu'il y a de plus intime, en fait, dans sa propre vie pour incarner un personnage?
10: Enfin, je pense que c'est pas seulement une technique. Je pense qu'elle travaillait beaucoup. En plus, elle était très rassurée, évidemment, quand elle travaillait avec...
9: Lee Strasberg.
10: Oui, Lee Strasberg, absolument. Et elle était toujours sur les tournages, elle était avec elle, elle était toujours près d'elle. Et c'était pas tellement la technique, je pense, que d'avoir une espèce d'aisance qui lui laissait la liberté après au tournage de faire voilà ce qu'elle pouvait, ce qu'elle voulait, ce qu'elle pourrait inventer.
9: Et puis le lien aussi qu'elle a avec le spectateur, qui fait qu'au final, il y a comme on peut s'attacher, j'ai l'impression, à un réalisateur, à un cinéaste, mais il y a quand même un lien avec l'acteur de très fort. Comment ça s'explique ça?
10: Je pense qu'il y a une
9: Affection.
10: Oui, mais une affection qui est liée à l'attirance que les gens ont pour elle. Mais sa façon de regarder, sa façon de sourire, sa façon de parler, il y a quelque chose d'immédiat quand même qui se crée avec elle.
9: Vous savez, Catherine Deneuve, j'ai l'impression que le lien avec l'acteur, ça vaut pour Marilyn, ça vaut aussi pour vous, il est démultiplié dans la salle de cinéma, sur grand écran, devant ces visages qui sont plus grands que nature, où les émotions sont de fait plus grandes, plus intenses, plus près. Vous allez encore beaucoup au cinéma, vous?
10: Oui, oui, oui. C'est très important d'être dans une salle avec un public. Je n'aime pas beaucoup voir les projections.
9: Ah, c'est vrai. Donc vous allez dans les salles publiques ouvertes
10: à tout le monde. Ah oui, absolument. Parce qu'il y a quelque chose qui crée, je veux dire, un son particulier dans une salle. Si vous regardez ça chez vous ou dans une projection privée, c'est pas du tout
9: juste,
10: pareil.
9: Ça devient une expérience collective, mais je me marre parce que je me dis que quand vous devez rentrer dans la salle de cinéma, les gens doivent halluciner.
10: Bon, non, mais ça fait très longtemps. Moi, je suis près de Saint-Germain, je vais au cinéma depuis très longtemps. temps et bon oui bien sûr qu'ils me connaissent, c'est pas non plus une hallucination.
9: Les films de Marilyn Monroe, vous les avez vus au cinéma également?
10: Ah ben ceux que j'ai vus, oui, je les ai vus au cinéma, oui oui bien sûr. Ah, oui.
9: Je me suis demandé l'idée de rester, de laisser une trace dans l'histoire du cinéma, c'est important pour vous Catherine Deneuve?
10: Ben, je pense que c'est important pour entretenir l'idée que les gens doivent aller au cinéma, que c'est pas simplement voir des films comme ça chez soi dans une sur une télévision, c'est pas pareil. Et je pense que c'est important que les gens soient concernés, attirés par le fait de voir des films dans les salles. C'est vraiment vraiment important. Ah oui.
9: D'autant que vous avez fait des films qui vont rester. Je prends pas beaucoup de risques en le disant, puisqu'il reste déjà, il demeure déjà.
10: Oui, il y a des films qui resteront. Oui, ce qui est quand même très réjouissant quand même, oui.
9: Moi, c'est ce que j'aime le plus dans le métier d'artiste, que je ne suis pas, je dois dire, c'est que vous avez la chance de pouvoir laisser des choses, qu'il y ait des choses qui survivent, qui restent. Enfin.
10: Alors ça, j'y pense pas du tout.
9: Jamais.
10: Je pense aux films. C'est vrai, je suis content parce que ce sont des films, il y a des films que je trouve vraiment des films qui étaient vraiment importants, et ça, c'était important pour moi aussi. C'est vrai, c'est tout à fait... Oui, c'est quelque chose quand même.
9: C'est intéressant à vous entendre et c'est pas la première fois que je m'en rends compte. Pour vous, en fait, l'acteur, c'est pas grand-chose. En tout cas, c'est pas tout dans un film. C'est le film qui compte, avant tout.
10: Pour moi, oui, c'est le film. Oui, c'est le film. Et les personnages dans les films, bien sûr, mais c'est le film qui compte.
9: Dans un instant, vous devrez passer aux aveux, figurez-vous. Puisqu'on approche du terrible mais tendre questionnaire de variété, je n'en dis pas plus, restez avec nous.
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9: RTL Variété avec Catherine Deneuve qui publie un beau livre avec la complicité de Sébastien Cochon qui s'appelle Marilyn Chérie. Et c'est l'heure du fameux questionnaire de variété. Catherine, aucun invité n'y échappe. C'est une variation sur le questionnaire de Proust. Vous répondez en une anecdote, une phrase, un mot, ce que vous voulez. Est-ce que vous êtes prête?
10: Ben, on va voir, oui, j'espère.
9: Quel est votre livre de chevet?
10: Ce serait L'être un jeune poète.
9: De Rilke?
10: De Rilke, oui.
9: Quel est votre héros?
10: Alors ça, c'est difficile parce que les héros, alors ça... Je sais pas, peut-être Orson Welles.
9: Et votre héroïne?
10: Marilyn Monroe.
9: Quel est votre plat préféré?
10: Un très bon poulet avec des frites.
9: Et votre mot préféré?
10: Peut-être zut. Parce que je veux dire, je trouve qu'on dit beaucoup trop merde, c'est con. Là. Moi, je me suis très longtemps, je dis zut, oui. Ma mère disait qu'on n'avait pas le droit de dire des gros mots. Ça, c'est vrai que ça nous a beaucoup
9: aidé. Moi, je suis comme vous, Catherine Deneuve, je suis pour une réhabilitation du zut.
10: Bah oui, parce
9: que... Les gens ne le disent plus.

0: C'est simple à retenir. J'aime beaucoup le yuzu, j'aime beaucoup les citrons, mais j'aime beaucoup le yuzu. Donc, oui, ça me plairait. Je trouve que c'est. D'ailleurs, j'avais un petit rat sans poil que j'avais, que j'adorais. Il s'appelait, je l'avais appelé yuzu d'ailleurs.
1: Pardon, vous aviez un petit rat sans poil qui s'appelait Yuzu. Vous
0: Oui.
1: voyez, sans
0: Je
1: aller,
0: le portais même sur moi et tout ça quand je
1: sans
0: dormais.
1: chercher le scoop, je suis quand même allé le chercher, Catherine Deneuve, je suis fier de moi. J'ai eu le rat Yuzu. Qu'est-ce qui vous brise le cœur?
0: Le chagrin.
1: Quel est le parfum ou la saveur de votre enfance que vous n'oublierez jamais?
0: Le parfum de mon père. Oui, j'adorais l'odeur de son eau de toilette.
1: Dans quelle époque est-ce que vous auriez rêvé de vivre?
0: À un autre moment, à une autre époque? Oui, non, pas tellement, parce que je trouve que tout a été tellement dur depuis si longtemps, depuis des siècles très très loin. C'est vraiment. Non, enfin, je pense que c'était mieux quand il n'y avait pas téléphone et toutes les choses comme ça qui relient les gens sans rien, quoi.
1: Avant Internet, quoi.
0: Non.
1: Quels sont vos surnoms?
0: Peut-être Catherinette.
1: Ah!
0: Surtout, moi, je déteste les surnoms.
1: Ah, c'est vrai?
0: Hein.
1: Oui, je vois ce que vous voulez dire. Ces gens qui s'appellent Tipex entre eux, on comprend rien, en
0: Non,
1: fait.
0: mais des fois, c'est des raccourcis. Non, Bri-Bri,
1: Ah ouais,
0: Va-Va.
1: non, non, non,
0: Ah non,
1: non.
0: mais c'est ça. Ben,
1: Alors, non.
0: ah, vous parlez de vrais
1: Ah non, mais
0: surnoms.
1: ça, c'est très grave pour moi. Les gens qui s'appellent Bribri ou Vava, c'est très, très grave. Je plaisante pas. C'est non.
0: Non, mais alors, oui, peut-être Catherine, on a dit parfois, mais ou Cathy. Mais enfin, moi, non, j'ai pas eu de surnom, non.
1: Quel était votre plus grand mensonge?
0: Oui, mais c'est très très privé, oui. Ouais. Très très privé. Oui, mais surtout pour cacher quelque chose à quelqu'un, oui.
1: Comment est-ce que vous aimeriez mourir?
0: J'aimerais bien peut-être avoir eu le temps de dire au revoir à ma famille, mes proches, mais surtout que le cœur s'arrête quand je dors.
1: Et enfin, quel est le plus grand crime que vous ayez commis, Catherine Deneuve?
0: Ça alors, le plus grand crime.
1: Vous avez bien volé quelque chose, non?
0: Voler?
1: Non, jamais? Vous seriez bien la première dans Variété, si vous saviez. Sylvie Vartan, on en parlait. Michel Sardou, alors je peux vous dire, on a eu des
0: Qu'est-ce que j'ai
1: confessions.
0: volé? J'ai volé, mais ça, je m'en souviens, il y a très longtemps, j'étais très jeune quand on était en voyage en Angleterre, pour l'anglais, quand on était au lycée, c'était une année, on allait passer comme ça 3 semaines et je venais après. Enfin bref, j'avais volé une salière à un poivrier dans un espèce de café où il y avait des choses qui étaient en bois, des petites. J'avais volé ça. J'ai toujours pensé que je l'avais volé. Ça avait été un truc énorme pour moi.
1: Alors qu'en fait, pas du tout. On avait le droit de se
0: Enfin, c'était quand même
1: servir.
0: une petite salière, une petite poivrière. Oui, c'était quand même ça, mais ça m'avait marqué beaucoup après moi. Ah oui.
1: Oui. Bah, non, mais je vous remercie de le confier aujourd'hui à ce micro. C'est bien. Faut avouer, à moitié pardonner. Et on reste ensemble. J'ai encore plein de questions à vous poser.

0: faudrait que pleuve l'amour. 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
0: RTL Variété en compagnie d'une invitée exceptionnelle aujourd'hui, Catherine Deneuve. Et on n'a pas chômé, hein. On a découvert votre passion pour Marilyn Monroe, Catherine, ainsi que votre plat préféré, le poulet frites. Votre petit surnom, Catherinette, votre pseudonyme possible, Yuzu, mais aussi votre plus grand crime que je ne révélerai pas. Tout ce que je peux dire, c'est que vous en saurez plus sur le podcast de Variété, disponible sur toutes nos plateformes partenaires, ainsi que sur le site et l'application RTL. Marilyn, je le disais, Catherine Deneuve guide notre échange aujourd'hui, et c'était une actrice très soucieuse de perfectionner son jeu, proche, on l'a dit, de l'Actor Studio, une école ou une méthode par laquelle sont passés ni plus ni moins que Marlon Brando, James Dean, Elizabeth Taylor. Vous avez essayé, vous, des méthodes d'acteur, je me suis demandé?
3: Non.
0: Jamais?
3: Non.
0: Mais quand vous préparez un rôle?
3: Non, parce que moi, j'ai eu vraiment une chance très différente. Moi, on m'a proposé, j'avais encore jamais rien fait, j'étais au lycée quand j'ai commencé, mais surtout que moi, j'avais eu la chance de rencontrer Jacques Demy très très jeune, où j'ai tourné avec lui, j'étais très jeune, ça avait été très important, ça avait formé beaucoup de choses pour moi, et puis, je pense que beaucoup d'acteurs, surtout en France, beaucoup d'acteurs de théâtre vont faire des écoles de... Oui, bien sûr, pour le théâtre.
0: Et certains grands acteurs de cinéma également, même très confirmés, ont parfois un coach ou un répétiteur ou quelqu'un qui les aide, ça jamais vous?
3: Alors, si c'est pour vraiment apprendre son texte, oui, ça c'est quand même peut-être pour aider à apprendre son texte, c'est un répétiteur, c'est pas pareil. Mais quand on prend vraiment un coach, moi ça me gêne beaucoup que l'on puisse apprendre des choses, changer des choses éventuellement, que ce soit pas le metteur en scène qui décide et que c'est proposé, que c'est fait. Moi, ça me gêne beaucoup, ça.
0: Et jamais un réalisateur ne vous l'a proposé?
3: Non, peut-être un peu pour l'accent anglais, quand j'avais tourné dans Astérix, oui, juste pour avoir vraiment l'accent anglais, tout ça, mais c'était juste ça, oui.
0: Peut-être qu'il a pas osé, surtout, peut-être qu'on n'a pas osé, parce que je pense que vous impressionnez beaucoup sur un plateau de tournage. Non, bah quand même, non?
3: Oui, mais en fait, pas quand les gens m'ont rencontré, après, c'est quand même... Après, c'est très différent.
0: Entre nous, ça vous faisait rêver, le cinéma, quand vous étiez petite?
3: Non, ça me plaisait pas rêver, mais ça m'a plu beaucoup.
0: Parce que ce qui est assez impressionnant, quand même, et c'est assez rare, il faut le dire, c'est que vous n'avez jamais arrêté de travailler.
3: Oui, pas beaucoup. Même quand j'étais enceinte, j'ai tourné enceinte.
0: Mais jamais vous avez dit, on va faire une petite pause, là?
3: Bon, si, mais bien sûr, si, c'est arrivé. Avant que je tourne, d'ailleurs, avant qu'on fasse le dernier métro, j'avais une période qui était un peu plus floue, oui,
0: Mais quand même, qu'est-ce qui vous a fait rester dans cette voie-là?
3: Je crois le goût pour les films, voilà, des films écrits, c'était beaucoup lié à des histoires quand même, scénario, metteur en scène.
0: Et au plaisir de jouer aussi, quand même?
3: Oui, mais des fois c'était pas forcément toujours le plaisir, c'était vraiment le plaisir de participer au film. Et je me souviens que François Truffaut m'en avait parlé il y a très très longtemps, des buts qu'il voulait, parce que moi, je suis une femme quand même assez réservée, alors encore plus peut-être à l'époque, on ne me connaissait pas beaucoup, et il m'avait vraiment conseillé, il m'a dit d'être, voilà, que les gens, même aussi quand on tourne, que les gens soient là, de faire partie des techniciens, d'être tout ça. Et c'est vrai que moi, c'était venu très naturellement, ouais. Oui, je suis souvent très proche des techniciens, oui.
0: Mais il arrive que ça vous barbe quand même, qu'est-ce qu'on fait? C'est une question que je me suis posée, quand on est saoulé, en fait, sur un tournage.
3: Soulé,
0: on s'en
3: par
0: va.
3: Quoi,
0: bah, par le film, par le tournage, par les gens, ça doit arriver, non?
3: Non. De quitter la salle?
0: Ouais.
3: Non, ça m'est pas arrivé.
0: Ce qui est formidable aujourd'hui, c'est que vous pouvez choisir, vous. Quand on vous présente un personnage, un scénario, un cinéaste, qu'est-ce qui vous fait dire oui, toujours, à un projet?
3: Ben, quand je rencontre la personne, il faut vraiment, il faut avoir un instinct quand même par rapport à ça, le contact qu'on a avec cette personne, après la lecture du scénario quand même, oui.
0: Donc c'est de l'écrit en fait.
3: Mais c'est pas tellement le rôle. Moi je dis souvent même un rôle. D'ailleurs je l'ai fait plusieurs fois là. J'ai tourné des rôles courts, très courts, dans des films dont les scénarios m'intéressaient. Donc j'ai accepté quand même. Mais c'était compliqué. J'en ai fait. C'était presque 2,5, 3 dans la saison parce que les choses s'étaient décalées avec le montage. Enfin bref, ça m'est arrivé. Mais sinon c'est beaucoup le scénario et les personnages. C'est pas forcément le rôle. Vous voyez, il faut que ce soit quand même, ou que le rôle me semble important, ce qui ne veut pas dire que c'est la longueur, vous voyez. Il faut que je me dise si ce personnage n'était pas dans l'histoire, est-ce que ça change l'histoire? Bah quand ça change pas du tout l'histoire, que ça n'apporte rien.
0: Mais c'est vrai, sans vous jeter des fleurs, que c'est quelque chose d'assez admirable chez vous, c'est que non seulement vous êtes capable de faire des rôles qui sont pas des premiers rôles, mais aussi de tourner avec des très jeunes réalisateurs, d'aller chercher des jeunes.
3: Oui, il y a longtemps, oui déjà, oui.
0: Vous voulez dire depuis toujours?
3: Là, c'est très longtemps, quand même, oui.
0: En parallèle de grands cinéastes avec qui vous avez tourné toujours, hein.
3: Bah oui.
0: Qu'est-ce qui vous plaît dans cette jeunesse qui essaye de faire du cinéma, qui essaye des nouvelles choses?
3: Non, c'est leur fraîcheur, leur enthousiasme, leur énergie, par rapport à une histoire qui est écrite déjà, oui.
0: Il y a quelque chose de très émouvant que vous racontez au sujet de Marilyn Monroe dans ce livre. Ça m'a beaucoup ému. Vous dites qu'à chaque film, avant chaque scène, elle ne se pensait jamais prête.
3: Oui, c'est ça, mais oui, oui, oui.
0: Ça se voit dans son jeu?
3: Non, pas dans son jeu, mais ça se sent vraiment par rapport à ce que ça a été, surtout les derniers temps et le dernier film. Ça a été vraiment, c'était devenu très, très compliqué. Mais parce qu'elle était plus bien dans sa personne seulement, c'était vraiment. Et puis il y a des actrices aussi qui ont eu ce problème-là. Oui, oui, c'est sûr qu'ils ne pouvaient pas. Et je me souviens, Ava Gardner, j'avais tourné avec elle dans Meyerling, et c'était très difficile. Et quand elle enlevait ses chaussures et qu'elle était pieds nus, alors là, ça devenait compliqué, vraiment.
0: Parce que le costume, ça peut aider justement à être dans un personnage.
3: Non, c'était pas ça, c'était qu'il fallait qu'elle retrouve quelque chose de plus, oui, elle était étonnante, étonnante, cette femme.
0: Vous étiez comment, justement, face à elle, face à Ava Gardner, l'une des plus grandes actrices d'Hollywood, en réalité, d'un certain Hollywood? Vous étiez admiratrice, vous étiez dans vos petits souliers?
3: Dans mes petits souliers, non. Moi, je suis pas vraiment forcément impressionnée par les acteurs, les actrices. Mais non, je peux. Non, des dernières années, oui, évidemment, je le trouve extraordinaire. Mais ça ne veut pas dire pour ça que je le regardais avec admiration. Je verrai au cinéma, mais ça ne veut pas dire forcément que je veux devenir, ami avec lui, par exemple. Vous voyez, c'est pas.
0: Mais comment vous faites, vous, justement, pour tenir un personnage, pour être prête, pour entrer dans un personnage? Comment vous le savez? À quel moment vous le savez?
3: Oui, il faut toujours être très présent pour la personne avec qui on tourne, l'acteur ou l'actrice d'ailleurs avec qui on tourne. Il faut être très concentré sur ce que dit ou fait l'autre. C'est quand on est seul, c'est très différent quand même. C'est beaucoup plus technique, parce que souvent s'il y a qu'une caméra et que ça bouge. Moi, j'ai eu la chance de travailler jeune avec Jacques Demy et j'ai appris surtout ce que c'était les longs travelling. Moi, j'adore ça. Enfin, moi, je tourne beaucoup avec. Après, j'ai fait plusieurs films avec André Téchiné. C'est un cinéaste que j'aime et que j'admire beaucoup. Et c'est vrai qu'alors là, quand les plans sont longs et qu'il y a la mise, je trouve ça très, très, enfin, moi, j'aime beaucoup ça.
0: Ça vous laisse une liberté, en fait?
3: Ah non, pas du tout. Non, c'est de faire cette chose d'être ensemble, justement, de que ce soit plus, pas danser, mais que ça corresponde à quelque chose de très, de très physique, quand même.
0: C'est vrai que, comme Marilyn, votre carrière à vous aussi, elle est marquée par des rôles chantés, avec Jacques Demy, dans Les Parapluies de Cherbourg, dans Les Demoiselles de Rochefort, je pense aussi à Peau d'Âne. Vous faites un lien entre le jeu d'actrice et la musicalité, le chant, le rythme, la danse, on en parlait?
3: Le rythme, surtout, oui. Le rythme, surtout, oui. Oui, oui, sur Les Parapluies, ça avait été assez complexe pour lui, surtout Jacques Demy, parce que comme c'était enregistré avant, tout était enregistré, donc nous, il fallait qu'on sache le film par cœur avant de commencer le film. Mais après, pour lui, pour la mise en scène, c'était par rapport aux textes, la synchronisation, c'était très très complexe. Non, c'était étonnant. Moi, ça m'avait beaucoup plu, mais c'était très particulier.
0: Vous savez, j'ai envie qu'on l'écoute, Marilyn, en train de chanter ce morceau inoubliable dans La rivière sans retour d'Otto Preminger en 1954, western où elle partageait l'affiche avec Robert Mitchum, River of No Return. Vous êtes sur RTL avec Catherine Deneuve. 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

0: RTL, Marilyn Monroe chante River of No Return en 1954 à l'occasion de ce western d'Otto Preminger. Vous me disiez tout à l'heure que vous vous souveniez du jour où vous avez appris la mort de Marilyn Monroe, le 4 août 1962. Oui. Vous étiez où ?
1: À Paris, dans mon appartement.
0: Et vous l'avez appris comment ?
1: Je l'ai appris à la radio, oui.
0: Qu'est-ce que vous avez ressenti ?
1: Un choc. Oui, un choc. Oui, j'étais atteinte sur le moment quand j'ai appris ça, c'était un vrai choc, oui.
0: Parce que trop jeune, parce que scandale.
1: Parce que c'était elle et qu'elle était encore jeune, donc elle était pas du tout, on pensait pas du tout à ça pour elle par rapport à son âge, tout ça. Non, c'était impossible. C'était pas comme si elle avait eu un accident. Hein, c'était quand même assez.
0: Oui, c'est une mort qui est restée mystérieuse, annoncée comme un suicide, puis requalifiée en accident ou en quelque chose d'autre. Ça a donné quand même à son destin une dimension tout à fait tragique, qui a inspiré d'ailleurs, c'est intéressant, nombre d'artistes, par la suite d'écrivains, de cinéastes, d'auteurs de théâtre.
1: C'est vrai qu'il y avait beaucoup d'écrivains, oui, qui ont écrit sur elle, oui. Oui.
0: Au fond, je me suis demandé pour vous, qu'est-ce qu'il y a de plus tragique dans Marilyn Monroe ?
1: Si vraiment c'est elle qui a décidé, ce qui n'est pas certain par rapport au suicide, c'est qu'elle était tellement jeune. Mais quand je vois, dans le livre, il y a des photos d'elle sur le dernier film, je veux dire, dans lequel elle était supposée tourner. Et déjà, elle a beaucoup minci, beaucoup maigri. Voilà, elle était déjà, oui, très fragilisée avant qu'on lui dise d'ailleurs même de partir et qu'elle ne tournerait pas le film. Oui. Ça a été, je pense, une période... Oui, c'est très très dur, c'est très très cruel tout ça, oui.
0: On reste ensemble sur RTL. Variété revient dans quelques instants avec Catherine Deneuve.
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0: RTL Variété en compagnie d'une actrice qu'on est si heureux de recevoir à ce micro dans une chambre d'hôtel, figurez-vous, au cœur de Paris, dans le plus grand des secrets. Catherine Deneuve, tout au long de notre échange, on a évoqué les multiples facettes de Marilyn Monroe, notre fascination pour elle, son jeu d'actrice si singulier, sa filmographie extraordinaire. Mais ce qui est bouleversant, pour moi en tout cas, dans son destin, ce sont les compromissions qu'elle a dû faire avec les contraintes imposées par les studios qui ont été des entraves à sa liberté. Au fond, quelle image est-ce qu'Hollywood a tenté d'inventer, de façonner avec Marilyn? Qu'est-ce qu'on a essayé de faire d'elle?
1: On a surtout essayé de maintenir, de faire durer ce qu'elle était à cet âge-là, comme elle était, comme elle tournait, ce qu'elle dégageait. C'était quelque chose qu'ils ont voulu, qu'on pouvait évidemment garder. Elle était devenue assez importante, mais en même temps, elle avait déjà pris goût quand même à une certaine liberté, puisqu'elle avait décidé de faire une société de production. Hein.
0: Je veux dire, ce qui est passionnant dans le livre que vous consacrez à Marilyn, c'est qu'on voit autant de photos d'elle en promotion, sur les films, sur les tournages, qu'au naturel, chez elle. Alors évidemment, il y a toujours une forme de mise en scène de son intimité. Vous le relevez d'ailleurs avec humour en commentant une photo où elle est parfaitement apprêtée pour lire un livre. C'est-à-dire qu'on l'a...
1: Mais elle lisait beaucoup.
0: Oui.
1: Elle lisait vraiment. Mais on faisait pas des photos aussi naturelles qu'on fait depuis 30 ans quand même. C'est pas pareil.
0: Vous lisez beaucoup vous aussi. C'est encore quelque chose que vous partagez avec elle.
1: Moi, je lis trop de presse. Alors c'est ça qui me prend énormément de temps. Oui.
0: Ah, vous lisez les journaux?
1: Ah oui.
0: En vrai ou alors sur Internet?
1: Ah non, oh là là, non. Non, non, mais moi, je vais avoir le papier pour regarder, retourner. Non, non, c'est pas du tout pareil pour moi. C'est pas la même, c'est pas la même façon. On lit pas les choses de la même façon. Ben non.
0: J'ai l'impression que pour elle, pour Marilyn Monroe, la lecture, c'était une porte de sortie. C'était une sorte d'évasion.
1: Ben, bien sûr, évidemment, oui, bien sûr.
0: Pour revenir à cette photo où elle est en train de lire, ça raconte aussi la façon dont elle jouait avec les contraintes de sa vie d'actrice, avec les shootings photos. Il y a une certaine facétie chez elle, il y a un certain amusement.
1: Oui, qu'elle est disponible, ce qui n'est pas le cas de tout le monde quand même.
0: Mais je pense aussi à la photo où elle est en sac à patates.
1: Oh oui. Oh oui, ça c'est vraiment...
0: Mais oui, parce qu'en fait, il y avait des gens qui disaient qu'elle n'était pas belle et que c'était ce tenue qui était belle. Donc elle pose en sac à patates.
1: Oh ben non, mais vraiment, ça ne sera jamais assez.
0: Ça vous amuse, vous? C'est une contrainte terrible, les shootings photos?
1: Ah ben ça peut être oui, ça peut être une contrainte. Mais quand on était en contrat important, enfin avec des studios, c'était pas du tout la même situation. On avait beau avoir un attaché de presse, il y avait surtout le studio, c'était eux qui décidaient de beaucoup de choses.
0: Vous voulez dire par là qu'aujourd'hui vous pouvez dire non?
1: Ben elle aussi, elle pouvait dire non puisqu'elle a quitté, je dirais, elle était sortie de tout ça pour devenir productrice aussi, pour choisir vraiment tout, les films, les sujets, ce qu'elle voulait faire et dire. Et c'est vrai que parfois ça m'arrive aujourd'hui, je me dis, mais si elle était là aujourd'hui, enfin en tous les cas depuis 20 ans, je me dis, mais je suis sûre qu'elle aurait fait des films en Europe.
0: C'est intéressant, pour aller chercher quoi dans le cinéma européen?
1: Mais pour faire des films différemment que ce qu'elle faisait, qu'elle sentait qu'elle évoluait et qu'elle voulait que les choses évoluent avec elle.
0: J'ai l'impression que vous défendez beaucoup le cinéma européen, et le cinéma français en particulier.
1: Bah, pas forcément, le cinéma tout court et le cinéma européen, oui bien sûr, parce que quand on n'est pas de langue anglaise, on est bien plus condamné que d'autres, hein. Très oui.
0: Oui, mais c'est parce qu'il se joue aussi quelque chose en termes de création en Europe et en France en particulier, qui
1: mais
0: échappe aux
1: États-Unis.
0: Mais c'est
1: par rapport beaucoup à la distribution, parce que quand les films sont en français, ça change énormément de choses. Il y a des très grands cinéastes quand même en Europe, vraiment, vraiment beaucoup. Mais c'est beaucoup plus compliqué quand on tourne pas en anglais au départ, oui.
0: C'est facile de dire non, Catherine Deneuve? Ce que vous devez dire tout le temps, je pense, en tant que comédienne. Non à un rôle, non à un réalisateur, non à un journaliste, non à un shooting photo.
1: Ah oui, ça oui. Non mais bon, on dit pas non, ça se passe pas vraiment comme ça. Mais quand on dit non, évidemment, ça laisse quelque chose quand même. Ça laisse l'idée de quelque chose qu'on n'a pas. Oui.
0: Ça vous amuse
1: pas fait qu'on voulait plus faire. Oui.
0: Ça vous amuse encore ce métier? Encore aujourd'hui, vous vous amusez sur un tournage?
1: Oui, m'amuser, oui, ça peut être ça aussi, mais tourner, c'est ce qu'il y a de mieux. D'ailleurs, quand je vais en tournage, je dis, ah ben non, mais ça, quand je tourne pas, je travaille. Voilà, c'est ça, parce qu'il y a tellement de choses à dire, à faire, à répondre. Alors quand on tourne, on peut dire, voilà, non, je suis en tournage, je ne peux pas, je suis en tournage, et puis en plus, même si c'est pas à Paris, c'est encore mieux.
0: Ah, c'est beau, ça veut dire que quand vous tournez, quand vous travaillez, vous jouez, en fait.
1: Non, non, quand je ne tourne pas, je dis, je travaille.
0: Oui, donc vous jouez quand vous travaillez.
1: Quand je travaille, c'est beaucoup mieux.
0: Ces dernières années, j'ai remarqué que vous n'hésitez pas à jouer la comédie et à jouer avec votre image, ce qui est assez délicieux. Par exemple, dans Marcello Mio de Christophe Honoré, qui était à Cannes il y a 2 ans, c'était assez hilarant quand même. Vous jouiez votre propre rôle. Qu'est-ce qui vous amuse là-dedans?
1: Alors ça m'avait pas trop amusé quand même.
0: Ah bon?
1: J'ai fait parce que le projet était quand même original, tout ça. Mais sinon, moi, jouer mon propre rôle, c'est vraiment pas une chose qui m'intéresse trop.
0: Pourquoi on peut mentir un peu? C'est drôle, c'est délicieux.
1: Non, mais ça ne va plus Catherine Deneuve et de jouer Catherine Deneuve. Bah, c'est plus être une actrice, vous voyez, c'est pas pareil. C'est pas. Bah non. On est ramené à soi-même.
0: Sauf que c'était pas exactement vous. C'était un film.
1: Bah, beaucoup quand même.
0: Vous voulez dire que tout était vrai dans le film? Non.
1: Bah, presque, oui.
0: Catherine Deneuve, on reste ensemble. Je ne vous laisserai pas partir sans votre capsule temporelle. Et j'en dis pas plus parce que je ne sais rien. Restez avec nous. Variété revient dans un instant sur RTL.
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0: Variété en compagnie de Catherine Deneuve, et c'est bientôt l'heure de se quitter. J'aurais pu rester des heures avec vous, Catherine, mais je ne vous laisserai pas partir sans une petite capsule temporelle. Une voix, des mots, un texte que vous avez choisi de nous faire entendre, c'est à vous.
1: Si l'on gardait depuis des temps, si l'on gardait souples et odorants tous les cheveux des femmes qui sont mortes, tous les cheveux blonds, crinières de nuit, toisons de safran, et les cheveux couleur de feuilles mortes. Si on les gardait depuis bien longtemps, noués bout à bout pour tisser les voiles qui vont sur la mer. Il y aurait tant et tant sur la mer, tant de cheveux roux, tant de cheveux clairs et tant de cheveux de nuit sans étoiles. Il y aurait tant de soyeuses voiles, luisant au soleil, bombant sous le vent, que les oiseaux gris qui vont sur la mer, que ces grands oiseaux sentiraient souvent se poser sur eux. Baisers vont se mâcher sur tous ces cheveux, et puis s'en aller parmi le grand vent. Si l'on gardait depuis bien longtemps, noués bout à bout pour tordre des cordes, afin d'attacher à de gros anneaux tous les prisonniers, et qu'on leur permît de se promener au bout de leurs cordes, les liens de cheveux seraient longs, si longs, qu'en les déroulant du seuil des prisons, tous les prisonniers pourraient s'en aller jusqu'à leur maison.
0: C'est un poème magnifique de Charles Vildrac, Catherine Deneuve, qui s'appelle « Si l'on gardait ». Pourquoi vous l'avez choisi ?
1: Je le connais pratiquement entièrement par cœur. Parce que c'était, quand on voyageait, souvent, quand on allait en vacances, c'était très long. On était quand même 4 filles dans la voiture. Donc, on nous apprenait des chansons, mais surtout des poèmes, des poésies. J'ai appris ça, oui, quand j'avais moins de 10 ans, je pense. Oui.
0: Et il est resté.
1: Et ça m'avait beaucoup troublé. Les cheveux des femmes qui sont mortes. Et je trouvais que c'était une image tout à fait, oui, puis que les prisonniers déroulent. Mais j'ai failli le lire pour les Césars l'année dernière. J'avais pensé faire ça sur scène.
0: Vous l'avez fait dans Variété sur RTL, c'est encore mieux.
1: Ben oui.
0: Merci infiniment.
1: Oh, je vous en prie.
0: Je rappelle que Marilyn Chéry, le très beau livre que vous consacrez à Marilyn Monroe avec Sébastien Cochon, est disponible chez votre libraire aux éditions Flammarion. Merci à Marie-Caroline Mandon, ma productrice, Tristan Bouche et Yann Lemarchand au son, ainsi que Manon Grandière pour la préparation de cette émission.
2: 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L'essentiel de l'info en 3 minutes avec vous, Claire Checaglini, bonsoir.
11: Bonsoir Augustin, bonsoir à tous. 14 reprises de feu en Gironde aujourd'hui. Ce soir, l'incendie ne progresse plus. Un résultat obtenu avec la mise en place de 121 km de pare-feu. Jamais les pompiers n'avaient dû effectuer un travail aussi colossal. Ils vont continuer toute la nuit de noyer les braises. C'est aussi ce que font nombre d'agriculteurs. C'est le cas d'Edouard, installé à Martignas-en-Jal et inquiet pour les heures à venir.
12: Ça va être une nuit qui va être critique et demain ça va être catastrophique. Le sol est incandescent, donc comme il y a de la fougère partout, bah, ça reprend. Il faut arroser. On est bon, Axel ? Ça brûle partout, cherchez pas, c'est partout.
11: Edouard avec Hermine Leclèche. Côté évacuation, 2 informations à retenir ce soir. La possibilité tout d'abord pour les habitants de 3 communes de l'agglomération bordelaise de regagner leur logement, mais ils devront rester vigilants. La préfecture n'exclut pas de devoir les appeler à nouveau à faire d'urgence leurs valises. Sont concernées les villes de Mérignac, du Haillan et d'Aisine. 2e information, elle est tombée plus tôt dans la journée, l'évacuation des campeurs de Lacano, soit 4000 personnes. Pour autant, il ne faut pas annuler tous ces jours dans le département. Appartement, appel lancé par la responsable de la Fédération de l'hôtellerie de plein air de Gironde, Séverine Bagnarol.
13: Tous les autres campings qui sont encore accessibles, qui sont loin de ces feux, des fumées, il faut venir en fait. Parce qu'en fait, les séjours ne sont pas en danger. Et si les personnes ne viennent plus, du coup, ces campings-là aussi vont avoir des difficultés à s'en remettre, quoi.
11: Propos recueillis par Tom Froidefond. Dans le Var, un incendiaire présumé dormira en prison ce soir. Il est soupçonné d'avoir allumé des reprises de feu non loin de Pontevès, une commune autour de laquelle 4700 hectares ont brûlé. Et à noter que demain, RTL organise une journée spéciale solidarité et soutien aux pompiers. Rendez-vous dès 6h15, puis après le journal de 9h avec Julien Courbet en direct du Sud-Ouest. Éric Jean-Jean mettra aussi à l'honneur les pompiers à partir de 19h15. Fin des soldes ce soir, la période de rabais avait été rallongée en raison de la canicule de juin qui avait empêché les clients d'aller faire les boutiques, mais les commerces indépendants accusent tout de même une baisse de 3,5% de leur chiffre d'affaires comparé à l'an dernier. La météo pour demain avec 16 départements en vigilance orange canicule, à savoir la Gironde et les Landes, et une majeure partie de la région Auvergne-Rhône-Alpes ainsi que le sud du Grand Est. Le ciel sera quasiment bleu partout. Il y aura néanmoins un risque d'averse dans l'après-midi sur l'est des Pyrénées et sur les Alpes. Le vent soufflera sur le Var, la Gironde et les Landes. Les températures demain matin entre 14 et 25 et dans l'après-midi, il fera 26 à Brest, 36 à Lille, 37 à Paris, Strasbourg et Grenoble, 40 à Bordeaux et Angoulême, 41 à Périgueux. Le Quintet Plus se dispute demain et voici les pronostics d'Alexandre de Koopman, le 9, le 13, le 16, le 4, le 14, le 5 et le 2. Et l'outsider d'RTL, c'est le 2. RTL 20h03, vous retrouvez Éric Jean-Jean pour Bonus Track.
14: Merci beaucoup. Bonus Track, tarif d'été, c'est jusqu'à 21h avec au menu Jérôme Soligny, Pascal Obispo et un certain Dargelos qui vient de nous parler de Marquis de Sade. Il y aura Clara Luciani en focus et puis Jamiroquai, dont je vous raconterai l'histoire dans quelques petites secondes.
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14: Et ce soir donc, on se plonge dans la carrière du groupe anglais Jamiroquai, dont le premier single Emergency on Planet Earth sortait il y a 33 ans. Déjà, un album porté par des tubes imparables et par le charisme de son chanteur J.K. est toujours extrait de ce premier album, la chanson qui lui a donné son titre.

JK a une enfance totalement atypique. Il naît en 1969 dans la banlieue de Manchester. Sa maman est chanteuse de jazz. Elle l'élève seule et donc l'embarque avec elle dans ses tournées. Tout petit, il est donc complètement immergé dans le monde de la musique. Et à 20 ans, après une incursion dans le breakdance, Jamiroquai décide de fonder son propre groupe. Ce sera Jamiroquai. Parce que JK, c'est un vrai passionné de culture amérindienne. D'où le nom de Jamiroquai, qui est un mot valise, en fait, qui associe le mot jam, qui veut dire improviser dans le jazz, et Iroquois, du nom de la tribu amérindienne. C'est lui aussi qui va dessiner ce fameux Buffalo Man, le petit personnage avec une coiffe d'indien et des cornes, dont la silhouette apparaît pour la première fois en noir, sur un fond blanc, sur la pochette de ce premier album, qui va devenir le logo du groupe. Buffalo Man comme une sorte de double de JK qui aborde toujours sur scène une coiffure indienne assez excentrique, voire démesurée. Voici maintenant Too Young to Die, avec ses cordes en intro. Là encore, on est totalement dans la musique caractéristique de Jamiroquai. Un mélange de funk, d'acid jazz, cuivre 70s, et elle va arriver, une ligne

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Chanson écrite comme presque toutes les chansons du groupe par J.K. et le claviériste Toby Smith. Cette fois-ci, Jamiroquai aborde le thème de la guerre. L'environnement, la pauvreté, la guerre. Tout ça, c'est des thématiques que l'on retrouve dans ce premier album, Emergency on Planet Earth. Un état des lieux pas très optimiste et un appel à réagir qui parcourt tout l'album.

morceau, celui qui arrive maintenant, arrive l'année suivante, lorsque Jamiroquai sort un deuxième album, The Return of the Space Cowboy, et sur ce premier single qui s'appelle Space Cowboy. Et ce sera un tube. 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

ce morceau, ce sera un énorme tube. Le premier numéro 1 du groupe dans le Billboard Dance aux États-Unis. On retrouve le même son que sur le premier album, influencé par l'acid jazz, par la fin des années 70, comme notamment Stevie Wonder. D'ailleurs, dès le départ, beaucoup vont comparer la voix de J.K. à celle de Stevie Wonder. Alors, de quoi ça parle, Space Cowboy? Bah, vous l'avez deviné, ça parle un peu de défonce et de drogue. L'un des passe-temps favoris de J.K. à l'époque. Le Space Cowboy, c'est cette petite voix intérieure qui vous donne envie de planer. D'ailleurs, la première version de cette chanson s'appelait Stone Again Mix. Après le succès de The Return of Space Cowboy, le groupe revient en 1996 avec un troisième album, Traveling Without Moving, Voyager sans bouger. Un album qui va connaître un succès planétaire et même devenir l'album funk le plus vendu de l'histoire, 12 millions de copies.

un morceau écrit par J.K. avec l'aide, une fois de plus, de son claviériste, Toby Smith. Et cette fois-ci, ça parle des dangers et parfois de l'inutilité des nouvelles technologies. Rappelez-vous, hein, nous sommes en 1996, on connaît pas encore Google, encore moins les réseaux sociaux. Pourtant, J.K., qui a toujours une démarche artistique très engagée, en particulier envers la planète et l'écologie, nous met en garde

clip aussi révolutionnaire à l'époque. Un clip réalisé par Jonathan Glazer, dans lequel J.K. dansait dans une pièce au mur blanc, simplement meublée de quelques fauteuils et canapés, et dont le sol gris semblait bouger sous les pieds de J.K. 10 nominations aux Video Music Awards et 4 prix.

extrait de l'album Traveling Without Moving, il y a cette fameuse Cosmic Girl. J'aurais dû mourir à travailler au paradis car il était 11h15, un samedi en 99, juste en face où je me tiens. Sur la piste de danse, elle était déposée. C'était clair qu'elle était dans un autre temps. Comme un bébé Barbarella, avec des étoiles comme parapluie. Elle m'a demandé si j'aimais magnétiser. Dois-je abandonner, randonner à travers les étoiles? Car c'est toi que je devrais contrôler. Alors, elle m'a mis un coup de laser avec ses yeux cosmiques. C'est juste une fille cosmique. D'une autre galaxie. Vous l'avez compris, ça raconte un coup de foudre. De JK pour cette fameuse Cosmic Girl. Superbe créature aux yeux laser. Sorte de Barbarella de l'hyperspace. Cette fois-ci, cette chanson est écrite par JK et David Derrick McKenzie, batteur de Jamiroquai. Très disco. Musique influencée par Quincy Jones, diront-ils. Et encore une fois, un énorme tube. 3 ans après, Traveling Without Moving, c'est la sortie du 4e album de Jamiroquai. Il s'appelle Synchronized. Chanson de direction qu'on entend bien dans ce titre d'ailleurs. Cadet Heat.

qu'elle agite littéralement chaleur en conserve. Ce sont ces petites boîtes de conserve remplies de gel inflammable qui servent de chauffe-plat. Ce nom avait déjà inspiré un musicien de blues, Tommy Johnson, qui en avait fait une chanson en 1928. Canned Heat Blues, qui donnera son nom à un groupe, Canned Heat, en 66. Ici, il faut voir Canned Heat comme une métaphore. Métaphore de l'ambiance dans les boîtes de nuit. La fièvre artificielle provoquée par le rythme à la fois et parfois les substances.

2005, c'est la sortie du 6e album de Jamiroquai. Il s'appelle Dynamite. Extrait de cet album, le titre Seven Days in a Sonic June. C'est écrit par J.K. avec Matt Johnson, le nouveau claviériste du groupe.

Et là, vous l'entendez, on revient à l'acid jazz qui avait fait leur succès 10 ans plus tôt. Mais même si l'album se classe à la 3e place des charts anglais, c'est tout de même la première fois qu'il n'atteint pas la première ou la 2e place. Le dernier album en date de Jamiroquai est sorti en 2017, Automaton. Il y a donc presque 10 ans. Un album inspiré par la montée en puissance des nouvelles technologies, l'intelligence artificielle qui déconnecte l'homme de la vie réelle et des choses simples de notre environnement. Tiré de cet album, c'est la chanson qu'on va écouter maintenant, Cloud 9, toujours écrite par JK et Matt Johnson, avec un groove qui rappelle le son de Chic, une ligne de basse en avant, des petits jeux de guitare. Cloud 9 en anglais, c'est l'équivalent de notre expression à nous, septième ciel. Elle parle de quelqu'un qui est sorti d'une relation toxique et qui a retrouvé l'amour.

0: Cloud 9, c'était Jamiroquai sur RTL.
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9: 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C'est des jeunes qui s'investissent pour nous tous.
10: Moi, je trouve ça rassurant. Ça peut arriver n'importe quand et donc je trouve ça très rassurant qu'il y en ait qui surveillent. Ouais.
11: Avec un chiffre d'affaires qui a doublé en juin, 37 marques auraient même accepté de venir ou de revenir travailler au BHP.
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0: Le 12 juin dernier, sorti Daviken. C'est un sublime album en hommage à Franck Darcel, figure mythique du rock rennais. C'était le fondateur du groupe Marquis de Sade. Il a aussi travaillé avec plein d'artistes, parmi lesquels Pascal Obispo ou Étienne Dao. Grand musicien, compositeur, réalisateur, mentor aussi. Et c'est toute la scène rennaise qui lui rend hommage. Un hommage collectif dans cet album, de Dao à Obispo, en passant par Alan Stivell et Jérôme Soligny, et plein d'autres. Et justement, pour en parler, trois invités à mes côtés dans le studio, Jérôme Soligny. Bonsoir Jérôme.
12: Bonsoir.
0: Au téléphone, Christian Dargelos, ancien membre de Marquis de Sade. Bonsoir Christian.
13: Ouais, bonsoir Eric.
0: Et Pascal, mon ami Pascal Obispo. Pascal, ta carrière, elle a été marquée par Franck Darcel. Hein.
14: Bonsoir, bonsoir. Disons que s'il n'y avait pas eu Franck, je n'en serais pas là aujourd'hui. Il m'a donné ma chance et à plein de niveaux. Il m'a engagé comme bassiste. Mais bon, il savait que j'étais le plus grand fan de Marquis de Sade du monde, de la Terre. Donc, ça crée des liens très rapidement puisque je connaissais tout par cœur et que je suis tombé dedans quand je suis arrivé à Rennes. Et c'est vrai que, il m'a fait confiance. J'ai fait des petites maquettes très, très rapidement. Il m'a engagé comme bassiste. Le chanteur était pas là. Je lui ai dit, écoute, si tu veux, je vais aller voir en attendant. Donc, voilà, j'étais avec mon 4-piste dans ma chambre et puis ça s'est passé comme ça. Voilà.
0: Jérôme, t'as bien connu Franck Darcel. Est-ce que tu peux nous dire qui il était et pourquoi il est une figure aussi importante du rock rennais?
12: Ouais, c'est pour plein de raisons. Bah, d'abord, comme tout le monde sait, c'était un musicien, un des membres fondateurs de Marquis de Sade, un peu multi-instrumentiste, hein. Enfin, il jouait sur la guitare et tout, avec des velléités d'arrangement, de production, etc. Il était plutôt bon et c'est d'ailleurs un peu grâce à cette talent de producteur qu'on l'a connu au-delà de la scène vraiment rock rennaise, puisque quand il a commencé à travailler avec Étienne Dao, pardon, c'était en tant que et compositeur de certaines musiques et aussi arrangeur, qu'on dit producteur, quoi.
0: Pascal, t'as été très proche de Franck Darcel, avec lequel t'as fait ton premier album, Le Long du Fleuve, en 90, sur les vestiges.
14: C'était l'album de Senzo, en fait. Moi, j'ai pas voulu lâcher. D'ailleurs, on va le remix. Enfin, je vais le rechanter, là. Et je vais même reproduire. Ouais.
0: Et tu dis, Liverpool avait les Beatles, Rennes avait Marquis de Sade, c'est ça, hein?
14: Bah, quand je suis arrivé à Rennes, moi je suis bordelais, je suis arrivé à Rennes en 78, et c'est vrai que on voyait les mecs de première et terminale qui s'échangeaient les albums sous le bras, et il y avait Marquis de Sade, donc moi je connais absolument pas du tout ça, et je suis tombé dans le rock, en fait, avec ça. Après, j'ai évolué différemment, mais c'est vrai que Meurkissel a été déclencheur chez moi. Et bon, je suis devenu le parrain de sa fille, Anna. On est devenu très amis. Et puis aussi, je suis devenu, parallèlement, je suis devenu aussi ami avec Philippe, très ami. Et c'est aussi, on va dire, et dire grâce à moi, mais en tout cas, ils s'étaient pas revus depuis 15 ans. Et on avait fait un concert à Rennes, où j'avais invité Philippe à chanter une chanson de Marquitade, et Franck était dans la salle. Et ils se sont revus là. Et donc, ils ont décidé, Franck a commencé à parler à Philippe, à lui parler de maquette, de Marquitade, ancienne maquette. Et c'est vrai que on est reparti comme ça. Et bon, alors, non, on a eu vraiment la chance de les revoir sur scène. Ce que je voudrais rajouter à ce que disait Jérôme Soligny, c'est que c'est vrai au niveau de la production, moi qui suis tout le temps en train de produire des choses de très très très différentes, Franck avait vraiment une sorte de d'élégance dans le choix de son, le choix de voilà de sa façon de faire les mots. On peut le noter d'ailleurs dans un album qui pour moi est un des mieux produits et qui ne vieillit pas. C'est l'album d'octobre avec Acteur que j'ai voulu reprendre sur ce disque. Mais c'est vrai que il était vraiment très très cultivé et musicalement il n'y avait pas vraiment jamais de faute de goût en fait. C'est pour ça que c'était un grand producteur et c'est pour ça que tout le monde voulait un peu travailler avec lui à l'époque.
13: Alors Christian est avec nous. Je sais que tu écoutes très attentivement tout ce qu'on dit depuis le début, Christian d'Argelos.
15: Oui.
13: Toi,
15: oui.
13: Tu as fondé Marquitade avec Darcel. Raconte-moi d'abord la naissance de ce groupe.
15: La naissance de ce groupe, ouais, j'en parle souvent, ça fait quasiment 50 ans. Alors, J'ai connu Franck, il arrivait, il commençait à faire ses études de médecine. Et moi, je travaillais à l'hôpital comme brancardier. Et en fait, c'est un ami commun qui nous a mis en relation. Il dit, oui, il y a un étudiant là qui veut faire un groupe. Et nous, on bricolait avec Jacques Duval. Donc, moi, j'étais bassiste à l'époque. Et puis, c'est là que j'ai rencontré Franck. On était tous les deux en mobilette. On était assez loin des Européens en costume électrique. Et puis, voilà, ça commençait comme ça, faire des reprises pop-rock, du Stone, du Velvet, je me rappelle, du Eddie Cochran. Et puis, voilà. Alors, Franck allait à New York assez souvent. Il avait un oncle à New York. Donc, il était plutôt branché musique new-yorkaise. Et moi, j'allais à Londres très, très souvent. Et moi, j'ai vu les Pistols à la Mère Smith, comme Nashville, en 76, quelques mois après les Stranglers. Et là, vraiment, ça a décollé dans nos têtes.
13: En fait, c'est ça, Christian, qui va amener le premier album, Dancing Twist, qui arrive en 79, qui est un album plutôt post-punk, d'ailleurs, pour Marquitade. Hein.
15: Oui, alors, il y a d'abord eu le premier 45 tours, Henri Hertheisel, ouais. L'autoproduction, et on était heureux comme des gamins. Je veux dire, à l'époque, faire un disque, avoir un disque à soi, c'était énorme. Et ensuite, alors moi, j'ai quitté le groupe. On m'a un peu renvoyé, mais qu'importe. On avait trouvé Philippe, et Franck et Philippe ont fait ce sublime album Dancing Twist.
13: Ouais, et après il y aura Rue de Siam en 1980.
12: Je tiens à rajouter que Christian n'est pas rancunier parce qu'il dit qu'on l'a un peu viré quand même, mais c'est lui qui est à l'origine, je crois qu'on peut le dire, de ce projet de disque tribute, de disque hommage.
13: Absolument, oui, d'ailleurs.
12: Donc, voilà, ça prouve que. Il faut savoir que Franck, je pense que Pascal et Christian sont bien d'accord avec moi, c'était ce qu'on appelle un caractère quand même, hein. C'est-à-dire que c'était un mec, tu vois, le Massif Central, ben voilà, c'est un mec qui ressemble à ça, quoi.
13: Pascal était d'accord avec ça, il avait un fort caractère.
12: On l'appelait le colonel, hein, c'est ça que tu veux dire?
15: Le colonel, oui.
12: Voilà, c'est quelqu'un qui avait comme surnom le colonel, hein, si tu veux, tu vois, c'est pas. Non, mais je veux dire, il avait un caractère entier, etc. Là, on parlait de New York tout à l'heure, moi, il m'a raconté plein d'anecdotes qui concernaient New York, et notamment par rapport à Bowie, puisque je l'ai mis dans le premier tome de Rainbow Man, parce que Franck, il a côtoyé un tout petit peu Bowie, il a ouvert pour David Bowie avec son groupe qui s'appelait Octobre, etc., en 83. Mais par exemple, il disait, oh, moi, j'ai rencontré David Bowie, mais bon, j'étais pas plus impressionné que ça, hein. Je savais qui il était, mais bon, fallait pas me marcher, moi, sur les pieds.
13: Pascal, raconte-moi, l'être humain, Franck Darcel, ça, pour le môme que t'étais, toi, arrivant dans la musique, c'était comment?
14: Ouais, bah disons que c'était un peu des idoles, parce que nous on se planquait pour aller les voir à l'épée quand ils prenaient des verres à l'école, tu vois. Donc on était un peu on avait 14-15 ans, tu vois. Comment il était, c'était un gentil-ours hyper sensible, et mais c'est vrai qu'il c'était lui le chef, quoi. Voilà, c'était lui qui commandait, on l'appelait le colonel, et c'est vrai que
16: penser à des trucs entre Philippe et lui pour la reformation qui était dingue, mais ouais, c'était comme ça, quoi. Il y avait un lien, c'était un peu Keith Richards et Mick Jagger, tous les deux, c'était chat et chien, et on voyait le caractère de Franck qui s'exprimait comme ça, mais non, mais c'était un mec hyper attachant, hyper gentil, et puis il avait toujours un coup d'avance en fait sur la musique. Il était vraiment moi j'ai appris beaucoup, j'ai écouté beaucoup de choses avec lui, j'ai découvert plein de groupes et aussi une façon de faire, une façon de faire. Après bon j'ai changé de, comment dire, j'ai fait d'autres choses parce que moi j'étais pas voilà, juste pour l'anecdote, qu'on a chanté avec Senzo, donc j'étais propulsé en tant que chanteur, ça dérangeait pas Franck, il s'était mis à la basse. Et on avait quand même 11 personnes et 5 payants, on avait prôné, mais bon. On y est allé quand même, tu vois, avec Franck, on était, non, c'était un bon camarade, quand on allait boire des coups, au Fatam et tout. Et puis bon, moi, je pense qu'il m'a bien aimé parce qu'il a tout de suite vu que j'étais quelqu'un qui travaillait beaucoup. Et qui était porté sur le son, qui était porté sur la production, qui était porté, enfin, t'es pas spécialement porté sur le devant de la scène à être chanteur. Enfin, moi, j'étais chanteur par hasard. Et c'est vrai que je pense qu'il a aimé ça. Et je sais qu'il était fier de moi quand il venait au concert parce que, ben, vu tout ce que j'avais fait, c'est vraiment lui qui m'a mis le pied à l'étrier. Je lui dois beaucoup. Ben,
13: Jérôme Soligny, pourquoi est-ce que Franck Darcel et particulièrement Marquis de Sade, ils sont aussi inspirants?
12: Franck, il y a quelque chose qu'il faut pas oublier, c'est aussi qu'il était un peu multicasquette, quoi. C'est-à-dire que alors on pense à lui en tant que musicien, mais il a aussi écrit. Il a écrit des romans. Moi, c'est un peu à cause de ça on se connaissait, on savait qui on était, bien sûr, mais on s'est beaucoup côtoyé à ce moment-là. C'est-à-dire qu'en fait, il avait des difficultés à trouver des éditeurs, parfois. Il avait un point de vue bien tranché par rapport à certains auteurs très populaires et certains auteurs qui mériteraient de l'être. Enfin, voilà. Et ce que je veux dire, c'est qu'il était, c'est ce qu'a dit Pascal aussi, c'était une sorte de perfectionniste, mais pas un mec pointilleux, mais en fait il avait une idée très très très forte de ce que l'art devait être, que ce soit l'art des mots ou l'art de la musique ou l'art des notes, on va dire, et en fait il s'y tenait. C'est-à-dire que quand il a fait les groupes qu'il a fait après Marquis de Sade, Octobre, on a parlé de ça, puisqu'il a fait plus récemment, il a fait un groupe qui s'appelait République, c'était aussi très, enfin pour lui c'était du sérieux. Il est un peu à l'origine, avec deux ou trois, Christian tu diras si je me trompe, mais d'une encyclopédie sur le rock breton, qui est un espèce de livre de un double livre, hein, c'est ça, un monumental, s'appelle Rock, R-O-K, et là, quand il s'est retrouvé un peu à la tête de ce projet, en tous les cas, à distribuer les cartes, qui allait écrire quoi, c'était hyper sérieux. Il a jamais rien, il faisait rien, il y avait rien qui était fait au hasard ou en dilettante.
13: Alors, Christian, c'est toi qui es à l'origine de cet album hommage qui est sorti le 12 juin dernier, Daviken. Oui. Au départ, c'était un concert, et tu t'es dit, ça peut pas s'arrêter là.
16: L'album, en fait, oui, ben c'est... Je dis, après le concert qu'on avait fait, où il y avait Ken, Pascal, Alan Stivell, et tous les amis, Mona Soyok, tout, je dis, c'est bon, et faut que je gratte quelque chose, c'est l'héritage d'un Celt, quoi, tu vois, faut absolument, faire un album, et surtout, je suis vraiment fier de la finalité, parce que l'album a des super retours, il est bon, on n'en vendra pas des millions, mais en tout cas, je suis vraiment content d'avoir fait cet album. En tout cas, faut savoir une chose qui est très importante.
17: En fait, on parlait de Franck, de l'influence de Franck. C'est vrai que tu te rends compte le nombre de groupes qui ont été, entre guillemets, générés, toute cette espèce de communauté qu'il y a eu avec des styles très, très, très différents. Enfin, il balaye quand même d'Alan Stivell à des rocks très, très durs, d'électro, et à la chanson aussi, de la pop, etc. Enfin, c'est assez incroyable, quoi, que ce garçon a quand même généré,
16: directement et indirectement, tous ces gens-là. Nous, il y avait une première génération, une deuxième génération, une troisième. Moi, j'avais un article quand on avait fait la première partie de Killing Joke. Tu vois, on nous appelait les arrière-petits-filles de Marquis de Sade. Enfin, tu vois, c'est toujours
13: franc. Génial. Quoi. Génial. Alors, dans cet album, pour toujours, Daviken, on va écouter quelques extraits que vous avez repris tous les trois. Je vais commencer par Jérôme, qui est à ma gauche en studio, avec ce titre Salène, extrait d'album République Élément en 2016. République, c'est le groupe que Darcel fonde en 2010. Écoutez.

0: Quand j'écoutais chanter, pour une fois qu'on ne te lit pas et qu'on a de ta part comme chroniqueur pas tenté de cette émission, pourquoi cette chanson, Jérôme ?
1: D'abord parce que je trouvais que c'était bien de rendre hommage à ce qu'il a fait après, c'est-à-dire ce qu'il faisait assez récemment. Et puis aussi parce qu'il fait partie des gens qui m'engueulent tout le temps parce que je fais pas assez de musique. Alors je m'étais dit que c'était un peu... D'ailleurs, je sais que Christian pense aussi un peu ça. Donc voilà, c'est une façon de boucler la boucle. Et puis c'est vrai que de retravailler sur ce titre, ça m'a redonné quelques petites ailes, enfin, qui sont un peu froissées avec le temps, mais que j'aimerais bien redéployer.
0: Christian, les artistes avaient le choix ou tu leur as fait des propositions? Ouais.
2: Il fallait simplement que Franck soit produit, écrit, composé. Mmh. Voilà, c'était la condition sine qua non. Donc voilà. Et puis c'est bien, je veux dire, ça balaye toute la carrière, quoi. Tu vois, de Marquis Sade, République, Étienne. Donc Pascal en son temps, enfin bref, tout le monde.
1: Et puis toutes les générations, hein, Christian, je crois qu'on peut dire ça aussi.
2: C'est vraiment bien.
1: Que vous ayez pris des jeunes, quoi.
2: Oui, des jeunes qui sont greffés, qui étaient avec beaucoup d'enthousiasme et puis surtout de talent, parce que c'est particulier. Jeanne Bourgeour, les Dynamite Shakers, tout ça aussi.
0: Bah justement, on va les écouter, Dynamite Shakers, par cette chanson qui s'appelle Promesse. Alors c'est une chanson d'Étienne, musique de Franck Darcel. C'est l'album La Note et la Notée en 1984. Écoutez ce que ça donne, Christian Dargelos, donc toi, et Dynamite Shakers. Oui.

0: Christian, pourquoi cette chanson et pourquoi Dynamic Shakers?
1: Alors cette chanson, ouais, ça fait longtemps que je voulais la reprendre. J'avais repéré déjà il y a 7-8 ans, je voulais la refaire avec mon groupe Les Nus. Bon, ça les branchait pas trop. Et quand j'ai eu l'occasion, quand j'ai eu l'idée de cet album, j'ai pensé à Dynamic Shakers parce que quelqu'un m'avait dit que Étienne voulait travailler avec eux sur une reprise de Ricky Nelson. Et je les connaissais un petit peu. Et en fait, j'en ai touché deux mots, et tout de suite, ils ont sauté sur l'occasion. Ils adorent jouer. Et en fait, c'est bien, c'est une version un peu originale, un peu velvet, mi-velvet, mi-rock. Et ça collait parfaitement. Et je sais que Étienne aime beaucoup cette version.
0: On va terminer avec Pascal, on va écouter sur la longueur la chanson Acteur. Pascal, il faut que tu m'expliques pourquoi tu as choisi cette chanson. Alors, les paroles sont d'Eric Lantz, la musique de Thierry Alexandre.
2: Le truc, c'est que, juste pour dire, en fait, il se répartissait un peu les crédits, mais Franck était toujours là, tu vois, se saisir. Et en fait, c'est comme ça qu'il faisait à l'époque. Pourquoi j'ai choisi celle-là? Parce que pour moi, l'album de comme je disais tout à l'heure, l'album d'Octobre, Acteur, Acteur, c'est un album qui est parfait. Qui réunit à peu près tout ce qu'aimait Franck, des Talking Heads, de Bill Laswell, en passant par cette trompette jazz de Chet Baker, avec ses sonorités de guitare, ce petit côté Bowie aussi. J'ai choisi ça parce que moi j'ai pris un chemin un petit peu différent, et c'est vrai que je suis plus près de la pop, de la vague pop de Franck que la vague ultra rock. Voilà, ça n'a pas été le chemin.
0: Oui, bien sûr.
2: Le chemin que j'ai choisi. Et parce que je trouve vraiment que cette chanson est parfaite. C'est, écouter ce disque, c'est une perfection de son. Ça ne vieillit pas. Et, alors c'est difficile à choper sur les plateformes, mais il suffit de taper Acteur. Octobre, là, vous avez tout cet album avec une pochette magnifique. Tout simplement. Je voulais, alors, c'était pas facile parce que je l'ai fait écouter à Franck aussi, donc c'est vrai, il avait validé à l'époque, puisque moi j'ai fait un album qui s'appelle Marquis de Rennes, où je me suis amusé à reprendre tous les groupes, mais il y a aussi Fracture, évidemment Rocky, j'ai repris Johnny Maddy, j'ai repris Niagara, j'ai repris Étienne, j'ai repris Marquis Tad, enfin je me suis amusé à faire ça sur la plateforme, mais j'avais fait Acteur, si j'avais fait Sento aussi. Et au moment du foie, j'ai dit à Christian, écoute, voilà, comme tu veux, si tu veux, soit on...

0: s'appelle Acteur, interprété par Pascal Obispo. Alors, le 12 juin dernier est sorti Daviken. Je vais terminer par une question que je vais vous poser à tous les trois. Je commence par Pascal. Qu'est-ce qu'il reste de lui en toi, cher Pascal Obispo? On parle de Franck Darcel depuis 20 minutes maintenant sur RTL. Qu'est-ce qui reste de lui en toi?
1: J'allais dire le goût. Ouais. Le goût des arrangements. Le goût des arrangements. Voilà. Ça, il m'a inculqué ça. Et c'est vrai que je pense que quand on produit un disque, ce qui est important, c'est de connaître la musique en général. Et c'est pas parce qu'on fait de la chanson française ou de la variété ou du rock qu'il faut pas écouter ailleurs. Et c'est vrai que en étant vraiment très très très très éclectique, moi, ça m'a permis de pouvoir être meilleur producteur. Donc moi, comme tu sais, voilà, moi je commencé avec Marquisi, voilà, et toujours sur Xibaos et tout ça, et j'ai découvert beaucoup de punaises avec Franck, et je pense que ça a été vraiment très important dans le travail que j'ai fait pour la suite. Donc je pense qu'il m'a amené ce goût du beau et peut-être de l'élégance, si je peux me permettre, dans le choix des sons, le choix des textures, etc.
0: Christian, alors c'est assez beau ce que tu disais tout à l'heure, c'est-à-dire que tu disais, nous on a eu des vies parallèles, c'est-à-dire que si on s'était pas rencontrés sur nos mobilettes, nos vies auraient été différentes. Qu'est-ce qui reste de Franck Darcel dans toi?
2: Ben en fait, c'est ce que je disais par rapport à cette rencontre. Je veux dire, moi, ma vie a changé parce que dans la vie, on rencontre des hyper importants, quoi. Je veux dire, c'était nécessaire pour que j'aie une vie, j'estime, sympathique, tu vois. Je veux dire, j'ai réussi ma vie par rapport grâce à des rencontres, et surtout avec Estelle, avec Franck. Et il me manque beaucoup, quoi. J'aurais aimé prolonger un peu plus, même si il y a moins de projets, mais j'adorais ces discussions, oui. Puis c'était quelqu'un, tout le monde l'a dit, Jérôme Pascal, c'était quelqu'un de, c'était du high level, quoi, très intelligent.
0: Mais Franck Darcel, c'était aussi une sacrée gueule, quand même. C'était un beau mec.
3: Ça, c'est vrai.
0: Non, mais c'est vrai. Mais une conversation avec lui, c'était comment?
2: Qu'une conversation, c'est un conteur. Alors, il a écrit, on a dit, il a beaucoup écrit, mais c'était un conteur et voilà, il est un marrant en plus.
1: Ça dépend comme il avait dit Heineken juste avant.
2: également, mais. Et puis, être tombé dans la Bretagne ces dernières années où il était vraiment imprégné de Bretagne et de comment les gens de Celtic, c'était extraordinaire à entendre, à écouter.
0: Jérôme, qu'est-ce que tu gardes, toi, d'un homme comme Franck Darcel? Alors toi, musicien et journaliste.
4: Ouais, c'est ça. Mais moi, je garde surtout le fait qu'il était breton puis qu'il m'aimait bien. Alors que je suis normand. Alors c'est comme Christian, je sais que ma bretonne de femme y est pour beaucoup dans l'acceptance. L'acceptation. Mais le fait est que non, c'était un esthète. Je suis tout à fait d'accord avec ce que disait Pascal. Là, c'était un esthète. Je dirais que c'est un esthète à l'emporte-pièce, c'est-à-dire qu'il était capable de. Moi, je conserve les emails. On parlait de ça avant de prendre l'antenne. J'ai 20 ans d'emails. Je dois avoir 15 ans d'emails avec Franck. Je les garde parce que c'est. Il pouvait avoir un coup de gueule sur un truc qu'il avait vu, entendu, etc. Quand les réseaux sociaux ont commencé à se développer, il me disait mais tu te rends compte qu'il y a l'horreur et tout machin. Il a encore parlé et tout. Bon, c'était un mec formidable, c'était un catalyseur, et c'était voilà, et qu'il soit issu de la scène rock, et après, une fois de plus, comme l'a dit Pascal, qu'il ait fait tomber les œillères pour faire plein de choses vachement différentes, ben voilà, ça prouve c'était un mec bien.
0: Il nous a quitté le 14 mars 2024, retrouvé sans vie sur une plage de Galice dans le nord-ouest de l'Espagne. Merci infiniment d'avoir évoqué cet homme dont on ne parle pas beaucoup à la radio, Franck Darcel, fondateur entre autres de Marquis de Sade. Au micro avec nous, il y avait Christian Dargelos, qui est à l'origine hein, de cet album qui est sorti le 12 juin dernier, Daviken. Il y avait Jérôme Soligny, évidemment, et mon Pascal. Merci infiniment d'avoir été tous les trois
3: merci
0: avec
3: nous.
0: Je vous embrasse.
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0: Elle est en train de travailler après une tournée triomphale hein, sur des nouvelles chansons. On l'a vu sur scène d'ailleurs il n'y a pas très longtemps aux côtés de SCH, le rappeur. Je vous propose maintenant de découvrir ou de redécouvrir l'histoire de Clara Luciani sur RTL. Alors la carrière de Clara commence avec un premier EP, Monstre d'amour. Il sort il y a bientôt 8 ans, en avril 2017. Tiré de cet EP, un morceau, Pleure, Clara, pleure. Elle a alors 24 ans et une petite carrière derrière elle. Je suis...

Clara Luciani, elle est née le 10 juillet 92. À côté de Marseille, à Septaine-les-Vallons. Une maman aide-soignante, un papa employé de banque et musicien amateur. La musique est très présente chez les Luciani. À 11 ans, Clara décide de vendre tous ses vieux jouets pour s'acheter une guitare électrique. Elle commence à écrire ses propres chansons, avec pour idole P.G. Harvey et Patti Smith, mais surtout Nico, chanteuse éthérée du Velvet Underground. Puis en 2010, alors qu'elle est étudiante en histoire d'art à Aix, elle assiste à un concert du groupe La Femme à Cannes. Elle sympathise avec eux après le concert et prend la décision d'aller les voir à Paris pour collaborer avec eux. Et c'est comme ça que Clara, 18 ans, décide de plaquer ses études et son sud natal pour venir s'installer à la capitale et devenir l'une des chanteuses du groupe La Femme. Alors il va y avoir d'autres collaborations qui vont suivre avec Nouvelle Vague, Raphaël ou encore Nekfeu et Benjamin Biolay, dont elle fera les premières parties. Et tout ça nous amène à ce premier EP, salué par la critique, et cette chanson, inspirée d'un chagrin d'amour.

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1: Un an plus tard, c'est la sortie de son premier album solo, Sainte Victoire, avec un énorme tube, La Grenade. Cette grenade qu'elle dégoupille, c'est en réaction à toutes ses remarques sexistes, à ses propos misogynes qu'elle subit depuis

Et cette chanson est une réponse à tous ceux qui doutent, par exemple. Ceux qui doutent d'elle, de sa capacité d'écrire. Carrément, qui doutent du fait qu'elle ne soit pas capable de brancher une guitare. Avec La Grenade, Clara Luciani fait un hymne qui dénonce ce sexisme qui règne dans l'industrie de la musique.

Parce que dans cette chanson, on y voit la solidarité féminine, la sororité, appuyée par un clip où apparaissent les amis de Clara, mais aussi la journaliste Sophie Fontanelle, la mannequin Caroline de Maigret, qui postent ensemble, façon de montrer que l'union fait la force.

Juillet 2020, Clara Luciani interprète un duo avec Alex Caprano, c'est le leader de Franz Ferdinand, groupe de rock écossais. Cette reprise, c'est Summer Wine. Morceau de Nancy Sinatra. En duo avec Lee Hazelwood.

Ambroise Willaume, alias Sage, qui coproduit l'album. Tu sais, c'est le chanteur du groupe Revolver, présent depuis le premier EP de Clara, qui réalise et co-signe beaucoup de ses chansons. Chansons de rupture, mais pas de rupture triste. L'idée, c'est de transmettre optimisme et résilience. Et surtout, d'essayer de faire danser les gens. Et oui, parce que rappelez-vous, hein, quand ça sort, on sort juste du Covid.

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1: Deuxième single de cet album, Cœur, c'est une chanson qui justement est circonstance. On parlait de Covid tout à l'heure, bah justement, elle fait référence à ce qu'on vient de traverser à ce moment-là de notre vie, le confinement et la crise du Covid. Elle s'appelle Respire Encore. Dans les cœurs, Yaela, sa sœur. Chanson dont Clara me dira qu'elle l'a écrite pour raconter aussi la liberté retrouvée d'une amie après une relation toxique. L'album est réédité, l'album Cœur, en 2022, avec des titres supplémentaires, et sont tous des titres disco ou des adaptations disco, comme par exemple ceci.
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1: Elle nous l'avait chanté assise par terre. Dans le grand studio RTL, c'est un grand moment vécu dans le grand studio. Cette chanson, vous l'avez reconnue, hein, c'est une adaptation d'ABBA de Winner Takes It All, avec des paroles en français signées Charles Level.
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1: C'est la version Mireille Mathieu.
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se terminer en apothéose par un Bercy. Et puis Clara va se retirer un peu de la scène musicale. Elle va devenir maman. Officialisera encore plus son histoire d'amour avec Alex Capranos, le chanteur leader de Franz Ferdinand. Et puis en novembre dernier, Clara sort un troisième album qui s'appelle Mon Sang, un album écrit et composé avec Alex, alors qu'elle était enceinte de leur premier enfant. D'ailleurs, cet album est dédié à ce petit garçon qui a aujourd'hui 1 an et demi, un disque de transmission dans lequel elle parle de sa maternité, de son histoire d'amour, de sa famille, de ses racines et surtout de son fils.

0: à la prod, Sage.
1: Une perle production d'air plus rock, plus anglaise on va dire. Un album qui se clôt avec un duo, avec un chanteur canadien qui s'appelle Rufus Wainwright.

Ça, c'est le premier single tiré de l'album Tout pour moi, Clara Luciani, et l'album Cœur. D'ailleurs, c'est très marrant parce qu'elle est très organique. Le deuxième album, c'était Cœur. Celui-ci s'appelle Mon sang.

0: courage. Clara Luciani sur RTL. Et c'est fini pour aujourd'hui. On se retrouve demain, 20h, 21h. C'est le tarif de l'été pour Bonus Track. Passez tous une belle soirée. 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Les infos, c'est avec Claire Tchekaglini. Bonsoir Claire.
1: Bonsoir Eric, bonsoir à tous. Dans le Var, l'incendie du Gros Bessillon est désormais fixé. Il a parcouru près de 4800 hectares et ce soir, un incendiaire présumé soupçonné d'avoir allumé une dizaine de départs de feu dans ce département est en prison. Il risque 15 ans de réclusion criminelle et 150 000 euros d'amende. En Gironde, la situation est plus délicate car le feu, lui, n'est pas fixé. Le département sera soumis à de très fortes chaleurs demain. Damien est exploitant à Marignas, près de Bordeaux et il apporte de l'eau aux pompiers.
2: Le problème, c'est qu'arrivé une certaine heure, on n'aura plus les avions. Les avions, ils font un mail pas possible. Là, s'il y a du vent cette nuit et avec des reprises comme ça, on n'y arrivera pas. Ça, c'est une certitude. Puis c'est surtout la ville de Bordeaux, quoi. On n'est pas loin. On n'est pas bien.
1: Damien au micro RTL d'Hermine Leclèche, envoyé spécial en Gironde. La Gironde où les touristes restent les bienvenus, a rappelé la préfète dans l'après-midi.
3: Pour les vacances, si on veut venir faire du tourisme en Nord-Garonne, pas de problème, on est tout à fait en sécurité. Au nord de la Garonne, le feu ne passera pas. Pour le sud-Garonne, on peut venir, je n'ai pas interdit l'accès au territoire, mais évidemment, interdiction d'aller dans les zones brûlées ou sous le feu, ça va de soi. Et pour le reste, si on veut aller passer ses vacances sur la façade atlantique, eh bien, il faut prendre ses dispositions et vérifier que tout se passe bien et être prêt aussi à être évacué si c'était nécessaire.
1: La préfète de Gironde, Sophie Broquin. Alors, 4000 vacanciers de Lacano ne pourront pas regagner leur tente, caravane ou mobilhome ce soir. Ils ont dû évacuer aujourd'hui. En revanche, les habitants de Mérignac, du Haillan et d'Aisine sont autorisés à rentrer chez eux. Et toujours au chapitre des incendies, la colère de la Fédération des forestiers privés après les propos hier d'Emmanuel Macron. Elle dénonce la suspension des fonds de soutien et des normes jugées contradictoires. Le président avait appelé à replanter une forêt adaptée au changement climatique. C'est notre quotidien, a rétorqué la Fédération des forestiers. 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La météo pour demain, avec 16 départements en vigilance orange, canicule, à savoir justement la Gironde et les Landes, et une majeure partie de la région Auvergne-Rhône-Alpes ainsi que le sud du Grand Est. Le ciel sera quasiment bleu partout. Il y aura néanmoins un risque d'averse dans l'après-midi sur l'est des Pyrénées et sur les Alpes. Le vent soufflera sur le Var, la Gironde et les Landes jusqu'à 40 km/h en rafale. Les températures demain matin entre 14 et 25. Dans l'après-midi, il fera 26 à Brest, 36 à Lille, 37 à Paris, Strasbourg et Grenoble, 39 à Lyon, 40 à Bordeaux et 41 à Périgueux. Le Quintet Plus se dispute demain à Compiègne. Voici les pronostics d'Alexandre de Koopman, le 9, le 13, le 16, le 4, le 14, le 5 et le 2 et l'outsider d'RTL. C'est le 2, RTL, 21h03. Vous retrouvez Xavier Demoulin pour 1001 vies de.
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6: À partir du moment où l'énergie hip-hop est imputée, ça vous donne l'impression que c'est du rap, mais en fait c'est du hip-hop. J'ai cette conviction que nous sommes sur Terre pour régler des problèmes. Je me considère comme le rappeur de l'amour. Il y a peu de choses qui me calment autant qu'être au bord de l'eau ou dans la nature.
7: Combien de vies tiennent dans une seule existence? Mon invité, en tout cas aujourd'hui, en a eu un paquet. Chanteur, auteur, compositeur, producteur, acteur, podcasteur, fédérateur. Il a, en 51 ans, toujours su réunir, unir sa bande, son clan, et sur la planète rap, devenir une sorte d'oracle. Oui, un oracle, un sage, qui aujourd'hui se retire progressivement comme la mer, pour toujours, bien sûr, revenir à l'abordage. Mais avant de se retirer une nouvelle fois, il a décidé de rompre un long, long silence de 7 ans et de revenir avec un 9e album, La Hauteur de la Lune. Rompre le silence, savoir se taire, tout un programme et un art de vivre, comme un message, peut-être, ou alors un conseil. Et si on prenait le temps d'observer et contempler en silence face à un monde qui, lui, s'agite dans tous les sens. Bref, cet invité-là est-il vraiment si sage? Que nous dit-il au fond? Une chose est sûre, le calme qui résonne dans ses nouvelles chansons apaise et invite et à la beauté et à la réflexion.
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6: Oxmo Puccino.

0: pas l'aimer, cet homme-là. Bonjour, Oxymo Poulsio.
1: Bonjour et merci.
0: Je suis très, très heureux de vous recevoir. Vraiment, soyez le très bienvenu ici. C'est vrai, vous, tout le monde vous aime. C'est impossible de pas vous aimer. Comment vous expliquez ce mystère?
1: C'est un long travail. C'est un long travail, c'est un objectif. Et puis, je me considère comme le rappeur de l'amour. Donc, c'est aller au bout de mes responsabilités.
0: C'est vrai, c'est un travail de... Mais parce qu'on dit souvent, on peut pas plaire à tout le monde. Et en fait, vous êtes l'exception.
1: J'essaye. J'essaye parce que si on arrive à tirer de l'amour de personnes dont on n'en attend plus, je trouve ça génial. C'est comme découvrir un trésor. C'est comme révéler, c'est comme affirmer, confirmer qu'il y a un trésor dans chaque personne, quelque part.
0: Mais comment on fait alors? Enfin, techniquement, comment vous faites? Le matin, vous réveillez en vous disant « je suis aimé par tout le monde ».
1: Ça commence par la positivité. Voilà. Ça commence par la positivité, voir les choses du bon côté. Déjà, c'est un premier pas pour une belle démarche. C'est comme sourire dans la rue à n'importe qui, dire bonjour à Paris, à un inconnu, je précise à Paris. Tout de suite, ça, il y a quelque chose qui change dans deux vies.
0: Ça veut dire qu'en fait, pour être aimé, faut être aimable, et donc pour recevoir de l'amour, faut d'abord en donner. Le point de départ, c'est votre attitude qui envoie de l'amour tout le temps, partout, du réveil
1: de manière presque peut-être inconditionnelle. J'essaye en tout cas, j'y travaille.
0: Comment vous avez découvert ce pouvoir de l'amour?
1: Petit à petit, et c'est ce que je répète souvent lorsque je parle de cette position, c'est que lorsqu'on écoute mes premiers textes, il y avait ce désir de partager de l'amour, mais enrobé de colère. Et donc, j'ai passé du temps à réfléchir jusqu'à pouvoir traverser cette barrière pour essayer de donner de l'amour le plus pur qui soit.
0: Et se retirer de la colère, comment on fait pour retirer les couches de colère qui nous habitent? C'est quoi?
1: C'est réaliser, accepter qu'il n'y a pas de solution à cela. C'est accepter qu'il n'y a rien à partager et que surtout ça n'arrange rien. Il y a cette expression que j'utilise dans un des morceaux qui dit c'est régler des problèmes avec des ennuis. On n'y arrive jamais. Et lorsque j'ai essayé de prendre le chemin inverse, c'est-à-dire essayer de voir une situation mieux qu'elle ne l'est, essayer de comprendre une situation difficile, j'ai récolté tellement de bienveillance, de bonnes choses, de bonnes conséquences, de bonnes rencontres, que j'en suis venu à la conclusion que c'est le seul chemin possible.
0: Finalement, le pouvoir des mots, le pouvoir de l'amour, quand on vous entend comme ça, distiller ça autour de soi, en récolter les fruits, si je fais le résumé, ça paraît ultra simple, sauf que c'est quand même très inhumain, enfin c'est difficile quoi. C'est comment on fait, enfin je sais pas, ça, vu de votre fenêtre, on vous entend comme ça, ça a l'air limpide, mais...
1: La récompense est tellement, il suffit d'essayer.
0: Le bénéfice.
1: Il suffit d'essayer. C'est-à-dire que je conseille à tout le monde, vous êtes dans un moment qui vous donne toutes les raisons pour être énervé, et tout d'un coup vous trouvez des arguments pour faire baisser la tension et pour réussir peut-être même à apaiser la tension. Et les résultats sont beaux, les résultats sont beaux, les résultats sont magnifiques, il faut juste essayer. C'est soit vous prenez du recul, soit vous rentrez dans la mêlée et vous battez jusqu'à ce que mort s'en suive. Mais on sait bien que c'est pas profitable.
0: Donc vous dites pas parfois, tiens, je...
1: Bah c'est très simple, hein. Vous choisissez le noir ou le blanc, le noir ou la lumière.
0: Ouais.
1: Voilà. Après, si vous partez vers le noir, on peut pas s'étonner. On peut pas s'étonner.
0: Ça reproche.
1: C'est de la logique quelque part.
0: Et vous dites pas de temps en temps, tiens, j'ai jamais eu d'ennemis, je sais pas ce que c'est d'avoir des ennemis. Je me faisais un ennemi aujourd'hui, tiens, allez, sur un coup de.
1: Un ennemi, c'est quelqu'un à qui est pas d'accord avec vous, mais on peut ne pas en faire un ennemi, c'est peut-être un adversaire. Mais un ennemi demande
0: deux.
1: Voilà, des deux quelque part.
0: Ouais. Alors qu'un adversaire ou un voilà. Ça le regarde finalement.
1: Oui, quelque part. Je vois les choses comme ça.
0: Vous êtes un drôle de personnage quand même, parce que je disais, vous l'avez dit vous-même, hein, vous êtes le rappeur de l'amour, et j'ai envie aussi de dire de la paix. C'est quand même, ça va ensemble, l'amour et la paix ou pas?
1: Ah oui. Ouais. Ah oui. Ça devrait aller ensemble, mais les raisons pour lesquelles nous avons un problème avec l'amour est due à cette distance entre l'amour et la paix, parce que l'amour est un besoin. L'amour est un besoin essentiel, vital.
0: Et la paix non?
1: La paix est nécessaire. La paix est nécessaire, mais elle ne peut pas être permanente parce qu'elle demande ce travail.
0: Il faut donc l'entretenir.
1: Ah oui, bien sûr. Bah, ouais. C'est comme l'amour, c'est comme des relations familiales, dans un couple ou même en amitié. Il faut faire attention.
0: Donc on peut s'aimer dans une relation et la paix peut être brisée momentanément.
1: Bien sûr.
0: Y a des moments comme ça.
1: C'est la plupart des cas.
0: Voilà. Et donc il faut restaurer la paix et l'amour. Voilà. Si l'amour demeure, la paix nécessite d'être restaurée ou en tout cas rappelée en permanence.
1: Le manque de paix n'abolit pas l'amour. Bien au contraire, il le rend plus difficile.
0: Et heureusement, cette perte de la paix ne tue pas l'amour. Sauf au bout d'un certain moment, quand c'est vraiment voilà.
1: Vous savez. C'est ce que je dis dans 365 jours, je dis le mauvais temps n'est pas le froid ou le gris, c'est ce qu'on s'était juré et qu'à force on oublie. Et en fait, le temps fait du bien à l'amour.
0: Le temps fait du bien à l'amour, la paix est fragile en amour, mais elle peut ne pas complètement détruire l'amour. Si on restaure la paix avant, si elle est fragilisée, que on est...
1: Ça fait mal.
0: Ouais, et quand on est le rapport de l'amour et le rapport de la paix, comment on définit la violence? Qu'est-ce que vous avez comme rapport à la violence?
1: Rapport à la violence, il est animal, il est primaire.
0: Votre rapport primaire. Ah ouais, c'est-à-dire
1: il est primaire. C'est-à-dire que dès... moi, je suis quelqu'un qui a eu un passé violent. J'ai chanté. C'était peut-être même une espèce de normalité. Et ma découverte de l'importance de l'amour fait partie de ce cheminement. Et donc, j'ai passé vraiment mon temps à essayer de régler des problèmes avec des ennuis. Et à voir que ça ne marche pas, je n'ai pris que cette voie-là.
0: La voie de l'amour comme la voie de la réparation. Mais est-ce que cette violence-là, aujourd'hui, même si elle appartient au passé, elle peut ressurgir parfois naturellement?
1: Cette violence, elle est là.
0: Elle est là.
1: Oui, bien sûr.
0: Donc c'est un dialogue permanent, l'amour avec sa propre violence intérieure, c'est ça?
1: Quotidien.
0: Et comment on lui parle alors, quand on est dans l'amour, à sa violence qui se manifeste?
1: On la comprend. On sait d'où elle vient, parce qu'on a réfléchi.
0: Donc on l'identifie.
1: On connaît son origine, on l'identifie. Et à partir de là, on peut discuter avec elle. Et lui faire comprendre que c'est pas le moment, que son énergie peut être canalisée en partie, mais qu'elle n'a pas sa place ici.
0: Donc vous êtes de ceux qui pensent que on a l'homme à deux chiens en lui, et c'est celui qui va être prépondérant, c'est celui qui va être le plus nourri. Donc si c'est l'amour qu'on nourrit, ça sera le chien de l'amour, et si c'est la
1: merci
0: violence,
1: de cette simplification, oui.
0: Voilà,
1: oui,
0: c'est
1: oui.
0: Ça.
1: Exact, c'est totalement ça.
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1: C'est la chanson préférée de Raphaël Nivoa qui m'aide à réaliser ces épisodes parce qu'il a découvert qu'on pouvait prendre son temps en amour et c'était pas la peine de se précipiter. Voilà, on peut prendre son temps, décomposer. Cette chanson 2 centimètres à l'heure est un bijou créatif. C'est l'histoire d'un homme et d'une femme qui vont se rapprocher pour la première fois. Et c'est écrit avec beaucoup de finesse, beaucoup de poésie, beaucoup de contrôle. Et vous dites qu'il faut prendre son temps. 7 ans, donc, pour faire un album, vous avez pris votre temps. Ça vous prend du temps, vous, d'écrire?
2: Oui. De créer. Écrire ne me prend pas de temps. C'est, l'écrin qui demande du temps à se construire. L'écrin.
1: L'écrin, c'est quoi? C'est la musique?
2: C'est l'écrin, c'est la musique, c'est le cadre, c'est, la direction artistique, c'est l'image qui va entourer tout ça. Le propos, l'argument.
1: Ouais. L'angle,
2: ouais.
1: Le travail autour de ça, prendre son temps, c'est aussi avoir des loisirs qui nécessitent de prendre son temps. Vous êtes un grand pêcheur à la ligne, c'est pas et c'est vrai ça.
2: Oui.
1: Vous
2: oui,
1: pêchez.
2: C'est incroyable.
1: Non, on adore.
2: Ouais, c'est merveilleux. Tout le monde devrait pêcher. C'est le meilleur prétexte pour être au bord de l'eau ou sur un bateau.
1: Vous avez découvert ça comment, quand, la pêche à la ligne?
2: Alors,
1: en écoutant Renaud.
2: J'ai pratiqué, comment?
1: En écoutant Renaud. Je mènerais presque, voir si presque, je veux la gamine.
2: Presque, c'est-à-dire, j'avais commencé vers l'âge de 10, 11 ans avec mon pote Archibald.
1: Ouais.
2: Pêcher le poisson-chat, dans les rivières. Mmh. Et donc, j'ai grandi, le temps est passé, il y a ce temps qu'on n'a pas pour soi. Et puis, à un moment proche du burn-out, j'ai mon frérot Momo qui était dans le même état, qui avait découvert cette passion, qui le calmait. Et donc un jour, après 8 heures de route en voiture pour fuir un burn-out, il y avait une canne à pêche qui était posée chez les amis. Je l'ai prise et j'ai jeté l'hameçon et j'ai pris un poisson. J'ai été piqué ce jour-là. Et donc il y a peu de choses qui me calment autant qu'être au bord de l'eau ou dans la nature sous prétexte de devoir attraper quelque chose à manger ou à relâcher.
1: Ça veut dire quoi, 8 heures de voiture pour fuir un burn-out, c'est quoi cette histoire? Bah,
2: vous connaissez tous quelqu'un autour de vous qui a tout lâché pour aller travailler un métier d'artisanat loin de la ville. Et donc, moi, je prends la décision juste avant ce moment-là.
1: Qu'est-ce qui vous est arrivé concrètement? Je comprends pas. Vous êtes
2: dans les concerts, en studio, en écriture, j'avais tout ça en même temps. J'étais en tournée. Et toutes les ressources que ça nécessite, on ne les a pas.
1: Ce qui fait qu'un jour vous avez explosé en plein vol.
2: On comprend plus rien. Et donc je reconnais ce moment avant de péricliter. Et donc à partir de ce moment-là, je coupe tout.
1: Et qu'est-ce que vous avez eu comme signal fort qui vous a dit faut que tu coupes tout, que tu t'en ailles là?
2: J'oublie. Je suis très fatigué. Je suis pas d'humeur facile. Ou ça me demande beaucoup plus d'efforts d'être d'humeur facile. C'est un ensemble.
1: Deux signaux d'alerte qui vous dit faut que tu partes de la ville.
2: Signaux d'alerte connus de tous. Oui, bien sûr.
1: Tu coupes ton portable.
2: Exactement.
1: Parce que ça vous arrive de plus être joignable pendant un certain temps.
2: Oui, c'est connu.
1: C'est très bien connu.
2: C'est le message qu'il y a sur mon statut WhatsApp. C'est répond quand il peut. Et si des personnes ne comprennent pas, je leur envoie le nombre de messages auxquels je dois répondre sur un seul réseau. Et ça calme tout de suite en général. Si je réponds à 300, 400 messages, personne ne peut.
1: Mais donc vous avez éteint tout, laissé les gens sans nouvelles, vous avez disparu. Oui.
2: Bah, je dis aux personnes les plus proches de moi que je pars pêcher.
1: Ouais.
2: Et ceux qui me cherchent finissent par tomber sur ces personnes qui m'entourent et sont mises au courant que je ne suis injoignable pour ces raisons-là.
1: La pêche.
2: Raison halieutique.
1: La pêche pour se sauver à temps, en fait,
2: oui,
1: c'est ça.
2: Et oui, oui.
1: Pêcher, c'est donc aussi faire silence au bord de l'eau.
2: Exactement. Méditer.
1: Il a quoi cette vertu? Le silence, qu'est-ce qu'il
2: a? La patience. La patience, la réflexion, le retour sur soi, ce face-à-face dont je parlais tout à l'heure, qui est nécessaire à tout un chacun pour évoluer, pour juste être un peu mieux avec soi-même.
1: Complétez cette phrase, Oxmo, à une époque où tout le monde crie, le silence. À une époque où tout le monde crie, le silence.
2: Et salvateur.
1: À une époque où tout le monde crie, le silence est salvateur. Retenez bien cette phrase. Et alors, ce qui est très étonnant, c'est que vous revenez après 7 ans de silence avec un album magnifique. On a déjà écouté deux extraits et c'est pas terminé. La hauteur de la lune. Et vous dites, c'est mon dernier album. J'arrête. Pourquoi le dire? Et pourquoi? Qu'est-ce que vous en savez? Enfin, c'est fini les albums? C'est plus le temps des albums?
2: Non, c'est du ressenti.
1: C'est du ressenti.
2: C'est un mélange d'études, d'observations, et surtout de ressenti, et de périodes de vie, parce que tout est cyclique. C'était cyclique.
1: Donc vous n'avez pas fini de chanter.
2: J'ai pas fini de chanter, non.
1: Mais construire un album comme ça, 15
2: terminé.
1: Titres.
2: Ah, c'est terminé.
1: Voilà, ça c'est plus, vous avez plus l'envie de ça.
2: Non.
1: Ou c'est plus le moment aussi sur.
2: C'est un mélange de tout ça. C'est un mélange de l'envie, du moment. Et puis, ça me permettra surtout de pouvoir pratiquer d'autres choses comme j'ai pu le faire avant de rentrer en production pour cet album.
1: Comme le théâtre, par exemple.
2: Le théâtre, la littérature, le cinéma, la pêche.
1: Multi-art. Vous avez 51 ans, je le disais. Alors, vous parlez de toutes les vies, de cycles, etc. Vous avez eu combien de vies? Est-ce que ça vous est déjà arrivé de faire les comptes? Je sais pas. Face à une rivière en silence, en pêchant à la ligne, j'en suis à ma 7e vie, je suis un chat, j'en aurais juste là.
2: Que j'oublie.
1: Ouais.
2: Je suis très mauvais pour compter. Mais je jouis de l'enrichissement de toutes ces vies.
1: Et c'est laquelle alors qui vous a le plus marqué?
2: Ah, sur scène, la vie scénique, parce que c'est un moment de rencontre qui sera toujours incroyable, qui me dépassera toujours, de par ce qu'on échange avec le public. Je dis public parce que je pense à mes followers. J'appelle les gens qui me suivent comme ça.
1: Et vous appelez comment les
2: fleurs?
1: Les fleurs.
2: Oui, des fleurs. Des fleurs parce que c'est une contraction du mot followers que je n'aime pas trop. Où j'ai enlevé le O pour faire un flowers parce que je trouve ça joli et que il y a une histoire de racines, il y a une histoire d'ensemble, il y a une histoire de couleurs, d'odeur, enfin beaucoup de choses bien.
1: Du bouquet,
2: ouais, par exemple, ou du parc, ou du jardin.
1: On se retrouve dans un instant avec Oxmo Puccino dans Mille et une vies.
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1: Oxmo Puccino dans Mille et une vies. On vient à la terre, donc vos flowers, pas vos followers, mais vos flowers.
2: Ouais.
1: C'est vos petites fleurs. Et vous êtes quoi pour eux, Alain, si c'est vos fleurs?
2: Ah, un flower, c'est comme un autre.
1: L'arbre,
2: je peux être le séquoia, le chêne. Ou...
1: Qu'est-ce que vous évoquez en ressentant justement cette vie-là, cette vie de scène? Ça vous fait quoi?
2: Bah, c'est magique. Ça me rappelle cette scène que j'ai vécue il y a quelques années, où Enrico Macias arrive sur scène avec l'âge qu'il a, et il arrive à une certaine vitesse, dans une certaine posture, qui donne une idée des douleurs qu'il pouvait traverser à ce moment-là. Dès que la musique a retenti, il s'est déplié, il a commencé à danser. Et après sa chanson, il est reparti à la même vitesse qu'il était arrivé. Et c'est ce qui est incroyable lorsqu'on est sur scène, c'est qu'il y a quelque chose qui est au-delà de l'adrénaline, qui vous fait quitter votre corps pour en faire un instrument au service de l'instant. Et on oublie tout. On oublie tous un moment d'ivresse, un moment de transe collectif.
1: On rentre dans un super pouvoir ou est-ce qu'on consomme une super drogue?
2: Ben, je pense que c'est...
1: la scène.
2: C'est un super pouvoir, oui. C'est une espèce de lieu de rendez-vous pour moi, où il se passera toujours quelque chose qui vous dépassera.
1: Si on vient à la toute première vie, celle de tout début de la vie sur Terre, de l'arrivée sur Terre, votre vie à vous, elle a commencé au Mali, et votre père, il travaillait, lui, déjà en France.
2: Oui.
1: C'est bien ça, comme serrurier.
2: Oui.
1: Quel métier.
2: Oui.
1: Et vous êtes un enfant du regroupement familial, vous êtes revenu donc là-bas. Et la fleur que vous étiez, petit garçon, elle a poussé dans un quartier difficile pour les fleurs, mais intéressant, ça a donné de belles fleurs et de belles plantes sur le 19e arrondissement.
2: Oui.
1: Vous en souvenez précisément de cette période-là? C'est un bon souvenir.
2: Très bien.
1: Cette époque.
2: C'est un souvenir fort. Bon souvenir, je dirais pas ça parce que...
1: Vous y pensez souvent?
2: Bah, j'y pense tout le temps. Parce que c'est un moment fondateur, c'est-à-dire que notre base...
1: C'est l'enfance.
2: Une enfance d'un vieux Paris. Bah, c'était... La peur du chômage, le sida, les ravages de l'héroïne, c'était ça. Après le vieux Paris, le Paris des terrains vagues, le Paris des titis parisiens, Paris des bars, le Paris des cacailleries, des jolis marchés, des gens qui venaient de la campagne avec leurs produits, avec le nom des légumes écrit à la craie.
1: Donc quand vous entendez les jeunes d'aujourd'hui, la Gen Z, c'est les vingtenaires qui viennent vous voir, bah vous, c'était tellement facile la vie à votre époque, aujourd'hui oui. C'est plus dur pour nous,
2: oui.
1: Et c'était mieux avant. C'est la jeune génération qui dit ça.
2: Oui, voilà. bien sûr.
1: Qu'est-ce que vous pensez de ça? Vous êtes d'accord avec ça?
2: Ouais, c'est des propos qui leur appartiennent, que je sois d'accord ou pas, ça ne veut rien dire.
1: Bien sûr. Non, mais vous comprenez le entre ce que vous venez de décrire,
2: oui.
1: Et il y a des chefs de génération.
2: De toute façon, on peut difficilement être précis et pertinent oui. sur une période qu'on n'a pas vécue.
1: Il n'y a pas de vérité en plus là-dessus, on est d'accord.
2: Donc forcément, je les comprends avec l'expérience qu'ils sont en train de traverser, le point de vue qu'on peut donner sur une époque, le jugement qu'on peut poser sur une époque, et je peux le comprendre, oui.
1: Mais... En tout cas, ce qui est sûr, c'est que l'enfance pour vous, ça reste quelque chose de déterminant.
2: Oui.
1: Et
2: oui.
1: Vous n'avez jamais coupé avec cette enfance-là.
2: Mais il y a pas
1: un moment, être un noble, c'est pas se débarrasser de son enfance.
2: Personne ne peut se couper de son enfance sans blessure. L'enfant est toujours en vous. C'est le déni. C'est ce face à face dont je vous parlais, qui peut vous faire croire que cette enfance n'est plus en vous. Mais les problèmes demeurent. Et c'est ce que j'essaie de faire passer dans mes textes la plupart du temps.
1: Bien sûr.
2: C'est que l'enfant est demeure. C'est-à-dire que c'est pas une autre personne, l'enfant que vous avez été. C'est vous, en plus grand.
1: Et qu'est-ce qu'on en fait de cet enfant quand on a justement 50 ans, quand on est père de famille?
2: Je le préserve. Je fais tout pour garder cet esprit aquilin. Je fais tout pour m'amuser de tout. Et je m'inspire beaucoup des enfants. Je m'inspire beaucoup de mes réflexes enfantins. Vraiment. C'est ce qui me permet de d'être émerveillé de tout. C'est ce qui me permet d'être ouvert à la surprise, de prendre du recul et de voir les choses quelquefois de manière plus simple.
1: On met longtemps à devenir un enfant, disait Picasso. Ça, vous achetez ça, cette phrase de Picasso. Punchline de Picasso.
2: Un excellent exemple de cela. À dire, lorsque on constate tout ce qu'il a fait de bien ou d'autre.
1: Oui, il a fait aussi des choses pas cool du tout.
2: C'est pour ça que je parle d'autre.
1: Oui.
2: Juste pour continuer à peindre tranquille.
1: En tout cas, dans votre voix, vous, elle est omniprésente, cet enfant, je le disais, petit garçon du 19e, toujours un garçon de bande.
2: Oui.
1: Vous avez jamais... Non mais, c'est marrant parce que vous pêchez pour revenir à vous-même, et vous avez toujours été un mec de bande surentouré. C'est-à-dire qu'en fait, il y a un truc qui s'est passé quand même entre l'enfant de bande et l'adulte solitaire au bord de l'eau qui pêche.
2: Bah, c'est un équilibre à trouver.
1: Mais la bande, ça vient d'où cette espèce d'envie d'être...
2: C'est inné.
1: D'être un chef de bande, en fait.
2: C'est inné. Et être chef, mon Dieu, non.
1: Non, mais quand je dis chef de bande, leader de bande.
2: Même leader, c'est compliqué à porter.
1: J'ai pas dit que vous revendiquiez ce mot-là, oui. Mais factuellement, vous étiez un leader quand vous devenez le boss du collectif Time Bomb. Time Bomb. On peut expliquer ce que c'est, 2 secondes. Hein, c'est, vous êtes sur les ondes de Radio Génération. Et il y a un collectif qui s'appelle Time Bomb.
2: Oui.
1: Et qui c'est qui lead? C'est monsieur.
2: Bah, y avait des personnalités trop fortes pour être leadées. Je pense, tout le monde se conseillait, tout le monde s'entraidait. C'est ce qui faisait la force du collectif, mais il y avait cette compétition aussi qui rendait les choses...
1: Expliquez ce que c'était ce collectif, brièvement.
2: Ouais, c'est un collectif des années 90, de la fin des années 90, donc qui était composé, entre autres, de des X-Men, des Lunatics composés de Booba et de Ali, de Pete Bacardi.
1: De la scène rap des années 90, qui va, au milieu des années 95, faire vivre un tournant.

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1: Donc le rap, finalement, il a accompagné votre colère d'abord, au départ, vous l'avez utilisé pour exprimer votre colère, et puis après vous avez transformé le rap avec l'amour.
0: Avec l'amour, avec la lumière de l'amour. Oui.
1: Vous avez transformé l'outil que vous avez utilisé au départ.
0: Exactement. Alors. Bah, lorsqu'on commence à comprendre que on a possibilité d'être écouté, bien écouté, on commence à comprendre la résonance de ses paroles et on veut des belles résonances. On veut que des belles résonances nous reviennent. Je veux dire, au début, lors de mes premiers concerts, je m'étais vite dit que je ne voulais pas que des gens en colère dans mes concerts et qu'il fallait que je trouve un autre moyen d'attirer d'autres esprits.

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1: Et le cosmos d'Osmo Puccino, il est vaste, il est étendu. Cette chanson, elle est à la fois belle, puissante, drôle, réaliste. Qu'est-ce qui lui manque?
2: C'est la physique.
1: Elle est métaphysique aussi. Oui, c'est le pire. La Terre, c'est le pire plan où arriver sur Terre. T'es fou, il y aura pas un extraterrestre suffisamment dingue pour venir nous squatter. 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On est puni en étant sur Terre. C'est ce que vous dites dans la chanson.
2: Oui, c'est ça.
1: On est puni en étant sur Terre. Ou c'est une chance?
2: Je dirais pas que c'est une chance parce que, pour moi, c'est un privilège énorme. Mais j'ai cette conviction que nous sommes sur Terre pour régler des problèmes. De différentes tailles, les problèmes quotidiens, les problèmes personnels, les problèmes familiaux, les problèmes transgénérationnels et ainsi de suite. Parce que c'est de ça que parle cette chanson. C'est une question qu'on se pose pas assez et c'est une question qui dépend de notre rapport avec nos acquis. Mais c'est une question que se posent pour moi réellement ceux qui ont eu cette difficulté de vie de grandir tout seul, à savoir. Qui sommes-nous? C'est ça, Cosmos. C'est-à-dire, il y a ce temps de vie qu'on va passer sur Terre, mais avant nous, il y a des milliards d'années. Après nous, peut-être autant. Il y a la place qu'on occupe physiquement, et puis se rendre compte des distances, de l'immensité de l'univers. Moi, cette première réflexion m'est venue à la lecture de Christopher Reeves, qui vous vulgarise l'astronomie, vous la rend accessible, et ainsi vous donne une idée de la taille que vous pouvez représenter sur cet univers.
1: Ce qui veut dire que vous, par exemple, vous pensez que l'homme arrive de l'éternité et repart dans l'éternité, et finalement la Terre, c'est juste un plan...
2: Sans aucun doute. C'est une belle histoire, je trouve. De toute façon, notre pensée est faite d'histoire.
1: Donc la Terre...
2: qu'on se raconte, et j'aime cette histoire.
1: L'arrivée sur Terre, le séjour sur Terre, c'est juste une pause entre deux éternités, quoi.
2: Oui. Oui, deux éternités.
1: C'est une étape.
2: Deux éternités selon notre conception du temps.
1: Ouais.
2: Oui.
1: En tout cas, il y a un plan après tout ça.
2: Ah oui, bien sûr. Toutes les religions le disent.
1: Et
2: je suis pas le premier.
1: C'est marrant parce que pour parler justement de la vie, de l'univers, des extraterrestres, du cosmos, de l'amour et de la paix, donc il y a la chanson, mais vous avez aussi publié un journal de bord, un roman. Vous avez fait du théâtre, on a dit, du cinéma. Vous êtes un vrai poète, et vous faites partie des quatre artistes rap avec Abdelmalik, Pone et Orelsan, à avoir été fait
2: chevalier des arts et des lettres.
1: Des arts et des lettres, ouais. Ça vous a touché?
2: Oui, parce que ça reste un point de reconnaissance,
1: ouais.
2: Procure de la fierté à votre entourage, et qui est pour moi le témoignage de la reconnaissance d'un travail. Oui, un travail... collectif, toujours collectif.
1: Il y avait qui à la cérémonie?
2: Ah, il y avait. je remercie infiniment Marc et Nicole,
1: ouais,
2: qui s'occupent de tout ça pour moi, parce que j'en suis incapable. Mais il y avait la plupart de mes amis les plus proches.
1: Ouais, mais ça fait du monde alors.
2: Oui, ça fait un peu de monde. On a dû sélectionner. Ouais. Hélas, oui.
1: Ouais. Donc, et vous avez fait un discours.
2: Il y avait beaucoup d'amis d'enfance. Il y avait mon court-métrage Mes Gangs.
1: Je le disais, il y a quatre artistes en rap, hein, qui ont été faits chevaliers des arts et des lettres. Vous êtes aussi le seul à avoir une carte blanche à la Philharmonie de Paris. Ça fait quoi, ça, hein, d'avoir un lieu comme ça
2: Ça permet de rêver et d'accomplir.
1: Ouais.
2: C'est ça. C'est-à-dire que lorsque je me suis retrouvé sur scène avec des artistes qui j'avais collaboré depuis le début, que j'avais pas vu depuis 10 ans, enfin, des personnes qui avaient élagué toute ma carrière, ça fait quelque chose de rassembler tout ça sur une scène. Et puis avec ce public, et puis la qualité de cette salle, c'est-à-dire qu'aujourd'hui, lorsqu'on pratique les grandes salles, on oublie l'exigence sonore, et donc la Philharmonie nous permet ça.
1: Mais rentrer dans des lieux comme ça, on s'est désenclavé le rap, c'est au contraire aller dans la continuité du mouvement. C'est qu'est-ce qu'on ressent, surtout quand on voit en parallèle, eh ben, la nouvelle génération, les PNL, les Jul, et les autres, les SCH, tous ces gens-là qui cartonnent, hein, qui plaisent, qui ont leur public. Mais on évolue, quoi, on se dit, je suis en transition vers un autre monde, où on se dit finalement entre la culture, le rap, la nouvelle génération, rien n'a changé, ça fait un tour. Comment vous vous situez? Parce que c'est quand même deux mouvements un peu... presque contraire, non? Votre arrivée à la Philharmonie, l'arrivée de Jul, de PNL, de ces phénomènes.
2: On pourrait le croire.
1: Ouais.
2: On pourrait le croire vis-à-vis de l'image ou l'idée qu'on se fait du rap.
1: Ouais.
2: Ben, moi, j'ai une idée précise de ce qu'est le rap. Chose que peu peuvent définir. Et ce qui ne les empêche pas de parler, de commenter, d'établir des vérités.
1: Ou d'ailleurs des conneries aussi.
2: Bah, ça en fait partie, c'est leur vérité.
1: Ouais.
2: Oui.
1: Et donc, c'est quoi alors pour vous?
2: C'est-à-dire que une musique à laquelle on donne le même nom, malgré son évolution incontestable, est peut-être un manquement à une évolution sociétale. Je parle même pas de musique. Parce que le rap traditionnel, dont je fais partie, obéissait à des codes qui n'avaient rien à voir avec la chanson. Aujourd'hui, ce qu'on appelle le rap est la chanson qu'on a voulu urbaine, mais la chanson d'aujourd'hui. C'est la chanson, c'est la variété d'aujourd'hui, de par le nombre de ses auditeurs mensuels, de par les salles de concert qui se remplissent.
1: Bien sûr.
2: Donc, est-ce qu'on parle encore de rap?
1: Et pour vous, on parle encore de rap ou vous avez l'impression?
2: Pourquoi il s'agit plus de rap? Le fait qu'on parle de rap encore en dit long sur le décalage qu'on peut y avoir entre cette réalité et la perception qu'on s'en fait. C'est-à-dire que moi, la Philharmonie, c'est pas exceptionnel dans le sens où je l'ai pratiqué avec beaucoup d'artistes. J'ai au Pays d'Alice avec Ibrahim Malouf à l'époque, une chorale d'une centaine d'enfants avec un orchestre symphonique plus ses musiciens. Donc c'est pas nouveau pour moi. J'ai eu l'honneur de travailler avec Vincent Segal. Donc c'est pas extraordinaire, c'est incroyable, mais c'est pas extraordinaire. C'est-à-dire que l'idée qu'on se fait du rap, je le répète, pour moi définit la personne qui en parle.
1: Ce qui veut dire que
2: rien.
1: D'accord. Donc vous, quand je vous demande quel regard vous avez sur la nouvelle génération, les rappeurs qui plaisent énormément aux jeunes aujourd'hui, qu'est-ce que vous avez comme regard là-dessus? Pour vous, vous faites pas le même, vous faites le même métier, vous chantez, mais c'est pas la même musique du tout. Quoi. Ça, vous avez, vous vous sentez proche d'eux? Pas du tout. C'est deux mondes, c'est deux chapelles.
2: En fait, la raison pour laquelle on appelle cette musique rap est due à une énergie qui vient du hip-hop, qui est une culture. C'est-à-dire que le rap est une branche de cette culture.
1: D'accord.
2: Et quoi que vous fassiez, à partir du moment où l'énergie hip-hop est imputée, ça vous donne l'impression que c'est du rap. Et en fait, c'est du hip-hop. Le rap est un genre dans cette musique. Il y a des codes. Et c'est comme la boxe. À partir du moment où on commence à utiliser les pieds, c'est plus de la boxe.
1: Donc là, c'est plus du rap aujourd'hui.
2: Non, c'est plus du rap, c'est de la chanson. C'est des rappeurs qui savent chanter. Mais c'est plus du rap. Non, sinon ça ne pourrait pas conquérir un public aussi large. Je viens d'une musique qui, à la base, est une musique de niche.
1: Et vous connaissez, vous croisez, vous parlez avec la nouvelle génération ou pas du tout?
2: Non, mais c'est compliqué. C'est compliqué parce que nous sommes dans une espèce de cadence industrielle qui fait que les artistes travaillent énormément. Ils travaillent énormément. Et donc, la place aux loisirs, aux rencontres fortuites, est compliquée. Très très compliquée, parce que...
1: Mais parfois, vous pouvez vous rencontrer sur des feats, ou vous pouvez être amené à partager des morceaux, je sais pas, appeler... voilà, et puis vous leur dire, écoutez, moi je suis son daron, et je suis le daron du rap aujourd'hui, Oxmo Puccino, je suis le daron du rap, alors appelez-moi pour faire des feats, par exemple, ils pourraient se dire ça.
2: Que je pourrais dire ça aux jeunes?
1: Ouais, non, les jeunes pourraient se dire, tiens, on appelle le daron du rap pour faire un feat avec lui.
2: Non,
1: pourrait...
2: parce qu'on est dans une industrie.
1: Ouais.
2: Nous sommes dans une industrie qui met de côté l'affect avec les chiffres à obtenir.
1: En tout cas, on parlait de daron, on est tous les deux
2: merci.
1: Daron. On est tous les deux des papas.
2: Oui, merci, c'est chance.
1: Hein, vous avez, c'est une chance.
2: Oui.
1: D'ailleurs, vous en avez fait quelque chose de cette statue de papa, une très belle chanson.
2: Merci infiniment.
1: On se retrouve dans un instant avec Oxmo Puccino dans Milan.

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1: le combat d'un homme est de vivre sans rancune. Alors en famille, c'est compliqué.
2: On parle d'un combat.
1: C'est un travail à temps plein. Il y a deux infos dans cette chanson. Il y a la chanson d'un père qui écrit pour sa fille. D'ailleurs, vous avez une petite fille.
2: C'est oui, elle est grande maintenant, mais elle fut petite, oui.
1: Ouais, qu'est-ce qu'elle a dit en écoutant cette chanson?
2: Rien, elle n'a même pas parlé.
1: Elle n'a pas encore écouté ou...
2: Je ne sais pas et... Ça viendra peut-être, je ne suis pas pressé du tout. Le cadeau est là.
1: Faire de ses enfants son premier public, ça va un moment, mais c'est pas possible. En fait, c'est pas ça du tout qu'on leur demande aux enfants.
2: Non, pas du tout. C'est des horloges. Hein.
1: Ouais.
2: Oui.
1: Ils le sentent.
2: On peut que le constater.
1: C'est-à-dire?
2: Il y a toujours ce moment où on se rend compte qu'ils font partie du futur et qu'on fait partie du passé.
1: Et c'est marrant parce qu'on dit souvent que les enfants cherchent la reconnaissance de leurs parents pour se construire, évoluer, etc. Mais on dit peu que les parents cherchent aussi la reconnaissance de leurs enfants. Et quand on crée comme ça, on cherche aussi la reconnaissance de ses enfants inconsciemment.
2: Oui, bien sûr. Ça fait partie de l'héritage.
1: Ouais.
2: Oui. Je pense que un enfant qui recherche trop la reconnaissance de ses parents est un enfant qui aurait pu être aimé de manière plus adroite.
1: Et un parent qui cherche encore la reconnaissance de ses propres enfants, ça vous inspire quoi?
2: C'est drôle. C'est une chanson que j'ai écrite forcément en passant par mon spectre, mais en pensant à tous les pères de famille qui m'entourent.
1: En pensant aussi un peu à votre fille quand même.
2: Oui.
1: Et si demain elle vous appelle en disant j'ai écouté cette chanson, papa, et ça sera un plus?
2: Je pense pas, parce que ce sera pas plus fort que ce qu'on a vécu.
1: Mmh.
2: Oui.
1: C'est fou.
2: Ce sera pas plus fort que tout ce qu'on a vécu pour ces quelques mots. C'est une relation père-fille, c'est tellement fort. Indescriptible. C'est ce que je dis à tous mes potes qui me disent, je vais avoir une fille, je vais mettre, t'as de la chance. T'as de la chance.
1: Et puis, il y a votre père dans cette chanson aussi.
2: Oui.
1: À laquelle vous pensez souvent et qui vous manque. Un père qui était quelqu'un de très droit et qui vous a jamais lâché, quoi. Il voulait que vous réussissiez, quoi. Il était sévère, il était...
2: À la malienne, je pense, ce que je dis.
1: Ah ouais?
2: Oui, à la malienne, avec ma mère, les enfants, la famille avant tout. Et on fait le maximum pour les enfants.
1: Il était très présent.
2: Oui. Ouais. Oui.
1: Très exigeant avec vous.
2: Oui.
1: Il était serrurier, c'est marrant, le serrurier, c'est grave.
2: Serrurier, après il est devenu comme un régisseur.
1: Mais le serrurier, c'est celui qui ouvre des portes, symboliquement. C'est pour ça.
2: Porte.
1: C'est beau d'avoir un père serrurier. Donc,
2: oui,
1: est-ce qu'il vous a ouvert la porte ou est-ce qu'il vous l'a fermé à double tour et vous avez dû la défoncer?
2: Il l'a ouverte, grande. Il l'a ouverte grande, oui. Et j'aime parler de ce travail de serrurier parce que ça me rappelle toujours ce que mes cousins me répétaient lorsque j'allais au pays, plus tard. C'est notre rapport avec le métal, les forgerons. Que notre caste a un rapport avec ça. Et ça me renvoie à très loin lorsque je pense à mon identité, d'où je viens. C'est fort. Le rapport entre mon père qui était serrurier, qui travaillait le fer, et nos origines ancestrales.
1: C'est-à-dire?
2: C'est-à-dire les Diarra. C'est-à-dire qu'au Mali, les noms vous rattachent à une dynastie, à une histoire. Et le nom Diarra me renvoie à une histoire fondatrice du Mali.
1: Qui est votre nom de famille.
2: Oui.
1: Et voilà. Et donc Oxmo Puccino est arrivé
2: oui,
1: quand
2: oui.
1: Après Abdoulaye Diarra, voilà.
2: Oui, c'est ça.
1: Il a remplacé. Et donc
2: on a muté.
1: Vous vous souvenez quand la transition s'est faite, quand ce
2: je
1: nom.
2: Me rappelle très très bien.
1: C'était quand?
2: C'était lorsque je me suis lancé dans la musique.
1: Ouais.
2: Donc il me fallait un nom. Parce que je me suis lancé à l'insu de mes proches.
1: Diarra, ah oui. Ah oui, il fallait pas que le papa le sache.
2: Non, personne. Ni les amis, ni les papas, ni personne.
1: D'accord.
2: Parce que je voulais mon chemin. Et donc, il me fallait un nouveau nom. Et donc, j'ai eu cet assemblage de lettres qui s'est dessiné devant moi et qui m'a donné le nom qui me suit depuis.
1: Oxmo.
2: Et cette transition, elle a été marquée un jour où mes proches, ne sachant pas que c'était dans la musique, je me retrouve avec un collègue qui m'appelle par mon nom d'artiste, devant un proche qui ne le savait pas. Et donc, lorsque j'ai vu son regard à ma réponse à ce nom qu'il connaissait pas, j'ai compris que j'étais passé à autre chose.
1: Donc, vous avez commencé votre vie d'artiste en rentrant dans la clandestinité.
2: Oui, totalement.
1: Qu'est-ce que votre père vous a dit pour revenir à lui quand il a su que vous étiez devenu un artiste? Lui qui vous voulait un bac pro, il voulait que vous deveniez...
2: Oui.
1: Mon fils te rendra un métier sérieux, quoi.
2: Il comprenait rien.
1: Ouais.
2: Il comprenait rien.
1: Il s'est fâché.
2: Non, il s'est pas fâché parce qu'on a eu, on a toujours eu cette liberté et cette confiance. Et donc, il s'est pas fâché, il comprenait pas. Et c'est quand les amis à lui ont commencé à lui parler de moi qu'il a compris que ça m'amenait quelque part.
1: Que ça l'a rassuré. Il vous a dit qu'il était fier de vous ou pas? Qu'il vous aimait?
2: Oui, il l'a dit. Il l'a dit. Oui,
1: il l'a dit. Il l'a dit ou il vous l'a dit?
2: Il l'a dit. Il l'a pas dit directement, mais il l'a dit et il l'a fait savoir. Ma mère, par contre, me le dit tout le temps.
1: Ah. Ouais. Et votre mère, elle était là le 11 juillet dernier quand vous êtes devenu français, justement. Ouais. Parce que vous êtes devenu français, hein, le 11 juillet.
2: Je suis devenu administrativement. Ouais. Mais je n'ai jamais douté de l'avoir été avant. Justement. J'avais l'impression de vivre un imbroglio. Voilà. Administratif, qui était inconfortable.
1: Donc, vivant en France, vous vous sentiez français. En tout cas, c'est ce que vous me dites. Hein.
2: Bah, c'est
1: vous étiez français.
2: Inéluctable. Ouais. Vous utilisez ce mot précisément. Oui, c'est manifestement oui. Même si j'avais ma carte de séjour, beaucoup étaient surpris. J'en ai une, à juste titre.
1: Parce que pour vous, ça coulait de source, évidemment. Et le fait d'avoir été, le 11 juillet, reconnu français, vous le dites administrativement parlant, ça vous avez ressenti quoi?
2: Une légitimisation. Une simplification administrative. Voilà. Oui, parce que ça change toutes les démarches lorsqu'on n'a pas les papiers français.
1: On peut savoir d'où on vient et aimer son pays d'origine, le Mali, se sentir tout à fait français dans le pays où on a grandi, où on vit. Tout ça est fluide finalement. Pourquoi ça pose autant de problèmes pour beaucoup?
2: C'est administratif. Ouais. C'est administratif et ça renvoie à des vieux démons historiques auxquels il est difficile quelquefois de faire face. Et je peux le comprendre.
1: Avoir un père, devenir père, arriver d'où vous venez, avoir eu tout ce parcours, tous ces albums. Finalement, ça vous a pris du temps de devenir un homme. Est-ce que vous êtes devenu un homme aujourd'hui? Est-ce que vous vous sentez homme? Et si oui, ça veut dire quoi, dans quelle manière?
2: Je me sens homme. Je me sens homme. Est-ce que ça veut dire être en constante redéfinition? Ben, je pense qu'être un homme, c'est faire les choses et être aimant le plus possible.
1: Merci Osmo Pucino infiniment d'avoir été avec moi. On se retrouve demain pour un nouvel épisode de Mille et une vies avec l'ancien patron du RAID, le passionnant Jean-Michel Fauvergue. 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
3: Bonsoir à tous. Un peu de répit dans le Var pour les pompiers engagés sur l'incendie de Pont-Aves, 8 jours après les premières flammes. Ce soir, vers 19h30, la préfecture a annoncé que le feu était enfin fixé. Près de 4800 hectares de la Provence verte sont partis en fumée. Un jeune homme de 23 ans soupçonné d'être à l'origine de plusieurs reprises de feu sur ce sinistre dormira en prison ce soir. Il est poursuivi pour avoir allumé une dizaine d'incendies en moins d'une semaine. En Gironde, les flammes n'avancent plus, mais la situation reste critique. Un point a été fait en début de soirée par la préfète Sophie Broca.
4: Le feu est toujours stabilisé, n'est pas fixé, mais ça veut dire qu'il ne progresse pas. On a eu aujourd'hui 14 reprises de feu, c'est très important, sur des zones qui avaient déjà été parcourues par le feu. Demain, nous allons, vous le savez, à partir de 12h, retourner en vigilance canicule, vigilance orange, et nous aurons des vents de 40 km/h plutôt dans le sens ouest.
3: La préfète qui a aussi annoncé que les habitants de Mérignac, du Haillan et des Innes seront autorisés à rentrer chez eux ce soir. Il s'agit de 3 communes non loin de Bordeaux. Pas d'amélioration côté SNCF. Demain, toutes les lignes TGV au sud de Bordeaux seront à nouveau supprimées. Tout comme aujourd'hui, seuls Toulouse et Tarbes seront encore desservies. Et à noter, la journée spéciale Solidarité avec les pompiers, demain organisée par RTL. Rendez-vous dès 6h15 et après le journal de 9h avec Julien Courbet en direct du Sud-Ouest, puis dans les auditeurs ont la parole à la mi-journée et à 19h15 avec Éric Jean-Jean. En Espagne, enfin une bonne nouvelle sur le front des incendies, les pires que les régions de Madrid et de Castille et Léon aient jamais vécu. L'ordre d'évacuer pour 13 communes a été levé en fin d'après-midi. Selon le Premier ministre espagnol Pedro Sanchez, on aperçoit la lumière au bout du tunnel. Retour en France avec près d'un millier de personnes incarcérées pour des faits de violences sexuelles sur mineurs après la relecture de plus de 70 000 dossiers. Elle avait été demandée par la chancellerie en juin après le scandale de l'affaire Liana. La météo pour demain, avec 16 départements en vigilance orange canicule, à savoir la Gironde et les Landes et une majeure partie de la région Auvergne-Rhône-Alpes, ainsi que le sud du Grand Est. Le ciel sera quasiment bleu partout. Il y aura néanmoins un risque d'averse dans l'après-midi sur l'est des Pyrénées et sur les Alpes. Les températures demain matin entre 14 et 25. Dans l'après-midi, il fera 26 à Brest, 36 à Lille, 37 à Paris, Strasbourg et Grenoble, 39 à Lyon et Limoges, 40 à Bordeaux et Angoulême et 41 à Périgueux. Le Quintet Plus se dispute demain à Compiègne. Voici les pronostics d'Alexandre de Koopman. Le 9, le 13, le 16, le 4, le 14, le 5 et le 2 et l'outsider d'RTL, c'est le 2. 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Tout de suite, vous retrouvez Caroline Dublanche et Paul Delair pour Parlons-nous.
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7: Bonsoir à tous, bienvenue dans Parlons-nous, votre rendez-vous de 22h sur RTL. Alors, si vous ne connaissez pas l'émission, que vous êtes sur la route, que vous nous écoutez un peu par hasard, vous êtes tranquille chez vous aussi, c'est possible. Parlons-nous, c'est un espace de liberté pour parler de vous, pour parler de vos histoires, de vos questions personnelles. Avec Caroline Dublanche, qui est psychologue, qui vous écoute, qui vous conseille, vous pouvez nous appeler au 09 69 39 10 11. Elle sera de retour le 17 août. Tout cet été, en attendant, je vous accompagne avec les conversations marquantes de l'émission et avec Paula aujourd'hui, très intime, le témoignage de Paula. Parce qu'elle nous a parlé du rapport entre l'alcool et la sexualité et de cette spirale négative dans laquelle elle n'arrive pas à sortir. Je vous laisse découvrir son témoignage sur RTL.
8: Bonsoir Paula.
9: Bonsoir Caroline.
8: Bonsoir et bienvenue sur l'antenne.
9: Merci, c'est gentil de me prendre. Franchement, j'y croyais pas.
8: Ah bon ? Pourquoi ?
9: J'ai appelé comme ça, ça m'a pris parce que je me suis dit ce soir j'avais envie de parler de mon cas.
8: Oui.
9: Je pense n'est pas totalement isolé, c'est la relation entre alcool et amour, alcool et sexe plutôt.
8: Oui.
9: Voilà.
8: Oui.
9: C'est le fait de pouvoir ne faire l'amour que sous l'emprise de l'alcool. En l'occurrence. C'est compliqué.
8: Oui, sinon sans alcool, vous sentez bloqué, trop inhibé.
9: Même pas bloqué, c'est l'étoile de mer, quoi.
8: Il n'y a pas d'envie, il n'y a pas de désir.
9: Non. Donc, et par contre, quand je suis sous alcool, les gars, enfin les mecs me disent waouh, super, t'es super, t'es génial, t'es voilà. Mais moi, je me souviens de rien, quoi. Ça n'a pas de sens. Ça n'a pas de sens.
8: Ouais. Donc vous dites, vous avez plusieurs partenaires. C'est ça. Où vous êtes à un niveau d'alcool assez élevé pour ne plus vous souvenir de rien.
9: Alors non, c'est pas ça. C'est-à-dire que quand je suis dans des relations, ce sont des relations habituelles. Hein. J'ai pas plusieurs partenaires.
8: J'ai pas dit en même temps. Hein.
9: J'entends.
8: Vous me dites gars, les mecs. Vous me dites, c'est pour ça.
9: Toutes les relations que j'ai eues à chaque fois me disent toutes les relations que j'ai eues. À la suite, à plusieurs mois, plusieurs années ou je ne sais quoi, me dis toujours t'es super, t'es génial, mais quand je suis à jeun, c'est pas la même chose, c'est pas
8: Mais alors ça, les hommes qui ont traversé votre vie, ils vous disent c'était super, t'es génial, mais il n'y en a pas certains qui vous ont dit, à qui ça posait problème, que vous ne puissiez être dans cet état-là que parce que vous prenez de l'alcool ?
9: Non.
8: C'est ce qui pose question déjà, dans un premier temps, je dirais. Parce que il ne pouvait pas ne pas s'en apercevoir. Si c'est un partenaire d'un soir, il ne vous connaît pas. Donc,
9: j'ai pas eu de partenaire d'un soir. Toujours des relations suivies, mais ils s'en rendent pas compte. Il faut toujours que j'ai un niveau d'alcool suffisant pour pouvoir me dire enfin pour pouvoir faire l'amour correctement. Oui. Et c'est là que ça me pose problème à moi.
8: Je comprends.
9: Et de me dire, en plus, ça, non seulement je suis pas, alors ouais, je suis géniale, ouais, quand c'est comme ça, c'est super, super génial. Mais dans, pour ma santé, c'est pas bien. Et
8: non.
9: Puis le lendemain, je suis pas bien. Dans mon boulot, je suis pas bien. Je suis fatiguée. Je sais pas par quel bout prendre ce problème.
8: Mais vous vous alcoolisez avec eux avant ou seul
9: Puisque non, je m'alcoolise avant. C'est-à-dire qu'en fait, je vis seule.
8: Vous vivez
9: donc quand
8: seul,
9: je
8: d'accord.
9: vois mon partenaire, on va l'appeler comme ça.
8: Oui.
9: Je bois avant. Il arrive pour justement être suffisamment au top pour être sexuellement
8: oui.
9: correct pour lui. On va dire ça comme ça.
8: Oui.
9: Et je sais plus.
8: Et lui, moi, alors, on va venir à vous parce que c'est vous, le fond de,
9: oui.
8: Qui
9: oui.
8: m'intéresse. Mais moi, quand même, ce qui m'interpelle, et je ne peux pas, vous voyez, après, j'arrête de vous ennuyer avec cela, mais quand même, Paola, ce qui m'interpelle, c'est que puisque vous êtes dans une relation, vous avez des relations suivies, c'est que les hommes, ça les interroge pas. Parce que je trouve que quand même, même par rapport à vous dire « Oh, t'es génial, c'est comme ça », ça veut dire, même pour vous, ça vous renvoie, c'est-à-dire que « Ah oui, je suis génial quand j'ai consommé de l'alcool, mais quand j'en consomme pas, alors qu'est-ce que je suis ?» Et puis, voyez, vous dites, vous prenez de l'alcool pour être... correct au top pour lui et pour vous. Où vous êtes, vous, dans l'histoire?
9: Mais justement, je me sens comme les prostituées qui prennent de la cocaïne pour être sur leur... Je me sens comme ça.
8: Pour pas être là, en fait.
9: C'est ça.
8: Pour ne pas subir, pour s'évader.
9: C'est ça.
8: Pour être coupé de vous-même et de vos émotions, en fait. Ouais. Ou pour
9: c'est
8: les...
9: ça.
8: Ben oui, je comprends que ça vous fasse souffrir et que ça vous rende malheureuse.
9: Et je me dis que certainement, il y en a quelques-uns qui m'aiment, mais pas quelques-uns. De toutes les relations que j'ai eues, peut-être qu'il y en a qui m'ont aimé, mais justement, tous ceux qui m'ont aimé m'ont détesté parce que justement, ils se rendaient compte qu'il y avait un décalage, qu'il y avait quelque chose qui n'allait pas. Est-ce que vous voyez ce que
8: pourquoi
9: je veux dire?
8: Ils vous ont détesté, c'est-à-dire que...
9: C'est-à-dire que j'ai eu des amoureux qui se sont rendus compte qu'en effet, j'étais pas dans mon état normal et qui, de ce compte-là, m'ont dit « c'est pas possible ».
8: D'accord, bah oui. Eux s'intéressaient vraiment à vous.
9: Oui, mais moi, du coup, je me dis « je vaux pas le... ».
8: Vous ne valez pas?
9: Je vaux pas ça, enfin, je mérite ce qui m'arrive quand il me lâche. Voilà.
8: Ah non. Et il vous lâche pourquoi, selon vous?
9: Parce que justement, ils se disent que je ne suis pas dans mon état normal, que,
8: oui.
9: que voilà.
8: Oui, mais parce que finalement, il vous lâche parce que ils ne veulent pas. Ils se rendent compte, vous n'êtes pas pleinement présente. Vous n'êtes pas avec eux. C'est-à-dire dans la sexualité, c'est un langage aussi, c'est un.
9: Ils se rendent compte que échange. J'ai bu, que j'ai quelque chose, que j'ai que
8: bah,
9: voilà.
8: Qu'il y a une souffrance et qui certainement peut-être
9: coup,
8: peut leur faire peur. Ils vous jettent.
9: Oui.
8: Vous le vivez comme ça.
9: Oui.
8: Donc c'est un cercle
9: vicieux. Ils ont raison quelque part. Ils ont
8: ils ont raison, mais c'est pas vous qu'ils rejettent. C'est il y a quelque chose. Alors ils n'ont pas creusé, je ne sais pas. Il y a peut-être qu'ils ont peur et qu'ils se disent voilà qu'est-ce qui s'exprime là. Et ça les met dans une situation presque. Enfin c'est presque une situation où, d'abus. Même si vous êtes, c'est vous qui vous alcoolisez. Mais à un moment, en tout cas, de profond manque d'attention, d'avoir des rapports sexuels avec quelqu'un qui... Vous n'êtes pas vous-même dans ces moments-là.
9: Oui, j'ai l'impression de jamais être à la hauteur de quelqu'un... Et d'ailleurs, quand j'ai quelqu'un qui est intéressant, j'ai tendance à couper court, à faire quelque chose qui est déplaisant pour le jeter. Parce que j'ai pas... J'estime ne pas mériter ça.
8: Oui, mais vous vous faites beaucoup de mal, en fait. Vous vous faites déjà du mal à vous-même, et on entend dans vos propos l'image extrêmement négative que vous avez de vous-même. On va continuer à se parler. En fait, je me demandais... vous avez toujours eu besoin de vous alcooliser pour faire l'amour ?
9: Oui, aussi loin que ça remonte, oui.
8: Aussi loin que ça remonte ?
9: Oui.
8: D'accord. Mm. Oui. Donc, ce qui veut dire que c'est pas simple pour vous, la sexualité.
9: Non.
8: Et que, en fait, ça bloque, et qu'il y a beaucoup de peur, beaucoup d'angoisse. Et
9: oui.
8: Vous avez besoin de cet expédient pour être désinhibé et pour répondre au désir de l'autre, parce que c'est pas votre désir à vous.
9: Non, mon désir à moi, je le connais pas.
8: Vous le connaissez
9: même pas. Non.
8: Mais comment ça a commencé ? Parce que je vous pose la question de dire, voilà, je ne sais pas quel âge vous avez d'ailleurs aujourd'hui.
9: J'ai plus de 60 ans.
8: Vous avez plus de 60 ans, d'accord. Mmh. Donc, je ne sais pas à quel moment ça a commencé, c'est pour ça que je vous... comment ça s'est mis en place, ce rapport, finalement, entre alcool et sexualité ?
9: Mes parents m'ont toujours... mon père m'a adorée jusqu'à ce que je devienne femme. C'est-à-dire qu'en fait, après, dès que j'ai eu mes règles, je me suis sentie sale parce que j'ai été sale. On m'a présentée comme fine.
8: Sale ?
9: Oui,
8: vous dit, sale. On a utilisé ce terme ?
9: Oui.
8: De qui, votre père ou votre...
9: Oui.
8: Votre père
9: oui.
8: parlait
9: oui.
8: Considérer la puberté, les règles comme
9: oui.
8: quelque chose de sale.
9: De sale. Et je pense que du coup, je me suis sentie dès cet instant-là, je me suis sentie sale. Mmh. Et après, ma première sexualité, ça a été un viol. Voilà, c'est un homme qui avait une trentaine d'années. J'y suis allée de moi-même. Hein. C'est pas quelqu'un qui m'a agressée dans la rue ou quoi. Mmh. Je suis allée de moi-même parce que séduite, parce que en fait,
8: vous
9: connaissez pas les hommes.
8: Oui,
9: oui.
8: Vous plaisait. Oui, vous étiez, vous pouviez être un peu tombée sous son charme. Vous aviez quel âge,
9: c'est ça.
8: Vous
9: J'avais une quinzaine d'années à peine.
8: Vous étiez très jeune. Il avait le double de votre âge.
9: À peine. Oui.
8: Oui, donc vous dites, vous êtes, il vous avait donné un rendez-vous.
9: Je ne sais même plus comment.
8: Vous savez plus. Vous dites vous y êtes allé, en tout cas. Oui.
9: Et voilà. Et ça a été pareil. J'ai trouvé ça dégoûtant. Enfin, j'ai pas.
8: Oui.
9: J'ai pas apprécié du tout.
8: Mais c'est normal s'il vous impose un
9: oui.
8: rapport. Si c'est contraint, si c'est un viol, enfin si.
9: Oui.
8: Comment pouvez-vous apprécier ?
9: Et par la suite, j'ai eu un bébé à l'adolescence. Enfin, à l'adolescence, j'avais 18 ans quand mon fils est né.
8: D'accord, et avec quelqu'un là, avec qui vous aviez une relation où vous étiez amoureuse.
9: Au lycée, j'étais au lycée. Non, pas plus que ça.
8: Pas plus
9: pas
8: que
9: plus
8: ça.
9: Plus que ça. Mmh. Donc une grossesse, un déni, un début de déni puisque j'étais chez mes parents et. J'étais enceinte de 6 mois, mes parents ne le voyaient pas. Ma maman m'a dit, tu ne me demandes plus de serviettes hygiéniques, enfin,
8: oui.
9: de choses comme ça.
8: Oui.
9: Toujours pareil, voilà, dans l'espèce de dégoût de, voilà. Et ça ne se voyait pas du tout, j'étais enceinte de 6 mois.
8: Ben oui, les dénis voilà. de grossesse, effectivement, ça ne se voit pas.
9: Et mes parents m'ont
8: dans
9: mis
8: le
9: à
8: corps.
9: La porte.
8: Ils vous ont mis à la porte ?
9: Oui. Donc j'ai...
8: Et comment vous êtes allée où alors ?
9: Chez une amie, une copine de l'époque. Et du jour au lendemain...
8: Oui, c'est terrible. Donc vous étiez enceinte de 6 mois et vous êtes retrouvée à la porte ?
9: Oui, avec mon petit garçon. Mes parents ont changé les serrures de la maison. Donc je...
8: C'est horrible. Plus...
9: Mais bon, après, voilà, c'était comme ça, c'est la vie, hein, c'est voilà.
8: Enfin, c'est pas oui, enfin quelle vie.
9: Mais toute ma vie sexuelle finalement a été quelque chose de subi.
8: Mais oui.
9: Je suis désolée, pardon.
8: Non, mais non, je comprends que c'est beaucoup à dire et à pleurer. Hein. C'est.
9: Je sais pas comment. J'aime le sexe, mais je peux pas le vivre.
8: Mais vous pouvez pas le vivre, effectivement, au regard de ce que de votre histoire. Déjà, malheureusement, les conditions de l'abus étaient déjà mises en place à travers le regard de votre père sur vous et sur les femmes, d'ailleurs.
9: Oui.
8: Parce que vous me dites que vous étiez petite fille adorée de votre père,
9: oui.
8: Et quand vous devenez jeune fille, ce qui c'est quelque chose, on dit, enfin on n'y pense, c'est quelque chose de naturel, c'est physiologique, la puberté,
9: oui.
8: Et l'apparition des règles chez les jeunes filles. Hein?
9: Il m'a totalement rejeté.
8: Oui, c'est terrible. C'est terrible, et avec cette notion de saleté. Hein,
9: oui.
8: C'est sale, alors que ça n'a rien de sale, c'est un phénomène physiologique.
9: Oui, bah bon. Oui.
8: Mais de là, partant de là, c'est-à-dire c'est en fait la féminité qui est vécue comme telle,
9: oui.
8: Comme quelque chose de sale. On n'est pas loin de la prostituée. Vous m'avez dit d'ailleurs un peu avant les infos de 23 heures. Quand vous vous alcoolisez pour avoir des relations sexuelles et vous pensiez que vous avez eu l'image de la prostituée.
9: Oui.
8: Des prostituées qui prennent des produits stupéfiants, enfin, ou de l'alcool, parfois, ou les deux. Pour ne pas être là, en fait, pour s'absenter. Voilà.
9: C'est ça.
8: Bon. Et vous me dites, sinon, c'est l'étoile de mer. Oui. Comme un objet. Oui. C'est-à-dire dont on jouit, mais qui s'absente.
9: Oui.
8: Mais en fait, c'est tout un conditionnement. C'est-à-dire qu'il y a encore en vous de l'enfance, de la jeune fille qui ne comprend pas qu'elle puisse être rejetée, comme si devenir une femme c'était mal.
9: Ouais, peut-être parce que en fait. J'arrive pas à être
8: le lâcher prise.
9: Oui, le lâcher prise. Je ne connais pas ça.
8: Non,
9: je connais pas.
8: Non, vous avez non. Mais parce que en fait, vous avez alors en plus il y a eu après voilà les rencontres qu'on peut en avoir. D'ailleurs, je vous dites c'est-à-dire que partant de là, ça ouvre la porte à tous les excès, puisque finalement, du jour au lendemain, vous êtes rejetée, je deviens une jeune femme, c'est pas bien, la sexualité c'est mal, on peut prendre le contre-pied, finalement, comme si le corps, finalement plus rien n'avait de valeur, vous n'avez plus de valeur aux yeux de votre père, et votre corps n'a plus de valeur, on peut le donner comme ça, un peu importe ce que vous ressentez, vous l'habitez plus ce corps.
9: Et en plus, comme j'ai la chance, parce que je suis plutôt jolie, enfin, j'étais plutôt jolie, maintenant c'est un peu différent.
8: Vous l'êtes certainement toujours.
9: J'étais même très jolie quand j'étais plus jeune, et ma maman me disait, tu n'es pas jolie. Parce que, enfin, je pense qu'elle voulait probablement que je ne sois pas prétentieuse, j'en sais rien. Je l'analyse comme ça, mais elle me disait non, tu n'es pas jolie.
8: Elle avait peur peut-être pour vous.
9: Je pense
8: que finalement être jolie, être une femme, c'était risqué, c'était dangereux.
9: Elle me disait non, tu n'es pas jolie. Donc moi, je me suis toujours trouvée pas jolie. Et c'était très paradoxal parce que même encore aujourd'hui, quand les hommes me disent oh ouais machin, je me dis je ne suis qu'une chose, je suis rien, il me demande des photos, il me demande des trucs. Enfin, j'ai jamais réussi à trouver ma vraie place.
8: Oui. Mais on entend d'ailleurs quand vous. Oui, pardon.
9: Je suis qu'un objet, quoi. Enfin, je me sens comme.
8: Oui, entre leurs mains. Entre leurs mains, vous êtes un objet.
9: Et quelque part, ça me va. Parce que c'est ce que je suis.
8: Ah non, c'est pas ce que vous êtes. C'est malheureusement la dans votre d'ailleurs dans votre vie, c'est dans votre dans la sexualité, dans le rapport aux hommes. Dans votre vie, vous me parlez du travail, vous me parlez, vous créez des liens où les gens vous voient ou avec votre fille, je ne sais pas quelles sont vos relations, où vous êtes vous sujet et pas objet, j'imagine.
9: Alors, je suis sujet dans mon travail, oui, avec mes enfants, pas tous, parce que mon fils, par exemple, ne me comprend pas. Il ne sait pas qui je suis. J'ai pas de relation facile avec lui parce que c'est. Alors, je l'ai eu très tôt.
8: Mais oui.
9: Très tôt. Déjà.
8: Et dans quelles conditions, oui.
9: Et dans quelles conditions, oui. Et j'ai dû le laisser pendant 3 ans tout seul parce que j'avais pas de solution.
8: Mais oui.
9: Et j'ai dû le laisser en famille d'accueil et la famille d'accueil voulait me le prendre et ça a été très compliqué. Mmh. Donc, avec lui, je n'ai pas de relation facile. Avec ma fille, avec mes filles, c'est beaucoup plus simple, mais même là, je sais pas, je.
8: Non, mais malheureusement, il y a eu un enchaînement de traumatismes. J'ai l'impression que vous ne faites pas le lien encore entre, voyez, ce que vous vivez aujourd'hui et ce qui s'est passé, parce que quand vous parlez de cette agression. Parce que ce que vous décrivez, cet homme, je suis désolée, à 30 ans, on est adulte, oui. On est un homme, oui. Il abuse de vous, de oui. la jeune fille que vous étiez. À 15 ans, on n'est pas adulte. Vous étiez très jolie, ça peut, à 15 ans, on peut être flatté qu'un homme, justement, s'intéresse à soi. Et vous me dites, vos premiers mots pour me décrire ce qui, en fait, est une agression à relève d'un viol, vous ajoutez, comme pour le dédouaner, j'y suis allée de moi-même. C'est coupable, quoi. Toujours coupable. Oui, c'est pas parce que vous y êtes allée de vous-même, Paula, ce rendez-vous. Comme la jeune fille que vous étiez, qui ne connaissait rien aux hommes, à la sexualité, qui est amoureuse, qui peut être flattée que justement un homme de 30 ans s'intéresse à vous. Il n'empêche que celui qui a transgressé et l'agresseur, c'est lui le responsable, c'est lui le, c'est pas vous. Quand bien même vous y serez allé, voilà, et que enfin, il n'avait pas à abuser de vous et de cette situation.
9: Non, c'est sûr. C'est
8: non.
9: Sûr, mais
8: Oui, mais votre sexualité, elle démarre aussi. Alors, ça démarre avant. Déjà, il y avait cette image de la féminité. Et il y a des pères qui peuvent... Vous savez, la féminité, on pense que c'est quelque chose qui se transmet via, pour une fille, via la relation à sa mère. Le père joue une place énorme dans la construction de la féminité de sa fille. Et on ne le dit pas assez. C'est-à-dire dans le regard qu'il porte sur sa fille, sur la féminité naissante de sa fille, ou sur, c'est-à-dire sur l'encouragement, alors qui est un regard, évidemment, qui n'est pas, c'est pas un regard érotisé, évidemment, mais c'est un regard qui est valorisant. Voilà. Et ça, c'est lié à la relation qu'il a lui-même avec les femmes. Or, votre père, pour parler ainsi de la puberté, des règles en ces termes-là, quelle image il avait des femmes.
9: Mais oui, ma mère était très soumise. Et il y a autre chose, c'est que quand j'avais 12 ans, ben justement quand j'étais, j'étais réglée, j'étais tout ça. Il me disait tu es trop grosse tout le temps, tu es trop grosse. Et aujourd'hui je suis boulimique, anorexique. Enfin je me fais vomir tous les jours.
8: Vous faites vomir
9: tous les jours. Oui. Et ça aussi.
8: Vous êtes dans une grande profonde souffrance.
9: Et mon père me disait alors que j'étais une enfant, il me disait tu fais aujourd'hui ta silhouette de plus tard.
8: Ta silhouette de ?
9: De plus tard.
8: De putain.
9: De plus tard.
8: Ta silhouette de.
9: quand tu seras grande, quand tu seras adulte. Et il me disait tout le temps, tu feras ta silhouette. Tu fais aujourd'hui ta silhouette quand tu seras adulte. Quand plus tard tu seras grande. Et aujourd'hui encore, à mon âge, je suis boulimique. Je me fais vomir tout le temps. Ça me poursuit.
8: Oui, mais ce qui vous poursuit, c'est en fait, c'est
9: pardon.
8: C'est que il détruit. Enfin, par ses paroles, il détruisait la féminité en vous. Et malheureusement, après, c'était une série déjà ça de traumatismes, puis le viol, puis une grossesse où effectivement, avec un déni de grossesse, et où vous êtes mise à la porte, c'est-à-dire qu'au lieu de vous protéger, prendre soin de vous, vous accueillir, on vous met dehors, c'est-à-dire la fille perdue là aussi. Vous voyez, oui. la fille. Et aujourd'hui, dans vos rapports avec les hommes, ce qui vous fait autant souffrir, quand vous parlez de vous, d'ailleurs vous avez dit, me jette ceux qui... Parce que la question que je me posais, c'est ceux avec qui finalement vous renvoient. Vous dites que vous êtes génial quand vous êtes alcoolisé et donc très désinhibé. Je me dis, finalement, ceux-là ne s'intéressent pas à vous, à ce que vous êtes vous. Et ceux qui se sont intéressés à vous, parce qu'à un moment, ils ne voulaient plus de cela, mais justement parce qu'ils étaient attachés à vous et que pour eux, ça devait être trop angoissant de ne pouvoir avoir des relations sexuelles avec vous que lorsque vous étiez alcoolisé, ils ont fini par partir parce que c'est votre souffrance et votre addiction qu'ils ne supportaient plus, et le fait que eux ils voyaient bien que en fait ils ne voulaient pas abuser en fait de vous, parce que c'est une forme d'abus.
9: En général, justement, je fais en sorte qu'ils me quittent.
8: Dès oui, mais parce que
9: ça s'intéresse vraiment à moi, ben je voilà. fais en sorte de, je fais un oui. un facteur déclenchant, justement, soit en m'alcoolisant trop pour qu'ils voient oui. réellement ce que je suis, enfin la mauvaise personne que je suis, pour qu'ils me laissent tomber.
8: Malheureusement, tout dans votre parcours, dans votre, vous donnez raison aux paroles terribles de votre père. Je suis une mauvaise fille.
9: C'est ça.
8: Et genre comme si la sexualité c'est complètement désinhibé, ou vous voyez ce qu'on disait, fille facile aussi.
9: Oui.
8: Bon, alors qu'en fait vous êtes dans une souffrance infinie et vous avez besoin d'amour.
9: Oui.
8: Vous avez besoin d'amour. Vous êtes dans une demande d'amour. Et vous avez besoin d'être consolé, rassuré, et pas de vous abîmer, là, comme vous le faites.
9: Ouais.
8: Et j'ai le sentiment que, en vous écoutant, que vous ne faites pas forcément le lien entre votre comportement actuel, parce que vous dites l'alcool pour pouvoir avoir de la sexualité, les troubles du comportement alimentaire et votre histoire.
9: Non, en effet, non, je fais pas du tout le lien. Non, non, j'ai pas pensé à ça. Je faisais le lien avec autre chose qui m'est arrivé, c'est un suicide d'une personne. Je faisais plus le lien avec ça.
8: Mais je ne suis pas étonnée, parce qu'on voit souvent comme ça des personnes en thérapie qui viennent nous voir parce qu'ils sont dans une profonde souffrance, parce qu'ils souffrent d'addiction, de troubles dépressifs, d'anxiété, de troubles de la conduite alimentaire, enfin des symptômes qui évoquent un profond mal-être. Et au fur et à mesure des échanges que l'on a, où on parle avec eux de leur histoire, de leur enfance, des traumatismes qu'ils ont pu vivre, on découvre qu'il y a des psychotraumas à l'origine de ces symptômes et de ce mal-être dans leur vie adulte. Mais la plupart d'entre eux ne faisaient pas le lien auparavant.
9: Non, en effet.
8: Mais parce que vous avez aussi, il y a une part de vous pour survivre à tout ça, pour survivre aussi à ce viol, pour survivre aussi à cette grossesse dans ces conditions-là, vous avez dû un peu vous couper de vous-même et de vos émotions.
9: Totalement.
8: C'est pour ça que vous n'avez pas à vous excuser de pleurer, parce que il y a une tristesse infinie en vous, et c'est important qu'elle puisse s'exprimer, se dire, se ressentir, même si c'est douloureux. Mais il va falloir, comment dire, apprendre à ne plus vous couper de toutes ces émotions, même si au départ, vous craignez qu'elles ne vous submergent. Mais dans l'espace sécurisé d'un cabinet avec un thérapeute qui va être là, qui va vous tenir la main symboliquement, vous allez pouvoir...
9: Au départ, j'avais envie de... Pardon, je vous coupe, je suis désolée. Au départ, je pensais aller voir un sexologue, justement, parce que je me disais, c'est peut-être autour de ça.
8: Ouais. Et, non. Parce que c'est pas... La sexualité, c'est un symptôme. C'est, vous savez, il y a beaucoup de, malheureusement, on retrouve souvent cela, des femmes qui ont, ou des hommes, hein, d'ailleurs, des jeunes garçons qui ont vécu des abus sexuels, dans l'enfance, dans l'adolescence, jeune adulte, qui après ont des rapports sexuels presque même parfois compulsifs, une sexualité assez compulsive, et qui disent « Oh, de toute façon, je m'en fous, c'est rien ». Je me souviens d'une femme comme ça que je suivais qui me disait « Oh, mais de toute façon, pour moi, faire l'amour, c'est comme se brosser les dents ».

0: qu'on a pu prendre votre appel ce soir, parce que peut-être ce soir, demain soir, vous n'auriez pas appelé. Vous dites ce soir, vous aviez besoin de parler.
1: Oui, c'est ça.
0: Et c'est important. Vous avez, vous avez un grand besoin de...
1: C'est très, de... très gentil, vraiment.
0: Il y a tellement de messages qui sont arrivés pour vous. On essayait un peu de... Voilà, on peut pas tous les lire, parce qu'il y en a vraiment très très nombreux, mais on va lire les ceux qui reflètent un peu la, la majorité, un peu des auditeurs, des auditrices qui vous écoutent et qui sont très émus, très bouleversés en
1: c'est
0: vous écoutant.
1: C'est très gentil, vraiment, ça me touche énormément. Énormément.
2: Tout d'abord, il y a Elia qui est très émue par votre témoignage. Et puis, c'est pas la seule, parce que je vois tout à l'heure Jeanne-Marie qui disait qu'elle pleurait en vous entendant. Elia, elle partage ce sentiment de tristesse, de dépression sur le long terme. Et malheureusement, l'autodestruction, la tristesse qu'on ressent envers soi-même encore plus. Je vous souhaite de tout mon cœur d'arriver à prendre soin de vous. Parfois, même les choses simples du quotidien sont difficiles quand on n'est pas bien avec soi-même, mais il ne faut jamais lâcher, apprendre et réapprendre encore et encore à changer ses mauvaises habitudes. Il y a Jean qui dit, malgré ce que vous en pensez, il est malade d'une grande intelligence et beaucoup de finesse dans votre parole, beaucoup de force aussi de quelqu'un qui assume. Il est grand temps de vous occuper de vous, de votre belle humanité. La sexualité n'est pas une obligation, ni le couple. Moi, je suis très ému par votre témoignage, dit Jean. Il y a Viviane aussi qui dit que vous méritez d'être appréciée, de laisser ce fardeau derrière vous et de décider d'être heureuse pour cette dernière ligne droite. Et puis, il y a Anthony aussi qui ressent beaucoup d'amour, beaucoup de bienveillance dans vos propos malgré tout ce que vous avez vécu. En vous écoutant, vous n'êtes absolument pas un objet. C'est pas un objet qu'on entend, mais une très belle personne que ces gens n'ont pas mérité. Je souhaite beaucoup de bonheur à vous et je vous souhaite aussi de continuer de croire en la merveilleuse personne que vous êtes.
1: C'est formidable, c'est vraiment, merci, c'est une bouffée de bonheur, on va dire ça comme ça. C'est très très très gentil à tout le monde.
0: Merci beaucoup. Vous écoute, voyez-vous, qui avez tellement de mal à vous sentir exister, avoir le sentiment d'avoir de la valeur, à travers ces messages, vous voyez, les gens, ils vous entendent, vous, ce que vous êtes, ce qui émane de vous. Et qui donne envie. Il y a Brigitte, elle dit vraiment je vous écoute et elle dit j'ai envie de vous prendre dans mes bras, de vous câliner et de vous aimer. Comme il faudrait que vous appreniez à vous aimer et à arrêter de vous détruire. Il y a Géraldine qui dit on ne peut qu'être touché par votre témoignage. Vous avez connu violence sur violence, ce qui a profondément abîmé l'image que vous avez de vous-même. Je vous encourage aujourd'hui à prendre le chemin de soigner votre cœur.
1: C'est curieux parce que j'ai pas cette impression, j'ai pas l'impression d'avoir connu de la violence parce que c'était au jour le jour, c'est au goutte à goutte en quelque sorte. Et là, ça me fait énormément de bien d'entendre tous ces témoignages, de vous entendre, Caroline, vraiment. Et ça va remuer beaucoup de choses, hein, c'est certain.
0: J'entends dans votre récit où vous ne vous attardez pas effectivement sur ce qui fait violence, sur vous décrivez comme si vous étiez presque extérieur à tout ça, alors qu'en fait c'est une série de faits dramatiques et qui ont contribué à cette image si négative que vous avez de vous-même et à ce processus d'autodestruction, parce que vous savez, dans la sexualité, elle est au creuset de ce qu'on appelle les pulsions de vie et les pulsions de mort. Donc, la sexualité, ça nous permet cette rencontre, cette communion, cet échange, ce langage avec l'autre. Puis, c'est aussi un endroit où on peut se faire du mal.
1: La preuve, c'est que j'ai eu un amoureux qui m'a emmenée dans des clubs échangistes que j'ai pas aimé. Mais pourtant, je me disais, faut que je le fasse.
0: Mais parce que vous aviez été souvent, malheureusement, quand il y a eu des abus, des viols, les personnes sont après des proies désignées pour des gens un peu manipulateurs, des gens qui vont abuser et qui là, vous n'arriviez plus à dire non, en fait. C'est-à-dire, ça a pas de valeur. Je peux, le donner comme ça. Alors que votre corps, je me souviens d'une auditrice qui, je sais pas si elle écoute ce soir, mais elle avait parlé à une autre dame qui,

0: avait des problèmes de poids, des troubles de conduite alimentaire, qui s'abîmait beaucoup dans ces comportements-là. Et elle lui avait dit, non, il faut vous aimer. Elle lui avait dit, votre corps, c'est un temple. C'est d'être sacré, il faut en prendre soin. Et,
1: le sacraliser quelque part, enfin, en faire un...
0: Oui, en tout cas, en prendre soin.
1: Oui.
0: Voilà, en prendre soin. Mmh. Or, là, vous l'avez dit d'ailleurs, je sais pas où est mon désir. C'est-à-dire que c'est là où vous vous sentez de plus en plus objectisé, puisque vous répondez au désir de l'autre. Et vous êtes de plus en plus malheureuse parce que ce dont vous avez besoin, c'est d'amour. Vous cherchez désespérément l'amour, et depuis très longtemps.
1: Oui.
0: Mais vous pensez que ça passe pour ça par le sexe. Alors, c'est un complément. C'est un baromètre de ce qui se joue dans la relation. Et les hommes qui vous ont quitté, c'est peut-être justement ceux qui ont fait le plus attention à vous. Mais parce que ils s'intéressaient réellement à vous, ils ne supportaient pas de pouvoir être, d'avoir cet échange alors que vous n'étiez pas dans votre état normal. Donc tout ça, il va falloir. En fait, il faut commencer à en parler. Vous voyez, il faut commencer à être accompagné. Il y a, d'ailleurs, il y a Joseph qui vous recommande, enfin, qui parle du livre, plus exactement, d'un psychanalyste que je ne connais pas, qui s'appelle, Gérard Haddad, et ça s'appelle Les femmes et l'alcool, 4 récits d'un psychanalyste.
1: C'est tout à fait ça. Oui.
0: Et, en fait, Joseph, il a relevé que vous avez fait un lapsus très intéressant. C'est vrai. Et là, maintenant que j'y pense, je l'avais pas vu sur le moment dans l'échange. À un moment, vous cherchiez le mot pour lâcher prise et vous avez dit laisser libre. Et il dit c'est très joli ce lapsus.
1: Oui,
0: mais il ajoute laissez-vous libre enfin de penser, de savoir, de ressentir, de ne plus culpabiliser et de vous libérer de toutes ces images de vous-même qui sont tellement fausses. Voyez là, on ne vous voit pas, on ne sait pas quel physique vous avez. On vous entend, vous, avec votre voix, avec votre émotion, avec votre intelligence, votre sensibilité. Et regardez comme, finalement, vous nous touchez tous en plein cœur.
1: Oui, effectivement.
0: Donc, il va falloir apprendre. Il va falloir commencer à prendre soin de ce profond chagrin qui est en vous, de cette tristesse. Et enfin, consulter, voir quelqu'un, aller parler, comme vous le faites ici ce soir, mais régulièrement, trouver un thérapeute qui va vous accueillir et qui va enfin entendre la femme que vous êtes, et une femme qui est pleine de ressources, malgré tout ce que vous avez traversé. Et arrêter de vous abîmer. Comme ça.
1: Oui, parce que.
0: Il va falloir commencer par apprendre à vous aimer. Et la femme que vous êtes, qui, malgré tous ces drames, a pu quand même avancer et se construire. Paul.
2: Oui. C'était pour ce message de Catherine qui illustre très bien ce que tu viens de dire, qui écrit « Votre voix douce révèle votre très belle intime nature. Et c'est ce que nous percevons à votre écoute. Affûtez votre regard vers cette beauté en vous. Le jugement des gens toxiques qui vous ont entouré ne doivent plus avoir aucun poids sur vous. C'est le temps de se chérir. »
0: Oui.
1: C'est tellement beau. C'est tellement beau. Et dans ma profession, je donne aux autres en plus.
0: Ah oui.
1: Je m'occupe de réfugiés, de tous les réfugiés qui viennent en France.
0: Et oui, qui quittent tout aussi, qui se retrouvent sans rien dehors et vous prenez soin d'eux comme vous auriez aimé qu'on prenne soin de vous.
1: Je m'occupe pas de moi, mais bon, voilà.
0: Oui, mais d'eux, en tout cas. Non, Paula, on se dit plus ça. On se dit à partir de ce soir, vous allez vous occuper de vous.
1: D'accord. Merci en tout cas, merci à tout le monde, merci à vous Caroline. Je n'ai jamais cru que je vous appellerais, mais là ça m'a pris une pulsion. Je déborde de plein de choses et Merci à tout le monde, à tous les auditeurs, vraiment. C'est tellement touchant, tellement...
0: Ben, merci à vous de votre confiance. Et puis, si vous travaillez auprès de personnes réfugiées, vous devez avoir des tas de réseaux, alors que ça soit dans les travailleurs sociaux, les psys, les associations. Et vous avez dû entendre parler de thérapeutes et de thérapeutes à l'écoute.
1: Ben, je fais pas... Jusqu'à présent, j'ai pas fait attention à tout ça. Oui, c'était pour les autres que.
0: Oui, mais il est grand temps de trouver maintenant un thérapeute pour vous-même. Hein, d'accord? Donner une suite à cet échange de ce soir. Vraiment.
1: Je l'entends, je l'écoute et j'écoute tous les auditeurs. Et merci pour tous ces messages. C'est vraiment très touchant. Merci à tous.
0: Je vous embrasse, Paula.
1: Merci beaucoup.
0: Au revoir.

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6: Parlons-nous, l'été, c'est jusqu'à 23h sur RTL. Et c'est Aziz qu'on va écouter tout de suite. Aziz qui a été quitté après 20 ans de mariage et qui a eu énormément de mal à accepter le rôle que l'argent a eu dans cette séparation.
7: Bonsoir Aziz.
8: Bonsoir Caroline.
7: Et bien.
8: Vous allez bien?
7: Mais oui, je vais bien, et vous?
8: Merci, ça va très très bien. Ravi de vous rencontrer.
7: Bah, de même, moi aussi. Alors, Paul me disait que, en fait, vous avez entendu Samy en tout début d'émission, qui disait que voilà, il était séparé de sa femme suite à des problèmes de gestion de l'argent dans le couple, et ça vous a parlé.
8: Exact. Oui, exact.
7: Vous avez rencontré ce problème un peu.
8: Bah oui, complètement.
7: Oui.
8: Oui.
7: Qu'est-ce qui s'est passé? Pour vous?
8: Donc ça a été très compliqué, hein. Enfin, c'était 20 ans de mariage.
7: Oui.
8: Et puis ben, à l'issue, j'ai vendu un appartement. Et puis ben, j'ai décidé de partager le pot commun, quoi, on va dire, pour assurer les finances pour le couple, hein,
7: oui.
8: De part et d'autre. Voilà, parce que ben, j'avais peur un petit peu, comme il y avait les, comment je dirais, des fraudes qui pouvaient se faire sur les comptes communs et compagnie. Mmh. Et bah je me suis dit on va faire de l'épargne. Et du coup ben 6 mois plus tard ben j'ai eu un divorce. Voilà. C'était après 20 ans de vie commune et puis ben 4 enfants en commun. Donc ça m'a fait un choc un choc énorme.
7: Et voilà, vous pensez donc c'est le fait que votre épouse ait eu une somme d'argent à sa disposition qui l'a amené à prendre cette décision?
8: Eh bien, j'ai eu du mal vraiment à mettre ça en tête.
7: Ben oui, je comprends parce que c'est difficile.
8: Il y a eu un petit moment, je me suis dit, écoute, l'argent monte à la tête des gens. Bon, il s'agissait juste d'une somme de 45 000 euros, c'était pas non plus, je sais pas quoi, mais bon.
7: Pas non plus, c'est quand même une somme importante qui pouvait,
8: J'étais désolé de voir... une personne qui se dise écoute maintenant je suis tranquille financièrement je te dis au revoir. Ouais, c'est très compliqué.
7: Mais et en même temps je comprends votre c'est plus que c'est au-delà de la déception et en même temps aussi vous ne l'auriez pas fait, enfin ça veut dire que de toute façon vous seriez resté dans un couple et au fond vous ne les sentiments n'étaient plus là, malheureusement, et ou peut-être le couple aurait perduré, mais peut-être pas pour de bonnes raisons. Je sais pas.
8: Mais moi, en fait, les sentiments, ils étaient vraiment là pour moi.
7: Oui, pour vous, j'entends. J'entends, mais pour votre épouse, bien sûr, j'entends que pour vous, c'était.
8: C'est là où c'était vraiment difficile d'accepter
7: le
8: fait que juste des finances. Un tel désastre, hein, parce qu'après
7: elle ne travaillait pas elle de son côté.
8: Oh si. Oui. Le petit passé qu'on a eu entre nous, moi j'ai tout fait pour qu'elle puisse avoir vraiment un avenir et tout ce qu'il faut. Voilà, je vais pas tout ramener à moi non plus.
7: Mais votre couple allait bien, votre couple allait bien, parce que
8: Complètement, hein, complètement.
7: Parce qu'on part pas seulement pour de l'argent, surtout que elle a pas gagné le jackpot non plus. Donc, vous voyez, Enfin, donc, peut-être que malheureusement, il y avait une distance qui s'était installée, quelque chose que vous n'avez pas perçu.
8: C'est probable. Après, je vais vous dire honnêtement, on était dans des dispositions, on va dire, comment je dirais, de penser... allez, je vais essayer de trouver le mot qui va bien. Des pensées religieuses qui étaient un petit peu, voilà, pas parallèles. Des concepts de vie qui n'étaient pas vraiment complètement cohérentes. Et, ça a créé des distances. Et puis bon, ce phénomène a fait que, ça a pris des proportions.
7: Oui, en fait, ça a été, un catalyseur de plus, en fait. Mais il y avait des dissensions entre vous, et pas sur les moindres choses, c'est-à-dire un aspect religieux, un aspect vision culturelle, enfin, qui crée des...
8: Bah après, moi, je suis né en France.
7: Et non, mais sans rentrer, d'ailleurs...
8: Mon ex-épouse,
7: oui. Voilà. Oui, sans rentrer dans les détails, mais je relève ce que vous me dites, vous, Aziz, que finalement, derrière cette question de l'argent, il y avait des gros différends entre vous deux.
8: Ça, c'était concret, hein, c'était concret. J'étais pas plus pratiquant que ça, elle était très pratiquante, et puis ça a fait, ça a créé vraiment ce gouffre que j'ai pas supporté moi aussi au bout d'un moment. Mmh. Et l'argent a fait que... C'est ça qui m'a désolé. C'est pour ça que je tenais à témoigner. Puis dire,
7: oui, vous avez bien fait. Et dire peut-être à Samy, alors, par rapport, après, chaque histoire est différente, mais Samy qui s'interrogeait sur ce bien qu'il avait acquis, sa femme qui lui demandait de la mettre, elle, sur l'acte comme elle-même propriétaire.
8: Et là, c'est complètement là où c'est que je voulais en venir.
7: Et oui.
8: C'est qu'effectivement, là, il faut rien mettre en commun. Mm. C'est mieux. C'est mieux pour lui. C'est mieux pour lui, hein. Sincèrement. Hein. Parce que là, on va partir dans un dilemme.
7: Oui.
8: Qui n'aura pas de. Il y aura pas de solution. Sincèrement.
7: Mais surtout qu'en plus, c'est paradoxal de la part de quelqu'un qui voulait rien mettre en commun et qui là, parce qu'il y a un bien, et alors qu'ils sont séparés, elle veut que ça soit en commun. Enfin. Et puis comme vous dites, ça amène à se poser des questions. Elle est avec moi. Parce qu'il y a des sentiments ou parce qu'il y a de l'argent?
8: Ah, mais ça, c'est le plus grave, parce que moi, je suis un très grand sentimental.
7: Ouais.
8: Et quand j'ai mis l'argent sur la table, waouh, j'ai été blasé, mais alors là, d'une force.
7: Ouais.
8: Ça a été choquant.
7: Ah oui,
8: choquant.
7: Je comprends.
8: Et derrière ça, j'en parle avec Paul, hein, je lui dis, la santé mentale, derrière ça, après,
7: c'est
8: un
7: dur.
8: Homme,
7: ouais.
8: Mais comment c'est chargé, mais c'est vraiment difficile.
7: Vous avez du mal à vous remettre de cette séparation?
8: Oh là là, c'est un chemin de croix.
7: Ah bon,
8: je vous le dis.
7: À ce point-là.
8: Oui, complètement.
7: Il y a combien de temps que vous avez...
8: C'était il y a 2 ans.
7: C'est encore récent, alors. Oui, mais c'est ça a été très dur.
8: Après, quand la séparation fait que la visite des enfants, vu que je me suis éloigné du logement, je les vois plus du tout. C'est vraiment très rare.
7: Et
8: ça, pareil. Hein. Ah oui, non, mais c'est pour vous dire que tellement je me suis mis dans une situation financière assez difficile,
7: oui,
8: que je peux pas aller les revoir autant que la loi me le permet.
7: Ah mince.
8: Et du coup, je me retrouve complètement isolé, et puis c'est compliqué, c'est très compliqué.
7: Oui, mais c'est dur pour vous et puis pour vos enfants certainement. J'espère que vous allez vous retrouver dans une situation un peu plus stable financièrement, vous puissiez aller les revoir.
8: J'essaie de rebondir. De toute façon, moi, je travaille. Et puis comme c'est ce que je disais tout à l'heure
7: à Paul. Oui.
8: C'est que il faut savoir rebondir. On essaie de refaire sa vie. Voilà, on essaye, on tente, on fait des rencontres. Ça passe pas. Et il faut continuer à vivre.
7: Il faut prendre soin de vous déjà, parce que vous parlez de santé mentale et vous dites que ça a été un chemin de croix. C'est vrai qu'il faut souvent se reconstruire après, parfois savoir demander de l'aide, trouver peut-être une écoute, un soutien, et puis je pense garder en tête aussi l'objectif de retrouver vos enfants, parce que en plus c'est la double peine sinon. Il y a des couples qui explosent, mais vos enfants n'ont pas à faire à pâtir de cela. Que vous puissiez maintenir le lien, parce que malheureusement le couple, c'est pas une valeur éternelle, mais en revanche vous restez leur père et vos enfants ont besoin de vous. C'est important. Bah ouais, bon. Donc il faut garder ça en tête. Bon, malheureusement on arrive à la fin de l'émission. Oui. Si un soir vous voulez me rappeler, Aziz, pour me parler plus longuement de vous, peut-être de votre reconstruction, ça sera bien volontiers.
8: Ça sera avec grand plaisir.
7: Ben alors écoutez, je vous dis à une prochaine fois et je vous embrasse. Merci. À bientôt, au revoir Aziz.
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1: La relation entre alcool et sexualité, c'est un sujet qui reste encore très tabou, encore difficile à aborder quand on est pris dedans, comme Paula qu'on vient d'écouter dans cette heure. Dans Parlons Encore, le supplément à retrouver en podcast sur l'application RTL ou sur votre application favorite. On a traité cette question de l'influence de l'alcool sur la sexualité et aussi des dangers de cette association. Vous pouvez y aller dès maintenant et vous abonner. Comme ça, vous pourrez retrouver toutes les émissions, tous les replays et tous les podcasts additionnels. Parlons-nous, c'est terminé pour ce soir. On garde notre rendez-vous de 22h demain sur RTL. Vous pouvez aussi aller sur la page Facebook de l'émission RTL-Parlons-nous pour continuer à échanger sur les témoignages. Je vous souhaite une belle soirée, mais j'en doute pas, puisque tout de suite, vous continuez la nuit avec Georges Lang et sa collection. Prenez soin de vous et à demain. 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L'essentiel de l'info en 3 minutes avec Claire Ceccaglini. Bonsoir Claire.
2: Bonsoir Paul, bonsoir à tous. En Gironde, 50 000 habitants de l'agglomération bordelaise ont pu regagner leur domicile ce soir à Mérignac, au Hayan et à Aisine. En revanche, les 4 000 campeurs évacués depuis ce matin de Lacano n'ont pas pu retrouver leur tente caravane ou mobilhome. Pour autant, il ne faut pas déserter la Gironde. C'est l'appel lancé par Séverine Bagnariol, la responsable de la Fédération départementale de l'hôtellerie de plein air.
3: Il faut venir en fait. Il y a des zones qui sont totalement accessibles, complètement safe. On tient à ce que ces vacanciers-là continuent à venir sur ces parties de la Gironde qui sont pas impactées, pour que ces campings-là puissent continuer à proposer des séjours, des vacances, même l'année prochaine. Si les personnes ne viennent plus, du coup, ces campings-là aussi vont avoir des difficultés à s'en remettre, quoi. Là, ça sera encore plus catastrophique. Il faut venir, parce que c'est une façon de soutenir aussi notre économie, quoi.
2: Propos recueillis par Tom Froidefond. La préfecture assure qu'il n'y a aucun danger à se rendre au nord de la Gironde, au nord de la Garonne, au sud du fleuve. Ce sera en revanche du cas par cas. Et cette nuit, les pompiers continuent de combattre un méga incendie stabilisé, mais pas encore fixé, alors qu'un nouveau pic de chaleur est attendu demain. 121 kilomètres de pare-feu ont été mis en place. Les pompiers vont en mettre au total 127. Dans le Var, un homme soupçonné d'être à l'origine d'une dizaine de départs de feu en 6 jours seulement a été arrêté et placé en détention provisoire aujourd'hui. Il risque 15 ans de réclusion criminelle et 150 000 euros d'amende. La justice le suspecte d'avoir notamment allumé des reprises de feu non loin de Pontevès. Les flammes y ont parcouru 4800 hectares. Et concernant l'incendie de la forêt de Fontainebleau en région parisienne, la cagnotte ouverte par la Fondation du patrimoine frôle désormais le million d'euros récolté en 10 jours. À noter que demain, une journée spéciale sera organisée en solidarité avec les pompiers sur RTL. Rendez-vous dès 6h15 après le journal de 9h également avec Julien Courbet en direct du Sud-Ouest. Et puis dans les auditeurs ont la parole et ainsi qu'à 19h15 avec Éric Jean-Jean. La SNCF ne connaît pas la crise. La compagnie ferroviaire a enregistré un bénéfice en hausse de 19% au cours des 6 premiers mois de l'année. Il s'élève à près d'1 200 000 euros. La météo pour demain, avec 16 départements vigilance orange canicule, à savoir la Gironde et les Landes et une majeure partie de la région Auvergne-Rhône-Alpes ainsi que le sud du Grand Est. Le ciel sera quasiment bleu partout. Il y aura néanmoins un risque d'averse dans l'après-midi sur l'est des Pyrénées et sur les Alpes. Les températures demain matin entre 14 et 25. Dans l'après-midi, il fera 26 à Brest, 36 à Lille, 37 à Paris, Strasbourg et Grenoble, 39 à Lyon et Limoges, 40 à Bordeaux et Angoulême et 41 le maximum pour Périgueux. Le Quintet Plus se dispute demain à Compiègne. Voici les pronostics d'Alexandre de Koopman. Le 9, le 13, le 16, le 4, le 14, le 5 et le 2. Et l'outsider d'RTL, c'est le 2. 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Dans un instant, la collection de Georges Lang.
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8: Bonsoir et bienvenue dans les collections de l'été. Merci en tout cas d'être fidèle à RTL. La collection de ce soir, chaque titre programmé contient le mot « guitare ». Mais oui, il y en a des disques qui parlent de guitare. Alors par exemple, les Beatles, « While My Guitar Gently Weeps » ou bien encore « Buddy Guy »,« Let My Guitar Do The Talking ». Il y en a 14 comme ça dans la programmation. Écoutez bien, on commence d'ailleurs avec un groupe américain, californien, qui s'appelle Brad, et j'adore cette chanson qui s'appelle « Guitar Man ». Bienvenue, installez-vous, il y en a pour 2 heures de musique. Et qui s'en plaindrait? Ça va, j'ai un peu évacué le décalage horaire, tout va bien, je suis en forme. Et vous, j'espère, oui.

J'ai toujours aimé cette chanson qui s'appelle Guitar Man. C'est le groupe Bread, groupe américain de Californie, avec un chanteur qui s'appelle David Gates. Et ce disque, cet album Guitar Man, qui contient le titre Guitar Man, est paru en 1972. Bienvenue à ceux qui viennent de nous rejoindre. La guitare, instrument symbole du rock, du blues, de la country. The guitar. La différence avec le mot français, c'est qu'il n'y a pas de E à guitare en anglais. Ah, les Beatles. While my guitar gently weeps. George Harrison l'a écrite. Les Beatles. Dans la collection.

Till My Guitar Gently Weeps, George Harrison et les Beatles. Avec Clapton, son grand ami Clapton. On continue dans les guitares, ok? Jusqu'à minuit, tous les titres contiennent le mot guitare. Voici Bon Jovi, sur l'album Forever, paru l'année dernière. Le titre, c'est My First Guitar. On se souvient toujours de sa first guitar. Moi aussi, je m'en souviens. Mais je l'ai vite rangé, parce que j'étais pas très doué pour jouer de la guitare. Bon Jovi.

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Album Forever, paru en 2024. Il reprendra d'ailleurs cette chanson avec Marcus King sur l'album suivant qui s'appelle, vous le savez, Forever Legendary Edition. À Nashville, les routiers, quand ils approchaient de cette ville et qu'ils parlaient dans leur CB, vous savez, la radio qui permettait aux routiers de converser, ils ne disaient pas Nashville, non, non. Ils disaient Guitar Town. Et Steve Earle en a fait une chanson.

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3: Voici Marcus King. Marcus King au début de sa carrière, le Marcus King Band, comme on disait.
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3: Le titre.

0: Marcus Kinn Band. En 2016, Guitar in My Hands. D'autres guitares dans quelques instants, ne bougez pas.
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0: Allez, on remet la guitare en bandoulière. Et on écoute maintenant Def Leppard avec Alison Krauss. Du hard rock avec une chanteuse de country. Eh oui, ça se fait. Et le titre, c'est This Guitar.

Joe Elliott, le chanteur de Def Leppard, avec Alison Krauss, These Guitars, sur un album qui est paru en 2022 et qui s'appelle The Blues Don't Lie. Non, c'est pas ça, c'est Diamond Star Hallows, exactement. The Blues Don't Lie, c'est Buddy Guy. On va l'écouter d'ailleurs tout de suite, suivi de Walter Trout, deux bluesmen. Buddy Guy, I Let My Guitar Do The Talking, et Walter Trout, Me, My Guitar and the Blues.

fiction, guitare. Après Buddy Guy, Walter Trout. Me, my guitar, and the blues. Sur l'album Survivor Blues en 2019.

0: Blues Guitar de Walter Trout, c'est quelque chose. Be my guitar and the blues. Buddy Guy avant. Et pour continuer, on va retourner à Nashville. On y était déjà tout à l'heure avec Steve Earle. Voici Anita Cochran qui chante Let the Guitar Do the Talking. À ne pas confondre avec la chanson de Buddy Guy qui était I Let My Guitar Do the Talking. C'est différent. Anita Cochran. Encore une histoire de guitare.
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0: Anita Cochrane, la guitare joue de Talking. Et dans quelques instants, ils ont quitté Nashville pour partir à Memphis. Ne bougez pas.
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guitare même, Elvis Presley, en 1967, chanson écrite par Jerry Reed. Et encore une histoire de guitare, c'est Peter Frampton. À l'époque, c'était le Peter Frampton Band. Et ça s'appelle Me and My Guitar.

Certains doivent se demander pourquoi je ne passe pas Do You Feel Like We Do, où Peter Frampton fait parler sa guitare. Non, non, je voulais des titres avec le mot guitare. Pour ça aussi que j'ai pas passé Lucille de B.B. King, Lucille qui était le nom de sa guitare. Allez, on continue jusqu'à minuit avec des titres qui portent le nom de guitare. Après Peter Frampton et son band sur l'album All the Blues en 2019, avec Me and My Guitar, je vous propose Bruce Springsteen qui, en 2020, nous a proposé un album sublime qui s'appelait Letter to You. Et sur cet album, il y a House of a Thousand Guitars. La bosse! Très jolie chanson. Elle avait sa place dans cette programmation. La maison aux 1000 guitares, au Springsteen.

House of a Thousand Guitars. Bruce Springsteen. Et on continue en guitare jusqu'à la fin de cette collection.

La chanson suivante, j'ai hésité à vous la proposer parce qu'on l'a écoutée il y a peu de temps dans les Nocturnes et je vous propose de la réentendre au cas où vous ne l'auriez pas écoutée au moment où je l'avais diffusée il y a quelques jours. Il s'agit de Chris Spedding qui aurait enregistré en 76 un titre qui est Guitar Jamboree où il rend hommage à tous les guitaristes qui l'ont impressionné, qui l'ont influencé et vous allez voir que vous connaissez la plupart d'entre eux. Chris Spedding, Guitar Jamboree.

Guitar Jamboree, c'était Chris Spedding à l'instant en 1976. Et notre collection spéciale guitare s'achève. On aurait pu passer les Shadows, mais là encore, j'ai pas trouvé un titre avec le mot guitare. On aurait pu passer les Ventures, qui étaient les Shadows américains. Mais j'ai opté pour un instrumental, Arthur Smith, comme on dit en américain, a enregistré en 1955, Guitar Boogie. Et je vous propose de terminer cette émission spéciale guitare avec ce titre.

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1: En Gironde, 50 000 habitants de l'agglomération bordelaise ont pu regagner leur domicile ce mardi soir à Mérignac, Oyan et Aizine. En revanche, les 4 000 campeurs évacués depuis ce mardi matin de Lacanau n'ont pas pu retrouver leur tente, caravane ou mobilhome. Et cette nuit, les pompiers continuent de combattre un méga incendie stabilisé mais pas encore fixé. Or, un nouveau pic de chaleur est attendu au cours de la journée. Ce mercredi, pas d'amélioration côté SNCF. Toutes les lignes TGV au sud de Bordeaux seront à nouveau supprimées. Tout comme ce mardi, seuls Toulouse et Tarbes seront encore desservis. Dans le Var, un homme soupçonné d'être à l'origine d'une dizaine de départs de feu en 6 jours seulement a été arrêté et placé en détention provisoire ce mardi. Il risque 15 ans de réclusion criminelle et 150 000 euros d'amende. La justice le suspecte d'avoir notamment allumé des reprises de feu non loin de Pontevès. Les flammes y ont parcouru 4 800 hectares. Et à noter la journée spéciale solidarité avec les pompiers sur RTL, ce mercredi, avec des rendez-vous tout au long de la journée, dès 6h15, puis après le journal de 9h, avec Julien Courbet en direct du Sud-Ouest. Les pompiers, également au cœur des auditeurs, ont la parole à partir de 13h et à 19h15 avec Éric Jean-Jean. L'homme qui a découvert les restes humains de 5 nouveau-nés à son domicile à Orange, dans le Vaucluse, affirme ne pas avoir été au courant des grossesses à répétition de sa compagne. La femme, mère de 2 enfants âgés de 8 et 9 ans, a accouché d'un petit garçon dimanche. Le bébé est en bonne santé. Elle n'avait pas pu être encore interrogée par les enquêteurs ce mardi. Près d'un millier de personnes incarcérées pour des faits de violence sexuelle sur mineurs après la relecture de quelque 70 000 dossiers. Elle a été effectuée à la demande de la chancellerie en juin après le scandale de l'affaire Liana. Ces placements en détention provisoire représentent une hausse de 134% par rapport à la normale. Retour à l'envoyeur, la romancière à succès. Agnès Ledigue vient de renoncer à la Légion d'honneur. Elle lui avait été attribuée il y a 3 ans, mais pour elle, qui est aussi éleveuse dans les Vosges, c'est une manière de protester contre l'adoption de la loi Urgence Agricole qui autorise des pesticides controversés. La météo pour ce mercredi, avec une chaleur qui s'étend, 16 départements seront en vigilance orange canicule, dont la Gironde et les Landes. Sont également concernées la majeure partie de la région Auvergne-Rhône-Alpes ainsi que le sud du Grand Est. Le ciel sera quasiment bleu partout, il y aura néanmoins un risque d'averses dans l'après-midi sur l'est des Pyrénées et sur les Alpes. Les températures demain matin entre 14 et 25. Dans l'après-midi, il fera 26 à Brest, 36 à Lille, 37 à Paris, Strasbourg et Grenoble, 39 à Lyon et Limoges, 40 à Bordeaux et Angoulême et 41 le maximum pour Périgueux. Le Quintet Plus se disputera ce mercredi à Compiègne. Voici les pronostics d'Alexandre de Coupman. Le 9, le 13, le 16, le 4, le 14, le 5 et le 2. Et l'outsider d'RTL, c'est le 2.
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0: Bonsoir et bienvenue dans les collections de l'été. Elle a une particularité, tous les titres que vous allez entendre sont live. Et on commence avec Creedence Clearwater Revival à Londres au Royal Albert Hall.

Andrew. Bob Seger and the Silver Road Band enregistré lors d'un concert au Cobo Hall de Detroit, chez eux à la maison. Début septembre 1975. C'est l'album Live Bullet. Bob

Come Together, avec Tina Turner, enregistré au pays des tulipes et des moulins à vent, aux Pays-Bas, en 1971. Collection spéciale, Classic Rock Live.

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1: Et nous partons du côté de New York, au Beacon Theater, avec les Doobie Brothers, Long Train Running, et puis même juste derrière, China Groove, deux titres, rien n'est plus beau.

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1: C'est le délire au Beacon Theater à New York avec les Doobie Brothers. Classic rock live. Tous les titres ont été enregistrés en public un peu partout dans le monde. Là, nous sommes à New York et dans quelques instants, nous partons au Japon, à Tokyo.

0: Dans quelques instants, nous partons à Tokyo.
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0: Somebody want an encore?
4: Tokyo Dome. 21 juin 2013.
0: Van Halen. Jump sur l'album 1984.
4: L'album de 84. David Lee Roth, c'est lui qui chante. À la guitare, Eddie Van Halen. À la basse, son fils, Wolfgang Van Halen. À la batterie, son frère, Alex Van Halen. Une histoire de famille, a family affair. Jump! Live! Au pays du soleil levant.

0: Van Halen, Live Japan, Tokyo Dome, Jump!
1: Un savant mélange de grands standards et de pépites rock. John Lennon, Elton John, Paul McCartney and Wings, The Who, Cat Stevens, Bob Dylan, The Clash, Thin Lizzy, Ten Years After, Bob Seger, Barclay James Harvest.
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0: Et nous sommes sur une plage légendaire en Amérique du Sud, à Rio de Janeiro, à Copacabana. Les Stones. C'était le 8 février 2006 devant 1,5 million de personnes. Mick Jagger, Keith Richards, Ron Wood, Charlie Watts, Daryl Jones à la basse, Jack Lebel au clavier, Lisa Fisher, choriste. Sympathy for the Devil. Classic Rock Live.

après Rio de Janeiro, direction la Californie. Mountain View, California. Concert dans le Nascadon, enregistrement 88.

avec Gary Washington à ses côtés à la guitare, Randall Hall d'une autre guitare, Artemus Pyle à la batterie, Leon Wickerson à la basse, Billy Powell au clavier, Ed King, autre guitare, Del Crans Washington et Carol Risto qui sont les choristes de la soirée.

0: Lynyrd Skynyrd, live, Mountain View, California. 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
0: Et nous retournons au Japon, mais cette fois-ci, nous sommes à Osaka. Deep Purple. Live in Osaka. Enregistré le 16 août 72.

en 72, Deep Purple, c'était Ian Gillan, Ian Paice, Richie Blackmore à la guitare, John Lord au clavier et Roger Glover. Grand classique de leur répertoire. Inspiré par un grand incendie, celui du casino de Montreux. Et au petit matin, puisque le casino avait brûlé la nuit, la fumée montait encore vers le ciel. D'où ce titre, Smoke on the Water.

Deep Purple, Osaka, Japan. 1972, Smoke on the Water. Et dans quelques instants, le dernier titre live de cette collection Classic Rock spéciale live, ce sera avec Supertramp.

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2: Et là, tout de suite, comme prévu, comme promis, eh bien, je vous propose d'écouter Supertramp live à Paris. Oui, on termine à Paris. Après avoir été à Londres avec The Skeletor Revival, à Detroit avec Bob Seger, avec Ike and Tina Turner, on était en Hollande, aux Pays-Bas. Avec Van Halen, nous étions au Tokyo Dome, à Tokyo, c'est-à-dire au Japon. On y allait souvent au Japon d'ailleurs. Et puis après les Stones, c'était sur la plage de Copacabana, Rio de Janeiro. Lena Skinner, c'était à Mountain View, une très belle ville côtière de la Californie. Et puis Deep Purple, c'était à Osaka. Et maintenant, Paris, le pavillon de Paris, live in Paris, Supertramp. On écoute souvent la version qui est enregistré en studio sur l'album Crisis in a Moment, Moment in a Crisis Moments. Je sais plus comment ça s'appelle. Je vais me tromper. Peut-être c'est Even in the Crisis Moments, exactement, en 77. Mais là, c'était au pavillon de Paris, comme je l'ai dit, avec le line-up qu'on connaît, avec Roger Hodgson, Rick Davis, John Halliwell, Duke Thompson à la basse, Bob Siebenberg, oh, c'est difficile à dire ça, Bob Siebenberg à la batterie. En tout cas, c'est Supertramp live. Écoutez ça, vous l'avez rarement entendu dans les nocturnes, mais ce soir, c'est spécial live, donc on ne se refuse rien.

0: La collection Classic Rock Live s'achève. Et bien évidemment, je vais vous souhaiter une très bonne nuit à l'écoute de RTL. On se retrouve demain avec d'autres thématiques. Demain, je vous proposerai des collections avec le mot dance. Et l'autre collection, ce sera une collection Classic Rock. Ça vous va? Alors à demain, vous écoutez RTL, 1h du matin. L'essentiel de l'actualité en 3 minutes avec vous, Claire Checagini.
1: En Gironde, 50 000 habitants de l'agglomération bordelaise ont pu regagner leur domicile ce mardi soir à Mérignac, Oyan et Aizine. En revanche, les 4 000 campeurs évacués depuis ce mardi matin de Lacanau n'ont pas pu retrouver leur tente, caravane ou mobilhome. Et cette nuit, les pompiers continuent de combattre un méga incendie stabilisé mais pas encore fixé. Or, un nouveau pic de chaleur est attendu au cours de la journée. Ce mercredi, pas d'amélioration côté SNCF. Toutes les lignes TGV au sud de Bordeaux seront à nouveau supprimées. Tout comme ce mardi, seuls Toulouse et Tarbes seront encore desservis. Dans le Var, un homme soupçonné d'être à l'origine d'une dizaine de départs de feu en 6 jours seulement a été arrêté et placé en détention provisoire ce mardi. Il risque 15 ans de réclusion criminelle et 150 000 euros d'amende. La justice le suspecte d'avoir notamment allumé des reprises de feu non loin de Pontevès. Les flammes y ont parcouru 4 800 hectares. Et à noter la journée spéciale solidarité avec les pompiers sur RTL, ce mercredi, avec des rendez-vous tout au long de la journée, dès 6h15, puis après le journal de 9h avec Julien Courbet en direct du Sud-Ouest. Les pompiers également au cœur des auditeurs ont la parole à partir de 13h et à 19h15 avec Éric Jean-Jean. L'homme qui a découvert les restes humains de 5 nouveau-nés à son domicile à Orange, dans le Vaucluse, affirme ne pas avoir été au courant des grossesses à répétition de sa compagne. La femme, mère de 2 enfants âgés de 8 et 9 ans, a accouché d'un petit garçon dimanche. Le bébé est en bonne santé. Elle n'avait pas pu être encore interrogée par les enquêteurs ce mardi. Près d'un millier de personnes incarcérées pour des faits de violence sexuelle sur mineurs après la relecture de quelques 70 000 dossiers. Elle a été effectuée à la demande de la chancellerie en juin après le scandale de l'affaire Liana. Ces placements en détention provisoire représentent une hausse de 134% par rapport à la normale. Retour à l'envoyeur, la romancière à succès. Agnès Ledigue vient de renoncer à la Légion d'honneur. Elle lui avait été attribuée il y a 3 ans, mais pour elle, qui est aussi éleveuse dans les Vosges, c'est une manière de protester contre l'adoption de la loi Urgence Agricole qui autorise des pesticides controversés. La météo pour ce mercredi, avec une chaleur qui s'étend, 16 départements seront en vigilance orange canicule, dont la Gironde et les Landes. Sont également concernées la majeure partie de la région Auvergne-Rhône-Alpes ainsi que le sud du Grand Est. Le ciel sera quasiment bleu partout. Il y aura néanmoins un risque d'averse dans l'après-midi sur l'est des Pyrénées et sur les Alpes. Les températures demain matin entre 14 et 25. Dans l'après-midi, il fera 26 à Brest, 36 à Lille, 37 à Paris, Strasbourg et Grenoble, 39 à Lyon et Limoges, 40 à Bordeaux et Angoulême et 41 le maximum pour Périgueux. Le Quintet Plus se disputera ce mercredi à Compiègne. Voici les pronostics d'Alexandre de Coupman. Le 9, le 13, le 16, le 4, le 14, le 5 et le 2. Et l'outsider d'RTL, c'est le 2.
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4: Is this the real life? 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
5: Ce n'est pas une chanson. C'est un opéra de poche. Un des plus grands classiques de l'histoire de la musique.
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5: Vous connaissez tous Bohemian Rhapsody de Queen, sorti le 31 octobre 1975, il y a 5 ans.

Cette rhapsodie bohémienne de près de 6 minutes, née dans l'imaginaire fécond du flamboyant Freddie Mercury, sonne aujourd'hui comme une évidence, un héritage laissé à la postérité. Pourtant, elle a bien failli ne jamais voir le jour. Nous allons revivre ensemble toutes les batailles qu'elle a dû livrer pour arriver jusqu'à nous.

0: Nous sommes le 6 septembre 2023. À Londres, la maison Sotheby's organise une grande vente aux enchères. Freddie Mercury, a world of his own. Freddie Mercury, un monde à lui. 1500 lots très personnels, ayant appartenu au chanteur de Queen, sont ainsi proposés aux collectionneurs. Les fonds collectés iront pour l'essentiel à des associations de lutte contre le sida, la maladie qu'il a emportée en 1991. Parmi ses souvenirs, la porte de Garden Lodge, sa maison de Kensington, recouverte de dédicaces gravées par les fans après sa disparition. Mais aussi ses costumes de scène, ses capes et ses justaucorps, ses chemises extravagantes, des toiles de maître, des bijoux, des esquisses du logo de Queen et les textes de certaines chansons.
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0: We are the champions. Don't stop me now. Killer Queen. Rien que des standards. Mais le clou de la vente, c'est un manuscrit d'une quinzaine de pages. Il regroupe les ébauches, les notes, les phrases raturées d'une chanson qu'il travaille déjà sur son piano à la fin des années 60. Il est alors illustrateur graphique et rocker amateur. Il ne s'appelle pas encore Freddie Mercury. Et si l'on en croit le manuscrit, sa composition s'intitule alors « Mongolian Rhapsody ». Tout est rédigé au stylo bille sur le papier à lettres d'une compagnie aérienne aujourd'hui disparue. Au fil des pages, des couplets restés en chantier. « Maman, la guerre a commencé. Je dois partir ce soir. Je dois me battre. » Ces paroles évoquent un homme qui s'apprête à tuer. Freddie ne les a jamais utilisées. Sur ce document fascinant, il a également écrit des mots qui résonneront bientôt dans les stades. Galiléo, Scaramouche, Fandango. Ils seront tous réunis dans la version finale, avec sa partie entièrement vocale, digne d'un concerto lyrique.
2: Galiléo, Galiléo,
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0: Mais Freddie en a griffonné quelques autres. Momento, Belladonna, Matador, ceux-là resteront des esquisses. Quant à ce titre étrange choisi à l'époque, Mongolian Rhapsody, il n'apparaît pas dans le texte de la chanson et n'est expliqué nulle part. Le mystère qui l'entoure fait grimper les enchères. Ce 6 septembre 2023, le manuscrit de Bohemian Rhapsody est finalement adjugé à près d'1,5 million de livres. C'est le prix d'un chef-d'œuvre en gestation que seul un Freddie Mercury avait pu imaginer.

Car le profil de cet artiste majeur échappe à tous les codes. Dérouler son état civil, c'est déjà entreprendre un incroyable voyage. Il naît sous le nom de Farouk Bulsara à Zanzibar, un ancien protectorat britannique de l'océan Indien. Mais ses ancêtres perses vivaient en Iran. Par la suite, il grandit en Inde, près de Mumbai, qu'on appelle alors Bombay. Et il arrive en Angleterre avec sa famille qu'à 17 ans. Autant dire que Farouk a déjà vu du pays lorsqu'il se lance dans des études artistiques et se met à arpenter le quartier très créatif de Kensington. Esthète dans l'âme, il s'exprime d'abord dans l'illustration graphique. Mais, comme tous les jeunes des années 60, il ne peut échapper au rock'n'roll. Il attrape au vol Elvis Presley, les Beatles et Jimi Hendrix. Et se met à chanter dans des groupes amateurs. Pour lui, ce n'est même pas une nouveauté. Il a formé son premier groupe en Inde à l'âge de 12 ans. Il y tenait le piano, instrument qu'il étudie depuis l'enfance. Mais il dispose en outre d'un atout exceptionnel, sa voix. Une voix qui ne demande qu'à éclore, puissante, lyrique, dotée d'un timbre reconnaissable entre mille. C'est peut-être pour la préserver qu'il ne cherchera jamais à corriger l'autre attribut que lui a donné la nature, de grandes incisives qui affleurent entre ses lèvres, car Farouk abrite dans son palais plus de dents que la moyenne. Le nom savant est hyperdoncie. Un vrai handicap dans ce monde du paraître? Pas pour Farouk Bulsara. Ses dents de lapin font de chacun de ses sourires un événement. Elles le rendent singulier. Dans le long de la fin des années 60, il est impossible de ne pas le remarquer. C'est finalement au sein du groupe Smile, sourire, ça ne s'invente pas, qu'il trouve un port d'attache définitif en 1970. Farouk remplace un chanteur démissionnaire et s'impose d'emblée. Il change d'abord le nom de ce groupe, mené par le guitariste Brian May et le batteur Roger Taylor. Smile devient Queen, la reine. Cela cadre davantage avec l'idée qu'il se fait du rock, de l'exubérance, de la folie, darling. Son propre nom a également besoin d'un lifting. Le prénom est acquis, ses camarades de classe l'appelaient déjà Freddy. Il complète avec Mercury. Freddy Mercury, ça sonne bien. Une fois le bassiste John Deacon intégré à son tour, la formation est au complet. Queen est une entité sans équivalent à l'époque, car chacun de ses membres est capable d'écrire des chansons dans des styles très distincts. Le groupe passe sans prévenir du hard rock à la musique de cabaret, du folk aux ballades, rien ne semble interdit. Freddy est celui qui signe les pièces les plus alambiquées, comme March of the Black Queen sur le deuxième album, sorti en mars 1974.

0: Dans ses cartons, il a déjà cette longue mélopée qu'il travaille par intermittence dans son deux pièces, sur le piano lui servant de tête de lit. Le producteur de Queen, Roy Thomas Baker, a eu l'occasion d'en entendre l'introduction chez Freddie à Kensington. Cela débute comme une ballade. Mercury égrène de divins accords, puis s'interrompt. Et annonce à Baker, c'est ici que l'opéra commence. Sourire complice de Baker, arrangeur très chevronné, qui perçoit immédiatement le potentiel d'une telle entreprise. Avec Queen, qui l'accompagne depuis leur premier album, ils ont pris l'habitude de relever des défis. Pour obtenir leur son si sophistiqué, ils repoussent sans cesse les limites du travail en studio. Ils créent des cascades de voix, des empilements de pistes de guitare, mais de façon presque artisanale, sans jamais utiliser les synthétiseurs, qui se démocratisent depuis le début des années 70. D'ailleurs, si on jette un coup d'œil aux pochettes d'albums des premiers Queen, on peut lire au dos « Personne n'a joué de synthétiseur ». La fierté d'une bande de laborantins.
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0: À l'été 1975, Queen débute les sessions de son quatrième album, A Night at the Opera. Une nuit à l'opéra, un titre emprunté aux Marx Brothers et qui tombe à merveille. Car Freddie Mercury est décidé à faire aboutir cette composition qui lui tient tant à cœur. À la fin des années 60, il l'avait baptisée Mongolian Rhapsody. Mais depuis qu'il en joue des bribes au groupe, au gré des répétitions, c'est devenu pour tout le monde Fred's Thing, le truc de Fred. C'est ainsi qu'elle est identifiée sur les premières bandes enregistrées. Freddie Mercury a mis plusieurs années à en achever l'écriture. Et pour cause, il y a 6 parties dans la chanson. Une introduction a cappella. Is this the real life? Une balade au piano. Un solo de guitare. Un intermède d'opéra. I see a little silhouette of a man. Scaramouche. Une reprise hard rock. Et le final. À ses yeux, il s'agit d'un mock opéra, un opéra pour rire. Côté texte, son idée initiale a évolué. Le personnage central écrivait à sa mère qu'il devait partir à la guerre. À présent, il lui annonce qu'il a déjà tué. Et sa rhapsodie est maintenant celle d'un bohémien en marge de la société. On n'en apprendra pas plus sur le sens de la chanson. Lorsque l'enregistrement débute, Freddie Mercury présente le morceau complet à ses acolytes et endosse le costume du chef d'orchestre. De son côté, Roy Thomas Baker assure la logistique, qui relève de l'exploit. En 1975, nous ne sommes pas encore à l'ère du numérique. La musique est couchée sur des bandes magnétiques. Chaque correction nécessite un coup de rasoir au millimètre et un collage. À première vue, ça ressemble à un atelier pour enfants, mais c'est un travail de fourmi. Il va falloir 6 semaines et 4 studios pour récolter tout ce que Freddie Mercury veut inclure dans sa chanson.
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0: Queen va enregistrer près de 200 pistes de voix dans l'inoubliable opéra de la partie centrale. Pour obtenir la précision, l'harmonie recherchée, Roger Taylor, Brian May et Freddie Mercury vocalisent sans relâche pendant des semaines, jusqu'à 10 heures par jour. Le plus heureux dans cette affaire est sans doute le bassiste, John Deacon, qui n'a jamais chanté. En revanche, Roger Taylor, le batteur, qui assure les galiléos suraigus de la partition, est à deux doigts de jeter l'éponge. À mesure que s'empilent les idées, les magnétophones analogiques arrivent eux aussi à saturation. Brian May évoquera ce jour où il a placé le banc devant une lumière et s'est aperçu qu'il pouvait voir à travers. Les innombrables modifications, les relectures incessantes avaient fait disparaître la couche d'oxyde. Elle était devenue quasi transparente. Naturellement, le coût de tout ceci n'est pas seulement technique. Chez EMI, la maison de disques de Queen, l'addition s'allonge chaque jour davantage. A Night at the Opera va devenir l'album le plus cher jamais édité, plus de 500 000 euros. Or, en 75, Queen n'est pas encore un groupe riche. Il sort même d'un imbroglio financier à cause de deux managers véreux. Pour se débarrasser d'eux, Mercury et ses partenaires ont dû leur verser une compensation et s'endetter avant de confier leurs affaires à John Reid, l'homme qui veille sur la carrière d'Elton John. C'est lui qui est chargé de rassurer EMI sur l'avancée de ce quatrième album aux allures de quitte ou double. Tout est prêt pour le mois d'octobre. Reste à choisir le premier extrait qui sortira en 45 tours. Freddie Mercury et Queen sont au diapason. Ce doit être Bohemian Rhapsody. Après en avoir écouté le mixage final, ils sont convaincus d'avoir conçu une chanson qui fera date. Mais leur enthousiasme est douché dans les bureaux d'EMI. Le morceau est trop long pour sortir en single. 5 minutes 55 secondes, ça ne passera jamais en radio. Il faut retourner en studio, faire des coupes et proposer une version raccourcie au bon format. Freddie Mercury tombe de sa chaise et annonce bravache.
3: There's no point. You are the sort of...
0: Bohemian Rhapsody sort en état ou ne sort pas du tout.
3: Not a song.
0: Puis il quitte EMI en claquant la porte. Mais il a une idée derrière la tête.
4: Once more, Capital Radio has said to the BBC.
0: Le chanteur s'adresse discrètement à son ami Kenny Evolt, animateur sur Radio Capital, très apprécié par la jeunesse londonienne. Il lui fait écouter Bohemian Rhapsody, puis lui en confie une copie. Pas question de la diffuser avant sa sortie, bien sûr. Mais un étrange phénomène se produit.
4: So, ladies and gentlemen, for the first time anywhere in this universe of ours, the new Queen single.
5: Is this the real life?
0: Kenny Everett est pris dès le lendemain d'une perte de contrôle. C'est ainsi qu'il motivera avec humour à son patron les 14 diffusions de la chanson. 14 en moins de 48 heures. Dans tous les magasins de disques de Londres, c'est la ruée. Où est cette chanson? Comment ça? Elle n'est pas sortie? Freddie Mercury boit du petit lait. EMI n'a plus le choix. Bohemian Rhapsody arrive dans les bacs le 31 octobre 1975. Si le public l'adopte immédiatement, le morceau est étrié par la critique. Une opérette vulgaire et ridicule. Voilà la sentence. Elle ne pèse pas lourd. Queen se retrouve en tête du hit parade et donne à son petit bijou un support visuel. En 4 heures, le groupe met en boîte l'un des premiers vidéoclips diffusés en prime time sur la BBC. Qu'on l'aime ou pas, cet opéra pour rire devient la pierre angulaire de la carrière de Freddie Mercury et de Queen. Ils ne donneront plus aucun concert sans jouer Bohemian Rhapsody. 10 ans après sa sortie, le 13 juillet 1985, la chanson ouvre leur inoubliable performance au Live Aid, le plus grand concert caritatif de l'histoire.

Elle est indissociable de Freddie Mercury, car elle lui ressemble. Imprévisible, décomplexée, elle épouse au fond sa trajectoire intime, celle d'un homme en quête de lui-même. En 1969, Freddie Mercury est tombé amoureux de Mary Austin, alors au bras du guitariste Brian May. Elle a d'abord repoussé ses avances avant de céder et d'entamer une relation. Freddie pense alors avoir trouvé l'amour de sa vie. Ils emménagent ensemble et en 1973, il demande Mary en mariage en lui offrant une bague de jade. Mais ses fiançailles restent en l'état. Les années passent et jamais Freddie ne franchit le pas. Il découvre au fil du temps son attirance pour les garçons. En 1976, il annonce à Mary qu'il est bisexuel. Lucide, elle lui répond « Non, tu es homosexuel ». Et elle le soutient totalement dans ce choix, encore difficile à afficher au cœur des années 70. Mary Austin reste à jamais la femme de Freddie, la seule qui ait jamais compté, l'amie, la confidente. Elle l'encourage à s'assumer pleinement. C'est ainsi qu'à l'orée des années 80, le public découvre un Freddie Mercury moustachu, vêtu de cuir noir, les codes gays de l'époque. Il s'installe à Munich, en Allemagne, et explore sans complexe sa sexualité au gré des fêtes débridées qu'il organise. Mais hélas, son hédonisme a un prix. En 1987, alors que le sida fait des ravages, Freddie apprend qu'il est séropositif. En accord avec les membres de Queen, il garde pendant des années ce lourd secret. En dépit des tabloïds anglais sans scrupules qui font le siège de sa maison de Kensington, en dépit des rumeurs et des photos volées. Love is one. Go to sleep. Le 23 novembre 1991, Freddie sort du silence et annonce au monde qu'il souffre bien du sida. Puis, le lendemain, il s'éteint. En hommage à son œuvre, Queen ressort en single sa chanson emblématique « Bohemian Rhapsody », qui retrouve pour 5 semaines la seule place qu'elle mérite, celle de numéro 1. Freddie Mercury aura longtemps hésité dans le titre sur le choix du mot « Bohemian ». En revanche, dans son esprit, cette incroyable composition a toujours été une rhapsodie. Ce mot lui va si bien. Dans les dictionnaires, la rhapsodie est une pièce musicale

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2: Je n'avais pas du tout envie de faire du cinéma et ça a été bien malgré moi, mais je suis contente.
3: Claudia Cardinal fut actrice par accident. Le cinéma et ses lumières ne réussirent jamais à l'éblouir. Depuis ses 16 ans, elle se méfiait des illusions et savait déjà tout des pièges de l'existence, après avoir découvert un jour la noirceur qui se cachait dans le cœur des hommes. Claude Joséphine Rose Cardinal est née juste avant-guerre au bord de la Méditerranée, dans le parfum du jasmin, les pieds dans le sable de la Goulette à Tunis. Elle a grandi sur cette plage où elle jouait au volley avec ses deux frères et sa sœur, où à la Libération, un soldat américain, elle avait 4 ans, l'avait soulevée de terre et prise dans ses bras, et où elle suivait son père Francesco et sa mère Yolanda. Les Cardinal sont d'origine sicilienne mais ne parlent que le français, immigrés dans cette Tunisie placée sous protectorat de la République. Papa est ingénieur à la compagnie des chemins de fer de Tunis, violoniste de talent qui donne des récitals. Maman s'occupe des 4 enfants. Claude Cardinal n'est pas encore Claudia. Mais ce prénom français, masculin, féminin, lui va comme un gant. Petite fille ravissante à qui on donnerait le bon Dieu sans confession, mais vrai garçon manqué qui aime se bagarrer, montrer que les filles sont aussi fortes que les garçons, grimper dans les trains en marche pour aller à l'école des sœurs de Saint-Joseph de l'Apparition à Carthage. Les conducteurs ont fini par le dire à mon père, car c'était très dangereux, mais rien ne me faisait peur.

Future Claudia Cardinal, brune, aux yeux noirs, qu'on surnomme la Berbère, ne rêve pas de cinéma. Elle veut devenir institutrice dans les coins les plus reculés du désert africain ou exploratrice à la recherche de territoires inconnus. Dans la famille Cardinal, c'est sa sœur cadette, Blanche, une blonde aux yeux bleus, qui veut devenir actrice. Mais la destinée prend parfois des chemins de traverse. Le jeune réalisateur René Vautier, qui s'apprête à tourner à Tunis Les Anneaux d'Or, n'a repéré que cette adolescente brune du lycée Paul Cambon, pas sa sœur blonde qui l'accompagne. Il aborde donc cette Claude Cardinal, mais la lycéenne s'enfuit. J'étais sauvage, les garçons ne pouvaient ni me parler ni me toucher, en vertu de quoi ils couraient tous après moi, confie l'actrice. Claude Cardinal, bientôt Claudia, apparaîtra tout de même dans Les Anneaux d'Or, sous les traits d'une jeune arabe voilée, sa toute première expérience au cinéma. Le film suivant s'appellera Goa, un second rôle avec un jeune acteur débutant,

Celle qui va devenir Claudia Cardinale marche sur ses 17 ans. Elle est d'une beauté sidérante, fait tourner les têtes, celles des garçons de son âge et celles des hommes mariés, capte tous les regards. Pas étonnant que les metteurs en scène se passent le mot, même si la fille cardinale leur répond obstinément qu'elle n'a aucune intention de se lancer dans une carrière d'actrice. Sauf que le hasard, à nouveau, est capricieux. Mademoiselle Cardinale se rend ainsi avec sa mère pour assister à un concours de beauté. Elle n'est pas candidate à ce titre de plus belle italienne de Tunis, organisé par l'Office du cinéma italien. Mais alors qu'elle est assise comme simple spectatrice, on lui demande de monter sur scène, aussitôt désignée comme gagnante du concours et du prix qui va avec, un voyage à Venise pour la Mostra, le festival du film. Claude Cardinale devient ainsi Claudia Cardinale, en posant pour la première fois le pied en Italie. Personne ne connaît cette adolescente chaperonnée par sa mère, qui ne parle pas un mot d'italien et ne s'exprime qu'en français, mais fait sensation en bikini sur la plage du Lido. Plusieurs réalisateurs et producteurs remarquent alors cette sirène, en qui ils voient immédiatement une bébé italienne, une nouvelle Brigitte Bardot, qui vient de faire scandale en France dans « Et Dieu créa la femme ».

plie bagages, rentre à Tunis où elle sera institutrice, une vie à l'abri des sollicitations. Personne alors ne comprend cette volte-face alors que l'Italie croyait avoir déniché son phénomène. Le grand hebdomadaire Epoca titre « Claudia Cardinal, la fille qui ne veut pas faire du cinéma ». Pourtant, un drame tout aussi secret que cruel va tout changer et faire de la cardinale l'une des stars des 60s. Revoilà donc Tunis et le quartier de la Goulette pour Claudia Cardinal. Mais ce retour-là n'est qu'une douloureuse éclipse. Avant de partir à Venise, Claudia avait gardé pour elle ce drame intime survenu dans la capitale tunisienne quelques mois plus tôt. C'était en plein jour à la sortie du lycée. Un homme, un Français, dans une voiture, l'avait abordée, forcée à monter à bord et puis violée. Sur cette relation forcée, Claudia Cardinal avait gardé le silence. Brisée et condamnée à faire comme si tout cela n'avait jamais existé, la peur du scandale qui ne manquerait pas de rejaillir sur elle et toute sa famille, avant de se rendre à l'évidence. Elle était enceinte et cette fois, elle ne pourrait plus rien cacher. Tout le monde autour de moi me conseillait d'avorter. Mais je n'y songeais même pas. Je voulais garder cet enfant, racontera Claudia Cardinal des années plus tard. Sa famille la soutient et en tout premier lieu Blanche, sa sœur et confidente. Mais pour accoucher sans que personne ne le sache et garder l'enfant, il faut quitter Tunis. Pourquoi alors ne pas repartir en Italie, où le scénariste et réalisateur Mario Monicelli lui a fait des offres qu'elle a toutes refusées jusque-là? Si j'ai fait du cinéma, dira-t-elle, c'était pour me rendre indépendante. Sans le fils que j'attendais, je n'aurais peut-être

Claudia Cardinal débarque ainsi à Rome avec son père. Elle s'inscrit au Centre expérimental cinématographique où elle prend des cours de diction dans une langue, l'italien, qu'elle bafouille tant bien que mal. L'examen de passage

L'âge fut un désastre, se souvient Cardinal. À l'oral, épreuve de récitation, elle demeure muette, incapable d'articuler un mot. Furieuse contre ses professeurs et contre elle-même, elle se lève et claque bruyamment la porte. On lui accordera le premier prix de tempérament, traduisez mauvais caractère, elle ne reviendra pas à l'école. Claudia Cardinal, qui ne parle toujours pas l'italien, est vite perdue sur le tournage du Pigeon, le film pour lequel Mario Monicelli est allé la chercher en Tunisie. Peu importe, on la doublera. Sur le plateau, elle ne comprend pas grand-chose aux répliques de ses partenaires Vittorio Gassman et Renato Salvatori. Ils crient si fort qu'elle pense qu'ils se disputent vraiment. Elle n'a aucun repère. Lors d'une scène, elle claque la porte au nez de Salvatori qui sera blessé au visage. Le metteur en scène lui donnera alors cette première recommandation. Claudia, au cinéma, on fait semblant. Beauté sauvage et volcanique, Claudia Cardinal fait vite parler d'elle. Après le Pigeon, on la présente déjà comme la petite fiancée de l'Italie, surnom qui deviendra officiel dans 4 ans. Avec le tournage de La fille à la valise, l'actrice ravira alors le cœur de tout un pays et toutes les jeunes italiennes voudront alors ressembler à cette Aïda qui pose sa valise à la recherche d'un amour impossible. Mais ce succès qui pointe son nez se paye au prix fort. Même si Claudia Cardinal joue avec des robes dont la taille est juste sous la poitrine, c'est la mode du moment, son ventre s'arrondit. Elle ne va pas pouvoir tricher plus longtemps. Le puissant producteur Franco Cristaldi est dans la confidence et jette alors son dévolu sur Claudia Cardinal. Il lui explique que révéler sa grossesse briserait sa carrière. Cristaldi imagine donc un stratagème. Cet enfant qui apparaîtra bientôt dans la vie de l'actrice devra être présenté comme son petit frère. L'accouchement aura lieu à Londres où Cardinal ira officiellement prendre des cours d'anglais. Le 19 octobre 1958, Claudia Cardinal accouche d'un petit Patrick, baptisé ainsi à cause de l'église Saint-Patrick qui jouxte la clinique. Heureuse d'être mère, mais désormais prisonnière de son secret et de Franco Cristaldi, il lui fait signer un premier contrat mal payé, exorbitant. La plus grande partie des gains seront pour lui. « Rétrospectivement, j'ai été conne », déclarera-t-elle un jour. « J'étais payée comme une employée alors que ça marchait fort. Je ne pouvais ni sortir, ni me maquiller, ni me marier. Je vivais dans une cage dorée. » Cette cage, Franco Cristaldi en a dessiné lui-même tous les barreaux. Le producteur fait de Cardinal sa compagne plus ou moins officielle. Il décide de tout, jusqu'à organiser dans quelques années son mariage avec Claudia Cardinal, sans jamais informer l'actrice de cet événement. Elle sera ainsi mariée à son protecteur lors d'une cérémonie express à Atlanta aux États-Unis, union qui ne sera jamais reconnue en Italie, Claudia Cardinal refusant sa validation, elle qui n'aura jamais aimé cet homme, qu'elle n'appelait que par son nom de famille. « J'étais pour Cristaldi une subalterne payée au mois. J'étais comme son otage. » Cristaldi était sûrement un grand producteur, mais sur le plan privé, je ne préfère pas en parler. Claudia Cardinal, la captive aux yeux noirs, passera ainsi 17 ans sous la tutelle obligatoire d'un contrat d'exclusivité avec Cristaldi avant une rupture que le producteur lui fera payer très cher. Dans ces années 60, Claudia Cardinal devient irrésistible. C'est son âge d'or, Meurtre à l'italienne, Le bel Antonio, Rocco et ses frères où elle croise pour la première fois Alain Delon. Claudia Cardinal continue à être doublée, toujours ce maudit accent français, mais elle est bel et bien devenue la Cardinal. Quand tu ne parles pas, le cinéma t'aide à faire sortir tout ce que tu as en toi. Le cinéma m'a sauvée, affirme-t-elle. L'année 1963 est ainsi l'année cardinale.
elle tourne en même temps deux chefs-d'œuvre qui vont entrer dans l'histoire du cinéma, avec deux immenses metteurs en scène. Et cette fois, elle parle. Le jour, cheveux clairs, elle tourne avec Federico Fellini dans son nouveau film 8 et demi. Pas vraiment de scénario, des petits bouts de papier, on improvise. Quand il sent son actrice sombrer dans l'angoisse, Fellini la prend par la main, marche à ses côtés et lui parle en français pour la rassurer. Il me disait toujours « Demain, on part pour la Turquie ». Ce n'était pas vrai, mais je le croyais, s'amuse-t-elle encore. Le soir, Claudia Cardinale, chevelure sombre, retrouve le plateau monacal et silencieux du vieux maître Luchino Visconti. Il tourne le guépard. Visconti ne supporte pas Fellini et aimerait faire de la petite fiancée de l'Italie sa propriété privée. Il prend Claudia sous sa protection. « Ne me tuez pas la cardinale », avait-il déjà hurlé dans un mégaphone lors d'une scène de bagarre dans Rocco et ses frères. Pour le guépard, Visconti la jette dans les bras de Alain Delon, avec le rêve secret d'en faire des vrais amants. Sur le plateau, il insistera pour que son actrice embrasse réellement Delon avec la langue. « Mais nous ne sommes jamais allés plus loin », racontera-t-elle. « Avec Alain, nous sommes restés des amis chers. » Au Festival de Cannes, la Palme d'Or ira à Luchino Visconti. Le jour de la consécration, la cardinale posera sur la plage de la Croisette avec un authentique guépard tenu au bout d'une laisse. Devant un tel succès, Hollywood réclame désormais Claudia Cardinale. Elle traverse l'Atlantique, mais sans réelle conviction. Trop lucide, comme d'habitude, pour croire aux rêves américains. Les limousines avec chauffeur, le personnel de maison, les villas de Liz Taylor et de Paul Newman louées pour elle par la production. C'était l'époque où les actrices européennes étaient en vogue. Les Américains ne les voulaient pas par curiosité, mais surtout pour avoir le monopole mondial des vedettes et en faire leur propriété, dit-elle, lucide. En rencontrant Rita Hayworth sur le tournage du plus grand cirque du monde, Cardinale découvre l'envers du décor, la fragilité des actrices dont l'âge fane les visages, éternit les regards. « Moi aussi, tu sais, j'ai été belle », lui glisse Rita Hayworth avant d'éclater en sanglots. Claudia Cardinale lira quelques années plus tard la même sensation d'abandon dans les yeux bleus de Marlène Dietrich. Avec Visconti, elle assistera à ses adieux sur scène à Londres, puis viendra jusqu'au bout lui rendre visite dans son appartement parisien, au numéro 12 de l'avenue Montaigne, où elle vivait comme une recluse. « Je ne l'ai pas lâchée jusqu'à sa mort », dira l'actrice. « Outside the barracks, by the corner light, I'll always stand and wait for you at night. »

aucune envie pour Claudia Cardinal de se retrouver dans cette nouvelle cage sur mesure. Elle repousse d'emblée le contrat mirobolant des studios Universal pour ne signer que des films au coup par coup. Et pas question de lui imposer quoi que ce soit. Sur le tournage des Professionnels, elle se heurte au réalisateur Richard Brooks qui veut la faire tourner nue. Le refus est catégorique. « Je ne supporte pas de vendre mon corps, il faut préserver le mystère. » Dans « Il était une fois dans l'Ouest », c'est habillée qu'elle fera l'amour avec Henri Fonda. « Ce métier, c'est du cannibalisme, dira-t-elle. Si tu n'es pas assez fort, tu te fais bouffer. » À Hollywood, Claudia Cardinal n'en fait qu'à sa tête et ne mâche pas ses mots. Est-ce à cause de son côté têtu et fascinant, comme disait Visconti, qu'une pléiade d'acteurs et de producteurs veulent coucher avec elle? Peut-être. Comme Marlon Brando en personne qui vient frapper à sa porte. Elle lui tient tête et le congédie. « J'ai presque éprouvé un petit regret », dit-elle en souriant. Claudia ne donnera non plus aucune suite aux avances de Marcello Mastroianni, qui avouera un jour en direct à la télé « J'étais tellement amoureux de toi ». Je n'ai jamais voulu mélanger métier et vie privée. Pas de flirt, pas d'histoire, raconte Cardinal. Si on la voit ainsi au bras de son meilleur ami, l'acteur Rock Hudson, c'est pour lui rendre service, donner le change et éviter que son homosexualité, alors motif d'exclusion des studios, ne soit révélée. 20 ans plus tard, l'actrice, fidèle, sera au chevet de Rock Hudson, première figure d'Hollywood à succomber au virus du sida.

Claudia Cardinale aurait pu rester bien plus longtemps en Amérique. Sans doute y amasser une fortune et se laisser emporter par la vie facile, les dîners de Sinatra à Las Vegas et les galas de charité. Dans La Panthère Rose, son partenaire David Niven lui a fait un jour ce compliment. « Claudia, avec les spaghettis, tu es la plus belle invention des Italiens. » Justement, c'est l'Italie et l'Europe qui lui manquent. Claudia Cardinale a le mal du pays. Elle rentre donc à Rome, bien décidée cette fois à quitter l'emprise de Franco Cristaldi, avec qui elle est toujours sous

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1: Claudia Cardinal vogue vers la quarantaine. Alors que la presse à scandale commençait à s'intéresser d'un peu trop près à son fils Patrick, elle a préféré prendre les devants et raconter à un journaliste que cet enfant n'avait jamais été son frère. Le père biologique de Patrick enverra des lettres pour se manifester, mais ni Claudia ni plus tard Patrick ne donneront suite à ces courriers renvoyant à un passé sur lequel ils ne veulent plus se retourner. À Rome, Claudia Cardinal est une star sous surveillance, celle des paparazzi qui ne la lâchent pas d'une semelle. Mais malgré cette traque, l'actrice arrive à dissimuler les débuts d'une nouvelle romance. Elle a rencontré le réalisateur Pasquale Squitieri, même âge qu'elle, playboy qui ne compte plus ses conquêtes, sur un tournage. Et la foudre, soudain, s'est abattue. Pour la première fois, c'est elle qui part à la conquête d'un homme. Quand elle apprend que Squitieri est à New York, elle prend l'avion, lui téléphone sans prévenir une fois arrivée. « Pourquoi m'appelles-tu de Rome ?» questionne Squitieri. Cardinal répond « Je ne suis pas à Rome, mais à New York. Viens me chercher. » Ils resteront 27 ans ensemble, mais au prix de tous les sacrifices. Sitôt la liaison connue, l'existence devient ainsi invivable pour le couple Cardinal-Squitieri. Des nuées de photographes sont au bas de leur immeuble à Rome et chaque sortie au restaurant est un parcours du combattant. L'ex-protecteur de Claudia, Franco Cristaldi, est furieux. Il fait jouer ses relations et le couple se retrouve vite au banc de l'industrie du cinéma italien, indésirable.

Al et Pasquale Squitieri trouvent refuge en France. Le couple tourne ensemble une dizaine de films confidentiels. L'actrice donne naissance à une fille, baptisée également Claudia. Malgré cet amour infini, Claudia Cardinal ne voudra jamais se marier avec Pasquale Squitieri, par crainte peut-être qu'une cérémonie ne vienne bouleverser ces années d'harmonie. Ils finiront par se séparer, mais quand Squitieri mourra en 2017, l'actrice sera effondrée. « Il a été l'unique homme de ma vie, dira-t-elle, le seul que j'ai vraiment aimé. Il m'a fait devenir une femme, il m'a rendue heureuse pendant toutes ces années. » Ainsi, seul le mariage aura effrayé la cardinale, elle qui n'a jamais eu peur de rien. Aux États-Unis, elle se baigne dans un fleuve avec un caïman. Une autre fois, elle entre dans la cage d'un lion pour le caresser. Elle exécute parfois elle-même ses cascades. « Tu n'es pas une femme, tu es un mec », lui lance Burt Lancaster. Sur le tournage apocalyptique de Fitzcarraldo, en pleine jungle amazonienne, alors que les techniciens tombent comme des mouches, le réalisateur Werner Herzog lui demandera de rester debout pour sauver le film. Quand on n'a pas froid aux yeux, les miroirs ne peuvent pas vous effrayer. L'âge a donc paisiblement rattrapé Claudia Cardinal. Passé la quarantaine, dit-elle, il faut choisir des personnages toujours différents, anticipés, pour ne pas rester prisonnière d'une image. Passé la soixantaine, surtout pour les actrices, le métier devient ingrat. Claudia Cardinal laisse faire le temps, fuyant les artifices et acceptant ses rides. Un médecin m'a approché un jour pour me faire une proposition. Quelle horreur! Je ne supporte pas l'idée de la chirurgie esthétique. Claudia Cardinal, plus de 150 films, reine d'un bal ininterrompu où surgissent les silhouettes des plus grands réalisateurs et des plus grands acteurs, n'a jamais cessé de tourner. Des comédies, des drames, elle affirme qu'elle a toujours le trac, comme au premier jour. Il lui arrive désormais de croiser des ombres, celles de Luchino Visconti lui offrant des bouquets de fleurs et des bijoux, le visage en plein soleil d'Alain Delon, le sourire insouciant de Jean-Paul Belmondo, Marlène Dietrich, solitaire, derrière les rideaux tirés de son salon. « J'ai eu beaucoup de chance, j'ai eu une foule de vie, dit-elle. Aucune tristesse, juste une pointe de nostalgie chez Claudia Cardinal, qui n'a jamais aimé pleurer, sauf au cinéma, où les larmes ne durent jamais. » « Nothing to do but dream, that's what your heart hangs on to. Nothing to do but sing. »

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1: RTL, il est 2h. 24 heures d'info, Claire Tchekaglini.
2: En Gironde, 50 000 habitants de l'agglomération bordelaise ont pu regagner leur domicile ce mardi soir à Mérignac, Oyans et Aizine. En revanche, les 4 000 campeurs évacués depuis ce mardi matin de Lacanau n'ont pas pu retrouver leur tente, caravane ou mobilhome. Et cette nuit, les pompiers continuent de combattre un méga incendie stabilisé mais pas encore fixé. Or, un nouveau pic de chaleur est attendu au cours de la journée. Ce mercredi, pas d'amélioration côté SNCF. Toutes les lignes TGV au sud de Bordeaux seront à nouveau supprimées. Tout comme ce mardi, seuls Toulouse et Tarbes seront encore desservis. Dans le Var, un homme soupçonné d'être à l'origine d'une dizaine de départs de feu en 6 jours seulement a été arrêté et placé en détention provisoire ce mardi. Il risque 15 ans de réclusion criminelle et 150 000 euros d'amende. La justice le suspecte d'avoir notamment allumé des reprises de feu non loin de Pontevès. Les flammes y ont parcouru 4800 hectares. 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